Bonjour, ici Catherine Gras, bienvenue sur les traces de Jung. Aujourd'hui, nous recevons Astrid Dulot-Dallemant.

0: Bonjour Astrid Dulot-Dalmant.
1: Bonjour.
0: Avec vous, notre émission aura de multiples résonances avec l'actualité politique et géopolitique, puisqu'elle a pour thème l'inconscient collectif et les questions géopolitiques. Alors, vous êtes psychanalyste, enseignante et chercheur. Vous avez écrit deux livres sur l'inconscient des peuples et sur la façon dont cet inconscient est à l'œuvre en géopolitique. Alors, je cite « Quand l'irrationnel souffle sur le monde », qui est paru en 2021 aux éditions H Diffusion. Et puis le dernier, « Du chaos à l'unité » et « Si notre inconscient collectif façonnait l'état du monde », qui est paru en novembre 2025 aux éditions Edisense. Alors, ça fait déjà un certain temps que je m'intéresse aux façons dont un point de vue jungien permet ou permettrait d'éclairer les situations collectives contemporaines que nous vivons, que nous traversons, les situations sociales, les situations politiques notamment. Et donc, je suis vraiment très heureuse de vous recevoir aujourd'hui.
1: Merci beaucoup.
0: Alors, faisons connaissance. Comment d'abord avez-vous découvert Jung, Astrid Dulot-Dalmant ?
1: Alors, un peu par hasard, si je puis dire, mais dans la conception d'Einstein, vous savez, qui disait « Le hasard, c'est le chemin que Dieu prend quand il veut passer incognito ». Moi, j'ai vraiment eu cette sensation, parce que j'ai eu un cancer à 40 ans. J'étais jusque-là dans des organisations internationales, donc plutôt en géopolitique, géoéconomie. Et puis, brusquement, voilà, cancer, un peu un choc pour moi. On me propose, évidemment, de suivre une thérapie à ce moment-là, ce que je n'avais jamais fait. Et je commence à découvrir donc, en fait, une autre façon de concevoir la vie, de se concevoir soi-même, un travail sur mes propres croyances, bien entendu. Et je le fais avec une personne, je ne savais pas à l'époque, d'obédience jungienne. Donc c'est comme ça que le contact s'est fait, si je puis dire. Et puis ça s'est développé parce qu'au fil du temps, j'ai commencé, j'ai trouvé ça passionnant, j'ai adoré cette thérapie, ça m'a beaucoup apporté. J'ai commencé donc le processus d'individuation cher à Jung, et puis à partir de là, en fait, j'ai suivi des études, j'ai fait carrément une formation parce que j'ai trouvé ça tellement passionnant, je voulais comprendre, j'étais très curieuse dans cette matière-là. Et donc là, j'ai commencé à suivre un cursus à l'université de Jussieu, et puis ça ne me convenait pas, je trouvais ça trop froid, trop distant. Donc j'ai cherché d'autres écoles, et là j'ai trouvé l'EPA, deux écoles, EPA et Sigmund Freud University, qui s'appellent comme ça, mais qui est autrichienne, et dans laquelle on voyait tous les théoriciens, et moi ça m'intéressait, et notamment Jung. C'est ainsi que je l'ai développé, notamment avec un professeur extraordinaire qui était Michel Cazenave.
0: Oui. Le grand Michel Cazenave. Alors, vous avez écrit plusieurs livres, et notamment le premier que j'ai signalé tout à l'heure. Alors, quelle est son origine ? D'où vient-il ce livre, « Quand l'irrationnel souffle sur le monde » ?
1: Alors, il vient justement de ce changement que j'ai opéré, qui m'a fait changer de vie, en fait, hein, puisque je suis devenue psychanalyste, je me suis installée, j'ai commencé à, évidemment, recevoir des patients. Et ça m'a frappée tout de suite, je me disais, c'est étonnant avec les individus, on les aide à essayer de comprendre et se réapproprier leur histoire, on essaye de les aider à découvrir leur inconscient, on est évidemment attentif à leurs émotions. Et je me disais, moi qui avais travaillé à l'international, qu'on faisait comme si les peuples étaient rationnels, des unités économiques pures, avec cette théorie que j'avais beaucoup entendue à Sciences Po, puisque j'ai fait Sciences Po avant, qui était de dire la politique extérieure des États, c'est quelque chose de rationnel et ça correspond vraiment à leur intérêt. Et moi, je voyais sans arrêt l'inverse. Donc, j'ai voulu monter un groupe de recherche avec Dominique Moisy, Stéphane Rosès, Philippe Diribarne, Georges Berthoin, et puis un psychanalyste qui était Jean-Pierre Muillard. Et puis, on a commencé à travailler ensemble sur un concept que j'appelais l'âme des peuples. Qu'est-ce qui spécifie un peuple ? Comment on peut l'aborder dans son ensemble, en essayant de le voir vraiment sous toutes ses facettes et pas seulement sur un angle rationnel ? Et donc, on a monté une recherche avec le Collège des Bernardins pendant 2 ans sur mémoire, identité imaginaire des peuples européens, à la suite de laquelle, pendant 2 ans, donc, on a travaillé ensemble. Moi, je suis devenue, à ce moment-là, je suis intervenue dans le colloque final. Et quand j'ai fait ce changement, je suis devenue aussi conférencière, parce qu'évidemment, j'ai tiré les choses à partir de mes analyses de psy, et donc avec des outils psy. Mmh. Et j'ai commencé à vraiment développer les sujets aussi, c'est-à-dire je suis sortie de l'Europe, j'ai élargi ma recherche sur les grands pays, États-Unis, Chine, Inde, etc. Et à un moment donné, je me suis sentie enceinte. Vraiment, c'était une sensation d'être enceinte. C'était très étonnant parce que j'avais jamais écrit. J'écrivais pour moi depuis toujours, mais voilà. Et donc là, j'ai fait ce mouvement de me dire, bon, ben voilà, il faut que ça sorte quelque part. Et donc, j'ai accouché de ce premier livre.
0: Et alors, un second livre, celui qui est paru en novembre 2025, « Du chaos à l'unité ». C'est un sacré titre. « Et si notre inconscient collectif façonnait l'état du monde ?» Alors, qu'est-ce que vous avez voulu y approfondir, peut-être,
1: alors, dans le premier ? C'est ça. Dans le premier, mon idée, c'était de montrer combien les peuples sont spécifiques, combien leur inconscient intervient dans certaines décisions ou choix, et que quand on pense que c'est irrationnel, ça n'est pas toujours aussi irrationnel que ça, parce qu'on va toucher quelque chose qui est fondamental, comme dans leur ADN, et qui va les faire réagir d'une façon forte. Et évidemment, ils n'en ont pas conscience. Donc ça, c'était mon premier livre. Et le second, j'ai été un petit peu plus loin, parce que j'ai voulu, en fait, comprendre ce qui faisait et ce qui pouvait sous-tendre ces répétitions de scénarios à travers l'histoire qu'on observe tellement souvent, qui m'avaient toujours choquée, en fait, à titre individuel, et qui revenaient en plus sur le devant de la scène en ce moment, avec ce retour du repli des peuples sur eux-mêmes, l'augmentation ou l'accroissement du populisme, l'accroissement aussi du nombre de régimes autoritaires dans le monde, un climat de pré-guerre, enfin j'exagère peut-être, mais en tout cas une tension internationale très forte. Et donc je me disais, qu'est-ce qui fait qu'on retombe dans ces situations ? Et je pensais, comme un individu qui a des répétitions de scénarios dans son histoire personnelle, est-ce qu'on a quelque chose à comprendre de ces situations et qu'on ne regarde pas pour essayer de mieux les appréhender, de mieux les expliquer ? Jung disait, vous savez, que les bouleversements et les crises n'arrivent jamais par hasard. Et donc, moi, j'ai essayé de comprendre, est-ce que dans les inconscients de ces peuples, il y avait des perceptions du monde, des fausses croyances qui faisaient que, quelque part, eh bien, on recommençait indéfiniment les mêmes situations tant qu'on ne les a pas, évidemment, regardées, qu'on n'en a pas pris conscience.
0: Alors, première pause musicale, Ashes to Ashes, David Bowie.

0: Alors, c'est Cendres de David Bowie, Street duo d'allemand.
1: C'est tout un programme. Alors, pourquoi j'ai choisi cette musique? D'abord, j'aime beaucoup David Bowie, que je trouve un personnage original, iconoclaste. J'adore sa voix. Et je trouve qu'il aborde toujours des sujets assez forts. Ashes to Ashes, moi, ça m'intéresse aussi, surtout aujourd'hui, parce que, c'est pas forcément dans la conception habituelle de tu es cendre et tu retourneras en cendre, mais plutôt dans le sens l'humilité par rapport au fait qu'on fait partie des cycles de la nature et on s'inscrit dedans. Ça naît, ça se développe, ça vieillit, ça meurt. Et nous, on est dans le même cycle. Et on a toujours tendance, en tant qu'humain, à se sentir un peu plus que ça, au-dessus de ça. Et de fait, on l'est et on ne l'est pas en même temps. Et donc, j'aime bien cette musique parce que ça ramène à l'humilité. Et je pense qu'aujourd'hui, quand on voit les égos dilatés que nous avons autour de nous, non seulement dans les dirigeants, mais aussi sur un plan collectif, ce que moi j'appelle l'égo collectif, qui est très fort, on en parlera plus tard, je pense que c'est assez intéressant d'avoir une musique qui revient sur cet élément de perpétuation de quelque chose dans lequel on s'inscrit, mais qui est beaucoup plus grand que nous.
0: Et un jour, on sera poussière. Et...
1: Voilà.
0: Alors, un de vos thèmes phares, bien sûr, c'est l'inconscient des peuples. Alors, vous en parlez, vous l'analysez, cet inconscient des peuples, mais qu'est-ce que vous entendez par là? Et puis surtout, comment est-ce que vous l'analysez? Parce que vous parlez de quelques concepts freudiens, de quelques concepts jungiens. Donc, en fait, quel est votre travail?
1: Oui. Alors peut-être que je vais d'abord définir ce que j'appelle l'inconscient des peuples ou l'inconscient collectif des peuples. Si je reprends la définition de Jung, c'est vraiment le dépôt constitué de toute l'expérience ancestrale depuis des millions d'années et l'écho des événements de la préhistoire. Et chaque siècle y ajoute une quantité infinitésimale de variations et de différenciations. Donc ça implique que certains contenus sont universels et ils gisent dans nos structures cérébrales sans qu'on en ait conscience. Et donc, nous mettent en lien de façon naturelle. Ce qu'on oublie toujours, c'est ce lien. Je pense que la raison pour laquelle j'ai voulu écrire le livre que j'ai écrit, le deuxième, du chaos à l'unité, c'est parce que dans les conférences que je donne, j'interviens aussi pour l'association pour le progrès du management, GERM, donc pour des dirigeants d'entreprise. Et je trouve qu'il y a un pessimisme aujourd'hui et une sensation d'impuissance face à ce qui se passe dans le monde que je trouve dommageable et triste. Et moi, j'ai le sentiment qu'on peut chacun faire quelque chose par rapport à ça, et notamment par rapport à cet inconscient collectif et par rapport à un chemin intérieur d'unité, mais on y reviendra. Et donc, il y a cette partie universelle de représentation, d'idées, d'images, et en même temps, il y a des choses qui sont communes à un groupe humain. Qui transmissent de génération en génération. Et celle-ci, c'est donc en lien avec notre famille, notre environnement, mais aussi le pays dans lequel on a été élevé. Et donc, il s'agit de l'ensemble des phénomènes psychiques qui échappent à notre conscience, notamment les préjugés, les automatismes, les règles intériorisées, et qui ont une influence sur nos façons de penser sans que nous n'en ayons conscience. Donc cet inconscient des peuples, il ne connaît pas l'analyse ni la réflexion, il est spontané

0: ou qu'on est anglais ou allemand ou autre, il y a quand même quelque chose, même si les populations sont différentes, qui nous réunit, qui est cet inconscient collectif et qui fait que c'est comme des couches, en fait, et qu'on a une façon de fonctionner qui peut avoir beaucoup de similitudes. Et c'est dans cet esprit-là que j'ai voulu l'analyser, en fait. Hein. Et donc, je l'ai fait avec des outils qui sont vraiment les freudiens, d'abord. Le moi, le surmoi, le ça, hein, donc dans la deuxième topique freudienne. Hein. Et donc, évidemment, ça paraît bizarre parce que ça paraît... On étudie ça sur l'individu, on l'étudie jamais sur les peuples. Mais j'ai voulu faire des correspondances.
1: Alors, est-ce que vous pouvez nous rappeler
0: oui,
1: moi,
0: je vais le faire.
1: Ça sur moi.
0: Oui, voilà. Oui. Donc, ce n'est pas une comparaison et ce n'est pas homothétique. Mais donc, le moi, pour moi, c'est l'identité du peuple, hein, l'identité du pays. Donc, qu'est-ce qu'il y a comme valeur fondamentale? Quelles sont ces façons de fonctionner, quels sont les éléments religieux qui le composent, quels sont, enfin, un peu tout ce qui constitue vraiment son identité. Bon. Le surmoi, je l'ai pris comme les structures, en fait, étatiques, comme pour le surmoi individuel, on sait que ce sont les contraintes, les limites, mais aussi l'aspect nourricier, que donc on met par rapport à des individus, bien là, on le fait sur le plan du pays, donc c'est les structures étatiques dans leur ensemble. Après, le « ça », alors le « ça » sur le plan individuel, ce sont les pulsions, ça, on le sait bien. Et bien, sur le plan collectif, je l'ai envisagé comme les moments où les gens sont dans la rue. Alors, ça peut être des moments de liesse populaire, hein, on le voit avec les Jeux Olympiques il n'y a pas très longtemps. On l'a vu aussi pour des éléments beaucoup moins drôles, mais au moment des attentats de Charlie Hebdo, où les gens étaient dans la rue de manière spontanée pour défendre des valeurs. Là, on touche l'identité, hein, donc on touche des éléments fondamentaux. Mais ça peut être aussi pour des moments un peu moins sympathiques, des révoltes, des manifestations, des révolutions, bon, voilà. Donc ça, c'est ce que j'appelle...
1: Des bagarres.
0: Voilà, des bagarres, donc c'est le ça. Et puis la troisième notion que j'ai évidemment appréhendée, c'est donc le ça sur moi et moi. Donc ça, c'était les trois de Freud. Et puis j'ai rajouté à ça les mémoires, bien entendu, parce qu'un individu, quand il vient pour la première fois dans mon cabinet, moi je suis très attentive à l'équilibre qu'il y a dans toutes ces instances de sa personnalité, mais évidemment aussi à ses mémoires, parce que tant qu'il ne s'est pas réapproprié son histoire, et en général, il est victime de ce qu'il a vécu, il n'est pas au volant de sa voiture, si je puis dire. Il n'est pas dans la possibilité de créer autre chose. Donc c'est un des éléments fondamentaux qu'on commence à faire, c'est aider les gens à sortir de la notion de victime. Et donc l'histoire et les mémoires sont très importantes. Donc c'est aussi ce que j'analyse sur le plan collectif. Qu'est-ce que c'est que les mémoires d'un pays? Par définition, il y en a toujours énormément. C'est toute l'histoire, hein. C'est tous les événements qui ont marqué depuis des générations le flot de l'histoire d'un pays. Donc c'est aussi un des moyens d'analyser qui est assez fondamental parce que ça revient beaucoup en ce moment particulièrement, on va en reparler. Et donc ensuite j'ai rajouté des éléments jungiens à partir de l'inconscient collectif, donc la notion d'ombre. Alors, on sait bien qu'il n'y a pas que l'ombre dans les archétypes jungiens, loin de là, mais j'ai choisi celui-là parce qu'il me semble très important à l'heure actuelle également. Vous savez que plus on met l'ombre sous le tapis, plus elle réapparaît. Hein.
1: Et donc, plus elle est forte.
0: Plus elle est forte.
1: Quand elle est très inconsciente, elle est très forte.
0: C'est ça. Donc, l'intérêt, c'est quand même d'essayer de la découvrir et de la connaître. Alors, sur un plan collectif, j'ai essayé de voir quels sont les traits. Alors, ça fait peut-être un peu... cliché ou réducteur, et en même temps ça existe, quels sont les traits que les gens de l'extérieur reprochent, par exemple, aux Français. On nous reproche souvent l'arrogance. Dès que je suis à l'étranger pour la PM, on me dit « Oh, les Français, ils sont tellement arrogants ou tellement râleurs ». Bon, voilà, c'est les traits un peu fondamentaux, qui sont évidemment reliés à des mémoires, on en parlera tout à l'heure, mais en tout cas, voilà. Donc, c'était le concept jungien d'ombre qui me paraissait important. Et le dernier, c'est le soi. Le soi, c'est-à-dire la plus belle... C'est la notion de dépassement, c'est pour moi la notion de bien commun, c'est la notion de, qu'est-ce qu'on a de plus beau, ou qu'est-ce qu'on apporte au monde de plus beau. Donc, avec cette grille de lecture, j'ai essayé dans mon premier livre, vraiment, d'analyser un certain nombre de pays. C'est ma façon de fonctionner par rapport à l'étude d'un peuple dans son ensemble. Alors, c'est pas homothétique, on n'est pas en train de faire des comparaisons individu-peuple. Et en même temps, j'essaye de voir, est-ce qu'il y a des enseignements? C'est plutôt sous cet angle-là que je l'aborde. Hein. Et donc, ça, c'est ma grille d'analyse pour l'inconscient des peuples. Et qu'est-ce qu'on touche dans certaines crises qui va être vraiment révélateur sur un pays, qu'est-ce qui va toucher la population de ce pays et pourquoi elle va réagir de manière aussi forte.
1: Alors, est-ce que vous pouvez nous donner quelques exemples? Alors, nous en dire plus

0: sur la France, sur peut-être d'autres pays européens aussi.
1: Alors,
0: si on reste déjà dans notre sphère géographique.
1: Oui, bien sûr. Alors, si on essaye d'analyser la France et qu'on reprend ma grille d'analyse, hein, avec moi sur moi, ça, etc., il me semble qu'aujourd'hui, la France, comme de nombreux pays dans le monde, hein, nous ne sommes pas les seuls, loin de là, nous sommes dans une crise identitaire forte. Je crois que, comme souvent, on remarque quand il y a des grands changements, et on est dans une révolution quand même technologique très forte en ce moment, on traverse cette période, on est aussi dans une mondialisation qui a été débridée, elle a sorti 1 milliard d'individus de la pauvreté, donc c'est pas mauvais en soi, mais elle n'a pas été maîtrisée, et donc elle a balayé les identités des peuples, et ce faisant, aujourd'hui, les peuples ont l'impression de perdre la maîtrise de leur destin, et les Français tout particulièrement. C'est quelque chose, le futur nous fait peur. Alors avec en plus la crise du réchauffement climatique, ça rajoute un peu plus de peur. Et donc, dans ce cadre-là, la crise identitaire, elle fait toujours une espèce de rupture par rapport à ce qui existait, donc on croit moins en soi, et en même temps ça va créer des fragmentations dans le pays entre une partie de la population qui se sent capable de relever les défis. Et donc, ceux-là, bien, ils passent de l'autre côté, si je puis dire. Et une partie qui ne se sent pas capable parce qu'elle a l'impression qu'elle est déclassée, qu'elle n'est plus importante, qu'elle n'a plus de place dans le monde d'aujourd'hui et dans la France d'aujourd'hui. Bon, mais ce n'est pas que chez nous, encore une fois. Et à ce moment-là, elle va avoir tendance à se replier sur elle pour essayer de retrouver des moments dans lesquels elle avait un sol sous ses pieds. Donc, il y a une forme de conservatisme et de retour en arrière qui existe. Et ça, on l'observe chez nous, mais on l'observe aux États-Unis, en Chine, en Turquie, en Russie, enfin dans beaucoup de pays aujourd'hui, en Inde aussi. Bon. Donc c'est quelque chose qui est à l'œuvre. Alors pour la France, c'est assez intéressant parce que pour nous, enfin moi c'était un de mes amis qui dirigeait Dassault Systèmes qui disait la France est le pays du pourquoi. Si on essaye de déterminer quels sont les éléments en fait fondateurs du moi français, le pays du pourquoi, ça veut dire que on fait société nous quand on discute, on veut bien suivre si on nous explique, si on comprend où on veut nous emmener, mais pourquoi ? Pourquoi ? On l'entend beaucoup d'ailleurs dans les cafés, c'est quelque chose qui revient. Et donc c'est ça, c'est parce qu'on est le pays de la pensée, de la raison. Hein. C'est vraiment la déduction de Descartes hein, et des encyclopédistes, avec ce besoin parfois d'abstraction qui peut être assez fort chez nous, parce qu'on ne part pas souvent d'un aspect empirique. On aime la déduction pour la déduction, donc on aime les théories, d'où notre facilité.
0: On aime les idées.
1: Voilà, on aime les idées. Moi, ça me fait toujours rire, parce que quand on était au Bernardin, on avait reçu des Anglais, et donc il y avait le dirigeant de Chatham House, et il y avait un des membres du gouvernement de l'époque, et donc ils avaient parlé de leur pays, et puis à la fin, il y avait un Français dans la salle qui avait posé une question très intellectuelle. Mmh. Et là, sans se concerter, ils se sont regardés, ils ont explosé de rire, et ils ont dit, mais ça c'est une question typiquement française, nous on ne peut pas répondre à ça. On a une autre façon de fonctionner dans nos têtes. Et donc, ce côté le pourquoi est vraiment essentiel pour nous. Et la discussion, ça passionne les Français, on a besoin de ça. Donc la direction est importante chez nous. Et pourquoi on veut nous mener là? Si la vision devient floue, et je crois qu'aujourd'hui c'est un peu le cas malheureusement, le pays perd de sa cohésion et de sa force. Et comme on ne s'inscrit plus dans une direction commune, parce qu'on ne la comprend pas ou plus, les Français retrouvent leur individualisme. Et l'individualisme qui vient du sens du travail bien fait, de l'honneur mis dans ce dernier, et la nécessité d'avoir un statut social. Donc ce qui est étonnant, c'est cette espèce de dichotomie, parce que sur un plan individuel, vous demandez à un Français s'il est content de son sort, généralement il dit oui. En revanche, sur un plan collectif, quand on lui demande comment va la France et qu'est-ce qu'il pense de la France, alors là, c'est toujours très négatif. Il y a un grand pessimisme sur notre pays. Et je crois que ça vient de ce mythe aussi d'une société idéale qui était chère à Rousseau, mais qu'on n'atteint jamais. Et donc, on court toujours derrière cette société idéale qu'on ne peut pas atteindre. Bon, alors ça, c'est le côté, évidemment, de notre moi. Il y a beaucoup, beaucoup d'autres choses dans les valeurs fondamentales. Mais en revanche, ce qui est intéressant, c'est qu'on a un surmoi qui est très fort, hein. L'État-providence chez nous a pris une place prépondérante. On parle, enfin, en tout cas pour moi, de toute puissance, donc impuissance. Ce sont les deux faces du même ensemble,
0: oui,
1: hein, en thérapie.
0: On l'entend beaucoup dans les discours politiques. Hein.
1: Bien sûr. Et en fait, ce surmoi écrase notre moi, parce que donc crée aussi ce doute, cette remise en question permanente, parce qu'à force de prendre tout en charge, eh bien, en fait, on devient des ados qui perdent aussi notre capacité de réaction. Et dans la perte de... Ben, la plus importante, c'est la perte de puissance de l'État, c'est ses fonctions régaliennes de base, qui sont, elles, en grande difficulté, que ce soit la justice, l'enseignement, la santé, enfin, tout ce qui fait ses fonctions
0: maintien
1: de base.
0: L'ordre.
1: Voilà, maintien de l'ordre. Bon. Donc, il y a vraiment ce sujet-là. Je pense que, en plus, c'est entretenu par les médias, on fait grandir ce qu'on regarde, on dit en thérapie, plus on regarde le négatif, plus on fait grandir le négatif. On est dans un pays où les médias sont plutôt assez négatifs, ou en tout cas, ne nous donnent pas d'éléments très positifs là-dessus. Je pense que dans notre surmoi aussi, on a un élément qui est assez intéressant. C'est, enfin, moi, j'appelle ça de mon côté, mais vous qui êtes coach, ça va vous parler. C'est le triangle de Karpman. On est complètement dans le triangle de Karpman. On n'est pas les seuls, là aussi. Mais ce qu'on appelle le sauveur, victime, persécuteur. C'est-à-dire qu'à chaque élection présidentielle, on cherche un sauveur.
0: Oui.
1: On cherche un homme qui va tout régler. Il a des programmes avec des points dans tous les sens. On est tout enthousiaste. Il y a des liesses populaires énormes autour de ça. Puis il arrive au pouvoir. Il commence à gouverner.
0: C'est pour ça qu'on dit on a 100 jours pour agir sur un quinquennat.
1: C'est ça.
0: Ou autrefois un septennat, ça ne fait pas beaucoup.
1: Mais oui,
0: jours.
1: Ça ne fait pas beaucoup. Et donc, à ce moment-là, bien entendu, comme il gouverne et qu'il ne fait pas ce qu'on attend, on devient victime.
0: Et comme le réel est plus puissant que l'idée.
1: Voilà, donc on tombe dans la victime. Et puis, qu'est-ce qu'on fait après? Eh bien, on le persécute. On l'a vu énormément, que ce soit Sarkozy,
0: sondages,
1: ou Hollande.
0: Les sondages plongent.
1: Voilà, et Macron et compagnie. Et même, les Français détestent dépendre de quelqu'un, mais paradoxalement, ils attendent tout de l'État parce que c'est impersonnel. Donc, on devient comme des ados jamais satisfaits et en attente. Il y avait une étude qui avait été demandée par le ministère de la Défense français à des psychologues sur la grille de psychopathologie, vous savez, classique en psychologie.
0: DSM.
1: Voilà. Et en fait, ils avaient décidé que la France était passif-agressif. Passif-agressif avec tout ce que ça implique, c'est-à-dire qu'on est passif pendant longtemps, ce côté ado, un peu râleur, etc. Mais quand on réagit, on est très, très agressif et très violent. En revanche, évidemment, les côtés positifs de ça, c'est l'ingéniosité, la créativité qui est très forte chez nous. Donc, en fait, c'est intéressant de voir qu'on a cette espèce de surmoi qui est très fort et qui impose beaucoup de perte de puissance, finalement, des autorités en place. Le « ça » français, alors, si on passe à ça, pourquoi les Français, ou quelle est la valeur qui fait que les Français sont le plus souvent dans la rue, c'est l'égalité. Nous, c'est vraiment une notion qu'on a vraiment mis au pinacle. Alors, c'est souvent l'égalité pour l'autre, pas trop pour moi, mais c'est quand même un élément important. Et dans notre inconscient collectif, c'est sur cette valeur que nous réagissons le plus. On l'a vu avec les Gilets jaunes, bien entendu, mais on voit très souvent que les manifestations sont fortes sur ce sujet-là. Et en fait, on soutient tant parce que, justement, on considère que c'est normal que les gens râlent sur des questions d'égalité, en fait. Hein. Et alors, il y a toujours cette notion aussi de confrontation en France. On est dans une confrontation, et ça, je pense que ça vient de l'Ancien Régime. J'en avais parlé avec Marcel Gaucher, qui était venu dans notre groupe. Je lui demandais si on était encore sur des mémoires qu'on n'avait pas dépassées. Et en fait, bien entendu qu'à cette époque-là, on avait une aristocratie, un clergé qui était en haut de l'échelle. Et puis, il y avait le peuple en bas qui, lui, supportait, et puis surtout sur sa charge de travail, l'ensemble du dispositif. Et en fait, aujourd'hui, je pense qu'on a gardé cette notion, cette aristocratie et ces personnages en haut de l'échelle considéraient que le peuple, il ne savait pas, il fallait l'emmener parce qu'il ne savait pas où il allait. Et le peuple en avait assez d'avoir des dirigeants qui ne soient pas non plus exactement sur le sol et qui ne comprennent pas forcément leurs problématiques. Eh bien, on en est exactement au même point aujourd'hui.
0: Avec une critique des élites.
1: Exactement, et avec la confrontation comme moyen de faire plier l'autre. Nous, on n'est pas dans la conciliation ni la concertation. C'est toujours, on va faire plier le gouvernement. Et le gouvernement, il pense, on va faire plier les partenaires sociaux. Il y a cette notion de confrontation chez nous qui n'existe pas dans tous les pays, mais chez nous, elle est forte. Et je pense que ça vient de nos mémoires. Alors, si on parle des mémoires, je pense qu'il y a beaucoup de choses chez nous qui ont trait à l'Ancien Régime et à la Révolution, mais pas seulement. Après, il y a la décolonisation, colonisation, Deuxième Guerre mondiale, enfin, il y en a des choses. Hein. Et quand on ne travaille pas son histoire, par définition, eh bien, il y a des éléments qui reviennent. Et notamment, peut-être, cette question de la lutte des classes qui peut exister encore avec ce qui reste dans nos esprits de la Révolution française. Moi, j'étais très frappée au moment des retraites que des gens sortent dans la rue avec des guillotines, enfin des petites guillotines, et guillotinent la tête de Macron. Enfin, c'est totalement délirant pour nous. Mmh. Et là aussi, dans le mode de fonctionnement qu'on a sur le triomphe de Cartman, on attendait tout d'un roi, parce que c'était le père de la nation, c'était quasiment le fils de Dieu, enfin pas tout à fait, mais c'était un demi-dieu sur cette terre. Et en fait, on lui a quand même coupé la tête à un moment donné. Et c'est comme si on répétait indéfiniment ces choses-là. Donc je trouve que ce serait intéressant qu'on travaille sur notre histoire et qu'on se réapproprie un peu les éléments, qu'on en ait en tout cas conscience pour ne pas les subir et que ce ne soit pas une interprétation de ce fait qui soit faite. Bon, après, si on parle de l'ombre, on en a parlé tout à l'heure, l'arrogance et la jalousie, je pense aussi la jalousie dans le sens, on a une perception de l'argent chez nous qui est un peu particulière, ça fait une grosse différence avec les protestants, on est des catholiques, enfin en tout cas il y a une tradition catholique, ça veut même rien dire de dire on est catholique ou on l'est pas, puisqu'on a dans nos structures de pensée des choses qui viennent de là, et donc les catholiques par définition c'est difficile d'être riche parce qu'on passe pas au paradis, alors que chez les protestants c'est le symbole de la grâce, enfin quelque part c'est très positif. Donc nous, il y a toujours cette notion qui nous retient et en même temps qui nous fait envie. Donc on est vraiment dans une espèce de paradoxe par rapport à ça. Et je pense aussi que pour les mêmes raisons que je disais tout à l'heure ou que j'indiquais, quand on est dans une pyramide et qu'on est en bas de l'échelle et que tout le travail et toute la valeur ajoutée du pays vient du peuple, comme c'était sous l'Ancien Régime, on porte l'ensemble du système et donc on a l'impression de porter les riches. Ben encore aujourd'hui, j'entends ça très souvent, souvent. Les sales riches, pardon pour l'expression, mais je l'entends. Et on a l'impression, alors qu'on est le pays au monde qui fait le plus de répartition sociale, on est le pays qui a l'impression qu'il porte les riches et que ces riches ne sont pas dans le système. Donc il y a vraiment un sujet là-dessus.
0: Il y a un sujet mémoire.
1: Oui, donc voilà. À partir de là, le soi, la partie que je trouve la plus belle chez nous, c'est, je parlerai de la créativité dont j'ai parlé tout à l'heure, mais aussi la vision. On dit toujours que quand on veut quelque part qu'il y ait de la vision, on demande à un Français. Oui. Et Juncker disait sous Hollande, mais où est la France et sa vision? Parce que quand on commence à douter de nous-mêmes, en revanche, on a beaucoup plus de mal à donner cette vision qui apporte beaucoup aux autres. Il y a aussi notre universalisme, alors à la française, parce qu'il y a d'autres pays qui considèrent qu'ils sont aussi dans l'universalisme, mais en fait quand même, on a été le pays des droits de l'homme, et le siècle des Lumières nous a beaucoup apporté en la matière. Donc on garde quelque chose dans cet universalisme qui est important, dont le rôle de l'armée dans le monde. On a du mal à considérer qu'on ne peut pas intervenir partout quand il s'agit de défendre des idéaux, voilà, et des droits qui nous paraissent fondamentaux. Donc ça, c'est un sujet. Donc ça, c'est pour la France.
0: Alors si on prend un autre pays européen,
1: voilà.
0: Alors, faut aller plus vite.
1: Je vais aller plus vite cette fois-ci, oui, parce que
0: mais maintenant qu'on a un peu votre méthode, la grille.
1: Voilà, c'est ce que j'avais fait.
0: On a envie de savoir ce qui se passe un peu, comment ça se passe chez les voisins.
1: Alors le Royaume-Uni, je vais être beaucoup plus courte. Je ne vais pas revenir sur le moelle, mais en revanche, la différence forte sur le mode de fonctionnement, nous on parlait du pourquoi. Alors les Anglais, c'est clairement le combien. Combien ça me coûte par rapport à ce que ça me rapporte? Et ça vient bien entendu de leur histoire, puisque ce sont des marchands de draps au départ. Donc ce sont des commerçants. Et donc c'est intéressant parce qu'à un moment donné de leur histoire, c'est d'abord une insularité, donc un sentiment de les autres ne font pas d'ingérence dans mes affaires, et puis quelque part, il y a moi et les autres. Sauf que dans leur histoire, ils commencent à développer tellement, quelque part, leur économie et leur empire, qu'ils commencent aussi à développer le système financier international. Donc ils ont un pied chez eux et un pied à l'extérieur de chez eux. Et c'est très intéressant parce que sur un plan inconscient, on continue dans cette même logique. Le combien ça me coûte, combien ça me rapporte, on l'a trouvé au moment de l'adhésion à l'Union européenne. Oui. Au départ, c'était, on n'y entre pas, elle va se casser la figure. Puis, il y a des courants d'échange, ils risquent de ne pas être dedans. Ah, zut! Donc là, on rentre dedans, 1976, adhésion. Et puis, attention, on est quand même un pied dedans, un pied dehors.
0: Oui.
1: On a un chèque de compensation, on ne rentre pas dans l'euro. Enfin, on a des conditions propres. Donc, un pied dedans, un pied dehors. Puis, avec tout ce qui s'est passé au moment de la crise des migrants, et le fait que Merkel avait décidé, n'est-ce pas, de manière unilatérale, de répartir des migrants partout dans sur le sol européen, dont en Angleterre. Alors, on avait déjà l'ingérence sur le plan économique, mais alors là, l'ingérence sur le plan de la migration, pour eux, c'est absolument inacceptable, parce qu'on touche à ce moment-là. Alors, nous, c'était dans notre salle l'égalité, eux, c'est la liberté. La liberté, pour les Anglais, elle est fondamentale. C'est depuis la Magna Carta au XIIIe siècle, les Anglais ont fait la guerre à leur dirigeant de l'époque, qui était Jean sans Terre, parce qu'il imposait des choses qu'ils ne supportaient plus. Ils ont gagné cette guerre, ils lui ont imposé une charte des droits et des libertés. Et donc, c'était la première charte de démocratie au monde. Hein. Donc, la liberté, elle est vraiment dans leur ADN. Elle est tellement dans leur ADN qu'on le retrouve sous Henri VIII, si vous vous souvenez, quand il veut divorcer, qu'il va voir le Vatican en disant « je veux divorcer », le Vatican dit non, lui, il claque la porte et il crée l'Église anglicane. Oui. Aucun sujet, hein, il n'y a pas de problème. Donc, cette notion est très importante pour eux. Donc, quand on veut leur imposer les migrants, en plus de pas mal de procédures économiques sur beaucoup de choses, alors ça, les Anglais, ils ne supportent pas. Pas d'ingérence dans leur affaire. Ils sont maîtres de leur destin depuis la bataille de Hastings 1066. Donc, c'est impossible pour eux. Et donc là, on passe à carrément autre chose. C'est-à-dire que, eh bien, évidemment, c'est le Brexit. Alors, il y a plein d'autres raisons. Hein. Je ne mets pas de côté les autres raisons politiques. Malveillance quand même de beaucoup de dirigeants qui leur ont fait croire des choses qui étaient fausses. Enfin bon, etc. Mais je crois qu'il y a aussi cette notion-là qui a été touchée, qui fait que les gens ont réagi très fortement. Et en fait, c'est ça qui est intéressant dans cette grille d'analyse, c'est de voir qu'est-ce qu'on touche qui fait que les pays réagissent si fortement. Et donc, on le comprend mieux après. Dans le soi anglais, je vais peut-être juste reprendre, je pense qu'il y a le pragmatisme, contrairement à nous, on le disait tout à l'heure, hein, c'est une nation de navigateurs, donc ils sont habitués à prendre les vents, les courants, ils gardent leur cap. Alors les Anglais, la ténacité, ils ne lâchent jamais leur objectif. En revanche, ils savent qu'il peut y avoir de l'instable et ils naviguent là-dedans. Nous,
0: quitte à suivre le courant.
1: Exactement. Nous, on a
0: le
1: un objectif.
0: Le courant de l'adversaire pour...
1: Tout à fait, pour arriver à leur fin. Mais leur cap est toujours marqué. Alors que nous, on fait un rétro-planning, on veut que les choses se passent comme ça. Et on voit bien dans notre constitution tous les éléments, tout doit être figé chez nous. Alors que c'est la navigation dans l'instable. Je pense qu'on aurait à apprendre un petit peu de ça. Mmh. On n'est pas des Anglais, mais voilà. Et donc, si on prend ces deux pays-là, qui sont marquants peut-être...
0: Alors moi, j'ai envie d'entendre parler d'un troisième pays européen, celui de votre choix.
1: Alors, on peut parler peut-être de l'Allemagne avant d'aller sur hors d'Europe. Oui. Alors, l'Allemagne, c'est encore autre chose, parce que, clairement, dans leur mode de fonctionnement, eux, c'est le comment. Comment, c'est les processus qui sont importants pour eux. C'est la façon dont on va faire les choses, plus que le pourquoi ou le combien. J'ai un ami là qui est dans une... Son groupe a été racheté par un groupe allemand, et c'est, visiblement, les processus sont très importants. C'est vraiment l'essentiel des choses. Bon. Et donc, ça va avec, selon cette étude dont je parlais tout à l'heure pour la France, qui a été faite pour le ministère de la Défense français, ça va avec cette notion d'obsessionnel. Hein. On dit que sur la grille de psychopathologique, les Allemands sont obsessionnels, c'est-à-dire qu'ils ont cette façon de fonctionner où c'est vraiment, quelque part, c'est la discipline, l'organisation, etc. Et en même temps, peut-être la rigidité qui peut avoir lieu avec. Hein. Mais sinon, évidemment, ils n'ont pas du tout le même mode de fonctionnement sur le reste, parce que eux, tout est décentré, décentralisé. Donc, les Anglais sont très pragmatiques, et les Allemands, eux, dans la mesure où ce sont des landers et que, en fait, tout est fait au niveau local, la concertation chez eux est fondamentale, elle fonctionne extrêmement bien. Il y avait une petite étude qui avait été réalisée in vivo, si je puis dire, avec deux équipes, une française, une allemande, même âge, même CSP, enfin bon, etc. On les mettait dans deux pièces séparées. Il y avait un certain nombre de sucres sur la table, même, évidemment. Et on leur demandait de construire quelque chose sur un temps imparti, bien entendu. Mmh. Et donc là, on observe, on sort, et puis il y a des petites caméras, on observe ce qui se passe. Alors ça, c'est vraiment amusant, parce que côté français, ils sont pas contents. Parce qu'il y en a un qui dit, moi, je sais ce qu'il faut faire. L'autre dit, non, mais moi, je sais mieux. Et enfin, bon, bref, ils sont pas d'accord, ils se disputent. Bon. Pendant ce temps, les Allemands se concertent. Mmh. Donc, moi, je pense qu'il faudrait faire ça. L'autre dit autre chose, le troisième encore autre chose. Et à la fin, ensemble, ils décident de la façon dont ils vont procéder. Et ils commencent à construire. Nous, on est toujours en train de se débattre entre nous. Et puis, à un moment donné, on voit le temps. Ah, panique. Alors là, ingéniosité française, en très peu de temps, ça s'organise et pfft, le truc monte. Bon, pendant ce temps, les Allemands, ils ont mis plus de temps, mais ils sont arrivés au même résultat. Une autre façon de fonctionner. Donc, les Allemands, il y a ce côté... Alors, Jung disait à un moment donné que... Il y a aussi ce côté très fougueux chez les Allemands, le romantisme allemand avec la passion qui va derrière. Alors la passion au service de la méthode, ça peut parfois donner ce qu'on a connu malheureusement dans l'histoire avec le nazisme.
0: Alors est-ce qu'on peut aller un peu hors d'Europe et quels sont les pays dont vous avez envie de nous parler ?
1: Alors, on pourrait peut-être parler des États-Unis et je vais le faire peut-être sous l'angle de mon second livre pour rester dans une logique différente, pour aller dans une autre direction. Et dans les États-Unis, j'aimerais parler notamment de l'aspect fausse croyance et de tout ce qu'on observe aujourd'hui qui rejaillit de l'inconscient collectif américain, d'après moi. Et donc, je pense que derrière la façon de fonctionner des Américains, il y a peut-être cette fausse croyance qui est supérieure aux autres. Je n'ai pas besoin d'eux. L'autre existe peut-être peu chez les Américains. Ça ne veut pas dire qu'il n'existe pas. Hein. Il existe peu. Et je pense que ça vient de cette notion de nation exceptionnelle. Évidemment, quand les Pilgrim Fathers ont quitté l'Europe, c'était à cause des persécutions religieuses, on le sait bien, des famines aussi. Et donc, ils ont eu le sentiment que la Providence les accompagnait, qu'ils étaient une nation pure, qu'ils allaient créer quelque chose qui allait être tellement différent de ces dictatures ou de ces aristocraties un peu patriarcales qui étaient dangereuses puisqu'ils créaient des persécutions. Et donc, cette notion de nation exceptionnelle s'est créée avec deux tendances, à mon sens, ce côté protectionnisme, isolationnisme, c'est-à-dire que du coup, il y a nous, et puis on n'entre pas chez nous, et pour cause, puisqu'ils avaient été persécutés, et l'isolationnisme dans le sens, protectionnisme, isolationnisme, et messianisme dans le sens, mais on est une nation qui est, la Providence nous accompagne quelque part, hein. Et donc avec cette notion de gendarme du monde qui a commencé à se faire à ce moment-là. Et après leur indépendance, on sait bien que les États-Unis ont développé une identité nationale qui est fondée sur l'autonomie et l'expansion territoriale. Notamment, ça a été la conquête de l'Ouest et les territoires annexés après. Mais dans cette façon de fonctionner, la nation exceptionnelle, dans la mesure où ils ont créé quelque chose qu'ils considèrent comme mieux que les autres, c'était la démocratie et les libertés individuelles, eh bien, ça avait quelque chose d'exceptionnel parce que c'était mieux que ce que les autres faisaient dans cette notion-là. Mmh. C'est pas négatif dans leur esprit, bien entendu, mais c'est la perception qu'ils en ont. Et donc, la notion de la destinée manifeste, qui apparaît au 19e siècle, elle justifie l'expansion américaine comme une mission divine pour propager la démocratie et les libertés individuelles, mais aussi la notion de progrès. Donc c'est une bonne chose. L'ingérence fait partie, quelque part, de leur façon de fonctionner. D'ailleurs, la notion de dépasser les limites va avec, puisque Trump, on voit bien qu'il pousse sans arrêt les limites. On voit aujourd'hui exactement le même système. La destinée manifeste, on est pile dedans. Le protectionnisme et l'isolationnisme aussi. L'isolationnisme, c'était la doctrine Monroe, vous savez. Donc, pas d'ingérence de l'Europe dans nos affaires, mais sur les Amériques en général, les Amériques. Donc aussi l'Amérique latine, bien entendu. Et inversement. Bon, mais quand il intervient au Venezuela dernièrement et de manière très rapide et sans prévenir qui que ce soit, c'est aussi une façon de préserver ses intérêts, bien entendu. Mais il le fait en donnant l'impression, n'est-ce pas, qu'il est le gendarme et qu'il traite...
0: Sur le champ d'intérêts légitimes des États-Unis.
1: Tout à fait, mais pas seulement, puisqu'il met en avant le fait que c'est un dictateur épouvantable, donc il l'enlève. Bon, ça, c'est une façon de se cacher derrière son petit doigt, parce que c'était pas ça l'importance des choses. Mais voilà. Donc, en fait, ce que je trouve frappant, c'est ce retour d'éléments de l'inconscient qui, en fait, continue d'exister au travers de la politique américaine. Le fait de vouloir être une nation, le fameux MAGA, Make America Great Again, c'est pas quelque chose de nouveau. Ça existe depuis très longtemps. En revanche, dès qu'ils sentent qu'il y a une rivalité qui risque de remettre en cause leur supériorité et leur domination du monde, là, il y a un sujet. Là, ça ne va pas. Ils ne peuvent pas l'accepter. Or, la Chine, en ce moment, évidemment, les talonne. Donc, d'où la réaction aussi forte et qui a entraîné tout le monde, enfin, une bonne partie des Américains. C'est quand même surprenant. De la même façon, ils utilisent dans l'inconscient collectif américain le ségrégationnisme, malgré tout. C'est-à-dire que c'est quelque chose qui a été très partie prenante de leur histoire et encore pas très longtemps dans l'histoire. Ça s'est fini il n'y a pas si longtemps. Et donc, une façon d'attirer l'attention en montrant, n'est-ce pas, les méchants migrants qui font à cause de qui rien ne va dans le pays. C'est une façon évidemment de désigner un bouc émissaire et de faire sortir ce qu'on a de pas bien en soi, on le projette sur l'autre.
0: Bon, ça, c'est clair.
1: Projection de l'ombre. Mais quelque part, ça appuie sur cet inconscient collectif et ça fait réagir. C'est ça que je voudrais dire.
0: Ça donne de
1: ça donne de la puissance.
0: Oui, voilà. Ça fait voter.
1: Voilà. Et ça crée un consensus autour de lui. Et donc, ça marche. Donc, voilà, je pourrais parler de beaucoup d'autres choses. Je ne sais pas si...
0: On va peut-être faire une pause musicale. Vous avez choisi Rachmaninov, donc on va dans un autre pays. Le concerto numéro 2, le premier mouvement, l'orchestre de Philadelphie, direction Yannick Nézet-Séguin, Daniil Trifonov au piano.

0: Je rappelle pour nos auditeurs que nous sommes sur Fréquence Protestante avec Astrid Dulot-Dalmant dans l'émission sur les traces de Jung. Alors merci pour Rachmaninoff. Est-ce que vous pourriez nous parler d'un autre grand pays à part les États-Unis ?
1: Oui, je vais parler de la Chine. Alors, ce que je voudrais simplement mettre en valeur, peut-être parce que c'est ce qu'on observe dans le monde entier en ce moment, c'est ce retour à cette notion d'empire. Et c'est ce que je disais et qui accompagne, à mon avis...
0: L'empire du milieu.
1: Oui, alors eux, c'est l'empire du milieu, mais que je sache, les Américains, ils parlent de l'empire américain, que je sache, Erdogan, il parle de l'empire ottoman, et ainsi de suite. Hein. Bon, donc, quelque part, il y a cette... Et puis, l'empire russe, hein, bien sûr, avec Poutine. Donc, il y a cette notion d'empire qui réapparaît, et pourquoi elle réapparaît, à mon sens, parce que dans l'histoire de chacun de ces pays... Elle a toujours été présente et que dans des moments de déstabilisation, c'est exactement la même chose. On revient dans des périodes dans lesquelles on a le sentiment que son pays était fort, était stable et dans lequel il y avait un ordre. Et donc la Chine en particulier, c'est évidemment son objectif, c'est retrouver la place qui était la sienne avant l'arrivée des Occidentaux au XIXe siècle et les fameuses guerres de l'opium. Vous vous souvenez qu'à un moment donné, on est arrivé de manière un peu... difficile et dur. On s'est battu contre les Chinois pour permettre de vendre l'opium là-bas, alors que c'était interdit. Et donc, les deux guerres ont été très difficiles pour les Chinois qui pensaient qu'ils étaient supérieurs aux autres nations.
0: C'est une intrusion majeure.
1: Hein. Ah oui, une intrusion épouvantable qui a conduit à ces deux traités fondamentaux qui sont considérés comme les traités inégaux. Le traité de Nankin et le traité de Tientsin, dans lequel on a poussé l'ouverture de la Chine, alors que l'empire du milieu, par définition, il se suffisait à lui-même, et c'était l'empereur qui décidait qui rentrait et qui n'entrait pas. Jamais personne ne lui avait imposé ça. On a imposé des délégations, on a imposé énormément d'éléments, et notamment le jugement des litiges. On n'avait pas le droit, quand on était chinois, si des étrangers faisaient des exactions, de les juger sur leur territoire. Enfin, pour une civilisation de plus de 5000 ans qui considère qu'elle est vraiment le centre du monde, c'est vraiment une chose très difficile. Donc, il y a cette notion dans le rêve chinois de renaissance de la nation, de retrouver cette légitimité politique, cette légitimité sur tous les plans. Et en fait, la Chine, comme la Russie d'ailleurs, considérant que l'Occident est décadent aujourd'hui, elle considère que maintenant c'est sa place, c'est à elle de prendre la place et de diriger le monde, comme elle l'avait fait à certains moments de l'histoire, non pas diriger le monde, mais quelque part sur l'Indo-Pacifique, elle avait des vassaux, elle avait, au moment de ses grands empires, un territoire assez vaste autour d'elle. Alors ça n'a jamais été par la force et l'expansion militaire, mais en revanche, sur un plan économique... On lui soumettait des tributs, et à ce moment-là, on avait la possibilité d'être autour. Mais aujourd'hui, on est exactement sur le même système. On est en train de répéter la même chose avec des États autour d'elle qui deviennent ses vassaux, le Vietnam. On l'a aussi avec le Laos. On l'a aussi, d'une certaine manière, avec la Russie, hein, puisqu'elle est très engagée avec la Chine, qui a besoin de la Chine. Donc, en fait, il y a cette espèce de redéfinition, indéfiniment de retour de l'histoire qui me frappe.
0: Alors, est-ce qu'il va y avoir l'émergence d'un monde nouveau ? C'est quand même aussi une question pour beaucoup de personnes aujourd'hui, alors que depuis quelques années, on se rend compte qu'il y a un chaos extrêmement fort qui s'installe, qu'il y a un ressenti d'insécurité croissante, certains parlent même de crise de civilisation. Alors, vous voyez les choses comment ?
1: Alors moi, je pense qu'on est dans une période de transition. C'est-à-dire que c'est la fin d'un système, ça c'est clair. Le système qui avait été créé après la Deuxième Guerre mondiale, de toute façon, Trump l'a fait exploser, donc comme ça, on ne parle plus. Mais il était en crise depuis longtemps. Il y avait aussi la crise du système européen, il y avait aussi la crise des démocraties, on le sait bien aujourd'hui. Donc, on est en train de passer à autre chose. La difficulté, c'est que toujours dans ce mouvement, d'abord, c'est inquiétant, ça fait peur, et donc ça suscite encore plus de réactions vers l'arrière, hein, de tensions vers le conservatisme, en fait. Et donc, la crise climatique se rajoute à ça, mais tous ces systèmes sont en train de totalement exploser. Et donc, parallèlement, pour moi, quelque chose est en train d'essayer de naître. Et ça, on ne le voit pas en général. C'est un peu ce proverbe que j'aime bien, qui est africain, qui dit « on entend le fracas de l'arbre qui tombe, mais pas la forêt qui pousse. » Et la forêt qui pousse, c'est ces mouvements qu'on a vus sur l'ensemble de la planète, ces mouvements pacifiques qui ont poussé, en fait, des dictateurs hors de leur pays, Ça a été à Hong Kong, ça a été au Venezuela, ça a été au Mexique, ça a été en Irak, ça a été en Iran, ça a été au Liban, enfin bref. Ensuite, on a eu la génération Z, vous avez vu récemment qui a fait des choses, et il y a plein d'aspirations des nouvelles générations pour faire autre chose. Donc pour moi, il y a un mouvement qui cherche à émerger, mais voilà, pour le moment,
0: alors,
1: il ne passe pas.
0: On va peut-être parler d'Edgar Morin, qui a plus de 100 ans maintenant, et avec sa notion de terre-patrie qui vous inspire, que vous trouvez particulièrement significative pour justement résoudre les crises que nous traversons. Alors, quelles sont les pistes créatives à explorer pour nous revigorer ?
1: Oui, la première pour moi, c'est, je pense qu'on voit toujours le monde comme séparé. Et on se voit toujours comme séparés, alors que pour moi, eh bien, d'abord, il y a cet inconscient collectif qui nous relie, et que, comme le dit Edgar Morin, la terre-patrie, ça veut dire qu'on a les mêmes besoins, les mêmes défis, quel que soit l'endroit où on est dans le monde, le réchauffement climatique en fait partie, les questions sanitaires, le terrorisme, on a à les adresser ensemble. On ne peut pas, de toute façon, considérer qu'on résout un problème de cet ordre-là sur son propre espace. Et donc, pour moi, la gestion systémique du monde serait un plus. C'est vraiment cette notion de un pays est en sécurité, c'était le PNUD qui dit ça dernièrement, si les pays autour d'eux sont en sécurité. Au lieu de faire ça, on fait l'inverse. Et donc, en fait, on crée et on appuie sur la peur. Donc, la première chose, c'est ça, c'est cette notion de systémie. La deuxième, pour moi, c'est travailler sur notre inconscient collectif. On peut le faire déjà individuellement, mais on peut le faire sur un plan collectif. On aurait vraiment intérêt, tous les pays du monde auraient intérêt à faire un travail sur leur
0: histoire, bien sûr,
1: pour ne pas les répéter. Ensuite, moi, je pense qu'il y a quelque chose qui est vraiment important pour moi, c'est ne pas entrer dans la peur. On voit bien qu'aujourd'hui, tout est fait pour nous faire peur. Les fake news, les déstabilisations de toutes sortes, bon, les mauvaises nouvelles aussi dont on nous abreuve toute la journée. On a besoin de revenir en soi. Et c'est là où moi je pense que dans mon livre je mets beaucoup l'accent sur l'unité intérieure. Oui. Parce que le processus d'individuation qui permet de faire la totalité de son conscient et de son inconscient et de se retrouver soi-même, si on est bien aligné, bien ancré, on ne se laisse pas embarquer par la peur et par toutes ces mauvaises nouvelles qu'on nous donne dans le monde. Si on fait ça, on crée une paix autour de nous qui rayonne sur d'autres. Donc on ne peut pas changer des événements à l'autre bout du monde, mais on peut créer des espaces de paix qui grandissent et comme on n'est pas séparés, qui ont un impact. D'autre part, si on est nombreux, nos pensées étant créatrices, si on est nombreux à avoir une vision beaucoup plus positive du monde au lieu de garder celles et des relations, au lieu de celles qu'on nous montre tous les jours, et d'aller dans une direction différente, c'est ce que fait Cyril Dion quand il donne un récit nouveau, on a à créer autre chose. Et on a des techniques pour faire ça maintenant. Si on est nombreux à être dans cette paix et à vouloir et à créer quelque chose d'autre dans nos pensées, on peut advenir un meilleur monde, c'est clair pour moi. Mais ça part aussi de chacun de nous. Et ça dépend que de nous, c'est merveilleux. On doit changer notre regard sur la vie pour en voir la beauté, la merveille, s'ouvrir au sacré, à la spiritualité, au côté mystérieux, magnifique de la vie. Ce lien en nous qui nous met en lien avec le tout et avec les autres, bien entendu.
0: Eh bien, écoutez, merci beaucoup Astrid Dulot-Dalmant. Vous nous invitez bien sûr à une individuation individuelle et à un travail d'individuation culturelle des peuples. Notre émission touche à sa fin. Merci à Arnaud et à Rémi qui étaient à la technique aujourd'hui. Nous nous quittons avec un sketch de Raymond Devos.
2: Excusez-moi, je suis un peu essoufflé parce que je viens de traverser une ville où tout le monde courait. Ah, je peux pas vous dire laquelle, j'ai traversé en courant. Mais lorsque j'y suis entré, je marchais normalement, n'est-ce pas? Mais quand j'ai vu que tout le monde courait, je me suis mis à courir comme tout le monde, sans raison. Alors à un moment, je courais au coude à coude avec un monsieur, et on lui dit, dites-moi, pourquoi tous ces gens-là courent-ils comme des fous? Il me dit, parce qu'ils le sont. Il me dit, vous êtes dans une ville de fous ici? Il me dit, vous n'êtes pas au courant? Ah, j'ai dit, si, des bruits ont couru, ben il me dit, ils courent toujours. Je dis, mais qu'est-ce qui fait courir tous ces fous? Il me dit, tout, il y en a qui courent plus pressés. Celui-ci court pour la gloire, celui-là court à sa perte. Et je dis, mais pourquoi courent-ils si vite? Il me dit, pour gagner du temps. Comme le temps, c'est de l'argent, plus ils courent vite, plus ils en gagnent. Mais je dis, où courent-ils? Il me dit, à la banque. Le temps de déposer l'argent qu'ils ont gagné sur un compte courant, ils repartent toujours courant gagner d'autres. Je lui dis, le reste du temps, il me dit, ils courent faire leurs courses. Au marché. Je dis, mais pourquoi font-ils leur course en courant? Mais je vous l'ai dit, parce qu'ils sont fous. Mais s'ils pouvaient bien faire leur marché en marchant, tout en restant fous. Il me dit, on voit bien que vous ne les connaissez pas. Il me dit, d'abord, le fou n'aime pas la marche. Je dis, pourquoi? Il me dit, parce qu'il la rate. Mais je dis, pourtant, j'en vois un qui marche, là. Il me dit, oui, c'est un contestataire. Il en avait assez de toujours courir comme un fou, alors il a organisé une marche de protestation. Il me dit, dis donc, il n'a pas l'air d'être suivi. Il me dit, si, mais comme tous ceux qui le suivent courent, il est dépassé. Je lui dis, vous, peut-on savoir ce que vous faites dans cette ville? Il me dit, oui, moi, j'expédie les affaires courantes. Parce qu'il me dit, même ici, les affaires ne marchent pas. Je lui dis, mais où courez-vous, là? Il me dit, je cours à la banque. Ah, j'ai pour y déposer votre argent. Il me dit, non, pour le retirer, moi, je suis pas fou. Alors, je lui dis, si vous n'êtes pas fou, pourquoi restez-vous dans une ville où tout le monde l'est? Il me dit, parce que j'y gagne un argent fou, c'est moi le banquier.

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1: 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Il est 3h.

Bonjour, ici Catherine Gras, bienvenue sur les traces de Jung. Aujourd'hui, nous recevons Astrid Dulot-Dallemand.

0: Bonjour Astrid Dulot-Dallemand.
1: Bonjour.
0: Avec vous, notre émission aura de multiples résonances avec l'actualité politique et géopolitique, puisqu'elle a pour thème l'inconscient collectif et les questions géopolitiques. Alors, vous êtes psychanalyste, enseignante et chercheur. Vous avez écrit 2 livres sur l'inconscient des peuples et sur la façon dont cet inconscient est à l'œuvre en géopolitique. Alors, je cite « Quand l'irrationnel souffle sur le monde », qui est paru en 2021 aux éditions H Diffusion, et puis le dernier « Du chaos à l'unité » et « Si notre inconscient collectif façonnait l'état du monde », qui est paru en novembre 2025 aux éditions Edicence. Alors, ça fait déjà un certain temps que je m'intéresse aux façons dont un point de vue jungien permet ou permettrait d'éclairer les situations collectives contemporaines que nous vivons, que nous traversons, les situations sociales, les situations politiques notamment. Et donc, je suis vraiment très heureuse de vous recevoir aujourd'hui.
1: Merci beaucoup.
0: Alors, faisons connaissance. Comment d'abord avez-vous découvert Jung, Astrid Dulot-Dallemand ?
1: Alors, un peu par hasard, si je puis dire, mais dans la conception d'Einstein, vous savez, qui disait « Le hasard, c'est le chemin que Dieu prend quand il veut passer incognito ». Moi, j'ai vraiment eu cette sensation parce que j'ai eu un cancer à 40 ans. J'étais jusque-là dans des organisations internationales, donc plutôt en géopolitique, géoéconomie. Et puis, brusquement, voilà, cancer, un peu un choc pour moi. On me propose évidemment de suivre une thérapie à ce moment-là, ce que je n'avais jamais fait. Et je commence à découvrir donc, en fait, une autre façon de concevoir la vie, de se concevoir soi-même, un travail sur mes propres croyances, bien entendu. Et je le fais avec une personne, je ne savais pas à l'époque, d'obédience jungienne. Donc c'est comme ça que le contact s'est fait, si je puis dire. Et puis ça s'est développé parce qu'au fil du temps, j'ai trouvé ça passionnant, j'ai adoré cette thérapie, ça m'a beaucoup apporté. J'ai commencé donc le processus d'individuation cher à Jung, et puis à partir de là, en fait, j'ai suivi des études, j'ai fait carrément une formation parce que j'ai trouvé ça tellement passionnant, je voulais comprendre, j'étais très curieuse dans cette matière-là. Et donc là, j'ai commencé à suivre un cursus à l'université de Jussieu, et puis ça ne me convenait pas, je trouvais ça trop froid, trop distant. Donc j'ai cherché d'autres écoles, et là j'ai trouvé l'EPA, 2 écoles, EPA et Sigmund Freud University, qui s'appellent comme ça, mais qui est autrichienne, et dans laquelle on voyait tous les théoriciens, et moi ça m'intéressait, et notamment Jung. C'est ainsi que je l'ai développé, notamment avec un professeur extraordinaire qui était Michel Cazenave.
0: Oui. Le grand Michel Cazenave. Alors, vous avez écrit plusieurs livres, et notamment le premier que j'ai signalé tout à l'heure. Alors, quelle est son origine ? D'où vient-il ce livre, « Quand l'irrationnel souffle sur le monde » ?
1: Alors, il vient justement de ce changement que j'ai opéré, qui m'a fait changer de vie, en fait, hein, puisque je suis devenue psychanalyste. Je me suis installée, j'ai commencé à, évidemment, recevoir des patients. Et ça m'a frappée tout de suite, je me disais, c'est étonnant avec les individus, on les aide à essayer de comprendre et se réapproprier leur histoire, on essaye de les aider à découvrir leur inconscient, on est évidemment attentif à leurs émotions. Et je me disais, moi qui avais travaillé à l'international, qu'on faisait comme si les peuples étaient rationnels, des unités économiques pures, avec cette théorie que j'avais beaucoup entendue à Sciences Po, puisque j'ai fait Sciences Po avant, qui était de dire la politique extérieure des États, c'est quelque chose de rationnel et ça correspond vraiment à leur intérêt. Et moi, je voyais sans arrêt l'inverse. Donc, j'ai voulu monter un groupe de recherche avec Dominique Moisy, Stéphane Rosès, Philippe Diribarne, Georges Berthoin, et puis un psychanalyste qui était Jean-Pierre Muillard. Et puis, on a commencé à travailler ensemble sur un concept que j'appelais l'âme des peuples. Qu'est-ce qui spécifie un peuple ? Comment on peut l'aborder dans son ensemble, en essayant de le voir vraiment sous toutes ses facettes et pas seulement sur un angle rationnel ? Et donc, on a monté une recherche avec le Collège des Bernardins pendant 2 ans sur mémoire, identité imaginaire des peuples européens, à la suite de laquelle, pendant 2 ans, donc, on a travaillé ensemble. Moi, je suis devenue, à ce moment-là, je suis intervenue dans le colloque final. Et quand j'ai fait ce changement, je suis devenue aussi conférencière, parce qu'évidemment, j'ai tiré les choses à partir de mes analyses de psy, et donc avec des outils psy. Mmh. Et j'ai commencé à vraiment développer les sujets aussi, c'est-à-dire je suis sortie de l'Europe, j'ai élargi ma recherche sur les grands pays, États-Unis, Chine, Inde, etc. Et à un moment donné, je me suis sentie enceinte. Vraiment, c'était une sensation d'être enceinte. C'était très étonnant parce que j'avais jamais écrit. J'écrivais pour moi depuis toujours, mais voilà. Et donc là, j'ai fait ce mouvement de me dire, bon, ben voilà, il faut que ça sorte quelque part. Et donc, j'ai accouché de ce premier livre.
0: Et alors, un second livre, celui qui est paru en novembre 2025, « Du chaos à l'unité ». Alors, c'est un sacré titre. « Et si notre inconscient collectif façonnait l'état du monde ?» Alors, qu'est-ce que vous avez voulu y approfondir, peut-être?
1: Alors, dans le premier. C'est ça. Dans le premier, j'avais, mon idée, c'était de montrer combien les peuples sont spécifiques, combien leur inconscient intervient dans certaines décisions ou choix, et que quand on pense que c'est irrationnel, ça n'est pas toujours aussi irrationnel que ça, parce qu'on va toucher quelque chose qui est fondamental, comme dans leur ADN, et qui va les faire réagir d'une façon forte. Et évidemment, ils n'en ont pas conscience. Donc ça, c'était mon premier livre. Et le second, j'ai été un petit peu plus loin, parce que j'ai voulu, en fait, comprendre ce qui faisait et ce qui pouvait sous-tendre ces répétitions de scénarios à travers l'histoire qu'on observe tellement souvent, qui m'avaient toujours choquée, en fait, à titre individuel, et qui revenaient en plus sur le devant de la scène en ce moment, hein, avec ce retour du repli des peuples sur eux-mêmes, l'augmentation ou l'accroissement du populisme, l'accroissement aussi du nombre de régimes autoritaires dans le monde, un climat de pré-guerre, enfin j'exagère peut-être, mais en tout cas une tension internationale très forte. Et donc je me disais, qu'est-ce qui fait qu'on retombe dans ces situations? Et je pensais, comme un individu qui a des répétitions de scénarios dans son histoire personnelle, est-ce qu'on a quelque chose à comprendre de ces situations et qu'on ne regarde pas pour essayer de mieux les appréhender, de mieux les expliquer? Jung disait, vous savez, que les bouleversements et les crises n'arrivent jamais par hasard. Et donc, moi, j'ai essayé de comprendre, est-ce que dans les inconscients de ces peuples, il y avait des perceptions du monde, des fausses croyances qui faisaient que quelque part, eh bien, on recommençait indéfiniment les mêmes situations tant qu'on ne les a pas évidemment regardées et qu'on n'en a pas pris conscience.
0: Alors, première pause musicale, Ashes to Ashes, David Bowie.

0: Alors, c'est Cendres de David Bowie, Street duo d'allemand.
1: C'est tout un programme. Alors, pourquoi j'ai choisi cette musique? D'abord, j'aime beaucoup David Bowie, que je trouve un personnage original, iconoclaste. J'adore sa voix. Et je trouve qu'il aborde toujours des sujets assez forts. Ashes to Ashes, moi, ça m'intéresse aussi, surtout aujourd'hui, parce que, c'est pas forcément dans la conception habituelle de tu es cendre et tu retourneras en cendre, mais plutôt dans le sens, l'humilité par rapport au fait qu'on fait partie des cycles de la nature et on s'inscrit dedans. Ça naît, ça se développe, ça vieillit, ça meurt. Et nous, on est dans le même cycle. Et on a toujours tendance, en tant qu'humain, à se sentir un peu plus que ça, au-dessus de ça. Et de fait, on l'est et on ne l'est pas en même temps. Et donc, j'aime bien cette musique parce que ça ramène à l'humilité. Et je pense qu'aujourd'hui, quand on voit les égos dilatés que nous avons autour de nous, non seulement dans les dirigeants, mais aussi sur un plan collectif, ce que moi j'appelle l'égo collectif, qui est très fort, on en parlera plus tard, je pense que c'est assez intéressant d'avoir une musique qui revient sur cet élément de perpétuation de quelque chose dans lequel on s'inscrit, mais qui est beaucoup plus grand que nous.
0: Et un jour, on sera poussière. Et...
1: Voilà.
0: Alors, un de vos thèmes phares, bien sûr, c'est l'inconscient des peuples. Alors, vous en parlez, vous l'analysez, cet inconscient des peuples, mais qu'est-ce que vous entendez par là? Et puis surtout, comment est-ce que vous l'analysez? Parce que vous parlez de quelques concepts freudiens, de quelques concepts jungiens. Donc, en fait, quel est votre travail?
1: Oui. Alors peut-être que je vais d'abord définir ce que j'appelle l'inconscient des peuples ou l'inconscient collectif des peuples. Si je reprends la définition de Jung, c'est vraiment le dépôt constitué de toute l'expérience ancestrale depuis des millions d'années et l'écho des événements de la préhistoire. Et chaque siècle y ajoute une quantité infinitésimale de variations et de différenciations. Donc ça implique que certains contenus sont universels et ils gisent dans nos structures cérébrales sans qu'on en ait conscience. Et donc, nous mettent en lien de façon naturelle. Ce qu'on oublie toujours, c'est ce lien. Je pense que la raison pour laquelle j'ai voulu écrire le livre que j'ai écrit, le deuxième, du chaos à l'unité, c'est parce que dans les conférences que je donne, j'interviens aussi pour l'association pour le progrès du management, GERM, donc pour des dirigeants d'entreprise. Et je trouve qu'il y a un pessimisme aujourd'hui et une sensation d'impuissance face à ce qui se passe dans le monde que je trouve dommageable et triste. Et moi, j'ai le sentiment qu'on peut chacun faire quelque chose par rapport à ça, et notamment par rapport à cet inconscient collectif et par rapport à un chemin intérieur d'unité, mais on y reviendra. Et donc, il y a cette partie universelle de représentation d'idées, d'images, et en même temps, il y a des choses qui sont communes à un groupe humain. Qui transmise de génération en génération. Et celle-ci, c'est donc en lien avec notre famille, notre environnement, mais aussi le pays dans lequel on a été élevé. Et donc, il s'agit de l'ensemble des phénomènes psychiques qui échappent à notre conscience, notamment les préjugés, les automatismes, les règles intériorisées, et qui ont une influence sur nos façons de penser sans que nous n'en ayons conscience. Donc, cet inconscient des peuples, il ne connaît pas l'analyse ni la réflexion, il est spontané, impulsif, et il a une influence importante sur nos conceptions, nos perceptions et nos visions de la vie, mais aussi des autres. Et c'est là où il est très important. Et donc, ce que j'ai voulu faire, moi, pour analyser cet inconscient, je suis partie, quand on parle de peuple aujourd'hui, c'est un peu compliqué parce que par définition, il y a des mélanges de populations partout et c'est un peu compliqué de parler de peuple. Donc, j'ai essayé de retrouver une acception qui soit plus avec une délimitation géographique, donc un pays plutôt qu'un peuple, même si c'est évidemment réducteur,

0: on ne l'étudie jamais sur les peuples. Mais j'ai voulu faire des correspondances.
1: Alors, est-ce que vous pouvez nous rappeler
0: oui,
1: moi,
0: je vais le faire.
1: Ça sur moi.
0: Oui, voilà. Oui. Donc, ce n'est pas une comparaison et ce n'est pas homothétique. Mais donc, le moi, pour moi, c'est l'identité du peuple, hein, l'identité du pays. Donc, qu'est-ce qu'il y a comme valeur fondamentale? Quelles sont ses façons de fonctionner? Quels sont les éléments religieux qui le composent? Quels sont, enfin, un peu tout ce qui constitue vraiment son identité. Bon. Le surmoi, je l'ai pris comme les structures, en fait, étatiques. Comme pour le surmoi individuel, on sait que ce sont les contraintes, les limites, mais aussi l'aspect nourricier que donc on met dans, par rapport à des individus. Bien là, on le fait sur le plan du pays, donc c'est les structures étatiques dans leur ensemble. Après, le ça, alors le ça sur le plan individuel, ce sont les pulsions, ça on le sait bien. Et bien sur le plan collectif, je l'ai envisagé comme les moments où les gens sont dans la rue. Alors ça peut être des moments de liesse populaire, hein, on le voit avec les Jeux Olympiques il n'y a pas très longtemps. On l'a vu aussi pour des éléments beaucoup moins drôles, mais au moment des attentats de Charlie Hebdo, où les gens étaient dans la rue de manière spontanée pour défendre des valeurs. Là, on touche l'identité, hein, donc on touche des éléments fondamentaux. Mais ça peut être aussi pour des moments un peu moins sympathiques, des révoltes, des manifestations, des révolutions. Bon, voilà. Donc ça, c'est ce que
1: j'appelle... Des bagarres.
0: Voilà, des bagarres. Donc c'est le ça. Et puis la troisième notion que j'ai évidemment appréhendée, c'est donc le ça sur moi et moi. Donc ça, c'était les trois de Freud. Et puis j'ai rajouté à ça les mémoires, bien entendu, parce qu'un individu, quand il vient pour la première fois dans mon cabinet, moi je suis très attentive à l'équilibre qu'il y a dans toutes ces instances de sa personnalité, mais évidemment aussi à ses mémoires, parce que tant qu'il ne s'est pas réapproprié son histoire, et en général, il est victime de ce qu'il a vécu, il n'est pas au volant de sa voiture, si je peux dire. Il n'est pas dans la possibilité de créer autre chose. Donc c'est un des éléments fondamentaux qu'on commence à faire, c'est aider les gens à sortir de la notion de victime. Et donc l'histoire et les mémoires sont très importantes. Donc c'est aussi ce que j'analyse sur le plan collectif. Qu'est-ce que c'est que les mémoires d'un pays? Par définition, il y en a toujours énormément. C'est toute l'histoire, hein. C'est tous les événements qui ont marqué depuis des générations le flot de l'histoire d'un pays. Donc c'est aussi un des moyens d'analyser qui est assez fondamental parce que ça revient beaucoup en ce moment particulièrement, on va en reparler. Et donc ensuite j'ai rajouté des éléments jungiens à partir de l'inconscient collectif, donc la notion d'ombre. Alors, on sait bien qu'il n'y a pas que l'ombre dans les archétypes jungiens, loin de là, mais j'ai choisi celui-là parce qu'il me semble très important à l'heure actuelle également. Vous savez que plus on met l'ombre sous le tapis, plus elle réapparaît. Hein. Et donc,
1: plus elle est forte.
0: Et plus elle est forte.
1: Quand elle est très inconsciente, elle est très forte.
0: C'est ça. Donc, l'intérêt, c'est quand même d'essayer de la découvrir et de la connaître. Alors, sur un plan collectif, j'ai essayé de voir quels sont les traits. Alors, ça fait peut-être un peu... cliché ou réducteur, et en même temps ça existe, quels sont les traits que les gens de l'extérieur reprochent par exemple aux Français. On nous reproche souvent l'arrogance. Dès que je suis à l'étranger pour la PM, on me dit « Oh, les Français, ils sont tellement arrogants ou tellement râleurs ». Bon, voilà, c'est les traits un peu fondamentaux, qui sont évidemment reliés à des mémoires, on en parlera tout à l'heure, mais en tout cas, voilà. Donc c'était le concept jungien d'ombre qui me paraissait important. Et le dernier, c'est le soi. Le soi, c'est-à-dire la plus belle, c'est la notion de dépassement, c'est pour moi la notion de bien commun, c'est la notion de, qu'est-ce qu'on a de plus beau, ou qu'est-ce qu'on apporte au monde de plus beau. Donc avec cette grille de lecture, j'ai essayé dans mon premier livre vraiment d'analyser un certain nombre de pays. C'est ma façon de fonctionner par rapport à l'étude d'un peuple dans son ensemble. Alors, c'est pas homothétique, on n'est pas en train de faire des comparaisons individu-peuple. Et en même temps, j'essaye de voir, est-ce qu'il y a des enseignements? C'est plutôt sous cet angle-là que je l'aborde. Hein. Et donc, ça, c'est ma grille d'analyse pour l'inconscient des peuples. Et qu'est-ce qu'on touche dans certaines crises qui va être vraiment révélateur sur un pays, qu'est-ce qui va toucher la population de ce pays et pourquoi elle va réagir de manière aussi forte.
1: Alors, est-ce que vous pouvez nous donner quelques exemples? Alors, nous en dire plus sur la France, sur peut-être d'autres pays européens aussi.
0: Alors,
1: si on reste déjà dans notre sphère géographique.
0: Oui, bien sûr. Alors, si on essaye d'analyser la France et qu'on reprend ma grille d'analyse, avec moi sur moi, ça, etc., il me semble qu'aujourd'hui, la France, comme de nombreux pays dans le monde, nous ne sommes pas les seuls, loin de là, nous sommes dans une crise identitaire forte. Je crois que, comme souvent, on remarque quand il y a des grands changements, et on

0: est dans une révolution quand même technologique très forte en ce moment. On traverse cette période. On est aussi dans une mondialisation qui a été débridée. Elle a sorti 1 milliard d'individus de la pauvreté, donc c'est pas mauvais en soi. Mais elle n'a pas été maîtrisée. Et donc elle a balayé les identités des peuples. Et ce faisant, aujourd'hui, les peuples ont l'impression de perdre la maîtrise de leur destin. Et les Français tout particulièrement, c'est quelque chose, le futur nous fait peur. Alors avec en plus la crise du réchauffement climatique, ça rajoute un peu plus de peur. Et donc, dans ce cadre-là, la crise identitaire, elle fait toujours une espèce de rupture par rapport à ce qui existait, donc on croit moins en soi, et en même temps ça va créer des fragmentations dans le pays, entre une partie de la population qui se sent capable de relever les défis, et donc ceux-là, bien, ils passent de l'autre côté, si je puis dire. Et une partie qui ne se sent pas capable parce qu'elle a l'impression qu'elle est déclassée, qu'elle n'est plus importante, qu'elle n'a plus de place dans le monde d'aujourd'hui et dans la France d'aujourd'hui. Bon, mais ce n'est pas que chez nous, encore une fois. Et à ce moment-là, elle va avoir tendance à se replier sur elle pour essayer de retrouver des moments dans lesquels elle avait un sol sous ses pieds. Donc il y a une forme de conservatisme et de retour en arrière qui existe. Et ça, on l'observe chez nous, mais on l'observe aux États-Unis, en Chine, en Turquie, en Russie, enfin dans beaucoup de pays aujourd'hui, en Inde aussi. Bon. Donc c'est quelque chose qui est à l'œuvre. Alors pour la France, c'est assez intéressant parce que pour nous, enfin moi, c'était un de mes amis qui dirigeait Dassault Systèmes qui disait la France est le pays du pourquoi. Si on essaye de déterminer quels sont les éléments en fait fondateurs du moi français, le pays du pourquoi, ça veut dire que on fait société nous quand on discute, on veut bien suivre si on nous explique, si on comprend où on veut nous emmener, mais pourquoi ? Pourquoi ? On l'entend beaucoup d'ailleurs dans les cafés, c'est quelque chose qui revient. Et donc c'est ça, c'est parce qu'on est le pays de la pensée, de la raison. Hein. C'est vraiment la déduction de Descartes et des encyclopédistes, avec ce besoin parfois d'abstraction qui peut être assez fort chez nous, parce qu'on ne part pas souvent d'un aspect empirique. On aime la déduction pour la déduction, donc on aime les théories, d'où notre facilité.
1: On aime les idées.
0: Voilà, on aime les idées. Moi, ça me fait toujours rire, parce que quand on était au Bernardin, on avait reçu des Anglais, et donc il y avait le dirigeant de Chatham House, et il y avait un des membres du gouvernement de l'époque, et donc ils avaient parlé de leur pays, et puis à la fin, il y avait un Français dans la salle qui avait posé une question très intellectuelle. Et là, sans se concerter, ils se sont regardés, ils ont explosé de rire, et ils ont dit, mais ça c'est une question typiquement française, nous on peut pas répondre à ça. On a une autre façon de fonctionner dans nos têtes. Et donc, ce côté le pourquoi est vraiment essentiel pour nous. Et c'est la discussion, ça passionne les Français, on a besoin de ça. Donc la direction est importante chez nous. Et pourquoi on veut nous mener là? Si la vision devient floue, et je crois qu'aujourd'hui c'est un peu le cas malheureusement, le pays perd de sa cohésion et de sa force. Et comme on ne s'inscrit plus dans une direction commune, parce qu'on ne la comprend pas ou plus, les Français retrouvent leur individualisme. Et l'individualisme qui vient du sens du travail bien fait, de l'honneur mis dans ce dernier, et la nécessité d'avoir un statut social. Donc ce qui est étonnant, c'est cette espèce de dichotomie, parce que sur un plan individuel, vous demandez à un Français s'il est content de son sort, généralement il dit oui. En revanche, sur un plan collectif, quand on lui demande comment va la France et qu'est-ce qu'il pense de la France, alors là, c'est toujours très négatif. Il y a un grand pessimisme sur notre pays. Et je crois que ça vient de ce mythe aussi d'une société idéale qui était chère à Rousseau, mais qu'on n'atteint jamais. Et donc, on court toujours derrière cette société idéale qu'on ne peut pas atteindre. Bon, alors ça, c'est le côté, évidemment, de notre... Moi, il y a beaucoup, beaucoup d'autres choses dans les valeurs fondamentales. Mais en revanche, ce qui est intéressant, c'est qu'on a un surmoi qui est très fort. L'État-providence chez nous a pris une place prépondérante. On parle, enfin, en tout cas pour moi, de toute puissance, donc impuissance. Ce sont les deux faces du même ensemble.
1: Oui, en thérapie. On l'entend beaucoup dans les discours politiques.
0: Bien sûr. Et en fait, ce surmoi écrase notre moi, parce que donc crée aussi ce doute, cette remise en question permanente. Parce qu'à force de prendre tout en charge, eh bien, en fait, on devient des ados qui perdent aussi notre capacité de réaction. Et dans la perte de... la plus importante, c'est la perte de puissance de l'État, c'est ses fonctions régaliennes de base, qui sont, elles, en grande difficulté, que ce soit la justice, l'enseignement, la santé, enfin, tout ce qui fait ses fonctions
1: maintien
0: de base.
1: De l'ordre.
0: Voilà, maintien de l'ordre. Non. Donc, il y a vraiment ce sujet-là. Je pense que, en plus, c'est entretenu par les médias. On fait grandir ce qu'on regarde, on dit en thérapie. Plus on regarde le négatif, plus on fait grandir le négatif. On est dans un pays où les médias sont plutôt assez négatifs, ou en tout cas, ne nous donnent pas d'éléments très positifs là-dessus. Je pense que dans notre surmoi aussi, on a un élément qui est assez intéressant, c'est... Enfin, moi, j'appelle ça de mon côté, mais vous qui êtes coach, ça va vous parler. C'est le triangle de Karpman. On est complètement dans le triangle de Karpman. On n'est pas les seuls, là aussi. Mais ce qu'on appelle le sauveur, victime, persécuteur. C'est-à-dire qu'à chaque élection présidentielle, on cherche un sauveur. Oui. On cherche un homme qui va tout régler. Il a des programmes avec des points dans tous les sens. On est tout enthousiaste. Il y a des liesses populaires énormes autour de ça. Puis il arrive au pouvoir... Il commence à gouverner.
1: C'est pour ça qu'on dit on a 100 jours pour agir sur un quinquennat.
0: C'est ça.
1: Ou autrefois un septennat, ça ne fait pas beaucoup.
0: Mais oui, ça ne fait pas beaucoup. Et donc, à ce moment-là, bien entendu, comme il gouverne et qu'il ne fait pas ce qu'on attend, on devient victime.
1: Et comme le réel est plus puissant que l'idée.
0: Voilà, donc on tombe dans la victime. Et puis, qu'est-ce qu'on fait après ? Eh bien, on le persécute. On l'a vu énormément, que ce soit Sarkozy,
1: Hollande. Les sondages plongent.
0: Voilà, et Macron et compagnie. Et même, les Français détestent dépendre de quelqu'un, mais paradoxalement, ils attendent tout de l'État parce que c'est impersonnel. Donc, on devient comme des ados jamais satisfaits et en attente. Il y avait une étude qui avait été demandée par le ministère de la Défense français à des psychologues sur la grille de psychopathologie, vous savez, classique en psychologie.
1: DSM.
0: Voilà. Et en fait, ils avaient décidé que la France était passif-agressif. Passif-agressif avec tout ce que ça implique, c'est-à-dire qu'on est passif pendant longtemps, ce côté ado, un peu râleur, etc. Mais quand on réagit, on est très, très agressif et très violent. En revanche, évidemment, les côtés positifs de ça, c'est l'ingéniosité, la créativité qui est très forte chez nous. Donc, en fait, c'est intéressant de voir qu'on a cette espèce de surmoi qui est très fort et qui impose beaucoup de perte de puissance, finalement, des autorités en place. Le « ça » français, alors, si on passe à ça, pourquoi les Français, ou quelle est la valeur qui fait que les Français sont le plus souvent dans la rue, c'est l'égalité. Nous, c'est vraiment une notion qu'on a vraiment mis au pinacle. Alors, c'est souvent l'égalité pour l'autre, pas trop pour moi, mais c'est quand même un élément important. Et dans notre inconscient collectif, c'est sur cette valeur que nous réagissons le plus. On l'a vu avec les Gilets jaunes, bien entendu, mais on voit très souvent que les manifestations sont fortes sur ce sujet-là. Et en fait, on soutient tant parce que, justement, on considère que c'est normal que les gens... râle sur des questions d'égalité, en fait. Et alors, il y a toujours cette notion aussi de confrontation en France. On est dans une confrontation, et ça, je pense que ça vient de l'Ancien Régime. J'en avais parlé avec Marcel Gaucher, qui était venu dans notre groupe. Je lui demandais si on était encore sur des mémoires qu'on n'avait pas dépassées. Et en fait, bien entendu qu'à cette époque-là, on avait une aristocratie, un clergé qui était en haut de l'échelle, et puis il y avait le peuple en bas qui, lui, supportait, et puis surtout sur sa charge de travail, l'ensemble du dispositif. Et en fait, aujourd'hui, je pense qu'on a gardé cette notion, cette aristocratie et ces personnages en haut de l'échelle considéraient que le peuple, il ne savait pas, il fallait l'emmener parce qu'il ne savait pas où il allait. Et le peuple en avait assez d'avoir des dirigeants qui ne soient pas non plus exactement sur le sol et qui ne comprennent pas forcément leurs problématiques. Eh bien, on en est exactement au même point aujourd'hui.
1: Avec une critique des élites.
0: Exactement, et avec la confrontation comme moyen de faire plier l'autre. Nous, on n'est pas dans la conciliation ni la concertation. C'est toujours, on va faire plier le gouvernement. Et le gouvernement, il pense, on va faire plier les partenaires sociaux. Il y a cette notion de confrontation chez nous, qui n'existe pas dans tous les pays, mais chez nous, elle est forte. Et je pense que ça vient de nos mémoires. Alors, si on parle des mémoires, je pense qu'il y a beaucoup de choses chez nous qui ont trait à l'Ancien Régime et à la Révolution, mais pas seulement. Après, il y a la décolonisation, colonisation, Deuxième Guerre mondiale, enfin, il y en a des choses. Et quand on ne travaille pas son histoire, par définition, eh bien, il y a des éléments qui reviennent, et notamment peut-être cette question de la lutte des classes qui peut exister encore avec ce qui reste dans nos esprits de la Révolution française. Moi, j'étais très frappée au moment des retraites que des gens sortent dans la rue avec des guillotines, enfin des petites guillotines, et guillotine la tête de Macron. Enfin, c'est totalement délirant pour nous. Et là aussi, aussi dans le mode de fonctionnement qu'on a sur le triomphe de Cartman, bien oui, on attendait tout d'un roi, parce que c'était le père de la nation, c'était quasiment le fils de Dieu, enfin pas tout à fait, mais c'était un demi-dieu sur cette terre, et en fait on lui a quand même coupé la tête à un moment donné, et c'est comme si on répétait indéfiniment ces choses-là. Donc je trouve que ce serait intéressant qu'on travaille sur notre histoire, et qu'on se réapproprie un peu les éléments, qu'on en ait en tout cas conscience pour ne pas les subir, et que ce soit pas une interprétation de ce fait qui soit faite. Bon, après, si on parle de l'ombre, on en a parlé tout à l'heure, l'arrogance et la jalousie, je pense aussi la jalousie dans le sens, on a une perception de l'argent chez nous qui est un peu particulière. Hein. Ça fait une grosse différence avec les protestants. Hein. Mm-hmm. On est des catholiques, enfin en tout cas il y a une tradition catholique, ça veut même rien dire de dire on est catholique ou on l'est pas, puisqu'on a dans nos structures de pensée des choses qui viennent de là. Et donc les catholiques, par définition, c'est difficile d'être riche parce qu'on passe pas au paradis. Alors que chez les protestants, c'est le symbole de la grâce. Enfin, quelque part, c'est très positif. Donc, nous, il y a toujours cette notion qui nous retient et en même temps qui nous fait envie. Donc, on est vraiment dans une espèce de paradoxe hein, par rapport à ça. Et je pense aussi que, pour les mêmes raisons que je disais tout à l'heure ou que j'indiquais, quand on est dans une pyramide et qu'on est en bas de l'échelle et que tout le travail et toute la valeur ajoutée du pays vient du peuple, comme c'était sous l'Ancien Régime, on porte l'ensemble du système et donc on a l'impression de porter les riches. Ben encore aujourd'hui, j'entends ça très souvent, souvent. Les sales riches, pardon pour l'expression, mais je l'entends. Mmh. Et on a l'impression, alors qu'on est le pays au monde qui fait le plus de répartition sociale, on est le pays qui a l'impression qu'il porte les riches et que ces riches ne sont pas dans le système. Donc il y a vraiment un sujet là-dessus.
1: Il y a un sujet mémoire.
0: Oui, donc voilà. À partir de là, le soi, hein, la partie que je trouve la plus belle chez nous, c'est, je parlerai de la créativité dont j'ai parlé tout à l'heure, mais aussi la vision. On dit toujours que quand on veut quelque part qu'il y ait de la vision, on demande à un Français. Oui. Et Juncker disait sous Hollande, mais où est la France et sa vision? Parce que quand on commence à douter de nous-mêmes, en revanche, on a beaucoup plus de mal à donner cette vision qui apporte beaucoup aux autres. Il y a aussi notre universalisme, alors à la française, parce qu'il y a d'autres pays qui considèrent qu'ils sont aussi dans l'universalisme, mais en fait quand même, on a été le pays des droits de l'homme, et le siècle des Lumières nous a beaucoup apporté en la matière. Donc on garde quelque chose dans cet universalisme qui est important, dont le rôle de l'armée dans le monde. On a du mal à considérer qu'on ne peut pas intervenir partout quand il s'agit de défendre des idéaux, voilà, et des droits qui nous paraissent fondamentaux. Donc ça, c'est un sujet. Donc ça, c'est pour la France.
1: Alors si on prend un autre pays européen,
0: voilà.
1: Alors, faut aller plus vite.
0: Je vais aller plus vite cette fois-ci, oui, parce que
1: mais maintenant qu'on a un peu votre méthode, la grille.
0: Voilà, c'est ce que j'avais fait.
1: On a envie de savoir ce qui se passe un peu, comment ça se passe chez les voisins.
0: Alors le Royaume-Uni, je vais être beaucoup plus courte. Je ne vais pas revenir sur le moelle, ça. Mais en revanche, la différence forte sur le mode de fonctionnement, nous on parlait du pourquoi. Alors les Anglais, c'est clairement le combien. Combien ça me coûte par rapport à ce que ça me rapporte? Et ça vient bien entendu de leur histoire, puisque ce sont des marchands de draps au départ. Donc ce sont des commerçants. Et donc c'est intéressant parce qu'à un moment donné de leur histoire, c'est d'abord une insularité, hein, donc un sentiment de les autres ne font pas d'ingérence dans mes affaires, et puis quelque part, il y a moi et les autres. Hein. Mmh. Sauf que dans leur histoire, ils commencent à développer tellement, quelque part, leur économie et leur empire, qu'ils commencent aussi à développer le système financier international. Donc ils ont un pied chez eux et un pied à l'extérieur de chez eux. Et c'est très intéressant parce que sur un plan inconscient, on continue dans cette même logique. Le combien ça me coûte, combien ça me rapporte, on l'a trouvé au moment de l'adhésion à l'Union européenne. Oui. Au départ, c'était, on n'y entre pas, elle va se casser la figure. Puis, il y a des courants d'échange, ils risquent de ne pas être dedans. Ah, zut! Donc là, on rentre dedans, 1976, adhésion. Et puis, attention, on est quand même un pied dedans, un pied dehors.
1: Oui, oui.
0: On a un chèque de compensation, on ne rentre pas dans l'euro. Enfin, on a des conditions propres. Donc, un pied dedans, un pied dehors. Puis, avec tout ce qui s'est passé au moment de la crise des migrants, et le fait que Merkel avait décidé, n'est-ce pas, de manière unilatérale, de répartir des migrants partout sur le sol européen, dont en Angleterre. Alors, on avait déjà l'ingérence sur le plan économique, mais alors là, l'ingérence sur le plan de la migration, pour eux, c'est absolument inacceptable, parce qu'on touche, à ce moment-là, alors nous, c'était dans notre salle l'égalité, eux, c'est la liberté. La liberté pour les Anglais, elle est fondamentale. C'est depuis la Magna Carta au XIIIe siècle, les Anglais ont fait la guerre à leur dirigeant de l'époque, qui était Jean sans Terre, parce qu'il imposait des choses qu'ils ne supportaient plus. Ils ont gagné cette guerre, ils lui ont imposé une charte des droits et des libertés. Et donc, c'était la première charte de démocratie au monde. Hein. Donc, la liberté, elle est vraiment dans leur ADN. Elle est tellement dans leur ADN qu'on le retrouve sous Henri VIII, si vous vous souvenez, quand il veut divorcer, qu'il va voir le Vatican en disant « je veux divorcer », le Vatican dit non, ah ben lui, il claque la porte et il crée l'Église anglicane. Oui. Aucun sujet, hein, il n'y a pas de problème. Donc, cette notion est très importante pour eux. Donc, quand on veut leur imposer les migrants, en plus de pas mal de procédures économiques sur beaucoup de choses, alors ça, les Anglais, ils supportent pas. Pas d'ingérence dans leur affaire. Ils sont maîtres de leur destin depuis la bataille de Hastings, 1066. Donc, c'est impossible pour eux. Et donc là, on passe à carrément autre chose. C'est-à-dire que, eh bien, évidemment, c'est le Brexit. Alors, il y a plein d'autres raisons. Hein. Je ne mets pas de côté les autres raisons politiques. Bon, malveillance quand même de beaucoup de dirigeants qui leur ont fait croire des choses qui étaient fausses. Enfin bon, etc. Mais je crois qu'il y a aussi cette notion-là qui a été touchée, qui fait que les gens ont réagi très fortement. Et en fait, c'est ça qui est intéressant dans cette grille d'analyse, c'est de voir qu'est-ce qu'on touche qui fait que les pays réagissent si fortement. Et donc, on le comprend mieux après. Dans le soi anglais, je vais peut-être juste reprendre, je pense qu'il y a le pragmatisme, contrairement à nous, on le disait tout à l'heure, hein, c'est une nation de navigateurs, donc ils sont habitués à prendre les vents, les courants, ils gardent leur cap. Alors les Anglais, la ténacité, ils ne lâchent jamais leur objectif. En revanche, ils savent qu'il peut y avoir de l'instable et ils naviguent là-dedans. Nous,
2: quitte à suivre le courant.
0: Exactement. Nous, on a
2: le
0: un objectif.
2: Courant de l'adversaire pour...
0: Tout à fait, pour arriver à leur fin. Mais tout leur fait. Cap est toujours marqué. Alors que nous, on fait un rétro-planning, on veut que les choses se passent comme ça. Et on voit bien dans notre constitution tous les éléments, tout doit être figé chez nous. Alors que c'est la navigation dans l'instable. Je pense qu'on aurait à apprendre un petit peu de ça. On n'est pas des Anglais, mais voilà. Et donc, voilà, si on prend ces deux pays-là, qui sont marquants peut-être...
2: Alors moi, j'ai envie d'entendre parler d'un troisième pays européen, celui de votre choix.
0: Alors, on peut parler peut-être de l'Allemagne avant d'aller sur leur hors d'Europe. Oui. Alors, l'Allemagne, c'est encore autre chose, parce que, clairement, dans leur mode de fonctionnement, eux, c'est le comment. Comment, c'est les processus qui sont importants pour eux. C'est la façon dont on va faire les choses, plus que le pourquoi ou le combien. J'ai un ami là qui est dans son groupe a été racheté par un groupe allemand, et c'est visiblement les processus sont très importants. C'est vraiment l'essentiel des choses. Bon, et donc ça va avec, selon cette étude dont je parlais tout à l'heure pour la France, hein, qui a été faite pour le ministère de la Défense français, ça va avec cette notion de obsessionnel. Hein. On dit que sur la grille de psychopathologique, les Allemands sont obsessionnels, c'est-à-dire que ils ont cette façon de fonctionner où c'est vraiment, enfin quelque part, c'est la discipline, l'organisation, etc. Et en même temps, peut-être la rigidité qui peut avoir lieu avec. Hein. Mais sinon, évidemment, ils n'ont pas du tout le même mode de fonctionnement sur le reste, parce que eux, tout est décentré, décentralisé. Donc, alors, les Anglais sont très pragmatiques, et les Allemands, eux, dans la mesure où ce sont des landers et que, en fait, tout est fait au niveau local, la concertation chez eux est fondamentale, elle fonctionne extrêmement bien. Il y avait une petite étude qui avait été réalisée in vivo, si je puis dire, avec deux équipes, une française, une allemande, même âge, même CSP, enfin bon, etc. On les mettait dans deux pièces séparées. Il y avait un certain nombre de sucres sur la table, même, évidemment. Et on leur demandait de construire quelque chose sur un temps imparti, bien entendu. Mmh. Et donc là, on observe. On sort, et puis il y a des petites caméras, on observe ce qui se passe. Alors ça, c'est vraiment amusant, parce que côté français, ils ne sont pas contents. Il y en a un qui dit, moi, je sais ce qu'il faut faire. L'autre dit, non, mais moi, je sais mieux. Et enfin, bon, bref, ils ne sont pas d'accord, ils se disputent. Bon. Pendant ce temps, les Allemands se concertent. Mmh. Donc, moi, je pense qu'il faudrait faire ça. L'autre dit autre chose, le troisième encore autre chose. Et à la fin, ensemble, ils décident de la façon dont ils vont procéder. Et ils commencent à construire. Nous, on est toujours en train de se débattre entre nous. Et puis, à un moment donné, on voit le temps. Ah, panique. Alors là, ingéniosité française. En très peu de temps, ça s'organise et pfft, le truc monte. Bon, pendant ce temps, les Allemands, ils ont mis plus de temps, mais ils sont arrivés au même résultat. une autre façon de fonctionner. Donc les Allemands, il y a ce côté... Alors, Jung disait à un moment donné que... Il y a aussi ce côté très fougueux chez les Allemands, le romantisme allemand avec la passion qui va derrière. Alors la passion au service de la méthode, ça peut parfois donner ce qu'on a connu malheureusement dans l'histoire avec le nazisme.
1: Alors, est-ce qu'on peut aller un peu hors d'Europe et quels sont les pays dont vous avez envie de nous parler ?
0: Alors, on pourrait peut-être parler des États-Unis et je vais le faire peut-être sous l'angle de mon second livre pour rester dans une logique différente, pour aller dans une autre direction. Et dans les États-Unis, j'aimerais parler notamment de l'aspect fausse croyance et de tout ce qu'on observe aujourd'hui qui rejaillit de l'inconscient collectif américain, d'après moi. Et donc, je pense que derrière la façon de fonctionner des Américains, il y a peut-être cette fausse croyance qui est supérieure aux autres. Je n'ai pas besoin d'eux. L'autre existe peut-être peu chez les Américains. Ça ne veut pas dire qu'il n'existe pas. Hein. Il existe peu. Et je pense que ça vient de cette notion de nation exceptionnelle. Évidemment, quand les Pilgrim Fathers ont quitté l'Europe, c'était à cause des persécutions religieuses, on le sait bien, des famines aussi. Et donc, ils ont eu le sentiment que la Providence les accompagnait, qu'ils étaient une nation pure, qu'ils allaient créer quelque chose qui allait être tellement différent de ces dictatures ou de ces aristocraties un peu patriarcales qui étaient dangereuses puisqu'ils créaient des persécutions. Et donc, cette notion de nation exceptionnelle s'est créée avec deux tendances, à mon sens, ce côté protectionnisme, isolationnisme, c'est-à-dire que du coup, y a nous, et puis on n'entre pas chez nous, et pour cause, puisqu'ils avaient été persécutés, et l'isolationnisme dans le sens protectionnisme-isolationnisme, et messianisme dans le sens, mais on est une nation qui est, la Providence nous accompagne quelque part, et donc avec cette notion de gendarme du monde qui a commencé à se faire à ce moment-là. Et après leur indépendance, on sait bien que les États-Unis ont développé une identité nationale qui est fondée sur l'autonomie et l'expansion territoriale. Notamment, ça a été la conquête de l'Ouest et les territoires annexés après. Mais dans cette façon de fonctionner, la nation exceptionnelle, dans la mesure où ils ont créé quelque chose qu'ils considèrent comme mieux que les autres, c'était la démocratie et les libertés individuelles, eh bien, ça avait quelque chose d'exceptionnel parce que c'était mieux que ce que les autres faisaient dans cette notion-là. Mmh. C'est pas négatif dans leur esprit, bien entendu, mais c'est la perception qu'ils en ont. Et donc, la notion de la destinée manifeste, qui apparaît au 19e siècle, elle justifie l'expansion américaine comme une mission divine pour propager la démocratie et les libertés individuelles, mais aussi la notion de progrès. Donc c'est une bonne chose. L'ingérence fait partie, quelque part, de leur façon de fonctionner. D'ailleurs, la notion de dépasser les limites va avec, puisque Trump, on voit bien qu'il pousse sans arrêt les limites. On voit aujourd'hui exactement le même système. La destinée manifeste, on est pile dedans. Le protectionnisme et l'isolationnisme aussi. L'isolationnisme, c'était la doctrine Monroe, vous savez. Donc, pas d'ingérence de l'Europe dans nos affaires, mais sur les Amériques en général, les Amériques. Donc aussi l'Amérique latine, bien entendu. Et inversement. Bon, mais quand il intervient au Venezuela dernièrement et de manière très rapide et sans prévenir qui que ce soit, c'est aussi une façon de préserver ses intérêts, bien entendu. Mais il le fait en donnant l'impression, n'est-ce pas, qu'il est le gendarme et qu'il traite...
1: Sur le champ d'intérêts légitimes des États-Unis.
0: Tout à fait, mais pas seulement, puisqu'il met en avant le fait que c'est un dictateur épouvantable, donc il l'enlève. Ça, c'est une façon de se cacher derrière son petit doigt, parce que c'était pas ça l'importance des choses. Mais voilà. Donc, en fait, ce que je trouve frappant, c'est ce retour d'éléments de l'inconscient qui, en fait, continue d'exister au travers de la politique américaine. Le fait de vouloir être une nation, le fameux MAGA, Make America Great Again, c'est pas quelque chose de nouveau. Ça existe depuis très longtemps. En revanche, dès qu'ils sentent qu'il y a une rivalité qui risque de remettre en cause leur supériorité et leur domination du monde, là, il y a un sujet. Là, ça va pas. Ils peuvent pas l'accepter. Or, la Chine, en ce moment, évidemment, les talonne. Donc, d'où la réaction aussi forte et qui a entraîné tout le monde, enfin, une bonne partie des Américains. C'est quand même surprenant. De la même façon, ils utilisent dans l'inconscient collectif américain le ségrégationnisme, malgré tout. C'est-à-dire que c'est quelque chose qui a été très partie prenante de leur histoire, et encore pas très longtemps dans l'histoire. Ça s'est fini il n'y a pas si longtemps. Et donc, là, une façon d'attirer l'attention en montrant, n'est-ce pas, les méchants migrants qui font qui, n'est-ce pas, à cause de qui rien ne va dans le pays, c'est une façon évidemment de désigner un bouc émissaire et de faire sortir ce qu'on a de pas bien en soi, on le projette sur l'autre.
2: Donc, ça, c'est clair.
0: Projection de l'ombre. Mais quelque part, ça appuie sur cet inconscient collectif et ça fait réagir. C'est ça que je voudrais dire.
2: Ça donne de,
0: de la puissance.
2: Oui, voilà. Et ça fait voter.
0: Voilà. Et ça crée un consensus autour de lui. Et, ouais. Et donc, ça marche. Donc, voilà. Je pourrais parler de beaucoup d'autres choses. Je ne sais pas si.
2: On va peut-être faire une pause musicale. Vous avez choisi Rachmaninov. Donc, oui. On va dans un autre pays. Oui. Le concerto numéro 2, le premier mouvement, l'orchestre de Philadelphie, direction Yannick Nézet-Séguin, Daniil Trifonov au piano.

0: Je rappelle pour nos auditeurs que nous sommes sur Fréquence Protestante avec Astrid Dulot-Dalmant dans l'émission sur les traces de Jung. Alors merci pour Rachmaninov. Est-ce que vous pourriez nous parler d'un autre grand pays à part les États-Unis ?
1: Oui, je vais parler de la Chine. Alors, ce que je voudrais simplement mettre en valeur, peut-être parce que c'est ce qu'on observe dans le monde entier en ce moment, c'est ce retour à cette notion d'empire. Et c'est ce que je disais et qui accompagne, à mon avis...
0: L'empire du milieu.
1: Oui, alors, eux, c'est l'empire du milieu, mais que je sache, les Américains, ils parlent de l'empire américain, que je sache, Erdogan, il parle de l'empire ottoman, et ainsi de suite. Hein. Bon, donc, quelque part, il y a cette... Et puis, l'empire russe, hein, bien sûr, avec Poutine. Donc, il y a cette notion d'empire qui réapparaît, et pourquoi elle réapparaît, à mon sens, parce que dans l'histoire de chacun de ces pays... Elle a toujours été présente et que dans des moments de déstabilisation, c'est exactement la même chose. On revient dans des périodes dans lesquelles on a le sentiment que son pays était fort, était stable et dans lequel il y avait un ordre. Et donc la Chine en particulier, c'est évidemment son objectif, c'est retrouver la place qui était la sienne avant l'arrivée des Occidentaux au XIXe siècle et les fameuses guerres de l'opium. Vous vous souvenez qu'à un moment donné, on est arrivé de manière un peu... difficile et dur. On s'est battu contre les Chinois pour permettre de vendre l'opium là-bas, alors que c'était interdit. Mmh. Et donc les deux guerres ont été très difficiles pour les Chinois qui pensaient qu'ils étaient supérieurs aux autres nations.
0: C'est une intrusion majeure.
1: Hein. Ah oui, une intrusion épouvantable qui a conduit à ces deux traités fondamentaux qui sont considérés comme les traités inégaux, le traité de Nankin et le traité de Tientsin, dans lequel on a poussé l'ouverture de la Chine, alors que l'empire du milieu, par définition, il se suffisait à lui-même, et c'était l'empereur qui décidait qui rentrait et qui n'entrait pas. Jamais personne ne lui avait imposé ça. On a imposé des délégations, on a imposé énormément d'éléments, et notamment le jugement des litiges. On n'avait pas le droit, quand on était chinois, si des étrangers faisaient des exactions, de les juger sur leur territoire. Enfin, pour une civilisation de plus de 5000 ans qui considère qu'elle est vraiment le centre du monde, c'est vraiment une chose très difficile. Donc, il y a cette notion dans le rêve chinois de renaissance de la nation, de retrouver cette légitimité politique, cette légitimité sur tous les plans. Et en fait, la Chine, comme la Russie d'ailleurs, considérant que l'Occident est décadent aujourd'hui, elle considère que maintenant c'est sa place, c'est à elle de prendre la place et de diriger le monde, comme elle l'avait fait à certains moments de l'histoire, non pas diriger le monde, mais quelque part sur l'Indo-Pacifique, elle avait des vassaux, elle avait, au moment de ses grands empires, un territoire assez vaste autour d'elle. Alors ça n'a jamais été par la force et l'expansion militaire, mais en revanche, sur un plan économique, on lui soumettait des tributs, et à ce moment-là, on avait la possibilité d'être autour. Mais aujourd'hui, on est exactement sur le même système. On est en train de répéter la même chose avec des États autour d'elle qui deviennent ses vassaux, le Vietnam, on l'a aussi avec le Laos, on l'a aussi d'une certaine manière avec la Russie, hein, puisqu'elle est très engagée avec la Chine, et a besoin de la Chine. Donc, en fait, il y a cette espèce de redéfinition, indéfiniment de retour de l'histoire qui me frappe.
0: Alors, est-ce qu'il va y avoir l'émergence d'un monde nouveau ? C'est quand même aussi une question pour beaucoup de personnes aujourd'hui, alors que depuis quelques années, on se rend compte qu'il y a un chaos extrêmement fort qui s'installe, qu'il y a un ressenti d'insécurité croissante, certains parlent même de crise de civilisation. Alors, vous voyez les choses comment ?
1: Alors moi, je pense qu'on est dans une période de transition. C'est-à-dire que c'est la fin d'un système, ça c'est clair. Le système qui avait été créé après la Deuxième Guerre mondiale, bon, de toute façon, Trump l'a fait exploser, donc comme ça, on ne parle plus. Mais il était en crise depuis longtemps. Il y avait aussi la crise du système européen, il y avait aussi la crise des démocraties, on le sait bien aujourd'hui. Donc, on est en train de passer à autre chose. La difficulté, c'est que toujours dans ce mouvement, d'abord, c'est inquiétant, ça fait peur, et donc ça suscite encore plus de réactions vers l'arrière, hein, de tensions vers le conservatisme, en fait. Et donc, la crise climatique se rajoute à ça, mais tous ces systèmes sont en train de totalement exploser. Et donc, parallèlement, pour moi, quelque chose est en train d'essayer de naître. Et ça, on ne le voit pas en général. C'est un peu ce proverbe que j'aime bien, qui est africain, qui dit « on entend le fracas de l'arbre qui tombe, mais pas la forêt qui pousse. » Et la forêt qui pousse, c'est ces mouvements qu'on a vus sur l'ensemble de la planète, ces mouvements pacifiques qui ont poussé, en fait, des dictateurs hors de leur pays. Ça a été à Hong Kong, ça a été au Venezuela, ça a été au Mexique, ça a été en Irak, ça a été en Iran, ça a été au Liban, enfin bref. Ensuite, on a eu la génération Z, vous avez vu récemment qui a fait des choses, et il y a plein d'aspirations des nouvelles générations pour faire autre chose. Donc pour moi, il y a un mouvement qui cherche à émerger, mais voilà, pour le moment,
0: alors,
1: il ne passe pas.
0: On va peut-être parler d'Edgar Morin, qui a plus de 100 ans maintenant, et avec sa notion de terre-patrie qui vous inspire, que vous trouvez particulièrement significative pour justement résoudre les crises que nous traversons. Alors, quelles sont les pistes créatives à explorer pour nous revigorer ?
1: Oui, la première pour moi, c'est, je pense qu'on voit toujours le monde comme séparé. Et on se voit toujours comme séparés, alors que pour moi, eh bien, d'abord, il y a cet inconscient collectif qui nous relie, et que, comme le dit Edgar Morin, la terre-patrie, ça veut dire qu'on a les mêmes besoins, les mêmes défis, quel que soit l'endroit où on est dans le monde, le réchauffement climatique en fait partie, les questions sanitaires, le terrorisme, on a à les adresser ensemble. On ne peut pas, de toute façon, considérer qu'on résout un problème de cet ordre-là sur son propre espace. Et donc, pour moi, la gestion systémique du monde serait un plus. C'est vraiment cette notion de un pays est en sécurité, c'était le PNUD qui dit ça dernièrement, si les pays autour d'eux sont en sécurité. Au lieu de faire ça, on fait l'inverse. Et donc, en fait, on crée et on appuie sur la peur. Donc, la première chose, c'est ça, c'est cette notion de systémie. La deuxième, pour moi, c'est travailler sur notre inconscient collectif. On peut le faire déjà individuellement, mais on peut le faire sur un plan collectif. On aurait vraiment intérêt, tous les pays du monde auraient intérêt à faire un travail sur leur histoire bien sûr, pour ne pas les répéter. Ensuite, moi, je pense qu'il y a quelque chose qui est vraiment important pour moi, c'est ne pas entrer dans la peur. On voit bien qu'aujourd'hui, tout est fait pour nous faire peur. Les fake news, les déstabilisations de toutes sortes, bon, les mauvaises nouvelles aussi dont on nous abreuve toute la journée. On a besoin de revenir en soi. Et c'est là où moi je pense que dans mon livre je mets beaucoup l'accent sur l'unité intérieure. Oui. Parce que le processus d'individuation qui permet de faire la totalité de son conscient et de son inconscient et de se retrouver soi-même, si on est bien aligné, bien ancré, on ne se laisse pas embarquer par la peur et par toutes ces mauvaises nouvelles qu'on nous donne dans le monde. Si on fait ça, on crée une paix autour de nous qui rayonne sur d'autres. Donc on ne peut pas changer des événements à l'autre bout du monde, mais on peut créer des espaces de paix qui grandissent et comme on n'est pas séparés, qui ont un impact. D'autre part, si on est nombreux, nos pensées étant créatrices, si on est nombreux à avoir une vision beaucoup plus positive du monde au lieu de garder celle et des relations, au lieu de celle qu'on nous montre tous les jours, et d'aller dans une direction différente, c'est ce que fait Cyril Dion quand il donne un récit nouveau, on a à créer autre chose. Et on a des techniques pour faire ça maintenant. Si on est nombreux à être dans cette paix et à vouloir et à créer quelque chose d'autre dans nos pensées, on peut advenir un meilleur monde, c'est clair pour moi. Mais ça part aussi de chacun de nous. Et ça dépend que de nous, c'est merveilleux. On doit changer notre regard sur la vie pour en voir la beauté, la merveille, s'ouvrir au sacré, à la spiritualité, au côté mystérieux, magnifique de la vie. Ce lien en nous qui nous met en lien avec le tout et avec les autres, bien entendu.
0: Eh bien, écoutez, merci beaucoup Astrid Dulot-Dalmant. Vous nous invitez bien sûr à une individuation individuelle et à un travail d'individuation culturelle des peuples. Notre émission touche à sa fin. Merci à Arnaud et à Rémi qui étaient à la technique aujourd'hui. Nous quittons avec un sketch de Raymond Devos.
2: Excusez-moi, je suis un peu essoufflé parce que je viens de traverser une ville où tout le monde courait. Ah, je peux pas vous dire laquelle, j'ai traversé en courant. Mais lorsque j'y suis entré, je marchais normalement, n'est-ce pas ? Mais quand j'ai vu que tout le monde courait, je me suis mis à courir comme tout le monde, sans raison. Alors à un moment, je courais au coude à coude avec un monsieur, et on lui dit, dites-moi, pourquoi tous ces gens-là courent-ils comme des fous ? Il me dit, parce qu'ils le sont. Il me dit, vous êtes dans une ville de fous, ici ? Il me dit, vous n'êtes pas au courant ? Ah, j'ai dit, si, des bruits ont couru, ben il me dit, ils courent toujours. Je lui dis, mais qu'est-ce qui fait courir tous ces fous ? Il me dit, tout, il y en a qui courent plus pressés. Celui-ci court pour la gloire, celui-là court à sa perte. Et je lui dis, mais pourquoi courir si vite ? Il me dit, pour gagner du temps. Comme le temps, c'est de l'argent, plus il court vite, plus il en gagne. Mais je lui dis, où court-il ? Il me dit, à la banque. Le temps de déposer l'argent qu'ils ont gagné sur un compte courant, ils repartent toujours courant gagner d'autres. Je lui dis, le reste du temps, il me dit, ils courent faire leurs courses. Au marché. J'ai dit, mais pourquoi font-ils leurs courses en courant? Mais je vous l'ai dit, parce qu'ils sont fous. Mais s'ils pouvaient aussi bien faire leur marché en marchant, tout en restant fous. Elle me dit, on voit bien que vous ne les connaissez pas. Il me dit, d'abord, le fou n'aime pas la marche. Je lui dis, pourquoi? Il me dit, parce qu'il la rate. Et bien, il me dit, pourtant, j'en vois un qui marche, là. Il me dit, oui, c'est un contestataire. Il en avait assez de toujours courir comme un fou, alors il a organisé une marche de protestation. Elle me dit, dis donc, il n'a pas l'air d'être suivi. Il me dit, si, mais comme tous ceux qui le suivent courent, il est dépassé. Venez-vous, peut-on savoir ce que vous faites dans cette ville? Il me dit, oui, moi j'expédie les affaires courantes. Parce qu'il me dit, même ici, les affaires ne marchent pas. Je lui dis, mais où courez-vous là? Il me dit, je cours à la banque. J'ai pour y déposer votre argent. Il me dit non, pour le retirer, moi je suis pas fou. Alors je lui dis, si vous n'êtes pas fou, pourquoi restez-vous dans une ville où tout le monde l'est? Il me dit, parce que j'y gagne un argent fou, c'est moi le banquier.

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3: Chers auditeurs et auditrices des fréquences protestantes, bonsoir. J'espère que vous allez bien et profitez au mieux du printemps faisant brèche dans les brouillards hivernales avec ses couleurs et ses parfums, couleurs et parfums que Proust aurait associés à la blancheur et à la fragrance des aubépines d'Illier Combray et que nous, ce soir, associerons à celle d'une instance immatérielle et pourtant toujours incarnée, incontournable quand on parle de lui. Je me réfère, bien sûr, au temps écoulé, à savoir à des années d'événements, d'émotions, d'histoires que les souvenirs a sauvegardées pour l'aujourd'hui et que l'oubli a préservé des transformations de l'imagination. Avant d'introduire notre invité, ainsi que son dernier livre, où il est justement question de la sainteur et de la couleur des années, je vous rappelle que la dernière fois, nous avions écouté Nicolas Ragoneau, proustien hors norme, créateur du blog proustonomics.com, et nous ayant éclairé sur la manière dont « À la recherche du temps perdu » est indissociable de l'histoire de sa production et des aléas de sa réception, ainsi que de ses traductions. Ce soir, nous nous retrouverons en compagnie d'une femme de talent, amie des femmes de talent, auteure notamment des biographies « Madame Zola », paru en 1997 aux éditions Grasset et récompensé par les grands prix des lectrices d'elle, et, autre biographie, Madame Proust, paru en 2004, toujours aux éditions Grasset, auquel on a décerné les prix littéraires du Cercle de l'Union. Attendez, je me suis trompée sur mes prix. On a décerné les prix Renaudot de l'essai, les prix littéraires du Cercle de l'Union et pour finir, les prix du Cercle littéraire proustien des Cabourg-Balbec. Bonsoir, Evelyne Bloch-Dano.
4: Bonsoir, Sarah. Bonsoir.
3: Je suis ravie de vous donner la bienvenue ce soir à Proust Bagatelle à l'occasion de la parution de votre dernier livre, Les Parfums des années, paru aux éditions Stock dans la collection Ma nuit au musée en mars 2026, donc il est tout frais. Avant d'entrer davantage dans les détails de cet ouvrage où l'expérience proustienne et votre propre expérience de la nuit et du jour, de la maison et du musée se croisent, frôlent et entrelacent, laissez-moi vous présenter au mieux à celles et ceux qui nous écoutent et vous découvrent à cette occasion. Romancière et biographe, fascinée par les figures féminines autant que par celles des écrivains que les premières ont nourries, littéralement et symboliquement, vous avez consacré à la mère de Proust, enfin Marcel Proust, la biographie déjà évoquée, Madame Proust, et vous avez contribué au catalogue de l'exposition « Du côté de la mer » ayant eu lieu au Musée d'art et d'histoire du judaïsme en 2022. Proust, que vous avez découverte à 17 ans, a été au centre du livre « Une jeunesse » de Marcel Proust, paru chez Stock en 2017 et récompensé par les prix Céleste Albaret. Proust a été aussi au centre, ou plutôt à la marge, d'une étude sur Jeanne Pouquet, amie du jeune Proust et muse du personnage de Gilbert Swann. Publiée en 2025 dans les actes du colloque « Le cercle de Marcel Proust » aux éditions Honoré Champion, l'étude sur Jeanne Pouquet a été d'abord l'objet d'une conférence donnée en 2023 à la Villa du Temps Retrouvé. Justement, Evelyne Bloch-Dano, la Villa du Temps Retrouvé est le cadre matériel qui assistait à la genèse du livre nous fédérant ce soir Les Parfums des années. Dans quel sens pourriez-vous nous expliquer ou expliquer à notre public en quoi consiste ce livre et nous donner des précisions sur sa genèse?
4: Oui, ce livre fait partie, entre dans une collection appelé Ma nuit au musée, une collection des éditions Stock. Et le principe de cette collection, c'est de passer une nuit seule dans un musée est de restituer, en quelque sorte, soit l'expérience elle-même, soit les associations qu'on peut y faire. C'est quelque chose de très libre et que chaque écrivain mène à sa façon, choisit d'abord un lieu et ensuite en rapporte, en écrit les résultats à sa manière. Alors, il y a déjà quand même un certain nombre d'ouvrages qui ont été publiés dans ce catalogue, enfin dans cette collection, et j'avais très envie, j'ai toujours eu envie en fait d'écrire et d'en faire partie. Les circonstances ont fait que j'ai fait partie du comité scientifique et culturel de la création de ce lieu, la Villa du Temps Retrouvé, à Cabourg. Il faut dire que c'est Cabourg, ville proustienne s'il en est. Et j'ai au cours de cette expérience très très formatrice pour moi d'abord, enfin personnellement, mais aussi bien sûr dont les résultats ont donné cet endroit très extraordinaire, assez atypique, et c'était presque, ça s'imposait pour moi de faire ce livre dans ce cadre-là plutôt que dans un vrai musée, je mets des guillemets avec vrai, puisque la Villa du Temps Retrouvé n'est pas véritablement un musée, puisqu'il n'y a pas de fonds muséal. Et ce sont chaque année des expositions qui proviennent, dont les tableaux proviennent de différents musées privés, publics, de collections privées, etc. Donc tout change chaque année. Voilà un peu le cadre dans lequel s'est fait ce livre, ou en tout cas la décision d'écrire ce livre. Et c'est vrai que j'avais Proust, ma compagne, depuis très longtemps, et je lui avais consacré, en effet, vous avez cité quelques ouvrages, mais j'avais participé aussi à des différents événements autour de mon travail, qui était toujours un travail de recherche et de curiosité, j'ai envie de dire, pas de recherche au sens véritablement universitaire, mais par exemple, vous avez parlé d'une jeunesse de Marcel Proust, et ça n'est pas si éloigné de ce livre d'une certaine manière. Il s'agissait d'identifier les différentes personnes qui avaient écrit dans l'album dans lequel Proust avait répondu au fameux questionnaire. Donc, identifier différents participants qui étaient essentiellement des adolescents, pour une grande partie, et de comparer leurs réponses une fois que j'avais mis la main, si j'ose dire, sur cet album, ce manuscrit, cet album arrivé à vraiment faire ressortir la personnalité de Proust à travers ces questions. Donc voilà, c'est toujours à l'intérieur, vous voyez, d'un contexte qui est un petit peu aussi social, mais familial parfois, et très ancré dans la réalité.
3: Dans une réalité tangible, hein. Oui. On y reviendra sur ces termes, en tout cas sur cette condition qui a rendu possible la naissance du Parfum des années. Ici, la nuit, la maison-musée, la première personne je, parce qu'il s'agit aussi de vous, la personne de Marcel Proust, personnage à la fois historique et romanesque, et autour duquel orbitent plusieurs personnes, ses contemporains et les personnages de la recherche, eh bien, tous ces termes, toutes ces figures sont dans votre livre strictement liés. Ils se télescopent les uns les autres, en ce sens que votre expérience de la nuit est ici une expérience à plusieurs égards proustienne et qu'elle est indissociable d'un intérieur parsemé d'œuvres d'art, la villa-musée, qui nous renvoie au génie humain et aux années écoulées. Il y a un mélange. Ainsi, n'aurait-il pas de sens finalement de disséquer votre livre en s'attardant sur ces éléments séparément ? Et pourtant, compte tenu de cette difficulté, j'aimerais d'abord me concentrer un moment sur la thématique littéraire, enfantine et aussi mystique, de la nuit. parce que la collection, c'est bien ma nuit au musée, parce que vous avez passé une nuit et pas une journée dans la villa. Eh bien, dans la recherche, dans les romans, il y a une dialectique de la nuit, en ce sens que enfant, le narrateur la craint. Adulte, il fait de la nuit son scriptorial et son refuge. Une nuit mystique d'élévation et d'écriture. Et vous, Évéline Bloch-Dano, quel rapport avez-vous avec la nuit en tant que femme et en tant qu'écrivaine ?
4: Alors, j'ai finalement commencé ce livre avec toutes les angoisses que pouvait générer, non pas la nuit en elle-même, mais le fait de passer une nuit avec une sorte de mission. Je suis quelqu'un qui dort beaucoup, si je puis dire. Donc l'une de mes craintes, par exemple, c'était d'avoir tellement sommeil que je ne verrais rien du tout dans cette nuit. Enfin, je n'aurais aucune véritable sensation. Et en fait, bien sûr, ça s'est pas du tout produit de cette façon-là. Alors, je dois avouer que Proust, au départ, n'est pas présent, c'est-à-dire que j'étais dans ma réalité et ça se présentait un petit peu quand même comme une épreuve, c'est-à-dire que vous vous retrouvez seul dans un musée entouré d'œuvres d'art et vous savez que la perspective, c'est tout de même d'écrire un livre à l'issue de cette nuit. Et donc, j'avoue que même si dans le livre, il y a bien sûr interférence avec Proust, parce que c'est difficile de ne pas parler de Proust quand on parle de la nuit, mais après tout, j'aurais pu parler d'autres artistes, d'autres poètes, etc. Là, c'est vraiment une expérience, une fois encore, très sensitive, donc qui, au départ, génère une sorte d'angoisse, parce que c'est est-ce que je vais y arriver ? Est-ce que ça va bien se passer ? Ce que je crois tous ceux qui l'ont vécu ont traversé également. Et puis, très vite, s'installe, au contraire, un autre temps, un autre rythme, le silence, l'immensité, une immensité purement imaginaire, hein, parce que le lieu lui-même est tout de même assez réduit. C'est une villa, donc ce n'est pas non plus un immense musée comme j'aurais pu choisir. Donc, je dirais que au niveau de ce livre, il y a au fond deux temps. Il y a le temps de l'expérience elle-même et il y a le temps de l'écriture. Et Proust est revenu beaucoup plus puissamment au moment de l'écriture que au moment où j'ai véritablement traversé cette nuit. Donc voilà, et cela m'a permis de me rappeler, de remémorer l'enfance où, en effet, la nuit était toujours l'objet d'une sorte de crainte parce que je n'arrivais pas à dormir ou je dormais très peu, j'ai été somnambule, enfin je vais passer sur tous ces détails, mais c'était aussi le lieu de l'imaginaire parce que je me déguisais pendant la nuit, j'inventais des histoires, des scénarios, je jouais comme on joue le jour, mais je le faisais la nuit. Jusqu'au moment où j'étais tellement fatiguée que j'arrivais à m'endormir. Je me déguisais aussi. Donc tout cela prend sa place naturellement dans le lieu parce que je vais être entourée de toutes ces femmes dont on parlera peut-être, ces peintres. Et c'est un petit peu comme si ce jeu d'enfance continuait. Sauf que là, évidemment, je me suis donné comme un petit peu comme défi de surtout ne pas dormir et ou dormir le plus tard possible.
3: Oui, il y a beaucoup de choses, effectivement, la crainte et puis en même temps l'inspiration, la crainte de la nulle appréhension, l'inspiration, c'est vraiment cette dialectique proustienne. La question des femmes, parce qu'il me semble aussi qu'il y a la question d'un agent de sécurité qui est devant la ville, qui est une femme, je passerai ma vie avec elle, je me souviens de ces passages.
4: Oui, parce que c'est amusant, il allait de soi que tout de même il devait y avoir une personne, donc elle n'est pas du tout au même, elle était à l'accueil, donc je ne la voyais pas, mais je savais savait qu'elle était là, pour des raisons d'assurance, hein, tout simplement. Et puis parce que j'avais tenu, ça, il faut le dire, j'avais tenu à ce que il fasse vraiment nuit, c'est-à-dire qu'on on éteigne toutes les lumières et il fait seulement quelques objets numériques, parce que c'est la villa est un musée, on va dire musée, hein, pour aller plus vite, dans lequel s'associent des tableaux de la Belle Époque, puisque le thème majeur, c'est la Belle Époque sous la conduite de Proust. Ça n'est pas un musée Proust, pas du tout. Et donc et quelques objets numériques, donc qui donnaient un petit peu de lueur par moment. Et donc cet agent de sécurité était là aussi au cas où, je ne sais pas, il m'arriverait quelque chose, je tomberais ou je ne sais quoi dans les escaliers, enfin voilà. Donc, et pour veiller. Donc, c'est vrai qu'il y a cette jeune femme que je vais voir une ou deux fois dans la nuit pour me boire, pour me restaurer, etc. Et c'était très joli de la voir à mes côtés. Mais j'essayais un petit peu de parler avec elle, mais bon, je pense qu'elle était un peu intimidée ou bon, on a relativement peu échangé, mais suffisamment pour que je me dise qu'au fond, elle avait, elle aussi, un travail quand même assez, pour moi, très étonnant, qui consistait à passer parfois plusieurs nuits éveillées à veiller sur les autres.
3: Sous les autres, et en l'occurrence sur une écrivaine, oui. À laquelle elle prête un stylo plume.
4: Oui, elle me prête un stylo, parce que oui.

0: chose, comme en référence subtile.
1: J'avoue que assez vieilleuse. Très honnêtement, d'abord, elle n'était pas à mon service.
0: Non, bien sûr. C'était pas
1: ni
0: ça.
1: Françoise, ni Céleste.
0: Bien sûr.
1: Elle aurait été plus proche de Céleste par certains côtés parce qu'elle était jeune. La Céleste qu'a connue Marcel Proust et non pas la Céleste qu'on a entendu raconter ses souvenirs. C'était une jeune femme. Mais non, parce que je l'ai... Mais en effet, elle a tout à fait respecté. Elle pensait que j'écrivais, en fait, pendant cette nuit. Et en réalité, en ce qui me concerne, je n'ai quasiment pas écrit. J'ai pris quelques notes pour fixer des moments, des œuvres. Mais le corps du texte, je l'ai écrit ensuite, en fait.
0: Vous vous êtes imprégné des sensations, hein, au point que ce livre s'intitule Les parfums des années, hein, il y a bien nos sensations, l'odorat. Et j'aimerais bien qu'on puisse lire, si vous pouvez le faire, un passage justement d'un chapitre intitulé Les parfums des années, qui reprend donc le titre, où il est question de nuit et des sensations.
1: Le parfum des années. Quelques marches, et je pénètre dans le jardin d'hiver. La salle précédente était éclairée par les projections. Cette fois, j'entre vraiment dans la nuit du musée. C'est une toute autre impression, mystérieuse et ouatée. J'ai beau connaître les lieux, ma mémoire ne situe pas assez précisément le passage exact d'une pièce à l'autre, les meubles, les objets. C'est un peu comme se lever en pleine nuit et tâtonner dans sa chambre en évitant de se cogner au pied du lit ou à l'angle d'un bureau. Les distances et les formes sont modifiées. Mais je tiens à cette obscurité. Je n'utiliserai ma torche que pour guider mes plats, mes pas, regarder les tableaux ou prendre quelques notes sur mon cahier. Parfois tout de même, pour avoir une vue générale de la pièce, je balaie l'espace, mais comme le pinceau d'un phare, ma lampe n'éclaire que successivement les lieux. Le silence est total, en dehors du ronronnement d'un projecteur, quelque part. Le plus impressionnant au départ, le plus enveloppant, le plus merveilleux, est ce silence. Plus encore que l'obscurité, il donne sa richesse, son épaisseur, au moment que je vis. Joint à l'obscurité, il m'oblige à être à l'affût de mes sensations.
0: Merci, Evelyne Bloch-Dano. Je sais que vous chérissez particulièrement ces passages. Quelle est la raison?
1: Parce que j'ai essayé de retranscrire véritablement ces sensations. Vous avez dit qu'il y avait la sensation, qu'il y avait le parfum, l'odorat. Mais il y a toutes les autres sensations. Lorsque vous êtes de la sorte dans un lieu inconnu, ou très, très peu connu, en tout cas pas dans ces circonstances, pas dans ces conditions, et là, tous les sens sont en éveil, et les sensations sont exacerbées. Et j'aime bien ce passage, parce que vraiment, pardon, il reflète ce que j'ai pu éprouver et il reflète aussi une sorte de mise en condition. En réalité, je ne m'attendais pas véritablement à cela, c'est-à-dire qu'à partir de ce moment-là, dans la première pièce, il y a une série de vues cinématographiques, photographiques de la Belle Époque, donc on est projeté vers l'extérieur. Et dès l'instant où je pénètre dans ce jardin d'hiver et dans la première salle d'exposition, je suis dans mon propre temps. Et c'est véritablement ce qui m'a captivé, si vous voulez, à ce moment-là. Et c'est ce que j'ai essayé de faire partager au lecteur.
0: Dans les silences, alors, pour en accompagner ces silences, pas pour les briser, je vous propose de partir avec la première pause musicale.

0: On vient d'écouter Reinaldo Hahn, leur exquise. Alors, pourquoi ces choix? C'est vous qui avez choisi ces morceaux, Evelyn Bloch-Dano.
1: Écoutez, ça n'est pas très original quand on parle de Proust, mais je voulais, en fait, pas seulement par association avec Proust, mais parce que je voulais que les auditeurs captent d'une certaine manière l'ambiance, l'atmosphère de ces salons dans lesquels Reinaldo Hahn va jouer, va créer ses chansons grises. Et qu'il, au départ, du reste, il le crée chez les Daudet, dans le salon de Julia Daudet, et puis ensuite chez Madeleine Lemaire. Et c'est à l'occasion, justement, de ses chansons grises et de leur exquise qu'il va, chez Madeleine Lemaire, qu'il va rencontrer Marcel Proust. Et donc, je trouve que ça incarne extrêmement bien l'époque. Et donc, voilà, c'était une façon de saisir ce fil, de rappeler aussi ce personnage extrêmement intéressant qu'est Reinaldo Hahn. Alors, bien sûr, aujourd'hui, on parle beaucoup de Reinaldo Hahn à cause ou grâce, peut-être faudrait-il dire, de Proust, mais quelque part peut-être à cause, parce qu'on le réduit à ça, alors que c'est un musicien qui a véritablement une œuvre. Et il a, du reste, fini comme directeur de l'Opéra de Paris. Enfin, il a eu une très belle carrière également, indépendamment, je dirais, de Proust et par ses qualités également musicales. Et puis, j'aime la relation qui s'est créée aussi entre Reinaldo Hahn et Marcel Proust, qui est une relation d'abord d'amour, puisqu'ils ont été amants durant, on ne sait pas, à peu près 2 ans, disons. Mais surtout, ça a été une profonde amitié, une grande confiance, et vraiment jusqu'à la fin de Marcel Proust. Donc, ça me permettait de le relier aussi à Madeleine Lemaire, puisque elle a été un peu la marraine, si je puis dire, de ce couple, et une marraine très bienfaitrice, très généreuse, avec laquelle, du reste, au fil des années, ils ont été eux un petit peu moins généreux, je crois. Mais en tout cas, voilà, ils ont pu se rencontrer chez elle. Enfin, et il y avait dans le musée, au moment de mon passage, toute une salle qui était consacrée à Madeleine Lemaire, grande amie, grande protectrice, et surtout la première qui a illustré les plaisirs et les jours. Et là encore, on dirait qu'aujourd'hui, bien sûr, on parle de Madeleine Lemaire grâce à Proust, mais il faut se rappeler que les plaisirs et les jours, eh bien, c'est Madeleine Lemaire était infiniment plus connue que le jeune Marcel Proust quand il publie Les plaisirs et les jours. Donc c'est une sorte de don et contre-don, je dirais, et aussi un peu toujours les surprises de la postérité et de ce qu'elles font. Ce qu'elle fait.
0: Oui, je me souviens de ces passages où vous dites « il lui doit d'être reconnu, elle lui doit de survivre après ouais. ».
1: Oui, ouais. Absolument.
0: C'est ce que vous disiez, du don et du contre-don, et tout ça fait aussi l'objet, pas seulement d'une salle, mais aussi d'un chapitre de Parfum des années, intitulé « La Madeleine de Proust », où vous jouez justement sur l'ambiguïté de la Madeleine, le petit gâteau qui déclenche la résurrection des Combray, la mémoire involontaire, et puis cette figure qui, au fait, déclenche autrement quelque chose chez Marcel Proust et qui a aussi inspiré un personnage qui n'est pas un des personnages les plus édifiants de la recherche, si je ne m'abuse pas.
1: Oui, bien sûr, elle a certains côtés de... Alors, je dirais plutôt la Madeleine Lemaire salonnière et non pas la Madeleine Lemaire artiste, ce qu'elle était, a donné certains traits, a prêté certains de ses traits à Madame Verdurin, comme d'autres femmes qui avaient des salons. En tout cas, elle s'est reconnue et on peut... on peut évidemment comprendre que elle en a pas été enchantée. Et voilà, c'était assez méchant parce que le salon de Madeleine Lemaire était extrêmement fréquenté. C'est pas le petit clan, mais elle avait ce côté un peu autoritaire sur son salon. En fond, il y a deux aspects de visage de Madeleine Lemaire. Le salon, donc c'est la femme qui reçoit, qui est connue pour cela, et l'artiste. Et au fond, celle qui est peut-être la plus intéressante, c'est tout de même la femme artiste.
0: Moins social et moins créateur, concentré.
1: Oui, c'est peut-être pas la peinture qui m'a le plus enthousiasmée, je dirais, dans cette nuit. Parce que c'est une peinture un petit peu appliquée, je dirais, dans les tableaux. Ce qui est très beau, ce sont évidemment ses aquarelles. Et ce pourquoi elle était connue, ses aquarelles de fleurs, de feuilles. Et ça, c'est vraiment magnifique. C'est une sorte de vérité extrêmement troublante. Et qui était encore plus troublante durant la nuit, puisque je crois que je dis à un moment que ces violettes, j'avais l'impression de respirer leur parfum, mais en tant qu'artiste, portraitiste, etc., en ce qui me concerne, on est toujours dans la subjectivité, ce n'est pas ce qui m'a le plus impressionné dans toutes ces femmes artistes dont j'étais entourée.
0: On va sans doute en parler, mais je voudrais revenir sur autre chose, sur la question du passé. Là, vous nous avez donné des précisions sur les passés de Marcel Proust, dont un bon biographe, vous gardez la mémoire. Or, quid par rapport à votre propre passé, Evelyne Bloch-Dano? Je vous pose la question, car s'il est vrai que votre livre s'ouvre par la scénarisation de la première personne et d'un souvenir d'enfance, vous l'avez déjà évoqué, celui de vos mascarades nocturnes à côté de votre sœur paisiblement endormie, vous déclarez aussi, dans un paragraphe que je vous demanderai de lire tout à l'heure, « J'ai beau avoir beaucoup écrit sur les passés, je vis les deux pieds dans les présents. » Fin de la citation. Comment vous expliquez cette retenue face aux souvenirs du passé, vous qui êtes proustienne? Avant de réagir, vous pouvez peut-être lire la totalité du paragraphe évoqué précédemment. On est à la page 52, si je ne m'abuse pas.
1: Oui. J'ai beau avoir beaucoup écrit sur le passé, je vis les deux pieds dans le présent. Je déteste m'apesantir sur ma propre histoire, celle des miens. Je tire des écrans de fumée, je raconte celle des autres. Ma nuit au musée, c'est un rêve éveillé, un refuge entre des bras rassurants. Je sais qu'elle ne se reproduira pas. La seule façon de la revivre, c'est de l'écrire. Et pourtant, je résiste. Mon inconscient regimbe à l'idée de m'y replonger. Je voudrais la garder prisonnière de ma mémoire comme un moment unique. Quelque chose s'y joue qui touche à mon intimité. Dans le prologue de la biographie de Flora Tristan, j'avais écrit « Éclairée, ainsi me suis-je vue parfois au cours de ce travail, avançant dans une grotte et promenant ma torche le long des parois afin d'en saisir les reliefs. » C'était Cosa Mentale. Je pourrais dire la même chose de cette nuit dans la villa, au sens littéral. La torche, je l'avais dans la main. Une lampe achetée pour moi, par Pierre, toute neuve, élégante et puissante, mais légère, dont les trois positions permettaient de régler l'intensité et l'ampleur de l'éclairage. Elle serait ma compagne, mon alliée. Je n'allais pas la quitter de la nuit. J'ai même dormi avec elle.
0: Alors.
1: Oui, j'ai... sur le passé... Ça ne m'est possible d'aborder le passé familial que vraiment par touche. Je l'ai fait dans deux livres. Un premier qui s'appelait La biographe, à propos de ma mère, et un deuxième qui s'intitule Porte de Champéret, à partir d'un quartier, le quartier où j'avais grandi. Je suis de cette génération dont les parents ont vécu... la guerre, les disparitions, une grande partie de ma famille a été déportée. Et j'ai grandi dans un quasi silence, disons, pas total, mais un quasi silence concernant toute cette période. Et je n'aime pas y faire allusion, non parce que ça me gênerait, mais parce que c'est une sorte de pudeur, si vous voulez. Je ne veux pas, je trouve que certains l'ont trop fait, m'approprier quelque chose d'aussi terrible, mais au sens vraiment du drame, que je n'ai pas vécu directement. Donc, ce que je peux m'approprier, c'est le silence qui était celui de mon enfance autour de cela et qu'ont vécu beaucoup de gens de ma génération. Mes parents ont vraiment souhaité que ma sœur et moi on vive loin, si vous voulez, de tout cela. Donc il y avait pas de retour en arrière. On vivait le futur, le présent et le futur. Et je pense que je suis restée dans cette optique finalement. Et puis je trouve aussi qu'aujourd'hui il y a beaucoup trop de, enfin trop, le terme est un peu absurde, mais beaucoup, beaucoup, beaucoup de livres portent sur le je, le moi de l'écrivain, l'écrivaine, peut-être un peu trop à mon goût, je reprends le mot trop, je pense que c'est vraiment très propre à la littérature française contemporaine, parce que on manque un peu de romans qui vous voyez, qui élargissent le cercle. Et voilà, donc je ne vois pas trop l'intérêt d'en ajouter un. Voilà, donc, mais c'est aussi j'ai prononcé le mot de pudeur, c'est aussi une pudeur sur ce que, voilà, sur ce que je suis. Donc je choisis soigneusement ce que je livre et ce que je ne livre pas. Et là, on me demandait indirectement, évidemment, de livrer quelque chose de personnel, de l'intimité. Et d'où ce passage, c'est-à-dire je sentais, au moment de l'écrire, que j'aurais volontiers fait, comme je fais dans mes biographies, consacré tout le livre aux personnages des tableaux autour de moi, parce qu'on en a pas beaucoup parlé, mais c'est tout de même toutes ces peintres qui étaient là, Rosa Bonheur, Louisa Bema, Louise Breslau et d'autres, et qui étaient autour de moi, et puis les gens qui étaient portraiturés, Sarah Bernhardt, Anna de Noailles et beaucoup d'autres. Donc j'étais entourée de toutes ces femmes, et moi, ma pente naturelle aurait été de raconter toutes ces histoires, finalement. Mais c'était pas le propos du livre. Voilà, donc je pense que souvent, quand on écrit une biographie, c'est une manière, non pas d'éviter de parler de soi, c'est une façon aussi, le choix se fait de telle manière que ce n'est pas hasard, évidemment, si on choisit tel ou tel personnage. Et moi, si j'aime aller vers ce qui n'a pas été encore dit, ou très peu dit, ou qui est un peu inconnu, voilà, c'est que ce qui me plaît, c'est d'aller vers cet inconnu. Et donc, il y a une sorte d'attirance pour ce que je ne sais pas et ou ce que je n'ai pas encore découvert.
0: Merci. Oui, ça s'y respire tout ça, la pudeur dont vous parlez, l'effet que votre nuit au musée n'a pas donné lieu à une autofiction, mais effectivement à un livre inclusif des plusieurs figures, féminines notamment. On en parlera tout à l'heure, et pourtant, je reviens juste sur un point qui m'a frappée par rapport à vous, c'est passé qui revient malgré tout, malgré la pudeur, par touche, à travers aussi des souvenirs traumatiques, pas nécessairement de la collectivité de vos ancêtres, mais oui, qui vous concernent. je pense au souvenir du feu, dans l'incendie des maisons, puisque vous passez la nuit dans une villa maison, votre maison normande n'est pas si loin, donc la question d'être dans un lieu protégé, dans un lieu intime est importante. On parlait du décor sensible, et tout ça évoque aussi la destruction de ces décors à un moment donné de votre vie, qui n'est pas si éloignée que ça, si, enfin, il n'y a pas des dates, mais voilà, celui de l'incendie d'une autre maison.
1: Oui, c'est l'incendie de la maison dans laquelle je vis, en fait, en région parisienne. Et alors, c'est vraiment, oui, c'est un souvenir traumatique que j'ai. D'ailleurs, j'ai nié le traumatisme sur le moment. Il a fallu qu'on m'explique que c'était un traumatisme parce que j'avais tendance à traverser ça comme si rien ne s'était produit, alors que tout avait été détruit. Et je voulais voir que le côté positif, c'est-à-dire que personne n'était dans la maison à ce moment-là, et en particulier pas mes enfants. Donc voilà. Mais pour être tout à fait sincère, ce passage, je l'ai écrit parce que j'y faisais allusion, mais je ne le racontais pas. Et c'est mon éditeur qui m'a dit il faut que vous le racontiez parce que le lecteur ne va pas comprendre. Pourquoi vous faites simplement allusion ? Je crois qu'à un moment, je faisais allusion au feu. Et donc, là, vraiment, je me suis fait violence pour le raconter, assez brièvement d'ailleurs, mais pour quand même y revenir. Donc, c'est un véritable effort pour moi. Voilà.
0: Très bien, merci. Alors, on parle de feu, on parle des lumières. Alors, le feu, c'est pas toujours une lumière agréable, mais le sera dans la chanson qu'on s'apprête à faire passer.

0: Nous venons d'écouter Good Day Sunshine des Beatles, donc un petit moment pop. C'est toujours de votre choix, Evelyn Bloch-Dano, et pourquoi ?
1: Alors, on change d'ambiance.
0: Tout à fait.
1: Mais c'est un peu l'ambiance, tout de même, du printemps, là où on est, période à laquelle on est. Écoutez, c'est parce qu'on parlait justement du passé, et puis belle époque. Et j'ai posé la question à plusieurs personnes autour de moi. Quelle est votre belle époque ? Je pourrais vous poser la question, mais vous êtes... toute jeune. Il y a des gens plus âgés, c'est très intéressant de dire pour vous, quelle est la belle époque de votre vie. Et ce qui revenait, la plupart du temps, c'était bien sûr la jeunesse, les 20 ans, etc. Souvent d'ailleurs, le moment où les gens me disaient, le moment où je suis partie de chez mes parents. Donc, une espèce de prise d'autonomie. Et donc, j'ai voulu incarné dans une chanson, j'aurais pu en prendre beaucoup, cette chanson très joyeuse de Paul McCartney, qui est signée Lennon-McCartney, mais c'est Paul McCartney qui l'a écrite et qui chante. Et parce que je trouve que ça incarne merveilleusement une sorte de légèreté, d'insouciance, d'un beau moment quand on... Voilà, quand il y a du soleil et qu'on est bien. Donc c'est vraiment... On ne peut pas faire plus simple. Et on ne peut pas plus faire plus joli au niveau des harmonies, si vous voulez. Et alors, je ne sais pas si Paul McCartney est le Reinaldo Han de notre époque. Je pense que c'est une autre dimension. Et j'ai été amusée en cherchant. Donc, c'est une chanson qui doit dater des années 65-66, hein, à peu près. Je n'ai plus la date exacte. Mais ce que j'ai lu, c'est qu'en 2005, je crois, alors date à vérifier, quand la navette Discovery était dans l'espace, Paul McCartney a chanté la chanson aux astronautes. Alors, j'ai trouvé que c'était amusant, puisque en ce moment, il y a une navette qui est en train de tourner, je crois, de revenir
0: de la Lune.
1: Mmh. Et donc, je me suis dit, après tout, je suis vraiment synchrone avec finalement le temps, l'espace. C'est drôle, mais c'était pas le propos, bien sûr, de départ.
0: Synchrone et en même temps, vous aimez les anachronismes. J'y reviens tout de suite en partant justement de ces sunshine, le soleil qui fait brèche, qui nous renvoie à la figure de la lampe qui était dans les passages qu'on a lu tout à l'heure, la lampe de pierre, qui vous a permis, qui était votre guide dans la nuit, un peu comme une étoile d'auberger toute moderne, et qui vous a permis de voir. Vous avez vu grâce à elle, peut-être pour la première fois, même si vous êtes un accoutumé des lieux, les tableaux qui vous entouraient et qui vous semblaient vous restituer les regards, pour reprendre une des définitions des Laura de Walter Benjamin. Nombreux sont les chapitres du parfum des années, à savoir les étapes de votre nuit obscure, ces chapitres étapes d'un cheminement, consacrés à des tableaux portrayant des figures qui ont marqué Proust, notamment des femmes, que vous mettez étrangement en rapport avec la Sarah biblique. La première femme, vous dites, dans la vie constitue une histoire qui n'est pas si dissemblable de celle des femmes de Proust, mais aussi des femmes d'aujourd'hui. Je vous cite, on est à la page 166, j'aurais préparé avant. Que Sarah, si proche de nous par son humanité, son désir d'enfant, sa jalousie, son manque, sa vieillesse, son caractère intraitable, nous parviennent de si loin mais si d'air. On pourrait en faire un roman contemporain. Il suffirait d'en modifier quelques détails. Elle ne me paraît pas plus ancienne que certaines des femmes dont je raconte l'histoire dans ces pages. Voilà, fin de la citation. Pourriez-vous préciser cet anachronisme apparent et assumé, ou peut-être pas apparent, je ne sais pas, ainsi que votre fascination pour Sarah, son lien avec les tableaux? Et j'avoue que l'homonymie avec mon ancêtre biblique me porte narcissiquement à vous poser cette question.
1: Oui, mais je suis très contente parce que personne ne m'en parle jamais. Donc, je suis très contente. Et c'est un chapitre que j'ai adoré écrire en fait, en relisant, bien sûr, la Bible, en lisant quelques commentaires. Mais j'ai trouvé que... alors, il est question d'une petite bédouine dans le désert, là aussi, un retour. Donc, et ce chapitre est arrivé, je me suis dit, mais est-ce que je vais pouvoir laisser ça, qui n'a rien à voir vraiment avec... Mais puisque je travaillais à partir d'associations, après tout, j'ai trouvé que cette femme... et vraiment, j'encourage tout le monde à relire les chapitres consacrés à Sarah, Abraham et Sarah au début, et tout cet itinéraire. Et j'ai été très frappée par, en effet, la modernité du personnage. Alors, je tiens pas à toujours chercher la modernité partout. Par exemple, quand j'ai écrit sur Madame Proust n'est pas une femme moderne. Je dirais aujourd'hui, ce type de femme serait extrêmement différente, à mon avis, aurait des activités différentes, etc. Mais dans le cas de Sarah, on a véritablement tout un parcours de femmes très riche et psychologiquement aussi très intéressant, puisqu'elle passe, vous avez résumé enfin cette phrase, avec cette phrase, par différents états psychologiques que on peut traverser en tant que femme dans la vie. Alors évidemment, toute chose étant égale par ailleurs, hein, y a bien sûr des différences, mais les états psychologiques peut-être pas, et ce désir d'enfant, c'est vraiment un livre aussi sur la maternité et sur d'abord la stérilité et ensuite la maternité, et puis aussi sur le rapport avec une autre femme, et de rivalité, même assez violente d'une certaine façon, et également de rapport au vieillissement. Enfin, il y a vraiment beaucoup de choses. Donc j'étais au fond très heureuse de ce chapitre, parce qu'il est au cœur du livre, et qu'il renvoie à tous ces figures féminine qui m'entourait et que je découvrais malgré tout, parce que moi j'avais pas vu encore cette exposition, donc je vraiment j'avais voulu jouer le jeu, si vous voulez, ne pas aller la voir juste avant. Donc je découvrais, et je trouvais qu'elle incarnait plus qu'un archétype, une figure très vibrante du féminin.
0: Du féminin aujourd'hui, dans toutes ces étapes inscrites dans la temporalité, donc oui, non aussi, pas figées.
1: Oui, oui, pas du tout
0: figées. Aux 20 ans, vous parlez.
1: Et du reste, vous savez, c'est quand même le cas aussi de ces personnages et de ces épisodes bibliques. C'est qu'évidemment, selon l'époque à laquelle on les lit, on projette et on interprète différemment. Donc la modernité, c'est peut-être celle que nous y mettons, mais en tout cas, je n'ai pas du tout trahi le texte. Hein. Il est vraiment tout à fait dans son caractère originel. Et voilà, donc ça m'a vraiment inspirée. Et j'ai trouvé qu'elle rayonnait en quelque sorte sur les autres personnages, et que vous appeliez Sarah, évidemment, c'est, oui, c'est un supplément d'âme.
0: Le hasard fait
1: un
0: bien les choses.
1: Supplément d'âme.
0: Oui. Justement, parce que la partie sur Sarah vient avant un chapitre intitulé Les salons des grandes dames.
1: Oui.
0: Donc, qui sont ces grandes dames?
1: Alors, ce que je voulais dire d'abord, c'est que c'est aussi ça s'enchaîne avec Sarah Bernhardt.
0: Ah oui, c'est vrai.
1: Donc, il y avait quand même une association qui n'était pas si éloignée. Ouais. Bon, avec Sarah Bernhardt. Donc, les grandes dames dont on voit les tableaux, je vais, surtout parler de Winnaretta Singer et de Madame Greiffuhl. Alors, j'ai trouvé qu'il y avait des autoportraits, si vous voulez. Je vais me limiter à ces deux autoportraits. Il est vraiment chez Winnaretta Singer, qui a étudié la peinture. Il y a un talent évident, éclatant. Alors, on la connaît plus pour les concerts, pour les salons, pour... Voilà. tout le décorum qu'elle avait autour d'elle. C'est une femme extrêmement intéressante. Quand j'ai vu son tableau, et elle se peint, elle a un petit peu plus d'une vingtaine d'années, il y a un véritable talent et une aspiration aussi à l'art, à être une artiste, à se montrer comme une artiste. Et alors, dans le cas d'Elisabeth Greiffel, malheureusement, je dirais qu'on est dans le cas inverse. Elle aussi se peint. Et nous, nous sommes habitués aux portraits photographiques sublimes d'Elisabeth Greiffel. Et là, on a affaire à un autoportrait qui, au contraire, là, je dirais presque la vulgarise un petit peu. Et est-ce la façon dont elle se voit? Est-ce la façon dont elle veut se montrer? Je crois que c'est plutôt un peu une sorte de maladresse aussi de peintre qu'elle n'était pas, du peintre qu'elle n'était pas. Elle aurait voulu écrire aussi un roman. Donc, chez toutes ces salonnières, il y a aussi souvent... le désir non réalisé d'être véritablement artiste, et mais qui, au lieu de rester de se transformer en amertume, eh bien s'ouvre à, au contraire, être des mécènes extrêmement généreux, généreuses en l'occurrence, pour les artistes et notamment pour les musiciens surtout. Mais donc dans les deux cas, hein, Singer ou elle. Et j'ai trouvé que là, il y avait quelque chose de passionnant aussi à explorer.
0: Très bien. Et ben, ces femmes passeuses d'artistes, en quelque sorte. Alors, les femmes sont aussi présentes dans le titre du livre de Proust que vous aviez sur vous, « À l'ombre des jeunes filles en fleurs hein. ». Si je me souviens bien, il y a un passage où vous parlez de ces livres, de ce volume de la recherche que vous avez amené, que vous avez déposé sur une petite table. Alors, pourquoi ces volumes? Ça sera ma dernière question. Quel passage souhaitez-vous relire ou avez-vous relu pendant cette nuit? Avait-il des relations avec la nuit, avec l'art, avec le musée?
1: Alors, en réalité... Pour être tout à fait sincère, je n'ai pas relu « À l'ombre des jeunes filles en fleurs », mais il était très présent à mon esprit, puisque j'étais à Cabourg. Et que Cabourg, bien sûr, est l'une, et la grande source, même si ce n'est pas la seule, source d'inspiration de Balbec. Et que Proust y a passé 7 étés, et qu'il y a écrit une partie de la recherche. Donc c'est évidemment quelque chose, on ne peut pas ne pas penser à l'ombre des jeunes filles en fleurs quand on est à Cabourg. J'avais souhaité commencer ma nuit au Grand Hôtel, et c'est-à-dire avant d'arriver à la villa, j'ai rencontré le photographe qui devait photographier au Grand Hôtel, parce que pour moi, évidemment, les choses commençaient au Grand Hôtel où Proust descendait quand il venait à Cabourg. Donc là, on est vraiment dans l'espace biographique, mais aussi dans l'espace créatif, si vous voulez, de Proust, parce que on regarde ce Grand Hôtel au fond moins avec les yeux de Proust, ou au moins autant qu'avec les yeux de Proust, Marcel écrivant, qu'avec bien sûr le personnage de la recherche et de l'ombre des jeunes filles en fleurs. Donc ces jeunes filles, elles étaient présentes avec moi. Et de plus, l'un des objets numériques montrait le manuscrit et montre le manuscrit, les pages du manuscrit de l'ombre des jeunes filles en fleurs. Donc on est pleinement dans ce registre. Et je voulais l'avoir avec moi, voilà, ce livre. Mais j'ai pas lu. J'ai regardé autour de moi, j'ai plutôt, vous voyez, je trouvais que c'était... J'ai un petit peu lu à la fin pour arriver quand même à m'endormir sur le lit de camp dont nous n'avons pas parlé, mais qui est obligatoire et que, sur lequel dorment tous les auteurs qui participent à cette collection.
0: Merci, Evelyne Bloch-Dano. Merci. Je rappelle pour nos auditeurs auditrices le titre de votre dernier livre, Les parfums des années, paru aux éditions Stock en mars 2026, et également la possibilité, enfin, de visiter la villa du temps retrouvé, parce qu'on la connaît pas nécessairement. Enfin,
1: n'est pas très ancienne. C'est sa sixième saison, et c'est une saison très intéressante là cette année, consacrée au choc esthétique de la fin du 19e siècle et du début du 20e. Un angle différent et une exposition sur l'Orient Express aussi. Et elle ouvre de mars à novembre. Donc vous avez le temps.
0: Voilà. Un beau projet pour cet été. Merci encore. Merci.
1: Merci à vous. Au revoir.

0: Bonjour, ici Paul-Hubert Déménard. Bienvenue dans cette deuxième promenade musicale autour de la rencontre entre un compositeur, Alfred Schnicke, et un pianiste, Nicolas Stavy. Bonjour Nicolas.
1: Bonjour.
0: Au cours de cette émission, nous allons faire plus ample connaissance avec ce compositeur si méconnu. Mais auparavant, juste un rappel, Nicolas Stavy, vous êtes donc pianiste, au répertoire éclectique qui va de Haydn aux compositeurs du XXe siècle, et en particulier les compositeurs soviétiques et post-soviétiques, Tichenko, Shostakovich, et maintenant Alfred Schnicke avec cet album qui s'inscrit donc dans une continuité. Alors, quelques repères biographiques. Alfred Schnicke est né en 1934 à Engels, capitale de la République autonome des Allemands de la Volga en Union soviétique, et mort en 1998 à Hambourg, en Allemagne. Son père appartient à une communauté juive germanophone de Lettonie. Sa mère est issue d'une communauté russe-allemande implantée au bord de la Volga. Alors bien que cumulant les identités, il se sent à la fois russe, allemand et juif, c'est la Russie que Schnicke considère comme sa véritable patrie culturelle. Sur le plan religieux, il considère sa foi comme simultanément catholique par sa mère, juive par son père et orthodoxe par la Russie. « J'ai pris conscience de mon dilemme sans solution de n'appartenir à personne, de ne pas avoir de pays, de lieu à moi. Je m'y suis finalement résigné. Peu importe au fond où l'on se trouve, ce n'est pas l'essentiel. Ce qui compte, c'est ce que l'on pense », déclara-t-il. Alfred Schnicke passe les premières années de sa vie à Engels, puis en 1946, son père obtient un poste de rédacteur à Vienne. Il y découvre un univers musical qui lui était complètement étranger et découvre les classiques Haydn, Mozart, Beethoven, Schubert, avant de connaître les musiciens russes. Il commence à étudier le piano, puis en 1948, la famille part à Moscou et il étudie la composition et le contrepoint au conservatoire Tchaïkovski, d'où il sort diplômé en 1961. Il y enseigne ensuite jusqu'en 1972 et se consacre alors à la composition. Mais le modernisme de ses premières œuvres suscite la méfiance des autorités. Elles sont éditées avec retard, mais elles sont quand même jouées dans des circuits clandestins et à l'étranger. Mais il se voit toujours refuser le visa pour l'étranger et on le sature de commandes de musique pour le cinéma. À partir de 1985, alors qu'on assiste à un regain de liberté, il est atteint d'une série de graves hémorragies cérébrales. Enfin, en 1990, il quitte l'URSS pour Hambourg. Là, il écrit beaucoup de musique malgré la maladie et il meurt en 1998. Parmi ses œuvres, 10 symphonies, de nombreuses œuvres concertantes, 4 opéras, quelques œuvres vocales et chorales, de la musique de chambre, de la musique pour piano et 66 musiques de films. Sur le plan stylistique, il s'intéresse d'abord à l'avant-garde dans les années 1960, puis il s'en éloigne pour évoluer vers ce qu'on appelle du polystylisme, une sorte de collage d'éléments contrastants. Le but de ma vie est d'unifier la musique sérieuse et la musique légère. Alors, vous voulez rebondir, Nicolas, sur
1: oui,
0: cette bio?
1: Je trouve que cette bio caractérise magnifiquement. Merci de l'avoir choisi. Vraiment, parce que on y voit plusieurs choses. On y voit à la fois le côté polyculturel, c'est très important. En effet, si vous le disiez, Schnicke est issu vraiment de pratiquement tous les pays, disons, d'Europe de l'Est, Allemagne, Lettonie, assez peu Russie à proprement parler. Il y est pourtant né. Il y a vécu bien longtemps et il se définissait lui-même comme un compositeur russe sans une goutte de sang russe. Et il ne se considérait pas comme un polyculturel. Hein. Il disait bien russe sans une goutte de sang russe, ce qui veut dire beaucoup de choses. Et en effet, quand on écoute sa musique, très clairement, ce qui distingue dès le départ une des caractéristiques principales, même si son écriture est très singulière, c'est vraiment la sienne, comme tous les grands créateurs qui inventent un mode d'écriture et ne plagient pas ou ne font pas à la manière d'eux. Dans notre première émission la semaine dernière, nous voyons que il y avait cet aspect dans sa jeunesse, dans les années 50, cette écriture post-romantique attachée quelque part un petit peu au passé, mais on sentait cette influence russe très forte. Rachmaninov, Scriabine, ce sont des compositeurs que volontairement je n'ai pas cités pour pas influencer les auditeurs et pour montrer qu'il avait déjà son univers à lui, mais on ne peut s'empêcher malgré tout d'entendre ces réminiscences quelque part de ses aînés du début du XXe siècle ou de la première moitié du XXe siècle en Russie. Et ce qu'on va voir aujourd'hui, c'est peut-être aussi justement cet aspect plus germanique. Alors en quoi est-ce que, comment est-ce qu'on peut définir le caractère russe ou le caractère germanique ? Et il me semble que le caractère russe, c'est vraiment avant tout l'émotion des sentiments, le côté sombre, mais le côté aussi quelque part nostalgique. Il y a beaucoup ça dans la culture russe, pas seulement la musique d'ailleurs, hein, dans la littérature, c'est la même chose. Dans le cinéma aussi, et la caractérisation germanique, eh bien, on peut dire avant tout la structure des œuvres architecturales. Hein, les grands compositeurs germaniques, je pense à Beethoven, je pense à Schubert, Mahler également que Schnittke adorait. Ce sont des architectes de la musique. Et l'autre aspect, c'est peut-être la polyphonie de Bach, autre géant.
0: Alors, notre émission va se centrer sur la sonate numéro 2 de 1990. Que pouvez-vous nous en dire avant qu'on ait de l'écoute ?
1: Alors déjà, à 90, on est donc finalement vraiment déjà dans les dernières œuvres. Hein. Lors de la première émission, nous avons écouté des œuvres de 1950, des œuvres de 1960 qui étaient déjà bien transformées. Enfin, c'était déjà un compositeur bien différent 10 ans plus tôt. Donc là, on est 30 ans après les années 60, en 90. Et c'est donc vraiment un compositeur extrêmement maître de son écriture qui revient quelque part donc à cette forme sonate. Il compose à peu près en même temps 3 sonates pour piano. Cette deuxième, donc la centrale, est à mon avis vraiment un de ses grands chefs-d'œuvre. C'est une œuvre qui est très architecturée, qui est très contrastée. Elle a 2 mouvements vifs et un mouvement lent qui est presque un requiem, on peut dire, pour piano. C'est une œuvre très très tragique et un final absolument endiablé, comme savent les faire les compositeurs russes. Ces contrastes, vraiment, que je trouve absolument saisissants dans cette œuvre. C'est une écriture de piano qui est très dense, qui est extrêmement difficile, mais difficile, je dirais, techniquement, mais aussi pour rendre à la fois cet aspect orchestral du piano et en même temps cette structure très travaillée.
0: Alors, nous allons écouter justement le deuxième mouvement de cette sonate, un mouvement lent, lento, bien sûr interprété par vous-même. Juste une présentation brève.
1: Ben donc voilà, vous allez entendre cette espèce de d'intensité du silence quelque part. Schnittke, c'est vraiment un compositeur du silence, comme l'a été Schubert bien plus tôt, et avec un langage bien différent. Mais c'est vraiment cette espèce d'un silence plein qu'on entend chez Schnittke. C'est vraiment pas le silence vide, c'est au contraire cette densité du silence, c'est cette densité de l'absence. Ça me fait penser parfois au, vous savez, cette peinture incroyable, le cri de Munch, hein, dont on n'entend pas de son, mais dont on entend l'intensité du hurlement sans bruit.

0: quand vous parliez de silence, n'est-ce pas ? On a été servi.
1: Ah oui, c'est fou, hein, ce silence qui fait le lien entre certains sons et d'autres, et c'est les longueurs de ces résonances. En plus, j'ai eu la chance d'avoir un somptueux piano qui date des années 80, donc immédiatement, vraiment de la période de cette œuvre-là, quelques années près. Et dans une acoustique magnifique et qui permet justement de les rendre pleins, d'utiliser cette épaisseur presque, ce côté presque matériel du son. Il y a quelque chose que je trouve presque, oui, de cette épaisseur d'une texture dense. Alors je sais pas, de la pierre ou de l'argile qui sèche, ou quelque chose qui a cette consistance très pleine, très noble en même temps, et pour raconter un petit peu cet univers si plein de Schnittke.
0: Alors, je vous rappelle que nous sommes sur Fréquence Protestante, 5.7 FM, DAB+, et que nous écoutons la musique d'Alfred Schnittke, présentée et interprétée par Nicolas Stavy. Alors, nous allons écouter maintenant le mouvement final de cette deuxième sonate, Allegro Moderato. Que voulez-vous nous en dire ?
1: Alors là, c'est vraiment le déchaînement des éléments. Après, sans transition, je dirais, après ce mouvement extrêmement posé, un petit peu comme des glas sonores, c'est un final qui, moi, me fait penser par certains aspects à Prokofiev, avec ce côté extrêmement rebondissant, mais à la fin, qui revient au silence. C'est d'ailleurs une des caractéristiques, c'est que pratiquement toutes les œuvres de Schnittke finissent non pas fortissimo comme beaucoup d'œuvres musicales, mais au contraire vraiment par le néant, par une absence, par un pianissimo. Et vous entendrez à la fin de ce mouvement-là, je sais pas si on entendra la fin, mais ce serait formidable parce qu'il y a vraiment cette espèce de déchaînement presque apocalyptique, et après un choral tonal qui se referme quelque part comme ça, un petit peu comme finalement ce qui sera la fin de sa vie avec ses AVC consécutifs qu'il a pu faire, et c'est à cette période-là qu'il compose cette sonate. Donc on peut-être y penser.

0: Quelle fin étonnante! On a l'impression d'avoir les 12 coups de minuit et après ce recueillement à la fin. Alors,
1: c'est vraiment ça, c'est vraiment ça. Oui, c'est cette espèce de comme d'apocalypse qui tombe comme ça sur l'existence et puis de dernier souffle, quoi. Il y a quelque chose de très, oui, dans ces 7 ou 8 attaques cérébrales qu'il a connues à cette époque-là, il arrive toujours, même si ce sont des AVC assez forts qu'il a eu, qui le diminue énormément, il reprend toujours la composition comme une espèce de, comme ça, de presque de guerrier qui lutte, hein, pour la vie, et qui toujours arrive à avoir suffisamment de force pour se relever et continuer à avancer. Et je trouve qu'on entend ça vraiment dans ce final, cette espèce de combat pour la vie, et de fatalité, voilà. Et je trouve ça très très bouleversant. Ouais.
0: Alors, nous arrivons à la fin de cette émission. Avant de nous quitter et de retrouver Alfred Schnittke à la prochaine, signalons vos prochains projets, Nicolas Stavy.
1: Alors, les prochains projets, eh bien, dans quelques jours, je serai à Metz pour un projet qui me plaît beaucoup, les 7 dernières paroles du Christ de Haydn, que j'ai enregistré pour Bis il y a des années et que souvent je joue à cette période de Pâques, et cette fois-ci ce sera un petit peu particulier, d'abord parce que je le jouerai 5 fois dans la basilique de Metz, 5 jours consécutifs du 15 au 19 avril, parce que il y aura d'abord un magnifique comédien qui est Thierry Frémont, et une mise en espace de Paul-Émile Fourny, le directeur de l'opéra de Metz, qui nous invite pour ces 5 jours, et un texte donc de Jean-Pierre Nortel pour cette musique des 7 dernières paroles du Christ dans une version pour piano de Haydn, excessivement rare, originale par l'auteur, mais que j'avais découvert dans des circonstances très singulières en République dominicaine. J'en avais parlé sur les ondes de Radio Fréquence Protestante il y a quelques années quand le disque était paru. Et c'est voilà une joie de le faire dans un si beau lieu à Metz. Voilà pour les auditeurs du Grand Est qui nous écoutent. Et pour les Parisiens, il y aura un autre projet bien différent le 8 mai, dans un peu moins d'un mois, à Paris, au Châtelet, avec l'acteur et comédien Robin Renucci, et un nouveau spectacle autour des lettres de Kafka à Milenas, avec un peu de Schnittke au programme, et du Shostakovich aussi.
0: Ah, très bien. Alors, vous nous proposez maintenant d'écouter, pour terminer, deux des petites pièces pour piano de 1971, Mélodie et jeu. Un mot dessus ?
1: Oui, un mot, c'est une pièce qu'il a écrite pour son fils, voilà, qui a de 6 ans. Donc, il faut imaginer, moi, je pense que c'est quand même pas facile, hein, pour un enfant de 6 ans, mais c'est là qu'on voit l'exigence de l'apprentissage russe, et ce sont des pièces absolument adorables.
0: Très bien. Alors, merci beaucoup, Nicolas Stavy. Nous serons heureux de vous retrouver à la prochaine émission. Merci à Philippe et à la technique, et au revoir.
1: À bientôt.

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4: Bonjour à toutes et à tous, bienvenue dans Un œil sur la télé. L'invité de cette émission est Fabrice Gardel, auteur et réalisateur de documentaires, pour parler de son film Vladimir Jankélévitch, Penser la vie, réalisé avec Mathieu Wechsler, coproduit par la chaîne LCP Assemblée Nationale et l'INA, l'Institut National de l'Audiovisuel, diffusé sur LCP le 2 juin et disponible sur lcp.fr. C'est un superbe et émouvant portrait de Vladimir Jankélévitch, qui est l'un des plus grands philosophes du XXe siècle, philosophe français, disparu il y a tout juste 40 ans, et que Fabrice Gardel nous invite à redécouvrir. Bonjour Fabrice.
5: Bonjour.
4: Un mot sur votre parcours. Diplômé de Sciences Po, de philosophie et de sociologie, vous avez réalisé plus de 40 films pour la télévision. Vous êtes spécialisé dans les portraits d'écrivains et d'intellectuels. Outre Raymond Aron et Simon Lest, des films qui vous ont valu d'être lauréat des lauriers de l'audiovisuel en 2019 et 2025, vous avez consacré des portraits à Albert Camus, Simone de Beauvoir, Jean Giono, Aimé Césaire, René Maran et récemment Joseph Zobel. Vous avez signé aussi des portraits d'humoristes comme Jean-Yann et Sylvie Joly. Parallèlement, vous dirigez avec la sociologue Dominique Schnapper une collection sur les intellectuels des Lumières aux éditions de l'Observatoire. Venons-en à votre film. Alors, pourquoi ce documentaire ?
5: Comme vous l'avez dit, j'essaye, dans cette période aujourd'hui compliquée, politiquement assez sombre, de mettre en avant des petites lumières. Donc, vous avez parlé de Raymond Aron, d'Albert Camus. Et c'est vrai que quand Emmanuel Kessler m'a proposé de faire un Jankélévitch, je me suis dit que c'était une formidable idée, parce qu'on aime ce philosophe pas assez connu et que c'était l'occasion de le remettre sur le devant de la scène. C'est un esprit libre, donc ça s'inscrit dans cette volonté de mettre en avant des esprits libres et de toucher toutes les générations, notamment les jeunes.
4: Je rappelle pour nos auditeurs qu'Emmanuel Kessler, donc, est président de la chaîne LCP Assemblée Nationale. Alors, quel était votre objectif avec ce film ?
5: C'est d'abord de raconter la trajectoire d'un homme, la trajectoire biographique, et à travers ça, de donner envie aux gens d'ouvrir ses livres. Et c'est vrai qu'on a retracé la trajectoire de cet homme qui vient d'une famille juive russe, qui est arrivé en France et qui était un des plus brillants étudiants de sa génération. Il a croisé Raymond Aron, Jean-Paul Sartre à l'école normale supérieure. Et ensuite, il a été brisé par la guerre. Voilà, donc c'était à la fois raconter cette trajectoire individuelle et en filigrane, donner envie aux gens d'ouvrir le je ne sais quoi et le presque rien, ses livres sur le traité des vertus, son livre sur la mort.
4: Alors, quels ont été vos choix de réalisation ?
5: J'essaye toujours, quand je fais des films, d'abord de prendre les choses qui n'ont pas vieilli. Quand on se plonge dans les archives de l'INA, il y a évidemment des choses qui ont vieilli. En revanche, il y a des choses qui restent incroyablement modernes. Et c'est vrai que l'humour de ce monsieur, son sens de la nuance, cette capacité à ne pas se prendre au sérieux, tout en étant d'une immense culture et d'une grande intelligence. Voilà, j'essaye toujours de mettre en avant des choses qui peuvent faire écho à l'époque. C'est comme cela que je choisis les archives et que j'arbitre.
4: Alors, ces archives, j'imagine que vous les avez puisées principalement à l'INA. Elles sont nombreuses, elles sont très intéressantes. Alors, le film commence par la fameuse émission d'Apostrophe en janvier 1980, où Vladimir Jankélévitch est reçu par Bernard Pivot. Il a 77 ans. Et il est méconnu. Écoutons, je vous propose d'écouter un extrait de cette émission.
6: Mais quand on dit à quoi servent les philosophes, on s'attend à ce qu'on dise à rien. J'ai pris un taxi pour aller je ne sais où. Et en jouant vers le taxi, il m'a dit « Vous êtes professeur, probablement. » Je lui dis qu'en effet, je devais avouer que j'étais professeur. Et de quoi ? Alors je lui dis « De philosophie. » Ah, c'était complet. Alors vous êtes professeur de philosophie. Alors qu'est-ce que c'est la philosophie ? À quoi ça sert ? Alors je lui ai dit « Vous posez une question philosophique. Voilà, c'est, vous faites de la philosophie. » Alors ça lui a ouvert des horizons. Il s'est retourné vers moi. Il avait compris des tas de choses. Encore une fois, je crois que j'ai pu entrevoir enfin, la vocation philosophique de n'importe qui.
7: Vladimir Jankélévitch, à quoi servent les philosophes ?
6: Mais quand on dit à quoi servent les philosophes, on s'attend à ce qu'on dise à rien. Une fourchette, ça sert à manger, un couteau, ça sert à couper, etc. Une chaise à s'asseoir. Mais la philosophie, à quoi ça peut servir ?
7: À penser.
6: Pardon ?
7: À penser.
6: La philosophie, c'est fait pour qu'on en fasse, n'est-ce pas ? C'est pas fait pour qu'on en parle, en réalité. Quand je fais de la philosophie, parce que je me porte mieux. Ça diminue ma tension, je dors mieux la nuit, comme si vous avez trouvé un médecin, qu'est-ce que je dois faire ? Docteur, faites de la philosophie, vous verrez, votre tension, etc., tout ira bien, votre digestion sera régulière.
4: Alors, nous avons écouté donc un extrait de cette émission mythique, apostrophe. Pourquoi l'avez-vous choisi et pourquoi ce philosophe était-il méconnu jusqu'à l'âge de presque 80 ans?
5: Alors, d'une part, vous voyez dans cet extrait tout le charme de ce vieux monsieur absolument délicieux. Donc, j'ai choisi pour ces raisons-là, parce que pour le plaisir, pour la ferveur, comme dirait André Gide. Et puis, d'autre part, il faut se souvenir qu'il a toujours refusé les systèmes et les systèmes qui ont eu du succès dans l'après-guerre, le marxisme, l'existentialisme. Donc, en fait, il est resté très en marge de la vie intellectuelle française, assez seule, comme l'étaient d'ailleurs des gens comme Camus aussi. Et c'est vrai qu'en 1980, quand Bernard Pivot invite ce jeune homme de 77 ans, les Français découvrent ce monsieur absolument incroyablement intelligent, vif. Et il dira « J'ai vendu plus de livres le lendemain de cette émission que durant toute ma vie ». Parce qu'il faut savoir qu'il avait du mal à publier ses livres, il restait à la marge du monde intellectuel. Et c'est vrai que les Français le découvrent à l'occasion de cette émission. Et c'est vrai qu'il devient connu à partir de cette apostrophe-là.
4: Alors, il était méconnu par le grand public, mais adulé par ses étudiants à la Sorbonne.
5: Oui, j'en parle beaucoup dans le film, oui. Parce qu'effectivement, ça a été un grand professeur. C'était un orateur formidable, et il parlait de tout. Une de ses originalités, c'est qu'il parlait à la fois de musique, de peinture, d'art, de philosophie. Et puis ce qu'on a entendu aussi dans l'extrait, c'est-à-dire qu'il disait « Arrêtez juste de citer les grands maîtres, qu'est-ce que vous pensez, vous ?» Il se mettait à la hauteur de ses étudiants, et c'est vrai, dans le film, tout le monde dit plein de filles étaient amoureuses de Jankélévitch, en tout bien, tout honneur, parce qu'il avait un charme incroyable, il était très drôle. Et il disait, pendant mes cours à la Sorbonne, je suis au milieu de 500 amis intimes. Et il avait ce goût de la jeunesse. Il pensait pas, comme les vieux barbons aujourd'hui, que c'était mieux avant. Il pensait qu'il fallait écouter la jeunesse et que les jeunes avaient des choses à nous dire. C'est une de ses spécificités.
4: Alors, autre spécificité, vous avez cité la musique. La musique tient une grande place dans l'œuvre de ce philosophe. Il était d'ailleurs lui-même pianiste.
5: Oui, tout à fait. C'était une famille comme ces Russes immigrés pour lesquels la musique était très importante. Carole Beffa, le musicien, raconte dans le film qu'il a appris la musique court en écoutant sa sœur jouer du piano. Et il avait une passion. Il avait une passion pour le piano. Il jouait quasiment tous les jours du piano. Il déchiffrait les partitions. Il adorait ça. Et j'aime bien aussi cette idée de choses légères, de choses inutiles, de choses gratuites. Et pour lui, la musique, c'est peut-être, il y a un texte très beau qui s'appelle « La musique est l'ineffable ». La musique dit ce qu'on ne peut pas dire avec les mots, et c'était une part très importante de son univers.
4: Alors, qu'est-ce qui vous a intéressé dans sa philosophie, qui est une philosophie de la morale, dans la lignée, je crois, de son maître Henri Bergson ?
5: Oui, tout à fait. Il y a plusieurs choses. D'une part, c'était quelqu'un qui met en cohérence la façon dont il vit et la façon dont il pense. J'avais déjà vu ça chez Aron, chez Camus, et ça me paraît très important dans le monde intellectuel aujourd'hui, où il y a des gens qui vivent absolument pas comme ils pensent. Il reprend la phrase de Bergson, « N'écoutez pas ce que disent les philosophes, regardez ce qu'ils font. » Et lui prêche une morale de l'action, c'est-à-dire pendant la guerre, il faut s'engager, il faut résister. Il ne faut pas être juste au café de fleurs en écrivant des textes à s'engager, il faut faire les choses. Et je trouve que cette philosophie de l'action, je la partage et c'est une belle leçon.
4: Alors, la guerre a marqué pour lui une rupture. Quelle influence a-t-elle eue sur sa pensée ?
5: Ça a été effectivement une fracture. Pascal Horry, l'académicien, le dit dans le film. Il ne faut pas oublier qu'avant-guerre, c'est un des plus brillants étudiants. Il croise Aron et Sartre à l'école normale. Il termine premier à l'agrégation. L'avenir est devant lui. Et puis en 40, parce qu'il est d'une famille juive, de deux parents impurs, comme dit l'administration de Vichy, il va être interdit d'enseigner. Et c'est vrai qu'il y a un avant et un après. Il ne va jamais s'en remettre. Et après la guerre, il va être d'une vigilance absolue sur les questions de l'antisémitisme. Il va d'ailleurs écrire sur le pardon et sur l'imprescriptible. Donc il est marqué au fer rouge par la guerre et bien sûr par la Shoah.
4: Et il ne veut plus remettre les pieds en Allemagne. Il bannit la culture et la musique allemande. Parmi les témoignages très éclairants que vous avez réunis dans ce film, il y a celui du professeur allemand Viard Ravling, qui est bouleversant. Comment avez-vous rencontré et pouvez-vous nous dire qui il était ?
5: Alors, effectivement, comme vous le disiez, après la guerre, il a refusé d'écouter de la musique allemande et d'ouvrir un livre d'allemand, de philosophe allemand, alors qu'il avait fait sa thèse sur Schiller. Donc il était d'une radicalité absolue, il ne bougeait pas d'un iota. Et puis en 1980, il est passé à une émission au Masque et la Plume, où il a encore dit pique-pendre des Allemands. Et là, il y a un professeur au fin fond de l'Allemagne, professeur de français qui avait 40 ans, qui a entendu ce témoignage et qui lui a écrit une très belle lettre où il le dit « Je ne suis pas responsable de la mort de Juifs, j'étais trop petit à l'époque, mais cela m'empêche moi aussi de dormir. » Et il a envoyé cette lettre à Jean Kelevitch qu'il ne connaissait pas. Et Jean Kelevitch a été bouleversé par la lettre de Viard Ravling. Et Viard Ravling est venu à Paris. Donc je voulais absolument avoir ce monsieur dans le film. Donc on a mis beaucoup de mal, on a mis beaucoup de temps pour retrouver sa trace en Allemagne. C'est un vieux monsieur maintenant qui a plus de 80 ans. Il a été absolument charmant et il a décidé de faire le voyage à Paris pour ce film. Et il m'a dit, avec son accent un peu allemand, « Monsieur Gardel, c'est la dernière grande aventure de ma vie de retourner Quai aux Fleurs. » Voilà, donc ça a été un moment de bascule important puisque après la rencontre avec Viard Ravling, la position de Jean Kelevitch sur l'Allemagne s'est infléchie, ce qui prouve que rien n'est jamais joué. Il y a toujours un espoir, il y a toujours une lumière possible.
4: Alors, en quoi ce philosophe peut-il nous aider à vivre dans le temps présent ?
5: Alors, d'abord, c'est un philosophe de la joie, de la légèreté. Et je pense que dans cette époque très pesante, c'est une belle leçon. D'autre part, il est d'une vigilance absolue sur les questions d'antisémitisme. Et compte tenu de l'époque, je pense que ça aussi, c'est une belle leçon. Et puis, il a de l'ironie. Moi, je trouve que j'avais travaillé sur les caricatures de Mahomet. Aujourd'hui, où les humoristes se font tuer par les intégristes, je pense qu'il a écrit un livre sur l'ironie. C'est pour moi aussi une valeur absolument essentielle.
4: Donc, sa pensée est plus que jamais actuelle.
5: Oui, je pense que les textes sur l'ironie, sur le charme, sur le je ne sais quoi, sur la mort, sur l'intimité, sont des textes non seulement qui ne vieillissent pas, il disait un peu en riant, en se moquant de lui, j'écris pour le 21e siècle, et je pense qu'effectivement, j'inciterai tout le monde à replonger dans ces textes ou à découvrir ces textes, parce qu'il a été trop méconnu, et je pense qu'il gagne à être lu et relu.
4: Alors, ne manquez pas de découvrir ou redécouvrir Vladimir Jankélévitch. Ne pas manquer ce documentaire excellent à retrouver donc sur lcp.fr. Il sera aussi rediffusé par cette chaîne le 9 juin à 0h30. Cette chaîne qui occupera le canal 8 à partir du 6 juin. Merci Fabrice Gardel.
5: Merci à vous.
4: Et à bientôt.
5: À très bientôt, merci.
4: Dans la chronique des documentaires, plusieurs portraits de femmes intellectuelles et écrivaines. Hannah Arendt, La liberté d'être libre, le 6 juin à 22h50 sur France 5 et sur France.tv. Ce film de Laurent Berger retrace le parcours et la pensée de cette philosophe allemande et juive, une figure majeure du XXe siècle. Elle a dû s'exiler aux États-Unis, comme le montre ce film, qui mêle archives et témoignages pour nous plonger donc dans la vie de cette personnalité atypique dont les idées, comme celle de la banalité du mal, inspirée par le procès d'Adolf Eichmann en 1961, ou les origines du totalitarisme, la condition de l'homme moderne, continue à susciter à la fois enthousiasme et controverse. Michel Perrault, dans l'intimité des chambres, le 22 juin à 22h55 sur France 5 et sur France.tv. C'est un portrait de l'historienne et féministe Michel Perrault qui se livre dans ce documentaire de la réalisatrice Thierry Vaine d'Amiche. Nous pénétrons avec elle dans les chambres de la maison de Nohant où vécut George Sand, écrivaine à laquelle Michel Perrault a consacré un essai. L'historienne raconte les événements marquants de son enfance, l'éveil de sa conscience politique, son regard sur le féminisme. Rencontre passionnante donc avec l'une des figures intellectuelles les plus marquantes de notre temps. Anna Conti, l'appel du large, le 15 juin à 23h20 sur France 5 et sur France.tv. Première femme océanographe française, photographe, écrivaine, poétesse, Anita Conti, surnommée la Dame de la mer, aurait pu vivre une vie calme et bourgeoise. Mais dès les années 1930, elle parcourt les océans des mois durant, partageant les rudes conditions de vie des pêcheurs. Elle risque sa vie pour détruire les mines maritimes allemandes au début de la Seconde Guerre mondiale, puis participe à l'évacuation de la poche de Dunkerque. Ses livres, ses photos et ses vidéos, qui nourrissent le documentaire, racontent l'univers difficile des marins-pêcheurs. Pendant 10 ans, elle s'est consacrée à l'étude des ressources de poissons du littoral ouest africain. Et écologiste et lanceuse d'alerte, elle a été l'une des premières à évoquer la surexploitation des océans et à proposer des alternatives à ce problème. Un combat qui résonne fortement aujourd'hui, à la veille de la 3e conférence des Nations Unies sur l'océan du 9 au 13 juin 2025. Des documentaires historiques sur la Seconde Guerre mondiale. Alors, tout d'abord, STO, Les Oubliés de la Victoire, qui a été diffusé le 28 mai sur France 3 et que l'on peut retrouver sur France.tv. Ce film de Lucie Pastor et Paul Le Gruyère retrace l'histoire du service du travail obligatoire, le STO, mis en place par le gouvernement de Vichy en 1942. Une histoire tragique puisque 650 000 jeunes Français nés au début des années 1920 ont été sacrifiés par leur gouvernement et livrés aux nazis pour aller travailler en Allemagne. Ils ont connu les privations, l'isolement, les brutalités, les bombardements alliés. Et longtemps après la guerre, ont été mal considérés et souvent accusés de collaboration. Ce fut par exemple le cas de Georges Marchais, ancien secrétaire général du PCF. Ce film choral donne la parole aux derniers survivants du STO et à leurs descendants. C'est un acte de justice mémorielle. Autre guerre, la guerre d'Algérie. Avec le documentaire « Algérie, section spéciale », le 8 juin à 23h sur France 5 et France.tv. Ce film de la réalisatrice Claire Billet, avec l'historien Christophe Lafaye, aborde pour la première fois à la télévision l'utilisation des armes chimiques pendant la guerre d'Algérie, un sujet très sensible et longtemps occulté. À travers des témoignages de vétérans algériens et français et ceux d'experts des armes chimiques et biologiques et des documents des archives nationales d'outre-mer rassemblés par Christophe Lafaye, ce film révèle l'ampleur du phénomène. Il montre comment des gaz toxiques interdits par les conventions internationales ont été utilisés par la France sur ordre des responsables de l'époque pour éliminer les combattants algériens dans les grottes Et donc, selon l'historien Christophe Lafaille, 8 000 à 10 000 opérations de gazage auraient été conduites pendant toute cette guerre d'Algérie. Dans le contexte actuel de tension entre la France et l'Algérie, cette démonstration par la preuve pourrait être une étape dans le processus de vérité historique nécessaire pour réconcilier les mémoires entre l'Algérie et la France. Amérique latine, un continent sous influence, sera sur Arte le 24 juin à 21h et sur arte.tv à partir du 17 juin. Cette série documentaire en trois volets, écrite et réalisée par Delphine Jodot et Jean-Baptiste Perretier, raconte l'histoire tumultueuse de l'Amérique latine des années 1960 à nos jours, un continent fracturé, sans cesse confronté aux interventions des États-Unis. Coup d'État, dictature, révolution, guerre civile, crise financière se succèdent depuis plusieurs décennies. Dans six pays emblématiques, Brésil, Chili, Panama, Nicaragua, Venezuela et Colombie, sur lesquels se concentre cette série, des femmes et des hommes racontent leur combat politique et font revivre les événements. À travers leurs témoignages parfois radicalement opposés et des archives saisissantes, cette série dessine une fresque historique captivante et très éclairante à l'heure où la guerre d'influence sino-américaine s'intensifie. Dans notre chronique aussi, des séries. Alors voici deux nouvelles séries que je vous recommande ce mois-ci. La série espagnole Querer, Grand Prix à Sérimania 2025, qui sera sur Arte le 12 juin à 20h55, et à partir du 5 juin sur arte.tv. Cette série magistrale aborde en quatre épisodes le sujet tabou du viol conjugal à travers le combat d'une femme pour obtenir justice. Après 30 ans de mariage et deux enfants désormais adultes, Myrène porte plainte contre son mari pour viols conjugaux répétés et demande le divorce, provoquant ainsi une onde de choc au sein de sa famille. Cette série met en lumière la complexité du statut de la victime, la difficulté à parler et à regarder en face les abus commis par un proche. Cette série ancrée à Bilbao est portée par de remarquables comédiens. C'est un récit sous haute tension qui place le spectateur dans la position d'un juré contraint de construire sa propre vérité. Ce film, nous le devons à la réalisatrice Nagore Aramburu, une grande cinéaste espagnole, et ses interprètes sont formidables, notamment Nagore Aramburu et Pedro Casablanc.
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4: Je vous parlerai aussi de la série franco-belge, Une amitié dangereuse. Nouvelle série historique de France Télévisions, réalisée par Alain Tasma. Elle arrive sur France 2 le 18 juin à 21h10. Et sur France.tv, elle s'y trouve depuis le 29 mai. Adaptée des romans de Juliette Benzoni, cette série historique en quatre épisodes nous plonge à la cour du roi Louis XIII au début de son règne. Elle raconte l'amitié entre deux femmes au tempérament opposé, Marie de Rohan, duchesse de Luynes puis de Chevreuse, libre de corps et d'esprit, et Anne d'Autriche, reine de France, délaissée par son époux. Cette série a été distinguée au Festival Sérimania 2024, où Jérémy Gillet, qui interprète Louis XIII, a obtenu le prix du meilleur acteur de la compétition française. La réalisation est classique mais soignée. Les décors sont somptueux et elle est portée par le charme des jeunes comédiennes Kelly Depau et Stéphanie Gilles. Alors, à voir aussi les nouvelles saisons de deux séries à succès, Parlement, comédie politique lancée en 2020, coproduite entre la France et l'Allemagne, qui réussit à faire rire sur la politique et les institutions européennes. Donc, cette série propose sa quatrième et dernière saison sur France.tv depuis le 7 mai. Nous retrouvons Samy, joué par Xavier Lacaille, le jeune assistant parlementaire idéaliste et maladroit, qui, après le Parlement et la Commission, découvre dans cette nouvelle saison le Conseil européen. Une exploration déjantée, toujours très pédagogique. La série est en intégralité avec toutes les saisons, donc les trois saisons précédentes, sur France.tv. Au potentiel intellectuel, HPI propose la cinquième et dernière saison. C'est une série dont le succès a été phénoménal depuis 5 ans. Elle mêle intrigues policières, humour et discours social. Elle est arrivée, donc, la cinquième saison sur TF1 le 15 mai et son énorme succès s'est confirmé. Alors, le quatrième épisode de cette saison sera diffusé le 12 juin à 21h10 sur TF1 et les 4 suivants arriveront à l'automne. Vous pouvez retrouver sur TF1 Plus gratuitement les saisons précédentes. Et bien sûr, cette série a toujours comme vedette Audrey Fleurot dans le rôle de Morgane Alvaro, cette femme de ménage douée d'un haut potentiel intellectuel. Pour finir, il ne vous a pas échappé qu'il y aura un grand chambardement pour les téléspectateurs dans la nuit du 5 au 6 juin, la numérotation des chaînes de la TNT va changer. France 4 succédera à Canal+ sur le canal 4. LCP et Public Sénat seront sur le canal 8. Gulli sur le canal 12. Et les chaînes d'information en continu seront sur les canaux 13 à 16. C8 et Énergie 12 ayant disparu, deux nouvelles chaînes font leur apparition sur la TNT, T18 sur le canal 18 et Nouveau 19 sur le canal 19. Celle-ci n'émettra qu'à partir du 1er septembre. Bon visionnage et au mois prochain.

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0: Deuxième épisode de notre feuilleton de l'été, un été avec Bénédicte Vergès-Seignon. Historienne, autrice, je ne sais pas si elle apprécie le terme, ou auteur d'un grand nombre de livres absolument formidables, Bénédicte Vergès-Seignon passe à juste titre pour une des grandes spécialistes de la Seconde Guerre mondiale sous l'angle de la résistance et de la collaboration. Mais nous avons beaucoup parlé pendant la première émission de ses années de formation, du travail qu'elle a commencé d'accomplir auprès de Daniel Cordier. Je vous propose d'amorcer ce deuxième épisode par quelques lignes extraites du livre que Bénédicte Vergès-Seignon a consacré à Jean Moulin, livre paru en 2018 chez Flammarion. Voici quelques lignes qui vous permettront de sentir, de ressentir la qualité du travail de notre interlocutrice. Jean Moulin est un nom formé du prénom le plus français qui soit, avec un patronyme qui est un nom commun, sympathique et familier, comme si une correspondance existait entre la forme et ce qu'elle représente. Le lien entre le signifiant et le signifié semble si approprié que, pour un peu, il abolirait l'arbitraire du signe. L'ensemble est presque trop parfait pour nommer ce qu'il nomme. Jean Moulin lui-même, quand il s'inventera des alias, Romain Nain, Joseph Mercier, Jacques Martel, Régis, n'atteindra pas cette percutante adéquation. Mais ceux qui le feront pour lui se rapprocheront de cette puissante simplicité. Monsieur X, Rex, Max. Ah, ça c'est formidable, Bénédicte. Vraiment, bravo, parce que en quelques lignes, vous dites beaucoup de Jean Moulin, de la relation que nous entretenons avec ce personnage hautement symbolique de notre histoire, et puis vous dites un peu de vous-même, parce que c'est sacrément bien écrit. Alors, ce livre paru en 2018 vient bien après les travaux accomplis, je le disais tout à l'heure en préambule, auprès de Daniel Cordier. Est-ce que on peut dire que vous vous êtes lancé dans l'aventure en ayant laissé de côté quand même tout ce travail sommeiller, mûrir?
1: Oui, c'était même presque quelque chose qui appartenait à mon passé, effectivement. C'est mon éditrice chez Flammarion, Marie Leroy, qui est une femme qui a tout le temps beaucoup d'idées, qui me dit, je fais une collection qui s'appelle Journée particulière, au pluriel, que dirais-tu d'écrire sur les journées particulières dans la vie de Jean Moulin? Je suis un peu embarrassée. Je me dis, je vais pas refaire les livres de Cordier moins bien. Qu'est-ce que je pourrais faire? Mais cet angle me séduit. Et au fond, je repense à quelque chose. Daniel Cordier avait, dans ses biographies de Jean Moulin, fait des livres d'un sérieux extrême, mais de fait d'une sévérité extrême aussi, qui évacuait très largement la question de l'homme, Jean Moulin. Je pense qu'il y a une tension romanesque très intéressante entre l'homme qu'il était. Jean Moulin né à Béziers en 1899, et la figure du héros qu'il est devenu, qui lui donne une grande plasticité, qui fait que il peut être transposé, reconnu.
0: Oui.
1: Il est l'incarnation même de quelque chose. Et j'ai bien aimé dans cette idée de journée particulière l'idée qu'il y a des journées qui sont particulières pour lui, assez indifférentes pour nous. Des journées qui sont particulières à nos yeux, assez indifférentes pour lui. Je pense par exemple à la prise de l'iconique photo de Jean Moulin que lui-même trouvait assez ratée.
0: Et qui n'avait rien à voir avec la résistance en plus.
1: Exactement. Et puis il y a des journées de concordance qui ont été particulières pour lui et qui le sont pour nous. Et comme il est un héros, il y a même des journées particulières après sa mort, l'entrée au Panthéon. Et voilà ce qui m'a donné l'idée de faire ce livre. Je suis partie avec ce fil directeur et finalement, ça a donné une biographie à l'insu de mon plein gré, comme disait l'autre. Voilà, en suivant ces fils, parce que je suis aussi persuadée que paradoxalement, le plus grand service que Daniel Cordier a rendu à Jean Moulin, ce n'est pas tant cette histoire très sérieuse, la mise au point vraiment argumentée sur les accusations portées contre Jean Moulin, que la restitution du Jean Moulin vraiment très humain que Daniel Cordier a réussi dans Alias Caracalla,
0: Oui, à faire
1: effectivement.
0: revivre. Oui. Alors, en plus, dans ce livre que vous avez publié en 2018, vous montrez que dans sa jeunesse, dans son enfance, et c'est une différence, soulignez-vous dans l'émission à laquelle j'ai fait référence tout à l'heure et qui est disponible sur le site de l'INA, que vous soulignez, c'est que, à la différence du général de Gaulle, Jean Moulin n'imaginait absolument pas être un jour un héros national.
1: Ah
0: De
1: non,
0: Gaulle,
1: alors
0: quand il est adolescent, écrit, ou même enfant, Le général de Gaulle sauve la France. Alors évidemment, il n'était pas le seul à son époque, mais lui, il l'a vraiment fait. Tandis que Jean Moulin, pas du tout, pas du tout.
1: oui, j'avais été très frappée en fait par le fait que nous tous, biographes et historiens, nous scrutons par exemple la correspondance de Jean Moulin. Enfin, les lettres qu'il écrit à ses parents ou à sa sœur, très prosaïquement, sans du tout imaginer, mais ne serait-ce que l'ombre du quart d'un instant, qu'elles seront livrées à la postérité et décortiquées. Et j'aime beaucoup ce décalage de la vraie personne avec la figure du héros. Alors, je ne veux pas du tout dire qu'il est devenu un héros par hasard,
0: Bien sûr que non.
1: voilà. Mais c'est vraiment quelqu'un qui a également vécu sa vie comme vous et moi, pour lui-même, pour ses
0: Voilà.
1: proches, pour sa carrière, ce à quoi il croyait. Et en plus, ce livre m'a donné la possibilité d'abord de travailler sur un documentaire sur Jean Moulin artiste, puisque Jean Moulin a été un dessinateur de presse
0: Eh
1: assez
0: oui.
1: talentueux avec une petite notoriété dans les années 1920, un collectionneur d'art moderne dans les années 1930 en particulier, et un galeriste, un marchand d'art moderne à Nice pour se servir de couverture dans la clandestinité. Et ensuite, en est né un autre livre où ça a été une enquête merveilleuse pour retrouver les dessins de Jean Moulin, y compris ceux dont il n'avait pas gardé les brouillons, donc parcourir la presse à la Bibliothèque nationale pour retrouver sa signature, pour retrouver sa patte. Et c'était vraiment une aventure d'enquête absolument passionnante, et je dois avouer que c'est peut-être le livre de tous ceux que j'ai écrits qui m'a donné le plus de plaisir à faire.
0: Alors, Bénédicte Vergès-Seignon, en vous écoutant, on se dit que le travail d'historienne qui est le vôtre s'appuie avant tout sur les archives. Vous avez été encouragée dans cette voie par Daniel Cordier, qui vous a mise en présence d'un grand nombre de documents et demandé de vérifier un certain nombre d'informations. Nos auditeurs qui n'ont jamais mené de recherche, et on ne doit jamais oublier que cela représente quand même la majorité de nos
1: Bien sûr,
0: concitoyens,
1: c'est bien normal.
0: se disent, bon, très bien, comment fait-on? Alors, vous-même, je suppose que vous avez appris sur le tas auprès de Daniel Cordier le travail des archives.
1: Oui, j'ai appris sur le tas auprès de quelqu'un qui a été littéralement tombé amoureux des archives, à tel point qu'il pensait que tout le monde partageait sa passion et qu'il suffisait en quelque sorte de reproduire les archives pour faire un livre. Ce qui n'est pas si simple que ça, et qui aurait même rêvé, puisque Daniel Cordier avait été un très grand collectionneur et marchand d'art contemporain, d'une sorte de galerie géante où on aurait mis les archives sur le sol et les gens se seraient, dit-il, littéralement promenés dans le passé. Voilà,
0: Formidable idée
1: matériellement,
0: d'ailleurs,
1: voilà,
0: formidable
1: promenés dans
0: idée,
1: le passé.
0: évidemment,
1: Sauf
0: difficile à réaliser, non?
1: oui, puis ça aide quand même le lecteur d'avoir quelques petites clés, effectivement. Alors, comment commence-t-on une recherche? Eh ben, c'est sans doute la partie la plus excitante du travail, avoir des idées. Quelles sont alors? Les archives sont rangées dans des fonds, par exemple. Fonds du ministère de l'Intérieur, et puis à l'intérieur, il y a des séries. Alors, je vais vous dire le fonds de la police des étrangers avant la Première Guerre mondiale, et à l'intérieur des séries, eh bien, il y a des cartons qui sont autant de gros dossiers. Consacré soit à un thème, soit à une période, soit à des personnes en particulier. Et donc, on accède à tout cela grâce à des inventaires qui sont ni plus ni moins que des répertoires de numéros avec un court résumé du contenu, voilà, qui permet d'identifier ce qu'on peut demander. Et donc, le premier travail de la recherche, c'est dans quoi est-ce que je peux aller chercher? Et on attrape comme ça un fil, deux petits fils, on les déroule, ça donne des idées autres par association d'idées, et voilà comment se construit la recherche qui peut amener souvent en histoire contemporaine dans beaucoup de lieux différents. De centres d'archives privés, publics, de bibliothèques spécialisées ou plus généralistes, je ne sais pas, le département des manuscrits à la Bibliothèque nationale, par exemple, ou des fonds plus pointus, je ne sais pas moi, au musée de la mode, au
0: Oui.
1: Palais Galliera, qui a aussi des
0: Les
1: archives,
0: archives. Les
1: voilà.
0: archives privées des familles aussi, je suppose.
1: Absolument, certaines déposées dans des endroits plus ou moins vastes, d'autres bah, qui sont encore en possession des gens, effectivement. Et voilà comment ça se fait. Et donc, il y a cette partie de petite investigation, de trouvailles d'idées qui est particulièrement agréable. Et puis, quand on ouvre un carton d'archives, on ne sait pas exactement ce qu'on va trouver. Donc, c'est une école de patience parce que parfois, bah, la journée n'est pas très productive. Et à d'autres moments, soit vous trouvez ce que vous espériez trouver, soit encore mieux, vous trouvez ce que vous n'aviez même pas
0: Ah
1: imaginé qui
0: oui,
1: existait.
0: le
1: Voilà.
0: trésor, le trésor.
1: Voilà, en tout cas, un élément très intéressant
0: Eh oui.
1: qui fait réfléchir, qui amène à autre chose. Et il y a
0: Avez-vous
1: pas mal.
0: là un exemple en tête, quelque chose qui vous revienne, si je vous pose la question, à propos de Moulin ou de qui que ce soit d'autre, je pense. Vous avez été la biographe, on en dira un mot, vous avez écrit une biographie de Bonnier-Lachapelle, de Touvier, etc. Est-ce que vous avez un souvenir?
1: Oui, alors dans le cas de Bonnier de la Chapelle, c'est très particulier puisque c'est vraiment l'illustre inconnu
0: Oui.
1: au sens premier du terme et qui est mort à 20 ans. Voilà. Et donc, le fil, il paraît vraiment très, très ténu. Là, eh bien, l'enquête, elle est lancée grâce à des archives familiales
0: Oui.
1: que me confie très généreusement un de ses petits arrière-cousins, je sais même pas comment tourner ma phrase correctement, qui s'appelle Gilles Bonnier de la Chapelle. Et nous irons tous les deux, par exemple, alors au greffe de la justice militaire, qui se trouve au Blanc dans l'Indre, sur une base de la gendarmerie. Et nous serons les premiers à ouvrir depuis 80 et quelques années le dossier de Fernand Bonnier de La Chapelle, qui a donc été
0: Oui,
1: jugé pour l'assassinat de l'amiral Darnand et condamné à mort dans les 48 heures et exécuté. Et le dossier est intact, extrêmement bien rangé, comme il n'a pas été ouvert. Le papier, tout est dans un état de conservation extraordinaire. Et donc ça, c'est vraiment très grisant. Bah, dans les trouvailles par rapport à ce jeune homme auquel je ne m'attends pas, c'est que je vois que son père a un dossier au service historique de la défense, hein, donc ce qui concerne l'armée, ça se trouve à Vincennes. Et je découvre dans ce dossier qui n'est pas très épais des espionnages de la correspondance de Fernand Bonnier de La Chapelle, ce qu'on appelait le contrôle technique, ce qui est un nom poli pour le fait que la sécurité militaire ouvrait le courrier des particuliers et donc en recopiait certains exemplaires. Et donc merci à celui qui a recopié ces courriers. Bon, sinon je n'avais aucune chance
0: Oui.
1: de les voir. Merci aux policiers des renseignements généraux qui assistent à l'audience du procès de Fernand Bonnier de La Chapelle à Alger, puisque c'est un procès à huis clos. Donc, sans ce policier et sans le rapport de ce policier, eh bien, je ne saurais pas comment s'est passé le procès, comment l'accusé a réagi. Donc, voilà, c'est vraiment la recherche, c'est quand même à base de petits ruisseaux
0: Oui,
1: qui
0: c'est
1: finissent
0: ça.
1: par

0: Monter.
1: Travail d'enquête qui s'apparente à l'enquête de police, si ce n'est qu'elle se porte sur des événements passés et qu'elle n'a pas pour vocation d'arrêter les gens, de juger, mais au contraire de comprendre avec non pas de l'objectivité, mais une sensibilité qui invite à l'impartialité. Est-ce que l'on peut dire cela, Bénédicte
0: Oui,
1: Rivière
0: vous
1: de
0: avez
1: Feignan?
0: raison, il s'agit de comprendre pour pouvoir le raconter. Aussi, c'est-à-dire de le rendre intelligible en organisant le récit, en le remettant dans son contexte, mais aussi de fait en mettant les cartes sur la table. C'est-à-dire que quand l'historien cite des documents, donne des citations, c'est pour montrer au lecteur des fragments des archives qui lui permettent de comprendre à ce lecteur comment l'historien a construit son raisonnement et son récit. Voilà quels sont les indices que l'historien a remarqués et il les partage avec le lecteur. De ce point de vue, nous jouons plus franc-jeu que les auteurs de romans policiers qui cachent leurs indices. Voilà.
1: Évidemment. On peut dire que le parcours personnel de Daniel Cordier a pu jouer son rôle dans cette aventure, dans la mesure où il a commencé ce travail. Bien après la Seconde Guerre mondiale et bien après avoir été à son tour galeriste, donc au fond d'avoir été le disciple de son patron, et du coup il était à la fois acteur et analyste. Peut-être aussi, et c'est la seconde partie de ma question, peut-être aussi la place qu'il exerçait, enfin qu'il occupait durant la Seconde Guerre mondiale, a-t-elle joué aussi dans cette affaire, dans la mesure où il était tout près de Jean Moulin, mais il n'était pas un chef de réseau, il était un simple exécutant. Autrement dit, il n'avait pas eu de fonction de pouvoir, ce qui évitait peut-être la tentative des règlements de compte. Deux questions ou trois, je ne sais pas, hein?
0: Oui, alors Daniel Cordier, il est très jeune quand il est chargé d'organiser le secrétariat de Jean Moulin. Il a 22 ans et il n'a pas de pouvoir, il n'est pas décisionnaire.
1: Voilà.
0: Effectivement, il est un exécutant et il n'exerce son autorité que sur les courriers, la
1: Non.
0: dactylo, enfin voilà.
1: Et
0: Hein,
1: il ne
0: donc…
1: sait même pas que c'est qu'il travaille pour Jean Moulin, d'ailleurs.
0: Non,
1: Hein.
0: alors il sait qu'il travaille pour le représentant du général de Gaulle
1: Voilà.
0: en zone libre
1: Mais il
0: auprès
1: ne
0: de la
1: connaît pas son
0: résistance,
1: nom.
0: mais il ne connaît pas son nom. Alors c'est vrai que il se trouve être le dépositaire des modestes archives de l'activité de Jean Moulin à ce moment-là. Je dis modeste parce que bien entendu, il ne s'agit pas de garder des documents incriminants.
1: Bien sûr.
0: Donc ne sont gardés que les documents qui sont vraiment utiles sur le moment. Jean Moulin n'a jamais rien ni chez lui ni sur lui. C'est Daniel Cordier qui lui porte avant les réunions les pièces dont il peut avoir besoin et qui les récupère immédiatement après et qui les garde dans des cachettes plus ou moins sûres, mais en tout cas dans des quantités modestes et il prend connaissance, bien entendu, aussi de tous les rapports ou les télégrammes qu'il envoie ou reçoit pour Jean Moulin et qui donc il va coder, décoder, transmettre aux opérateurs radio. Voilà. Donc, sur le moment, sa connaissance est active, elle est aussi par le document. À la fin de la guerre, il appartient encore au service secret et il va être chargé de réceptionner le retour de Londres à Paris des archives du service secret de la France libre à Londres et c'est son premier contact physique avec la masse des archives
1: Oui.
0: qui d'abord l'accable et qui ensuite sera une découverte, c'est-à-dire que quand il lit en même temps qu'il range un document par-ci, un document par-là, bah, il commence à se rendre compte que parfois la réponse à des questions qu'il avait un peu eues pendant la période de la clandestinité se trouve dans les documents ou bien lui donne un éclairage auquel

0: Il n'avait pas pensé dans le feu de l'action. Et pour des raisons personnelles et conjoncturelles, un certain nombre de ses archives vont lui être remises après sa démission des services secrets de la France libre au début de l'année 1946, c'est-à-dire quand le général de Gaulle quitte le pouvoir. À ce moment-là, Daniel Cordier est malade, il est alité. C'est quelqu'un d'autre qui vide son bureau, qui met ces archives-là au même titre que d'autres choses dans des caisses et qui les envoie chez Daniel Cordier, qui va donc les garder pendant des décennies en les promenant de déménagement en déménagement sans rien en faire avant qu'il se mette à écrire la biographie de Jean Moulin.
1: Filiation intellectuelle, historique, et n'oublions pas votre maître à l'université, enfin à Sciences Po, Serge Bernstein. A-t-il joué dans cette aventure un rôle de compagnonnage?
0: Alors, en tout cas, je dirais que Serge Bernstein avait beaucoup de respect pour Daniel Cordier et donc m'a vraiment encouragée effectivement dans cette idée que les réponses sont dans les archives, c'est-à-dire on ne construit pas une démonstration ou un propos par avance, on commence par aller voir dans les archives et à ce moment-là, on construit son propos. Quand je dis que les réponses sont dans les archives, ça ne veut pas dire je vais piocher ce qui va dans le sens de ce que je
1: Oui,
0: voudrais dire dans les archives.
1: ça.
0: Je pars vraiment avec un minimum d'a priori, réellement, une ouverture d'esprit maximum en me disant, bon, qu'est-ce que je sais, qu'est-ce que j'aimerais savoir, qu'est-ce que les lecteurs aimeraient savoir, et que moi, j'ai la chance de pouvoir consacrer du temps et des déplacements pour aller chercher des
1: Oui.
0: réponses à ces interrogations. Et c'est la partie du travail que je préfère. Enfin,
1: Mais oui.
0: y a forcément une petite excitation. Du chien de chasse, voilà, c'est quelque chose, je cherche, est-ce que je vais trouver? Oh, j'ai trouvé, je suis très contente, qu'est-ce que ça me donne
1: Oui.
0: comme nouvelle idée de recherche? Après, j'ai appris de Pierre Nora aussi, qui, quand nous étions vraiment de jeunes historiens à Sciences Po, nous avait dit en histoire contemporaine, la différence avec l'histoire antique ou l'histoire médiévale, c'est qu'on a beaucoup, beaucoup de sources disponibles. Donc, il y a un moment où il faut savoir arrêter une recherche,
1: Ah oui.
0: c'est-à-dire faire la vraie hiérarchie de qu'est-ce qui est indispensable, qu'est-ce qui est bien et qui apporte, voilà, un plus, mais il y a un moment où il faut s'arrêter, aussi, quoi.
1: Évidemment. Alors, vous dites que vous partez avec un minimum d'a priori, mais évidemment, quand on se lance dans l'écriture d'un livre consacré à Jean Moulin, sauf à être un nostalgique du régime de Vichy, dont nous parlerons bientôt, évidemment, on ne peut avoir que des a priori favorables. Mais quand on se lance à l'aventure de raconter la vie d'un sale type, c'est une autre histoire. Vous avez écrit un livre d'ailleurs formidable sur Paul Touvier, ancien milicien qui a été condamné par la justice française. Là, comment agit-on? On ne va pas contre sa pensée, mais on part avec des a priori plus négatif quand même, n'est-ce pas?
0: Oui, alors, je vais vous dire, c'est la première chose, c'est que c'est assez rare que ça soit moi qui choisisse le sujet de mes livres. Ça a l'air complètement bizarre, mais je réponds souvent à des commandes parce que j'aime bien le confort de me dire que s'il y a une commande, ça veut dire que d'autres gens sont intéressés par un sujet qui m'intéresse et que c'est pas juste une idée
1: Une
0: à moi
1: lubie
0: sortie.
1: personnelle, vous voulez dire.
0: Voilà, exactement, ou une obsession personnelle. Donc, Pour Touvier, je réponds à une commande. À ce moment-là, c'est le moment où il va y avoir un téléfilm avec Laurent Gérard consacré à la traque et à l'arrestation de Touvier. Et donc, on me demande un ouvrage, effectivement, qui retrace le parcours de cet homme. Et il y a des archives. Donc,
1: Ah,
0: plus il y a des
1: voilà.
0: archives, je dis oui. Et il y a même des archives considérables, car Paul Touvier, qui est un homme qui s'est caché pendant des décennies, qui a été un fuyard pendant des décennies, est quand même le fuyard qui a accumulé énormément d'archives et qui a été l'archiviste de lui-même
1: Oui.
0: tout au long de sa vie. Parce
1: Et de
0: que,
1: ses convictions en plus. Quel
0: absolument.
1: imbécile était-il qui...
0: Et je dois vous dire, Frédéric, je ne sais pas vous, mais moi, je n'établis pas de chronologie de mon existence au fil des années que Paul Touvier, oui. Hein, effectivement, non seulement il garde tout, mais il réécrit sur lui-même, il refait des récapitulatifs de sa vie.
1: C'est
0: Et
1: un
0: donc,
1: narcisse démoniaque, on pourrait dire ça.
0: exactement. Et alors, c'est une source magnifique. C'est une source très riche.
1: Si l'on
0: Et
1: ose dire.
0: alors, je ne vais pas dire magnifique parce que, pour le coup, c'est quand même, je vous ai dit à quel point j'aime la recherche et comme ce sont de bons moments, mais là, ça n'était pas du tout de bons moments.
1: Voilà.
0: C'est-à-dire qu'il y a un moment où où une personnalité perverse, manipulatrice, qui n'arrête pas d'affleurer dans ses archives, devient accablante pour le lecteur. Et je dois vous avouer que à l'issue de ces journées-là, je sortais de la salle des archives, alors en l'occurrence les archives départementales des Yvelines, en ayant vraiment l'impression de voilà que le monde est horrible, ma vie est un échec et j'ai une enclume sur le dos, quoi. Et ça n'est pas la seule fois que ça s'est produit. J'ai eu l'opportunité d'être parmi les premières personnes à lire des dossiers d'instruction d'épuration, pour faire simple, devant la justice spécialisée de l'épuration. Et là, mais c'était parfois d'une telle violence que vraiment je faisais des cauchemars, quoi, dans les nuits qui suivaient. Et mon expérience physique la plus terrible des archives, c'est à l'époque où je fais ma thèse, donc sur les internes en médecine des hôpitaux de Paris, qui sont à la fois des étudiants et des praticiens de la médecine, un certain nombre d'entre eux ou de futurs internes ont été déportés, qui dans des camps de concentration, qui dans des camps d'extermination pendant la Seconde Guerre mondiale, et des survivants parmi eux ont consacré leur thèse de médecine à leur expérience de la déportation. Et il en existe des exemplaires à la Bibliothèque nationale, et je me suis un après-midi évanouie en lisant l'une de ces thèses. Et je dois vous dire que depuis cette époque, j'ai une très grande admiration pour les historiens qui travaillent sur la Shoah, l'univers concentrationnaire, parce que ce n'est vraiment pas anodin, même pour le chercheur. C'est quelque chose qui ne peut évidemment pas laisser indifférent, même si on essaye de construire son mur d'objectivité professionnelle.
1: Alors évidemment, la sensibilité est mise à rude épreuve pour vous dans ces conditions. Et un petit mot technique qui paraît très loin de ce que vous venez de dire, mais peut-être y a-t-il un lien quand même. Jadis, ou même naguère, les archives étaient accessibles telles qu'elles étaient. Vous l'avez dit à propos de Beugnier-la-Chapelle, le papier était intact, etc. Et on pouvait consulter des archives du XVIIe ou XVIIIe siècle même, aux archives nationales quand elles étaient dans le vieil hôtel de Soubise, dans le Marais, en toute liberté. Aujourd'hui, les archives sont numérisées, je n'aime pas ce terme, mais il est parlant, et cette distance, cet effet d'écran ne fait-il pas écran, Bénédicte Vergès?
0: Alors, en réalité, Frédéric, il n'y a pas beaucoup d'archives contemporaines qui sont numérisées, car elles ne sont pas du tout prioritaires en termes de numérisation, parce que plus les archives sont anciennes et donc fragiles,
1: Ah oui,
0: plus
1: bien
0: tôt
1: sûr.
0: elles sont numérisées. Moins elles sont nombreuses et plus tôt elles sont numérisées. Et il y a toute une partie de ces sources, par exemple tout ce qui a été publié dans les journaux, voilà, qui reste soumis aux droits d'auteur et donc n'est pas numérisé ou du moins pas numérisé d'une façon telle que vous pouvez les consulter, sur Internet.
1: Alors, Bénédicte Vergès-Chaignon, quand on travaille sur des archives qui concernent de vieilles marquises, de vieux ducs de jadis, les choses sont assez faciles, tout le monde est mort. On peut à peu près dire ce que l'on veut, sauf évidemment à trahir la vérité. Bon. Mais lorsqu'on travaille, par exemple, un livre consacré à Paul Touvier, et que la famille, les descendants directs, ou plus ou moins directs de Paul Touvier sont encore vivants, ça pose quand même sans doute quelques questions, non?
0: Oui, tout à fait, et c'est pas le seul cas. Je dirais pour faire simple, quand on est du côté des vainqueurs ou des victimes, c'est plus facile avec les familles.
1: Oui.
0: Quand on est du côté des vaincus, et a fortiori, quel est le contraire des victimes? Des bourreaux ou des
1: Oui.
0: criminels? Voilà, ça peut être effectivement beaucoup plus compliqué. Paradoxalement, quand les familles croient s'y connaître mais ne s'y connaissent pas, ça peut être avantageux ou ça peut être pire. C'est-à-dire que la famille peut vous interdire ou se montrer très réservé sur des choses qui sont en fait trouvables par ailleurs et de notoriété publique, et ne pas voir du tout des choses extrêmement croustillantes parce qu'elles ne se rendent pas compte, voilà.
1: Oui.
0: Mais quand j'étais assez jeune, dans une de mes premières recherches, je me suis quand même retrouvée avec un huissier à ma porte.
1: Ah bon?
0: Voilà, et ça calme quand même un peu. Et le résultat de ça, c'est que comme je n'avais plus la permission de citer les correspondances qui m'avaient été montrées à cause des questions de droit d'auteur, je les ai donc paraphrasées, ce qui, en étant de pas très bonne humeur, ce qui, je dirais, rendait probablement les choses plus roides encore
1: Oui,
0: qu'elles n'étaient.
1: oui.
0: Bien sûr, il y a des familles avec lesquelles ça se passe vraiment très bien parce que non seulement les gens ont confiance, mais ils ont compris ce que ça va amener effectivement, je dirais, de clarté, voire de notoriété à la
1: Oui.
0: personne dont il est question. C'est particulièrement vrai hein, pour la famille Bonnier de la Chapelle
1: Bien
0: qui a
1: sûr.
0: redécouvert, je dirais, en même temps que moi, le jeune Fernand. C'est arrivé avec la famille de Daniel Cordier, puisque je me suis retrouvée à devenir l'éditrice de Daniel Cordier après sa mort, puisqu'il restait beaucoup de
1: Ah oui.
0: manuscrits inédits, voilà, qui sont devenus les trois tomes suivants de ses mémoires. Et ensuite, nous avons monter à la galerie Gallimard une exposition dédiée
1: Oui.
0: à Daniel Cordier. Et à ce moment-là, ces petites filles Alors bon, c'est vrai que je les connais depuis leur enfance, etc., mais elles m'ont ouvert, alors littéralement, leur maison,
1: C'est
0: le
1: très
0: garage où
1: élégant.
0: sont stockés voilà, les documents, les photos, les objets de Daniel Cordier. Et pour en revenir à ce qu'on disait sur archives physiques ou archives numérisées, bien entendu, dans tout ce qui est exposition, parce que les gens souhaitent voir, c'est les vrais documents. Ils veulent pas
1: Bien
0: voir une
1: sûr.
0: photocopie ou un
1: Oui, les
0: facsimile.
1: facsimilés sont très frustrants. Il faut le dire,
0: Voilà.
1: moi qui aime les expositions, quand je vois un document et que je vois en dessous facsimilé, c'est idiot parce qu'après tout, je vois le document tel qu'il est, mais pas tout à fait. Il y a
0: Mais
1: une
0: pas tout à fait,
1: frustration.
0: voilà, tout
1: Voilà.
0: à fait.
1: Voilà.
0: Et donc, c'est très important dans les expositions, c'est l'été dans celle-là, ça l'est dans toutes, de montrer, effectivement, si vous me permettez, Frédéric, des morceaux de la vraie croix. Voilà. Il y a quand même quelque chose de la relique,
1: Bien sûr, bien sûr.
0: effectivement, dans les objets, dans les documents, c'est pas la même chose, quand
1: Bien
0: c'est une
1: sûr, bien
0: reproduction.
1: sûr.
0: Et
1: Oui.
0: c'est ce qui rend l'exercice des expositions difficile et incroyablement gratifiant aussi, puisque voilà, quand on met la main sur un objet ou un document qu'on va pouvoir montrer, qui éventuellement n'a pas ou n'a peu été montré, c'est vraiment
1: Oui.
0: un grand plaisir.
1: Alors, lorsque c'est assez émouvant lorsque vous dites que les descendants se piquent de bien connaître l'histoire de leurs ancêtres, évidemment, c'est toute la question des amateurs en règle générale. Vous avez dû vivre cela dans votre vie lorsque, invité à quelques repas, des gens vous disent: Ah, quel est votre métier? Eh bien, voilà, je suis historienne. Ah, de quoi? Et là, vous tombez invariablement sur la femme ou l'homme qui, depuis son enfance, se passionne pour la Seconde Guerre mondiale et qui, sans doute, veut vous en remontrer. Non, ça a dû vous arriver.
0: Voilà, et qui éventuellement sous couvert de poser des questions à son petit topo à placer. Et pour faire une analogie, je me trouve dans la situation, vous savez, du médecin, voilà, à qui on demande son avis avant d'exposer l'autodiagnostic
1: Ah
0: qu'on
1: oui,
0: a
1: ah oui.
0: établi. Voilà. Et donc, c'est assez. En fait, c'est une situation sociale un peu compliquée. Parce que pour ne pas être trop arrogante ou désagréable, je
1: Oui.
0: peux pas infliger une leçon à quelqu'un qui
1: Oui.
0: tendrait à lui démontrer qu'il n'a pas bien compris, pas tout compris, voire qu'il a tort. Et puis parfois, non, c'est-à-dire, je pense à un ami d'école d'ingénieur de mon mari qui entreprend de m'expliquer que la politique sociale du maréchal Pétain n'était pas si mal, bah non. Voilà. Là, non. Il y a un moment, non. Voilà. Après, quand c'est anecdotique, bien sûr, hein, j'embête pas le monde et
1: Oui.
0: je fais oui, et tout. Mais c'est vrai que, vous savez, Frédéric, enfin, c'est pas pour vous envoyer des roses, mais même dans une émission de radio ou de télévision, la qualité de l'intervieweur, elle compte énormément dans ce genre de situation. Parce que quand l'intervieweur ne connaît pas bien ou n'a pas bien préparé et qui commence à poser des questions qui sont à côté de la plaque, c'est exactement ce genre de situation où c'est difficile de redresser.
1: Ouais.
0: Sans avoir l'air trop désagréable, je donne aucun nom, hein, mais j'ai été invitée à participer à une émission sur Notre-Dame de Paris. Heureusement qu'il n'était pas en direct et le lancement qui était fait était lors d'une de ces nombreuses venues à Paris sous l'occupation, le maréchal Pétain se rend à Notre-Dame de Paris. Et là, c'est la seule occasion sous l'occupation où le maréchal Pétain est venu à Paris. Donc, je peux littéralement pas laisser
1: Bien
0: dire
1: sûr.
0: ça. Voilà. Et heureusement, ce n'est pas en direct. Donc,
1: Donc
0: je
1: vous
0: peux
1: pouvez
0: dire,
1: corriger la question
0: excuse-moi, je
1: posée, hein?
0: permets de... voilà. Mais vous imaginez en direct comment j'aurais dû ramer, pardon pour l'expression, pour rattraper le coup. Donc, vraiment, l'intervieweur, enfin, le fait qu'il sache quand même un peu de quoi il parle, ça aussi, c'est considérable.
1: Bon, alors revenons à votre métier, hein, je laisse
0: Ah
1: passer.
0: ben,
1: Non,
0: et attendez, ça fait partie du métier, parce que finalement, les historiens sont beaucoup sollicités
1: et
0: pour
1: oui.
0: répondre à toutes sortes de questions
1: D'interrogations
0: dans
1: que
0: les
1: nos
0: médias.
1: concitoyens se
0: Absolument.
1: posent, évidemment.
0: Tout
1: Ça,
0: à fait.
1: on en dira un petit mot dans un des épisodes à venir.
0: Oui.
1: Mais pour finir avec les relations conflictuelles, j'imagine que, par exemple, quand on est l'héritière ou l'héritier d'une personnalité ayant joué un grand rôle, positif ou négatif, à un moment de l'histoire, il est difficile de lâcher prise. Est-ce que l'historienne que vous êtes a pu trouver les arguments en disant, voilà, vous allez partager avec tout le monde, c'est un geste de générosité, mais en même temps, la famille se croit propriétaire d'un trésor symbolique, n'est-ce pas?
0: Absolument, et pas que symbolique, parce que il y a la matérialité des archives,
1: Ah oui.
0: où effectivement, où des archives se trouvent physiquement chez une personne, dans une famille. Et donc, par exemple, bah, l'historien, il peut essayer aussi d'expliquer justement quel est l'intérêt pour la connaissance de cette personne de rendre les archives accessibles, mais aussi quel est l'intérêt en matière de sécurité matérielle
1: Ah
0: que
1: oui.
0: ces archives soient déposées quelque part. Parce que, bien entendu, enfin, quel que soit le logement que vous avez chez vous, il peut y avoir un incendie, il peut y avoir une inondation, et alors c'est la catastrophe. Que je dirais aux archives nationales, alors là, s'il y a un incendie, une inondation, c'est ils sont vraiment très très fautifs. Et je pense en particulier à la famille de Jacques Bingen. Alors Jacques Bingen, c'est un des premiers alliés au général de Gaulle. Il a à Londres été chargé d'abord de la marine marchande en 1940, et à sa demande, il est venu relever Jean Moulin après sa mort en 1943, et il s'est suicidé au moment où il était arrêté par la Gestapo. C'est une personnalité très attachante, en dehors du fait que son parcours est d'un très grand intérêt.
1: Oui.
0: Et comme il était donc revenu en France dans la clandestinité, il avait confié à sa famille beaucoup d'archives. Sa famille, on le comprend très bien, a gardé ses archives aussi pour des raisons affectives à cause de des circonstances tellement tragiques de
1: Eh
0: la
1: oui.
0: disparition de Jacques Bingen. Et puis après, bah, ils étaient assez nombreux. Donc, s'il y en avait un qui commençait à dire, ah bah si on les déposait, il y en avait toujours un qui avait, oh bah non, parce qu'on devrait faire ceci, on devrait, voilà. Et donc, ça a
1: Oui.
0: été un long travail pour leur expliquer aussi. Voilà, en termes de sécurité physique, et puis de leur dire, mais Jacques Bingen, il n'est pas assez connu par rapport
1: Oui.
0: à ce qu'il a fait, alors que c'était vraiment un homme remarquable qui mérite d'avoir plus de visibilité, une biographie écrite par un grand historien, etc. Donc voilà,
1: Ça va-t-il
0: je
1: être le
0: pense que...
1: cas, cette biographie de Jacques
0: Alors,
1: Bingham?
0: je ne sais pas, mais en tout cas, les archives de Jacques Bingen sont maintenant aux Archives nationales. Donc, le travail est maintenant possible.
1: Et vous avez joué un rôle positif, mais vous n'avez pas cherché
0: Non,
1: à
0: alors
1: préempter le personnage.
0: c'était désintéressé, mais
1: Voilà.
0: c'était vraiment justement, bah, je dirais, à l'occasion travaille autour de Jean Moulin et de Daniel Cordier, j'avais l'occasion de rencontrer des personnes de la famille de Jacques Wingen et je remettais une petite pièce dans la machine
1: Et
0: à
1: voilà,
0: chaque
1: et
0: fois.
1: voilà.
0: Exactement, oui.
1: Alain Corbin, un jour, m'a dit que lorsqu'il écrivait un livre, à partir évidemment d'un travail d'archives, il ouvrait une chemise dans laquelle il mettait des idées, ce qu'il appelait des intuitions, qui lui venaient au fur et à mesure. Est-ce que vous agissez de la même façon? Et dans ces cas-là, pouvez-vous nous dire si un sujet de livre vous est venu, de cette manière?
0: Alors, je l'ai évoqué, je crois, dans le premier entretien qu'on a fait
1: Oui.
0: ensemble. Pour moi, l'écriture, c'est quand même un effort. Et donc, c'est pas le meilleur moment de ma journée. Donc, je le fais le
1: Ah.
0: matin parce que c'est là que je suis le plus fraîche ou la plus
1: Oui.
0: déterminée. Et donc, je m'installe avec tout un dispositif de boisson,
1: Ah.
0: de lampe,
1: Ah
0: enfin,
1: oui.
0: voilà. Pour ne
1: Roland
0: pas avoir
1: Barthes dit
0: d'excuses.
1: qu'avant d'écrire, il se fait un thé, il prend le temps des
0: Mais c'est
1: choses,
0: exactement
1: etc.
0: ça. C'est pour ne pas avoir d'excuses de me dire, ah ben, j'ai pas ça, je suis pas bien, voilà. De
1: Voilà.
0: façon à m'y tenir, effectivement. Et donc, c'est vrai que j'essaie de. Alors, j'écris encore beaucoup à la main. Parce que je trouve que sur l'écran, c'est difficile quand ça commence à prendre de l'ampleur physique, hein,
1: Oui.
0: de suivre ses idées. Donc, alors, sur la page de gauche, j'écris bah, justement les idées, les choses à rajouter, à vérifier, etc. Et je rédige sur la page de droite, voilà, d'un grand cahier. Et au fond. Oui, bien sûr que des fois, pendant que j'écris, je me dis, ah, bah, je ferais bien quelque chose sur tel ou tel sujet, mais je soupçonne que c'est aussi un petit peu des excuses pour détourner mon attention de ce que je suis en train de d'écrire. Donc, j'essaye vraiment d'être assez disciplinée. Pour être tout à fait honnête avec vos auditeurs et vous-même, Frédéric, je me trouve quand même des prétextes du genre, ah, faut que j'aille mettre une lessive en route,
1: Ah, bah
0: ou
1: oui, voilà. Et
0: voilà, qui est
1: d'ailleurs,
0: pas.
1: en lançant la machine à laver, vous trouvez des idées auxquelles vous n'aviez pas
0: Alors,
1: songé.
0: le mieux pour la réflexion, je trouve, c'est de sortir son chien, parce que la marche, hein, et à cet égard, les philosophes athéniens avaient raison. La marche, c'est quand même le mieux pour décoincer les idées ou les petits problèmes. Et donc, bah, vous compatirez avec moi parce que mon petit chien est mort. Je n'ai plus de chien en ce
1: Oh.
0: moment. Et donc, là, je dirais la source des idées est tarie. Mais je pense qu'effectivement, le mouvement fait du bien à l'activité intellectuelle. Hein.
1: Vous connaissez la phrase de Raymond Castan, qui était un journaliste très important dans les années 50 et 60, et qui par ailleurs était protestant, et qui avait une formule que je trouve merveilleuse. Il disait, le journalisme, c'est les copains, l'écrivain, c'est la solitude.
0: Oui, et mais en fait, il faut quand même des interactions, ne serait-ce qu'en allant aux archives ou en bibliothèque ou en participant à telle ou telle activité commune pour avoir une stimulation intellectuelle, même si on ne parle pas directement de ce qu'on est en train de faire. Et je trouve qu'on l'a très, très bien mesuré pendant, en particulier, le premier confinement, où il y
1: Oui.
0: avait quand même un assèchement, je trouve, moi,
1: Oui.
0: dans l'écriture, dans les idées, avec un peu un aquabontisme.
1: Puisque vous avez eu la gentillesse de nous lever le voile sur votre façon de travailler, diriez-vous que votre mari est devenu un expert S Seconde Guerre mondiale, collaboration et résistance mêlées?
0: Alors, bon, j'ai la chance d'avoir un mari qui fait complètement autre chose que moi, puisque c'est un consultant en sécurité informatique, c'est-à-dire c'est un des gars grâce auquel normalement personne ne vient prendre sur vos comptes en banque
1: Très
0: à
1: bien.
0: votre insu. Voilà.
1: Remercions-le. Remercions-le.
0: Donc, c'est vrai que de ce fait, si nous parlons enfin, respectivement de travail, nous en parlons de façon très décontractée. Donc, bien entendu, bon gré mal gré, il a suivi plein de choses. Il n'a pas lu tous mes livres parce que, par exemple, il y a des sujets sur l'épuration. Il aime pas, ça lui plaît pas, voilà. Et ses goûts le portent lui à propos de l'histoire de la Seconde Guerre mondiale sur des secteurs sur lesquels je n'écris pas du tout. C'est-à-dire, c'est un fan d'histoire de débarquement en Normandie, car il est normand lui-même. Mais
1: Ah oui.
0: peut-être beaucoup de nos auditeurs masculins se reconnaîtront dans ce goût. Voilà, je crois qu'il est très partagé. Et donc c'est vrai que bah du coup nous avons presque chacun notre domaine, mais l'avantage d'avoir un mari qui est informaticien, c'est que quand je fais une énorme bêtise avec mon ordinateur et que je détruis par accident un chapitre qui m'a donné beaucoup de mal à écrire, eh
1: Il
0: bien,
1: vous
0: je
1: le
0: vais le
1: retrouve.
0: voir, voilà, en faisant une petite tête de droupie, et en général, il me rattrape le coup.
1: Ah, magnifique! Saluons le mari de Bénédicte Vergès-Seignon. Eh bien, chers auditeurs, voici venu le moment de nous séparer. Vous avez peut-être trouvé que nous consacrions un temps considérable à des questions techniques, mais je suis sûr que vous y aurez trouvé du plaisir parce que Bénédicte Vergès-Seignon aborde ces questions avec beaucoup de gourmandise. Nous étions depuis deux épisodes en compagnie de Jean Moulin, de quelques acteurs de la Seconde Guerre mondiale. Nous allons les retrouver prochainement. Mais avant cela, vous allez voir, pour le troisième épisode, nous allons choisir ce que j'appellerais des chemins de traverse, ou ce que notre interlocutrice appelle des pas de côté. Je n'en dis pas davantage, c'est à suivre. Merci beaucoup et bonne soirée à tous.

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5: Chers auditeurs, auditrices des Fréquences Protestantes, bonsoir. Bienvenue au dernier épisode de l'année des Proust, Bagatelle, émission mélangeant les sérieux du grand roman du XXe siècle à la recherche du temps perdu, à la légèreté du jeu, de ses lectures, de la part des sensibilités différentes, habitées chacune par des urgences et des intuitions uniques. Cela fut un plaisir d'être accompagné par votre écoute fidèle et bienveillante pendant ces mois d'initiation pour moi au métier des présentatrices et réalisatrices de cet atelier proustien, caractérisé par la rencontre de l'autre, l'intervenant ou l'intervenante du jour, à travers les grands autres, les tout autres, qu'est pour nous Marcel Proust. Or, comme dirait ce dernier, la fin n'est pas nécessairement une conclusion et Proust Bagatelle reprendra au mois d'octobre 2026 avec des nouveaux et des nouvelles invités. Déjà, on va clore l'année de manière antithétique par une ouverture de la recherche sur l'avenir. Des regards jeunes, frais, internationaux, censés nous mener en Italie, aux États-Unis et en Chine, se croiseront tout au long de l'épisode pour sortir Proust de la France hexagonale et asperger son génie d'un parfum nouveau. La fois dernière, nous avions eu l'honneur et les grands plaisirs d'écouter Christine Lesserf, documentaliste et productrice à France Culture, laquelle, en mettant l'accent sur les voies de la recherche, ainsi que sur sa dimension artisanale, le texte tissu, les livres robes, avait généreusement partagé avec nous les travaux en amont du programme radiophonique Grand Traversée, notamment celle consacrée à Marcel Proust en 2022. Aujourd'hui, nous serons en compagnie des trois chercheurs proustiens ayant soutenu leur thèse depuis quelques années, voire quelques mois, lesquels nous parlerons chacun de son travail, de sa rencontre avec Proust, en même temps que de l'actualité ou de l'inactualité des études proustiennes aujourd'hui. J'ai à côté de moi Ludovico Monacci. Bonsoir Ludovico.
6: Bonsoir Sarah.
5: Vous êtes titulaire d'un doctorat en littérature française, délivré par l'Université de Padoue, en co-tutelle avec l'Université Grenoble-Alpes. En poste comme postdoc à l'Université de Padoue, vous êtes notamment l'auteur du livre « Pragmatique des l'injure » dans « À la recherche du temps perdu » paru chez Classique Garnier en 2026. Un ordre d'apparition suit dans la table ronde, car d'une table ronde il s'agit, Bianca Romagnouk-Boularan. Bonsoir Bianca.
7: Bonsoir.
5: Vous êtes Associate Teaching Professor à l'Université de Rhode Island aux États-Unis, auteur d'une thèse soutenue en 2019 à l'Université de Stanford et intitulée « Proust et la voix indirecte », dont est issu les livres « L'action indirecte dans À la recherche du temps perdu » publié en 2022 chez Classique Garnier. Enfin, last but not least, Yanjie Zhao. Bonsoir Yanjie.
8: Bonsoir Sarah.
5: Vous êtes titulaire d'un doctorat en langue et littérature, littérature au pluriel, délivré par l'École normale supérieure ainsi que l'Université Paris Sciences Lettres. Votre thèse, soutenue en 2025 sous la direction d'Anne Simon et de Marie Loreilla, que l'on salue depuis notre antenne, porte comme titre « La Chine m'inquiète, l'homosexualité proustienne au prisme de sa réception et de ses traductions en chinois 1923-2024 ». Comme les titres l'indiquent, elle est consacrée à la réception de l'homosexualité proustienne dans le monde chinois, dont vous allez nous en dire davantage tout à l'heure, ainsi qu'au sujet de la traduction littéraire sino-française, de la réception des Proust dans les mondes sinophones et des circulations interculturelles des questions des genres et des sexualités. Voilà, tout un programme. Avant que vous nous en disiez davantage, je vous propose une première pause musicale qui n'en est pas une, car il s'agit du choix de Ludovico Monacci, notre premier speaker, lequel nous fait rentrer dans ses travaux sur les notes d'Éric Satie. Écoutons.

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1: Nous venons d'écouter la gymnopédie numéro 1 d'Eric Satie. Alors, c'est les choix de notre invité, Ludovico Monacci. Pourquoi ces choix ?
2: Je ne veux pas commencer avec un paradoxe, mais il faut avouer qu'il n'y a pas de raison directement proustienne. J'aime bien cette première des trois gymnopédies de Rick Satie, que Rick Satie a composé entre 1888 et 1895. Mais si l'on voulait rapprocher Proust de Satie, on pourrait rappeler que dans le texte « Mes mondanités, mélomanie » de Bouvard et Pécuchet, dans un extrait tiré des Plaisirs et les Jours, Satie est cité avec Verdi, avec Gounod, comme l'un des compositeurs, l'un des artistes qui font rire ou crier Bouvard. Mais par ailleurs, je trouve que cette procession de notes musicales, lente et douloureuse, ça transmet un peu l'atmosphère de mort, mieux de délaissement, d'abandon, qui caractérise, si l'on veut, le bal des têtes du temps retrouvé. Je trouve dans cette suspension musicale des notes une suspension qui est temporelle aussi, et en même temps qui donne une sorte de radiographie, j'utilise ce mot véritablement proustien exprès, et donc je trouve ce parallèle, ça ne veut pas imposer une filiation directe, bien évidemment, mais quand même une sorte d'allusion, de clin d'œil. Et je trouve que c'est très efficace aussi. J'étais persuadé de cette efficacité parce qu'en Italie, un dramaturge, Marco Filiberti, vient de proposer des études préparatoires pour sa transposition de la recherche au théâtre. Et bien évidemment, dans son cas, la scène s'ouvre sur ce défilé, cette chorégraphie des personnages qui seront les personnages de la recherche, et ça s'ouvre avec ses notes, avec la gymnopédie de Satie, et à mon avis, c'est en ce moment que j'étais convaincu de cette possibilité de superposer le morceau de bravoure littéraire proustienne au morceau de bravoure musicale de Satie. Ou, si l'on veut, pour conclure, sur une note plus anecdotique, je crois que le célèbre adage attribué à Satie « Je suis venu au monde très jeune dans un monde très vieux », ça colle bien aussi à Proust et surtout à sa curiosité, à son intérêt pour la modernité médiatique, technique ou scientifique.
1: Merci Ludovico et surtout merci aussi pour nous avoir fait part de cette pièce de théâtre qui va sortir en Italie. C'est bientôt, c'est pour bientôt.
2: C'est un projet qui a commencé en 2022 et ça se terminera en 2027. Il y a deux études préparatoires qui ont été appelées cahiers. J'ai collaboré très humblement avec le dramaturge. C'est un projet très stimulant et je vous invite à le suivre. Il a débuté au théâtre à Padoue aussi, au Théâtre Verdi. Et c'est un projet très intéressant, je trouve.
1: Oui, très original aussi et très risqué, puisque ce n'est pas facile de transposer Proust sur la scène cinématographique ou théâtrale. Dans ces morceaux, et d'après ce que vous avez dit, c'est notamment la question du temps qui se pose, du temps qui travaille, qui nous travaille, qui nous change, qui fait disparaître. Enfin, c'est un des leitmotivs de la recherche. Et pourtant, vos travaux, en tout cas votre travail de thèse, que j'imagine n'est pas les seuls, est une partie de votre parcours, porte notamment sur la question du langage et la question de l'insulte. Est-ce que vous pouvez nous en dire davantage ?
2: J'ai terminé là avec une anecdote et je relance avec une autre anecdote. J'ai lu la première fois la recherche à 22 ans et pour rendre le défi encore plus stimulant, je l'ai lu en français, même si mes compétences à cette époque-là n'étaient pas, à mon avis, suffisantes pour ce défi-là. Mais je me rendais compte que à chaque fois que je tombais sur un mot qui m'était inconnu, parce que je ne maîtrisais pas la langue à ce niveau-là, je prenais mon vocabulaire, mon dictionnaire, et c'était un mot qui faisait partie du registre plus bas, plus vulgaire. Et bien évidemment, c'était des mots qu'à l'école, on ne m'apprenait pas. Je ne les ai pas appris au lycée. Et c'est vrai que chez Proust, on n'a pas un registre vulgaire développé, comme exploité, comme d'autres auteurs. Mais quand même, cette sorte de déviation à la base, dictée par ma lecture naïve du début, ça m'a m'a façonné ma manière de lire la recherche et m'a poussé sur ce projet. Et là aussi, j'exploite la question du lexique injurieux chez Proust, je le fais bien évidemment pas forcément pour mettre en lumière la spécificité lexicale qui n'est pas si évidente que ça, mais pour montrer qu'à côté du langage, et je pense qu'aussi bien qu'à pourra dire après quelque chose, il y a le non-langage, il y a le non-dit, il y a la question psychologique et la question et des questions qui cachent le langage mais qui font communication quand même. Et donc l'idée c'était de montrer oui des préjugés sociaux, des préjugés qui font partie encore de l'horizon romanesque avec une connotation sociale de la Belle Époque, mais en même temps des préjugés relationnels, des impossibilités d'exprimer ce qu'on veut dire avec le langage. Et donc, je me suis lancé sur ce projet pour m'amuser au début, mais en même temps pour essayer de stimuler un peu la recherche.
1: Je suis très sensible à ces projets puisque moi-même j'ai fait une thèse où la question du langage et notamment de l'oralité était présente. Et puis aussi parce que je pense que ce que vous dites, notamment la question de l'objet langagé, l'insulte, en même temps ce que vous avez fait entendre, la question des sous-conversations, nous relie à nos autres invités. Bianca, qui va parler tout à l'heure, a fait une thèse sur la voix indirecte chez Proust, on en parlera. Et en revanche, Yanjie, en travaillant sur l'homosexualité, a mis en évidence une certaine vulgarité proustienne que la question de l'insulte, justement, peut renforcer, peut confirmer. Donc, ça sera peut-être un bon point de transition de l'un à l'autre quand on aura eu l'occasion d'entamer notre table ronde. Ludovico, je reviendrai vers toi tout à l'heure. On va passer les morceaux musicaux de Bianca avant de lui donner la parole.

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1: Nous venons d'écouter Forever Young d'Alphaville. Pourquoi ces choix si peu académiques, bien qu'à Romagnuc vous la rend, comment s'est-il à votre travail, mais en général, pourquoi ces choix?
2: D'abord, c'est un choix personnel parce que je connais cette chanson depuis mes 10 ans. C'était juste après la révolution roumaine, dont on était dans un contexte de fermeture. Et pour moi, ce morceau était un des premiers morceaux de musique qui appartenait à l'Occident, qui était pour moi vraiment une ouverture. Et j'ai trouvé, en lisant à la recherche du temps perdu, un roumain, une traduction roumaine pendant j'ai commencé au lycée. J'ai trouvé la même possibilité de voyager dans un autre

0: dans ce, en réécoutant ce morceau, il y a une ligne « Diamonds are forever », les diamants. Et j'ai trouvé que cette image du diamant représentait d'un côté les facettes, avec ces facettes représentait le perspectivisme chez Proust. En même temps, donc, l'être est constitué de tellement de perspectives différentes, mais ce diamant donne lumière, une lumière qui est éternelle, qui représente encore une fois cet être éternel de Proust. Forever young, forever, la mémoire, bien sûr la mémoire involontaire. Mais dans ce texte, je retrouve un autre clin d'œil à Proust. « Looking for the best, but expecting the worst ». Je trouve que Proust, ou son narrateur, son héros, fait exactement ça. Il cherche le meilleur, mais il s'attend au pire. S'attend au pire. Justement, il est très pessimiste, mais justement pour retrouver quelque chose, il dit qu'il y a une sorte de providence heureuse à la fin, justement parce qu'il a, il adopte une attitude pessimiste.
1: D'accord. Ben, là aussi, on a la question du temps qui se pose. Alors peut-être avec Ludovico, c'était avec Satie, on avait davantage la musique alliée du temps qui passe. En revanche, ici, par son titre, la question de la résistance au temps, alors c'est ce chiasme d'éternité et de temps avec son écoulement irrémédiable, est typique, effectivement, des Proust. Merci, Bianca, surtout d'avoir partagé cette anecdote personnelle. C'est vrai que vous êtes roumaine d'origine. Alors, je vous ai associée aux États-Unis parce que c'est là que vous résidez et que vous enseignez. Mais vous avez aussi un regard différent de Proust qui vient justement de vos origines, qui ne sont pas françaises et même pas américaines. Donc, comment tout ça se mélange à votre travail de thèse, puisque qui est aussi les livres que vous avez publiés il y a 2 ans, puisque là aussi il y a la question du langage.
0: En fait, c'est pas vraiment la question du langage, parce que c'est la voix, voix indirecte. C'est ouais. pas, c'est le titre, c'est V-O-I-E, le moyen, la modalité indirecte. Donc, c'est pas vraiment une question de langage, c'est vraiment une question d'action. Bien sûr, la modalité indirecte a été abordée dans certains travaux universitaires, mais vraiment de façon, quelques pages. Jamais on n'a fait un travail sur la voie indirecte chez Proust et surtout l'action indirecte, parce qu'on considère toujours que chez Proust, il n'y a pas d'action. Il n'y a pas d'action parce que d'abord, le héros est c'est quelqu'un qui n'a pas de volonté, donc il ne fait absolument rien. D'accord ? Il fait, et j'arrive à démontrer qu'il fait, et les personnages proustiens font beaucoup de choses, mais en utilisant des voies indirectes. Soit parce qu'ils vont faire des actions en deux temps, ne sachant pas, donc ils s'engagent dans une action, dans un but différent. Prenons par exemple, vraiment, l'écriture du livre. Il a fallu, donc, Marcel, il veut être écrivain, mais ne peut pas l'être. Il a fallu qu'il s'engage dans une autre voie, la voie de la mondainité, pour qu'ensuite, à un moment donné, il se rende compte que le but est différent. Et il change de but, mais après avoir fait l'action, après avoir passé sa vie dans des réunions mondaines, et c'est ça qui va lui donner à la fin la matière de son livre. Donc, il faut faire quelque chose d'indirect, soit en faisant une action avec un but différent, soit, surtout, je trouve, en utilisant des intermédiaires, d'autres personnes pour nous aider à faire. Le problème, c'est que les êtres chez Proust ne veulent pas faire ce que les autres leur disent de faire. Donc, il faut trouver des stratégies de contournement pour les pousser à faire, soit en les incitant à parler seulement de leur propre intérêt et à laisser l'intérêt de la personne qui veut initier l'action, soit en les menaçant, soit en les manipulant complètement et en

0: construire des situations vraiment très complexes où il y a un initiateur, mais cet initiateur est tellement caché, il fait tellement de choses indirectes, il utilise tellement d'intermédiaires qu'à la fin, on croit, celui qui est en bout de chaîne, il croit qu'il s'agit d'actions hasardeuses. Mais il y a toujours... Donc, un des objectifs de ma thèse a été aussi de démontrer que le hasard chez Proust est relatif. C'est-à-dire que si on arrive à vraiment à chercher la vérité, il y a une vérité, il y a une vérité, il y a un manipulateur, n'est-ce pas? Donc, c'est ça un principe. Et à la fin, dans le dernier chapitre de mon livre, j'essaie de partir de ces actions indirectes et de dire que le livre est lui-même une grande action indirecte. Mm-hmm. C'est-à-dire, oui?
1: Oui, non, je pensais, alors j'avais des mots en tête. Ben déjà, je reviens sur l'homophonie de la voix VOX et de la voix comme schéma, puisqu'effectivement, étant imprégnée par la question du langage et aussi par les textes sur les langages indirects de Genette, donc j'ai des choses qui s'ébrouillent dans ma tête, mais qui en même temps sont compatibles avec ce que vous dites, effectivement. Et puis en vous écoutant, je pensais à l'acte manqué, au fait, et à la psychanalyse, et je me demandais si cette vision dialectique du hasard qui n'en est pas un, est-ce qu'il est nourri par des études psychanalytiques ou est-ce que vous vous êtes appuyé sur d'autres types de sources plutôt littéraires?
0: Non, je me suis appuyée surtout par... j'ai fait ma thèse aux États-Unis sous la direction de Joshua Landy qui travaille plutôt une sorte de littérature Proust et philosophie, mais d'une façon un peu plus pratique, appliquée à la vie, retrouvant dans Proust la sagesse sur comment vivre notre vie. Donc mes sources sont plutôt la theories of mind, les théories de l'action et les théories de la pensée.
1: On va trouver les mots aussi qu'il faut, les mots justes, au juste des mots pour prolonger la phrase aussi avec cette variable du hasard qui participe de notre conversation maintenant. Et je vous propose en revanche un peu de musique encore à la place des mots, la musique qui ne se trompe jamais. Et on y va avec notre troisième morceau.

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1: Alors, les invités, vous avez pu remarquer un climax musical qui va d'Erik Satie à la pop taïwanaise, parce que nous venons d'écouter, c'est les choix de notre troisième intervenant, Jianjie Zhao, les morceaux Proustification de la chanteuse Chir Chen. Oui. Vous allez me corriger si je me trompe dans la prononciation. Alors, qu'est-ce que vous pouvez nous dire de ces morceaux inédits pour nous occidentaux et qui, est cependant, si juste, tombent tellement à pic, étant donné que son nom, sa traduction est Proustification.
2: Merci. Oui, effectivement, c'est le cas de dire c'est du chinois. Et c'est une chanson en chinois sortie en... C'est une chanson en chinois sortie en 2013, écrite et créée par la chanteuse et compositrice taïwanaise Chir Chen, ou bien en chinois Chen Qizhen. La chanson évoque le désir de plaire, les silences et les hésitations dans les relations interhumaines et surtout les relations amoureuses. Donc là, ce qui m'intéresse, c'est surtout, comme suggère le titre, Proustification. Ça fait référence à Proust et précisément au verbe proustifier. Alors, le verbe proustifier est issu du témoignage de Fernand Gregg dans ses mémoires intitulées « L'âge d'or », publié chez Grasset en 1947. Quand Gregg parle du jeune Proust au lycée Condorcet, il se souvient que, je le cite, « Nous avions même créé entre nous le verbe « proustifier » pour exprimer une attitude un peu trop consciente de gentillesse avec ce que le peuple eût appelé des « chichis » interminables et délicieux. » Donc pour moi, la chanson de Chen à Taïwan montre comment le nom de Proust circule dans la culture populaire sinophone et correspond très bien à mes recherches qui portent justement sur la manière dont Proust est interprété et réinterprété dans le monde sinophone.
1: Très bien. Alors justement, vos recherches, est-ce que vous pouvez nous en dire davantage? Votre thèse, je rappelle le titre, « La Chine m'inquiète, l'homosexualité proustienne au prisme de sa réception et de sa traduction en chinois 1923-2024 ». J'avoue que c'est un titre très hermétique pour quelqu'un qui ne connaîtrait pas la culture chinoise comme moi, par exemple. Donc, est-ce que vous pouvez nous éclairer déjà? Partons juste au titre de votre thèse.
2: Oui. Alors, c'est une thèse qui est récemment soutenue, d'ailleurs. Donc, ce qui m'intéresse pour mes recherches doctorales, c'est savoir comment Proust est devenu un classique dans le monde sinophone. Très souvent, il est présenté comme un écrivain, un peu comme en France, du temps, de la mémoire, de la longue phrase. Mais aussi, en chinois, quand on parle de Proust, il est presque toujours associé à une autre étiquette, qui est celle de, en chinois, on dit « yishiliu », qui veut dire « flux de conscience » ou bien « le courant de conscience », selon la traduction. Cette étiquette n'est pas toujours pertinente. On sait que ça s'applique plutôt à Virginia Woolf, à Joyce, qui est fondée sur l'association libre et la monologue. Et quand je suis arrivé en France, j'étais vraiment choqué de trouver qu'en France, Proust n'est pas du tout associé à cette étiquette, alors qu'en Chine, dans le monde sinophone, quand on parle de Proust, on parle toujours du flux de conscience. Donc je me suis proposé de voir pourquoi on a trouvé cette étiquette, on a collé cette étiquette à Proust, qui privilégie d'ailleurs une lecture esthétique, intérieure et assez souvent apolitique. Donc, à partir de cela, j'ai décidé de voir ce qui a été laissé un peu dans l'ombre, qui est justement l'homosexualité de Proust et sa représentation à la recherche du temps perdu. Cette question est parfois visible dans la réception chinoise, mais elle est pourtant centrale quand on va parler de l'amour, de la jalousie, des rapports humains chez Proust. Donc, mon travail consiste à reconstituer toute une histoire de traduction, de critiques littéraires, parfois des malentendus, parfois des déplacements. Je me demande comment les lecteurs, les critiques littéraires et les traducteurs chinois réagissent lorsqu'ils tombent sur cette dimension homosexuelle qu'ils n'attendaient pas nécessairement dans les années 1990 dans l'œuvre de Proust. Est-ce une découverte, une gêne un sujet plutôt tabou ou bien, au contraire, une manière de relire Proust autrement. Et à la fin de ma thèse, j'essaie de montrer que l'altérité sexuelle chez Proust tend aussi un miroir au lecteur chinois. Elle invite à interroger non seulement Proust, mais aussi sur la manière, dans sa propre culture, qu'on a construit toutes ces catégories liées au genre, à la sexualité, tout cela.
1: Donc, il y a d'un côté une ouverture, enfin la question qu'effectivement Proust peut poser aux traducteurs de notre langue, comment faire dans une autre langue à trouver les mots qui arrivent à dire ce que Proust voulait dire déjà avec lui-même une langue étrangère dans la langue maternelle, comme il le dit, enfin écrire, c'est ça, c'est déjà créer une autre langue. Et quand on se trouve face à une langue qui n'a pas les mêmes racines, ça doit être particulièrement difficile de réaliser la traduction. Et pourtant, justement en raison de ces chocs et peut-être de ces abîmes, il y a un effet qui est produit dans la culture chinoise en l'occurrence, une ouverture vers la nécessité de trouver un autre langage et également peut-être une autre homosexualité, c'est-à-dire la question du scandale. Et est-ce que vous avez analysé différentes réponses que les traducteurs auraient données face au col, entre guillemets, que Proust leur pose?
2: Oui. Effectivement, la question de traduction est très intéressante et là, c'est ce qu'a dit Bianca tout à l'heure, c'est aussi pour Proust une voix indirecte. On sait que Proust, lui, a traduit Ruskin, donc c'est très important de trouver sa propre voix. Et pour traduire tous ces mots concernant l'homosexualité dans la recherche, les traducteurs chinois, sinophones, ont essayé de trouver des manières assez différentes. On sait que, par exemple, dans la recherche, Proust a engagé la théorie d'inversion, ou bien le troisième sexe, appelé comme ça à l'époque, pour parler de ce qu'on appelle des homosexuels d'aujourd'hui, alors que Proust n'est pas nécessairement d'accord avec cette vision. Donc, l'inversion est issue de la sexologie de fin 18e, fin 19e, début 20e siècle dans la littérature Proust, alors que lorsque les traducteurs chinois ont essayé de traduire la littérature de Proust, eux, prenant l'homosexualité comme un objet scientifique, ont engagé la sexologie chinoise de fin 20e et début 21e siècle avec des mots techniques pour traduire ce qui est un inverti chez Proust. Donc là, ce que j'ai repéré, c'est qu'il y a un décalage lexical dans la traduction proustienne en chinois. En même temps, il y a un autre côté, c'est que il y a tout un ensemble de termes concernant l'homosexualité qui sont assez difficiles à traduire, comme on le sait, le mauvais genre concernant le lesbianisme et en être. Comment traduire l'expression en être? Il en est, elle en est, mais c'est une expression qui n'existe pas en chinois, donc les traducteurs doivent trouver une manière de dire un peu autrement la même chose.
1: La même chose, je rappelle aux auditeurs, aux auditrices que quand Proust utilise dans la recherche l'expression « en être », c'est pas l'expression tellement du narrateur, mais c'est l'expression des personnages qui identifient les homosexuels cachés dans la bonne société, qui parfois sont mariés, qui ont des enfants, et pourtant ils comprennent que, ça c'est plutôt en couverture, et du coup ils disent « il est né ». Voilà, c'est juste pour faire comprendre, parce qu'effectivement, même dans les langages courants, enfin, je ne sais pas si c'est facile, saisissable le sens, et j'imagine que ça n'allait pas nécessairement dans une langue étrangère. Et pourtant, je me dis que ce défi-là, que je, peut-être nous tous nous sommes confrontés à ça, puisque Ludovico, comme moi, il est italien, vous aussi, vous avez lu la recherche, vous le disiez en français, mais vous connaissez les traductions. Moi, je l'avais lu d'abord dans la traduction des Raboni, par exemple. Et ça m'avait tellement plu que quand après je l'ai lu en français, j'avais l'impression que Raboni c'était l'original et que Proust c'était une traduction des...

0: italien. Voilà, Bianca, je ne sais pas si vous l'avez lu parce que vous parliez d'ouverture quand vous avez fait cette première rencontre de Proust en Roumanie. Vous l'avez lu dans quelle langue originellement?
1: Non, je l'ai lu d'abord en roumain parce que voilà. J'ai commencé à lire en français, c'était trop compliqué.
0: Oui.
1: J'avais pas la clé, j'avais pas la méthode de lecture. En fait, Proust n'est pas très compliqué à lire, mais il faut savoir comment aborder toutes ces ramifications de phrases, où s'arrêter, où reprendre l'idée principale de la phrase. Je l'ai lu en traduction. C'était en roumain, on a trois traductions de à la recherche du temps perdu. Et je sais que la troisième traduction a même reçu un prix, donc c'est probablement une bonne traduction. C'est peut-être un autre sujet de recherche, la traduction. Donc oui, mais la traduction que j'ai lue m'a paru vraiment, comme vous, Sarah, vous dites, vraiment un repère. Et je le considère comme une œuvre en soi, la traduction que j'ai lue.
0: Et c'est bien, donc ce à quoi je pense justement, ce sont tous ces glissements de sens qui viennent à travers le langage et qui sont des trahisons, on peut dire, plus ou moins assumées du livre, et en même temps on preuve de fidélité. Si c'est vrai que Proust le disait, sans parler des langues étrangères et des traductions, mais par rapport tout simplement à la différente sensibilité de ses lecteurs. Chaque lecteur est lecteur de soi-même, et mon livre, c'est un instrument d'optique à travers lequel j'aiderais les lecteurs à se lire en lui-même. Donc on peut imaginer ses lecteurs aussi comme un peuple, comme une culture qui s'approprie de la recherche, justement en les traduisant dans une langue où les mots ne sont pas les mêmes, les expressions ne sont pas les mêmes, il y a des glissements de sens, il y a des voies indirectes finalement qui nous amènent ailleurs, il y a des hasards, hein, c'est inévitable, et pourtant on est toujours, on sort pas des Proust. Alors c'est vrai, c'est beau ce terme proustification, parce que c'est un devenir, et c'est comme cette idée d'une sorte d'extension, d'élargissement, non pas nécessairement de la recherche des spécialistes de Proust, mais plutôt d'une approche proustienne de la vie, de la parole, de la culture, du savoir, du scandale, de la sexualité, de l'homosexualité, qui fait que on fait résonance entre pays différents, et la recherche comme lieu d'inclusion, comme lieu de résonance des perspectives différentes. Justement, bon, on revient peut-être à Ludovico. Est-ce que vous voulez réagir par rapport à ce qui a été dit?
2: Oui, je me permets de rebondir sur ce que vous avez dit à propos de la traduction d'Araboni. Je suis tout à fait d'accord avec vous. Pour ce qui concerne le registre poétique et lyrique, Araboni est impeccable. Mais je trouve, bien évidemment, quand je reviens au langage, je trouve que les aspérités linguistiques ont été traduites d'une manière poétique, vraiment. Et donc, tout ce qui est le registre le plus scabreux du point de vue lexical, ça crée ce décalage, comme vous l'avez dit, et ça fait que la traduction est un autre ouvrage, bien évidemment. Ce qui n'empêche pas que ce soit quelque chose, un autre chef-d'œuvre, et ce qui permet de faire résonner la recherche partout et dans tous les contextes, dans tous les registres. Alors que, je pense, autant retrouvé, traduit chez Inaudi par Caproni, un autre poète. Lui, de ce côté-là, c'est une impression, mais il est plus attentif. Je ne veux pas dire que Raboni n'est pas attentif, mais il est plus attentif à tout ce qui est le registre le plus bas, le plus quotidien et vulgaire. Mais ce sont bien évidemment des approches différentes de la même œuvre, en partant des mêmes sujets, du même ouvrage, pour faire sortir d'autres ouvrages. Et j'ai bien aimé ce que Yangé a, la référence à proustifier. Et je trouve qu'en Italie, je parle du contexte pas forcément académique, il y a cette sorte de, à partir du mandala de la cosmogonie littéraire, je cite Barthes, à partir de ce mandala, on va citer Proust partout, on voit de l'enfant, on voit un sujet qui traite de l'enfance, ah là c'est Proust, là on pourrait lire Proust. Donc il y a bien évidemment cet automatisme, cet automatisme d'associer, de proustifier, pas n'importe quoi, mais quand même de faire, de rattacher, de coller une étiquette à Proust, alors que peut-être c'est complètement un hasard, c'est anodine.
0: Oui, Oui, c'est vrai. On tombe souvent dans la, enfin, on peut tomber dans la simplification pour ce qui est de l'enfance, de la mémoire involontaire, de la Madeleine, dont on ne parle pas ici. Je ne dis pas qu'on ne peut pas en parler, mais on parle d'autre chose aussi. Et oui, et puis je trouve que effectivement, la question des traductions se pose dans ces livres où l'oralité est tellement présente et on ne la met pas toujours en valeur. Parce que c'est vrai que c'est les grands romans de l'écriture, les romans de la recherche, de la vocation et le langage ordinaire vu comme le lieu d'une perte de temps que, comme dit Bianca, ne n'est pas une finalement, puisque cette perte de temps est ce qui permet finalement la retrouvaille, la découverte des conditions pour écrire. Et en même temps, voilà, elle est là, elle occupe sa place. Et cette perte de temps faite des mots, de l'oralité, est faite aussi d'expressions qui relèvent de l'ancien français, enfin, de quelque chose qui est très lié à ce pays où nous sommes maintenant, la France, mais d'où nous ne venons pas. Et du coup, la difficulté, par exemple, dans ma thèse, quand je me suis engagée dans ce travail sur les langages ordinaires, sur l'oralité, après avoir travaillé des thèmes un peu plus classiques comme le temps et la mémoire, eh bien, j'étais particulièrement frappée et saisie par des expressions toutes faites pour un Français, surtout de l'époque, ont un sens, alors que pour un étranger, ben, on les traduit littéralement, ça fait presque une expression poétique. Et effectivement, comment faire avec ça? Puisque ces expressions, ce ne sont pas seulement des véhicules du sens, elles sont des indices d'une histoire, et d'une histoire qui n'est pas nécessairement la mienne, qui n'est pas nécessairement la nôtre. Donc, quoi faire avec ça? Comment est-ce que la langue peut, une langue différente, en l'occurrence la langue italienne, celle qui parfois trotte dans ma tête, peut traduire, peut s'approprier, peut rendre la même chose. Et je pense que la réponse, c'est qu'on ne peut pas. Enfin, je ne sais pas, même toutes les voies indirectes, il y a une limite, justement, elles restent indirectes, parce qu'il y a une limite dès la rencontre. Et ça, c'est les problèmes, et peut-être aussi c'est la chance que l'on a de trouver un lieu de liberté, de trouver aussi une affirmation de la différence. Et dans cette prostification, justement, c'est l'inverse de ce que Ludovico dénonce, de l'homogénéisation d'une image de Proust. L'enfance, c'est Proust, la mémoire involontaire, c'est Proust. Non, c'est Proust, c'est beaucoup plus complexe que ça. C'est aussi autre chose. Peut-être c'est une voie qui nous amène à repenser l'enfance, à repenser l'homosexualité ou l'action ou le hasard, mais c'est pas le hasard, c'est pas l'homosexualité, c'est pas l'enfance non plus. Et justement, les lieux de tension entre les langues, ce seraient des indices de cela. Je reviens à Bianca peut-être pour la question, est-ce que vous êtes en poste, donc du coup est-ce que vous enseignez Proust aux États-Unis maintenant?
1: Non, je n'enseigne pas Proust aux États-Unis. Je suis très heureuse de savoir que mes étudiants savent qui est Proust. Parce que j'ai fait un petit sondage pour une classe de 10 étudiants. 2 seulement savaient qui est Marcel Proust. Donc le problème est là. Aux États-Unis, peut-être qu'on a vraiment cette idée de proustification, on sait, c'est sa Madeleine, bien sûr, mais c'est à peu près tout. Donc même les étudiants qui font des licences en français ne savent pas qui est Proust. Et je trouve que même dans des universités d'élite, il est très difficile de faire lire Proust. Je me rappelle d'une expérience, donc j'enseignais le 19e, 20e siècle et j'ai choisi Un amour de Swann pour une classe de undergrad, étudiant en licence de français. Et je me suis rendu compte qu'ils n'avaient rien compris. Donc on a dû vraiment pratiquer le texte, prendre une page et essayer de la déchiffrer et leur donner les méthodes de lecture. Ça a marché, mais c'est vraiment, je trouve que c'est au niveau universitaire, Proust n'est pas présent. Et le problème, c'est qu'il faut à un moment donné faire la connexion entre ce que les étudiants font au niveau de leurs études et ensuite s'ils avancent vers un doctorat, vers un poste. Donc, s'ils n'ont aucune idée de Proust dès leur début de leurs études, c'est un peu très difficile de les faire progresser pour faire des recherches universitaires sur Proust.
0: Par la suite. Et vous, Yanjie, en Chine, est-ce que Proust, c'est parce que vous parlez des traducteurs, vous avez cité des personnes qui visiblement le manient, les connaissent bien, mais est-ce qu'il s'agit d'une élite ou bien est-ce que ça passe, voilà, généralement dans la culture?
3: C'est une bonne question parce qu'en même temps, Proust reste assez... c'est plutôt pour les lecteurs assez avancés, si on veut. Mais en même temps, Proust est entré dans le manuel de lycée en chinois, en Chine, et par le biais justement du flux de conscience. C'est pour ça que presque tous les lycéens qui ont reçu l'éducation en Chine connaissent Proust, mais le connaissent en tant qu'un Proust du flux de conscience qu'on ne connaît pas du tout ici en France. Donc ce décalage est vraiment très intéressant pour moi. Donc, j'ai l'impression qu'en Chine, on essaie de construire un Proust chinois. C'est que même, on peut dire, à travers le titre, la traduction du titre, « À la recherche du temps perdu » a été traduit en chinois, « Zhui yi si shui nian hua », qui veut dire littéralement « Réminiscence des années écoulées comme de l'eau ». On peut constater que le thème aquatique n'est pas du tout présent dans le titre original, mais ça entre en forte résonance avec la poésie traditionnelle chinoise. Et de cette dernière manière, c'est à cause de tous ces remaniements que le lectorat chinois est tellement épris de Proust, mais en quelque sorte est un Proust sans idée. Et je vais finir avec quelque chose avec la traduction aussi. En 2023, à Taïwan est sortie une retraduction de la recherche en chinois réalisée par Hong Tengyue, donc c'est d'une professeur en littérature française à Taïwan. Et c'était un choix tout à fait audacieux parce qu'au lieu de commencer par du côté de Shesuan, elle a décidé de commencer par Sodome et Gomorrhe. Donc c'est une traduction qui commence par le quatrième tome. Tome qu'elle identifie comme situé au sommet de la recherche et tout en mettant le sujet de l'homosexualité en avance. Donc je trouve que la traduction aussi est peu d'un côté construire un Proust à la chinoise, mais aussi peut-être politique ou bien politisant.
0: Oui, il faudra refaire une émission sur ça. C'est vraiment très intéressant. Je pense que Bianca a une réaction à ces sujets.
1: Oui, en écoutant cette histoire de flux de conscience chinoise, j'ai retrouvé le même phénomène dans la culture humaine, dans la littérature humaine. En fait, on considère Proust comme le modèle de toute une génération d'écrivains de l'analyse psychologique. Donc toute la génération entre les deux guerres écrit sous l'égide de Proust de l'analyse psychologique. Alors que Proust, c'est autre chose. C'est une sorte de façon de proustifier aussi.
0: Les proustifier autrement. Oui, mais autrement. Après, je me dis, peut-être il est autre chose que les flux de conscience, que l'analyse psychologique. Et en même temps, pourquoi pas, finalement? Pourquoi pas? Et je pense qu'il ne serait pas nécessairement opposé. Qu'est-ce que vous en pensez, Ludovico?
2: Non, je suis d'accord. Je suis frappé par cette réception. Je trouve qu'en Italie, on a aussi ce biais, mais peut-être moins monothématique de ce point de vue. On a cette réception qui... On a ce côté-là, mais on a d'autres biais, d'autres déviations de lecture. Mais c'est très intéressant, en tout cas. Je viens d'apprendre des choses. Et c'est très bien, parce qu'on croit de venir ici pour converser et on apprend, bien évidemment.
0: Ben oui. Oui, c'est l'enjeu. Et vous l'enseignez, Proust, en Italie, dans votre poste prévoit des charges d'enseignement aussi?
2: En ce moment, non, mais j'ai pu travailler dans des séminaires de littérature comparée, littérature visuelle. Ils m'ont proposé d'aborder la recherche de ce point de vue, d'un point de vue visuel, d'un point de vue thématique, et aussi pour ce qui concerne l'analyse de génétique textuelle, de quelques épisodes particuliers pour... disons, pour essayer d'inviter à la lecture de Proust. Et je trouve que ça marche encore. C'est vrai, c'est assez élite et assez élitiste de ce point de vue, mais lorsqu'il y a quelqu'un qui a envie de s'approcher, bien évidemment, il doit dépenser beaucoup de temps, il doit se mettre, il doit se lancer, mais je trouve que ça donne encore des résultats.
0: Ça donne encore des résultats. Et puis, il est associé à une auteure italienne connue, qu'il a traduite aussi, Natalia
2: Ginzburg.
0: Ginzburg, oui. Vous pouvez rappeler peut-être aux auditeurs.
2: Oui, c'est un projet qui a été lancé lancé en Italie avec la maison d'édition Inaudi. L'idée, c'était... Contrairement à ce qui a été fait avec Mondadori, avec Raboni, qui est un traducteur, une seule voix qui traduit les 7 tomes de la recherche, l'idée d'Einaudi, c'était, avant le projet de Raboni, c'était de confier à chaque tome une voix célèbre qui pouvait... lire et traduire Proust de manière différente. Et avant, on avait évoqué l'expression « mauvais genre », et moi aussi j'avais cherché dans la traduction Einaudi, chaque traducteur traduit l'expression « mauvais genre » d'une manière différente, qui est bien évidemment contextualisée, ça tient compte du contexte où cette expression apparaît. Parfois c'est « cattiva reputazione », on a des expressions qui changent, et donc c'est une question des contextes, mais en même temps, question de sensibilité du traducteur par rapport à l'œuvre.
0: Merci, Ico. Alors, nous avons très peu de temps avant la fin de l'émission. Donc, je vous donne rapidement la parole, juste pour dire, l'été approche et peut-être les gens ont un peu de temps et peut-être il y en a qui vont s'engager dans la lecture de Proust. Alors, pourquoi lire Proust? Pourquoi commencer cet été la lecture de Proust si c'est un projet? Yann-Jay, à vous la parole en premier.
3: Enfin, puisqu'elle était long, Proust est long, on a tout le temps pour lire Proust d'abord. Et pour moi, c'est un été où je vais replonger dans Proust aussi, parce que c'est très récemment, en octobre 2025, où est sortie une nouvelle traduction intégrale de Proust à Taïwan. Donc pour moi, en Chine, dans le monde sinophone, la passion pour Proust se renouvelle. Et pour moi aussi, avec cette passion qui se révèle, pour moi, c'est presque une obligation de poursuivre mes études dans la traduction proustienne dans le monde sinophone. Donc pour moi, ça c'est un été proustien encore.
0: Encore proustienne, donc en raison de lire Proust, c'est mimétisme avec Yann-Jay et voir ce feu qui est saisi par les intellectuels chinois qui vont s'y remettre sur la recherche. Et bien qu'à vous, quelle raison vous donneriez, quel encouragement pour s'engager dans sa lecture?
1: Je crois que c'est la lecture de Proust, c'est une pratique pour une sagesse de vie, pour acquérir une sagesse de vie, pour acquérir une sorte de... Pour d'abord entraîner sa tête, entraîner sa mémoire.
0: Et vous, Ludovico, dernier mot?
2: Très simplement, parce que si on commence cet été, on va terminer avec les vacances de Noël. Et donc, on va
0: on
2: apprécier, on va vraiment
0: se plonger. On enchaîne les vacances en vacances. Voilà, merci à tout le monde. Merci.
2: Merci.

0: Bonjour à toutes et à tous, aujourd'hui la musique se livre sur Earth, Wind & Fire et je suis ravi de recevoir Belkacem Mezian pour sa biographie sur Earth, Wind & Fire publiée chez Le Mot et le Reste. Belkacem Mezian, bonjour.
1: Bonjour Raphaël Belki.

0: En octobre 2019, je recevais Belkacem Mezian pour parler de Maurice White, le fondateur de Earth, Wind & Fire. À l'époque, nous mettions en avant son autobiographie exclusivement disponible en anglais et Belkacem s'en faisait le porte-parole. En effet, je voulais parler de Earth, Wind & Fire en général et du travail de Maurice White en particulier. À la fin de l'émission, mon invité concluait en disant « Ce serait bien qu'un éditeur ait le courage de traduire ce livre car Maurice White n'est pas un grand personnage du funk mais un grand personnage de toute la musique de la deuxième partie du XXe siècle. » Une fois les micros coupés, alors que nous sortions du studio, je me souviens lui dire « Mais pourquoi tu ne fais pas le livre français sur Earth, Wind & Fire, vu l'attachement que tu as pour ce groupe? Si quelqu'un doit le faire, c'est toi. » Alors j'entends déjà les grincheux imaginer que je puisse me dire que j'ai le moindre lien avec l'ouvrage qui nous réunit aujourd'hui. Bien sûr que non, je ne vois là qu'un souhait exaucé par le travail monumental que vient de réaliser Belkacem Mezian. Earth, Wind & Fire, c'est plus de 50 ans de carrière, des tubes planétaires, des albums mythiques, des concerts d'une puissance rare. C'est un groupe qui a su nous faire danser et nous émouvoir, tout en portant un message universel de paix et d'amour, de spiritualité et de symbolisme. C'est justement une plongée dans cette œuvre imposante que nous vous proposons de faire pendant l'heure qui suit. Belkacem Mezian, vous détenez la palme de l'invité que j'ai le plus reçu ici. Vous avez d'ailleurs le double des clés maintenant, vous arrivez 15 minutes avant moi, vous vous installez, vous préparez tout, c'est magnifique. Vous êtes musicien et conférencier, on vous présente comme l'un des grands spécialistes du funk et de ce qu'on appelle la black music de manière plus générale. Vous avez publié Night Fever, 100 hits qui ont fait le disco, This Is How We Do It, 40 ans de R&B en 100 albums, Rhythm and Blues, Jump Blues, Doo-Wop, Soul Music, 100 hits de 1942 et 1965, et vous venez de rééditer votre célèbre On The One, l'histoire du funk en 100 albums avec quelques ajouts et modifications. Vous co-animez un des meilleurs podcasts français qui s'appelle Jams of the Year, qu'il faut vraiment écouter, et vous êtes ici aujourd'hui pour votre livre sur Earth, Wind & Fire. Bienvenue mon cher Belkacem.
1: Merci beaucoup Raphaël Melki.
0: Alors de tous les groupes dont vous connaissez l'histoire par cœur, dont, sur lesquels vous avez travaillé des conférences toujours ultra documentées, de tous les artistes illustres qu'on peut trouver dans le funk, la soul, le R&B, le jazz, le rhythm and blues, tout ce que vous avez déjà abordé, pourquoi avoir choisi Earth, Wind & Fire pour votre cinquième livre ?
1: Cinquième livre, exactement. J'ai choisi Earth, Wind & Fire parce que je savais que cette biographie allait m'amener vers pas mal de choses. Pas mal de sujets différents qu'on aura l'occasion d'aborder pendant cette émission. Et la chose aussi, c'est que Earth, Wind & Fire est un groupe assez mal compris, même si ce serait prétentieux de dire que dans ce bouquin, il y a enfin la vérité sur Earth, Wind & Fire. Non, pas du tout. Il y a un petit peu plus de travail que ce qu'on avait l'habitude de lire sur ce groupe, mais j'ai remarqué au fur et à mesure du temps qu'on résumait souvent à quelques hits, discoisants, un petit peu, on va dire, facile ou évident, comme September, Boogie Wonderland, qui sont des monuments, bien sûr, mais j'avais l'impression que Earth, Wind & Fire n'était pas connu dans son essence même, c'est-à-dire vraiment le mélange des genres et le fond spirituel qu'on trouve dans les paroles et même parfois dans des hits comme Fantasy qui parle de réincarnation, enfin qui aborde ce genre de sujet. Et c'est vrai que quand on danse sur une piste de danse dans une discothèque, on fait pas forcément attention aux paroles, mais quand on est chez soi et qu'on détaille un petit peu, qu'on explore clairement la philosophie du groupe et de Maurice White, bien sûr, parce que c'est le personnage central de cette histoire, on s'aperçoit que ça va bien plus loin et que ça touche des domaines qui sont pas toujours mentionnés dans ce que j'ai lu au fur et à mesure du temps.
0: Alors, au niveau du travail de recherche, parce qu'on sait que vous êtes assez méticuleux, est-ce qu'on trouve facilement de la littérature, des articles et des archives d'un groupe qui officie depuis plus de 5 décennies, dont le créateur a eu plusieurs vies avant? Et même si, effectivement, on le voit dans le livre, hein, on l'avait vu lors de notre première émission, mais on le voit dans le livre, Maurice White était central et au cœur de l'existence de ce groupe, il y a une figure que les gens apprécient aussi, qui est Philippe Bellec, et cette voix oui. Que souvent on attribue à Earth, Wind & Fire, parce qu'il y a pas mal de succès où il officie de manière magistrale. Donc vous avez été aussi obligé de vous intéresser un peu plus à cette figure. Comment on pioche dans une vie qui commence il y a à l'ère juste après les dinosaures.
1: Déjà par deux grosses biographies, autobiographies, celle de Maurice White, dont on avait parlé dans le précédent épisode, et celle de Philippe Bellet aussi, qui confirme beaucoup ce que dit Maurice White aussi, parce que le problème des autobiographies ou des interviews, c'est que parfois on peut douter de la véracité, on peut douter aussi de la mémoire des personnes.
0: C'est la mémoire qui fait défaut.
1: Il y a certaines choses que met en avant Philippe Bellet justement dans son autobiographie qui sont pas tout à fait exactement ce que dit Maurice White, mais quand on croise ces deux bouquins-là, il y a un bouquin en anglais sur Earth, Wind & Fire. Il y a aussi beaucoup d'articles, des documentaires, des interviews, beaucoup d'interviews récentes, puisque Verdine White, le frère de Maurice White, Philippe Bellet et Ralph Johnson, qui sont les trois personnes qui restent, en tout cas des originaux, si on peut dire, et qui tiennent aujourd'hui Earth, Wind & Fire. Qui tournent toujours, donnent beaucoup d'interviews, ils sont très très très très sympa, c'est nul à dire, mais moi j'ai eu l'occasion.
0: Ils sont généreux, disons.
1: Ils sont très généreux et très respectueux aussi de moi. J'ai eu la chance de les interviewer, alors très court, avec plusieurs autres journalistes, et sincèrement, ils sont prêts à donner pas mal de détails, ils sont très loquaces, et donc on a quand même dans les interviews, dans pas mal de choses, on a la possibilité de reconnecter. Et puis après, faut aller un petit peu plus loin, c'est-à-dire que il y a Chess Records, là où Maurice White a travaillé, donc on a aussi des biographies de Ramsey Lewis, d'autres personnes aussi, des interviews de producteurs comme Gene Barge, qui est quelqu'un d'important aussi, qui vont confirmer certaines choses que Maurice White dit. On a aussi, on est à l'ère d'Internet, on a les référencements des singles, on a les dates, ce qu'on n'avait pas il y a 20 ans.
0: Bien sûr.
1: Et donc en recollant, moi je sais que dans mon bouquin, j'ai mis parfois qu'on pouvait pas préciser exactement tel ou tel si Maurice White figurait sur tel ou tel single parce que faut pas mentir dans un bouquin, faut dire clairement les choses, faut dire que on a des doutes sur son jeu, mais c'est une biographie qui m'a pris une bonne année et demie.
0: J'imagine. Je vais faire une parenthèse, je connais votre podcast Jams of the Year vous avez des épisodes qui durent 3, 4 heures et demie. Nous avons 58 minutes ici.
1: Je voulais juste. Oui, mais vous inquiétez pas, on a l'habitude, on en est à la 6e ou 7e édition. Donc,
0: justement, nous n'allons pas faire la même émission que celle sur Maurice White de 2019. Néanmoins, on a le même point de départ. Vous avez souhaité que l'on parle des débuts du jeune Maurice. Vous racontez qu'en 1965, Maurice White cumule des études, des concerts, des enregistrements chez OK Records sans se détourner du label Chess que vous venez d'évoquer. On avait déjà parlé de ce label à l'époque, évidemment. C'est ainsi qu'on le retrouve sur We're Gonna Make It de Little Milton. On débute ainsi votre playlist et vous nous parlez ensuite de tout ce beau monde.

0: Alors, Belkacem, en quelques mots, racontez-nous les jeunes années de Maurice White et pourquoi on écoute Little Milton.
1: Alors, Little Milton, c'est un numéro 1, enfin, le morceau qu'on vient d'écouter, We're Gonna Make It, qui est sorti donc en 65. C'est une période où Maurice White travaille chez Chess Records, Argo et Cadet, qui sont deux filiales aussi, parce que on dit toujours Chess Records, mais il y avait une branche plus jazz où Maurice White a joué avec Sonny Stitt, Sonny Chris et d'autres personnes, des musiciens de jazz vraiment. Et donc c'est une période où il travaille énormément, où il va être le batteur qu'on engage pour ce genre de titre-là, un petit peu soul, enfin un petit peu complètement soul même. Au tout début, il faisait pas forcément des albums de jazz pur, mais il était réputé pour justement savoir reproduire le beat de Motown et de tous les labels qui font à ce moment-là la soul music.
0: Là, il a quel âge à peu près ?
1: Là, il a 24 ans.
0: D'accord, ok.
1: 24 ans, il a, quand vous lirez la bio, en tout cas pour les auditeurs, vous verrez qu'il a un parcours par rapport à la batterie. Il était chanteur aussi, il a d'abord été chanteur de gospel, de doo-wop, et c'est en arrivant à Chicago qu'il a vraiment, parce qu'il est de Memphis à l'origine, et en arrivant à Chicago à l'âge de 20 ans, il a vraiment développé son jeu de batterie, parce qu'il jouait dans les fanfares, etc., même à l'école, mais là vraiment à Chicago, il met les bouchées doubles et il travaille avec un monsieur qui s'appelle Louis Satterfield, qui est un bassiste, qui va être son binôme, et puis d'autres personnes aussi, mais Louis Satterfield est important puisqu'il va le faire rentrer chez Chess Records. Et que à cette époque-là, comme chez Motown ou chez Stax, on a les musiciens de studio, les musiciens maison, et donc Maurice White fait vraiment partie de cette écurie-là, et il passe ses journées à travailler avec des producteurs incroyables, comme je disais tout à l'heure, Gene Barge et plein d'autres. Il y aura Charles Stepney et encore d'autres. Donc c'est un moment où il sait pas encore tout à fait qu'il va créer Earth, Wind & Fire, et c'est aussi un moment où il va découvrir la vie urbaine et une philosophie, disons qu'il y a vraiment cette différence entre ce qu'il connaît dans le Sud, qui vraiment, là on a le gospel, on a les valeurs traditionnelles, etc. Et quand il arrive en ville, il découvre le yoga, il découvre la politique, il découvre l'afrocentrisme, il découvre l'engagement politique qui correspond plus à des ghettos urbains de Chicago, New York, etc. Et donc là, il y a entre 62 et 68, 69, il y a en même temps une évolution musicale, parce qu'il joue énormément, il enregistre énormément de choses, pour OK Records aussi, pour un monsieur comme Curtis Mayfield, Carl Davis, voilà, c'est pas des noms que je balance comme ça, mais c'est vraiment des personnes qui l'ont engagé volontairement, parce qu'il avait ce jeu, mais c'est aussi cette période qui va en même temps... où il va en même temps développer la philosophie qui va insuffler dans Earth, Wind & Fire.
0: Alors, autre nom indissociable des jeunes années de Maurice White, celui dont vous dites qu'il l'impressionne par son éloquence et son élégance, Ramsey Lewis. En mai 1966, il enregistre l'album Wade in the Water et va placer le single du même nom à la troisième place du classement R&B.
1: Alors oui, Ramsey Lewis, c'est la personne qui va l'engager pendant 2-3 ans, même peut-être un petit peu plus, 3-4 ans on va dire, et qui, c'est grâce à lui qu'il va faire le tour du monde, enfin en tout cas de l'Europe, le Japon, peut-être l'Amérique du Sud aussi à cette époque-là. Et donc Ramsey Lewis est une immense star, Wade in the Water, qui est un gros standard du spiritual, va devenir un des gros hits de cette époque-là, et là le jeu qu'on va entendre, enfin la batterie qu'on va entendre, c'est donc Maurice White, et c'est aussi la période où Maurice White commence à jouer de la kalimba, et c'est grâce à Ramsey Lewis sur un album, et puis même sur un live, il va lui dire voilà, faut que tu amènes ta kalimba sur scène, pendant que tu fais ton solo, tu t'arrêtes et tu viens devant. Donc lui était très timide, Maurice White, il a un caractère vraiment secret, timide, et il est influencé, il est impressionné, mais il va obéir aux ordres de son patron, et il va développer ce jeu de kalimba grâce aussi à Ramsey Lewis.
0: On va écouter quelques instants le jeu de batterie de Maurice White.

0: J'ai toujours cru que le premier album d'Earth, Wind & Fire était The Need of Love de 1971, mais c'est une erreur, voilà, je le confesse. L'album éponyme Earth, Wind & Fire est sorti en mars 1971. Sur les plateformes, ils font l'inverse, donc je me suis laissé avoir. Et puis par la construction de ces disques, bref, mon avis compte peu. Ce qui m'intéresse, c'est le regard de Belkacem là-dessus, puisque vous avez choisi le titre Help Somebody de ce premier album d'Earth, Wind & Fire. Avant de l'écouter, bah, parlez-nous rapidement du début du groupe et des premiers disques, donc.
1: Alors justement, la transition avec Ramsey Lewis, elle se fait en 69. Il a envie d'être indépendant. Pour l'instant, il n'a pas encore tout à fait les moyens. Il va s'associer à deux personnes, Don Whitehead et White Flemons, qui sont deux personnes qui... White Flemons, c'est un peu plus connu, c'est un chanteur de soul de Chicago, compositeur. Et ils vont créer de Salty Peppers. Ils vont créer aussi une boîte de production où ils espèrent vendre des morceaux à Chicago. Et finalement, ça marche pas tant que ça. Les Salty Peppers ont quelques singles, mais c'est pas... Ça décolle pas énormément. Et puis il a l'espoir qu'à Los Angeles ça puisse décoller un petit peu plus, donc il emmène tout ce beau monde avec d'autres personnes aussi qui vont le suivre. Et c'est à Los Angeles que vraiment Earth, Wind & Fire va se créer autour du signe astrologique, parce que je disais que justement entre 62 et 69 il va découvrir tous ces domaines spirituel, si on peut dire, et l'astrologie particulièrement. Et donc la terre, le vent, en fait c'est l'air, et le feu sont les trois éléments dominants de son signe astrologique. Et il va utiliser ces trois mots, si on peut dire, pour désigner son groupe. Et quand il arrive à Los Angeles, il va prendre des musiciens. C'est intéressant parce que je donne un petit peu le CV des quelques musiciens, et c'est des musiciens qui viennent du monde du jazz, du free jazz, de l'afro jazz aussi beaucoup,

0: du livre. Earth, Wind & Fire, c'est un groupe avec de nombreuses personnes, comme on peut le voir sur votre couverture, mais qui est signé de la main de Maurice White et de son empreinte, pas dictatoriale, mais en tout c'est le patron, et on va le voir tout autour tout au long de cette émission avec les autres disques, mais c'est son œuvre.
1: C'est son œuvre et ça c'est aussi le cheminement depuis qu'il est tout enfant. Ça j'ai essayé aussi dans le bouquin de raconter son enfance, parce que pour moi c'est vraiment très important de comprendre qui est Maurice White enfant, ce qui lui arrive avec ses parents, avec la personne qui va le garder, qui s'appelle Mama Elvira Robinson, le cheminement aussi par rapport à la couleur. Lui il est clair de peau, il est un petit peu entre les noirs, il se fait critiquer par ses copains noirs qui lui disent toi t'es un blanc mais t'es pas aussi noir que nous, et donc c'est un cheminement spirituel qui va déterminer justement toute cette philosophie, toute cette spiritualité. Et donc oui, Earth, Wind & Fire, c'est Maurice White bien sûr, c'est aussi toutes les personnes qui vont arriver
0: dont on va parler très vite.

0: janvier 1973, le groupe commence à travailler sur leur quatrième album Head to the Sky, ça ne chôme pas. Bernie Grundmann va masteriser l'ensemble. Si je parle de cet ingénieur du son, c'est qu'il va devenir un maître en la matière. Vous dites que Head to the Sky est une incursion dans les univers musicaux afro-cubains et brésiliens. Cloche, timbales, conga, bongo, guiro. Vous me préciserez tous ces instruments que je découvre grâce à vous. Cuica et autres percussions agrémentent les grooves funk ou latin. Si le groupe avait déjà démontré son éclectisme, là c'est encore plus prégnant.
1: Alors ce qu'il faut dire aussi, c'est que les personnes qu'on entend là sur le Help Somebody et ceux qu'on va entendre sur le morceau de Head to the Sky, c'est là on n'a plus du tout la même équipe. C'est-à-dire que Maurice White a embauché son jeune frère à la basse et ils vont rester seulement tous les deux puisque tout le monde va partir parce qu'il critique le leadership de Maurice White et puis qu'il n'y a pas assez de concerts, que les albums ne se vendent pas super. Ils sont quand même enregistrés chez Warner, enfin publiés chez Warner, les premiers albums. Et il y a beaucoup de soucis avec Warner aussi, puisqu'il y a... c'est pas un moment où Warner mise beaucoup sur la musique noire américaine et particulièrement le funk. Et donc toutes ces personnes vont partir, toutes les personnes qu'il a embauchées justement à Los Angeles, et il va récupérer justement ce Philippe Bellet dont on parlait au début, Larry Dunn qui est son ami, qui est un clavier, Al McKee qui est un guitariste qu'il a rencontré tout au long de la fin des années 60 et qu'il a vraiment envie d'embaucher, un autre monsieur qui s'appelle Johnny Graham, un saxophoniste qui s'appelle Andrew Woolfolk. C'est les personnes que je mentionne parce que c'est grâce à eux que Maurice White a pu concrétiser son rêve et mettre en œuvre tout ce qu'il a mis en œuvre. Et donc le mélange entre musique brésilienne, musique latine, funk, même le rock aussi, tout ça c'est aussi le cheminement musical là, plus que spirituel, de Maurice, puisque dans les années 60 il joue beaucoup de blues, beaucoup de choses comme ça. Il est chez Chess où il y a Chuck Berry, il y a Bo Diddley, donc il connaît cette musique là mais il a aussi un amour aussi pour Sergio Mendes, pour des groupes du Brésil. Et donc c'est d'abord lui qui insuffle ça, mais les jeunes musiciens qu'il va embaucher à partir de 72 sont

0: sont aussi des musiciens très très portés sur les voilà sur les mélanges puisque après Woodstock on a dans le funk énormément de fusions et donc Earth, Wind & Fire à ce moment-là est là voilà la concentration de toutes ces influences ou inspirations.
1: On écoute un immense classique et un immense morceau.

0: Nous sommes à l'époque où les grands disques s'enchaînent et on va parler de That's the Way of the World de 1975. Avant l'enregistrement de ce disque, vous nous parlez de l'état d'esprit de Maurice White. Vous évoquiez déjà dans la présentation de son autobiographie un personnage qui pouvait s'isoler même si son implication dans le groupe était immense. En témoignent ces mots dans votre livre. Maurice vit à ce moment-là une période pleine de bouleversements alors que sa compagne Evelyn Carter vient de donner naissance à leur fille Emeya. Il apprend que sa mère a un cancer du sein. Constamment en tournée ou en studio, il ne peut être présent ni pour sa femme, ni sa fille, ni pour veiller sur sa mère malade. Bien que cette situation l'embarrasse et qu'il aime ses proches, Maurice n'est pas du genre à stopper sa carrière par simple empathie. Pour faire face à toutes ces interrogations, il s'isole souvent du reste du groupe pour méditer et lire. Un homme complexe.
1: Complexe, je ne sais pas s'il est complexe, mais en tout cas il est... Force de caractère. Mais je pense que de toute façon, ça a à voir aussi beaucoup avec son enfance.
0: Ouais, et, toujours, on y revient.
1: Alors moi, je suis pas psychologue, je suis pas psychanalyste, hein, mais j'ai fait les liens qui me semblaient évidents, puisque même quand il est enfant, il y a une anecdote, il reçoit de son beau-père, parce qu'il a un beau-père à Chicago qui va rejoindre avec sa nouvelle famille, avec son demi-frère Verdine White justement. Il a un cadeau, c'est une bicyclette, et il passe son temps sur sa bicyclette seul. Et puis même d'ailleurs, ça, c'est une bicyclette qui va l'aider à livrer des journaux, mais déjà à ce moment-là, il a très peu d'amis, il est souvent seul. Un des rares amis qu'il a, c'est Booker T. Jones, qui va devenir organiste chez Stax, et David Porter, qui est aussi un compositeur chez Stax. Mais il a vraiment que ces deux amis-là quand il est enfant, et il passe beaucoup, beaucoup, beaucoup de temps tout seul, ou en tout cas à aider la personne qui l'élève, qui s'appelle donc Mama. Donc je pense que ce côté solitaire, ça vient aussi de cette époque-là. Et puis la méditation qui est arrivée, comme je disais, à Chicago dans les années 60, le yoga, la lecture aussi. Je pense que Maurice White avait besoin de toujours s'isoler, parce qu'il passait énormément de temps avec ses musiciens, puis il a passé énormément de temps dans les années 60 à jouer avec tout le monde. Tous les gens de Chicago, que ce soit du jazz, du blues, sur scène ou en studio. Et donc c'est une personne qui a dû parfois s'isoler pour continuer à avoir la force de créer tous ces superbes albums, quoi.
0: Je vous coupe un instant, j'ai demandé à la régie de monter le son pour ce final incroyable de ce titre, si vous voulez bien, Kazem.

0: Voilà, c'était un petit plaisir pour finir un morceau comme ça. Non, mais façon, vous dites, oui, il y a Phil Bailey qui arrive comme ça, comme si c'était un chanteur qui n'est nulle part. Bon, voilà. Juste, c'était la petite leçon. Phil Bailey, on a un retard colossal, mais c'est pas grave.
1: Alors, juste un petit détail, forcément, vous me connaissez. Les voix qu'on entend sur tous les albums des années 70, c'est Maurice White et Philippe Bailey. C'est-à-dire qu'ils se doublent en studio. Et donc là, ce qu'on vient d'entendre, je réagis à ce petit passage, c'est Maurice White et Philippe Bailey seulement. Ouais. Après, sur scène, ils vont adapter, ils vont faire chanter les autres musiciens. Mais en studio, c'est que donc parfois, quand on a 4-5 voix, c'est toujours eux. Et ça vient aussi du passé de chanteurs gospel et doo-wop de Maurice White qui atteignaient les mêmes notes aiguës que Philippe Bailey, en fait. Et c'est ça qu'on ne sait pas trop, parce qu'on voit toujours Philippe Bailey.
0: Exactement, on avait l'impression qu'il se répartissait les deux registres.
1: Maurice White pouvait atteindre des aigus sommets incroyables.
0: Waouh. Bon, un petit mot sur Happy Feeling, qu'on va écouter, mais bon, voilà.
1: J'aime beaucoup ce morceau.
0: C'est une excellente raison.
1: Non, c'est tiré de That's the Way of the World, qui est une BO d'un film. Un film de série C, série B.
0: On a oublié le film,
1: voilà. Mais le titre qu'on avait diffusé à la première émission, c'était Shining Star, qui est le hit qui va les faire connaître vraiment au niveau national, numéro 1 R&B, numéro 1 US. Là, j'ai choisi Happy Feeling parce que aussi, on va pouvoir entendre la kalimba. Là, ça fait 6 ou 7 ans qu'il en joue. Là, il est vraiment devenu un maître. Et dans mes recherches, sur les sites qui parlent de kalimba, il y a toujours un onglet Maurice White. C'est-à-dire que c'est vraiment l'artiste au niveau mondial qui a fait connaître cet instrument qui est en fait ancestral. Et donc Happy Feeling est non seulement très funk, mais très porté sur la kalimba.

0: Nous allons maintenant évoquer la force et l'énergie que procure la présence de la planète Jupiter dans le signe astral de Maurice White, rien que ça. Plus sérieusement, Jupiter, de l'album All in All, est l'archétype de la tuerie funk dont est capable Earth, Wind & Fire, du chant au rythme en passant par les cuivres et le groove tout y est. Encore un album avec une pléiade de chefs-d'œuvre, on est en 1977.
1: Oh, bah alors... Pour détailler, ça va être difficile de détailler, mais comme je parlais de l'astrologie tout à l'heure, il y a un lien avec Jupiter. Et c'est vrai que ce que je dis dans le bouquin, c'est que quand on entend ce morceau, Serpentine Fire ou d'autres, on n'a pas, on capte pas tout de suite le message ultra spirituel. Serpentine Fire parle de yoga, de l'énergie du yoga et des chakras, etc., etc. Mais c'est vrai que quand on est en train de danser sur une piste de danse, on voit pas qu'en fait ces morceaux-là parlent d'astrologie, de yoga. Donc c'est un hit qui est encore joué aujourd'hui sur scène. C'est vraiment, ça a été un gros hit. Serpentine Fire est bien plus costaud en termes de vente, mais c'est une période où je pense que c'est l'album représentatif de Earth, Wind & Fire, All in All, avec il y a un temple, le temple d'Abou Simbel en couverture. À l'intérieur, il y a tous les symboles, que ce soit Jupiter, la croix de David, l'étoile de David, pardon. On a une statue de Bouddha, etc. Donc on voit bien que Maurice White, dans cet album, a voulu mettre un petit peu tous les symboles auxquels il croyait, et donc Jupiter en fait partie. Et puis je laisse les gens explorer un petit peu plus la symbolique de Jupiter dans le signe du Sagittaire, puisqu'il est Sagittaire, Maurice White. Et forcément, c'est un morceau que j'adore pour tout ce que vous avez dit, le groove, les cuivres, etc.
0: Bon, comme toujours, on est obligé de passer des extraits. On vous invite à écouter les morceaux en intégralité, ainsi que l'album. On écoute tout de suite Jupiter.

0: 1977, c'est aussi la période où Kalimba Productions est très productif pour illustrer la somme de travail que les membres de Earth, Wind & Fire et Maurice White abattent. Vous avez choisi le morceau de Dennis Williams, Baby Baby My Love's All For You.
1: C'est une des productions donc de Kalimba, la société de production de Maurice White. C'est composé par Verdine White, donc le frère qui produisait aussi des choses. Hein. Ça aussi, j'en parle beaucoup dans le bouquin des productions annexes. Mais je trouvais intéressant quand même de passer un morceau de cette personne-là qui, avec les Emotions, avec Ramsey Lewis aussi et Pockets, un groupe de funk disco, on va dire. Il y a eu quand même pas mal de productions, ce qui fait que écouter Earth, Wind & Fire, c'est écouter non seulement les albums d'Earth, Wind & Fire, mais c'est aussi écouter The Emotions, Dennis Williams, c'est tout ce que je viens de dire. C'est aussi pour exprimer, illustrer la force de travail de ces personnes-là, de Maurice White. Alors producteur, c'est des fois il composait, des fois il était seulement là en termes d'arrangement et tout, et des fois il était là juste pour l'argent. Mais quand on imagine que Earth, Wind & Fire a une vingtaine d'albums déjà en son nom, plus le double ou le triple en termes de production, moi ça m'a toujours impressionné de voir ce gros travail.
0: Mais on se rend compte aussi que dans ces années-là, ils font le son de l'époque. C'est-à-dire que là, ils sont vraiment, que ce soit par le biais de leur groupe ou voilà, qui ont influencé tout ce qui va venir dans les années suivantes. Vous lisez très bien dans les livres consacrés au genre, notamment le R&B moderne, le funk, etc. Mais aussi à ce qui va se produire à la fin des années 70 et début des années 80. Avec ce morceau, on est vraiment dans les sons qui vont cartonner dans les mois, années qui suivent.
1: Ouais, bien sûr, oui, c'est Earth, Wind & Fire avec Parliament à cette époque-là, le groupe de George Clinton, sont les deux entités funk les plus influentes. Il y en a d'autres, hein, Kool & The Gang, OAU Players, on en a parlé pas mal de fois, mais Earth, Wind & Fire va vraiment marquer tout le funk de l'époque, et j'ai même listé une bonne quinzaine de morceaux très très très influencés des Barcase, des Commodores ou de Cameo, qui sont pas des copies mais très inspirés par Earth, Wind & Fire. Donc le son d'Earth, Wind & Fire, où il va influencer même ce que vous disiez, les productions de Quincy Jones, des Brothers Johnson ou Michael carrément, Off The Wall. On est vraiment là-dedans, donc c'est pour ça aussi que ce bouquin, je suis content de l'avoir sorti, parce que voir Earth, Wind & Fire seulement comme une succession de hits, c'est une chose, mais aussi il faut vraiment comprendre l'influence. Comme un monsieur qui s'appelle Sly Stone, qui a énormément influencé dans les années 70, comme James Brown, c'est des gros bouts, et on a raison de parler de ces personnes-là.
0: Vous êtes bien trop généreux, Belkacem. Conclusion, on n'écoutera pas Baby Baby My Love's All For You.
1: Non, monsieur.
0: En dehors de nos auditeurs qui ont pu l'entendre sur votre belle voix. Et donc, on va enchaîner.
1: Vous avez l'habitude, Raphaël Melki, vous avez l'habitude.
0: Vous expliquez que l'enregistrement de l'album I Am avait causé des troubles dans le groupe, et que Maurice White va tenter de raviver la flamme avec l'album Faces et la manière dont il va mettre en œuvre sa réalisation. Nous sommes à cheval entre la fin l'année 79 et l'année 1980. Malgré un disque d'or, Maurice White va vivre la réception de ce disque comme un échec.
1: Bah oui, parce qu'il se vend pas aussi bien. Il est peut-être trop audacieux de sortir un double. Il y a beaucoup de morceaux, il est dense, mais souvent c'est revenu dans les interviews, que ce soit lui ou Philippe Bellet. C'est peut-être la période la plus créative et la plus où ils se sont sentis vraiment le plus unis, juste avant, peut-être pas la dégringolade, mais disons qu'Al McKee, le guitariste principal, compositeur de September, de Best of My Love et de plein d'autres choses, va partir. Et puis petit à petit, c'est aussi l'arrivée de David Foster, un pianiste qui va composer pas mal de choses, et encore d'autres jeunes producteurs et jeunes compositeurs qui vont se greffer. Et donc l'unité dont je parle pendant toutes les années 70 d'Earth, Wind & Fire va un peu se déliter à ce moment-là.
0: Ce morceau incroyable qui est Faces, alors je précise pour les gens qui nous écoutent, on va écouter qu'à peine une minute, c'est incroyable, il y a plein de mouvements, il y a plein de moments, faut vraiment rentrer dedans. En un mot,
1: C'est pour moi un des meilleurs morceaux d'Earth, Wind & Fire en termes d'improvisation, de composition. Et là on voit vraiment les capacités musicales de ce groupe.
0: Pour vous, il y a de l'improvisation dans ce morceau, c'est pas écrit.
1: En termes de solo, d'accord, aussi, il y a beaucoup de, il y a de l'improvisation dans le sens où toutes les parties chantées et tout, elles sont bien sûr définies, évidemment, composées et tout. Mais après, ça laisse libre cours aussi à pas mal de solos et justement à du jam comme on pourrait avoir sur
0: le jazz de sa jeunesse, même dans des disques aussi qui semblent aussi cadrés.
1: Bah oui, Faces et on a vraiment l'impression, enfin, c'est des morceaux qui peuvent être joués tels quels sur scène par rapport à d'autres choses qui sont dans les albums qui sont peut-être un peu trop produites.
0: J'aurais pas dû vous relancer. Je m'en veux terriblement.

0: Le 12e album de Earth, Wind & Fire sort en février 1983. Il s'appelle Powerlight. Ce disque arrive après Raise, où on trouvait le mastodonte ultra connu Let's Groove. Avant que vous nous parliez de votre choix, vous racontez l'état d'esprit de Maurice White de cette période. Vous dites qu'il ressent une forme de lassitude envers une partie de la production soul funk, notamment celle qui exploite les recettes de Earth, Wind & Fire, puisque ça y est, c'est devenu un groupe influent. Donc il commence à entendre un peu ses recettes un peu partout. Et ses oreilles sont attirées davantage par les productions électro-funk de Prince. Ça y est, le mot est posé. C'est le mot à placer dans chaque émission. Hein, donc c'est posé là. Je ne fais que vous citer. Jimmy Jam et Terry Lewis, Midnight Star, One Way, Zap et celles de groupes plus affiliés au mouvement hip-hop comme Afrika Bumbata, The Soul Sonic Force, The Johnson Crew, qui utilisent des boîtes à rythme et des synthétiseurs tels que le DX7, le fameux Yamaha DX7 ou le Fairlight. Et c'est donc aux technologies informatiques encore rudimentaire. En fait, Maurice White, il s'arrête jamais de regarder en avant et d'être curieux.
1: C'est tout à fait ça. Un petit peu comme Stevie Wonder qui, quand il place l'album où il y a Happy Birthday, là. Ce sont des personnes qui s'intéressent. Herbie Hancock aussi, voilà, ce sont des personnes qui vont toujours chercher à développer des nouveaux sons, des nouvelles technologies. Et Maurice White, à ce moment-là, bien sûr qu'il en a un petit peu marre d'entendre du boogie funk. Voilà, et les productions Solar, Prélude et encore d'autres qui vont inonder les radios. Il y a aussi toute la période disco aussi où il a pas cautionné complètement. Et puis il essaye de s'échapper aussi avec des sons vraiment pop, new wave, synth pop, voilà, et qui vont l'aider, mais qui vont aussi marquer la fin d'une période, puisque à partir de 83, il y aura plus d'albums jusqu'à une renaissance un peu plus tard.
0: Je vais encore prendre un peu de retard, mais parce que je vais vous donner un gage d'une minute dix. On voulait pas refaire l'émission sur Maurice White. On sent quand même que votre attachement à Maurice White et l'importance qu'il a. Là, on est sur un livre sur Earth, Wind & Fire, malgré tout. Quelques mots quand même sur Phil Bailey, ou pour équilibrer, pour les fans de ce chanteur, il y en a. On sait très bien que dans les gens qui écoutent Earth, Wind, il y a des gens qui sont passionnés par ce chanteur. J'imagine que vous avez dû aussi vous pencher dessus.
1: Vous avez vu sa bio et
0: d'autres interviews. Qu'est-ce qu'on peut dire sur ce chanteur qui est quand même assez iconique?
1: Bien sûr, c'est ce qu'on appelle rapidement un falsetto. C'est-à-dire que si on voit dans les années 60 des personnes comme Eddie Kendricks qui était dans les Temptations, était le falsetto, la voix aiguë, est une pièce maîtresse dans les quintettes vocaux. Et ça on le garde chez Earth, Wind & Fire, mais d'une autre manière. Et Philip Bailey a influencé aussi tous les falsettos, si on peut dire, qui vont arriver ensuite, comme chez Cameo et encore d'autres. Et donc c'est une personne qui va marquer vocalement parce qu'il a des capacités incroyables. Il est très jazz, très très influencé par Billie Holiday, voilà, toutes ces personnes-là. Il sait scatter, il sait faire beaucoup plus que ce qu'il y a dans les disques. Et en 84, quand Earth, Wind & Fire n'existe plus théoriquement, ça va renaître, mais il va avoir un énorme succès avec Phil Collins, Easy Lover, Chinese Wall et encore d'autres hits. Et il va se repositionner par rapport à Maurice White, puisque il a 10 ans de moins. Quand il arrive chez Earth, Wind & Fire, il est un petit peu le disciple, mais au milieu des années 80, il va se positionner comme maintenant je suis un adulte, si on peut dire, et puis je représente vraiment quelque chose dans Earth, Wind & Fire. Donc les rôles vont pas s'inverser, mais en tout cas se rééquilibrer.
0: On va écouter Fall in Love with Me.

0: monde danse à la radio. C'est très agréable. 4 ans vont s'écouler. Entre 83 et 87, la musique va se transformer. Le clip va contribuer à cette évolution. Le monde ne parle que de Michael Jackson, Prince, Madonna. Le funk façon Earth, Wind & Fire n'est pas très à la mode. Sauf peut-être dans Easy Lover, dont vous avez parlé, le duo entre Phil Bailey et Phil Collins, qui a effectivement cartonné à cette époque-là. Mais ils vont revenir, et ce retour ne va pas être ridicule, même si le groupe est amputé de pas mal de membres historiques. L'album Touch the World va être porté par un single, System of Survival, qui va avoir un relatif succès. Personnellement, c'est le premier album dont j'ai vécu la sortie, puisque voilà, les autres, je les avais écoutés rétrospectivement, et qui va même me permettre de les voir sur scène. Un instant, rapidement, Belkacem, sur ce retour, entre guillemets.
1: C'est la volonté de Philippe Bailey et Maurice White qui se sont aperçus que leur carrière solo n'ont pas explosé comme il fallait. Et forcément, Larry Dunn, le clavier, travaille au Japon, il gagne beaucoup d'argent, il n'a pas envie de revenir, et d'autres musiciens aussi. Al McKee est parti un peu fâché, donc il ne va pas revenir. Et donc, tout ce qui va se passer dans les années fin 80 jusqu'aux années 90, ça va être de nouveaux musiciens, beaucoup de nouveaux musiciens, tenus par le trio principal de Philippe Bailey, Verdine White et Ralph Johnson, et Maurice White aussi, jusqu'au moment où il va partir. Il va quitter la scène parce qu'il va contracter la maladie de Parkinson, et donc ça aussi, ça va être une grosse étape. Donc tous les albums qui vont sortir jusqu'au milieu des années 90 sont avec Maurice White en studio, bien sûr, mais ils vont s'adapter au hip-hop, au New Jack Swing, au R&B, et ils vont faire évoluer le son d'Earth, Wind & Fire, et ils vont pas toujours être super bien équilibrés en termes d'influence, mais petit à petit, à partir de Millennium, au milieu des années 90, là, Earth, Wind & Fire trouve la bonne combinaison entre l'ancien son, si on peut dire, et les nouvelles technologies.
0: On va en parler, là, on va écouter quelques instants du son 80s de Earth, Wind & Fire.

0: certaines mauvaises langues dont j'ai pu faire partie ont pensé que Touch the World marquerait la fin de Earth, Wind & Fire. C'était une erreur, vous avez déjà divulgué la suite. Plusieurs disques vont sortir, vous ne les négligez pas dans votre livre Belkacem. C'est bien parce que c'est souvent des disques un peu qu'on ignore. On reconnaît bien là votre minutie. On sent quand même qu'il court un peu après l'époque. Vous me direz ce que vous en pensez après Heritage, qui va décevoir tout le monde, critique et public, hein, vous le dites dans le livre. Ils sortent Millennium en 1987, ce qui permet de mentionner... 87. Ce qui permet de mentionner une nouvelle fois la présence de Prince, puisqu'il y a un morceau super-héros que nous avions diffusé à la fin de notre précédente émission. Vous avez choisi Sunday Morning. Que dire du groupe dans les années 90? Vous en avez un peu parlé. Là, on était dans les années 80. Les années 90 se portent comment?
1: Eh ben, curieusement, le funk, en général, il va y avoir Larry Graham, George Clinton, Maceo Parker, ils vont... Le funk va retrouver un petit peu de notoriété, un regain d'intérêt. Et Earth, Wind & Fire ne vend plus autant, bien sûr, hein, sur disque. Et puis, de toute façon, le marché du disque, il n'est plus le même que les années 70-80. Mais sur scène, ils font une bonne cinquantaine de concerts en moyenne par an à travers le monde. Et ils sont, petit à petit, ils sont célébrés par tous les Grammy Awards, de fin de carrière, etc. Ils sont invités par tous les présidents, que ce soit Bill Clinton, même jusqu'à Barack Obama.
0: Il va y avoir des distributes avec des jeunes artistes.
1: Exactement.
0: Confirmé.
1: Donc Earth, Wind & Fire, à partir du milieu des années 90, s'institutionnalise, et donc ils vont sortir des albums. Des fois, il va y avoir 4-5 ans entre deux albums, mais c'est plus ça qui importe. C'est-à-dire qu'ils ont laissé leur héritage de tous les hits des années 70-80.
0: C'est intéressant parce qu'à plusieurs reprises, vous avez fait l'analogie avec Stevie Wonder, et c'est vraiment une carrière qui se ressemble. C'est-à-dire que les albums de Stevie dans les années 80 et 90, c'est un peu la même chose. Ils sont plus très attendus, sur scène ils continuent d'être publicités, et puis c'est la référence de tout le R&B et tout ça.
1: C'est
0: donc il y a quelque chose d'assez similaire.
1: Exactement. Et puis c'est vrai que ils vont travailler petit à petit, surtout dans les années 2000, avec des personnages importants comme Pharrell Williams, Wyclef Jean, et puis Will.i.am, et encore plein d'autres.
0: On écoute quelques secondes de Sunday Morning des années 90.

0: Les années 2000 vont aussi avoir leur lot de Earth, Wind & Fire. Illumination sort en septembre 2005, un disque où une pléiade d'artistes et de producteurs, tous influencés par Earth, Wind & Fire, viennent prêter main forte au groupe. Nous touchons déjà à la fin de notre émission. En quelques mots, Belkacem Mezian, comment résumer les 26 dernières années du groupe et surtout le décès de Maurice White et ce qui a suivi?
1: Bah, quand il va décéder en 2016, il y a eu un dernier album un an ou deux avant, qui s'appelle Now, Then and Forever, qui est toujours tenu par Philippe Bellet, Verdin et Ralph Johnson. Mais il a contribué jusqu'à l'avant-dernier. Maurice White, il a toujours tenu. Et donc, comme je disais, s'il va y avoir 4-5 ans entre les albums, ils sont quand même très bons. L'album The Promise et Illumination. Illumination, pour moi, est le meilleur album depuis Raise, depuis les années 80. C'est-à-dire que vraiment, c'est un très bon album, très très bien construit, et en même temps, avec un son où on s'aperçoit qu'en fait, le son d'Earth, Wind & Fire des années 70 peut totalement être réarrangé, renouvelé par le biais de ce que des personnes dont je parlais, comme Pharrell Williams ou Wyclef Jean. Donc c'est là qu'on s'aperçoit que c'est une réelle institution, qu'en 2016, quand Maurice White part, il laisse un héritage qui est encore à pas à construire, mais à parfaire, si on peut dire quoi. Donc c'est voilà, moi je suis content d'avoir aussi abordé ces années-là, parce qu'on parle toujours des années 75, 79 ou 81, on va dire, et je trouve que le génie de ces gens-là, c'est d'avoir continué à être aussi bon sur scène, parce que sur scène, c'est ultra carré encore.
0: Alors, je me permets de vous couper, parce que j'ai eu la chance de voir Earth, Wind & Fire il y a un an à Las Vegas. Et je confirme, j'ai envie de dire à ma grande surprise. Alors, j'étais sur place, je me suis dit je vais y aller parce que voilà. Et à ma grande surprise, le show était incroyable. Ouais. La manière dont ils rendent hommage tout le long à Maurice White est super bien faite. Phil Bellet continue d'arriver à chanter des titres comme Reasons et compagnie. Alors bon, on sent que c'est un moment de bravoure.
1: Bien
0: mais
1: sûr.
0: Tiens, Verdin Wright, c'est incroyable l'énergie qu'il met. Quel âge il a?
1: Il est né en 51, ouais, donc
0: voilà. Donc le type, il tient le truc, c'est incroyable. Donc voilà, on pourrait en parler des heures, Belkacem. Mais bien sûr, merci d'avoir répondu une nouvelle
1: fois. Le but, c'est de lire ce bouquin.
0: Invitation, exactement. Merci beaucoup d'être venu. Je rappelle que vous venez de sortir la première biographie française de Earth, Wind & Fire et que vous rééditez On the One, votre célèbre livre sur le funk, qui est un excellent complément. Je rappelle à nos éditeurs que les afters de la musique se livrent continuent de nous réunir en réel et dans la vraie vie le 17 avril. J'aurai le plaisir de vous retrouver, cher Belkacem, dès 19h30 dans l'after de la musique se livre au Listener, qui est une salle d'écoute haute fidélité située au 10 rue Vivienne à Paris. Nous y présenterons votre livre, répondrons aux questions du public et écouterons votre playlist en intégralité, cette fois dans des conditions exceptionnelles. Attention, place très très très très limitée. Dépêchez-vous. Pour ma part, je vous retrouve le mois prochain avec un nouvel auteur. Bonne soirée, bon week-end, à bientôt Belkacem, et merci.
1: Merci Raphaël, merci à Fréquence Protestante.
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0: Bonjour à tous, merci de votre confiance de nous rejoindre pour ce moment que je voudrais à la fois plein de sympathie et grave, puisque nous allons rencontrer un homme qui vient de mourir et qui a beaucoup compté dans l'histoire de notre pays, Lionel Jospin. Alors, il avait 88 ans, il était né en 1937, il est mort il y a 15 jours. Et pour essayer de comprendre ce qu'il a représenté pour notre pays, ce qu'il nous a offert par sa qualité de personne, j'ai la joie d'avoir deux invités, en tout cas dans le studio. J'ai déjà Pierre Goldman. Bonjour Pierre Goldman. Vous êtes alors attaché parlementaire, c'est ça que l'on peut donner comme définition?
1: Oui, conseiller parlementaire, absolument.
0: Et vous avez suivi Lionel Jospin depuis toujours?
1: Depuis toujours, quasiment, puisque j'ai commencé avec travailler avec lui quand j'avais moins de 25 ans, j'en ai 67 aujourd'hui, en 1984. C'est pour vous dire que j'ai grandi avec lui et je sais ce que l'homme que je suis lui doit.
0: C'est un bel hommage. Et en même temps, un témoin vraiment du vivant. C'est ce que, dans la radio, vous pouvez nous dire vraiment, il y a des livres, et on va le voir avec notre autre invité, mais vous avez ce jour le jour, donc tous les petits déjeuners de votre vie ont passé comme ça avec lui.
1: Alors, de ma vie, je
0: non, pas complètement, toute la vie.
1: Mais effectivement, j'ai eu la chance, le privilège de participer tous les mardis matins à 8h30 pendant 5 ans à Matignon au petit déjeuner réuni autour du Premier ministre avec François Hollande, avec Jean-Marc Ayrault, avec Daniel Vaillant, avec Manuel Valls, Olivier Schramek, où l'ensemble des sujets de la semaine étaient évoqués.
0: On va avoir l'impression d'être un petit déjeuner avec vous. Et Jospin, et face à vous, Pierre-Emmanuel Guigou, bonjour, vous êtes bonjour. Professeur à Créteil en sciences politiques, maître de conférence à l'université de Créteil.
2: En maître de conférence en histoire, effectivement. Oui.
0: Ah, voilà. Et votre spécialité, c'est l'histoire politique
2: De la seconde moitié du XXe siècle, donc j'ai fait ma thèse sur Michel Rocard, et puis plus récemment, j'ai publié sur Lionel Jospin et François Mitterrand.
0: Et voilà, et vous avez d'ailleurs, il y a... le mois dernier, dans la revue Histoire, qui est une sérieuse revue d'histoire, vous avez fait un grand article sur la gauche plurielle, Un espoir brisé, en compagnie de notre troisième invité qui sera en finale, mais qu'on ne pourra entendre que par le téléphone, Elisa Steyer, qui elle aussi s'intéresse à la naissance de la gauche plurielle. Donc, deux manières de voir et de vous répondre mutuellement. Alors, si je vous demandais à chacun ce que c'est pour ce que représente, je disais, c'est pas un hommage parce que je crois qu'il n'aurait pas aimé ça, mais cette personnalité très forte qui a été l'unique chef de gouvernement pendant 5 ans au temps de la cohabitation, c'est-à-dire même au temps de Léon Blum. Aucun n'a jamais tenu plus d'un an. Édouard Herriot non plus n'a jamais, comme chef du gouvernement, tenu en cohabitation plus longtemps. C'est quand même merveilleux. C'est assez extraordinaire. Alors, comment est-ce que vous voyez cette personnalité, puisque vous passez de Mitterrand à Michel Rocard et Mauroy? Alors, qu'est-ce que c'est pour vous, tout ça?
2: Déjà, je crois que comme eux, il inscrit le socialisme effectivement dans la durée au pouvoir. Jusque-là, on a eu essentiellement des expériences gouvernementales et ministérielles qui avaient été relativement brèves. Vous avez parlé de celle du Front populaire notamment. À partir de 1980, on a des socialistes qui, pour la première fois, s'inscrivent au pouvoir dans la durée et qui se montrent aussi comme des bons gestionnaires de l'économie. Ça, je crois que Lionel Jospin y était très attaché, montrer que... pendant ces 5 ans à Matignon, il n'y avait pas de rupture, il n'y a pas eu de tournant de la rigueur, comme on a pu le dire en 82-83 de François Mitterrand. Il y a au contraire plutôt une grande continuité durant toute cette période-là. Et donc il a construit quelque part, pour les socialistes, une image de légitimité, de capacité à arriver au pouvoir, qui sera utile, notamment pour François Hollande plus tard, et puis peut-être un jour pour les socialistes et la gauche s'ils reviennent au pouvoir.
0: Et en somme, il a lié... un goût de la modernité avec la nécessité, avec ce qui était obligatoire et réel, entre le rêve et le réel.
2: tout à fait. Alors peut-être là, il y a quelque chose de très protestant dans sa manière de faire, même si lui-même était plus croyant et plus pratiquant. Mais dans cette idée qu'effectivement, ben, il faut coller au réel, ça le rapproche d'ailleurs de Michel Rocard, hein, qui, pareil, se disait comme un socialiste du réel, du réalisme et de la confrontation à ce qu'il appelait le mur du réel.
0: Ça, c'est vraiment... Et ça vous continue à vous passionner. Vous pensez que c'est quelque chose qui, on va voir, pourra parler pour les générations futures?
2: Oui, bah là, on va pas être trop politique et on va rester historien. Mais le fait est que si la gauche se rapprochait de ce modèle-là, elle serait peut-être en capacité de revenir au pouvoir.
0: Alors, vous, Pierre, oui. vous êtes un témoin vivant. Qu'est-ce que c'est que travailler et d'aider? Enfin, vous êtes... Vous l'écoutez, vous suivez sa pensée. Qu'est-ce que ça vous... Vous trouvez que c'est exceptionnel comme rencontre?
1: Oui, bien sûr, c'est tout à fait exceptionnel. Et puis c'est un parcours, c'est un compagnonnage politique, bien sûr, mais aussi affectif et d'amitié. Donc ça,
0: c'est
1: ça a une valeur en politique, hein, et pas qu'en politique. Moi, ce qui m'a toujours structuré et frappé, c'est une forme de cohérence. Après tout, les années 82-2000, elles ont été extraordinairement denses pour la gauche. Elles ont été faites de ruptures, elles ont été faites de chocs, elles ont été faites de déceptions, elles ont été faites d'inventaires pour certains. Et ce qui m'a frappé dans le parcours de Lionel Jospin, ce sont à la fois ces accélérations inattendues de l'histoire et sa capacité à être à hauteur du moment dans une cohérence absolue avec lui-même.
0: Je fais ce que je dis, je dis ce que je fais.
1: Je prends deux exemples. 11 décembre 1994, un dimanche soir, Jacques Delors annonce qu'il ne sera pas candidat à l'élection présidentielle. Quelques semaines plus tard, Lionel Jospin est qualifié pour le deuxième tour de l'élection présidentielle. Quelques mois avant, au congrès de Liévin, il parlait devant une salle vide à 20h, devant le congrès des socialistes. Premier exemple. Deuxième exemple, sur cette accélération et cette capacité à être présent quand l'histoire s'accélère. 21 avril, déjà 21 avril, mais cette fois-ci 1997, Jacques Chirac annonce la dissolution. Vous connaissez la suite. Il a gouverné pendant 5 ans d'une façon plus que respectée et respectable. Et puis, il y a eu le 21 avril 2002, ce coup de tonnerre, mais qui n'efface pas ce qui a été accompli. Et c'est vraiment, moi, ce que je voudrais aussi exprimer, ce dont je voudrais témoigner. Hein. Il y a eu, pour Lionel Jospin, et peut-être jusqu'au 21 avril, une forme d'accomplissement non abouti, hein, si je peux dire les choses comme ça, de quelque chose qui était essentiel pour lui et qui a guidé sa vie politique. J'ai retrouvé ce qu'il disait dans un déjeuner de la majorité plurielle. Hein. On est en 1998. Je le cite, « Ma seule ambition, c'est de reconstruire une gauche. Je préfère être un citoyen libre que d'être le chef d'une majorité disloquée, ballottée. Notre stratégie est pour moi fondamentale, en continuité avec ce que j'ai fait depuis 20 ans. » Depuis 20 ans. On est en 98, 20 ans, c'était en 78, le congrès de Metz. Et donc, cette espèce de cohérence, Jospin pensait le politique, et cette pensée, je dirais, elle a structuré l'ensemble de ses choix. Et donc, oui, de ce point de vue, sa décision incomprise et douloureuse de quitter la vie politique, elle avait une cohérence. Je ne veux pas être un handicap pour la gauche. Je n'ai pas été capable de la qualifier pour le deuxième tour. Et donc, je laisse aux socialistes le soin de continuer à construire la suite, la cohérence. Et quand je parle de cohérence, je vais vous raconter une anecdote.
0: Hein. Au contraire, c'est merveilleux.
1: On est en 1986 à Toulouse. Il vient d'être élu en Haute-Garonne. Et c'est le carnaval à Toulouse. Et donc, lui se dit, bah, tiens, je vais me déguiser, je vais me trouver un masque. Et donc, on rentre dans une boutique de masques. Et la dame, avec plein de masques autour d'elle, nous dit « Oh, mais c'est Monsieur Jospin, vous savez, je l'ai votre masque. » « Ah bon, vous avez mon masque ?» Elle prend son échelle, elle va chercher un masque. Je ne sais pas s'il y avait beaucoup d'acheteurs à l'époque. Voilà. Et effectivement, elle sort un masque de Lionel Jospin. Bon. Et donc, le soir, on va au carnaval, il est avec son masque de Jospin, et un journaliste l'interpelle, il lui dit « Mais monsieur, pourquoi est-ce que vous avez un masque de Lionel Jospin ?» Et il enlève son masque, il dit « Mais parce que je suis Lionel Jospin. » Je vous laisse interpréter.
0: Et vous, quel était votre masque, Pierre?
1: Moi, je n'avais pas de masque. Je suis Pierre Guelmand. Et voilà.
0: Oui, oui, mais vous auriez pu mettre un masque au carnaval.
1: Oui, le fait est que je n'y ai même pas pensé. Oui.
0: Voilà. D'être cohérent avec soi-même. C'est
1: voilà,
0: donc
1: la cohérence.
0: Est-ce que c'est déjà, je pense, pour un homme politique qu'on dirait fluctuant, enfin, pouvant passer. Est-ce que c'est pas ça, la qualité nécessaire pour être un chef d'une équipe, un pilote, d'être cohérent en tout? Vous ne trouvez pas? Ça me paraît normal si on veut être fidèle.
2: Oui, alors le fait est que la vie politique, elle est faite, comme vous l'avez dit, de soubresauts, et en particulier la vie politique de la gauche. Donc c'est effectivement pas toujours facile de garder une grande cohérence dans tous ces mouvements de fond. Évidemment, il y a eu des évolutions de Lionel Jospin comme des autres personnalités politiques, mais pas de l'ampleur, par exemple, d'un François Mitterrand, qui a eu un cheminement politique qui a été très long et qui a été très, très diversifié. Mais je voudrais revenir sur la question de la gauche plurielle, parce que je trouve que c'est vraiment très intéressant, surtout au regard de la dislocation de la gauche actuelle. Faut quand même se souvenir que, à l'époque, cette gauche plurielle, elle est extrêmement diverse. Elle est composée du Parti Socialiste, alors qui est quand même plutôt hégémonique, hein, qui a la très large majorité des députés, mais il y a aussi les Verts, qui sont quand même sur des positions. À l'époque, ils viennent juste dans leur tête de passer à gauche. Hein. Jusque-là, l'écologie n'était pas à marier. Vous avez, et sur le nucléaire, ils sont notamment très hostiles. Ils sont très hostiles aussi à la question de l'industrialisation. Vous avez les communistes qui, avec Jean-Pierre Chevènement, sont d'accord sur le fait que la construction européenne depuis Maastricht ne leur convient pas. Donc il y a quand même des visions qui sont très différentes au sein de cette gauche plurielle. Et pourtant, ça tient pendant 5 ans. Ça tient 149-3. Ce qui est quand même assez remarquable quand on se souvient de la multiplication des premiers ministres actuels et de l'usage intensif du 49-3, donc cet article qui permet de faire passer une loi sans vote des députés, hein, en mettant juste la confiance du gouvernement en ballotage. Donc on a quand même quelque chose d'assez exceptionnel, parce que, et je pense que ça c'est aussi du talent de Lionel Jospin, et plus généralement aussi de l'intelligence de la majorité, d'arriver à trouver des compromis plutôt que d'aller à l'affrontement, et ce qui fait que malgré ces différences, parce que ce n'est pas seulement le Parti Socialiste, hein, c'est vraiment toute la gauche plurielle, il n'y a pas de frondeur. Il n'y a pas de frondeur au sein du Parti Socialiste, ce qui est quand même assez exceptionnel. Et d'ailleurs, ceux qui auraient pu l'être, je pense notamment à la gauche socialiste de Julien Drey, de Jean-Luc Mélenchon, eh bien finalement, ils peuvent à un certain moment critiquer ce qui est mené, mais Jean-Luc Mélenchon, il va rentrer dans le gouvernement, il va devenir ministre de Lionel Jospin, et puis Julien Drey, il va continuer à critiquer, mais il va participer à certaines missions, notamment sur la sécurité, oui, au sein du Parti Socialiste. Donc il n'y a pas de dissension énorme, il n'y en a même pas entre les différents partis politiques, ou alors elles se règlent plutôt en interne qu'en externe.
0: Le mari. Oui. Mais justement, quel est, alors, justement, vous êtes intéressé, Pierre, pourquoi est-ce qu'il n'a pas voulu de 49-3? Qu'est-ce que ça veut dire pour lui?
1: Alors, peut-être, pour rebondir sur ce que vous voulez dire, moi, je partage vraiment complètement ce qui pouvait être un élément de division, c'est-à-dire le caractère pluriel de cette majorité, a été un

0: C'est impossible. Et donc, oui, cette majorité plurielle, potentiellement, entre les Dominiques, Voynet, Strauss-Kahn, entre Jean-Pierre et Elisabeth, entre Martine, il y avait des nuances, des différences, et c'est normal. Lionel Jospin a su, effectivement, faire travailler l'ensemble de ses ministres ensemble. Sur le 49-3, effectivement, pas d'utilisation du 49-3, parce que Lionel Jospin considérait qu'on ne peut pas accorder un droit de veto à chaque composante de la majorité. C'est son expression. On ne peut pas accorder un droit de veto à chaque composante de la majorité. Parce qu'après tout, c'est confortable, le 49-3. Quand vous réunissez vos amis politiques députés en disant « Écoutez, on va voter contre, mais de toute façon, le Premier ministre mettra le 49-3 et on va pas voter la censure. Donc, on sort la tête haute de ce débat et le gouvernement est maintenu. » Ah oui, mais c'est trop facile. Ce que Jospin souhaitait, c'est que les projets de loi qui étaient proposés à l'Assemblée nationale soient librement votés par ses alliés. Alors, ça ne veut pas dire qu'il y avait unanimité sur tous les projets, hein, entre la chasse, toute une série. Il y a eu des sensibilités, mais le 49-3 n'a jamais été utilisé parce qu'il n'a pas souhaité donner cette forme de confort à ses alliés. Et donc, effectivement, ceci explique cela.
1: Est-ce que ce n'est pas aussi, je crois que vous l'évoquez, Pierre, que chacun est responsable jusqu'au bout ? C'est-à-dire que on ne peut pas se dispenser d'une responsabilité.
0: Oui, c'est, il y avait un quand Lionel Jospin évoquait les conditions pérennité de la majorité, il utilisait deux mots qu'il appelait les piliers de la majorité plurielle, liberté et solidarité. La liberté, pour lui, c'était, et je le cite, hein, « Je suis chef du gouvernement, je ne me suis jamais exprimé comme chef de la majorité », qui était une façon de dire à chaque composante « Vous avez une partie des clés. Vous avez une partie des clés. À vous de les utiliser. Mais moi, je ne vais pas imposer par une forme de diktat du parti majoritaire telle ou telle orientation. » Donc, liberté. Et puis, la solidarité, et là, pardon encore de refaire du verbatim, hein, on est dans un déjeuner de majorité plurielle. Il y a eu des propos de telle ou telle composante de la majorité sur un sujet social, peu importe. Donc, Lionel Jospin fait ce qu'on appelle une petite remontée de bretelles. Et je le cite, « Si vous continuez, nous n'irons pas loin ensemble. J'ai 60 ans, je n'ai pas de plan de carrière, nous avons réussi ensemble et nous échouerons ensemble. » Donc, liberté, solidarité et donc responsabilité. Voilà.
1: Vous savez, votre anecdote, qui est quand même sympathique, m'évoque quelque chose qui est très régional, qu'on trouve au Queyras, qui est une région qui a été protestante, c'est que les communes qui composaient, sept villages qui composaient ce lieu, avaient un commun avec une porte, avec sept clés. Mmh. Et si l'un n'était pas d'accord, mais il prenait la responsabilité de le dire et ça n'avait pas lieu. C'est-à-dire que, en fait, pour que ça avance, il fallait que chacun ait ouvert sa porte avec la clé. Et ça, je trouve que c'est cette. On ne fera pas, mais j'en suis responsable si ça n'a pas lieu, ou j'en suis responsable si ça a lieu. Voilà. C'est. Oui, Pierre.
2: Non, je voudrais rajouter que il y a aussi un élément quand même qui joue beaucoup dans la solidarité entre guillemets obligatoire de la majorité, c'est le président de la République. Le fait est qu'on est en cohabitation et quelque part, si les divisions étaient visibles au premier plan, elles auraient favorisé le président de la République. Et ça, on le retrouve pas mal, notamment dans les notes de Lionel Jospin ou de ses conseillers, cette idée qu'il faut rester solidaire pour pas que le président, qui est aussi l'adversaire, puisqu'ils savent tous les deux qu'ils seront candidats en 2002 l'un contre l'autre. Et à l'époque, ils n'imaginent pas qu'il puisse y avoir une autre situation qu'un duel Chirac-Jospin. Et malheureusement, ce n'est pas exactement ce qui va se passer. Et donc, face à ça, ils ne veulent pas donner en quelque sorte des armes à Jacques Chirac. Donc ça joue quand même pas mal. Ce qui fait que du coup, le Conseil des ministres, en soi, ce n'est pas l'organe où se déploient les discussions. Elles se déploient dans les réunions qu'ils peuvent avoir à Matignon, dans les conseils de cabinet qu'il y a pu avoir, mais pas, en tout cas, dans le Conseil des ministres, devant le président de la République.
0: Oui. Alors, il y a eu quelques mises au point en Conseil des ministres par le Premier ministre suite à des déclarations du président de la République sur expérimentation hasardeuse, sur une lecture de la Constitution avec le domaine réservé,
2: après
0: c'est moi. Voilà, donc Lionel Jospin a eu l'occasion de répondre, mais d'une façon républicaine, institutionnelle, et qui ne devait pas être

0: polémique. Et je dois dire que dès le début de ce quinquennat, Lionel Jospin a, devant ses ministres, expressément demandé à chacun, y compris à ses conseillers, de ne rien dire sur le président de la République. Qui était une façon de dire la cohabitation, les Français l'ont souhaité, puisque cette majorité, elle nous a été donnée, à nous de la faire fonctionner. Et pour ce qui nous concerne, nous devons être exemplaire dans la façon dont, je dirais, la cohabitation, qui ne doit pas être l'essentiel de l'action. qui ne doit pas être l'essentiel de l'action. Mais cette partie du quinquennat, elle doit se passer, je dirais, proprement.
1: Et ce qui a permis au final que ça se passe plutôt bien, parce que les réformes se font, il n'y a pas de blocage du président de la République.
0: Une fois sur la Corse.
1: Voilà, seulement sur la Corse,
0: sur la Corse,
1: refuse,
0: voilà.
1: Mais il y a une semaine.
0: Une semaine, absolument.
1: Avec son refus de l'inscrire effectivement à l'agenda du Conseil des ministres. Mais sinon, il n'y a pas eu de gros conflits comme il y a pu en avoir en 86-88 avec François Mitterrand qui a refusé de signer les ordonnances. Jacques Chirac, qui lui-même avait subi ça comme Premier ministre, n'a pas voulu le réitérer lorsqu'il était devenu président de la République. Et d'ailleurs, si effectivement il y a du côté de Lionel Jospin l'idée qu'il faut respecter la fonction présidentielle et ne pas critiquer publiquement le président, de même de l'autre côté, du côté de Jacques Chirac, il y a aussi le mot d'ordre de dire il faut laisser le Premier ministre gouverner. Je l'ai moi-même été. Ça se retrouve. J'avais interviewé notamment Olivier Dutilleux de la Motte, qui était le conseiller aux affaires sociales de Jacques Chirac, qui clairement disait ça. C'est-à-dire que le président était respectueux de la fonction primo-ministérielle. Et contrairement à d'autres, qui avaient une interprétation très présidentialiste des institutions, notamment le successeur de Jacques Chirac, Nicolas Sarkozy, là, ce n'était pas le cas.
2: Vous savez que Chirac lui-même avait été Premier ministre de Mitterrand, donc il savait, chacun savait qu'il y avait les règles du jeu.
0: Et d'ailleurs, pour dire les choses dans le mode de fonctionnement, deux remarques. La première, effectivement, c'est que la relation avec l'Élysée, elle était concentrée entre les mains de Lionel Jospin et de Jacques Chirac, et entre les mains de notre directeur de cabinet, Olivier Schramek, et de son homologue, M. de Villepin. Et puis des contacts sur les aspects diplomatiques et de défense. Point, c'est tout. Nous n'avons, et je n'ai jamais eu, moi, comme d'autres conseillers, jamais eu de contact avec l'Élysée, parce que, voilà, nous avons eu ce privilège de pouvoir, pendant 5 ans, avec une forme de garantie de la durée, légiférer, agir sans en référer en permanence dans un feuilleton qui parfois existe entre le Premier ministre et le Président de la République. Et puis le deuxième élément sur le dispositif, vous avez évoqué ces fameuses réunions de ministres. Effectivement, Lionel Jospin réunissait une fois par mois l'ensemble du gouvernement. Et on n'était pas sur des conseils des ministres, parce que les conseils des ministres, c'est quelque chose d'extrêmement formel. Il y a une partie A, il y a une partie B, il y a une partie C. Alors maintenant, il y a une partie D comme débat. Bon, très bien. Là, l'ordre du jour du conseil de ces réunions de cabinet, il était extrêmement varié. Aucun des ministres ne restait dans son couloir de nage. On était là pour faire de la politique. Ils étaient là. Et donc, chacun pouvait s'exprimer. Chacun pouvait s'exprimer sur les questions politiques qui ne ressortaient pas forcément,
2: pas forcément
0: de son domaine de compétence. C'était la conception que Lionel Jospin avait du fonctionnement. J'ai retrouvé, j'espère ne pas être trop long, ce que Lionel Jospin avait dit dans une réunion de ministres. On est en mars 2000 et il donne sa conception de l'équipe gouvernementale et de son fonctionnement. Je le cite. « Il faut de la collégialité, une équipe, un cabinet. » Il faut l'égalité entre nous. Il n'y a pas de hiérarchie. L'argument d'autorité n'a jamais cours. Ici, on n'impose pas, on convainc. Troisièmement, la convivialité et la cordialité. Quatrièmement, la politique. Ici, c'est le lieu de discussion politique. Cinquièmement, la cohérence. Voilà, je ferme les guillemets. Je pense qu'il n'y a pas un ministre du gouvernement qui retirerait un mot à ce propos.
2: Mais c'est un joueur de basket qui mène son équipe de basket quelque part.
0: En tout cas, c'est un joueur de sport collectif. Voilà. Hein. Basket, il a aussi joué au hand. Mais il est aussi, il aimait le tennis.
1: Il aimait le football. Il, était gardien
0: il aimait le football. Ça. Mais vous savez, le lundi matin, quand on le voyait arriver de très bonne humeur à Matignon, on savait que son match de tennis de la veille avait été victorieux. D'ailleurs, en général, il nous le disait au bout d'un moment.
1: Il jouait avec Alain Duhamel, si je ne me trompe pas.
0: Il a joué avec Alain Duhamel. Il a joué avec ses officiers de sécurité aussi. Et c'était un joueur acharné. Mais effectivement, Alain Duhamel récemment a évoqué ses parties de tennis, comme quoi il ne contestait jamais un point, mais il était sur tous les points.
2: Mais C'est aussi ça, cette qualité d'homme politique, c'est qu'il est joueur, quelque part aussi. Sans ça, ça peut pas marcher. Alors, si vous voulez bien, Pierre-Emmanuel, avant qu'on évoque, j'aurais voulu que vous nous expliquiez ce que c'est que ces petits déjeuners. Parce que il y a café, thé, croissant, je suppose.
0: Oui, il y a du café, du thé, des croissants, mais ça c'est la partie alimentaire. Il y a aussi, alors donc effectivement c'est un petit déjeuner dont Lionel Jospin a décidé.
2: Ils venaient tous.
0: Alors tous les mardis matins à 8h30, vous aviez le Premier ministre, vous aviez François Hollande, premier secrétaire du Parti socialiste, Jean-Marc Ayrault, président du groupe socialiste à l'Assemblée nationale.
2: Donc, il y avait celui qui est président à l'Assemblée nationale.
0: Le président du groupe socialiste, Jean-Marc Ayrault, qui était président du groupe socialiste. Le président du groupe socialiste au Sénat, Claude Estier. Et puis, vous aviez le ministre des Relations avec le Parlement, Daniel Vaillant. Voilà pour les principaux politiques. Et puis après, il y avait quelques collaborateurs de Lionel Jospin, dont je faisais partie.
2: Vous,
0: voilà.
2: Bien sûr,
0: et donc, l'idée, c'était de faire vivre un dispositif. C'est-à-dire, quelle est l'actualité de la semaine? Qu'est-ce que vous entendez les uns les autres? Quels messages doivent être passés et par qui? François Hollande avait des contacts auprès des organisations, des partis politiques que Lionel Jospin n'avait pas forcément à avoir. Et donc, c'est comment on fait fonctionner un dispositif avec, si possible, de l'anticipation, avec de la préparation, et puis aussi, parfois, un lieu de décision, étaient régulièrement invités à ces petits déjeuners les ministres qui étaient concernés par un projet de loi en cours.
2: Ah oui, pas tous les ministres.
0: Non. C'était donc il y avait un jour de DSK sur le projet de loi de finances, un jour Elisabeth Guigou sur la présomption d'innocence, un jour Martine Aubry, voilà. Et donc les ministres étaient systématiquement associés, ainsi que les rapporteurs parlementaires des projets de loi. Et donc voilà, il y avait une discussion collective sur les points durs, les points à déminer, les lignes rouges, ce qui était difficile. Et je dois dire que c'était une façon de gérer le temps, même si voilà tout n'était pas prévisible, mais qui a été extrêmement extrêmement utile. Le dispositif politique.
2: Mais vous pensiez ça aussi
1: Oui, enfin, je l'avais vu effectivement dans les archives. Et en plus, c'est intéressant parce que ça montre une assez grande continuité en fait, du pouvoir socialiste. En fait, ça existait déjà sous Pierre Mauroy, sous Laurent Fabius, sous Michel Rocard. C'est ce qu'on appelle un peu vulgairement le petit déjeuner des éléphants. Donc, c'est-à-dire le Premier ministre qui, avec un certain nombre de ministres, de ses collaborateurs, rencontre les dirigeants du Parti socialiste, le dirigeant des deux groupes parlementaires. Donc ça existait déjà en fait à l'époque. On a les notes manuscrites de Michel Rocard, ce qu'il appelait « petit déjeuner des éléphants ». Alors, qui pour Rocard se passait en général pas très bien, parce qu'il ne s'entendait pas très bien avec les dirigeants du Parti socialiste à l'époque, surtout par la suite avec Laurent Fabius. Donc ce n'était pas un moment très agréable. Mais là, effectivement, c'est quelque chose qui montrait une forme de lien, de proximité, et qui permettait d'avoir une harmonisation à l'échelle, en tout cas, des socialistes et du gouvernement, qui n'a pas toujours existé. Ça arrivait régulièrement qu'il y avait une rivalité entre le dirigeant du Parti socialiste, le Premier ministre, le président des groupes. Là, pour le coup, ce n'est pas le cas. Il y avait une assez grande homogénéité. François Hollande était très proche de Lionel Jospin. Jean-Marc Ayrault était lui aussi en très bon rapport. Donc, c'est intéressant de voir quand même cette forme de continuité politique. Je voulais juste rajouter...
0: Oui, bien sûr.
1: Pardon. Sur le Premier ministre Lionel Jospin, quelque part, c'est un peu le Premier ministre, j'allais dire, le plus puissant de la Ve République. Parce que c'est un Premier ministre de cohabitation, ce qui, de facto, donne au Premier ministre beaucoup plus de marge de manœuvre, c'est paradoxalement. Jacques Chirac a été deux fois Premier ministre, disait lui-même que sous François Mitterrand, il avait beaucoup plus de liberté que sous Giscard d'Estaing. C'est dire, alors qu'ils étaient censés être du même parti et avoir contribué à sa victoire en 1974. Donc la cohabitation donne de facto beaucoup plus de marge de manœuvre au Premier ministre, qui devient le véritable chef de l'exécutif. Alors évidemment, le président en général lui tire dans les pattes, mais avec des limites constitutionnelles. Donc on revient à un régime parlementaire. Et là, en plus, c'est qu'on a un président de la République qui est doublement affaibli, Jacques Chirac. Affaibli, et ça se sent beaucoup au début, par le fait que c'est lui qui a décidé de la dissolution de 1997, qui est quand même un raté magnifique, puisqu'il donne la majorité à la gauche. Les législatives devaient avoir lieu un an plus tard, oui. Jacques Chirac fait un coup de poker, vous parlez des joueurs en politique, il fait un coup de poker en se disant que si on l'a fait un an plus tôt, peut-être la droite va gagner. Les sondages donnent une victoire de la droite au départ, hein, et c'est un échec complet. Et donc ça rejaillit quand même sur son image. Et du côté des baladuriens, par exemple, les sympathisants d'Edouard Balladur, on se dit que c'est le moment pour lui planter un poignard dans le dos. Donc Jacques Chirac est très affaibli, et il est d'autant plus affaibli que son ex-majorité vole en éclats. On a Philippe Séguin qui prend la tête du parti, donc du RPR, contre Jacques Chirac, dont il est devenu à nouveau un rival. On a Charles Pasqua qui joue son propre jeu en créant son propre parti. On a, du côté de l'UDF, on a toujours Giscard qui s'imagine toujours potentiellement candidat en 2002. Donc en bref, la majorité part, l'ex-majorité part dans tous les sens, et Jacques Chirac se retrouve isolé. Il va lui falloir tout le temps pour reconstruire un appareil politique unifié de droite qui sera l'UMP finalement en 2001-2002 sous la houlette d'un Juppé qui entre-temps a pu reconstruire un petit peu de sa légitimité. Donc le président est affaibli et ça laisse beaucoup de marge de manœuvre à Lionel Jospin.
0: Mais c'est vrai que nous avons toujours mesuré cette forme de privilège qui était la durée. Parce que quand vous êtes nommé Premier ministre, au bout d'une semaine, en général, les gazettes feuilletonnent sur le thème entre le président et le Premier ministre. Il y a de l'eau dans le gaz. Il veut être calife à la place du calife. Là, cette question n'était pas là. Nous savions qu'il n'y avait pas d'autres premiers ministres. Enfin, il n'y avait pas d'autres. Si, il y avait les talents autour, mais en tout cas, voilà, le vainqueur des élections législatives, c'était Lionel Jospin. Et donc, ce bail de 5 ans, il donnait ce que les hommes politiques se plaignent de ne jamais avoir suffisamment, la durée, le temps. Et avoir à Matignon, qui est une maison extraordinairement particulière, on va dire, la durée pour transformer, pour réformer la réforme. Alors, est-ce que c'est avec un R majuscule ? Je suis à fréquence protestante. Ou les réformes. ça, c'était quelque chose, effectivement, d'extrêmement réconfortant, jour après jour.
1: Alors, il y a quand même la question de la dissolution, parce que le président aurait pu dissoudre au bout d'un an, hein, donc à partir de 1998. Mais assez rapidement, on comprend que ça ne sera pas le cas, en fait. C'est-à-dire que lui-même s'inscrit dans la campagne présidentielle de 2002, et donc se dit qu'après tout, cette position en étant chef de l'État, mais tout en étant le principal opposant politique, comme ça avait servi François Mitterrand en 88, il espère que ça va aussi le servir en 2002. Et donc, j'ai l'impression qu'assez rapidement, au bout d'un an, un an et demi, la question ne se pose même plus, en fait, de la dissolution.
0: Oui, moi, je n'ai pas souvenir que cette question nous ait beaucoup absorbé, franchement.
2: Alors, ce qui me frappe aussi, c'est la notion de temps. Parce que on pourrait se dire, bon, j'ai tant de temps, il faut que j'aille vite pour faire le plus de réformes possible. Et j'ai, pour cette rencontre, pu parler, interviewer un peu Christine Lagerge, qui a été députée socialiste du Gard, vice-présidente de l'Assemblée nationale. Et elle me disait, en matière de droit, il n'a jamais voulu accélérer. Aucune formule pour que ça aille plus vite, on y a. Je prends le temps, il faut faire avec la rigueur donnée, aller-retour au Sénat 2 fois, enfin, quelque chose de construit et de réfléchir. Et que ça ne sert à rien de faire des lois si on ne donne pas les moyens de faire ce qu'elle a tout de suite vu elle-même quand elle a, à un moment où Jospin lui a proposé en tout début de parler d'une nouvelle loi sur les mineurs depuis 1945.
0: Sur l'ordonnance de 1945.
2: Et donc, elle a réfléchi, elle a travaillé et elle lui a dit, il a accepté que c'était pas la peine, il fallait d'abord faire des actions concrète, c'est-à-dire nommer des gens pour s'occuper des jeunes. De même que pour la loi sur pour aider les victimes, pour la présomption d'innocence. C'est quand même un gros, c'est accepter qu'il y ait du temps pour le travail.
0: Mais
2: c'est ça que je trouve formidable.
0: Je partage, mais ça rejoint une des qualités qui, chez lui, m'a toujours impressionné. C'est un ami de la raison. Et donc la décision, le raisonnement, l'action ne devait jamais être influencée par des postures, de l'affect, de l'émotion, ou même par un argument d'autorité. Il détestait les emballements. Et la gestion intelligente et politique du temps, c'est l'anti-emballement. Je me souviens, il y a eu un épisode un peu compliqué sur est-ce qu'il fallait-il interdire les farines animales.
1: Oui.
0: Voilà, sujet difficile. Mmh. Et je réentends Lionel Jospin nous dire rester rationnel, ne pas choisir la subjectivité, l'émotionnel, et donc l'absurde. Et donc l'absurde. Et donc, pour lui, gérer le temps, ça signifiait pas que l'émotion, l'affect, non, c'était à ignorer. Mais il fallait les intégrer, les comprendre, mais elle ne pouvait pas dicter un choix ou une décision. Je l'entends encore, ne surréagissez pas. De ce point de vue, il y a une école Jospin. Vraiment. Et moi, ne surréagissez pas, c'est quelque chose qui, dans mes responsabilités ultérieures après, m'a toujours habité. Ne surréagissez pas. Alors, ça ne veut pas dire traîner, ça ne veut pas dire gagner du temps, ça ne veut pas dire procrastiner, ça ne veut pas dire il est urgent de mettre en place une commission qui... Voilà, etc. Non, ça veut dire, attendez, le temps politique, le temps de l'action, il doit reposer sur... voilà.
2: Est-ce que ça ne reposait pas sur sa qualité personnelle incontestée, c'est-à-dire qu'il a fini, alors qu'il ne paraît pas charmant, mais il part charmer chacun des partenaires?
0: Charmé
2: dans le sens que obéir. Martine Aubry n'était contre la loi des 35 heures. Elle a accepté et elle a obéi complètement à ce qu'il demandait.
0: Je dirais pas qu'elle a obéi parce qu'on n'était pas dans un rapport d'obéissance. Mais il n'y a pas de décision forte qui n'ait été prise d'une façon autoritaire. Les 35 heures n'ont pas été décidées par Lionel Jospin d'une façon autoritaire au sein de sa majorité. Alors, le patronat peut considérer qu'il a été, qu'il fallait pas de loi, etc., etc. Mais il n'y avait pas d'argument d'autorité. Voilà.
2: Mais, Pierre, vous dites combien il y a eu un travail législatif important. Beaucoup de lois, toutes les lois sociales, médicales. Enfin, c'est fou ce qu'ils ont travaillé. Oui. Ça veut dire que tout le monde travaillait tout le temps, quoi.
1: Oui, je dis souvent qu'en fait, c'est le troisième grand train de réforme sociale depuis 1945. Il y a 45 avec la création de la Sécu et les droits sociaux qui viennent du programme du CNR. Il y a 1981 avec les réformes sociales portées par François Mitterrand et Pierre Mauroy. Et puis, il y a 1997, on a parlé des 35 heures tout à l'heure. Il y a la loi SRU, donc les logements sociaux obligatoires pour toutes les communes. Il y a la CMU et la ME du côté de la santé, hein, qui permettent une couverture de santé universelle, y compris pour les personnes en situation irrégulière, dont on parle tellement ces derniers temps de supprimer. Voilà, ça a été créé par le gouvernement Lionel Jospin avec un but sanitaire essentiel, éviter la propagation des pandémies. On a également, parmi les réformes sociales, alors sociétales plutôt, il y a le PACS, qui est quand même une avancée majeure. Donc c'est quand même assez impressionnant de voir tout ce train de réformes. Alors certes, en 5 ans, c'est vrai qu'il n'y a pas eu beaucoup de gouvernements qui avaient eu 5 ans jusque-là, mais voilà, quand même d'une ampleur. Et sur toute la période, hein, il n'y a pas un essoufflement, comme on voit souvent, c'est le cas en 81. Il y a beaucoup de réformes en 81 et 82. Et puis après, ça s'essouffle, parce qu'assez rapidement,
2: mais
1: il y a la question de la rigueur économique.
2: Il a dit tout ce qu'il voulait faire d'un coup, enfin, qu'il aimerait, il a présenté ça.
0: Alors, la déclaration de politique générale, il n'y aura ni pause ni reniement, vous vous souvenez de ces mots, elle a été intégralement appliquée, mais tout ce qui est venu après n'était pas forcément prévu. Mais on touche du doigt, là, je pense, quelque chose d'essentiel. Comment on passe de la gauche plurielle à la majorité plurielle? Parce que la gauche plurielle, très bien, c'était la gauche des élections, la gauche des campagnes, la gauche... Hein. Mais comment on transforme une gauche plurielle en une majorité plurielle? Et je pense que pendant 5 ans, on a, et vous l'avez bien dit, marché sur deux pieds réformistes qui avançaient parallèlement. À la fois l'économique, le social, et puis l'institutionnel, le sociétal. PACS, parité, CMU, 35 heures, c'est un carré assez parlant. Est-ce que la majorité plurielle a été un frein? Il y a eu un exemple de projet de loi qui a dû être retiré parce que la majorité plurielle n'était pas unis, c'était le projet de loi de réforme des élections européennes.
1: Et c'était pas capital.
0: Et c'était pas essentiel. Lionel Jospin était là, il appelle Robert Hue, il constate que voilà, non, il appelle Dominique Voynet, et donc il constate qu'il y a une insuffisance, et il n'utilise pas le 49.3. Et il n'utilise pas le 49.3, il dit « je retire le projet de loi ». Pour le reste, tous les projets de loi ont cheminé et ont abouti dans un débat qui a duré parfois longtemps, qui a parfois été compliqué. Je pense au projet de loi de modernisation sociale avec la définition des licenciements économiques. Mais néanmoins, les bateaux sont arrivés à bon port et ça a duré 5 ans. Effectivement, pas 2 ans, comme vous l'avez rappelé, cette flambée de législative, et puis non. Et donc, ça a été un élément aussi de structuration de la majorité.
2: Oui, en fait, c'est un excellent pilote.
0: Voilà. Comment alors, ne pas être d'accord ?
2: Ce que je vous propose...
0: Oui, je suis d'accord.
2: Alors, ce que je vous propose à tous les deux, c'est que nous entendions votre amie et collègue Elisa Steyer, qui est doctorante à la Sorbonne pour sa thèse. J'ai été émue et touchée parce qu'elle est plus jeune, elle n'a pas connu Jospin, elle dit qu'elle regarde de ne pas l'avoir rencontré, mais je voudrais que nous l'écoutions. Alors, je reconnais, interviewée bien avant notre rencontre, elle a écrit avec vous, mais je trouve que son regard peut nous intéresser, et grâce à Felipe, nous allons entendre sa voix, et puis vous pourrez réagir après. Elisa Steyer, est-ce que, en finale, au bout de ces 5 ans de travail en commun de la gauche, vous diriez c'est une belle réussite ou il y a quelque chose qui a manqué, et pourquoi quelque chose n'a pas été ?
3: Alors, c'est une vaste question, c'est difficile d'y répondre rapidement. Oui, mais si on résume, je dirais que ça a été en fait entre les deux. Ça a été une réussite d'un certain côté, puisque l'alliance a duré 5 ans, ce qui n'était pas forcément évident dès le départ, parce que, comme je l'ai expliqué dans mon livre, c'est une alliance qui a été construite surtout sur un schéma bilatéral. Donc ce n'est pas une alliance multilatérale qui réunit tous les partis politiques, et il n'y a pas eu de programme commun. Donc c'était pas évident au départ que ça tienne aussi longtemps. En réalité, ça a fini par tenir pour plusieurs raisons, notamment parce que, et c'est souvent dit ces derniers jours, enfin en tout cas ça a été souvent dit vis-à-vis de Lionel Jospin, et c'est plutôt vrai, il y avait une certaine pratique du dialogue, au sein de l'Alliance, à la fois de manière multilatérale, notamment au sein du gouvernement, et aussi à la fois de manière bilatérale, c'est-à-dire qu'il y avait souvent des réunions, par exemple entre le ministre des Relations avec le Parlement et les chefs des groupes parlementaires à l'Assemblée nationale. Donc il y avait un dialogue, ce qui a fait que l'Alliance a tenu. Il y avait aussi une certaine discipline de la part des députés, de la part des partis qui ont quand même plutôt cherché à soutenir le gouvernement.
2: Que ça aille, quoi. Oui.
3: Voilà. Peut-être aussi une certaine forme, pas totale, mais une certaine forme d'uniformisation idéologique. C'est-à-dire que c'est aussi une époque où les programmes des partis tendent quand même à converger. Par exemple, le Parti communiste considère davantage la question de l'écologie. Aucun parti ne remet plus en question totalement la construction européenne. Le Parti communiste aussi accepte l'ouverture partielle du capital de certaines entreprises. Donc il y a une certaine forme de rapprochement idéologique qui fait que l'alliance tient. Mais c'est vrai qu'au bout de 5 ans, elle se disloque pour plusieurs raisons que peut-être on évoquera plus tard.
2: Mais alors, attendez, justement, est-ce que c'est parce qu'ils se sont trop connus, d'une certaine manière, qu'au bout de 5 ans, ça va éclater ? En fait, ils savaient trop bien les réactions de l'autre, peut-être. Est-ce que ça serait une raison ?
3: Je ne sais pas si c'était une raison. En tout cas, ce qui est vrai, c'est qu'ils se sont connus un petit peu en amont, puisqu'en fait, il y a eu une certaine dynamique de dialogue, un certain nombre de rencontres qui, en fait, ont eu lieu avant 1997, avant la dissolution de l'Assemblée nationale, qui ont permis un rapprochement. Donc, c'est vrai que dès le début des années 90, les dirigeants des partis politiques qui vont ensuite créer la gauche plurielle se connaissent. Donc, c'est vrai qu'ils se connaissent depuis longtemps. Après, il faut dire, je pense, que l'alliance s'est disloquée aussi parce que il semblait nécessaire de se présenter à l'élection présidentielle. Et c'est la question de l'élection présidentielle aussi qui a fait que l'alliance s'est disloquée, parce que ça semblait nécessaire pour les différents partis politiques de présenter un candidat.
2: Même ceux qui étaient le plus, proches du PS, c'était fini. Il fallait quand même que chacun ait le sien. En se disant, ça ira mieux pour le deuxième tour. Mais, ils croyaient que ça serait possible.
3: Oui, l'idée, effectivement, c'était de... En fait, l'idée, c'était de se présenter aussi pour, après, négocier des choses pour les élections législatives et pour, ensuite, un futur gouvernement de gauche. C'est-à-dire qu'en tout cas, du côté des Verts et du côté du Parti communiste, l'idée, c'était de se compter au premier tour pour ensuite, éventuellement, peser dans une négociation pour à la fois avoir des circonscriptions réservées pour les élections législatives et ensuite participer à un éventuel nouveau gouvernement de gauche.
2: Alors, oui. Alors, d'après vous, Elisa, est-ce que ça serait Lionel Jospin lui-même qui aurait changé, c'est-à-dire celui qui a monté avec enthousiasme quand même cette montée de la gauche plurielle? Est-ce que 5 ans après, il a un peu... Il se dit, il faut peut-être autre chose et je veux être président autrement. Est-ce que c'est serait ça qui a fait qu'il serait dit lui aussi?
3: Moi, je ne suis pas convaincue par cette thèse. Je n'ai pas l'impression, en consultant les archives, qu'il s'est raidi ou qu'il a changé de comportement.
2: C'est bien, oui.
3: Je n'ai pas l'impression qu'il ait renié, en fait, cette formule de gauche plurielle. En fait, dans les discours que je lis effectués par Lionel Jospin, et je relis souvent et beaucoup, en fait, je vois qu'il est plutôt fier de cette alliance,
2: oui.
3: Qu'il en est plutôt content, et même jusqu'à la fin. Par contre, en fait, ce dont il n'est pas content, c'est de la cohabitation. Et c'est aussi pour ça qu'il se présente à l'élection présidentielle. D'une part, parce que forcément, c'est la position de la présidence de la République donne énormément de pouvoir, et aussi parce que ça permet d'éviter la cohabitation qui est pour lui, pour le coup, plutôt un handicap, oui. Ou en tout cas, qui devient plutôt un handicap au fur et à mesure de la législature. Donc moi, je pense que Lionel Jospin ne voulait pas renier la gauche plurielle. Simplement pour lui, il était plus logique que l'élection présidentielle ait lieu avant les élections législatives, et il était logique que lui se présente pour que la gauche ait vraiment tous les pouvoirs et qu'on ne soit pas en situation de cohabitation.
2: En fait, il voulait continuer peut-être autre chose, mais continuer sur cette lancée. C'est là
3: oui,
2: où le rêve va être brisé, oui.
3: Oui. Je pense plutôt, en tout cas, c'est plutôt ce que je vois dans les archives et dans ses discours, que ce soit les discours qu'il fait, par exemple, au sein des instances dirigeantes du PS, lors des universités d'été à La Rochelle, durant les différents étés. Je trouve qu'il est, enfin, on peut lire qu'il est plutôt content de la gauche plurielle, que c'est une formation, une configuration qui lui convient. La question, c'est plutôt éviter la cohabitation.
2: Oui, ça c'est votre avis est vraiment intéressant. Est-ce que vous avez le sentiment que ça a été très dur pour lui d'avouer le soi, enfin de se lui-même se désister, enfin c'est quand même impressionnant, se retirer volontairement, c'est austère hein, comme travail.
3: Je sais pas, alors je saurais pas dire si ça a été dur pour lui parce que malheureusement je n'ai jamais eu la chance de le
2: oui.
3: rencontrer.
2: Mais en lisant ce que vous avez pu lire de ses écrits, de ses archives.
3: Alors c'était quelqu'un d'assez pudique, Lionel Jospin, donc c'était pas forcément quelqu'un qui se livrait beaucoup sur ses sentiments. D'après ce que j'ai pu lire, dans effectivement ses écrits, j'ai pas l'impression que c'était dur. J'ai l'impression, notamment dans les échanges qu'il a pu avoir avec certains camarades socialistes, j'ai plutôt l'impression que pour lui c'était une évidence, c'est-à-dire que c'était tellement un choc ce passage de Jean-Marie Le Pen au second tour qu'il fallait. Enfin, qu'il fallait prendre une décision à la mesure de ce choc, et que donc pour lui, il fallait poser un acte fort, et que donc pour lui, ça apparaissait plutôt, j'ai l'impression, comme une évidence. J'ai pas l'impression qu'il ait beaucoup hésité.
2: Vous pensez que ça peut faire réfléchir aujourd'hui les partis ?
3: Alors, c'est difficile de transposer aujourd'hui, parce qu'il faut bien voir qu'en 97, la prochaine élection, c'était les élections législatives.
2: Oui.
3: Là, la prochaine élection, c'est la présidentielle, donc c'est
2: oui.
3: différent.
2: Oui.
3: La leçon qu'on peut en tirer, c'est qu'en tout cas, une alliance prend du temps à être construite, donc il faut négocier en amont, ça prend du temps, donc
2: du
3: ça
2: temps,
3: peut être une
2: oui.
3: première leçon qu'on peut tirer. Et deuxièmement, c'est que c'est vrai que pour qu'une alliance fonctionne, il faut une forme de convergence et une forme de dialogue. Voilà ce qu'on pourrait peut-être tirer comme hypothèse d'enseignement.
2: Voilà, merci Elisa. Alors, votre réaction, vous qui êtes vraiment le témoin, celui qui a été l'ami, le...
0: Alors, peut-être un commentaire. Pour moi, il n'y a pas eu de dislocation de la majorité plurielle. Il n'y a pas eu de dislocation. Il y a eu, effectivement, on se compte, chacun fait cavalier seul, et de toute façon, on se retrouve au deuxième tour, et évidemment, il n'y a pas de sujet, et la prochaine législature sera une législature de la majorité plurielle, peut-être dans des équilibres un peu différents. Donc, après, sur le sentiment de Lionel Jospin personnel, bon, je n'ai pas parlé à sa place, c'était surtout le constat d'un terrible gâchis. le constat d'un terrible gâchis républicain, c'est-à-dire que tout ce qui avait été fait en 5 ans était finalement non pas balayé, parce que je l'ai dit, il reste ces 5 ans, et donc ça, mais ne qualifiez pas un candidat respectueux, respectable, respecté par les Français au deuxième tour de l'élection reine de la Ve République. Et ça, personne ne s'en est vraiment remis.
2: Et vous, Pierre ?
1: Oui, alors, en fait, il y a quelque part là deux erreurs, si on peut dire, de Lionel Jospin. La première, c'est de ne pas avoir pressenti, mais c'était très difficile. Hein. Aucun sondage n'allait dans ce sens-là. Il y avait des tendances qui montraient qu'il pouvait y avoir potentiellement Jean-Marie Le Pen au second tour. Et lui-même n'a pas empêché, effectivement, de la multiplication des candidatures. Donc, 5 candidatures à gauche de la majorité et 9 si on rajoute les candidats d'extrême-gauche. Hein. Donc, c'est absolument énorme comme dislocation de la gauche, lui-même pensant que ça serait potentiellement des ressources pour le second tour. La seule candidature qu'il a essayé d'éviter, c'est celle de Christiane Taubira. Il l'a dit lui-même. Hein. Il a appelé à l'époque le Jean-Michel Baylette, qui était le président du PRG, pour dire peut-être que ça serait bien de ne pas avoir cette candidature-là.
2: Alors,
1: elle suffit à l'empêcher d'être au second tour.
2: Ce qui est vrai d'ailleurs, c'est que Christiane Taubira a proposé elle-même, quelques jours avant, c'est ce que m'a dit Christine Lazège, le juriste, de se retirer, qu'il n'a pas voulu. Elle lui a proposé quelques jours avant, mais c'était trop tard. Et la deuxième erreur.
1: Alors la deuxième erreur, justement, je pense que c'est... Et alors lui-même ne voulait pas le reconnaître. Oui. Et donc là, c'est plutôt des débats autour de la position des institutions. C'est l'inversion du calendrier électoral. C'est-à-dire, est-ce qu'on fait la présidentielle avant les législatives? Lui a voulu cette inversion, ce qui a entériné du coup après une présidentialisation du Parti socialiste. Et peut-être qu'il y avait d'abord eu une victoire de la majorité aux législatives. Eh bien, l'élection présidentielle se serait faite autrement.
2: Écoutez, moi, tous les deux, vraiment, je voudrais vous remercier. Je m'excuse beaucoup le temps. Vous aviez juste un mot, peut-être, à dire.
0: Non, mais je pense que pourquoi est-ce qu'il y a eu cette florilège de candidature, c'est parce que le principe de responsabilité, Lionel Jospin ne se voyait pas interdisant à des partis avec lesquels il avait travaillé pendant 5 ans de dire non, tu ne seras pas candidat à l'élection présidentielle. La responsabilité, sauf qu'on connaît la suite.
2: Voilà. En tout cas, merci à tous les deux. Merci Pierre-Emmanuel et Pierre Cipien. Vraiment, tous les deux, vous nous avez vraiment beaucoup apporté chacun. J'espère vous retrouver à nouveau. On aura encore plein d'histoires à entendre. Et votre réflexion est formidable. Merci aussi à Philippe de nous avoir suivis aussi. Voilà.
0: Merci.
2: Et bonne écoute encore. Et à très bientôt.
0: À très bientôt. Avec plaisir.
1: Merci, à bientôt.

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0: Bonjour, chères auditrices et chers auditeurs. Que vos espoirs se réalisent dans l'espérance et la confiance. Merci Arnaud à la réalisation technique et Rémi à la coordination. Nos émissions sont consacrées à Charles d'Orléans, prince et poète. Les ballades et les rondeaux sont extraits du recueil « En la forêt de longue attente » chez NRF Poésie Gallimard, édition bilingue de Gérard Gros. Voici maintenant quelques mots sur la vie de l'auteur par Fabien Plazanet, directeur de la Bibliothèque historique de la ville de Paris.
1: Le temps a laissé son manteau de vent, de froidure et de pluie, et s'est vêtu de broderies, de soleil luisant, clair et beau. Né en 1394, Charles d'Orléans est le neveu du roi Charles VI et le fils de Louis d'Orléans, prince lettré, protecteur et mécène de Christine de Pisan. Sa jeunesse est frappée d'une succession de malheurs. Un soir de novembre 1407, alors que Charles n'a que 12 ans, son père est assassiné en plein cœur de Paris, rue Vieille du Temple, victime de la jalousie et de la haine de son cousin, Jean Sans Peur, duc de Bourgogne. L'année suivante, sa mère, Valentine Visconti, fille du duc de Milan, meurt à son tour. La guerre civile entre Armagnac et Bourguignon divise sa famille et ravage son pays. En 1415, âgé d'à peine 20 ans, Charles est fait prisonnier par les Anglais à la bataille d'Azincourt. S'ensuit une très longue captivité de plus de 25 ans en Angleterre, dure et éprouvante, jusqu'en 1440. La poésie délicate de Charles d'Orléans traduit les joies et les épreuves de l'existence, l'éloignement de la patrie, la perte des siens. Œuvre abondante, des chansons, plus de 100 ballades, forme fixe à 3 couplets parfois complétés d'un envoi, composées durant la captivité anglaise et qui chantent l'amour et ses souffrances, dont la grande tradition lyrique des trouvères dont Charles est l'héritier. Plus de 400 rondeaux, forme circulaire qui débute et s'achève par un refrain, propice à la méditation et à la mélancolie. Enfin libéré et revenu en France, Charles d'Orléans se retire dans son château de Blois, où il réunit une cour raffinée et organise des concours poétiques, auxquels participe un temps François Villon. Charles décède en 1465. Sa sépulture, d'abord à Blois, est transférée en 1505 à Paris, en bordure du Marais, au couvent des Célestins, sur ordre de son fils, devenu roi de France sous le nom de Louis XII.
0: Ballade. Mon cœur qui est maître de moi. Ne plus jamais aimer d'amour. J'en ai parfois la tentation, à cause des douleurs pénibles qu'il me faut souvent accepter. Mais enfin, pour être sincère, quel que soit le prix à payer, je vous l'assure, par ma foi, je ne saurais en empêcher mon cœur, qui est maître de moi. J'ai beau avoir subi des tours inouïs, j'ai tout dédaigné pour croire au secours d'un espoir tendre ou de consolation. Hélas, si je pouvais trouver le moyen de m'en retirer par mon serment envers amour, je n'y laisserais pas rentrer mon cœur, qui est maître de moi. J'ai conscience qu'en le flattant, amour sait si bien le gagner que mon cœur voudrait tous les jours rester ainsi, sans en bouger. Il s'obstine à rester sourd au mal qu'il me fait endurer. Plaisir lui a donné ce pli. Il agit mal en confisquant mon cœur qui est maître de moi. Je suis fâché d'en parler autant. Mais par le Dieu auquel je crois, c'est que j'ai le souhait de reprendre mon cœur, qui est maître de moi. En vous, si je peux me permettre. Belle, que je tiens pour amie, où que je puisse être, songez que jamais je ne vous oublie. Aussi je voudrais vous prier, jusqu'à ce que je vous revoie, de vous souvenir de celui qui a trouvé peu de pitié en vous, si je peux me permettre. Même si j'affirme n'avoir reçu ni bien ni joie dans votre douce compagnie, bien au-delà de mon mérite, néanmoins, j'aimerais avoir la récompense de l'ami loyal, encore inaccessible en vous, si je peux me permettre. longuement je vous ai servi. Je devrais avoir, il me semble, le don qu'en toute bienveillance, amour envoie à ses servants. Faites que je sois contenté. Accordez-moi ce dont je parle. Le refus s'est trop fortifié en vous, si je peux me permettre. Lorsqu'elle me nomma ami. Venez vers moi, bonne nouvelle, pour consoler mon pauvre cœur. Dites-moi, comment va la belle? Ne l'auriez-vous pas entendu dire ami en parlant de moi? N'aurait-elle pas oublié ce qui lui plut de m'accorder lorsqu'elle me nomma ami? Même si le style d'Angers me force à demeurer loin d'elle, je lui sais tant de qualités que je ne pourrais concevoir son refus d'observer toujours ce qu'elle promit sans réserve, en faisant unir nos deux mains lorsqu'elle me nomma ami. Quel malheur si pareille dame, dont l'idéal est dans l'honneur, prenait sans succès le parti d'aimer bien et loyalement. Elle sait par intelligence toutes les choses dont je parle, et ce qu'amour nous fit jurer lorsqu'elle me nomma ami. Loyauté, veuillez assurer, madame, que je reste sien, comme elle me l'a ordonné lorsqu'elle me nomma ami. Ce premier jour du mois de mai. Vous dormez trop longtemps, mon cœur, dans la douleur et l'affliction. Veuillez ce jour vous éveiller. Allons au bois cueillir l'aubépine pour obéir à la coutume. Nous allons entendre le chant des oiseaux dont les bois résonnent ce premier jour du mois de mai. Le dieu d'amour est coutumier de donner une fête ce jour pour réjouir les cœurs aimants qui voudraient être à son service. Aussi fait-il couvrir les arbres de fleurs et les prés de vert clair pour donner du lustre à la fête ce premier jour du mois de mai. Je sais, mon cœur, danger perfide vous inflige plus d'une peine. Il vous met à trop de distance de celle que vous désirez. Pourtant, il vous faut vous distraire. Je ne peux mieux vous conseiller pour émousser votre douleur ce premier jour du mois de mai. Madame, mon seul souvenir, 100 jours ne me suffiraient pas pour vous détailler tout le mal dont mon cœur souffre le martyre ce premier jour du mois de mai. Voilà bien ce que je redoute. La première fois, ma maîtresse, que je vous verrai en personne, je serai sous le charme au point de ne pouvoir vous dire un mot. Je perdrai toute contenance. Quand votre beauté brillera sur moi, mes yeux seront si fort éblouis que j'en perdrai la vue. Et mon cœur s'évanouira. Voilà bien ce que je redoute. Aussi, princesse incomparable, quand vous me verrez devant vous, veuillez au nom du naturel me pardonner, si je ne sais vous parler comme il le faudrait. Mon cœur se ressaisira vite et vous dira sa situation, si du moins nul n'est aux écoutes. Danger le guettera de près. Voilà bien ce que je redoute, et sans cesse s'efforcera d'entendre ce que je dirai. Mais je me conduirai, je pense, si sagement, et la manière que j'adopterai sera telle que faux danger s'abusera et ne s'apercevra de rien, en se donnant pourtant la peine d'épier tout ce qu'il pourra. Voilà bien ce que je redoute. De voir la France où mon cœur est resté. Portant un jour le regard vers la France, je retrouvai, à Douvres sur la mer, le souvenir de la douceur de vivre que je goûtais jadis dans ce pays. Sans le vouloir, je fus pris de soupirs, alors même qu'il était apaisant de voir la France où mon cœur est resté. Réfléchissant, je ne trouvais pas sage de m'écouter soupirer dans mon cœur. puisque s'ouvre, je le vois, le chemin d'une vraie paix, riche de tous les biens. Je convertis ma préoccupation en réconfort, sans pourtant me lasser de voir la France où mon cœur est resté. Chargeant alors sur la nef d'espérance tous mes souhaits, je les priai d'aller franchir la mer sans prendre de retard. Pour saluer la France de ma part, que Dieu nous donne une vraie paix bientôt. J'aurai loisir, s'il peut en être ainsi, de voir la France où mon cœur est resté. C'est un trésor sans prix, la paix. La guerre, je ne peux pas l'aimer. Longtemps, à tort ou à raison, elle m'a empêché de voir la France où mon cœur est resté.

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0: tous connectés, Marie-Jo Alvarez. Bonjour à toutes, bonjour à tous. 1991, année du premier service télématique d'accès à Internet, le 3615 Internet. Mais ça, c'était le temps du Minitel. Aujourd'hui, nous avons le numérique omniprésent dans nos quotidiens, mais aussi au cœur de l'État et de nos services publics. Carte vitale, impôts à la source, Parcoursup ou Pass Culture, aucun domaine ne semble désormais lui résister. Comment sommes-nous passés du Minitel, de l'informatisation de l'administration à une numérisation généralisée, un État plateforme, une start-up nation? Comment l'État pilote-t-il la question numérique en son sein? Comment s'en est-il emparé? Avec quelle vision politique? Et quels impacts sur nos services publics? Quelle place pour les citoyens? Beaucoup de questions, et pour y répondre, notre invitée aujourd'hui, Anne Belon, maîtresse de conférences en sciences politiques à l'Université de technologie de Compiègne. Son livre, L'État et la toile, des politiques de l'Internet à la numérisation de l'action publique, dans la collection Action publique, aux éditions du Croquant. Bonjour Anne Belon.
1: Bonjour.
0: Alors en France, le Minitel est développé par la Direction Générale des Télécoms et devient dans la décennie 1980 un véritable fleuron national. On compte en France en 1994 pas moins de 6,5 millions de Minitel en circulation et il est même présent dans certaines administrations permettant par exemple la diffusion payante du journal officiel. Et c'est dans ce contexte qu'Internet va faire son apparition. Et quelle est la date officielle de son arrivée en France ?
1: Alors la date officielle, en fait, elle est un petit peu avant, c'est 1988. Et le premier lieu qui est raccordé à Internet, c'est l'INRIA, donc un centre de recherche en informatique, qui négocie avec la NASA à ce moment-là. Donc à ce moment-là, de très nombreuses universités américaines sont déjà connectées à Internet. Et ils négocient un raccordement de la France en échange d'une coopération internationale sur des sujets de recherche. Donc c'est vraiment par les chercheurs, en fait, que l'Internet est arrivé en France.
0: Et il va y avoir une forte opposition, une résistance des fonctionnaires des télécoms français et des bureaucrates face au développement du nouveau réseau. Pourquoi ?
1: Eh bien justement, parce que l'Internet, au début, c'est un outil de chercheurs. Et le Minitel, c'est un instrument plutôt de télécommunication qui a été pensé par une direction générale administrative et donc qui a des propriétés politiques très intéressantes pour cette administration. D'abord, le Minitel, contrairement à Internet, permet un contrôle centralisé des communications. C'est-à-dire que vous pouvez bloquer un site ou un acteur qui ne respecterait pas un ensemble de règles. Et aussi, et ça c'est le deuxième atout du Minitel qu'on a un petit peu oublié, c'est que c'est un système de rémunération. En fait, le Minitel, si je puis dire, a des modèles d'affaires qui sont très intéressants et qui vont permettre à, par exemple, à la presse française de développer beaucoup de services, et d'ailleurs parfois des messageries roses, pour se financer. Alors que quand Internet débarque en France, c'est un outil de chercheurs, donc on ne sait pas très bien comment on y déploie des commerce, comment on fait de l'argent sur Internet. Et surtout, c'est un réseau décentralisé, transfrontière, un peu incontrôlable. Et ça, ça va faire peur à certaines personnes au sein de l'État dans les années 1990.
0: Oui, c'est à la fois un concurrent industriel et puis un nid d'espions et de pédophiles. Hein. C'était ça un peu qui courait comme...
1: Tout à fait. C'était un nid à virus. Il avait la réputation d'abriter des hackers peu recommandables, contrairement à ce réseau et cette infrastructure très recommandable qui était le Minitel, malgré encore une fois les messageries roses.
0: Est-ce que le Minitel nous a fait rater, d'après vous, le train en marche de l'Internet ?
1: Oui et non. L'idée que je développe dans mon livre, c'est que c'est plus compliqué que ça. Parce que d'abord, le Minitel a aussi acculturé beaucoup de Français à l'informatique. C'est-à-dire qu'il a permis dans des administrations que des gens réfléchissent à la manière dont on pouvait mettre en ligne certains services, dont on pouvait aussi interagir avec les citoyens. Donc par exemple, pour ceux qui s'en souviennent, on pouvait consulter les résultats des examens, prendre des billets de train sur le Minitel. Ce qu'on a retrouvé avec

0: cette passion commune, l'Internet et tous les potentiels qu'il charrie. En fait, ça transpire, en fait, un peu. Hein.
1: Tout à fait. Dans mon livre, j'essaie qu'on n'ait pas une vision trop monolithique de l'État, c'est-à-dire avec une administration qui aurait été uniformément rétive à l'Internet. En fait, il y a plein d'agents, et au sommet, comme dans des petites directions ou des services ministériels, qui vont se passionner de ce nouvel outil qu'est l'Internet. D'abord parce qu'ils se connectent eux-mêmes et qu'ils se rendent compte des formidables opportunités que présente cet outil. Et j'ai dans mon livre des discours assez passionnants et touchants de ces premières navigations sur le web. Et puis aussi, plus stratégiquement, parce qu'ils y voient un véritable intérêt pour la France et pour l'administration et qu'ils sont convaincus que l'État doit se convertir à cet Internet.
0: Et bousculer un peu la bureaucratie.
1: Exactement. C'est aussi, il ne faut pas l'oublier, les années 1990, c'est un moment de grande remise en cause des rigidités bureaucratiques, de l'administration en silo qui fonctionne mal. Et on voit avec l'Internet une occasion de moderniser cette administration, ce gros paquebot qu'est la bureaucratie française.
0: Alors en 1997, 1% des ménages français sont connectés, ils sont 20% en 2002, et les administrations, elles aussi s'équipent, se forment et mettent en place des sites web. En quoi l'arrivée le 25 août 1997 du Premier ministre Lionel Jospin et le discours d'Hourtin ont-ils marqué une rupture ?
1: Alors ce discours d'Hourtin, c'est vrai que pour plusieurs de mes enquêtés, il a été évoqué comme un tournant. Parce que c'est la première fois qu'un chef de gouvernement prononce publiquement l'engagement de ses ministres pour l'arrivée et le développement d'Internet en France. Un an auparavant, Alain Juppé, par exemple, à la même université d'été de la communication d'Hourtin, avait eu des positions beaucoup plus mitigées à l'égard d'Internet. Après, ça ne veut pas dire que Lionel Jospin est un geek, un précurseur, mais qu'il a dans son entourage des gens qui, portés par cette alternance politique, vont réussir à le convaincre de cette transition. Il ne faut pas oublier que c'est aussi un moment où la gauche socialiste cherche à moderniser son image. On a les exemples de Schröder et de Tony Blair chez nos voisins. Et des gens vont très habilement convaincre Lionel Jospin qu'il y a ici une carte à jouer et que l'Internet, d'ailleurs, n'est peut-être pas un outil, comme le pensaient certains technocritiques de gauche, contre les populations, contre l'administration, mais peut-être un outil aussi de démocratisation du savoir ou de meilleur fonctionnement de notre administration.
0: C'est à ce moment-là qu'on passe du projet d'informatisation de l'administration au projet d'administration électronique.
1: Exactement, même si ça prend un peu de temps, qu'il y a encore des confusions, mais c'est entre les deux, mais c'est vrai que ce grand projet qu'annonce Lionel Jospin, donc qui est un programme d'action gouvernementale pour la société de l'information, va donner un petit coup d'accélérateur à l'informatisation, c'est-à-dire tout simplement l'équipement en ordinateur d'un certain nombre de ministères et la transition sur Internet de nombreux services publics qui n'existaient alors que sur le Minitel.
0: Alors on voit du coup à ce moment-là des acteurs télématiques du Minitel migrer et investir l'Internet. Ils passent du Minitel rose au e-commerce en quelque sorte. Hein. Bon, on voit aussi arriver de nouveaux profils, hein, privés-publics, des gens qui sont partis à l'étranger, qui sont revenus. C'est à ce moment-là que on commence à importer un peu des visions de management et des gestions privées-publiques.
1: Alors bien sûr, Internet n'est pas la cause de tout ça. Mais il faut voir qu'il y a vraiment des affinités, comme j'en parlais à l'instant à ce moment-là, entre un projet modernisateur qui est porté par de très nombreux hauts fonctionnaires qui, certains, ont fait une partie de leurs études à l'étranger ou sont inspirés par des motos de nouveau management public qui sont portés par les grandes organisations internationales et Internet. Et en fait, les deux vont un petit peu s'épauler pour rentrer dans l'État. Ça ne veut pas dire que sans Internet, il n'y aurait pas eu cette privatisation ou peut-être managérialisation de l'administration, ni l'inverse. Mais les deux avancent un petit peu ensemble à ce moment-là. Et c'est vraiment cette intrication qui m'a intéressée. Parce qu'elle a permis aussi quand même de vaincre certaines résistances que pouvaient avoir des administrateurs à l'égard de l'Internet.
0: Alors en 2001, on a la création d'un cadre juridique, c'est la première régulation du réseau, des forums des droits sur l'Internet.

0: Alors, le Forum des droits sur Internet, c'est une instance de régulation très particulière parce que c'est une association. Donc, c'est vraiment une instance de régulation qui est aux marges de l'État. Parce que dans ce tournant des années 2000, la régulation d'Internet, elle reste très problématique. On ne sait pas très bien comment la prendre. Alors, plutôt que d'adopter un cadre très contraignant, ce qui va dominer à l'époque, c'est l'idée d'une approche concertative, par la médiation, dans le dialogue avec les acteurs publics et privés du numérique.
1: Plus de l'autorégulation.
0: Exactement. Je pense que le Forum des droits sur Internet, même s'il se veut à ce moment-là comme de la co-régulation, c'est-à-dire un truc qui est entre le public et le privé, laisse beaucoup de place aux acteurs. Et c'est d'ailleurs pour ça que le Forum va échouer. Donc, il est, voilà, cette expérimentation est,
1: oui,
0: prend fin
1: en 2010.
0: Voilà, en 2010. Hein. Parce que il n'a pas vraiment su trouver sa place dans le paysage des autorités de régulation. Et pour faire un grand bond en avant dans le futur, ce qu'on voit aujourd'hui se développer dans la régulation d'Internet autour des grands textes européens, par exemple le RGPD pour la protection des données, le DSA, Digital Services Act pour les réseaux numériques, ou encore le DMA pour la concurrence dans les marchés numériques, c'est beaucoup plus récent. Et ça témoigne en fait d'une longue transition et de beaucoup d'errements pour trouver le modèle de régulation qui va marcher avec ce monde qu'au début des années 2000, on a encore du mal à appréhender qu'est l'Internet.
1: Alors en 2008 est créé un secrétariat d'État à l'économie numérique et aujourd'hui nous avons un ministre délégué rattaché à Bercy. Comment expliquer avec la place centrale qu'occupent les technologies dans la société et au cœur même de l'État qu'il n'y ait pas un ministère du numérique ? Pourquoi cet éclatement, cette sectorialisation par ministère ? C'est quoi l'objectif et puis surtout quelles sont les conséquences à ça ?
0: Eh bien justement, c'est parce que le numérique est devenu trop central. Alors ça, c'est pour faire un peu l'histoire de choses très plus théoriques en sciences politiques. On se demande comment l'État, par exemple, s'est mis à prendre en charge l'environnement ou la culture. Et on montre que souvent, ça s'est passé autour de la constitution d'un ministère. Or, pour l'Internet, tout va trop vite. Et donc, ça passe trop rapidement d'un objet que personne connaît à quelque chose qui devient trop central, tellement central qu'il bouleverse en fait pas seulement l'économie, pas seulement l'éducation, pas seulement la culture, et qu'on ne peut pas véritablement lui accoler un secteur spécifique. D'où ce que j'appelle cette victoire paradoxale du numérique dans l'État, c'est qu'il est à la fois partout et nulle part. Ce qui empêche à des gens qui veulent, voilà, qui auraient voulu constituer un ensemble de causes un peu homogènes autour des droits du numérique et en faire un ministère, finalement, de réussir parce que le numérique est devenu trop central.
1: Ça veut dire qu'ils ont assez d'impact comme ça, en étant éclatés par ministère, ils ont assez d'impact, assez de budget pour fonctionner ou...
0: Eh bien oui et non, car ils doivent le faire souvent au prix d'une adaptation aux différentes logiques des ministères, que ce soit par exemple des logiques sécuritaires qui peuvent être celles d'un ministère de l'Intérieur, des logiques géopolitiques ou internationales qui sont celles du Quai d'Orsay, etc. Donc non, on continue de voir aujourd'hui, quand on interroge les agents qui sont en charge du numérique, cette déception du fait que, à la fois, ils sont très importants pour tout le monde et leur importance est reconnue, et en même temps, ils sont un peu instrumentalisés. C'est-à-dire qu'ils sont plutôt un outil, un support pour l'action de l'État qu'un domaine d'action centrale dans l'État.
1: Alors à l'ENA, aujourd'hui, à l'INSP, Institut National du Service Public, depuis 2022, il n'y a aucune formation aux technologies de l'information et de la communication. Ça expliquerait que les militants, les défenseurs de l'État, déplorent souvent la faible culture technologique des élites et que des lois écrites, parfois sans prise en compte des contraintes techniques, soient in fine inapplicables. Comment expliquer ce grand écart entre...
0: Eh bien là, au fond, je pense que le numérique réactualise une vraie question de gestion de l'État. C'est-à-dire, est-ce qu'il faut qu'on ait des gens qui écrivent les lois en sachant le droit, ou est-ce qu'il faut qu'ils sachent aussi comment fonctionnent les techniques ? Et en fait, on a dans beaucoup de domaines, par exemple, on écrit des lois de santé, alors qu'il y a des questions de santé qui sont extrêmement complexes. Et c'est toute la question de la place de l'expertise numérique dans l'État. Et c'est vrai qu'il n'y a pas de corps d'informaticiens dans l'État, et donc il y a une faible reconnaissance et une diffusion, une sorte de dilution de cette expertise spécifique qui est toujours un peu reléguée comme une expertise manuelle. Ce que déplorent beaucoup de gens qui sont passionnés par ces questions. Pour autant, je ne suis pas sûre que la solution, ce soit que tous les énarques sachent coder. Et en fait, c'est ce juste milieu qui est un petit peu difficile à trouver pour ne pas faire en sorte non plus de défendre, par exemple, le fait que pour parler de numérique, il faille être passé par Google, Facebook et compagnie, ce qui pourrait aussi mener à des questions de conflits d'intérêts très problématiques.

0: Saint-Germain-Pont-des-Arts et nous retrouvons notre invitée Anne Belon pour parler de l'État et la toile. Vous parlez d'instrumentation numérique des politiques publiques, un nouveau tournant, de quoi s'agit-il ?
1: Alors pour moi, c'est parce que le numérique, c'est devenu plus un instrument pour faire des politiques publiques qu'un réel objectif. Et ça, ça déstabilise beaucoup d'acteurs. Par exemple, pour avoir rencontré récemment des acteurs de la culture, ils ont une injonction à faire de la politique numérique. Alors ils demandent à leur ministère, mais qu'est-ce que ça veut dire de faire des politiques numériques ? Et on leur dit, c'est faire un site, c'est faire des casques de réalité virtuelle, une application pour votre musée, etc. Et ils disent, je pense à raison, mais ça n'est pas une politique publique, on ne voit pas d'objectif derrière. Et je pense que c'est ce glissement en fait qu'on voit très bien aujourd'hui dans de nombreux ministères, où finalement, faire du numérique, c'est juste déployer des outils technologiques. Or, je pense que c'est ce qui est un problème, c'est qu'on ne pense pas ce qu'il y a derrière l'outil, on ne pense pas au projet politique qu'il pourrait porter, que ce soit un projet de démocratisation, un projet de mise en concurrence d'acteurs, un projet de pluralisme. Et c'est ce glissement qui m'a vraiment intéressée et que j'appelle du coup cette instrumentation du numérique dans l'État.
0: Ça veut dire que la technologie prend l'ascendant sur le politique ?
1: Je le pense dans beaucoup de cas, surtout sur ces questions numériques. Un peu comme parfois des instruments gestionnaires ou économiques avaient pu prendre le pas sur des objectifs politiques. Et il y a beaucoup d'auteurs qui l'ont montré dans ma discipline, qui est la sociologie politique. Et je pense qu'on observe de mêmes phénomènes autour du numérique où on oublie presque de considérer le numérique comme un outil, c'est-à-dire un outil pourquoi. Et ce pourquoi, il n'est pas rempli, il est vide, parce que la start-up, ces motifs comme ça, qui sont en fait des supports pour réfléchir à notre action politique, ne sont plus très habités.
0: Alors, État plateforme, ça signifie que les plateformes, les GAFAM par exemple, sont devenues un modèle pour une nouvelle organisation de l'État, une conception de l'État comme une entreprise et dont la nouvelle figure du réformateur, ce serait le start-upper ?
1: C'est vrai, ça a été un programme d'action très important sous les gouvernements de François Hollande. Alors on peut se dire, mais c'est horrible, on n'a pas du tout envie que l'État ressemble à Google. Il y a aussi des choses assez fascinantes qu'ont réussi à créer ces entreprises numériques, et notamment le fait qu'elles se sont beaucoup développées en s'appuyant sur leurs usagers. Et c'est ça aussi que défendaient certains promoteurs de l'État plateforme, comme Henri Verdier, qui a longtemps dirigé la direction de la transformation numérique de l'État. Mais là encore, il y a un peu un glissement. Et en fait, ce qu'on mettait derrière l'État plateforme, aujourd'hui, renvoie plus à un modèle d'ouverture des données pour en fait valoriser des patrimoines de l'État, pour aussi s'appuyer davantage sur le privé, sur des petites boîtes, ce qui n'est pas forcément ce que souhaitaient à la base ces promoteurs de l'État plateforme.
0: Oui, donc une interdépendance publique-privée qui croît et une gouvernance davantage par l'algorithme, en quelque sorte.
1: Alors ça renvoie presque à un autre problème. C'est la manière dont les administrations vont de plus en plus déléguer un certain nombre de décisions à des algorithmes. Il faut savoir qu'en France, c'est pas forcément le pays où c'est le plus développé. Mais il y a une autrice que j'aime beaucoup et que je vous conseille de lire qui s'appelle Virginia Eubanks et qui a montré comment dans plusieurs États américains, alors vraiment au niveau des États fédéraux, on avait déployé comme ça des algorithmes parfois avec les meilleures intentions du monde, c'est-à-dire en se disant pour lutter contre le non-recours, on va déployer un algorithme qui va directement avec les données, trouver qui sont les gens qui ont besoin de telles allocations, etc. Et en fait, elle détricote très bien toutes les problématiques qu'il y a derrière et comment finalement on élimine toutes les frictions et on fait rentrer les gens dans des cases. Et donc, quand vous n'êtes pas dans la case de l'algorithme, vous n'avez plus aucun recours, aucune relation à l'État. Et à l'inverse, vous pouvez aussi être stigmatisé un peu par cet algorithme. Et c'est cette tendance qu'on voit un peu se développer. Alors, on la voit pas partout dans l'État encore, heureusement, mais on voit comment on va déléguer des décisions à des algorithmes dans le cadre de Parcoursup, etc., vont créer aussi chez les usagers un rapport d'incompréhension vis-à-vis de l'État, parce que on ne sait pas à qui on s'adresse, on a l'impression d'être jugé par une mécanique qui nous prend comme un ensemble de données qu'on va réordonner et qu'on va classer comme ça sans, voilà, sans toujours ce rapport qui pouvait exister dans, voilà, dans l'État plus au guichet par le bas. Humain, d'humain à humain.
0: Est-ce qu'on assiste à une forme d'extension du solutionnisme technologique d'une certaine façon au sein de l'État ?
1: Je pense qu'il est très présent aujourd'hui dans l'administration publique, cette croyance que finalement la technologie, elle peut résoudre plein de questions. Que, ah oui, si, en fait, Parcoursup, ça va beaucoup mieux parce que voilà, ça fait gagner du temps, ça alloue les élèves à leur bonne fac, etc. Or, cette croyance très forte dans la technologie comme solution, elle repose sur tellement de présupposés qui sont loin de ce qu'est vraiment un algorithme, de tout, voilà, de toute sa maintenance, de toute sa construction qui fait entrer plein de choses en ligne de compte et qui est une machine beaucoup moins neutre et rapide qu'on pourrait le penser.
0: Vous dites que le pouvoir numérique est devenu un moyen de contrôle bureaucratique de l'administration sur elle-même et de l'administration sur les administrés.
1: Tout à fait. Alors, c'est vrai qu'on voit se déployer quand même avec cette numérisation de l'État, la collecte de données par l'État. Alors, faut pas non plus y voir forcément un drame. L'État a toujours collecté beaucoup de données sur nous-mêmes parce que ça facilite son action. Mais c'est vrai qu'aujourd'hui, ça prend des proportions très importantes, sans toujours beaucoup de réflexion. Et par ailleurs, au sein des administrations eux-mêmes, il y a tous ces logiciels qui se déploient, qui visent à remplir des indicateurs, etc. Moi, je pense beaucoup dans ces cas-là aux profs. Je pense que les profs qui nous écouteraient voient très bien de quoi je parle avec les logiciels qui doivent remplir en ligne pour dire quels devoirs ils ont donnés, qu'est-ce qui s'est passé en cours, etc., qui sont aussi des outils, en fait, de contrôle de ce que font les agents administratifs.
0: Alors, est-ce que les hiérarchies, la bureaucratie, ont été bousculées par la numérisation des administrations et est-ce qu'elle a rapproché cette numérisation, comme prévu, les administrations des citoyens ?
1: Hélas, non. Je crois que ce serait une conclusion un peu trop positive. Je pense que la numérisation a changé beaucoup de choses, que pour certains d'entre nous, elle a permis un rapport à l'État beaucoup plus rapide. C'est vrai que quand on maîtrise ces outils, on peut changer son passeport, sa carte d'identité beaucoup plus vite. Mais malheureusement, elle a finalement beaucoup plus renforcé des inégalités qui étaient existantes au sein de l'État, ça veut dire parfois entre administrations, des administrations très bien dotées et d'autres moins dotées, et aussi entre l'État et certains usagers plus à distance qui se sentent encore plus éloignés de l'État avec cette numérisation des services publics.
0: Le dernier mot pour commencer à voir les enjeux de l'avenir, ça serait quoi ?
1: Alors, je pense qu'il y a vraiment deux enjeux. Le premier, on en a un petit peu parlé, c'est cette régulation qui se met en place. Et le deuxième, moi, je pense que c'est l'inclusion numérique qui est vraiment très importante et qui reste encore un impensé de cette numérisation des services publics.
0: Merci beaucoup. Notre émission s'achève. Merci d'être venue jusqu'à nous, Anne Belan. Je rappelle votre livre éclairant et très, très fouillé, L'État et la toile des politiques de l'Internet à la numérisation de l'action publique dans la collection Action publique aux éditions du Croquant. Vous pouvez bien sûr écoutez, partagez notre émission sur le site fréquenceprotestante.com. Merci à Arnaud pour la réalisation et excellente journée à tous.

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3: Henry James.
4: Il y a dans la vie, et sous certaines conditions, peu de moments plus aimables que l'heure consacrée à la cérémonie connue sous le nom de goûter. Que l'on participe ou non au repas, dont certains s'abstiennent toujours, il y a telles circonstances qui rendent le moment exquis en soi. Et celle que j'envisage au début de ce modeste récit formait un cadre admirable pour un passe-temps innocent. Les éléments du petit festin étaient disposés sur la pelouse d'une vieille maison de campagne anglaise, à l'heure que l'on pourrait appeler le cœur véritable d'un magnifique après-midi d'été. Une bonne part s'en était écoulée, mais il en subsistait un long reste, et ce reste était de la plus belle et de la plus rare qualité. Bien que le crépuscule ne dût pas tomber avant plusieurs heures, le flot de lumière estivale commençait à se retirer, l'air s'amollissait, les ombres s'étiraient sur le feutre uni de la pelouse. Elle ne s'allongeait pourtant que lentement, et la scène exprimait ce sentiment de loisir attentif qui fait sans doute le principal attrait de pareille scène à pareille heure. De 5 à 8 heures, ce temps représente une petite éternité, en certaines occurrences, mais en l'espèce, ne pouvait être qu'une éternité de plaisir. Les personnages dont je vais parler savouraient paisiblement ce plaisir, bien qu'ils n'appartinssent pas au sexe qui passe pour fournir les élateurs habituels de la susdite cérémonie. Leurs ombres projetaient sur la noble pelouse des formes droites et anguleuses. C'était celle d'un vieillard, assis au fond d'un fauteuil d'osier près d'une table basse, et de deux hommes, plus jeunes, qui allaient et venaient devant lui, en échangeant des propos décousus. Le vieillard tenait sa tasse à la main. Une tasse de dimension inhabituelle, différente de forme du reste du service et de couleur vive. Il disposait de son contenu avec beaucoup de circonspection et la gardait longtemps contre son menton, le visage tourné vers la maison. Ses compagnons avaient fini leur thé, ou restaient indifférents à leurs privilèges, et fumaient des cigarettes sans interrompre leur promenade. De temps en temps, l'un d'eux, au passage, regardait avec une certaine insistance le vieillard, qui, sans se douter de cette attention, reposait ses yeux sur la belle façade rouge de sa demeure. La bâtisse qui se dressait au bout de la pelouse avait de quoi justifier pareille contemplation et constituait le trait le plus caractéristique du tableau spécifiquement anglais que j'ai tenté d'esquisser. Elle se dressait sur un petit tertre, au-dessus d'une rivière, la Tamise, à quelques 40 miles de Londres. Une longue façade basse à pignons de briques rouges, dont la teinte, livrée à toutes les fantaisies tinctoriales du temps et des intempéries, n'avait fait que s'enrichir et s'affiner, présentait à la pelouse ses plaques de lierre, ses faisceaux de cheminée, ses fenêtres étouffées par les plantes grimpantes. La maison avait un nom et une histoire dont le vieux monsieur qui sirotait son thé eût été ravi de vous entretenir. Bâtie au temps d'Édouard VI, elle avait offert une nuit d'hospitalité à la grande Élisabeth, dont l'auguste personne s'était étendue sur un lit immense et magnifique, mais redoutablement anguleux, qui formait encore le principal ornement des chambres à coucher. Avait été fort malmené et meurtri durant les guerres de Cromwell, puis réparé et bien agrandi sous la Restauration. Et en définitive, après avoir été rebâti et défiguré au XVIIIe siècle, elle était tombée entre les mains vigilantes d'un habile banquier américain qui l'avait avant tout achetée parce que les circonstances, trop compliquées pour les exposer ici, la lui laissaient à un prix dérisoire. Il l'avait acquise avec force récrimination, contre sa laideur, sa vétusté, son incommodité, et maintenant, au bout de 20 ans, Il s'était pris pour elle d'une si belle passion esthétique qu'il en connaissait toutes les beautés et savait indiquer l'endroit où se placer pour les trouver combinées, et l'heure précise où les ombres de ces diverses protubérances qui tombaient si doucement sur la brique chaude et massive prenaient la longueur nécessaire. Au surplus, il aurait pu, comme je l'ai déjà dit, énumérer la plupart de ses occupants et propriétaires successifs, dont plus d'un acquis, une durable renommée dans le monde, et cela non sans impliquer à mots couverts sa conviction que la dernière phase de sa destinée n'était pas la moins honorable. La façade tournée vers la partie de la pelouse qui nous intéresse n'offrait pas de grande porte. L'entrée était située dans une autre partie du bâtiment. Tout ici parlait d'intimité, et le vaste tapis de gazon qui couvrait le sommet de la petite éminence paraissait simplement faire suite à un luxueux appartement. Les grands chênes et les hêtres immobiles répandaient une ombre aussi drue que celle de rideaux de velours et, comme dans une pièce d'intérieur, des sièges capitonnés et des tapis aux riches couleurs formaient un véritable ameublement, tandis que des livres et des journaux garnissaient le sol. La rivière coulait à quelque distance, la pelouse proprement dite s'interrompait au point où le terrain commençait à s'incliner, mais la descente jusqu'à la berge n'en était pas moins charmante. Le vieux gentleman assis à sa table de thé était venu d'Amérique 30 ans auparavant et en avait apporté avec toutes sortes de bagages sa physionomie américaine. Il ne l'avait pas seulement apporté avec lui, il l'avait conservée en état si parfait qu'il eût pu, en cas de nécessité, la rendre en toute confiance à son pays natal. Mais il n'était plus guère probable qu'il eût à faire pareil déplacement. Le temps des voyages était passé pour lui et il jouissait de ce calme qui précède le grand repos. Il montrait un visage étroit et glabre, des traits réguliers et une expression de placide contentement. C'était évidemment un de ces visages où la somme d'imagination n'était pas élevée, ce qui ne donnait que plus de mérite à sa mine de pénétration heureuse. On pouvait y discerner que son possesseur avait réussi dans la vie, mais aussi que son succès, loin d'être excessif et irritant, conservait beaucoup de la modestie d'une faillite. Il s'était certainement fait une grande expérience des hommes, et n'en laissait pas moins voir une simplicité presque rustique dans le faible sourire qui jouait sur sa large joue creuse et éclairait ses yeux gais lorsqu'il finit par déposer avec une minutieuse lenteur sa grande tasse sur la table. Il portait un vêtement noir très net et très brossé, avec un châle plié sur ses genoux, et ses pieds s'enfonçaient dans d'épaisses pantoufles brodées. Un beau chien colis, couché sur l'herbe au pied de sa chaise, contemplait le visage de son maître avec presque autant de tendresse que ce maître en montrait pour considérer la physionomie encore plus magistrale de la maison. Et un petit terrier, hirsute et vagabond, faisait une intermittente escorte aux autres personnages. L'un de ceux-ci était un homme de 35 ans, remarquablement bâti, avec une physionomie aussi évidemment britannique que celle du vieux gentleman que je viens de décrire l'était peu. Visage remarquablement beau, coloré, clair et franc, avec des traits fermes et droits, des yeux gris lumineux et la riche adjonction d'une barbe châtain. Cet homme présentait un de ses extérieurs brillants, exceptionnel, celui que donne un tempérament ardent, affiné par une haute civilisation, qui lui aurait du premier coup attiré l'envie de tout observateur. Il portait bottes et éperons, comme s'il venait d'achever une longue course à cheval, avec un chapeau blanc qui paraissait trop grand pour lui. Il tenait les deux mains derrière son dos, et dans l'une d'elles, une grande main blanche bien formée froissait une paire de gants usés en peau de chien.

0: Son compagnon, qui arpentait à son côté la longueur de la pelouse, était un homme de type tout différent qui aurait pu éveiller chez un inconnu une curiosité grave sans l'amener comme l'autre à se souhaiter presque aveuglément à sa place. Grand, maigre, frêle et mal charpenté, il offrait un vilain, maladif, spirituel et charmant visage, garni sinon orné de touffes de moustaches et de favoris. Il paraissait intelligent et maladif, combinaison rien moins qu'heureuse, et portait une veste de velours brun. Il enfonçait les mains dans ses poches, avec quelque chose dans ce geste qui indiquait une habitude invétérée. Sa démarche était traînante et incertaine. Il ne semblait pas très solide sur ses jambes. Chaque fois qu'il passait devant le vieillard, il posait, comme je l'ai dit, les yeux sur lui, et le rapprochement des deux visages laissait facilement deviner qu'ils étaient père et fils. Le père finit par rencontrer le regard de son fils et lui adressa un sourire doux et entendu. « Je vais très bien, » dit-il. « Tu as bu ton thé ?» demanda l'autre. « Oui, avec grand plaisir. En veux-tu une seconde tasse ?» Le vieillard s'interrogea tranquillement. « Je crois que je vais attendre un peu pour voir. » Il avait en parlant l'accent américain. « Tu n'as pas froid ?» reprit le fils. Le père frotta doucement ses jambes. « Je ne sais pas. Je ne puis pas le dire avant de le sentir. » « Peut-être faudrait-il le sentir pour toi, » répondit le jeune homme en riant. « Oh, j'espère bien qu'il y aura toujours quelqu'un qui s'intéresse assez à moi pour le sentir. Est-ce que vous ne vous intéressez pas à moi, Lord Warburton ?»« Oh, si, énormément, » répondit vivement celui que l'on appelait Lord Warburton. « Et je dois avouer que vous avez une mine singulièrement prospère. »« Je ne vais pas mal, en effet, à bien des points de vue. » Et le vieillard, baissant les yeux sur son châle vert, le serra contre ses genoux. « À vrai dire, à force de me trouver bien depuis tant d'années, j'ai fini par m'y habituer, et je ne m'en aperçois plus guère. »« Oui, voilà le danger du bien-être, » fit Lord Warburton. « On ne s'en avise que lorsqu'on l'a perdu. »« J'ai l'idée que nous sommes un peu difficiles, » fit son compagnon. « Eh oui, sans aucun doute nous sommes difficiles, » murmura Lord Warburton. Sur quoi les trois hommes restèrent un moment silencieux. Les deux plus jeunes, debout, regardaient le vieillard qui finit par réclamer une nouvelle tasse de thé. « Il me semble que ce châle doit bien vous gêner, » reprit Lord Warburton, tandis que son compagnon remplissait la tasse de son père. « Non, non, il faut qu'il le garde, » se récria l'homme au veston de velours. « Ne lui mettez pas de pareilles idées en tête. »« Ce châle appartient à ma femme, » fit simplement le vieillard. « Oh, si vous avez des raisons sentimentales !» Et Lord Warburton fit un geste d'excuse. « Je pense qu'il faudra le lui rendre quand elle arrivera, » poursuivit le vieillard. Tu voudras bien n'en rien faire, tu le conserveras pour couvrir tes pauvres vieilles jambes. « Il ne faut pas dire de mal de mes jambes, » protesta le vieillard, « je crois qu'elles valent les tiennes. »« Oh, je te permets bien de dire du mal des miennes, » repartit le fils en lui donnant son thé. « Oui, nous sommes deux canards boiteux, je ne crois pas que nous ayons grand-chose à nous envier. »« Grand merci de me traiter de canard boiteux, comment trouves-tu ton thé ?»« Il est un peu chaud. » »« Voilà qui est plutôt tenu pour un mérite. » « Il a beaucoup de mérite, alors, » murmura doucement le vieillard. « J'ai là un très bon garde-malade, Lord Warburton. »« Il n'est pas un peu maladroit ?» demanda le gentilhomme. « Oh non, pas maladroit du tout, quand on considère qu'il est lui-même invalide. C'est un très bon infirmier que mon garde-malade. Je l'appelle mon garde-malade parce qu'il est malade aussi. »« Oh, voyons, père, » protesta le vilain jeune homme. « Tu vois bien que tu l'es. Je voudrais bien qu'il n'en soit rien. Tu ne le fais probablement pas exprès. » « Je pourrais essayer de ne pas l'être, c'est une idée, » déclara le jeune homme. « Ah, avez-vous jamais été souffrant, vous, Lord Warburton, sans qui le père ?» Lord Warburton réfléchit un moment. « Oui, monsieur, une fois, dans le golfe Persique. »« Il se moque de toi, papa, » fit l'autre jeune homme. « C'est une manière de plaisanterie. »« Ah, il y a bien des façons de plaisanter de nos jours, » acquiesça le père avec sérénité. « En tout cas, vous n'avez pas une mine de malade, Lord Warburton. » Il est là de la vie, il vient de me le dire, et s'exaltait fort sur le sujet, intervint l'ami de Lord Warburton. Est-ce exact, monsieur ? Demanda gravement le vieillard. Si c'est vrai, votre fils ne m'apportait aucune consolation. C'est un bien triste interlocuteur, un véritable cynique. On dirait qu'il ne croit à rien. Encore une façon de plaisanter, se récria l'individu taxé de cynisme. C'est sa misérable santé qui en est cause, expliqua le père à Lord Warburton. Il s'en affecte et voit la vie sous un certain angle. Il considère qu'il n'a jamais eu de chance. Tout cela n'est guère que théorique, à vrai dire. Et en fait, sa bonne humeur n'est guère altérée. Je le vois bien rarement autrement que gai, tel qu'il l'est maintenant. C'est lui bien souvent qui me remonte. » Le jeune homme ainsi décrit regarda Lord Warburton en riant. Est-ce une apologie magnifique ou une accusation de légèreté? Voudrais-tu que j'applique mes théories, père? Seigneur, nous verrions de drôles de choses, cria Lord Warburton. J'espère que tu n'as pas adopté ce ton-là, dit le vieillard. Le ton de Lord Warburton est bien plus redoutable que le mien. Il joue à l'ennuyer. Je ne m'ennuie pas du tout, moi. Je ne trouve la vie que trop intéressante. Ah, trop intéressante. Il ne faut jamais la laisser aller jusque-là, tu sais. Je ne m'ennuie jamais quand je viens ici, déclara Lord Warburton. On a de si charmantes conversations avec vous. Est-ce encore là une façon de plaisanter? Demanda le vieillard. Vous n'avez aucune raison de vous ennuyer nulle part. Quand j'avais votre âge, je n'avais pas idée de pareilles choses. Vous avez dû vous développer très tard. Non, je me suis développé très tôt, et c'est la raison même de ce que je vous dis. À 20 ans, j'étais très grand garçon, je vous assure. Je travaillais d'arrache-pied. Vous ne vous ennuieriez pas si vous aviez quelque chose à faire, mais vous autres jeunes gens, vous êtes tous trop oisifs. Vous pensez trop à vos plaisirs, vous êtes trop difficiles, trop indolents et trop riches. Allons, allons, protesta Lord Warburton. Ce n'est guère à vous d'accuser un de vos contemporains d'être trop riche. Est-ce parce que je suis banquier que vous dites cela? Un peu pour cela, si vous voulez, et parce que vous avez, n'est-ce pas, une fortune considérable. Non, il n'est pas si riche, intervint charitablement le second jeune homme. Il a donné des sommes énormes. C'est sans doute qu'il pouvait en disposer, ce qui ne fait que confirmer sa richesse, repartit Lord Warburton. Je ne veux pas qu'un bienfaiteur public m'accuse d'être trop enclin au plaisir. Papa aime fort le plaisir des autres. Le vieillard hocha la tête. Je ne prétends pas avoir en rien contribué à l'amusement de mes contemporains. Mon cher père, tu es trop modeste. Voilà bien une façon de plaisanter, monsieur, fit Lord Warburton. Vous plaisantez un peu trop souvent, jeunes gens. Sorti des plaisanteries, vous n'avez plus rien. Heureusement, il en reste toujours en réserve, remarqua le jeune homme disgracié. Je ne le crois pas. Je crois que les choses prennent du sérieux. Vous autres jeunes gens, vous vous en apercevrez un jour.
1: Henry James, un portrait de femme, 1881. Extrait lu par Pauline Pucciano.
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3: Bonjour à tous. Divertimento. 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

Bonjour à tous. C'est avec grand plaisir que nous rencontrons Marie Vermeulin, qui interprète des pièces de Fanny Mendelssohn. Alors, je vous entends déjà dire « Ah, voilà, ça y est, encore une femme compositrice oubliée ». Oui, encore, en effet. Et pourquoi pas ? D'abord parce qu'il y a des compositrices oubliées qui avaient beaucoup de talent. Et ensuite, parce qu'il est très judicieux de les faire redécouvrir, bien connaître du grand public de mélomanes. Et puis, ajoutons quand même que Fanny Mendelssohn avait une famille qui l'a vivement encouragée à ne pas être compositrice. Alors, il était temps, depuis une vingtaine d'années, que la justice rétablisse non seulement la notoriété, mais le rayonnement de Fanny Mendelssohn, et nul doute que le nouveau disque de Marie Vermeulin va vous convaincre de cette démarche. Mais je cause, je ferai mieux de me taire. Ainsi, vous entendrez un extrait du nouveau disque de Marie Vermeulin, Das Jahr, en français l'année, mais avouez que ça sonne moins bien l'année pour un titre de disque, alors que Das Jahr, ça vous emmène tout de suite dans un imaginaire de grande richesse. Donc, vous allez écouter un extrait du nouveau disque de Marie Vermeulin, Das Jahr, de Fanny Mendelssohn, et ensuite, nous allons poser des questions à Marie Vermeulin.

0: Marie Vermelin, bonjour.
1: Bonjour.
0: Alors, en guise de préambule, je plaisantais un peu, je dois dire, de manière légèrement taquine, en disant que vous aviez, vous aussi, souhaité réhabiliter une femme compositeur, autrement dit, une compositrice du 19e siècle. Question générale, Marie Vermeulen, que pensez-vous de cette vogue? Je suppose que vous la soutenez, vous l'estimez juste. Y a-t-il là quelques mots supplémentaires à dire?
1: Oui, tout à fait. Moi, je suis très impliquée justement dans la réhabilitation du répertoire des compositrices, puisque pour moi, selon moi, elles ont été victimes d'injustices et de préjugés en fait de leur époque. Et je trouve qu'il y a souvent un biais cognitif qui voudrait nous faire croire qu'on ne les connaît pas parce qu'elles n'étaient pas bonnes, alors qu'en réalité, on ne les connaît pas parce qu'elles étaient victimes des préjugés sociaux de leur époque. Et c'est, voilà, ça, je crois que c'est une idée quand même importante à avoir en tête
0: Tout à
1: quand on écoute
0: fait,
1: des
0: tout à fait,
1: compositrices.
0: tout
1: C'est
0: à
1: aussi pour
0: fait.
1: ça que souvent on les oublie parce qu'elles ne sont pas assez jouées. Donc quand on les entend qu'une fois, on ne va pas forcément les garder en mémoire. Et donc c'est important de les jouer au maximum. Et puis de bien garder à l'esprit que c'est pas parce que leur musique n'était pas bonne qu'elle n'était pas jouée, mais bien parce que elles étaient bâillonnées ou cantonnées à des tâches domestiques, comme
0: Oui.
1: Fanny Mendelssohn. Fanny Mendelssohn en est un exemple assez criant, puisque
0: Mais
1: finalement,
0: voilà.
1: on lui donne accès à tous les outils pour être une compositrice incroyable. Donc
0: Oui.
1: elle a les meilleures leçons d'harmonie, de contrepoint, d'analyse, de piano, bien sûr, de composition. Elle a eu le professeur Zelter comme son frère. Et malgré tout, à 14 ans, son père, qui l'a pourtant tellement soutenue et encouragée
0: Mais
1: dans sa part,
0: oui.
1: sa mère aussi, enfin, elle disait à des 5 ans de faire son piano tous les jours. Et malgré tout ça, à 14 ans, il lui écrit: Attention, ma fille, tu ne dois pas prétendre à une vocation
0: C'est
1: de
0: ça.
1: musicienne, tu ne pourras pas en vivre et en faire ton métier. La musique doit rester dans l'ombre, doit rester voilà, pour toi-même, mais pas du tout en devenir un métier.
0: Voilà,
1: Ton
0: il y a quelque
1: métier.
0: chose quand même, hein, comme un crime, je pèse mes mots, se trouve que
1: Absolument.
0: c'est tuer ce qui,
1: Totalement.
0: dans l'être, est le plus vivant, c'est-à-dire la vocation, le désir de créer, enfin, c'est une chose épouvantable. Alors, je le dis franchement, dans tout ce mouvement de réhabilitation, il y a parfois des œuvres dont on se dit qu'elles pourraient rester un peu dans l'ombre. Hein. Je ne
1: Oui,
0: veux
1: bah, la star
0: nuire à la
1: de l'ombre.
0: réputation d'aucune compositrice, mais j'ai des noms, j'ai des noms. Mais en tout cas, franchement, en ce qui concerne Fanny Mendelssohn, ça c'est une évidence. C'était une compositrice formidable et il fallait absolument la réhabiliter, vraiment. Alors, ce disque d'Aciar, racontez-nous un peu de quelle manière vous l'avez conçu.
1: Alors, en fait, c'est tout simplement un programme de concert
0: Oui.
1: avec le cycle d'Aciar qui dure 55 minutes. Donc, c'était parfait. Ça faisait à la
0: Oui.
1: fois un programme de disque, un programme de concert. Alors, je suis tombée dessus un peu par hasard. Je dois te dire, d'abord, j'ai entendu des extraits, parce que souvent, on ne joue que des extraits de cette pièce qui, donc, on joue mai, parfois, juin, mars, c'est tout à fait. Et, alors, du coup, ça fait un peu, c'est très joli. Moi, d'abord, je me suis dit, qu'est-ce que c'est magnifique, ces pièces, de toute beauté, mais elles sont rabaissées au rang de pièces de salon, petites pièces d'agrément, voilà. Et en fait, je me suis aperçue que ces pièces-là étaient extraites d'un cycle qui avait été conçu comme tel. C'est-à-dire que c'est vraiment un cycle avec une introduction, une conclusion. Donc l'introduction, c'est ce très beau mois, januvier et janvier, qui commence, qui est sous-titré Un rêve, et qui égrène d'une manière incroyable et tellement moderne, je trouve tellement visionnaire, qui égrène quelques motifs qu'on entendra par la suite dans les pièces d'après.
0: Très bien.
1: D'ailleurs, ça commence sans tonalité. C'est incroyable pour l'époque, 1839-1840,
0: Ah oui.
1: ça a été composé. Ça commence si... On pourrait croire qu'on est en mi mineur, pas du tout. Elle oscille en fait dans différentes suppositions de tonalité comme ça. Donc c'est une œuvre tout à fait étonnante et qui traduit bien cette idée de rêve prémonitoire en fait de tout ce qui va suivre. Puis bon, ces graines, les différents mois de l'année dans toute leur variété, il n'y a pas une tonalité d'ailleurs qui est semblable dans chacun des mois. Donc il y a une construction, une architecture qui est pensée dans ce cycle. Et on finit avec ce postlude, après les 12 mois, donc un 13e mois, si on peut dire, le Narspiel, le postlude, qui vient conclure et qui mêle en fait un croisement d'évocations de Passion selon saint Matthieu avec un choral de Bach.
0: C'est incroyable aussi.
1: C'est incroyable. Et ça finit très sobrement comme une conclusion d'un concert qu'on viendrait d'écouter. Donc là encore, il y a toute une pensée, toute une construction, toute une architecture qui permet, je trouve, de encore mieux apprécier cette œuvre. Et je trouve que d'en jouer finalement que quelques pièces, c'est un peu dénaturer le cycle. Un peu comme si on prenait quelques pièces du carnaval de Schumann, quoi. Ça n'aurait pas de sens.
0: Oui, c'est ça.
1: Voilà. On a envie d'entendre en entier.
0: Bien sûr, bien sûr. Oui, c'est vrai que c'est une sorte de désinvolture de le faire ainsi. Alors, lorsque vous enregistrez, de quelle manière travaillez-vous, Marie? On suppose que l'ayant joué en concert, vous maîtrisez parfaitement l'ensemble, mais que, par les temps qui courent, vous êtes obligé de proposer un enregistrement qui frise la perfection et donc de réenregistrer ou d'enregistrer petit bout par petit bout. Alors, docteur, dévoilez-nous un peu tout ça.
1: Tout à fait. Je dois l'admettre. Ça a été beaucoup monté, évidemment, comme les enregistrements qu'on fait actuellement. Je veux dire que l'enregistrement est toujours un exercice un peu difficile, un peu ingrat, parce que justement, on sait qu'on a beaucoup de temps, qu'on peut refaire, qu'on peut choisir, qu'on peut aller vraiment jusqu'au bout et arriver à notre version idéalisée, quoi.
0: Oui, c'est ça.
1: En fait, on n'y arrive pas vraiment.
0: Ben non.
1: Et finalement, on n'a pas ce côté magique du concert où, enfin, moi, je trouve que même après 20 ans de métier, le concert, ça reste un endroit magique où, avec l'adrénaline, on se surpasse, il y a quelque chose, il y a le dialogue avec le public, il y a cette petite étincelle, cette petite magie qui vient en plus. Et finalement, l'enregistrement, comme on sait qu'on peut le refaire, il n'y a pas ce côté unique quoi, du oui. concert. Et finalement, on perd un peu de ça, et le risque, c'est de trop s'asseoir sur le fait qu'on a le temps. Donc j'essaye moi au contraire de le vivre, enfin de plus en plus de le vivre comme un concert, comme si là encore il y avait quand même un besoin d'instantanéité quoi,
0: oui.
1: voilà, et de faire au maximum des prises quand même générales.
0: Bon.
1: Parce que voilà, il y a des directeurs artistiques comme ça qui veulent vraiment. Alors mesure 1 à 10, puis mesure 13, je peux même faire 3 fois et la mesure 15.
0: C'est vrai.
1: Alors ça, voilà, ça j'essaye d'éviter. Mais cela étant, je peux pas nier que pour chacun des mois, on a eu 3 jours au total d'enregistrement.
0: Oui.
1: Et évidemment, j'ai joué chacun des mois plusieurs fois. On a même fait par partie. Et il y a eu je ne sais combien de montages. Ça, c'est la directrice artistique formidable, d'ailleurs, Aline Blondiot, qui a fait ce travail. Donc, elle ne m'a rien dit. Elle m'a déjà
0: c'est ça.
1: Donc, elle m'a donné une version qui était d'ailleurs déjà formidable. Et puis, moi, j'ai fait quelques petites corrections suite à cette version-là. Des choses qui ne me plaisaient pas trop. C'était souvent, d'ailleurs, plutôt musical que des fautes de texte, parce que je trouve que finalement une fausse note qui reste, c'est pas très grave.
0: Mais oui, j'allais vous dire presque pédagogique, c'est, j'allais dire qu'il fallait apprendre au public à accepter une ou deux fausses notes.
1: Hein? Oui, elles ont parfois leur charme, d'ailleurs. Je trouve que,
0: oui.
1: Elles sont la signification d'une prise de risque.
0: Il ne faut pas tomber dans le travers d'un pianiste qui, à force d'être jeune, ne l'est plus et qui considère que Cortot est son maître. Résultat des courses, il ne sait pas jouer. Mais un petit peu de fausse note, ça peut avoir son charme et ça peut rappeler aux mélomanes que rien n'est parfait en ce bas monde.
1: Voilà, exactement.
0: Qu'avez-vous découvert de ce cycle en l'enregistrant, Marie Vermeulen?
1: Vous voulez dire vraiment au moment de l'enregistrer par rapport
0: Dans l'ensemble, à l'issue de ce travail, comment l'avez-vous conçu?
1: Alors, plus je le travaillais, et plus je le travaille encore d'ailleurs, parce que c'est pas fini, là, j'ai plusieurs dates de concert pour les saisons à venir, avec ce cycle, plus il y a des choses qui me viennent. C'est-à-dire que c'est un travail finalement qui est infini. C'est pas une œuvre, c'est pas le genre d'œuvre où on se dit, bon, ben voilà, j'ai ma version en tête, et puis je vais comme ça. C'est ça que j'ai pas figé, parce que chaque pièce On sent qu'il y a une profondeur, qu'on peut toujours découvrir des nouvelles choses, une nouvelle portée plus philosophique, plus profonde, plus être au plus proche de ce qu'elle a voulu vraiment. Il y a tout ce travail qu'elle a fait avec les poèmes aussi, qui est très intéressant. C'est-à-dire que suite à l'écriture de ce cycle, elle a placé des poèmes, des extraits de poèmes de Goethe, Schiller,
0: Oui.
1: Eichendorff. Pas des moindres,
0: Oui.
1: elle les a placés en épigraphe juste avant les
0: Et
1: pièces.
0: cela vous a inspiré aussi?
1: Alors, non seulement ça inspire, parce que ça donne un écho vraiment tout à fait intéressant de l'œuvre, hein, ça donne une idée déjà de ce qu'elle a voulu faire entendre dans la pièce, mais surtout ça donne une dimension plus philosophique et
0: Oui,
1: moins
0: oui.
1: naturaliste, parce que finalement, avec ces mois de l'année, on
0: On
1: entend toutes
0: pourrait
1: les flûtes.
0: voir quelque
1: Voilà.
0: chose comme
1: On pourrait se dire que c'est une illustration des mois.
0: voilà.
1: Alors, il y a un petit peu de ça d'ailleurs, et je trouve que c'est assez novateur finalement pour début 19e, puisqu'on l'a plutôt fin 19e, tout ça, avec Tchaïkovski notamment, les saisons. Bon. Mais, et là, elle égrène, elle essaye déjà de peindre ses idées de la nature autour de la météo, enfin des mois, des saisons. Mais c'est pas le propos principal de l'œuvre. Et je trouve que les poèmes nous ramènent vraiment du coup à cette profondeur plus philosophique, plus humaniste de l'œuvre.
0: Eh bien, écoutez, je vous propose que nous écoutions de nouveau un extrait de ce disque. Je crois quand même que nous devons donner quelques dates de concert. Vous allez jouer, alors là, une autre femme compositeur ou une autre compositrice, il faut que je sois discipliné, qui est Germaine Taillefer.
1: Absolument. Alors on joue le 19 avril à l'Abbaye de la Celle dans le cadre du festival Présence Compositrice. Présence Compositrice qui a donc aussi créé le label avec lequel j'ai sorti Dacia. Mais là, donc il s'agit de leur festival qui existe depuis 20 ans. Bon, c'était vraiment des pionniers dans la réhabilitation des compositrices. Et là, on leur a concocté un programme en trio flûte, piano, violoncelle avec le très beau trio de Louise Farrenc pour commencer.
0: D'accord.
1: Voilà, ensuite des pièces de Grandval pour flûte piano, Soir et matin de Melbourne, c'est absolument magnifique, de
0: Mais
1: toute
0: oui,
1: beauté.
0: Melbonis, formidable aussi, oui.
1: Incroyable, le fond à chaque fois. Et puis on va finir avec le trio de Germaine Taillefer, donc
0: Voilà.
1: redoutable de difficultés, donc j'ai beaucoup de travail, mais magnifique, étonnant, qui sonne très très bien comme ça en trio. Et voilà, donc ça on va le donner le 19 avril. Et puis la semaine d'après, il se trouve que je joue à nouveau du Germaine Taillefer. Donc elle sera décidément très à l'honneur ce mois d'avril, avec Susanna Bartel, cette fois-ci en quatre mains,
0: Eh
1: avec une
0: bien,
1: chanson.
0: nos auditeurs pourront toujours se reporter à votre site internet, hein. Je pense que comme la plupart des artistes, vous avez un
1: Tout à fait.
0: site. Mais avant tout, je les encourage à écouter ce nouveau disque d'Assiar, paru sur le label Présence Compositrice. Et merci beaucoup de nous avoir consacré quelques minutes de votre temps. Merci,
1: Merci à vous.
0: Marie Vermeulen.
1: Merci beaucoup.

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0: ne cherchant point ailleurs le sujet de ma peine. Sans doute, ce chagrin qui vient de m'alarmer n'est qu'un léger soupçon facile à désarmer. Je ne te vante point cette faible victoire. Titus, ah, plus doux ciel que semble laisser ta gloire, un rival plus puissant voulut tenter ma foi et put mettre à mes pieds plus d'empire que toi. Que de sceptres sans nombre il put payer ma flamme, que ton amour n'eut rien à donner que ton âme. C'est alors, cher Titus, qu'aimé, victorieux, tu verrais de quel prix ton cœur est à mes yeux. Allons, Phénix, un mot pourra le satisfaire. Rassurons-nous, mon cœur, je puis encore lui plaire. Je me compte être tôt au rang des malheureux. Si Titus est jaloux, Titus est amoureux.
1: Fermez les yeux, écoutez la voix des mots, celle des âmes. Sentez remonter de cette immobilité tendue, souple, profonde, la présence d'un corps, un espace autour, un écho, qui ici est celui de l'archive, mais qui toujours résonne quand c'est le théâtre qui parle. Ludmila Mikhaïl est une immense comédienne de théâtre. Elle est Bérénice en 1984 sur la scène de la Comédie française, orchestrée par le dramaturge allemand Klaus Michael Gruber. Une Bérénice toute de retenue ultime, tendue vers l'impérieux de la mise à nu. La vérité, comme toujours dans la tragédie, la vérité, quitte à en mourir. Cette mise en scène est devenue mythique dans la mémoire du théâtre français. Klaus Gruber qui disait à ses comédiens « Je veux que vous parliez le cœur chaud et la bouche froide. » La passion est l'extrême empêché, ce qui étouffe et éclate en même temps, ce qui prend tout. Le corps est entier engagé et empêché. L'incandescence de Bérénice, tout entière contenue dans sa robe sarcophage, sa robe statue. Titus a déjà décidé de renvoyer Bérénice, la reine étrangère qu'il voulait épouser et n'épousera pas. Dès avant le début de la pièce, sa décision est prise. Il reste à le dire. Ce qui se joue est joué, et en fait, rien ne sera joué tant que ça ne sera pas dit. Titus va devoir persuader Bérénice de la nécessité de la séparation et Bérénice va refuser de l'accepter. La parole est vitale. Elle tient tout. Si elle échoue, c'est la mort. Ne nous trompons pas. Si vous fermez les yeux et réécoutez la voix, vous entendrez la palpitation de tout de soi qui résiste et sourd. Cette frontière bouleversante entre la parole et le silence. On en revient encore là, à cette source qui murmure pour ne pas jaillir, la limite. La vie en miracle est toujours à sauver, à écouter, à réchauffer. Le secret est à peine audible. Il faut que le théâtre passe à travers les larmes, disait Gruber. La même comédienne, Ludmila Mikhaïl, jouait à Avignon en 1987 dans un autre spectacle devenu mythique, l'intégrale du Soulier de Satin de Claudel, mise en scène par Antoine Vitez, Didier Sandre et Rodrigue.
2: Là où il y a le plus de joie, comment croire que je suis absente? Là où il y a le plus de joie, c'est là qu'il y a le plus cruel. Je veux être avec toi dans le principe. Je veux épouser ta cause, je veux apprendre avec Dieu à ne rien réserver, à être cette chose toute bonne et toute donnée qui ne réserve rien et à qui l'on prend tout. Prends Rodrigue, prends mon cœur, prends mon amour, prends ce Dieu qui me remplit. La force par laquelle je t'aime n'est pas différente de celle par laquelle tu existes. Je suis unie pour toujours à cette chose qui te donne la vie éternelle. Le sang n'est pas plus uni à la chair que Dieu ne me fait sentir chaque battement de ce cœur dans ta poitrine qui, à chaque seconde de la bienheureuse éternité, s'unit et se resépare.
3: Oh, parole au-delà de la mort et que je comprends à peine. Je te regarde et cela me suffit, oh prouesse. Ne t'en va pas de moi. Reste vivante.
1: Nous sommes partis du murmure et nous arrivons dans l'immensité en plein vent, qu'est la cour d'honneur d'Avignon. On y entend même les martinets, on y est. Une immensité enserrée dans la pierre, enclose, mais rebelle, offerte au ciel. Des échappées de tous côtés, le grand dehors. Ce n'est pas que le murmure ou le secret n'est plus court, mais les corps là-bas luttent contre le déséquilibre provoqué par les éléments. La cour est insonorisée aujourd'hui et peut-être, paradoxalement, perçoit-on encore davantage cette matière dans le souffle des voix sur scène, ce qui est de l'urgence d'eux, les acteurs, à nous. Ce qu'ils nous doivent de réussir, nous faire parvenir l'impalpable, et qu'ils prennent sens, donc corps en nous. Spectateurs qui sommes loin devant, en face. Le texte est ce chemin aléatoire. Où est l'intime alors? Dans cette question se nichent les souvenirs secrets que chacun emporte après la représentation, souvent sans en avoir conscience. D'abord, même si on a aimé le spectacle, on est fatigué, on a froid, on veut rentrer. Puis le temps fait son tri. Et longtemps après, cette fois pour toujours, des sensations très intimes en nous gardent vivant ce moment. Ce mystère. Le vent, les mots, des corps jetés dans la bataille, quelque chose qui s'est dit et transmis et qui nous appartient. Quelque chose de très physique, finalement, s'extrait de nous pour reprendre forme dans cette mémoire. Le souffle d'Ariel? Non. Quelque chose de plus charnel, d'archaïque. Le théâtre.

0: Revenons à Bérénice. Titus porte le deuil de son père Vespasien, empereur auquel il va succéder. Ce deuil, Titus l'impose à Bérénice, qu'il tient à distance. Leurs rares rencontres ont lieu dans un cabinet entre leurs deux appartements. Un lieu de désert, comme ce deuil imposé par Titus. Un désert que Bérénice présente infranchissable. Quand la séparation est dite, la passion expire sur ses lèvres à elle. La vérité implacable de ce qui meurt et néanmoins est. Ses vers les plus célèbres. Dans un mois, dans un an, comment souffrirons-nous, Seigneur, que tant de mers me séparent de vous? Que le jour recommence et que le jour finisse sans que jamais Titus puisse voir Bérénice, sans que de tout le jour je puisse voir Titus. Racine, dans sa préface à Bérénice, disait « Toute l'invention consiste à faire quelque chose de rien. » Le cinéaste Raoul Ruiz, en 1983, réalisait une adaptation filmée très personnelle de Bérénice, d'après une commande du Festival d'Avignon. Une vision fantomatique, ou plutôt nocturne, somnambulique, de ce lent arrachement. Un film sophistiqué, un parti pris maniéré, diraient certains. Mais restons sur elle, Bérénice, et sur une voix, celle d'Anna Alvaro, une autre immense comédienne de théâtre. Avec Bérénice, elle intériorise ce que chaque mot sortant de sa bouche nous transmet d'une brûlure inexorable.
1: De cette nuit, Phénice, as-tu vu la splendeur?

0: Tes yeux ne sont-ils pas tout pleins de sa grandeur? Ces flambeaux, ce bûcher, cette nuit d'enflammée, ces aigles, ces faisceaux, ce peuple, cette armée, cette foule de rois, ces consuls, ce sénat qui, tous de mon amant, empruntaient leur éclat. Cette pourpre, cet or que rehaussait sa gloire, et ces lauriers encore témoins de sa victoire. Tous ces yeux qu'on voyait venir de toutes parts confondre sur lui seul leurs avides regards.
1: Comment le théâtre peut-il donner chair à ce que des mots ont déjà de brûlant, sans pervertir leur puissance propre? Comment nous transmettre dans le souffle le mystère intact, le verbe incarné? Un autre film singulier, lui-même produit d'un spectacle original mis en scène en 1986 par Brigitte Jacques, a beaucoup marqué à l'époque. Louis Jouvet donnait des cours au conservatoire pendant la guerre. Ses cours ont été transcrits, ont été publiés, et Brigitte Jacques en a monté des extraits. Jouvet et une jeune comédienne juive travaillent une scène du répertoire, Elvire dans Don Juan de Molière. Philippe Clévenot et Jouvet, Maria de Medeiros et la jeune comédienne qui tente de devenir Elvire.
2: Je vous ai aimé avec une tendresse extrême. Rien au monde ne m'a été si cher que vous. J'ai oublié...
3: Prends ton temps, il faut que ce soit une chose qui te touche. Non pas intellectuellement, mais presque physiquement. Elle est persuadée que cet homme qu'elle n'a pas cessé d'aimer, qu'elle aime autrement, brûlera au feu de l'enfer. Cela la bouleverse. Je vous ai aimé, je m'en rends compte maintenant.
2: Je vous ai aimé avec une tendresse extrême. Rien au monde ne m'a été si cher.
3: Il y a une chose qui manque. C'est le souvenir, tu comprends?
2: Je vous ai aimé avec une tendresse extrême. Rien au monde ne m'a été si cher que vous. J'ai oublié mon devoir pour vous, j'ai fait...
3: Je vous ai aimé, il faut que ça déferle alors que tu fais un raisonnement logique. J'ai tout fait pour vous, je ne vous demande qu'une chose, c'est de corriger votre vie et de prévenir votre père. Sauvez-vous!
2: Je vous ai aimé avec une tendresse extrême. Rien au monde ne m'a été si cher que vous. J'ai oublié mon devoir pour vous, j'ai fait toute chose pour vous. Et toute la récompense que je vous en demande, c'est de corriger votre vie et de prévenir votre perte. Sauvez-vous! Je vous prie, ou pour l'amour de vous, ou pour l'amour de moi, encore une fois, Don Juan, je vous le demande avec larmes. Et si ce n'est assez des larmes d'une personne que vous avez aimée, je vous en conjure par tout ce qui est le plus capable de vous toucher.
3: Ça finit là. Et elle lui dit, très gentiment, je m'en vais maintenant, je ne vais pas vous importuner plus longtemps. Il faut que ça arrive jusqu'au bout. Je vous en conjure par tout ce qui est le plus capable de vous toucher.
1: Cette femme noble a été séduite par Don Juan, enlevée à son couvent, puis comme toutes les femmes, abandonnée. Vers la fin de la pièce, elle revient devant lui, précédant le jugement final. Elvire revient non pour juger, ni pour se venger, mais pour sauver Don Juan. Elle porte vers lui l'élan absolu d'un désir qui n'est plus la passion originelle, mais sa transcendance. Sa passion de nouveau jetée vers lui est cette fois motivée par un désir hors d'elle. Elvire est la seule femme à oser affronter Don Juan. Involontairement, dans cette scène, elle va le reséduire et elle sera la seule femme à oser dire non. La passion d'Elvire est d'autant plus nue qu'elle est inatteignable.
3: C'est mieux, tu sens que c'est mieux.
2: Je le fais encore sur la pointe des pieds.
3: C'est quelqu'un qui a renoncé à tout. Il y a, par conséquent, au début, un détachement qui est extraordinaire. C'est quelqu'un qui descend du ciel par des moyens surnaturels, ou qui s'avance sur l'eau. Dans la vie de Don Juan, où elle apparaît tout à coup, C'est un avis du ciel. Et on entend soudain ce solo de flûte avec des sanglots. C'est une scène qui doit soulever la salle. Cette femme qui au premier acte avait une hauteur, une violence extraordinaire, revient tout à coup au moment où la pièce s'obscurcit et devient douteuse, où l'action se peuple de signes. Et elle vient dire cette complainte de tendresse, ce solo de suavité. Tu vois le contraste?
2: Je voudrais y arriver.
3: C'est un état intérieur. Dans beaucoup de religions, pour exercer les gens à un certain état, on les fait jeûner, c'est-à-dire qu'ils doivent éviter les impuretés de ceci ou de cela. L'acteur est exactement dans les mêmes conditions.
1: J'ai eu envie de vous faire entendre ce duo, car entre eux, Clévenot, Jouvet, Médéros, Elvire, ce qui se travaille, c'est la passion du théâtre. Une quête urgente de trouver le chemin du personnage, l'énergie, ce qui doit être dit, porté, devant Don Juan et devant le public. Ce que Clévenot, Jouvet porte en lui d'urgence à rendre, à atteindre. Je parle de passion à travers des rôles de femmes, mais on entend ici l'incandescence d'un acteur rare, Philippe Clévenot. C'est infime, l'intention étendue et souple à la fois. On sent que ça peut être cela ou cela, des tout petits riens d'interprétation d'une vérité, la quête d'un sourcier. C'est la vérité du théâtre qui nous est montrée dans ce spectacle. Elle est multiple. Jouvet à la sienne, qui ne sera pas celle d'un autre traducteur du verbe, mais le chemin qui s'exprime est celui de la passion pure. C'est ce qui fera toujours la force incantatoire et unique d'un plateau de théâtre. Sa face sacrée. Le sacré, le sauvage, le corps jeté dans la bataille. On en arrive à Phèdre et à Patrice Chéreau. La quintessence de la passion racinienne. La brûlure suprême. Phèdre a appris la mort de Thésée, dont elle est la femme. Cette mort supposée va lui donner la force ou la folie d'oser avouer l'amour fou qu'elle porte en elle au fils de Thésée, Hippolyte. Devant son aveu, le rejet, le dégoût qu'elle suscite chez lui libère comme un torrent cette passion longtemps contenue. Le monde autour disparaît. Quand Thésée, finalement, bien vivant, va revenir devant elle, Phèdre se donnera la mort. De toute façon, elle est déjà morte. D'avoir accouché de cet amour trop enraciné en elle. Dire que ce personnage est physique est peu dire. Mais une fois encore, le verbe, le vers racinien, oblige le torrent à passer par l'étouffement. Le souffle, comme un enfantement, fait advenir ce qui peine ou hésite. Fermez les yeux, souvenez-vous, ou imaginez-vous, une aire étroite et longue, comme une route entre deux rangs de gradins qui se font face. Les spectateurs de part et d'autre se penchent sur un cri. C'est le Phèdre de Patrice Chéreau, avec Dominique Blanc.
4: C'est moi, prince. C'est moi. Dans l'utile secours, vous eût du labyrinthe, enseigné les tatous. Que de soins m'eût coûté cette tête charmante. Un fil n'eût point assez rassuré votre amante. Compagne du péril qu'il vous fallait chercher, moi-même devant vous, j'aurais voulu marcher. Et Phèdre, au labyrinthe avec vous descendu, se serait avec vous retrouvé. Perdu.
5: Qu'est-ce que j'attends? Madame, oubliez-vous que Thésée est mon père et qu'il est votre époux?
4: Sur quoi jugez-vous que j'en perds la mémoire, prince? Aurais-je perdu tout le soin de ma gloire?
5: Madame, pardonnez. J'avoue en rougissant que j'accusais à tort un discours innocent. Ma honte ne peut plus soutenir votre vue et je vais...
4: Ah, cruel! Tu m'as trop entendu. Je t'en ai dit assez pour te tirer d'erreur. Eh bien, connais donc Phèdre et toute sa fureur. J'aime! Ne pense pas qu'au moment que je t'aime, innocente à mes yeux, je m'approuve moi-même. Ni que du fol amour qui trouble ma raison, ma lâche complaisance et nourrit le poison. Objet infortuné des vengeances célestes, je m'abhorre encore plus que tu ne me détestes.
1: L'écrivain Maurice Blanchot, fidèle à des thèmes qui lui sont chers, évoque Phèdre dans son livre « Faux pas ». Ce qui l'a conduite à la perdition, nous dit-il, ce n'est pas seulement la fureur du désir, c'est aussi son rêve de candeur. Et ce qui l'enchaîne fatalement à son crime, c'est aussi bien que la folie du crime, l'amour de la pureté, qui la force à être coupable pour s'unir complètement à l'innocence. Cette Phèdre-là, celle de Dominique Blanc dirigée par Chéreau, est une amoureuse. Une réduction blasphématoire? C'est l'image qui me reste en tout cas, c'est mon souvenir. Et puis pensez-y, être une amoureuse, aimer, des lueurs hallucinées dans les yeux, le corps en avant qui veut toucher, la parole qui embrasse, qui embrase, l'espace enflammé. Une réduction, vraiment? Un autre metteur en scène, Luc Bondy, une autre Phèdre, Valérie Dréville.
6: Je reconnus Vénus et ses feux redoutables d'un sang qu'elle poursuit tourments inévitables. Par des vœux assidus, je crus les détourner. Je lui bâtis un temple et pris soin de l'orner. De victimes moi-même à toute heure entourée, je cherchais dans leur flanc ma raison égarée d'un incurable amour, remèdes impuissants. En vain, sous les autels, ma main brûlait l'encens quand ma bouche implorait le nom de la déesse. J'adorais Hippolyte. Et le voyant sans cesse, même au pied des autels que je faisais fumer, j'offrais tout à ce dieu que je n'osais nommer. Je l'évitais partout. Oh! Comble de misère, mes yeux le retrouvaient dans les traits de son père. Contre moi-même, enfin, j'osais me révolter. J'excitais mon courage à le persécuter pour bannir l'ennemi dont j'étais idolâtre. J'affectais les chagrins d'une injuste marâtre. Je pressais son exil et mes cris éternels l'arrachèrent du sein et des bras paternels. Je respirais. Hénon. Et depuis son absence, mes jours moins agités coulaient dans l'innocence, soumise à mon époux et cachant mes ennuis de son fatal hymen. Je cultivais les fruits, vaine précaution, cruelle destinée. Par mon époux lui-même, à Trézène amené, j'ai revu l'ennemi que j'avais éloigné. Ma blessure trop vive, aussitôt a saigné. Ce n'est plus une ardeur dans mes veines cachées. C'est Vénus tout entière à sa proie attachée.
1: Tout aussi passionnée et folle d'amour, mais l'image qui me reste cette fois de ce spectacle-là est celle de la fin. Une agonisante, une presque morte, qui se consume en elle-même. Fille de Minos et de Pasiphae, elle-même fille du soleil, Phèdre se consume de la lumière à la nuit. Noble et brillante auteur d'une triste famille, toi dont ma mère osait se vanter d'être fille, qui peut-être rougit du trouble où tu me vois, soleil, je te viens voir pour la dernière fois. Je ne fais pas le tour, je ne compare rien. Je réveille pour vous des souvenirs personnels, des remontées de ma mémoire, une mémoire de théâtre partagée, mais mon émotion à moi, celle que j'ai emportée ce soir-là, dont je peux dire aujourd'hui qu'elle est toujours là, c'est Valérie Dréville. Rampant sur une lente de sable, la voix rauque. le souffle ultime, se consumant au feu d'un soleil presque éteint.

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1: Prise dans l'évangile de Jean, chapitre 3, verset 17. En effet, Dieu n'a pas envoyé son Fils dans le monde pour condamner le monde, mais pour que celui-ci soit sauvé par lui. En effet, Dieu n'a pas envoyé son Fils dans le monde pour condamner le monde, mais pour que celui-ci soit sauvé par lui. Prise dans l'évangile de Jean, chapitre 3, verset 17.
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5: Où ça?
6: Au Festival d'Avignon.
5: D'accord, et avec qui?
7: Valérie Thorin, pour Fréquence Protestante.
8: Bonjour amis du spectacle vivant. Eh bien ce soir, je vous propose d'aller voir The Last Hamlet de Ben Duke. Et si l'on montait le tout dernier Hamlet, au sens littéral, c'est-à-dire qu'après cette dernière fois, la pièce de Shakespeare ne sera plus jamais jouée et fera place à de nouvelles histoires pour les temps nouveaux. Voilà le projet de Ben Duke et de sa compagnie qui s'appelle Lost Dog, pour l'une des pièces les plus jouées au théâtre. Et pour le metteur en scène et chorégraphe britannique, Hamlet porte une lourde responsabilité dans les maux de notre époque. Il est dépressif, violent, coupable de procrastination. Ah ah, la procrastination, l'art de remettre à demain ce que l'on aurait dû faire aujourd'hui, ce que l'on aurait même dû faire hier, voire avant-hier. Bon, seulement voilà, Shakespeare ou Hamlet lui-même, le sait-on vraiment, a appris que sa tragédie était annulée. Il monte alors sur scène une dernière fois. Il a préparé de nouveaux numéros grâce auxquels il espère nous convaincre, nous, son public de toujours, eh bien, il espère nous convaincre de lui accorder un sursis. Ben Duke fait du personnage de ce dramaturge anglais si connu un point de départ, animé par la conviction que toute histoire est faite pour être détournée. C'est ce soir à 22h et jusqu'au 24 juillet au Cloître des Célestins.

0: Bonjour à tous, c'est plaisir d'accueillir à cette antenne une chercheuse en la personne d'Émilie Le Foutreau-Vassel.
1: Bonjour Émilie.
0: Et vous nous venez à cette antenne avec un ouvrage consacré à un compositeur que nous connaissons a priori bien, je n'ai pas toujours le cas d'ailleurs, un certain Debussy. Mais Debussy à travers le regard d'un personnage particulier qui s'appelle André Suarez, principalement écrivain, mais aussi musicien.
1: Aussi.
0: Alors, j'invite mes auditeurs à entrer dans la musique d'abord. Je crois que c'est le plus simple. Et vous aviez choisi l'après-midi d'un faune.
1: Bien sûr.
0: Que d'aucuns, le début bien sûr.

0: Début d'après-midi d'un faune, et oui, bien sûr, de Claude Debussy dans l'interprétation de, je le demande à Émilie.
1: Dirigé par Claudio Abbado.
0: Oui, effectivement, remarquable enregistrement. Alors, qui est André Suarez ?
1: Eh bien, écoutez, c'est un personnage très curieux que je me plais à définir comme une sorte de prophète à son époque parce qu'il a eu tellement de visions dans tellement de domaines différents, des choses justes. Et il n'a pas été compris, surtout. Il n'a pas été compris comme tous les prophètes. Vous savez bien que dans son pays et à son époque, un prophète n'est pas compris. Donc c'était quelqu'un d'extrêmement brillant, qui a fait une scolarité brillante à Marseille et qui a été distingué dès son lycée et qui a fait ensuite l'école normale supérieure à Paris, tout en travaillant son piano 4 heures par jour et en étant capable de réduire des partitions d'orchestre énormes. Donc il avait une culture immense, à la fois littéraire, à la fois artistique et musicale. Et il a écrit sur tout, dans tous les domaines. Et c'est quelqu'un qui avait aussi un caractère très tranché et des prises de position très fortes. Et peut-être que c'est ça qui a fait qu'on l'a mis un petit peu de côté dans la littérature française et on le connaît, mais en fait, il est un peu poussiéreux, on se souvient plus très bien. À part les voyages du condottiere, on ne l'ouvre pas souvent.
0: Ah oui, alors, qu'est-ce le voyage du condottiere ? C'est son grand ouvrage.
1: C'est ça, c'est l'ouvrage par lequel il est le plus connu en France, et à l'étranger d'ailleurs. C'est le récit de ses différents voyages en Italie, et sa découverte de l'Italie à travers son regard justement nourri de ses lectures antiques, médiévales, plus contemporaines. Et c'est fascinant parce que c'est un concentré vraiment de culture qui sert de jumelle à Suarez pour découvrir l'Italie.
0: Alors passionné de musique, il découvre Wagner, on va y revenir.
1: Oui.
0: Mais il dit à un moment donné, je vends déjà un petit peu la mèche, que par exemple, une des pièces majeures du piano seul de Claude Debussy, la cathédrale engloutie, est comparable, selon lui, au prélude de Lohengrin, ce qui est une des œuvres aussi, traduction de grand opéra de Wagner, totalement mythique. C'est intéressant, on va l'écouter tout de suite.
1: Oui.

0: Friedrich Mölder qui interprète la cathédrale engloutie de Claude Debussy, cette pièce évidemment centrale dans l'œuvre pour piano seul de Claude Debussy. Et si Émilie de Fautreau-Vassel est ici, à ce micro aujourd'hui, c'est qu'elle est préfacière d'un ouvrage qui est sorti récemment chez Le Condottiere, tiens.
1: Coïncidence.
0: Quelle coïncidence. Chez Le Condottiere, éditeur, qui s'appelle tout simplement Debussy et qui est la somme qu'André Suarez a écrit pour, à propos de Debussy, qui a été, surtout dans la dernière partie, enfin, la partie centrale de sa vie, la grande passion, on peut dire, je crois.
1: Exactement. Une somme assez brève, c'est petit comme somme, mais elle est très quintessentielle. Elle est vraiment pleine de petites notations et stylistiquement, elle est vraiment très travaillée. Donc c'est un ouvrage bref, mais qui dit beaucoup.
0: Alors, voilà. On a parlé de Wagner tout à l'heure et de la comparaison que j'ai annoncée, qu'André Suarez fait de ce prélude de Lohengrin. Enfin, ce n'est pas une comparaison, mais une évocation, une mise en miroir en quelque sorte des deux pièces, entre la cathédrale qu'on vient d'entendre et puis le prélude de Lohengrin.
1: C'est ça.
0: Alors, je crois qu'il y a une... Il a évolué là-dessus, sur Wagner, puis ensuite sur Debussy.
1: Puis ensuite sur Debussy. Oui, effectivement, quand il a découvert Debussy, il a tout de suite saisi, dès 1890, avec une clairvoyance incroyable, il écrit quelques lignes là-dessus à son comparse éternel Romain Rolland, son grand ami. Il a tout de suite saisi quelle était l'originalité et le génie profond de Debussy, alors qu'à l'époque, pas grand monde le connaissait et surtout personne saisissait ce qu'il essayait de faire. Et justement, à cette époque, Debussy était extrêmement wagnérien. Il se définit plus tard comme, à l'époque, wagnérien jusqu'à l'oubli du raisonnable. Enfin, vraiment, quelqu'un qui était entièrement plongé dans Wagner et qui venait de faire le voyage à Bayreuth deux fois.
0: Il en a existé, effectivement. Et je n'étais pas le seul.
1: Et alors, Suarez, lui, écrit son Wagner dans les années 1890, donc dans la décennie qui suit, décennie pendant laquelle Debussy compose Péléas et Mélisande. Et à la première audition qu'il fait de Péléas et Mélisande, d'ailleurs, je pense, le soir de la première, Suarez est assez séduit, mais il est quand même un peu gêné, parce que, étant donné ce qu'il connaissait de Debussy avant, il s'attendait sans doute à quelque chose de plus wagnérien ou de plus extérieurement wagnérien, et il est quand même un peu dérouté par ce drame lyrique qui offre quelque chose de totalement nouveau et justement de totalement différent de la musique wagnérienne. Donc, il va écrire dans la presse des choses là-dessus où on sent un ton, non pas un peu mitigé, mais de quelqu'un qui n'a pas encore complètement compris et qui a envie de s'intéresser davantage et de mieux comprendre. Ce qui est un peu la définition de Suarez tout au long de sa vie, c'est toujours chercher à mieux comprendre, chercher à voir autrement. Et il progresse dans sa compréhension de Péléas au fil des années qui suivent, jusqu'à arriver en 1920 à rédiger le texte qui est à l'origine de cet ouvrage, et dans lequel il manifeste cette foi, une compréhension qui répond aux premières lignes qu'il avait écrites 30 ans plus tôt à Romain Rolland.
0: Ah oui, en effet. On va écouter Péléas.

Oui, c'est l'aveu. C'est l'aveu, l'acte 4 de Péléas. Et c'est un moment, je veux dire, très, très, très, très intense de cet opéra de Claude Debussy, Péléas et Mélisande, dont on vient de parler avec mon invité de ce dimanche, Émilie Vassel, qui effectivement rappelle dans quelles conditions il s'est retrouvé, notre ami Suarez a évolué. En même temps, c'est vrai qu'on évolue tous, enfin on est tous pourvus a priori d'oreilles qui nous permettent, et de cerveaux qui nous permettent d'écouter et de comprendre la musique. Et c'est ce pourquoi il s'est trouvé être à ce moment charnière un peu de la musique. Il dit d'ailleurs dans ce texte, que je rappelle, Debussy par Yoche, au conte d'Authière, dont vous êtes préfacière, qu'il y a un avant Debussy, puis un après Debussy.

0: que l'après-midi d'un faune est une œuvre fondamentale absolument importante. Et il est vrai que Boulez, bien plus tard, une quarantaine d'années plus tard au moins, dira que le prélude à l'après-midi d'un faune, c'est l'entrée dans la musique moderne.
1: En effet.
0: Donc typiquement, voilà un exemple du côté visionnaire de Suarez.
1: Alors, je ne résiste pas évidemment au plaisir de faire quelques citations de l'ouvrage, une citation d'André Suarez, bien sûr, qui parle. Et il dit d'ailleurs, puisqu'on parlait de Wagner tout à l'heure, Debussy, un Mozart passé par Wagner. J'ai trouvé ça assez intéressant.
0: Un Mozart passé par Wagner.
1: Comme si...
0: Absolument.
1: Une sorte de filtre.
0: Absolument, parce que si wagnérien qu'il soit, Suarez, en réalité, aime la sobriété de Debussy et il peut regretter avec Debussy parfois quelques longueurs ou quelques épanchements excessifs dans ce Wagner qu'il a pourtant nourri.
1: Mais dont il dit effectivement, en ce qui concerne ce que vous. Pour rebondir sur ce que vous dites,
0: voilà.
1: Émilie, c'est une autre phrase d'André Suarez qui m'a particulièrement marqué, c'est. Et à laquelle j'adhère évidemment là-dessus totalement. Je n'adhère pas à tout ce qui est écrit, mais le sentimentalisme est la lèpre de la musique. Effectivement. Et il y a un passage que je transcris peut-être pas tout à fait mot à mot, mais qui est tout à fait intéressant, c'est « recréer l'émotion », le génie de Debussy. Et que procure le chant des oiseaux, choses comme ça. Enfin, c'est moi qui résume un peu sa phrase, la phrase de Suarez.
0: Oui.
1: Mais ne pas les reproduire.
0: Recréer l'émotion. Ne pas les reproduire, c'est ça. C'est ça, c'est recréer l'émotion et c'est en donner l'idée. À un moment, il fait une métaphore aussi en disant que Debussy efface le paysage à mesure qu'il le traduit ou qu'il le recrée. Et que c'est pour cette raison que ce serait une erreur fondamentale de continuer à dire que c'est un musicien impressionniste. Chose qu'il a faite lui-même, hein, quand il a entendu Pelléas, il parle de musique impressionniste. Et puis, 20 ans plus tard, il dit non, c'est une erreur absolue. Il ne faut pas associer Debussy à Monet. La démarche artistique n'est pas du tout la même, elle est radicalement différente. Et c'est justement dans cette recréation de l'émotion et dans cette manifestation brute du sentiment, loin de tout sentimentalisme, qu'est la vérité de ce jugement, je trouve.
1: On va écouter un extrait d'une pièce qui est une des pièces les tardive, je crois, l'une des dernières pièces de Claude Debussy.
0: Absolument.
1: Sa sonate.
0: La sonate.
1: On va l'écouter.
0: La sonate pour violon et piano.
1: Voilà, vous nous direz après.

0: extrait de la sonate pour violon et piano de Claude Debussy, une pièce sans doute une des dernières, voire peut-être même la dernière. Dans quelle interprétation?
1: Je ne sais plus. Je vous assure que je ne sais plus.
0: C'est pas... Je crois que c'est une captation de Radio France.
1: Absolument.
0: Qui est avec des jeunes violonistes et pianistes qui sont remarquables et qui nous donnent à entendre ces choses-là. Le plus musicien des Français et le plus français des musiciens, c'est aussi une phrase que j'ai retenue d'André Suarez, de cet ouvrage que vous avez préfacé, chère Émilie de Fautreau-Vassel, et qui est dans cet ouvrage paru au Condottiere sur Debussy. On arrive déjà au terme de cette émission. On va terminer avec une pièce que vous avez tenue à voir figurer.
1: Oui. En effet, il s'agit d'un prélude, un autre prélude, comme la cathédrale engloutie tout à l'heure, du même cahier, qui s'appelle « Les sons et les parfums tournent dans l'air du soir ». Vous aurez reconnu ici un vers célèbre du poème « Harmonie du soir » de Baudelaire. Baudelaire qui était, de l'aveu même de Debussy, qui l'a dit par écrit, son poète préféré. Et toute l'œuvre de Debussy est absolument imprégnée de l'esthétique baudelairienne. Ça me semblait très important de vous permettre d'avoir ça en tête pendant cette émission, parce que bien sûr que Baudelaire est l'une des lectures favorites de Suarez, qui a aussi écrit sur Baudelaire et sur la poésie, puisque Suarez écrit sur tout, bien sûr.
0: Merci Émilie, en tout cas.
1: Avec joie, merci à vous.
0: Merci Émilie de Fautreau-Vassel, mon invitée de ce dimanche, pour parler de cet ouvrage Debussy, André Suarez, paru au Condottiere. Et on termine avec cette pièce en piano. Merci à Arnaud pour la réalisation de cette émission. Et bon dimanche, bonne musique.

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1: Gérard de Nerval.
2: Je suis le ténébreux, le veuf, l'inconsolé. Le prince d'Aquitaine à la tour abolie. Ma seule étoile est morte, et mon luth constellé porte le soleil noir de la mélancolie. Dans la nuit du tombeau, toi qui m'as consolé, rends-moi le posilipe et la mer d'Italie, la fleur qui plaisait tant à mon cœur désolé, et la treille où le pampre à la rose s'allie. Suis-je amour ou Phébus, Lusignan ou Biron? Mon front est rouge encore du baiser de la reine, j'ai rêvé dans la grotte où nage la sirène. Et j'ai deux fois vainqueur traversé l'Achéron, modulant tour à tour sur la lyre d'Orphée les soupirs de la sainte et les cris de la fée. Myrto. Je pense à toi, Myrto, divine enchanteresse, au posilipe altier de mille feux brillants, à ton front inondé des clartés d'Orient, au raisin noir mêlé avec l'or de ta tresse. C'est dans ta coupe aussi que j'avais bu l'ivresse, et dans l'éclair furtif de ton œil souriant, quand au pied d'Iacus on me voyait priant, car la muse m'a fait l'un des fils de la Grèce. Je sais pourquoi là-bas le volcan s'est rouvert. C'est qu'hier tu l'avais touché d'un pied agile, et de cendres soudain l'horizon s'est couvert. Depuis qu'un duc normand brisa tes dieux d'argile, toujours sous les rameaux du laurier de Virgile, le pâle hortensia s'unit au myrte vert. Horus. Le dieu Cnef, en tremblant, ébranlait l'univers. Isis, la mère, alors se leva sur sa couche, fit un geste de haine à son époux farouche, et l'ardeur d'autrefois brilla dans ses yeux verts. « Le voyez-vous, dit-elle, il meurt, ce vieux pervers. Tous les frimas du monde ont passé par sa bouche. » Attacher son pied tort, éteigner son œil louche, c'est le dieu des volcans et le roi des hivers. L'aigle a déjà passé, l'esprit nouveau m'appelle, j'ai revêtu pour lui la robe de Cybèle. C'est l'enfant bien-aimé d'Hermès et d'Osiris. La déesse avait fui sur sa conque dorée, la mer nous renvoyait son image adorée, et les cieux rayonnaient sous l'écharpe d'Iris. Antéros. Tu demandes pourquoi j'ai tant de rage au cœur et sur un col flexible une tête indomptée. C'est que je suis issu de la race dentée. Je retourne les dards contre le dieu vainqueur. Oui, je suis de ceux-là qu'inspire le vengeur. Il m'a marqué le front de sa lèvre irritée. Sous la pâleur d'Abel, hélas ensanglantée, j'ai parfois de Caïn l'implacable rougeur. Jéhovah, le dernier, vaincu par ton génie, qui du fond des enfers criait « Ô tyrannie !» C'est mon aïeul, Bélus, ou mon père, Dagon. Ils m'ont plongé trois fois dans les eaux du Cocyte, et protégeant tout seul ma mère Amalécite, je ressème à ses pieds les dents du vieux dragon. Delphica. La connais-tu, Daphné, cette ancienne romance, au pied du sycomore ou sous les lauriers blancs, sous l'olivier, le myrte ou les saules tremblants, cette chanson d'amour qui toujours recommence? Reconnais-tu le temple au péristyle immense et les citrons amers où s'imprimaient tes dents, et la grotte fatale aux hôtes imprudents où du dragon vaincu dort l'antique semence? Ils reviendront, ces dieux, que tu pleures toujours. Le temps va ramener l'ordre des anciens jours. La terre a tressailli d'un souffle prophétique. Cependant la Sibylle au visage latin est endormi encore sous l'arc de Constantin, et rien n'a dérangé le sévère portique. Artémis. La 13e revient, c'est encore la première, et c'est toujours la seule. Où c'est le seul moment, car es-tu, reine, ô toi, la première ou dernière? Es-tu roi, toi le seul ou le dernier amant? Aimée qui vous aima du berceau dans la bière, celle que j'aimais seule m'aime encore tendrement. C'est la mort ou la morte, ô délice, ô tourment, la rose qu'elle tient, c'est la rose trémière. Sainte napolitaine aux mains pleines de feu, rose au cœur violet, fleur de sainte Gudule, as-tu trouvé ta croix dans le désert des cieux? Rose blanche, tombez, vous insultez nos dieux, tombez, fantôme blanc de votre ciel qui brûle, la sainte de l'abîme est plus sainte à mes yeux.

0: Le Christ aux oliviers. Dieu est mort, le ciel est vide. Pleurez, enfants, vous n'avez plus de père. Jean-Paul. Quand le Seigneur, levant au ciel ses maigres bras sous les arbres sacrés, comme font les poètes, se fut longtemps perdu dans ses douleurs muettes et se jugea trahi par des amis ingrats, il se tourna vers ceux qui l'attendaient en bas, rêvant d'être des rois, des sages, des prophètes, mais engourdi, perdu dans le sommeil des bêtes, et se prit à crier « Non, Dieu n'existe pas !» Il dormait. « Mes amis, savez-vous la nouvelle ? J'ai touché de mon front à la voûte éternelle. Je suis sanglant, brisé, souffrant pour bien des jours. Frère, je vous trompais. Abîme, abîme, abîme. Le Dieu manque à l'autel où je suis la victime. Dieu n'est pas, Dieu n'est plus. » Mais il dormait toujours. Il reprit. « Tout est mort. J'ai parcouru les mondes et j'ai perdu mon vol dans leur chemin lacté. Aussi loin que la vie en ses veines fécondes répand des sables d'or et des flots argentés. Partout, le sol désert côtoyé par des ondes, des tourbillons confus d'océans agités. Un souffle vague émeut les sphères vagabondes, mais nul esprit n'existe en ces immensités. Et, en cherchant l'œil de Dieu, je n'ai vu qu'une orbite vaste et noire et sans fond, d'où la nuit qui l'habite rayonne sur le monde et s'épaissit toujours. Un arc-en-ciel étrange entoure ce puits sombre, seuil de l'ancien chaos dont le néant est l'ombre, spirale engloutissant les mondes et les jours. Immobile destin, muette sentinelle, froide nécessité. Hasard qui, t'avançant parmi les mondes morts sous la neige éternelle, refroidit par degrés l'univers pâlissant. Sais-tu ce que tu fais, puissance originelle, de tes soleils éteints, l'un l'autre se froissant? Es-tu sûr de transmettre une haleine immortelle entre un monde qui meurt et l'autre renaissant? Ô mon Père, est-ce toi que je sens en moi-même? As-tu pouvoir de vivre et de vaincre la mort? Aurais-tu succombé sous un dernier effort de cet ange des nuits que frappa l'anathème? Car je me sens tout seul à pleurer et souffrir. Hélas, et si je meurs, c'est que tout va mourir. Nul n'entendait gémir l'éternelle victime, livrant au monde en vain tout son cœur épanché. Mais, prêt à défaillir et sans force pencher, il appela le seul éveillé dans Solim. « Judas ! » lui cria-t-il, « tu sais ce qu'on m'estime. Hâte-toi de me vendre et finis ce marché. Je suis souffrant, ami, sur la terre couché. Viens, ô toi qui, du moins, as la force du crime. » Mais Judas s'en allait, mécontent et pensif, se trouvant mal payé, plein d'un remords si vif qu'il lisait ses noirceurs sur tous les murs écrites. Enfin, Pilate seul, qui veillait pour César, sentant quelque pitié, se tourna par hasard. « Allez chercher ce fou, » dit-il au satellite. C'était bien lui, ce fou, cet insensé sublime, cet Icare oublié qui remontait les cieux, ce phaéton perdu sous la foudre des dieux, ce bel Atys meurtri que Cybèle ranime. L'augure interrogeait le flanc de la victime, la terre s'enivrait de ce sang précieux, l'univers étourdi penché sur ses essieux, et l'Olympe un instant chancela vers l'abîme. Réponds, criait César à Jupiter Ammon. Quel est ce nouveau dieu qu'on impose à la terre? Et si ce n'est un dieu, c'est au moins un démon. Mais l'oracle invoqué pour jamais dut se taire. Un seul, pouvait au monde expliquer ce mystère, celui qui donna l'âme aux enfants du limon. Vert doré. Et quoi, tout est sensible, Pythagore. Homme, libre penseur, te crois-tu seul pensant dans ce monde où la vie éclate en toutes choses? Des forces que tu tiens, ta liberté dispose, mais de tous tes conseils, l'univers est absent. Respecte dans la bête un esprit agissant. Chaque fleur est une âme à la nature éclose. Un mystère d'amour dans le métal repose. Tout est sensible et tout sur ton être est puissant. Crains dans le mur aveugle un regard qui t'épie. À la matière même, un verbe est attaché. Ne le fais pas servir à quelque usage impie. Souvent, dans l'être obscur, habite un dieu caché. Et comme un œil naissant couvert par ses paupières, un pur esprit s'accroît sous l'écorce des pierres.
1: Gérard de Nerval, Les Chimères, 1854. Texte lu par Thibaut Giraud.

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1: Ceci est la deuxième partie du reportage à la Quai Expo France 2026 qui s'est tenu au Palais des Congrès de Paris du 16 juin au 18 juin. Le public s'est beaucoup déplacé à cet événement, profitant de l'entrée gratuite pour tous au Palais des Congrès, suscitant des réactions positives parmi le personnel des stands.
2: Les gens ils disent que ça a l'air propre et que c'est chic, enfin c'est beau, et que les produits ils ont l'air frais, ils ont l'air bons.
3: Ils aiment beaucoup les trucs, les personnages un peu mignons, les mascottes, ça c'est un peu les préférés des personnes. Ils aiment bien tout ce qui est un peu interactif, donc les photos, c'est vrai que ça leur fait plaisir. On m'a dit que c'était un super concept, donc franchement, je suis content que ça leur plaise.
1: Cet événement met en lumière la culture coréenne de façon conséquente, comme c'est rarement le cas dans la capitale. Alors voici ce qu'espéraient certains propriétaires à l'issue de l'événement pour leur marque. À commencer par Nongshim, la marque de ramen épicé.
4: En fait, Nongshim est l'un des plus grands fabricants de produits alimentaires en Corée et on représente en quelque sorte la culture culinaire coréenne. Donc j'espère que nous ne nous contenterons pas de présenter notre cuisine et de la faire découvrir aux gens, mais que nous leur ferons aussi ressentir le bonheur et le piquant qui caractérise le peuple coréen et aussi ressentir la culture coréenne, l'accueil chaleureux, l'hospitalité et tout ce qui s'y rattache.
1: Mais l'objectif reste surtout d'attirer le plus de fans français, comme pour Rumong Studio et Dududo Store.
5: Le nom du groupe Féline est lui-même français. Ça s'appelle La Famille des Chats. Donc nous espérons que nous pourrons avoir des fans français ici et l'amour des gens.
6: Beaucoup de personnes dans ce secteur de la K-pop, ils veulent évidemment plus d'engagement de beaucoup d'autres pays comme la France, les pays d'Europe et beaucoup d'autres pays. Et j'ai entendu dire que certains fans voulaient plus de concerts en France ou dans d'autres pays, donc peut-être que nous voulons plus d'engagement et plus de participants pour le contenu K-pop.
1: Et bien sûr, encore plus de contenu coréen sur la plateforme Netflix.
7: Je l'espère, et j'espère qu'il y aura de nombreuses séries originales coréennes sur Netflix. Et aussi l'année dernière, il y avait un concert de BTS sur Netflix, et c'était vraiment un gros événement. J'espère que peut-être d'autres artistes coréens vont aussi avoir des concerts sur Netflix.
1: La culture coréenne est connue de tous, même de ceux qui ne s'y sont pas forcément intéressés. La façon dont elle a conquis le monde est indéniable, et surtout en France, un pays qui compte un très grand nombre d'adeptes. Mais alors comment expliquer un tel succès dans un pays aussi éloigné de la Corée ? Certaines personnes nous donnent quelques éléments de réponse, d'abord avec le succès de la K-food.
2: C'est la culture coréenne qui se propage de plus en plus en France, probablement. Et aussi du coup la connaissance des nourritures, tout ce qui est marketing que font les marques de nourriture en Corée. Et puis il y a plus en plus de supermarchés coréens en France.
8: Surtout c'est très facile à faire, aussi ça prend pas beaucoup de temps. Après on finit nos travail, on rentre un petit peu tard, mais après on mange tout de suite dans 30 minutes, même pas 30 minutes. Et voilà, c'est assez aussi, mais le goût, ça c'est déjà très très bon, c'est base. Mais c'est pas que ça, bien sûr il y a le goût et d'autres choses, d'autres spécialités et tout.
4: Peut-être que le monde entier vient de le découvrir aujourd'hui, mais ça ne veut pas dire que ce n'était pas bon avant. Mais ils viennent de le découvrir récemment, c'est ce que je peux dire.
1: Le succès des K-drama est tout aussi difficile à expliquer.
9: Maybe something different culture. I want to know also.
7: Peut-être parce que c'est une culture différente. J'aimerais le savoir aussi. Mes amis français aiment aussi beaucoup la culture coréenne. Peut-être parce que c'est différent, mais aussi mignon.
9: And then they are cute also. Maybe it's more dramatic.
7: Peut-être que c'est plus dramatique. À mon avis, les K-dramas sont très dramatiques, avec de la bonne musique et de beaux acteurs, je pense.
1: Et le succès de l'industrie de la K-beauty est d'autant plus complexe à expliquer.
5: La K-beauty est en essor parce que les gens reconnaissent à quel point les Coréens sont beaux. Et très bientôt, je pense que les gens vont aussi découvrir pourquoi les Coréens sont très sains et ils ont une très grande espérance de vie. Donc oui, je pense qu'il y a un important marché et de la demande future pour cette industrie. Je ne dirais pas que l'essor de la K-beauty est parce que 100% des produits sont bien faits. Parce que d'habitude, les entreprises qui fonctionnent bien, ce n'est pas seulement parce que leurs produits sont bien, mais aussi parce que le marketing est très bon. Et en ce moment, je pense que l'essor de la culture coréenne, la K-pop et BTS, et même l'industrie du cinéma, beaucoup de personnes autour du monde commencent à reconnaître la Corée. Je pense que ça aussi, ça aide les produits coréens à se répandre dans le monde entier.
1: En résumé, c'est la popularité de la culture de tout un pays qu'il faudrait arriver à comprendre.
3: Je trouve que c'est assez accessible. Je trouve que la communauté, en fait, est vraiment... On rentre facilement dans la communauté, on sent facilement part d'un groupe et qui est hyper bienveillant, qui a des très bonnes valeurs. Et voilà, je trouve que c'est, je pense, qui facilite aussi un petit peu l'entrée dans cette culture-là, qui est un monde à part entière, en fait, et aussi qui, je pense, change énormément sans non plus dépayser complètement. Quoi.
1: Il était important de tenir cet événement 100% culture coréenne et à Paris, ville qui compte des milliers de fans de K-pop, mais surtout des amoureux de la Corée du Sud.
3: Franchement, je trouve ça vraiment hyper intéressant et c'est vraiment mettre en avant la culture coréenne vraiment sur tous les aspects qu'elle peut offrir, en fait. Et je trouve ça vraiment sympa d'aller au-delà que simplement la K-pop, de montrer vraiment la culture coréenne sous tous ses aspects, voilà.
10: C'est la culture coréenne en France, c'est quand même c'est bien en vogue actuellement. Il y a beaucoup de monde qui apprécie, la K-pop ça a beaucoup de fans. Donc je pense que c'est une bonne initiative, d'autant plus que ça rapproche les pays en soi.
1: Et si vous êtes encore sceptique à l'idée de vous intéresser plus à cette culture, voici quelques arguments qui pourraient vous faire venir au prochain salon de la K-Expo.
11: In this festival, you can enjoy easily all different sectors of Korean culture.
7: Dans ce festival, vous pouvez facilement profiter de tous les acteurs différents de la culture coréenne, par exemple les voyages, la K-food, la K-pop et même la K-beauty et les K-dramas.
11: You can enjoy the Netflix booth with several Korean.
7: Vous pouvez profiter du stand Netflix avec plusieurs dramas coréens et films et certains contenus. Et avec la Korean Airline, par exemple, vous pouvez voir de vraies hôtesses de l'air coréenne. Et donc, vous pouvez profiter des lieux à visiter en Corée, mais en France. Donc, vous pouvez profiter vraiment facilement de la culture coréenne et de chaque aspect de la culture coréenne.
10: Si vous voulez découvrir un petit peu les innovations coréennes, parce que la Corée c'est quand même assez innovant comme pays, et plein de stands rigolos, marrants, avec des concepts tous différents, que ce soit de la réalité augmentée à la musique. Et puis il y a un petit show, je crois, demain avec des petites stars de K-pop.
1: Et oui, car pour ponctuer cette K-Expo de la plus belle des manières, un concert a eu lieu le 17 juin, le K-Expo Inkigayo, toujours au Palais des Congrès. Les fans ont pu prendre part à ce concert très spécial avec la participation de stars de K-pop, la légende Taemin du groupe SHINee. Les pionniers Monsta X. Don't you really wanna feel alive? 아침까지 sleepless. 나 간지러운 부장난. 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Les stars montantes NCT.

0: Et c'était un concert que les fans attendaient avec impatience. Ils avaient hâte de voir leurs idoles favorites.
1: Un peu tout le monde, mais principalement NCT Wish. Je pense que c'est un peu notre cas à tous les...
2: Taemin aussi.
1: Oui, il y a Taemin. Mais on vient vraiment pour tous les groupes parce que je pense que c'est le cas de nous trois. On écoute vraiment beaucoup de groupes différents. On est toujours ouvert à découvrir de nouvelles chansons. Donc même des artistes qu'on ne connaît pas forcément. 82 Major, je connais très rapidement. Mais je sais que ça va être très intéressant et... Voilà, je pense qu'on vient un peu pour tout le monde.
3: Principalement, c'est NCT Wish qui a fait la différence pour prendre ma place. Aussi, moi, j'aimerais bien voir Stella Jang qui sera là demain parce qu'elle a aussi un gros lien vraiment entre la France et la Corée aussi. Et elle chante de très belles chansons en français, donc j'ai très hâte de la voir demain.
0: Et l'annonce de ce concert a permis d'attirer une plus grande foule de curieux à la K-Expo qui ont voulu faire d'une pierre deux coups.
1: Je vais venir voir aujourd'hui un petit peu pour voir, avant de revenir demain, on voulait quand même faire un petit tour... pour récupérer aussi plein de petites choses, tout ce qu'ils distribuent, tout ce qu'ils proposent.
3: Et aussi voir l'exposition peut-être à un moment où c'est un petit peu plus calme aussi, pour passer un petit peu plus de temps, parce qu'on se dit que demain après-midi, c'est là où il y aura un plus gros pic d'affluence, et on n'aura peut-être pas le temps de tout voir et de tout faire. Donc on s'est dit de venir plus tôt aujourd'hui.
0: Et ces fans sont évidemment des habitués des événements culturels coréens.
3: Je sais que c'était l'année dernière, ou il y a 2 ans, ils avaient déjà fait une exposition vers octobre, je crois. Ils avaient ramené aussi des artistes ou des personnes de l'influence aussi de la culture coréenne aussi. Il y avait aussi des stands pareils sur la mode, sur la nourriture, même juste la culture en général. Je crois que c'était la première fois où j'allais vraiment à une convention dédiée à ça, en tout cas sur plusieurs jours.
4: Je viens du nord de la France et depuis quelques années, presque tous les ans, on a en janvier une sorte de festival qui s'appelle 1, 2, 3 Solal, ou pour fêter le nouvel an lunaire. J'y suis allée 2 ans et donc là-bas, on a des stands qui vont parler de K-food, de K-culture, de skincare et plein d'autres choses. Et on a des artistes qui viennent aussi.
5: J'avais fait les événements de la culture coréenne pendant les JO à Paris. J'avais fait au centre coréen pour les Paralympiques.
6: J'avais fait quelques événements, mais vraiment à l'ancienne, en mode 2018. Là, ça fait un petit moment que j'en ai pas fait, genre à part des pop-up de groupes qui m'intéressent et tout, mais voilà.
0: C'est souvent la K-pop qui les passionne, mais c'est aussi toute la culture coréenne qui les fascine.
1: Bah, moi, personnellement, je m'intéresse un peu à tout, à tout le pays et toute la culture autour. Mais ça a commencé avec la K-pop que j'ai découvert en premier. Et après, j'ai étendu à tout ce qu'ils pouvaient proposer en découvrant petit à petit... Et là, maintenant, aujourd'hui, c'est en grosse globalité tout ce qui se passe qui m'intéresse dans le pays.
3: J'allais dire la même chose, ça a commencé vraiment par un intérêt par la musique quand j'étais plus jeune, adolescente. Et au fur et à mesure, bah, on s'intéresse à tout ce qui touche, tous les petits autres facteurs qui font la culture coréenne même. Et justement aussi aujourd'hui, pour pas venir pour seulement un seul stand, mais pour profiter de tout aussi également.
4: Moi, j'ai beaucoup eu le tremplin vers la culture coréenne, mais d'abord parce que je m'intéressais à tout ce qui était la culture japonaise. Et petit à petit, je me suis ouvert en fait à toute la culture asiatique en général, donc du coup la culture coréenne aussi.
5: C'est surtout la musique, parce que la musique, c'est vraiment quelque chose que je recherche beaucoup moi en général. Et du coup, bah, c'est pour ça que j'aime vraiment bien la culture coréenne en général. Et puis la nourriture est super bonne. Et franchement, ils font des très très bons dramas, donc c'est sympa.
0: Et ces habitués seront bien sûr aux abonnés présents lors du prochain événement similaire qui sera organisé.
1: Ouais, je pense
4: qu'il y a des grandes chances.
1: Il y a de très grandes chances.
4: Grandes chances.
1: À voir avec les groupes qui sont annoncés si ça nous intéresse, mais il y a de très grandes chances que ça nous intéresse, donc je pense que oui.
3: C'est un petit peu une surprise aussi, on ne s'y attendait pas nécessairement à ce qu'ils annoncent ça du jour au lendemain. Donc on était un petit peu pris au dépourvu, mais ça nous, au final, on est très contente. Et moi, je trouve que l'exposition est géniale. Je suis très très surprise, mais agréablement surprise en tout cas.
0: La K-Expo a connu un succès retentissant pendant ses 3 jours d'installation au Palais des Congrès de Paris. 36 000 visiteurs au total, sans compter le succès du concert K-Expo Inkigayo du 17 juin qui s'est tenu à guichet fermé. En bref, ces événements montrent une nouvelle fois la ferveur et la passion des Français pour tout ce qui touche à la Corée du Sud. Contrairement à ce que l'on peut croire, ce n'est pas que la K-pop qui est en vogue, c'est bien toute la culture sud-coréenne. Et sa croissance ne fait que commencer. Merci à Nelly Mété, Raphaël Varnery, Viola Amft, Victor Lopez, Pierre Just, Zoé Lauvergne, Valérie Thorin et Richard Casazza-François pour les doublages. C'était Trifène, tout est Casola pour Fréquence Protestante.

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0: La grâce, la paix, la joie et l'espérance nous sont données ce matin de la part de Dieu notre Père, de Jésus-Christ, notre Seigneur. Soyez les bienvenus, vous tous et toutes, pour ce temps de culte qui est aussi un temps d'école biblique et de catéchisme. Nous nous réjouissons de cette journée à venir. Soyez les bienvenus, vous tous et toutes, qui vous trouvez aussi à distance. Nous sommes ensemble par la communion de la prière. Pour ouvrir ce temps de culte, justement, nous prions. Oui, voici le temps de reposer nos vies dans la parole. Voici le temps de donner de l'espace à notre prière. Voici venu le temps d'accueillir la présence qui nous bénit. Que la paix de Dieu, Père, Fils et Souffle Saint soit avec nous ce matin. Qu'elle nous achemine vers la joie qui est au-dessus de toute joie. Amen. Et nous restons debout pour le temps de la louange. Avec cette petite histoire, un midrash qui nous raconte que lorsque Dieu a créé l'humanité, il a demandé aux anges ce qu'ils pensaient du monde qu'il avait fait. Une seule chose manque, ont-ils répondu, c'est la louange du Créateur. Alors Dieu créa la musique, le chant des oiseaux, le souffle du vent, le murmure des océans, et il planta la louange dans le cœur de l'homme. Oui, Père, avec les astres et les océans qui n'appartiennent qu'à toi, avec le rythme des saisons, liturgie pour notre temps, avec les musiques et les parfums, les couleurs que tu créas, avec les sources et la terre, les montagnes et le vent, devant tes œuvres, nous entonnons une louange. Avec l'oreille attentive qui reçoit la confidence, avec les hommes et les femmes qui se relèvent et recommencent avec courage, avec l'enfant en prière qui découvre la confiance, devant tes œuvres, nous entonnons une louange. Avec les hommes et les femmes qui se retrouvent pour célébrer ta victoire, avec l'Église rassemblée qui apprend aussi le silence, avec les jeunes, avec les vieux, tous ceux et toutes celles qui construisent une histoire, qui se battent pour que vive l'espérance, devant tes œuvres, nous entonnons une louange. Et nous écoutons maintenant ce que Dieu attend de nous à partir de l'Évangile selon Matthieu au chapitre 7, un extrait du sermon sur la montagne. Voici, dit Jésus, ne jugez point, afin que vous ne soyez point jugés. Car on vous jugera du jugement dont vous jugez, et l'on vous mesurera avec la mesure dont vous mesurez. Pourquoi vois-tu la paille qui est dans l'œil de ton frère, et n'aperçois-tu pas la poutre qui est dans ton œil? Ou comment peux-tu dire à ton frère, laisse-moi ôter une paille de ton œil, toi qui as une poutre dans le tien? Hypocrite, ôte premièrement la poutre de ton œil et alors tu verras ensuite comment ôter la paille de l'œil de ton frère. Face à ces paroles qui exhortent notre vie, nous nous plaçons dans la repentance. Oui, Père, voici que tu nous appelles à laver notre regard, à poser les uns sur les autres, non pas un regard de condamnation, un regard de jugement, mais un regard de bienveillance, un regard qui fait vivre. Face à ces paroles qui exhortent notre vie, nous voulons reconnaître que sans ta grâce et sans ta vie en nous-mêmes, nous avons bien du mal à vivre ne serait-ce qu'une partie de cet appel que tu nous donnes, cet appel à nous aimer les uns les autres tels que nous sommes. Nous voici devant toi avec nos jugements parfois implacables, avec ce que nous appelons notre péché, ce qui nous sépare et de toi et des autres. Dans la prière, nous voulons simplement, ce temps de carême, nous tenir au pied de ta croix, afin que tu nous accueilles tels que nous sommes et que tu viennes toi-même renouveler notre regard par la grâce de l'amour que tu poses sur chacun et chacune d'entre nous. Amen. Avant de nous mettre à l'écoute des textes de ce jour, nous nous plaçons dans la prière. Oui, Père, donne-nous simplement d'être à l'écoute de ce que tu veux nous dire ce matin. Débarrasse-nous des explications toutes prêtes qui parfois nous empêchent d'être à l'écoute de ta parole. Donne-nous de la recevoir comme si nous la découvrions pour la première fois. Que par ton esprit, elle devienne bonne nouvelle pour nos vies. Amen. Alors nous écoutons ce matin deux histoires. La première se situe dans le livre de Samuel, chapitre 16. C'est une histoire bien connue. Après avoir désigné Saül pour devenir roi sur le peuple, eh bien, voilà que Samuel se met en route pour désigner un nouveau roi. Il se rend chez Jessé, qui est aussi appelé Isaïe, Isaïe ou Jessé, c'est le même nom en réalité, pour désigner l'un de ses fils. Vous connaissez cette histoire par cœur. Lequel de ses fils va donc être choisi pour être roi? C'est Marie-Alix qui nous conduit dans cette lecture.
1: L'Éternel dit à Samuel, « Quand cesseras-tu de pleurer sur Saül ? Je l'ai rejeté, afin qu'il ne règne plus sur Israël. Remplis ta corne d'huile, et va, je t'enverrai chez Isaïe, Bethléemite, car j'ai vu parmi ses fils celui que je désire pour roi. » Samuel fit ce que l'Éternel avait dit, et il alla à Bethléem. Les anciens de la ville accoururent, effrayés au devant de lui, et dirent, « Ton arrivée annonce-t-elle quelque chose d'heureux ?» Il répondit, « Oui, je viens vous offrir un sacrifice à l'Éternel. Sanctifiez-vous et venez avec moi au sacrifice. » Il fit aussi sanctifier Isaïe et ses fils, et il les invita au sacrifice. Lorsqu'ils entrèrent, il se dit en voyant Éliab, « Certainement, loin de l'Éternel est ici devant lui. » Et l'Éternel dit à Samuel, « Ne prends point garde à son apparence et à la hauteur de sa taille, car je l'ai rejeté. » L'Éternel ne considère pas ce que l'homme considère. L'homme regarde ce qui frappe les yeux, mais l'Éternel regarde au cœur. Isaïe appela Abinadab et le fit passer devant Samuel. Et Samuel dit, « L'Éternel n'a pas non plus choisi celui-ci. » Isaïe fit passer Shama, et Samuel dit, « L'Éternel n'a pas non plus choisi celui-ci. » Isaïe fit passer sept de ses fils devant Samuel, et Samuel dit à Isaïe, « L'Éternel n'a choisi aucun d'eux. » Puis Samuel dit à Isaïe, « Sont-ce là tous tes fils ?» Et il répondit, « Il reste encore le plus jeune, mais il fait paître les brebis. » Alors Samuel dit à Isaïe, « Envoie le chercher. » car nous ne nous placerons pas avant qu'il ne soit venu ici. » Isaïe l'envoya chercher. Or, il était blond, avec des yeux bleus, avec des beaux yeux, pardon, et une belle figure. L'Éternel dit à Samuel, « Lève-toi, oins-le, car c'est lui. » Samuel prit la corne d'huile et l'oignit au milieu de ses frères. L'Esprit de l'Éternel saisit David à partir de ce jour et dans la suite. Samuel se leva et il s'en alla à Rama.
0: Et puis nous écoutons quelques extraits du chapitre 9 de l'évangile de Jean, c'est la guérison d'un aveugle de naissance. Jésus vit en passant un homme aveugle de naissance. Ses disciples lui posèrent cette question, « Rabbi, qui a péché ? Cet homme ou ses parents pour qu'il soit né aveugle ?» Jésus répondit, « Ce n'est pas que lui ou ses parents aient péché. » Mais c'est afin que les œuvres de Dieu soient manifestées. Il faut que je le fasse, tandis qu'il est jour, les œuvres de celui qui m'a envoyé. La nuit vient où personne ne peut travailler. Pendant que je suis dans le monde, je suis la lumière du monde. Après avoir dit cela, il cracha à terre, il fit de la boue avec sa salive. Il appliqua cette boue sur les yeux de l'aveugle et il dit, « Va, lave-toi au réservoir de Siloé. » Il y alla, se lava et s'en retourna, il voyait clair. Ses voisins et ceux qui auparavant l'avaient connu comme un mendiant disaient, « N'est-ce pas là celui qui se tenait assis et qui mendiait ?» Les uns disaient, « Oui, c'est lui. » Mais d'autres disaient, « Non, pas du tout, mais il lui ressemble. » Et lui-même disait, « C'est moi. » Chers amis, je partage avec vous une question aujourd'hui. Comment Dieu nous voit-il ? Comment Dieu nous considère-t-il ? Et en miroir, bien sûr, comment nous regardons-nous les uns les autres? Comment Dieu nous voit-il? Comment Dieu nous considère-t-il? Voilà une question de tout temps. Pendant des siècles, le regard de Dieu sur l'être humain a souvent été compris, et aujourd'hui encore, en certains lieux, comme un regard de surveillance, un regard de condamnation. Beaucoup de croyants, et peut-être certains, certaines parmi vous, ont grandi avec l'idée que Dieu voyait tout. Il faut dire que cette idée, que Dieu voit tout, est présente dans certains passages bibliques. Par exemple, dans le psaume 139, Éternel, tu me sondes et tu me connais, tu sais quand je m'assieds et quand je me lève, tu sais quand je marche et quand je me couche, et plus loin, quand je n'étais qu'une masse informe, tes yeux me voyaient. Ainsi, Dieu nous verrait dans nos moindres faits et gestes, et nous verrait et verrait jusqu'au fœtus dans le ventre de sa mère. Voilà ce que proclame ce psaume. Dans l'histoire religieuse, celle du christianisme, et particulièrement, par exemple, dans le courant du puritanisme, mais pas seulement, loin s'en faut, cette proclamation d'un Dieu qui voit tout a souvent été associée à l'idée d'un Dieu observateur, d'un Dieu surveillant. Dieu est devenu ou a souvent été présenté comme celui qui serait à l'affût de nos moindres faux pas, à l'affût de chacune de nos fautes, à l'affût de nos faiblesses, de nos manquements. Et cette idée a même parfois servi d'argument éducatif. On était élevé dans la terreur d'un Dieu sévère qui punit chaque faute d'un Dieu juge. Certains ont donc grandi dans un abîme d'angoisse à l'idée de ce Dieu surveillant de chaque instant. Peut-être que parmi vous, donc, certains ont connu ce type d'éducation. Attention, Dieu te voit. Dieu te voit et il te regarde. Et même si tu manges ne serait-ce qu'un carré de chocolat en ce temps de carême, voilà parfois l'éducation que les uns et les autres ont pu recevoir. Alors cette image de Dieu qui a été si longtemps véhiculée, et pas seulement dans le christianisme, me fait bien sûr penser au roman 1984 de George Orwell. Dans ce livre, la société est contrôlée par un pouvoir totalitaire qui surveille en permanence la population. Des affiches rappellent que partout Big Brother vous regarde. Big Brother is watching you, rien n'échappe au pouvoir totalitaire. Voilà ce que ce roman bien connu met en scène. Chacun dans cette société vit donc sous un regard invisible permanent qui observe, qui contrôle, qui juge. La situation qui est décrite donc dans ce roman est malheureusement la situation, la réalité, en bien des lieux de nos existences, en bien des lieux de ce monde. Dans bien des dictatures, vous le savez, la crainte d'être épié par le régime, écouté, dénoncé, enferme la population dans une peur constante. Elle paralyse toute velléité de révolte. Mais même dans nos sociétés démocratiques, l'installation de caméras se développe de plus en plus pour répondre aux attentes sécuritaires. Alors il faut dire qu'il est vrai que le fait de se savoir observer, eh bien, modifie profondément notre comportement. Je vous raconte une petite expérience qui a été menée en psychologie sociale. Nous, dans une pièce, voilà la pièce, par exemple, une pièce de rencontre pour les professeurs, enfin bref, une pièce pour chacun. On avait placé une bouilloire, on avait placé du thé et du café, et on avait placé une boîte pour laisser de l'argent. Au-dessus de cette boîte, les chercheurs plaçaient une affiche différente selon les semaines. Certaines semaines, c'était un grand bouquet de fleurs qui était affiché. D'autres semaines, c'était une paire d'yeux humains qui regarde, qui était donc affiché au-dessus de cette boîte. Et bien qu'il n'y ait aucune caméra, donc, dans cette pièce, eh bien, les chercheurs ont découvert que la simple impression d'être observé changeait le comportement. Quand le poster affiché était celui des yeux qui regardent, les personnes laissaient environ 3 fois plus d'argent dans la boîte que lorsque c'était le poster de fleurs, donc tout à fait innocent, affiché sur le mur. Bref, être observé ou craindre d'être observé ou simplement avoir l'obscur sentiment d'être observé modifie donc, il est vrai, notre comportement en profondeur. Mais revenons à notre question. Qu'en est-il donc de Dieu ? Est-il ce Big Brother qui surveille tout, qui voit tout, cette instance propre à traquer nos moindres fautes, nos faux pas, à pointer chacune de nos erreurs, chacun de nos manquements? Mais alors comment serait-il possible de vivre paisiblement sous le regard d'un tel Dieu? Car aucun d'entre nous n'est parfait. Et même si nous sommes de ceux qui cherchons à faire le mieux possible, à essayer de vivre aussi bien que possible, eh bien aucun n'est irréprochable, loin s'en faut. Alors nous faut-il craindre le regard de Dieu à chacun de nos moindres faux pas? Dieu est-il ce surveillant comme le surveillant d'une prison où nous risquerions d'être jetés à la fin de notre existence dans cet enfer ou peut-être un petit peu mieux, je ne sais pas, dans ce purgatoire qui a si longtemps été prêché? Or, ce regard sur Dieu est profondément trompeur. Il ne correspond pas à ce que les récits bibliques nous en disent. Il est trompeur, il nous induit en erreur et il nous fait porter, intégrer une fausse image de Dieu. Mais avant d'aller plus loin, pour essayer de comprendre quel est ce regard de Dieu sur nous, intéressons-nous un petit peu, faisons un petit détour par la manière dont nous nous voyons nous-mêmes et la manière dont nous nous regardons les uns les autres. Ce regard, finalement, nous allons nous en apercevoir, est assez peu reluisant. Tout d'abord, un premier fait objectif, c'est que notre regard est limité. Ça, c'est évident, chacun d'entre nous le sait. Certains animaux ont une vision bien plus décuplée que la nôtre. Alors, je ne sais pas si des exemples vous viennent à l'esprit. Peut-être que les jeunes en sciences naturelles ont étudié les comportements de certains oiseaux ou certains animaux. Mais par exemple, nous savons tous que l'aigle est réputé pour son regard particulièrement perçant et que la mobilité du cou de ce volatile lui permet de voir à 270 degrés, ce qui est immense. Nous savons aussi que certains animaux voient la nuit, là où nous-mêmes avançons à tâtons. Nous savons que certaines couleurs, infrarouges, ultraviolets, nous échappent. Certains d'entre nous ne voient pas exactement les mêmes couleurs. Certains sont daltoniens et il existe plusieurs formes de daltonisme. Donc la réalité que nous percevons, même entre êtres humains, est forcément différente. Le monde que nous regardons est forcément différent. Et puis, je l'avais déjà souligné, je crois ici, mais la réalité que nous percevons est aussi différente en fonction du point de vue. Ceux et celles qui se trouvent devant moi ne voient pas la même chose que ceux et celles qui se trouvent sur le côté. Le point de vue diffère. Et c'est vrai aussi dans nos opinions. Tout dépend de la manière dont nous avons été éduqués, de la culture dans laquelle nous avons grandi. La réalité n'est donc pas conforme à ce que nous en voyons. Et ce qui est, je crois, rassurant, c'est que la réalité est toujours bien plus vaste que ce que nous en voyons. Prenons l'exemple du ciel. Eh bien, il paraît que l'on peut parvenir à compter à peu près 3000 étoiles à l'œil nu. Mais la seule Voie lactée en compte 200 milliards au moins. La réalité est donc infiniment plus vaste que ce que nous en voyons. Ce regard partiel, limité, qui est le nôtre, apparaît dans notre histoire, d'une certaine manière, dans cette histoire de Samuel. Voilà que Samuel doit désigner le futur roi. Il se rend donc chez Isaïe, Jessé, et on lui présente sept fils comme le tout d'une famille. Voilà, les sept fils de Samuel, d'Isaïe passent devant Samuel. Or, il y en a un huitième. Imaginons un généalogiste qui tomberait sur une photo quelques siècles plus tard avec une famille, les parents et deux enfants. Il ferait une grave erreur de jugement, bien sûr, en déduisant que la famille comportait deux enfants. Le troisième était peut-être resté à jouer sur la balançoire ou parti en voyage scolaire, invité chez un copain. Eh bien, Samuel se laisse tout d'abord berner par l'image familiale qui lui est présentée. Un des enfants n'est pas sur l'image de l'instant, sur la photo qui lui est présentée, et c'est lui-même qui va devoir réclamer, mais n'y a-t-il pas d'autres jeunes gens dans cette famille, puisqu'il entend que Dieu ne désigne aucun des sept premiers. Alors ce regard forcément partiel que nous posons les uns sur les autres est aussi un regard facilement réducteur. En effet, notre regard fonctionne comme un entonnoir. Très souvent, nous nous focalisons sur un détail et nous réduisons la personne à ce détail. Nous voyons un aspect de quelqu'un et cet aspect devient une étiquette, un peu comme dans notre récit de Jean. La personne est réduite à son handicap, c'est un aveugle de naissance. Voilà, mais on peut aussi stigmatiser de bien des manières en fonction du pays d'origine, en fonction de la couleur de la peau, en fonction parfois d'un défaut. Celui-là, c'est le timide ou que sais-je encore, ou celui-là, c'est la grande gueule de la classe que pouvons-nous dire encore? Bref, très souvent, nous réduisons la personne à un aspect de celle-ci. Et cela gomme toute la réalité, toute

éducatif aux familles et qui aujourd'hui a été condamné pour la maltraitance épouvantable de ses propres enfants. Donc l'image nous induit en erreur et la réalité va toujours bien au-delà de cette image. Il nous faut sans cesse rechercher la réalité. Trompé par les apparences, c'est donc exactement ce qui arrive à Samuel. Regardez à l'apparence, jugez à l'emporte-pièce, voilà le piège dans lequel Samuel tombe. Car le voici prêt à oindre Éliab, le premier fils de Jessé. Celui-ci a une belle apparence, il est imposant, il a une belle taille, nous dit le récit, et Samuel s'en laisse imposer. En plus, Éliab a un nom prestigieux, car pensez-vous, il s'appelle Éliab, ce qui veut dire « Dieu est un père ». Alors, désigné pour roi, celui qui porte son nom, Dieu est un père, voilà l'aubaine. Samuel tombe dans le panneau, un bel homme de belle prestance, au titre ronflant. Voilà de quoi faire un roi parfait. Voilà, notre regard est à la fois partiel, il est au risque des stéréotypes, il est si souvent trompé par l'apparence, mais il est aussi biaisé, par les prismes émotionnels avec lesquels nous nous regardons les uns les autres. Ainsi, souvent, nous disons que l'optimiste de nature verra, vous le savez, plus facilement le verre à moitié plein qu'à moitié vide, voilà qui est facile à comprendre. Et bien de même, nous pouvons regarder l'autre dans le jugement qui terrorise et qui enferme. Nous pouvons regarder l'autre avec jalousie, parfois. Nous pouvons regarder l'autre avec exigence pour qu'il soit conforme aux projections de notre regard, ce qu'il devrait être et non pas ce qu'il est, etc. Nous pouvons aussi, bien entendu, nous regarder avec amour, avec bienveillance, avec gentillesse, avec joie. Mais il semble que cela ne soit pas si évident, pas si facile. Au contraire, comme le disait ce petit texte que nous avons entendu tout à l'heure, nous sommes prompts à nous juger les uns les autres, nous sommes prompts à dénoncer la paille dans l'œil de notre voisin en ignorant la poutre qui est dans le nôtre. Ignorer la poutre qui est dans notre œil, je ne suis pas sûre que cela soit finalement si fréquent. Car bien souvent, nous posons aussi un regard sur nous-mêmes assez impitoyable, assez dur. Très souvent, nous voyons nos propres insuffisances, nos fragilités, toutes nos indignités, ce que nous devrions être et ce que nous ne sommes pas. Quelques mauvaises notes suffisent à nous faire penser que nous sommes nuls, un moment de fatigue que nous sommes bons à rien. Oui, finalement, nous sommes très facilement très exigeants avec nous-mêmes. Ce regard qui juge, c'est l'histoire de cet homme aveugle qui la raconte. D'emblée, vous l'avez entendu, que voient les disciples au travers de cet homme aveugle? Eh bien, ils voient un homme pécheur. En effet, comme on ne connaissait pas les raisons scientifiques et médicales de la maladie, eh bien, on pensait que c'était une punition divine et c'était une manière de penser très culpabilisatrice. Eh bien, les disciples regardent l'homme aveugle au travers de ce prisme, celui de leur théologie culpabilisatrice. Ils ne voient pas un homme en souffrance, ils voient un homme pécheur. Qui a péché, demande-t-il à Jésus, pour qu'il soit né aveugle? Leur regard est donc prisonnier des cadres de pensée de leur époque, ces cadres culpabilisants s'il s'en faut. Enfin, un dernier point du regard que nous posons les uns sur les autres, mais aussi sur nous-mêmes, notre regard a souvent tendance à se figer, à se paralyser. Reconnaissons par exemple, puisque c'est un jour de caté d'école biblique, que nous, parents par exemple, eh bien nous avons souvent tendance à regarder nos enfants toujours de la même manière, c'est-à-dire comme ce petit bébé si fragile que nous avons tenu dans nos bras. Et pourtant, nos enfants grandissent, ils changent, ils se transforment, ils échappent et fort heureusement à cette image que nous avons construite à l'intérieur de nous-mêmes. Notre regard sur eux doit donc lui aussi se transformer. Mais prenons encore cet exemple de l'aveugle. Avez-vous entendu que quand il a été guéri, eh bien les autres ne le reconnaissent pas? Comme si cet homme qui était né aveugle aurait dû rester toute sa vie aveugle. Comme si surtout il n'avait jamais été rien d'autre qu'un aveugle. Comme s'il n'avait pas le droit d'être autre, d'être transformé, d'être changé, de pouvoir évoluer. Ainsi, je résume, notre regard est d'emblée partiel, souvent réducteur, très souvent prisonnier de nos stéréotypes, très souvent critique et souvent aussi figé au passé. Incapable d'entrer dans cette dynamique de transformation que Jésus va susciter, incapable de voir.

l'avenir. C'est pourquoi, comme on apprend à marcher, comme on apprend à reconnaître des notes en musique, il est si important aujourd'hui d'apprendre à regarder. À regarder parce que le monde de l'image, et qui plus est aujourd'hui, dans les temps de l'IA, de l'image inventée, eh bien, pouvoir décrypter simplement une image est si important aujourd'hui. Tous, vous avez peut-être, comme moi, été déjà bernés par des images créées spontanément par l'IA. En tout cas, moi, plusieurs fois, je suis tombée dans le panneau avant de lire la petite phrase en dessous, générée par intelligence artificielle. Voilà, et aujourd'hui, que la réalité ne correspond pas à l'image, voilà ce qu'il importe d'apprendre à nos enfants, plus encore peut-être qu'auparavant. Mais ici, dans ce temple, ce qui m'intéresse tout particulièrement, c'est la manière dont nous pouvons justement sortir de ces regards figés, stéréotypés, limités, réducteurs, etc., renouveler notre regard jugeant, empoisonnant. Et pour cela, je crois que accueillir le regard que Dieu pose sur chacun et chacune d'entre nous est infiniment ressourçant, libérateur et générateur de vie. Alors je reviens à cette première question, après ce long détour, pardon. Comment Dieu nous voit-il? Et comment le regard que Dieu pose sur nous nous permet de sortir de ces stéréotypes? Alors tout d'abord, je crois que le regard de Dieu nous voit, oui c'est vrai, tel que nous sommes, avec nos qualités et aussi tous nos défauts. Mais ce regard qui voit aussi bien la faute que les qualités n'est pas pour autant un regard de condamnation, de surveillance, de jugement comme cela a été prêché à bien des générations. Ce n'est pas un regard qui nous figerait et nous enliserait dans la faute. Alors je ne veux pas dire par là que Dieu approuverait nos mauvaises actions. Bien sûr, il nous invite à conduire notre vie avec le plus de justice possible. Mais je crois que si la Bible nous dit que Dieu nous voit, c'est tout d'abord pour nous assurer, nous ancrer dans cette confiance que Dieu n'oublie aucun et aucune d'entre nous. Ce qui arrive dans cette histoire, ce petit David délaissé derrière ses moutons, est impossible au regard de Dieu. C'est aussi ce que nous raconte la parabole de la brebis perdue. Sur 100 brebis, si une est perdue, eh bien, nous dit Jésus, Dieu est ce berger qui se met en route pour chercher celle qui est perdue justement. Que Dieu voit chacun et chacune d'entre nous, même jusqu'à ce petit David qui est resté là-bas au loin derrière ses brebis et ses moutons, que son père semble avoir oublié de présenter au prophète Samuel, voilà qui est immensément, je crois, réconfortant. Surtout dans une société qui met les uns sur le devant de la scène et qui de plus en plus invisibilise ou relègue les plus fragiles, les plus miséreux sur le bas-côté de nos sociétés. Que Dieu n'oublie personne, il y a aussi une autre petite histoire qui raconte cela, que vous connaissez peut-être. C'est l'histoire d'Agar. Abraham, vous le savez, ce grand personnage, soi-disant, qui ne pouvait pas avoir d'enfant, eh bien, Abraham conçoit un enfant à la demande de Sarah avec la servante de celle-ci, avec Agar. Mais voilà que Sarah finalement est enceinte et elle ne supporte plus la présence d'Agar qui est devenue sa rivale. Alors, à la demande de Sarah, Abraham conduit Agar au désert pour l'y abandonner. En pleurs, abandonnée, celle que plus personne ne veut voir, ni Sarah, ni Abraham, eh bien, Agar vit cette expérience spirituelle extrêmement profonde d'être vue de Dieu. Si plus personne ne veut la voir, si le regard des autres sur elle est un regard de rejet, Dieu lui la voit. Il la voit non pas pour la juger, mais pour lui dire la force de son amour. Aux yeux de Dieu, elle n'est pas rien. Elle compte autant que chacune et chacun d'entre nous. Tous nous comptons. Voilà peut-être le premier message du regard de Dieu posé sur nous. Que Dieu nous voit, c'est bien le sens de ce psaume 139. Et s'il nous voit dès l'aube de notre vie, ce n'est pas pour nous faire peur, c'est pour que nous sachions que même le plus petit d'entre nous, aucun n'est oublié de Dieu. Alors si aucun n'est oublié de Dieu, nous sommes aussi regardés au travers de son regard d'amour. Car je crois que Dieu nous voit, lui aussi, comme nous-mêmes nous avons des prismes, Dieu nous voit au travers d'un prisme. Et ce prisme, c'est celui de l'amour qu'il nous a manifesté en Jésus-Christ. C'est le prisme de la bienveillance, de la lumière dans laquelle Dieu choisit de nous regarder. Cette lumière de la grâce, cette lumière resplendissante qui nous révèle.
Nous pouvons prendre quelques exemples, et tout particulièrement, par exemple, l'exemple du fils prodigue. Lorsque le père accueille le fils prodigue, que voit-il ? Voit-il la faute, l'errance de ce fils ? Non, il le voit avec amour, et il le revêt de cet amour. Et ce qui raconte cela, c'est le fait qu'il va chercher une très belle tunique, il demande à ses serviteurs d'aller chercher une très belle tunique pour revêtir son fils, non pas de luxe, non, il ne s'agit pas de cela, mais pour revêtir son fils, par-delà les misères de son errance, de ce regard d'amour qui est toute notre richesse ici-bas. C'est aussi ce que nous dit par exemple l'Épître aux Galates qui nous dit « Vous tous qui avez été baptisés en Christ, vous avez revêtu Christ. Il n'y a donc plus ni juif, ni grec, ni esclave, ni libre. Il n'y a plus ni homme, ni femme. Vous êtes tous un en Jésus-Christ. » Le regard de Dieu, c'est un regard qui va bien au-delà de toutes les étiquettes, qui va bien au-delà de tous les stéréotypes. C'est un regard qui va droit au cœur. Et justement, c'est ce que Dieu dit à Samuel dans cette histoire. Revenons à cette histoire de David. David, le savez-vous, cela veut dire l'amour. Cela veut dire le bien-aimé de Dieu. Eh bien, je crois que cette petite histoire est aussi symbolique. Je crois qu'en nous présentant celui qui est choisi par Dieu comme étant David, eh bien, Dieu nous dit, ou cette histoire nous dit en tout cas, que Dieu nous regarde avec amour. Que ceux et celles qui sont choisis, c'est ceux et celles qui sont portés, renouvelés dans cet amour de Dieu. D'une certaine manière, je crois que David, qui est le huitième, pourrait être considéré comme le prototype de la manière dont Dieu nous regarde, avec amour, un regard lavé de toute condamnation que Dieu pose sur nous. Si nous revenons à cette petite histoire, nous voyons que les sept fils passent devant Samuel et en y cherchant certaines qualités extérieures pour devenir roi, eh bien Samuel échoue. Car semble-t-il, personne n'a suffisamment de qualités pour être un roi digne des exigences de Dieu. Mais en posant ce regard d'amour qui fait nommer David, car David est nommé à la fin de l'histoire, en bénissant d'avance le plus petit, c'est-à-dire celui qui n'a rien accompli, eh bien, de ce regard-là, ce regard d'amour, surgit une histoire possible, une confiance qui permettra à David par la suite d'affronter tous les obstacles, tous les Goliaths. Et ainsi, je crois que cette histoire nous dit qu'au regard de Dieu, nous sommes tous et toutes des David. Je crois que nous sommes tous et toutes des David, c'est-à-dire des bien-aimés de Dieu. Nous sommes portés par son regard d'amour. Et c'est exactement ce que l'apôtre Paul dira dans son épître aux Romains. Il appelle ceux et celles à qui il écrit « bien-aimés de Dieu ». Eh bien, nous tous, vous tous ici, jeunes ou moins jeunes, nous sommes les bien-aimés de Dieu, portés dans ce regard qui n'enferme pas dans la faute, dans le jugement, dans la culpabilité, mais qui libère pour ouvrir l'avenir. Oui, le regard de Dieu n'enferme pas dans le passé. Parfois, nous croyons que nous avons été mauvais en maths et qu'alors, ça y est, c'est foutu, c'est définitif. Ou parfois, nous échouons dans un stage et voilà, tout se passe comme nous étions des bons à rien pour le monde professionnel. Mais il y a toujours des raisons à l'échec. Si elles sont de notre fait, eh bien, nous pouvons changer. Et si elles ne sont pas de notre fait, eh bien, nous pouvons aussi changer d'environnement et recommencer une expérience plus positive. Lorsque l'aveugle est présenté à Jésus, Jésus n'enferme pas l'aveugle au passé. Il ne cherche pas s'il était pécheur ou non. Ce qui lui importe, c'est la vie que l'homme va pouvoir avoir. Jésus regarde le présent, l'avenir, les potentialités de la vie de cet homme. De même, lorsque Jésus regarde la femme adultère, par exemple, il ne l'enferme pas dans la faute commise. Il regarde la vie qui l'attend, toute la vie qu'elle peut encore écrire. Un regard qui n'oublie personne. Un regard qui réfute tous les stéréotypes, un regard qui choisit la bienveillance, un regard qui ouvre l'avenir, voilà le regard de Dieu que nous sommes appelés à partager et à poser nous aussi les uns sur les autres. Le regard de Dieu, oui, c'est un regard non pas qui condamne, ce n'est pas un regard de culpabilité, c'est un regard qui fait exister. C'est un regard qui voit plus loin que l'étiquette, qui voit le devenir. C'est un regard qui voit la vie appelée à la lumière, qui voit l'amour à partager, comme avec la parabole du fils prodigue.
sous le regard de Dieu, oui, chacune d'entre nous est un David, un bien-aimé de Dieu. Et si jamais même nous en doutions, si parfois nous pourrions avoir une mauvaise estime de nous-mêmes, eh bien souvenons-nous de cette petite parole de l'apôtre Jean que nous avons écoutée tout à l'heure. Dieu est plus grand que notre cœur. Si notre regard nous enferme, eh bien le regard de Dieu lui ouvre l'avenir, il voit les possibles, il voit les chemins encore invisibles, et son amour, oui, nous appelle à vivre encore et encore. Et c'est à transmettre cette confiance, je crois, que nous sommes tous particulièrement appelés. Et je voudrais dire à tous les jeunes du Caté ce matin, soyez assurés de ce regard d'amour de Dieu sur vous. Ne laissez personne vous juger négativement ou vous enliser dans l'échec. Chacun d'entre nous fait des erreurs, traverser des échecs, cela fait partie de la vie, c'est ainsi. Ce n'est jamais agréable, mais nous ne sommes pas tout le temps la meilleure version de nous-mêmes. Oui, nous nous trompons parfois. Oui, les erreurs, les échecs font partie de la vie. Mais la vie est bien plus grande que ce que nous en voyons, bien plus grande que l'échec du moment et la rature de l'instant. Alors oui, oui, en route d'une certaine manière, en route avec tous les potentiels qui sont en vous, tous les possibles. Choisissez autour de vous ceux et celles qui sont source d'encouragement. Éloignez-vous des harceleurs, de ceux qui stigmatisent, qui enferment. Et surtout, méfiez-vous des images qui sont parfois reluisantes, magnifiques, mais si éloignées parfois de la réalité. Regardez au cœur ou avec le cœur. Voilà l'invitation de ce jour, l'invitation à faire vivre ce nom, bien-aimé de Dieu. Amen.

Oui, Seigneur, nous voici simplement devant toi et nous voulons nous tourner vers toi dans la prière. Nous voulons accueillir ton regard sur nous, ce regard qui nous voit, mais qui nous voit dans toute ta bienveillance, dans toute ta grâce, dans tout ton amour. Nous te remercions pour ce regard qui nous relève, qui nous envoie les uns vers les autres. Oui, donne-nous de savoir partager ce regard d'amour et de bienveillance. Donne-nous de poser les uns sur les autres un regard qui encourage, un regard qui relève, un regard qui donne force, qui suscite dans nos regards mutuels la lumière de l'espérance et de la joie. Ne nous laisse pas prisonniers de ces regards qui condamnent, qui stéréotypent ou qui jugent à l'apparence si souvent. Oui, lave nos regards de tout ce qui l'enferme et le réduise et les réduise. Donne-nous ce regard d'amour, de grâce, qui nous permet d'aller en nouveauté de vie, portés par tous les possibles, envoyés, appelés à développer toutes nos possibilités. Dans la prière, nous voulons te remettre tout ce qui défigure le monde autour de nous, la violence, là-bas, au Liban, en Iran, mais aussi partout, toujours en Ukraine. Oui, nous voulons te prier pour tous ceux et toutes celles qui connaissent des situations de terreur, tous ceux et toutes celles qui sont justement emprisonnés dans un regard de peur. Seigneur, nous te le demandons, suscite plus que jamais des hommes et des femmes artisans de paix et fais-nous partout, à notre manière, justement, de ceux et celles qui portent ce regard de bienveillance. Et toutes les prières qui nous habitent, eh bien, nous les rassemblons. Pour te dire d'une même voix, cette prière que tu nous as enseignée, nous disons ensemble, notre Père qui es aux cieux, que ton nom soit sanctifié, que ton règne vienne, que ta volonté soit faite sur la terre comme au ciel. Donne-nous aujourd'hui notre pain de ce jour. Pardonne-nous nos offenses, comme nous pardonnons aussi à ceux qui nous ont offensés. Et ne nous laisse pas entrer en tentation, mais délivre-nous du mal, car c'est à toi qu'appartiennent le règne, la puissance et la gloire pour les siècles des siècles. Amen.

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2: La mère de Garp, Jenny Fields, fut arrêtée en 1942 à Boston pour avoir blessé un homme dans un cinéma. Cela se passait peu de temps après le bombardement de Pearl Harbor par les Japonais, et les gens manifestaient une grande tolérance envers les militaires parce que, brusquement, tout le monde était militaire. Mais Jenny Fields, pour sa part, restait inébranlable dans l'intolérance que lui inspirait la conduite des hommes en général et des militaires en particulier. Dans le cinéma, elle avait dû changer 3 fois de place, mais le soldat s'étant chaque fois rapproché un peu plus, elle avait fini par se retrouver le dos contre le mur moisi, avec, entre elle et l'écran, un stupide pilier qui lui bouchait pratiquement la vue. Aussi avait-elle pris la décision de ne plus bouger. Le soldat, quant à lui, se déplaça une nouvelle fois et vint s'asseoir près d'elle. Jenny avait 22 ans. Elle avait plaqué l'université peu après avoir commencé ses études, puis était entrée dans une école d'infirmière, où elle avait terminé à la tête de sa classe. Elle était heureuse d'être infirmière. C'était une jeune femme à l'allure athlétique et aux joues perpétuellement enluminées. Elle avait des cheveux noirs et lustrés, et ce que sa mère appelait une démarche virile, elle balançait les bras en marchant. Sa croupe et ses hanches étaient si fermes et si sveltes que, de dos, elle ressemblait à un jeune garçon. Jenny estimait, pour sa part, qu'elle avait les seins trop gros. Son buste provoquant lui donnait, selon elle, l'air d'une fille facile et vulgaire. Elle n'était rien de semblable. En fait, elle avait plaqué l'université le jour où elle s'était rendue compte que ses parents, en l'envoyant à Wellesley, avaient eu pour objectif essentiel de la pousser à dénicher, puis à épouser un monsieur bien. C'était ses frères aînés qui avaient insisté pour qu'elle entre à Wellesley, en assurant à leurs parents que les jeunes femmes sorties de Wellesley jouissaient d'une réputation flatteuse et passaient pour d'excellents partis. Jenny avait l'impression que ses études n'étaient rien d'autre qu'une façon polie de gagner du temps, comme si elle avait été une vache mise en condition pour recevoir la canule de l'insémination artificielle. Elle avait choisi de se spécialiser en littérature anglaise, mais lorsqu'il lui apparut que ses condisciples se préoccupaient avant tout d'acquérir la sophistication et l'aplomb indispensables pour manier les hommes, elle n'eut aucun scrupule à abandonner la littérature au profit des études d'infirmière. À ses yeux, les études d'infirmière avaient le mérite de déboucher sur une pratique immédiate. Et c'était bien là le seul et unique motif qui l'avait poussée dans cette voie. Plus tard, dans sa célèbre autobiographie, elle écrivit que trop d'infirmières ne font que parader pour accrocher les médecins. Mais bien sûr, elle n'était plus infirmière. Elle aimait l'uniforme simple et dépourvu de fantaisie. Le corsage minimisait ses seins. Les chaussures étaient confortables et convenaient à sa démarche énergique. Lorsqu'elle était de service de nuit à l'accueil, elle avait du temps pour poursuivre ses lectures. Elle ne regrettait pas la compagnie des étudiants qui se montraient maussades et déçus lorsqu'une femme refusait leurs avances, ou bien méprisants et hautains lorsqu'elle les acceptait. À l'hôpital, elle voyait davantage de soldats et d'ouvriers que d'étudiants, et leur visée avait le mérite d'être plus franche et moins prétentieuse. Si on leur cédait un peu, du moins manifestait-il quelque reconnaissance à la perspective de vous revoir. Puis, un beau jour, il n'y eut plus que des soldats, tous aussi vaniteux que les étudiants, et Jenny Fields cessa de s'intéresser aux hommes. « Ma mère, écrivit plus tard Garp, était une louve solitaire. » La famille Fields avait fait fortune dans la chaussure, bien que Mrs. Fields, une Wicks de Boston, eût été, de son côté, pourvue d'une dot appréciable. Les Fields avaient fait d'assez bonnes affaires dans la chaussure pour avoir pu, depuis des années, émigrer loin de leurs usines. Ils vivaient dans une grande maison de bardeaux sur la côte du New Hampshire, à Dogs Head Harbor. Jenny rentrait passer chez elle ses journées et ses nuits de liberté, histoire surtout de faire plaisir à sa mère et de convaincre cette grande dame que, même si Jenny s'encanaillait et gâchait sa vie à faire l'infirmière, ni sa conduite ni ses propos n'étaient entachés du moindre laisser-aller.

0: Jenny retrouvait souvent ses frères à la gare du North Station, où ils prenaient tous le même train pour rentrer. Comme tous les membres de la famille Fields en avaient la consigne, ils s'installaient toujours du côté droit dans le train de la Boston & Main au départ de Boston et du côté gauche pour le trajet retour. Cela conformément au désir de l'aîné des Fields, qui, s'il admettait que le paysage était parfaitement hideux de ce côté de la voie, estimait néanmoins qu'il convenait de contraindre tous les Fields à regarder en face la lugubre source de leur indépendance et de leur haute destinée. Sur la droite du train, au départ de Boston, et sur la gauche au retour, le convoi longeait l'usine principale de l'entreprise Fields de Haverhill. Signalé par l'immense panneau publicitaire orné d'un énorme brodequin qui semblait s'avancer d'un pas ferme vers vous. Le panneau surplombait la cour de la gare, et les fenêtres de l'usine en reflétaient d'innombrables miniatures. Sous ce pied dardé et menaçant, s'étalaient ces mots « Pied chaud, pied sûr, partout chaussures, Fields ». Il y avait une ligne Fields de chaussures d'infirmière, et chaque fois que sa fille rentrait à la maison, Mr. Fields lui en offrait une paire. Jenny en possédait bien quelques douzaines. Mrs. Fields, qui depuis que sa fille avait quitté Wellesley, s'obstinait à voir dans son départ le présage d'un avenir sordide, gratifiait elle aussi Jenny d'un cadeau à chacune de ses visites. Mrs. Fields donnait à sa fille une bouillotte, à ce qu'elle disait du moins, et du moins Jenny le supposait-elle. Elle n'ouvrait jamais les paquets. « Ma chérie, cette bouillotte que je t'ai donnée, tu l'as toujours ?» Jenny réfléchissait une minute, persuadée qu'elle l'avait oubliée dans le train ou même jetée, puis disait « Il est possible que je l'ai perdue, maman, mais je t'assure, je n'en ai pas besoin d'une autre, je t'assure. » Sur quoi Mrs. Fields, sortant le paquet de sa cachette, le fourrait entre les mains de sa fille, encore enveloppée dans le papier de drugstore. « Je t'en prie, Jennifer, fais un peu attention, et serre-t'en, je t'en prie. » En tant qu'infirmière, Jenny ne voyait guère ce qu'elle aurait pu faire d'une bouillotte. Il s'agissait pour elle d'un objet bizarre et vaguement attendrissant, symbole d'un confort désuet, avant tout psychologique. Mais certains des paquets échouaient dans sa petite chambre située à deux pas du Mercy Hospital de Boston. Elle les rangeait au fond d'un placard, qui était bourré de boîtes à chaussures d'infirmière, jamais ouvertes elles non plus. Elle se sentait détachée de sa famille, et trouvait étrange que, dans son enfance, les siens les gratifiaient de tant de soins pour ensuite, à une date fixée et déterminée à l'avance, paraître lui couper le flot de leur affection et se mettre à attendre des choses en retour. Comme si, le temps d'une brève phase, on était en principe destiné à ingurgiter l'amour et à satiété pour ensuite, le temps d'une phase beaucoup plus longue et plus sérieuse, être destiné à remplir certaines obligations. Lorsque Jenny avait rompu la chaîne, avait quitté Wellesley pour choisir quelque chose d'aussi vulgaire que le métier d'infirmière, elle avait abandonné les siens. Et les siens, à en croire qu'ils ne pouvaient s'en empêcher, étaient en train de l'abandonner. Chez les Fields, par exemple, on eût jugé plus convenable que Jenny devienne médecin ou qu'elle reste à l'université jusqu'au jour où elle aurait fini par en épouser un. Chaque fois qu'elle rencontrait ses frères, sa mère et son père, ils se sentaient tous de moins en moins à l'aise. Tous faisaient l'expérience de ce processus embarrassant qui conduit les gens à perdre le contact. Sans doute en est-il toujours ainsi dans les familles, se disait Jenny Fields. Elle avait l'impression que, si jamais elle avait des enfants, qu'ils aient 2 ans ou qu'ils en aient 20, elle ne les aimerait ni plus ni moins. « Qui sait si ce n'est pas à 20 ans que les enfants ont surtout besoin de votre amour ?» songeait-elle. « À 2 ans, de quoi a-t-on vraiment besoin ?» À l'hôpital, les malades les plus dociles étaient les bébés. Plus les malades étaient vieux, plus ils étaient exigeants, et moins les gens les supportaient ou les aimaient. Jenny avait le sentiment d'avoir grandi à bord d'un énorme navire, sans avoir jamais vu et encore moins compris la salle des machines. Elle aimait les dimensions auxquelles l'hôpital ramenait tout. Ce que les malades mangeaient, si cela les aidait de manger, où passait ce qu'ils mangeaient. Dans son enfance, Elle n'avait jamais vu de vaisselle sale. En fait, lorsque les bonnes desservaient la table, Jenny était convaincue qu'elle jetait la vaisselle. Il s'écoula un certain temps avant qu'on ne la laisse entrer dans la cuisine. Et Jenny crut longtemps que, le matin, lorsque la voiture du laitier apportait les bouteilles de lait, elle apportait en même temps la vaisselle du jour, tant le bruit, ces chocs et cliquetis de verrerie, ressemblaient au bruit qui sortait de la cuisine où étaient enfermées les bonnes occupées à faire Dieu sait quoi avec la vaisselle. Pas une seule fois avant l'âge de 5 ans, Jenny Fields ne vit la salle de bain de son père. Elle tomba dessus un matin qu'elle avait humé le parfum de l'eau de Cologne paternelle et remonté la piste. Elle découvrit une cabine de douche remplie de buée, très moderne pour 1925, un WC privé, une rangée de flacons tellement différents des flacons de sa mère que Jenny crut avoir découvert le repère d'un homme mystérieux qui, à l'insu de tous, aurait habité chez eux depuis des années. Ce qui, du reste, était bien le cas.
1: John Irving, Le Monde selon Garp, 1978. Extrait lu par Bertrand Suarez-Passos.

0: 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Il est 14h.
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2: Bonjour, et bien nous allons en effet continuer notre lecture du Cantique des Cantiques à partir de l'hébreu, et plus particulièrement dans le chapitre 5. Nous avons là une description très intéressante, une sorte de catéchisme que fait la femme qui a du mal à croire en Dieu et à trouver le Dieu dans lequel elle croit. Donc c'est cette femme qui a une foi un petit peu vacillante, qui est en quête de Dieu, et voilà que les autres membres de la communauté, les autres filles de Jérusalem, lui demandent justement de parler de sa foi. Il dit, si tu veux retrouver une foi pour toi, eh bien commence par essayer d'en parler aux autres et de retrouver ce qu'il y a de plus fondamental en toi, dans cette foi qui est la tienne. Alors, elle va commencer par essayer de parler de son bien-aimé, comme elle l'appelle, c'est-à-dire de ce Dieu qu'elle commence par décrire comme étant le Dieu d'amour. C'est le premier mot qu'elle dit sur Dieu. Dieu est celui que j'aime. Il est mon bien-aimé. Dodi, mon bien-aimé. Ça, c'est... fondamental. Vous savez que surtout l'apôtre Jean, dans l'Évangile et dans ses épîtres, va insister sur ce point-là, c'est que Dieu est amour. Et que c'est effectivement peut-être la base même pour le chrétien, pour le croyant, en tout cas pour nous, de ce qui définit Dieu. Il dira que Dodit Sarf Adom, mon bien-aimé, il est lumineux, lumière. Il est Adom, il est aussi de la couleur du sang, c'est-à-dire la couleur de la vie. Et la couleur aussi donc de l'enjeu entre la vie et la mort. Et que ce bien-aimé, il est aussi Dagoul Mervava, c'est-à-dire qu'il se distingue par rapport à la multitude, c'est-à-dire qu'il a une sorte de position unique, remarquable, qui fait qu'il est différent de tout le reste. Et nous en arrivons maintenant au verset 11 du chapitre 5 du Cantique des Cantiques, où il est question encore de ce Dieu défini de la façon suivante. Rosho Betem Paz. Rosho, roche, roche, c'est la tête. Roche, c'est la tête. Et donc, Rosho, c'est sa tête. Sa tête. Ketem. Ketem, c'est donc de l'or. Donc, sa tête, elle est de l'or. Paz, pur. Sa tête est d'or pur. Voilà. Ce mot or est pas le mot le plus fréquent. D'ailleurs, je crois qu'il n'est que 9 fois dans toute la Bible, mais en tout cas, apparemment, Ketem veut bien dire de l'or. Sa tête est comme de l'or pur. Alors, l'or pur peut renvoyer simplement à la richesse, c'est-à-dire quelque chose d'infiniment précieux, et de dire que ce qu'il y a, que la tête, c'est le point de départ, autrement dit, comme on parle de la tête d'un train, c'est-à-dire que depuis le départ, la base même de Dieu, c'est d'être, je dirais, un pur trésor, en quelque sorte. Mais on pourrait le comprendre autrement, c'est que ketem, ça veut dire l'or, mais je vous disais que c'est un mot un peu rare pour désigner l'or, et on peut se demander pourquoi ils ont choisi là ce mot ketem pour dire l'or. Eh bien, j'ai une idée là-dessus, évidemment, c'est que on peut découper ce mot en deux, en disant que c'est pas forcément ketem, kaf, tête, tav, pardon, même en un mot, mais qu'on peut le couper en deux en disant c'est que c'est kaf, plus loin, tav, même, que tam. Et tam, ça veut dire parfait. Et que tam, ça veut dire comme parfait. Tam voulant dire la perfection, l'intégrité, la justice. Et donc cela voudrait dire que sa tête, elle est absolue pureté, où sa tête est comme pureté, intégrité, justice, sa tête est pure justice, ce qui est également vrai. Mais ce n'est pas là, simplement, ce n'est pas que cela, parce qu'il dit donc « Rosho ketem paz, sa tête est d'or pur » et « que vutsotaiv tal talim » « que vutsotaiv » « que vutsa » c'est la boucle. La boucle... Oui, c'est ça, la boucle d'une... Bon, alors, on imagine que c'est une boucle de frisottis de tête, n'est-ce pas? La boucle de ses cheveux. Que vutsotaiv, c'est-à-dire ses boucles, tal talim, tal tala, tal tal, ça vient de talal qui veut dire... en fait, on ne sait pas très bien, puisque talal n'apparaît que là, c'est ce qu'on appelle un apax. Il semblerait que ça viendrait de talal ou tel, qui veut dire un tas, un monceau de quelque chose. C'est-à-dire un tel, encore aujourd'hui d'ailleurs, c'est une petite colline, n'est-ce pas, en Israël, comme tel Aviv. Eh bien, tel, c'est une montagne, un tertre, un monceau de quelque chose. Et donc, que vutsotaiv taltalim, cela voudrait dire, mot à mot, ces boucles sont un monceau, ou ces boucles sont comme un monceau, ou ces boucles sont surabondantes. Bon, ces boucles sont comme un monceau, virgule, et ce n'est pas fini, ça continue, shechorot, shachar, ça veut dire noir, shachor, ça veut dire noir, pardon, donc shechorot, noir, ka'orev, orev, c'est le corbeau, et donc noir comme le corbeau. Voilà. Ces boucles sont, qu'est-ce que je vous ai dit, sont un monceau, virgule, noir comme un corbeau. Alors vous voyez déjà que la description devient incohérente par rapport à ce qu'il y avait avant. À propos de blanc et rouge, on disait mon bien-aimé, il est blanc et roux, mais il peut pas être roux, il peut pas être clair et roux puisque les boucles sont noires. Ou alors il fallait penser avant qu'il était à la fois blanc et vermeil. Enfin, c'est curieux. En tout cas, il a des boucles noires, des monceaux de boucles noires comme le corbeau. Ces boucles que vous tsotaive, j'y reviens. Ça vient de que vous je vous disais qu'elle la boucle et que vous ça vient de kutz. Kutz, qui est le buisson d'épines, qui n'est pas une chose très positive, curieusement. Enfin, non, pas curieusement. Enfin, dans la Bible, kutz, c'est le buisson d'épines. C'est quelque chose d'assez piquant, d'assez mauvais, assez passager, qui n'est pas très bon. Et kutz, c'est le buisson d'épines, et ça veut dire aussi être chagriné, affligé. Donc ça, c'est assez étonnant. C'est que ces kevutsotayv sont des choses assez, je dirais, assez négatives, qui ne sont pas très bonnes, et ça, c'est un petit peu bizarre, que l'on parle là des kevutsotaiv de Dieu, c'est-à-dire des épines de Dieu. Donc ces épines sont pleines, surabondantes et noires comme le corbeau. Bon. Alors, ces boucles peuvent être plusieurs choses. D'abord, on peut garder simplement le sens de boucle. À ce moment-là, ça pourrait être une allusion, c'est ce qu'ont pensé certains commentateurs de la Torah, comme une allusion aux petits détails superflus qui sont sur la tête. Donc il y a la tête et les boucles, c'est ce qui est au-dessus. Et ça pourrait être une image, vous savez, à ces petites barres, ces petits traits qui sont au-dessus des lettres en hébreu. Et le fait qu'elles soient dites noires, comme du corbeau, confirme cette hypothèse, parce que le rouleau que Dieu donna à Moïse était effectivement blanc, avec des lettres de feu noires, selon le Midrash de Deutéronome 33.2. Et donc, effectivement, nous avons cette possibilité de dire que ce sont ces que Dieu est de l'or pur depuis le départ, depuis sa tête, jusque même dans les plus petits détails de la Torah, il y a quelque chose d'important et d'extraordinaire. Quant à Charar, Charar, Sherorot, c'est-à-dire qui veut dire noir, là encore, il y a beaucoup à dire. Il y a beaucoup à dire. Parce que Sherorot, ça vient de Charar, qui veut dire être noir, et ça vient d'un verbe, Charar, qui veut dire chercher, tâcher, essayer de faire quelque chose. Et d'ailleurs, Shacharot, c'est la jeunesse et l'adolescence. Shachar, c'est aussi l'aurore. L'aurore, c'est-à-dire ce moment où l'on cherche la lumière. Et par conséquent, vous voyez, j'étais étonné de voir que dans la description de Dieu, on puisse dire que les boucles de Dieu étaient noires, parce que le noir s'oppose normalement à la lumière. Et donc, je vois pas qu'est-ce qu'il pourrait y avoir de ténèbres en Dieu. Or, ce noir, Charar, c'est pas vraiment le noir, en fait. C'est le noir de l'aurore, c'est-à-dire le noir qui conduit vers la lumière, le noir qui est juste avant la lumière, le noir qui est au moment, si vous voulez, où la lumière arrive. Et peut-être qu'effectivement, c'est bien cela. Même, je dirais, les choses les plus noires, les plus difficiles de Dieu, c'est que vous de sautaille, je dirais, ces boucles, ces détails, ou alors même ces chagrins, ces afflictions que Dieu peut parfois nous envoyer, peuvent être pour nous comme du noir, mais c'est du noir qui nous conduit à la lumière, c'est-à-dire du noir qui va nous permettre de découvrir une lumière encore plus grande et qui va nous permettre d'accéder à la plénitude du jour. Voilà. Et autre chose étonnante, c'est qu'on nous dit effectivement que on est là comme donc comme l'aurore, le noir de l'aurore qui précède le jour. Quant à corbeau, on nous dit que c'est noir comme le corbeau. Orev, eh bien Orev signifie aussi le corbeau, mais signifie aussi le soir. Par exemple, dans la création, au début de la Genèse, on dit il y eut un soir, il y eut un matin, premier jour. Vayoyi erev, vayoyi voker. Et donc erev, c'est bien le soir. Donc ainsi, nous avons là des boucles qui sont aussi comme le soir. Alors on voit que c'est assez curieux, parce que Dieu est absolue pureté dans son ensemble, mais dans les détails, il est à la fois l'aurore et le soir. Alors est-ce que cela veut dire qu'il est présent à tout instant, de tout instant de la journée, qu'il nous aime à tout instant, je dirais, du matin jusqu'au soir, comme il est dit dans le psaume 1, que le juste médite la parole de Dieu jour et nuit. Mais je pense en tout cas que ça n'est pas pour rien que l'Apocalypse, par exemple, appelle Dieu celui qui est, qui était et qui vient. Dieu est à la fois celui d'aujourd'hui, celui de midi, celui du soir et celui du matin, c'est-à-dire celui qui est l'Éternel. Et donc il est un matin qui est comme un soir, c'est-à-dire que c'est finalement, d'une certaine manière, l'ensemble de toute la journée. Et quant au corbeau, peut-être il faut-il y voir encore autre chose. Parce que la première allusion, je crois, au corbeau dans l'Écriture se trouve en Genèse 8, verset 7, à propos de l'histoire de Noé. Vous savez qu'à ce moment-là, Noé, qui est dans son arche, pour voir s'il y avait de la terre émergée qui existait, envoie un corbeau et une colombe, et il regarde ce qui se passe. Et le corbeau revient, ainsi que la colombe d'ailleurs. Le corbeau revient, ne trouve pas d'endroit pour poser ses pattes, et donc il revient à l'arche. Et chaque fois, Noé renvoie le corbeau, jusqu'à ce que finalement, le corbeau ne revienne pas, ce qui était la preuve que, enfin, la terre était revenue. Alors peut-être y a-t-il aussi quelque chose comme cela. C'est ce Dieu qui, la parole de Dieu, donc qui est noire, comme des lettres noires de feu, n'est-ce pas? La parole de Dieu, elle doit sans cesse partir de nous et y aller vers les autres, revenir à nous en venant des autres, pour nous offrir sa présence, tant qu'il y a de l'eau autour de nous, c'est-à-dire tant qu'il y a du mal, ou du doute, ou de la difficulté. C'est bien ce qui se passe dans cette histoire, où ce qui va donner la foi à la tsunamite, c'est justement ces paroles qu'elle va échanger avec les croyants, le fait qu'elle envoie cette confession de foi aux autres, comme Noé envoie son corbeau, et qui lui revient à elle tant qu'il y a un questionnement, jusqu'au jour où il n'y aura plus de nécessité, je dirais, de cela, mais qu'elle sera idéalement dans une sorte de plénitude de la présence. Mais le corbeau est là certainement plus l'image de la, je dirais, de la Bible que de Dieu lui-même, parce que, avec l'histoire de Noé, dès que l'eau s'est retirée, elle n'est pas revenue, il n'est pas revenu. Alors que là, il ne s'agit pas de Dieu lui-même, il ne s'agit pas de sa tête, c'est-à-dire de son cœur, de son centre, qui lui est de l'or pur, c'est les boucles, c'est-à-dire cette espèce de choses qui recouvrent Dieu, qui nous le rendent visible, qui nous permettent de le rencontrer, mais qui ne sont pas Dieu lui-même. Parce que nos cheveux, d'une certaine façon, ce n'est pas nous. Si je me coupe les cheveux et que je mets mes cheveux dans une poubelle, ce n'est pas moi-même qui pars dans une poubelle, c'est autre chose. Et donc ces boucles noires sont certainement l'image de la Bible, ou de la loi elle-même, qui sont très utiles pour nous parce qu'elles nous permettent de rencontrer Dieu, mais qui deviendraient inutiles s'il n'y avait plus de mal sur terre, ou si on avait la plénitude de la présence de Dieu. Dieu lui-même, il est plutôt, je dirais, à l'image de cet autre oiseau que Noé envoie de son arche, qui est la colombe. Parce que la colombe, elle s'en va, elle revient, et quand enfin l'eau descend, la colombe revient avec un rameau d'olivier, alors que le corbeau ne revient plus. Et donc la colombe revient avec un rameau d'olivier dans le bec, parce que c'est quand nous serons dans la plénitude de la présence de Dieu que nous n'aurons plus besoin de lire la Bible, mais l'Esprit, par contre, lui, sera toujours là et nous apportera lui-même le rameau de la vie éternelle. Ces colombes, puisque là nous avions le corbeau de Noé, ces colombes, très curieusement, nous les trouvons justement au verset 12. Puisque nous avons au verset 12 la chose suivante. « Ei naïve, que yonim. » »« Ein, c'est l'œil, donc Einaïv, c'est ses yeux. Que Yonim, Yona, c'est effectivement la colombe. Le Kaf, au début, veut dire comme, et nous avons là un pluriel, Nim. Donc Einaïv, que Yonim, ses yeux sont comme des colombes. Donc là, vous voyez, nous avons bien, effectivement, ces colombes dont il est question. Dans Noé, nous avions là-bas le corbeau et maintenant la colombe. La colombe, cette colombe qui est le Saint-Esprit lui-même, puisque c'est l'image de l'oiseau qui plane du ciel vers la terre, comme Dieu qui descend vers l'homme. Ainsi, on peut dire que c'est essentiellement, cela nous est donné, cette présence spirituelle de Dieu, nous est donnée essentiellement par le regard que Dieu porte sur nous. Ses yeux sont comme des colombes, c'est-à-dire c'est le regard que Dieu porte sur nous qui est pour nous l'Esprit qui nous donne la vie. Et ce regard, quel est-il ? Eh bien, c'est bien sûr un regard positif, c'est-à-dire un regard d'amoureux. C'est-à-dire c'est parce que Dieu nous aime, parce qu'il nous regarde avec bienveillance, avec amour, avec miséricorde, que cela nous donne la vie. Il n'y a rien de plus extraordinaire que de savoir que Dieu nous aime, que de savoir que Dieu nous regarde beau, même si nous sommes laids, que Dieu nous aime et nous trouve merveilleux, je dirais, même si nous ne sommes pas merveilleux. C'est ce regard positif de Dieu qui nous permet de vivre, c'est-à-dire que notre vie ne peut se construire que sur l'amour, et en particulier sur l'amour de Dieu, la chose la plus essentielle. Et c'est donc Einaïm que Yonim, ses yeux sont comme des colombes. Al afikei mayim. Al, ça veut dire sur, ou au bord de, n'est-ce pas ? Donc al, c'est-à-dire à côté de, afikei mayim. Afik, c'est le... Enfin, nous allons le voir d'ailleurs. Afik, c'est un ruisseau, un ravin, un courant. Donc afikei, sur ou sur le bord, des torrents mayim, des eaux. Donc ses yeux sont comme des colombes près des torrents, près des ravins, je ne sais pas comment on dit, des ravins d'eau. Alors, ces afikei mayim m'intéressent, c'est-à-dire ces courants d'eau, là encore, ces cours d'eau, ce qui renvoie à la source d'eau vive, à l'eau de la Torah, toutes ces choses-là, l'eau qui donne la vie et qui coule dans le désert et qui fait fleurir des tas de choses. Le thème de l'eau est évidemment extrêmement présent et fréquent dans l'Écriture, et très souvent Dieu est comparé à de l'eau vive. Jésus reprendra d'ailleurs souvent ce thème. Et donc, Dieu est à la fois pour nous une source d'esprit et une source d'eau. L'eau que les chrétiens utilisent encore dans le baptême pour symboliser la grâce de Dieu et l'Esprit de Dieu qui est offert. Et donc cette présence de Dieu se fait en plus sur les bords des cours d'eau, ce qui renvoie à la source d'eau vive dont nous parlions, à l'eau de la Torah, et c'est sur le bord du fleuve de la parole de Dieu que nous sommes sous son regard. Et nous retrouvons là, comme au verset précédent, le psaume 1, « Heureux l'homme qui médite sa loi jour et nuit, il est comme un arbre planté près d'un ruisseau d'eau. » Et on peut remarquer là d'ailleurs encore, pour être plus précis, que la présence de Dieu ne se trouve pas vraiment dans le cours d'eau, mais près du cours d'eau, sur le bord du cours d'eau. Donc même si nous n'avons pas directement la présence de Dieu quand nous lisons la Bible, Dieu existe à côté, parce que nous ne sommes jamais dans la plénitude de la présence de Dieu. Nous sommes toujours un peu au bord du cours d'eau, et même au bord du cours d'eau, eh bien, nous pouvons être atteints, je dirais, par ce regard de Dieu, qui est le regard de l'Esprit, qui nous regarde avec amour et positivité, dirais-je. Et donc, pour le christianisme, cette présence spirituelle se trouve aussi dans le Christ, bien sûr, qui est la source d'eau vive. Donc, il est sur la bord des afikei mayim, des ravins d'eau, et afikei, alors voyons, afik, c'est difficile à traduire, je l'ai traduit par ravin, ça vient de afak qui veut dire se maintenir, se contenir, c'est-à-dire que c'est quelque chose qui garde ensemble, si vous voulez, l'eau qui le rassemble. Et il y a effectivement là l'idée de, je dirais, de rassemblement, je dirais même de recueillement en quelque sorte, quand on se recueille, quand on se récollecte. On parle de récollection dans la tradition catholique, je crois, c'est-à-dire se rassembler autour de la parole de Dieu. Donc, ses yeux sont comme des colombes près des collecteurs d'eau, pourrions-nous dire. Et rochatzot, rochatzot, bechalav. Rochatzot, ça vient de rachatz, qui veut dire laver. Rochatzot, cela veut dire que ces courants d'eau sont baignés, béchalav, dans du lait. Ce qui, se lavant dans du lait. Ah, ça c'est encore étonnant. Le lait, je sais de quoi ça parle. Évidemment, cela renvoie à la terre promise. Et où coule le lait et le miel. Donc on est là dans quelque chose qui renvoie finalement à cette promesse de la présence de Dieu. Mais il y a aussi le lait qui blanchit et qui est le signe du pardon. Le lait, chelev, ça se dit en hébreu comme la graisse. Probablement que leur lait était gras, j'en sais rien. Et chelev, ça veut dire ce qui est gras et ça veut dire aussi la graisse que l'on offre en sacrifice à Dieu pour obtenir le pardon. Et donc, je pense qu'il y a dans ce lait, effectivement, la notion de pardon et de purification. Puisqu'il s'agit là de rochatzot qui veut pas dire simplement baigner mais qui veut dire laver. Il s'agit donc bien de laver comme on lave une tache, comme on lave une faute. Et le chelev, qui renvoie au lait qui est blanc, et qui, je ne sais pas si ça lave, mais en tout cas c'est blanc, contrairement au noir des péchés, et qui est aussi le chelev qui est la graisse des sacrifices que l'on offre à Dieu pour le pardon. On peut donc dire que ce regard de Dieu est aussi un regard qui est baigné de pardon. Il n'est pas simplement, je dirais, dans nos actes de perfection, mais aussi dans le fait qu'il nous pardonne. C'est-à-dire ce regard qui nous permet de comprendre que nous sommes pardonnés. C'est, je crois, vraiment la base essentielle et fondamentale de toute foi possible en Dieu, de se sentir pardonné. En ce sens, je crois que beaucoup de prédicateurs ont eu tort de culpabiliser les croyants. On ne peut pas avoir une juste foi en Dieu quand on se sent coupable. Je ne dis pas qu'il ne faille pas avoir conscience de son péché, mais en tout cas, se sentir coupable n'est pas une chose positive. Il faut se savoir, comme dirait Luther, coupable et pardonné, mais en tout cas, pardonné. Et si je suis pardonné, cela ne m'empêche pas de savoir que je suis

s'asseoir. Donc yoshevot, cela veut dire siégeant, reposant. Al milet, al, ça veut dire sur ou près de, à côté de, ou reposant, donc près. Milet, malé, ça veut dire être parfait. Être parfait, être plein, c'est la plénitude, la perfection, etc. Et donc, reposant sur la plénitude, ou assis sur l'abondance, je ne sais pas ce qu'on peut dire, siégeant sur l'abondance, reposant dans la plénitude, ou la perfection. Ça, c'est un dernier point, effectivement, assis sur l'abondance, la dernière caractéristique du regard de Dieu, qu'il se tient sur l'abondance, sur la plénitude. Cela veut dire que les bienfaits de Dieu sont illimités, ils sont immenses. On est dans la multitude, dans la perfection, dans l'accomplissement de toute chose. Les bienfaits de Dieu sont donc absolument proches de cette espèce de perfection. Et puis, ou alors on pourrait le comprendre autrement, disant qu'il siège à côté de la perfection, c'est-à-dire que on n'est pas dans la perfection, puisque la perfection n'est pas de ce monde, mais que d'une certaine façon, on n'en est pas très loin. Nous continuons encore cette description extraordinaire de Dieu, qui dit la chose suivante. Le Hayan. Alors Hayan, ça c'est effectivement c'est la Hay qui veut dire la mâchoire. Le Hayav. C'est ses mâchoires. Certains disent ses joues, mais nous n'avons pas là certaines traductions disent des joues, mais c'est pas le même mot qu'on a d'habitude pour dire les joues qui viennent de rouk, qui veut dire chose de vide. Là, c'est vraiment l'achai qui veut dire la mâchoire. Et donc, ces mâchoires, ka'arugat, ces mâchoires sont comme, alors, arugat, c'est un peu difficile, c'est a priori un parterre, une plate-bande. Donc, ces mâchoires sont comme une plate-bande, ravosem, une plate-bande d'épices. Ces mâchoires sont comme une plate-bande d'épices, migdolot, des tours, merkachim, des parfumeurs, ou des tours des parfums, plutôt. Donc, ces mâchoires sont comme un parterre d'épices, comme des tours de parfums sacrés. Bon. Voilà une description un petit peu complexe à comprendre. Alors, la raï, je vous disais que c'est la mâchoire. Et la mâchoire, nous la trouvons en particulier dans l'histoire de Samson, en Juges 15-15, quand Samson, vous savez, prend une mâchoire d'âne pour arme et pour tuer les Philistins. Et d'autre part, alors on verra, on pourra reprendre peut-être cette image de la mâchoire d'âne de Samson, mais on peut voir la mâchoire plutôt comme un lieu d'articulation de la parole, comme les lèvres qui viennent d'ailleurs juste après. La mâchoire, c'est ce qui bouge lorsque l'on parle. Donc si on parle des mâchoires de Dieu qui sont comme un parterre d'épices, on peut comprendre que la parole de Dieu est comme un parterre d'épices, c'est-à-dire un lieu où des épices sont plantées, où elles vont grandir, où elles vont pousser, et pouvoir un jour exhaler tout leur parfum. Ça, c'est très intéressant, puisque vous savez que les paraboles, les comparaisons agricoles sont très très fréquentes dans l'écriture, parce que il y a toujours l'idée d'une croissance et de quelque chose qui grandit. Si vous prenez une plate-bande d'épices, c'est pas au moment où vous la plantez qu'elle sent bon, il va falloir s'en occuper, la soigner, jusqu'à ce que enfin les épices arrivent à maturité et qu'elles puissent exhaler leur parfum. Il en est de même de toute démarche spirituelle. Ce n'est pas forcément le premier jour que l'on prie ou le premier texte biblique que l'on lit qui peut nous donner plein de bonnes choses et de choses passionnantes dans notre existence, mais il faut laisser à tout cela le temps de grandir, de croître en nous, et c'est lorsque tout cela arrive à plénitude que on arrive enfin à désirer ces choses-là. Alors, la comparaison de ces réalités spirituelles avec une graine plantée dans la Bible est donc fréquente. On la trouve dans le Nouveau Testament avec la parabole du grain de moutarde, la parabole du semeur, ou dans l'Ancien Testament, en Ésaïe 5, avec l'histoire d'une vigne qui est plantée. Là, c'est la même chose, c'est la parole de Dieu, c'est comme un parterre d'épices qui serait nous-mêmes, sur lequel Dieu planterait ses paroles. Quant à ce mot « parterre », mot très curieux, effectivement, je vous disais « aroga », qui est un mot pas très fréquent, viendrait de « ara »,

qui veut dire aspirer, soupirer, ou qui veut dire élever, crier, désirer. C'est-à-dire, c'est ce mot que l'on retrouve d'ailleurs dans ce célèbre psaume 42. Vous savez, comme le cerf altéré aspire après les ruisseaux de Dieu, le cerf altéré brame que nous chantons dans nos temples, eh bien, c'est ce verbe arag que nous avons là. C'est celui qui aspire, qui crie, qui désire quelque chose pour monter vers Dieu. La plate-bande, c'est une plate-bande qui a soif, finalement, de l'eau que l'on lui donne, cette parterre, ce parterre de fleurs. C'est le cri que l'on fait monter à Dieu. Et donc, ces mâchoires, c'est-à-dire que la parole de Dieu, elle est comme, justement, quelque chose en nous qui aspire vers sa parole et qui nous permettra de trouver des épices et des parfums dont nous parlerons la prochaine fois, parce que ce sont des parfums un petit peu particuliers que va découvrir cette femme en quête de Dieu dans son témoignage absolument extraordinaire. À la prochaine fois donc pour la suite de ces aventures de la femme du Cantique des Cantiques à la recherche de son Dieu.

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Excellent après-midi à l'écoute du 100.7.

0: Bonjour à toutes et à tous, bienvenue dans notre émission Un œil sur la télé. Pour ce premier numéro de l'année 2025, notre invitée est Virginie Plot, journaliste et réalisatrice, qui va nous parler du documentaire « Iran, les visages de la colère », dont elle est co-auteure et co-réalisatrice avec un réalisateur iranien, Shoureh Afkari. Alors, ce réalisateur a tourné clandestinement pendant près de 18 mois, ce film qui nous plonge dans les coulisses du mouvement Femme, Vie, Liberté, un mouvement né après la mort de Mahsa Amini, jeune étudiante kurde, morte le 16 septembre 2022 sous les coups de la police pour quelques mèches s'échappant de son voile. Ce documentaire a été diffusé au mois de novembre par la chaîne parlementaire Assemblée nationale. Bonjour Virginie.
1: Bonjour Myriam.
0: Et merci beaucoup d'avoir accepté mon invitation. Alors depuis 12 ans, je crois, vous réalisez des documentaires et des magazines pour la télévision qui traitent le plus souvent de l'étranger et des droits humains, notamment sur l'accueil et l'intégration des exilés en Allemagne, sur l'histoire de l'indépendance d'Haïti, sur la retirada espagnole en 1939 à travers les Pyrénées. Et récemment, nous avons vu votre documentaire « Être noir à l'opéra » qui porte sur la question de la diversité raciale à l'opéra de Paris et que nous pouvons retrouver donc sur arte.tv.
1: Exactement.
0: C'est bien cela. Alors, Iran, les visages de la colère, donc je l'ai dit, tourné clandestinement par le réalisateur iranien Shoureh Afkari, au péril de sa vie, est un documentaire exceptionnel. Et j'aimerais que vous nous en racontiez la genèse et que vous nous disiez quand et comment il est né.
1: Alors, tout a commencé peu de temps après la mort de Mahsa Amini, donc c'était à l'automne 2022. J'ai une amie qui est dans le milieu du cinéma, étrangère, très investie dans les droits humains, et qui m'envoie un message et qui me dit « Est-ce que tu te souviens de Shoureh ? Vous étiez croisés à tel festival un jour ?» Non, je m'en souvenais plus. Plus vraiment, en tout cas. Elle me dit, en tout cas, il est sur place, en Iran. Il a envie de faire un documentaire, mais tout seul, il ne se sent pas capable de le faire. Il cherche un co-réalisateur et des diffuseurs en Europe. Et je me suis dit que c'était pour toi. Et en fait, elle a eu raison. Tout de suite, j'ai dit, oui, carrément, donne-lui mon numéro de téléphone. Et donc, voilà, il m'a demandé si ça m'intéressait. J'ai quand même bien pris soin de lui demander s'il était conscient des risques que ça lui faisait prendre pour lui et pour sa famille, parce qu'on sait que le régime iranien sait faire pression sur les proches quand il juge que quelqu'un est un dissident. Et ensuite, tout de suite, j'ai contacté des producteurs, Studio Fact et Cairn, qui, pareil, en quelques minutes ou quelques heures, m'ont dit OK. Et on a tout de suite commencé à tourner pour être au cœur de l'action quand il se passait des choses.
0: Alors, quel était son objectif à lui et quel était le vôtre ?
1: On avait plutôt un objectif commun, même si on le faisait à des milliers de kilomètres de distance et avec évidemment pas le même enjeu, parce que lui, vraiment, il risquait sa vie au quotidien. Mais le but pour lui, en fait, lui, c'était sa manière de participer à la révolution. Il considérait que certes il pouvait, à cette tentative de révolution, en tout cas, il considérait que certes il pouvait aller manifester avec les autres dans les rues, ce qu'il faisait, mais que ce serait plus fort et plus utile s'il pouvait garder des traces de ce qui se passait et faire passer ces images à l'étranger. Moi, mon but, c'était plus ou moins la même chose, dans le sens où, moi, à des milliers de kilomètres, je suivais cette tentative de révolution que je trouvais absolument extraordinaire avec ces jeunes femmes, hommes et plus âgés, tellement courageux, que je me sentais bien, bien impuissante. Je cherchais quoi faire pour les aider et que pour moi, c'était vraiment l'occasion d'essayer d'être utile à leur combat.
0: Alors, ce film, je vous propose d'en écouter la bande-annonce.
2: J'ai 37 ans et j'ai vécu toute ma vie dans l'une des grandes villes d'Iran. En septembre 2022, le meurtre d'une jeune fille a bouleversé le pays pour quelques mèches de cheveux s'échappant de son voile. Une injustice de plus. L'injustice de trop.
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0: Donc nous venons d'entendre la bande-annonce avec la voix du réalisateur iranien, puisque c'est un récit à la première personne.
1: Oui, c'est ça. C'est un choix qui est venu un peu plus tard. C'est vrai qu'au début, il m'avait juste dit « j'ai envie de faire témoigner les gens ». Et quand on a vu peu à peu les difficultés et tous les moyens, tous les subterfuges qu'on employait pour réussir à faire ce documentaire, on s'est dit avec le producteur que quand même c'était une histoire dans l'histoire, quoi. C'est que lui aussi en fait était un acteur de cette révolution et que qui nous semblait qu'il était, que c'était intéressant pour les téléspectateurs de connaître aussi un peu les dessous de ce documentaire.
0: Alors, comment s'est passé le tournage et quelles ont été les difficultés auxquelles vous avez dû faire face ?
1: Alors, évidemment, la plus grande difficulté, c'est une question de sécurité. C'est-à-dire que lui devait faire très attention à lui. Il fallait absolument pas qu'il se fasse repérer par la police ou par les services de renseignement, et évidemment protéger aussi les témoins. Et ce qui était très dur aussi, c'est de trouver des témoins qui soient d'accord de parler, parce que évidemment tout le monde risque sa vie dans l'histoire. Et ensuite, une fois qu'on réussissait à tourner, donc c'est-à-dire qu'on se mettait d'accord tous les deux sur les images, à tourner les lieux pour faire les interviews, les questions à poser. Mais une fois que tout ça s'était tourné, il fallait réussir à faire sortir les images d'Iran. Et ça, c'était très difficile.
0: Mais alors, ces images étaient tournées à la caméra ou avec des téléphones ?
1: Eh ben les deux. Dans un premier temps, c'était à la caméra parce qu'on avait réussi à faire en sorte qu'il ait une caméra. Et puis finalement, il s'est fait confisquer cette caméra par la police. Et du coup, on s'est dit que ça devenait vraiment trop dangereux et que avec une caméra, il était vraiment une cible. Et donc, on lui a fait passer à plusieurs reprises des téléphones parce qu'il en est fait confisquer. Mais on lui faisait passer des téléphones parce que, évidemment, en Iran, pour trouver des téléphones qui fassent de l'image de bonne qualité, c'est très, très difficile. Et quand ça existe, c'est absolument hors de prix. Donc on avait des relais, des réseaux qui permettaient de faire arriver ces téléphones en Iran.
0: Alors, le tournage a duré environ 18 mois.
1: C'est ça, oui.
0: Et alors, comment étiez-vous en contact, en fait, avec lui ? Vous envoyez les rushs ou...
1: Alors, c'est ça. Alors, déjà, on est toujours et on était en contact tous les jours, le biais de messageries cryptées diverses et variées. On utilisait des mots de passe pour être sûr, parce que le risque, c'était que si un jour il se faisait arrêter et que dans son téléphone, les Bastidji, les gardiens de la Révolution, trouvent mon numéro et m'appellent en se faisant passer pour lui et que je lui réponde, du coup, ça a rajouté des charges à son procès. Enfin, voilà, intelligence avec l'étranger, intelligence avec l'Occident, c'est tout de suite la peine de mort. Donc vraiment, moi j'attendais qu'il me donne un mot de passe, et il n'y avait que nous deux qui connaissions ce mot de passe, et du coup on était sûrs, quand on se parlait, que c'était bien nous. Donc déjà on utilisait ça, et puis après c'est dur d'envoyer des images parce que le gouvernement iranien en fait maîtrise Internet pour éviter que les opposants puissent communiquer entre eux. Donc ils diminuaient au maximum le réseau, et donc parfois pour envoyer quelques minutes de vidéo, ça pouvait prendre 24 heures tellement le réseau était faible. Et en plus, il fallait surtout pas qu'il puisse être repéré par son adresse IP, par l'adresse de son ordinateur. Donc il utilisait ce qu'on appelle un VPN, c'est-à-dire un logiciel qui géolocalise à l'étranger pour pas se faire repérer. Donc c'était un peu une série d'espionnage parfois, notre relation.
0: Oui, en fait, c'est un tournage à haut risque, en tout cas pour lui.
1: Complètement. Oui.
0: Et aussi pour les protagonistes de ce film, qui sont 6 ou 7 personnages que l'on voit dans le film. Alors, vous allez nous dire qui ils sont et comment ont-ils été choisis ?
1: Alors déjà, avant même de rencontrer les uns et les autres, on s'était mis d'accord avec Chourech sur un éventail de profils qui nous paraissaient intéressants. C'est-à-dire que c'est vrai qu'on parlait beaucoup des femmes après la mort de Mahsa Amini, c'est évident et c'est normal, mais ça nous paraissait important de montrer que c'était pas juste une révolte de femmes, une révolte féministe. En fait, les jeunes hommes les ont vraiment rejoints très vite, et puis après les plus âgés. Donc notre but, ça a été vraiment de trouver un certain nombre de profils, entre guillemets. Donc on a un jeune couple de moins de 20 ans, Mitra et Arash, qui essayent de vivre leur amour dans ce pays où tout est interdit. On a un chauffeur de taxi qui est très militant, très insurgé, qui s'appelle Carvé.
0: Et qui est emprisonné, qui va être emprisonné.
1: Qui à un moment est arrêté, ouais, au cours du tournage, exactement. Et donc on a sa maman, Fatemé, qui s'inquiète pour lui. Voilà, c'est un peu le lot de toutes les mères partout dans le monde. On a aussi une jeune peintre, parce que ça me paraissait important qu'on ait un profil artistique, parce que c'est vrai que c'est un pays qui est vraiment connue à travers le monde pour ses productions artistiques en tout genre, la littérature, le cinéma, la chanson, la peinture, et alors même que la censure est tellement forte, et du coup je trouvais ça intéressant de montrer comment est-ce qu'on résiste
0: à la censure,
1: à la censure avec son art. Donc c'est Golbahar, cette jeune femme. Nous avons aussi un médecin, parce que on n'en a pas forcément beaucoup parlé, mais en fait il y a toute une brigade de médecins qui s'est montée pendant les émeutes. Parce que le problème, c'est que les manifestants qui étaient blessés et qui étaient emmenés à l'hôpital, en fait, évidemment, ils étaient immédiatement arrêtés, pas même soignés. Ils étaient dénoncés à la police et arrêtés sur le champ et emmenés. Et pour la plupart, on ne les revoyait jamais. Donc, ces manifestants, ils ne pouvaient pas se permettre d'aller dans les hôpitaux ou très peu dans les cliniques privées. Donc, il y a des médecins qui se sont organisés pour les soigner soit directement sur le lieu des manifestations, soit dans des endroits clandestins, sécurisés, par exemple, des jeunes femmes qui se sont reçus des balles dans l'œil, ce qui a été souvent le cas pour faire peur et pour agresser leur féminité. Et donc ça, c'est le docteur Sobani. Et nous avons aussi un jeune homme, Sina, qui essaye de survivre comme il peut. C'est vraiment le représentant de la grande pauvreté en Iran et qui essaye de vendre l'un de ses organes.
0: Oui, ce qui est très très frappant d'ailleurs, ça montre l'extrême pauvreté d'une partie de la population. Alors tous ces personnages, est-ce qu'il a été difficile de les convaincre de témoigner ?
1: Oui. Ça a été très dur, il a fallu vraiment leur inspirer confiance, parce que Chourech, par exemple, aurait très bien pu être un agent du gouvernement qui se faisait passer pour un réalisateur pour essayer de démasquer des révolutionnaires.
0: Oui, il a fallu vaincre la méfiance.
1: Ça, vraiment, ça a été un travail très, très long.
0: Et alors, ce choix de personnage, en fait, montre la diversité des opposants au régime. Mais ils ont des choses en commun. C'est sans doute la peur et peut-être l'espoir aussi.
1: Oui, c'est ça qui est très frappant. Et en fait, c'est vraiment le message que chacun voulait nous faire passer. Je sais que tous avaient peur qu'on raconte que la misère et le désespoir et la peur. En fait, eux, ce qu'ils voulaient montrer, c'est que malgré les risques, malgré le danger, parce qu'effectivement, la mort peut les attendre à chaque coin de rue, hein, quand on est manifestant en Iran, c'est vraiment le cas. En fait, eux, ils y croient encore et en fait, ils sont joyeux parce que ils ont vraiment l'espoir que peut-être pas demain, maintenant ils en sont plus là, mais que après-demain, dans quelques mois, peut-être 2 ans, ils auront enfin droit à la liberté auquel nous, on a droit en Occident. Donc c'est vraiment, enfin moi aujourd'hui, ils me disent, ok, peut-être on manifeste moins pour plein de raisons, mais on est toujours présent, on est le feu sous la cendre et on va repartir très vite.
0: C'est ce qui vous a marqué en co-réalisant ce film?
1: Oui, vraiment, c'est cet espoir, finalement on a essayé, alors c'est pas forcément le cas, mais on a essayé quand même de faire un film assez optimiste d'un certain point en montrant que malgré les difficultés, ces jeunes y croient et ils ne se désespèrent pas, quoi. Ils sont présents et ils continuent de lutter.
0: Alors, qu'est devenu Chouresh? Il a quitté l'Iran.
1: Alors, Chouresh a quitté l'Iran parce que c'était devenu vraiment trop dangereux pour lui. Il a réussi à atteindre un pays en Europe que, grâce à Reporters sans frontières, d'ailleurs, je veux remercier RSF qui nous a vraiment beaucoup soutenus dans cette aventure. Donc, il est dans un pays européen. Je ne peux pas donner le pays en question parce que, même s'il est en Europe, en fait, les services de renseignement iraniens sont infiltrés un peu partout. Donc on préserve vraiment son identité pour lui, pour qu'il soit en sécurité en Europe, et pour nos personnages qui sont restés en Iran et sa famille à lui qui est restée en Iran.
0: Et savez-vous ce que sont devenus ces personnages et où en est maintenant aujourd'hui le mouvement Femmes, Vie, Liberté?
1: Alors aujourd'hui, nos personnages ont maintenant, vu que le film est sorti et que nos noms, enfin mon nom en tout cas est accessible, du coup je ne peux plus avoir de contact direct avec nos personnages pour pas les mettre en sécurité. On doit passer par des intermédiaires pour se donner des nouvelles. Donc ils sont tous encore sur place.
0: L'un est mort.
1: L'un d'entre eux, voilà, je ne veux pas divulguer pour ceux qui n'ont pas vu le film. Oui. Mais c'est vrai que au cours du tournage, l'un de nos personnages est mort. Un autre est actuellement enfermé quelque part et ne peut pas mener la vie qu'elle veut. Les autres continuent à se tenir prêts pour les prochaines manifestations.
0: Donc le feu n'est pas éteint.
1: Non, le feu n'est pas éteint. Et alors même s'il y a plus de manifestations hormis dans certaines provinces comme au Kurdistan et Baluchistan, par exemple, je sais qu'aujourd'hui à Téhéran, il y a beaucoup plus de femmes sans voile qui se promènent sans voile, plus même le garder autour du cou de peur que la police des mœurs arrive. Mais il y en a beaucoup plus aujourd'hui, même qu'il y a un an et demi. Donc petit à petit, même si c'est pas une révolution très visible, mais en tout cas la société évolue et la police des mœurs les laisse faire. Elles sont tellement nombreuses aujourd'hui.
0: Bon, Virginie, merci beaucoup pour cet éclairage. Merci aussi pour ce documentaire exceptionnel, émouvant et poétique. Il est disponible pour nos auditeurs sur lcp.fr et je leur conseille de ne pas le manquer.
1: Merci beaucoup.
0: Merci à vous. Au revoir, Virginie. Au revoir. Faire entendre des voix ukrainiennes près de 2 ans après l'invasion russe du 24 février 2022, qui a porté la guerre aux portes de l'Union européenne, c'est l'objet de Génération Ukraine, une collection de 12 documentaires réalisés et coproduits en Ukraine, lancé au mois de décembre par Arte et ses partenaires européens, l'ARTBF, l'ARTS, la télévision publique tchèque et des organismes européens, dans une démarche de soutien à la résistance ukrainienne. Depuis bientôt 2 ans, dans ce pays, le genre documentaire est en plein essor. Il l'est en fait depuis une dizaine d'années, avec l'émergence d'une sorte de nouvelle vague de documentaristes indépendants. C'est ce qu'explique dans le magazine Arte la productrice Daria Bassel, qui est cofondatrice en 2019 à Kiev de la société de production Moonman donc, et qui a coproduit deux films de cette collection. Ces films explorent en profondeur l'onde de choc causée par cette guerre et montrent comment la guerre a changé ce pays, ses paysages et ses habitants. Ils sondent leur impact, l'impact de la guerre sur le temps long. En décembre dernier, une première salve de 4 documentaires a été mise en ligne sur arte.tv, ainsi qu'à l'antenne pour 2 d'entre eux. Et les 8 autres seront programmés par Arte courant 2025. Mariupol, 3 femmes, a été diffusé le 3 décembre sur Arte. Il est disponible sur arte.tv. C'est une chronique à 3 voix de 3 femmes de générations différentes qui racontent leurs tourments. La mère, sa fille... Sa fille qui est la réalisatrice Svitlana Lichitska et la fille de celle-ci, donc toutes 3 originaires de Mariupol, qui ont été séparées par les événements. Ce documentaire émouvant montre leur désarroi et montre aussi comment leur identité est bousculée. Autre documentaire, primé, multiprimé, intercepté, diffusé sur Arte et disponible sur arte.tv. C'est un film d'Oksana Karpovitch, très saisissant, très dur, qui est sorti dans les cinémas ukrainiens, qui a reçu notamment le prix Amnesty International. Tandis que défilent les images des paysages dévastés, et des intérieurs brisés par la guerre. Ce film donne à entendre des conversations entre des soldats russes et leurs proches paraissant approuvés. Et dans ces conversations donc téléphoniques, ils racontent les violences planifiées contre les civils ukrainiens. Ces dialogues ont été interceptés et mis en ligne par les services secrets ukrainiens pour contrer la propagande ennemie. Ce film superpose 2 mondes pour révéler la déshumanisation engendrée par la guerre. C'est un document précieux pour le futur. Sont aussi disponibles sur arte.tv les documentaires Inside Zaporizhzhia, une centrale nucléaire dans la guerre, qui a été diffusée sur Arte le 10 décembre, et aussi Enfermé par les Russes, Yaïdné 2022, récit des 27 jours d'enfermement par les troupes russes des 400 habitants du village de Yadkin, dont 77 enfants, donc enfermés dans les sous-sols de l'école du village. C'est un film de Roman Blazan. À la date d'enregistrement de ces émissions, nous ne disposons pas des programmes du mois de janvier, qui n'ont pas été pour le moment dévoilés. Je vous signale notamment quelques nouveautés, quelques inédits. Alors, M6 diffusera, a-t-elle annoncé, la série Le Tatoueur d'Auschwitz, série américaine, inspirée d'une histoire vraie, et adapté du roman de Heather Morris. Ce roman s'est vendu à plus de 14 millions d'exemplaires dans le monde. Donc c'est une histoire émouvante d'un amour dans le camp d'Auschwitz, et la série sera diffusée à l'occasion du 80e anniversaire de la libération du camp d'Auschwitz, probablement dans la deuxième quinzaine de janvier. Donc elle montre aussi, c'est une série assez dure et difficile, mais elle rappelle qu'il y a toujours un espoir. Je vous conseille aussi de voir le 13 janvier sur la chaîne parlementaire le documentaire « Les combats méconnus » de Simone Veil, de Dominique Missica, qui l'a écrit et qui est réalisé par Caroline Dussin. Donc ce documentaire est coproduit par la chaîne LCP et diffusé donc le 13 janvier. On y découvre ou redécouvre les combats méconnus livrés par Simone Veil, dont on connaît surtout la loi concernant la liberté de l'avortement. Mais au nom de la dignité humaine, elle a mené d'autres batailles, et notamment pendant la guerre d'Algérie. Et elle a promu plusieurs réformes qui ont profondément changé la société française. C'est un beau film que j'ai eu la chance de découvrir en avant-première. Pour les amateurs de documentaires, je signale que le festival FIPADOC et ses projections publiques auront lieu à Biarritz du 24 janvier prochain au 1er février et je vous en reparlerai. Alors, au cours du mois de janvier, ce sera l'occasion de revoir des séries remarquables, notamment sur France.tv et sur Arte.tv. Beaucoup que je vous ai recommandé au cours de l'année 2024 ou même avant. Bon, j'ai noté 10%, Parlement, Nona et ses filles, Ceux qui rougissent, Ça c'est Paris, Samuel, et aussi des séries britanniques adaptées de romans de Charles Dickens, que vous pourrez découvrir sur Arte.tv. La chaîne Arte diffuse aussi en décembre et janvier le cycle Jacques Demy, avec 10 films et avec un documentaire qui nous permet de redécouvrir le monde enchanté de ce cinéaste. Le titre de ce documentaire, c'est « Jacques Demy, le rose et le noir ». Diffusé donc le 19 décembre à 22h25 et disponible jusqu'au 10 janvier sur arte.tv, suivi par le film Les Parapluies de Cherbourg. Donc autant de belles occasions pour échapper à l'actualité anxiogène en ce début d'année morose. Je vous souhaite à tous un bon début d'année, une belle année, et je vous dis au mois de février, à bientôt.

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C'est parti pour une nouvelle émission Louange avec, comme d'habitude, de la musique, des bonnes pensées de la Bible et surtout plein de bonne humeur ici dans le studio de Fréquence Protestante.

Aujourd'hui, j'aimerais vous poser une question. Es-tu un croyant ou un disciple de Jésus-Christ? Vous allez me dire, est-ce que c'est pas un peu la même chose? Alors, on va voir qu'il y a une différence aujourd'hui. Ce qui est important de comprendre, c'est que lorsque Jésus est parti, juste avant de partir, il a réuni tous ses disciples. Il leur a parlé et il leur a dit ceci dans Matthieu 28, 19, 20, les deux derniers versets de l'évangile de Matthieu, pardon. « Allez donc, faites de toutes les nations des disciples, baptisez-les au nom du Père, du Fils et du Saint-Esprit et enseignez-leur à mettre en pratique tout ce que je vous ai prescrit. Et moi, je suis avec vous tous les jours jusqu'à la fin du monde. » En fait, ce que Jésus dit ici, c'est qu'il dit que il dit aux disciples, vous êtes appelés à faire des disciples. Bien souvent, nous, l'Église, et j'ai envie de dire plutôt peut-être même l'Église occidentale que l'Église orientale, on est focalisé à faire des croyants, des gens qui croient. Alors c'est important, c'est le point d'entrée. Celui qui croira et sera baptisé sera sauvé. Il y a une point d'entrée, c'est croire. Mais d'ailleurs, le baptême ici, quand il dit baptême, ça veut dire qu'on s'engage à devenir un disciple. Le baptême, c'était la notion d'engagement d'un disciple. C'est pour ça que d'ailleurs, certaines communautés ne baptisent pas les bébés. Alors, il y en a qui baptisent bébés et ensuite, ils font une confirmation où on confirme notre engagement qu'on a eu enfant. Mais certaines communautés protestantes font le baptême à l'âge, on va dire entre guillemets, adulte ou entre guillemets, quand on est capable de décider si oui ou non, on veut suivre Jésus-Christ et être son disciple. Et c'est ça qui est important. Si on regarde à la Bible, on se rend compte qu'il y a trois fois le mot chrétien qui apparaît dans le Nouveau Testament et 269 fois le mot disciple. Et vous savez, ce qui est même incroyable, c'est donc pour ça que quand nous, on parle seulement de chrétien, c'est pas seulement ça, même si le moment où on a appelé, la première fois, on a appelé des personnes chrétien veut dire petit Christ. C'est parce que ces personnes-là imitaient tellement le Christ qu'on les appelait les chrétiens. Mais 269 fois, le mot disciple met sur l'accent d'être quelqu'un qui suit Jésus-Christ. Et vous savez, croire, ça peut se décider une fois, et c'est un point d'entrée. Mais être un disciple, ça va prendre beaucoup, beaucoup, beaucoup de temps. C'est un prix à payer bien plus grand. C'est un processus qui va être bien plus important. Alors aujourd'hui, j'aimerais voir en fait cette différence et surtout voir trois dimensions de ce qu'est un disciple. Et non seulement moi en tant que disciple, mais aussi dans l'appel, dans le mandat que Dieu nous a donné d'aller et de faire des disciples. Alors on va commencer tout de suite avec un premier morceau de Dan Hutten qui est « Dieu est parmi nous ».

C'était Dieu est parmi nous de Dan Newton. J'aimerais donc aujourd'hui parler et entre guillemets répondre à cette question, est-ce que nous sommes des croyants ou des disciples? En fait, le mot disciple dans l'hébreu veut dire talmid, ce qui signifie être l'élève d'un maître ou d'un philosophe. Et ce n'est pas seulement être un croyant qui croit à quelque chose, mais plutôt être un adepte d'une vie incarnée. C'est-à-dire quelqu'un qui travaille avec diligence pour devenir comme son maître. Et ça, c'était ce que les gens faisaient à l'époque. Et d'ailleurs, quand Jésus a eu ses disciples, c'était très commun d'avoir des personnes qui étudiaient la Torah, qui avaient ses disciples, des chefs religieux qui avaient des disciples. Et non seulement ils écoutaient ce qu'ils leur enseignaient, mais ils allaient jusqu'à avoir le même mode de vie, un mode d'éducation intentionnelle, personnifiée, relationnelle et axée sur la pratique. En fait, le mot disciple, on pourrait aussi très bien le définir comme apprenti. Et c'est ce que Jésus, en fait, a fait avec ses disciples. Ils étaient vraiment ses apprentis. Et du coup, j'aimerais voir trois dimensions que nous voyons dans le fait d'être un disciple de Jésus-Christ. Et vous allez voir que c'est beaucoup plus que d'être un croyant. Il y a un pasteur brésilien qui disait « Ce qui est important dans nos églises, ce n'est pas seulement d'avoir des croyants, mais comme des enfants spirituels, mais d'avoir des pères et des mères spirituelles. » C'est-à-dire des personnes qui non seulement croient et s'engagent à suivre Jésus-Christ en tant que disciple, mais qui sont aussi prêts à pouvoir enfanter d'autres, à pouvoir transmettre ça à d'autres, afin que le cœur de Dieu soit formé dans d'autres personnes également. Alors, la première chose que nous voyons dans la dimension du disciple, c'est être avec Jésus, l'intimité. Dans Jean 17, 24, lorsque Jésus, avant d'aller à la croix, prie le Père et dit « Père, je veux que là où je suis, ce que tu m'as donné soit aussi avec moi, afin qu'il contemple ma gloire, la gloire que tu m'as donnée, parce que tu m'as aimé avant la création du monde. » Il y a quelque chose à être intime avec Dieu. Vous savez, on a très souvent dans notre société, on a la relation de Dieu lointaine et peut-être même sur une relation de domination ou attention, si tu fais quelque chose de mal, Dieu va te punir. Et cette idée de Dieu, elle n'est pas du tout celle que Jésus voulait. Ce que Jésus dit, il dit « Père, ce que tu m'as donné, je veux qu'il soit avec moi, qu'on puisse être ensemble, qu'on puisse être proche. » En fait, Dieu ne veut pas être le Dieu lointain, même s'il l'est aussi. Il est un Dieu bien plus grand que nous. Qui sommes-nous pour être à côté de Dieu? On n'est rien du tout. Mais par contre, ce Dieu si grand veut être aussi très proche de nous. Et donc, c'est là qu'on voit cette relation d'intimité que Dieu désire. Et de la même manière, la priorité d'un disciple à l'époque était de passer du temps avec son maître. C'est pour ça que Jésus a invité tout le monde à marcher à ses côtés. Quand il y en a qui voulaient le suivre, il dit « Mais viens et suis-moi ». Il dit à Pierre « Viens et suis-moi, vis avec moi ». En fait, il a invité les gens à venir avec lui. Et c'est ça qui était vraiment la plus grande chose. Et la plus grande vocation d'un disciple de Jésus, c'est d'être avec lui. Et c'est cet exemple-là que nous sommes aussi appelés à manifester à ceux qui sont appelés à être nos disciples. Non pas que nous sommes Jésus, hein, le seul vrai maître, c'est Jésus, celui qu'il faut suivre, mais nous sommes appelés à amener d'autres personnes peut-être à connecter avec nous pour les aider à ce qu'eux aussi puissent devenir des disciples, pas de nous, mais de Jésus. Et Paul va dire ça de manière très souvent dans ses lettres. Il dira dans 1 Thessaloniciens 2, 17, il dit « Quant à nous, frères et sœurs, séparés de vous pour un peu de temps, de corps mais non de cœur, nous avons redoublé d'efforts pour vous revoir, car c'était notre grand désir. C'est ainsi que nous avons voulu aller vers vous, du moins moi, Paul, à une ou deux reprises, mais Satan nous en a empêchés. » Où dira à Timothée, « Je suis reconnaissant envers Dieu que je sers à l'exemple de mes ancêtres avec conscience pure, lorsque sans cesse, nuit et jour, je me souviens de toi dans mes prières. Je me rappelle tes larmes et je désire te voir afin d'être rempli de joie. » Paul avait ce désir de connecter ses disciples, d'être proche de lui. Quand il était loin, là, en prison, qu'il écrivait ses lettres, il n'avait qu'une envie, c'était de retrouver ses disciples. Et c'est ce que nous sommes aussi appelés à faire, à passer du temps avec nos disciples. Parce que lorsqu'on passe du temps avec notre disciple, lorsqu'on ouvre la porte de notre maison, de notre foyer, eh bien, les disciples, en fait, peuvent voir notre dynamique, notre vie de famille, notre conversation. Lorsqu'on a des conversations dans le mariage, lorsqu'on est ensemble, tous nos gestes,
toutes ces choses-là ben, sont capables pour aussi de pouvoir apprendre au travers de ça, au travers d'une relation d'amitié, lorsqu'on partage des choses, lorsqu'on a des discussions profondes, des temps de cœur à cœur. C'est là qu'on peut former Christ aussi, en manifestant l'amour pour nos disciples. Donc la première dimension, c'est être avec Jésus, c'est l'intimité. Que ce soit nous ce qu'on a avec Jésus, qu'on peut aussi avoir avec nos disciples, et surtout inviter nos disciples à voir cela aussi avec Dieu. Alors on va écouter un prochain morceau, toujours sur Fréquence Protestante, et ce morceau s'intitule « Je t'adore » de l'Église de la Victoire.

C'était Je t'adore, donc l'église de la victoire sur fréquence protestante. Et on voit donc l'importance d'être un disciple de Jésus-Christ, premièrement d'être avec Jésus, donc c'est développer cette intimité avec lui. Mais j'aimerais voir maintenant une deuxième dimension du disciple, c'est être comme Jésus, et c'est la transformation. Lorsqu'on lit un passage dans Romains chapitre 8, versets 28-29, il nous dit « Du reste, nous savons que tout contribue au bien de ceux qui aiment Dieu, de ceux qui sont appelés conformément à son plan. En effet, ceux qu'il a connus d'avance, il les a aussi prédestinés à devenir conformes à l'image de son Fils, afin que celui-ci soit le premier d'un grand nombre de frères. » Très souvent, nous, on aime bien ce passage parce qu'on dit « Du reste, nous savons que tout contribue au bien de ceux qui aiment Dieu. » Donc quelque part, on se dit « Ah, s'il m'arrive quelque chose de mal, en fait, c'est qu'il m'arrive quelque chose de mieux. Si, si je perds mon portable, c'est parce que Dieu veut m'en donner un meilleur. Ou si telle chose se casse, c'est parce que Dieu veut me donner quelque chose de mieux. » Et en fait, à chaque fois, on a cette notion de simplement voir le bien comme un gain qu'on pourrait avoir, peut-être matériel ou d'autres choses relationnelles, comme vous voulez. Mais en fait, ici, le véritable bien, en fait, c'est pas forcément quelque chose qui... entre guillemets, va mieux pour nous là, à l'instant T, c'est que nous puissions devenir conformes à l'image de son Fils. En fait, que Christ soit formé en nous. Le bien du ciel est que Christ soit formé en moi. Et très souvent, pour que Christ soit formé en moi, ça passe par la souffrance, ça passe parfois par des temps difficiles, parce que c'est là où on est façonné. C'est quand les choses vont mal qu'on voit vraiment de quoi on est fait. Si tout va bien, c'est facile d'être bien. Mais quand les choses vont plus mal, c'est là qu'on voit, est-ce que je garde ma confiance en Dieu? Est-ce que je suis toujours prêt voilà, à me battre pour les choses que je crois qui ont de la valeur? Et c'est là qu'on voit ces choses-là. Et c'est pour ça que nous devons comprendre que le but ultime de Dieu pour nos vies, c'est de nous d'être façonnés à l'image de Jésus. Un jour, la Bible nous dira, quand Jésus va revenir, que nous allons ressusciter. Ceux qui sont morts vont ressusciter et ceux qui ne sont pas morts vont être transformés dans un corps semblable à celui de Jésus. Un corps, ce qu'on appelle un corps glorifié, où il n'y aura plus de malédiction, il n'y aura plus de choses qui vont dépérir, mais au contraire, ce sera quelque chose de parfait. Et donc, il y a diverses situations que Dieu permet, parfois qu'on ne comprend pas, mais qui vont prendre tout leur sens quand on considérera le processus par lequel Christ, en fait, se forme en nous. Donc, de la même manière que nous sommes appelés à avoir Christ formé en nous, de la même manière, nous sommes aussi appelés, dans la formation de disciples, à que le Christ soit formé en eux. Nos disciples à nous, ceux qui, peut-être, on leur parle de, quelque part de notre foi, de ces choses, et qui ont envie de suivre aussi du Christ, nous, on est appelés aussi à ce qu'ils puissent façonner l'image de Christ en eux, de celui qui nous a appelés d'abord en premier lieu, mais qui peut être aussi avec eux. C'est pour ça que chaque instant partagé, chaque parole prononcée, chaque geste accompli, en fait, tend vers ce but. Il faut faire très attention de ne jamais attirer des gens à nous, mais d'aider des gens à aller vers Jésus. Et c'est pour ça qu'une vie d'intimité, c'est importante, comme on l'a vu tout à l'heure, c'est là qu'on va pouvoir communiquer avec eux, afin qu'ils puissent connaître Christ et qu'ils puissent aussi, à leur tour, voir Christ manifester en eux. Paul le dit de cette manière dans Galates 4, 19, « Mes enfants, j'éprouve de nouveau les douleurs de l'accouchement pour vous jusqu'à ce que Christ soit formé en vous. » En fait, Dieu désire que Christ puisse être formé en nous, que Christ puisse vraiment se manifester pleinement en nous. Et cela, ça passe par comprendre que tout ce qui nous arrive, le bien comme le moins bien, et d'ailleurs peut-être plus

t'es formé en toi. Et là, tu vas voir comment les choses vont prendre une autre dimension, en fait, dans ta vie. Dieu a quelque chose pour chacun d'entre nous. Et en tant que disciple, on est appelé à être comme Jésus. Et parfois, c'est très difficile. Parfois, c'est impensable, même en parlant. Parfois, on ne peut même pas l'imaginer. Mais je peux te garantir que si tu es prêt à faire ça, si tu es prêt à laisser le Saint-Esprit faire cette œuvre en toi, alors tu verras que tout contribue au bien de ceux qui aiment Dieu. On va écouter un prochain morceau, toujours sur Fréquence Protestante. Et ce morceau s'intitule « Je te bénirai » de Will Abriel.

C'était donc Will Abriel sur Fréquence Protestante avec cette magnifique chanson « Je te bénirai ». Et justement, dans sa chanson, il nous partage bien que c'est pas seulement quand tout se passe bien qu'on peut bénir Dieu, mais c'est même quand les choses sont difficiles, quand fatigué, on crie. Et là, je crois qu'il y a vraiment cette notion, ce qu'on a vu tout à l'heure, vous savez, Jésus a dit « Faites aux nations des disciples, enseignez-leur tout ce que vous avez appris, et moi je suis avec vous tous les jours jusqu'à la fin du monde. » Jésus est toujours à nos côtés. C'est pour ça qu'en tant que disciple, on a vu, c'est important d'être avec Jésus, d'avoir cette intimité avec lui, pour que dans ces moments-là, bah, on voit qu'il est toujours là, mais qu'il y ait aussi cette être comme Jésus, c'est-à-dire transformer, avoir Christ formé en nous. Et enfin, j'aimerais aborder maintenant une troisième dimension qui est faire comme Jésus. 1 Jean 2,6 nous dit « Celui qui affirme demeurer en Christ doit aussi vivre comme il a lui-même vécu. » C'est fort cette parole de Jean, puisque quelque part il dit « Si on affirme qu'on demeure en Christ, on doit vivre comme il a vécu. » Alors vous êtes d'accord que tout le monde ne vit pas exactement comme Christ, et même avec les meilleures intentions du monde, parfois c'est très difficile. Mais il y a une caractéristique ici importante à comprendre, c'est qu'en tant que disciple, je suis appelé à imiter, copier, de faire la manière de vivre de Jésus, ma manière de vivre. Que la manière de vivre de mon maître Jésus, que je puisse faire la même chose. Je puisse essayer de reproduire ce qu'il a fait. Alors comment Jésus fait-il cela en nous ? Il le fait au travers du Saint-Esprit qu'il nous a donné. La Bible dit qu'il est celui qui nous guide, qui nous enseigne, et que par sa puissance, il transforme toute notre vie intérieure. Paul dira, je prie que vous soyez puissamment fortifiés dans votre être intérieur par le Saint-Esprit. Et je crois vraiment qu'il y a cette dimension que Dieu désire faire en nous. C'est pas seulement, il ne s'agit pas seulement de connaître la vérité, mais il faut aussi la mettre en pratique. Un disciple, bah, il chemine près de son maître, et il peut voir donc les vérités qu'il manifeste, mais il faut que ça se traduise ensuite après dans sa vie quotidienne. Et c'est ce que même Jésus lui-même a fait. Comprenons que Jésus ne s'est pas présenté comme un maître inaccessible à ses disciples. Il les a invités à accomplir des œuvres. Et il dira même, les œuvres, vous ferez les œuvres que j'ai faites, et vous en ferez même des plus grandes dans Jean 14-12. Pourquoi ? Parce qu'il nous a donné son Saint-Esprit, afin que son caractère aussi puisse être formé en nous. Dans Jean 13,15, il nous dit « Car je vous ai donné un exemple, afin que vous fassiez comme je vous ai fait. » En fait, dans notre cerveau, on a une neurone que les scientifiques appellent la neurone miroir. Et elle s'active lorsqu'on accomplit une action et lorsqu'on regarde une autre personne accomplir une action. Elle nous permet de refléter le comportement qu'on voit. En fait, notre cerveau a été préparé pour l'imitation. Si on regarde à ceux que Dieu nous a donnés, que Dieu nous a confiés en tant que disciples, nous devons passer du temps avec eux et modeler Christ en eux. Mais nous devons également assumer en fait, la responsabilité d'être un modèle à imiter. Parfois, on se dit, moi, être un modèle, Seigneur, il faut que tu fasses encore beaucoup de travail. Mais en fait, lorsqu'on comprend que même dans notre faiblesse, en fait, on peut être un modèle, même quand parfois on échoue, on peut être un modèle. Eh bien, c'est parce que quelque chose d'important, c'est qu'il y a une autorité lorsque je suis à pratiquer ce que j'enseigne. Si je ne fais que enseigner mon disciple, mais que ce que je fais est tout le contraire de ce que j'enseigne, eh bien, mon disciple ne va pas vraiment avoir un vrai bon exemple. Et d'ailleurs, Jésus dira qui fait tout ce qu'il a vu le Père faire. Donc, quelque part, il dit, moi-même, j'ai appris ça du Père. Mais par contre, si je suis prêt à vivre les choses, peut-être avec quelques petites imperfections, mais justement, il y a la grâce de Dieu. Si la grâce de Dieu existe, elle existe pour le maître, elle existe pour le disciple. Mais eh bien là, lorsque je suis prêt à le mettre en pratique dans ma vie, ce n'est pas seulement une information que je donne, mais c'est une transmission parce qu'il y a une autorité dans le fait de vivre ce que j'enseigne. Et je crois malheureusement que notre monde souffre de beaucoup de gens qui enseignent, mais peu qui mettent en pratique réellement ce qu'ils enseignent. Vous pouvez avoir des tas d'influenceurs sur les réseaux sociaux, mais quand vous regardez à leur vie, tous les bons conseils qu'ils vous donnent, est-ce que c'est des choses qu'ils vivent vraiment eux-mêmes dans leur vie ? Et je crois que ça, c'est une des clés importantes pour nous. Lorsque je suis prêt moi-même à vivre ce que j'annonce,
alors c'est ainsi que je peux être, que j'ai une autorité qui permet de pouvoir aussi transmettre à quelqu'un d'autre ce que moi je vis déjà. Paul dira ceci dans Philippiens 4:9, ce que vous avez appris, reçu et entendu de moi, et ce que vous avez vu en moi, mettez-le en pratique, et le Dieu de la paix sera avec vous. C'est comme ça qu'on devient vraiment un disciple de Jésus-Christ, c'est être avec Jésus, être comme Jésus et faire comme Jésus. C'est trois choses importantes qui nous font vraiment être un disciple. Alors on va écouter maintenant un prochain morceau sur Fréquence Protestante, et ce morceau s'intitule « Jesus Have It All » de Jeremy Riddle.

C'était Jesus Have It All. Jésus, tu peux avoir tout de moi. En fait, c'est ça la vie vraiment d'un disciple, c'est de pouvoir vraiment se donner entièrement à Dieu, de suivre Jésus, de faire ce qu'il a fait. Et j'aimerais donc prendre un temps aussi maintenant pour qu'on puisse voir si certaines personnes, peut-être tu as entendu tout ça aujourd'hui, tu te dis oui, j'ai vraiment envie de passer un cran, peut-être oui, j'étais un croyant, je crois en Dieu. Peut-être même, peut-être on ne croit pas, mais on a envie de croire. C'est toujours la première étape pour entrer en fait dans une relation personnelle avec Dieu. Dieu ne veut pas des adeptes d'une croyance, mais Dieu désire des disciples. C'est-à-dire des personnes qui comprennent que le chemin qu'il a tracé, ce n'est pas un chemin pour nous tenir comme sous un poids qui veut nous empêcher. Jésus dit, venez à moi, vous êtes fatigués et chargés, je vous donnerai du repos. Prenez mon joug, parce qu'il est doux et léger. C'est-à-dire, ce que Dieu nous demande, c'est quelque chose de doux et léger. C'est pas un poids qui pèse sur nous. Mais il nous invite à entrer dans cette dimension, de développer dans notre vie, d'être un vrai disciple de Jésus-Christ. Et parfois, ça va causer des moments plus difficiles, des moments plus joyeux. Mais la bonne nouvelle, c'est qu'à la fin, il y a une promesse, c'est que Dieu vivra avec nous dans l'éternité. Il y a quelque chose de beau. Christ est formé en nous pour que l'espérance de la gloire puisse se manifester vraiment en chacun d'entre nous. Alors j'aimerais prier pour vous tous. Et si vraiment tu as envie de grandir, d'aller plus loin, de découvrir plus Dieu, eh bien, inclus-toi dans cette prière. Tu peux faire partie de cette prière parce qu'elle est là pour toi. Seigneur Jésus, merci parce que tu es venu, Seigneur, pour montrer un chemin. Tu n'es pas seulement venu faire un show et repartir et nous montrer à quel point on n'est pas bon ou à quel point peut-être on peut être mauvais ou toutes ces choses qui peuvent nous peser dans notre vie. Mais tu es venu montrer qu'il y a un chemin possible qui peut transformer notre vie. Et tu es venu pas être ce Dieu lointain, mais ce Dieu proche. Tu venais pas un Dieu qui s'enforce, mais un Dieu qui est prêt à venir nous transformer. Lorsque tu es formé en nous, notre vie peut être transformée, on peut changer. Et surtout, tu es venu nous montrer, Seigneur, comment on peut faire et ce que tu as accompli. Tu l'as permis pour que nous puissions le reproduire aussi, nous aussi, aujourd'hui. Et Seigneur, je te remercie pour toutes ces choses. Je prie pour toutes les personnes qui ont envie de grandir avec toi, découvrir plus de toi, Seigneur. Bénis-les. Merci. Amen. Que Dieu bénisse tous et je vous dis à très bientôt pour une nouvelle émission de Louange. Et on se quitte avec un dernier morceau sur Fréquence Protestante qui est Agradecido de Danny Coquille.

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2: Tu y crois si bien à ces idées-là, mon cher, que tu as abandonné l'adultère, l'amour, l'ambition, tous les sujets apprivoisés du roman moderne pour écrire l'histoire de Gilles de Rais. Et après un silence, il ajoute : Je ne reproche au naturalisme ni ses termes de ponton, ni son vocabulaire de latrine et d'hospice, car ce serait injuste et ce serait absurde. D'abord, certains sujets les hèlent. Puis, avec des gravats d'expression et du bray de mots, l'on peut exaucer d'énormes et de puissantes œuvres. L'Assommoir de Zola le prouve. Non, la question est autre. Ce que je reproche au naturalisme, ce n'est pas le lourd badigeon de son gros style, c'est l'immondice de ses idées. Ce que je lui reproche, c'est d'avoir incarné le matérialisme dans la littérature, d'avoir glorifié la démocratie de l'art. Oui, tu diras ce que tu voudras, mon bon, mais tout de même, quelle théorie de cerveau malfamé, quel miteux et étroit système. Vouloir se confiner dans les buanderies de la chair, rejeter le suprasensible, dénier le rêve, ne pas même comprendre que la curiosité de l'art commence là où les sens cessent de servir. Tu lèves les épaules. Mais voyons, qu'a-t-il donc vu ton naturalisme dans tous ces décourageants mystères qui nous entourent ? Rien. Quand il s'est agi d'expliquer une passion quelconque, quand il a fallu sonder une plaie, déterger même le plus bénin des bobos de l'âme, il a tout mis sur le compte des appétits et des instincts. Rut et coup de folie, ce sont là ses seules diathèses. En somme, il n'a fouillé que des dessous de nombril et banalement divagué dès qu'il s'approchait des aines. C'est un hernière de sentiments, un bandagiste d'âme, et voilà tout. Puis, vois-tu Durtal, il n'est pas qu'inexpert et obtus. Il est fétide, car il a prôné cette vie moderne, atroce, vanté l'américanisme nouveau des mœurs, abouti à l'éloge de la force brutale, à l'apothéose du coffre-fort. Par un prodige d'humilité, il a révéré le goût nauséeux des foules, et par cela même, il a répudié le style, rejeté toute pensée altière, tout élan vers le surnaturel et l'au-delà. Il a si bien représenté les idées bourgeoises qu'il semble, ma parole, issu de l'accouplement de Lisa la charcutière du ventre de Paris et de Homé. « Matin, tu y vas, toi !» répondit Durtal, d'un ton piqué. Il ralluma sa cigarette, puis « Le matérialisme me répugne tout autant qu'à toi, mais ce n'est pas une raison pour nier les inoubliables services que les naturalistes ont rendus à l'art. Car enfin, ce sont eux qui nous ont débarrassés des inhumains fantoches du romantisme et qui ont extrait la littérature d'un idéalisme de ganache et d'une inanition de vieille fille exaltée par le célibat. En somme, après Balzac, ils ont créé des êtres visibles et palpables, et ils les ont mis en accord avec leurs alentours. Ils ont aidé au développement de la langue commencée par les romantiques. Ils ont connu le véritable rire et ont eu parfois même le don des larmes. Enfin, ils n'ont pas toujours été soulevés par le fanatisme de bassesse dont tu parles. Si, car ils aiment leur siècle, et cela les juge. Mais que diable, ni Flaubert, ni les de Goncourt ne l'aimaient leur siècle. Je te l'accorde. Ils sont ceux-là de probres et de séditieux et de hautains artistes. Aussi je les place tout à fait à part. J'avoue même, et sans me faire prier, que Zola est un grand paysagiste et un prodigieux manieur de masse et truchement de peuple. Puis il n'a, Dieu merci, pas suivi jusqu'au bout dans ses romans les théories de ses articles qui adulent l'intrusion du positivisme en l'art. mais chez son meilleur élève, chez Rony, le seul romancier de talent qui se soit en somme imprégné des idées du maître. C'est devenu, dans un jargon de chimie malade, un laborieux étalage d'érudition laïque de la science de contre-maître. Non, il n'y a pas à dire. Toute l'école naturaliste reflète les appétences d'un affreux temps. Avec elle, nous en sommes venus à un art si rampant et si plat que je l'appellerais volontiers le cloportisme. Puis quoi ? Relis donc ces derniers livres. Qu'y trouves-tu ? Dans un style en mauvais vert de couleur, de simples anecdotes, des faits divers découpés dans un journal, rien que des contes fatigués et des histoires véreuses, sans même l'été d'une idée sur la vie, sur l'âme, qui les soutiennent. J'en arrive même, après avoir terminé ces volumes, à ne même plus me rappeler les incontinentes descriptions, les insipides harangues qu'ils renferment. Il ne me reste que la surprise de penser qu'un homme a pu écrire 300 à 400 pages alors qu'il n'avait absolument rien à nous révéler, rien à nous dire.

0: Tiens, des Hermiès, si ça t'est égal, parlons d'autre chose. Car nous ne nous entendrons jamais bien sur ce naturalisme dont le seul nom t'affole. Voyons, et cette médecine Mattei, que devient-elle? Tes fioles d'électricité et tes globules soulagent-ils au moins quelques malades? Peu. Ils guérissent un peu mieux que les panacées du codex. Ce qui ne veut pas dire que leurs effets soient continus et sûrs. Du reste, ça ou autre chose. Sur ce, je file, mon bon, car 10 heures sonnent et ton concierge va dans l'escalier éteindre le gaz. Bonsoir, à bientôt, n'est-ce pas ? Quand la porte fut refermée, Durtal jeta quelques pelletées de coq dans sa grille et se prit à songer. Cette discussion avec son ami l'irritait d'autant plus qu'il se battait depuis des mois avec lui-même et que des théories qu'il avait crues inébranlables s'entamaient maintenant, s'effritaient peu à peu, lui emplissaient l'esprit comme de décombres. En dépit de leur violence, les jugements de deux Hermiès le troublaient. Certes, le naturalisme, confiné dans les monotones études d'êtres médiocres, évoluant parmi d'interminables inventaires de salons et de champs, conduisait tout droit à la stérilité la plus complète, si l'on était honnête ou clairvoyant, et, dans le cas contraire, au plus fastidieux des rabâchages, aux plus fatigantes des redites. Mais Durtal ne voyait pas, en dehors du naturalisme, un roman qui fût possible, à moins d'en revenir aux explosibles fariboles des romantiques, aux œuvres lanugineuses des Cherbuliez et des Feuillets, ou bien encore aux lacrymales historiettes des Theuriers et des Sandes. Alors quoi ? Et Durtal se butait, mis au pied du mur, contre des théories confuses, des postulations incertaines, difficiles à se figurer, malaisées à délimiter, impossibles à clore. Il ne parvenait pas à se définir ce qu'il sentait, ou bien il aboutissait à une impasse dans laquelle il craignait d'entrer. Il faudrait, se disait-il, garder la véracité du document, la précision du détail, la langue étoffée et nerveuse du réalisme. Mais il faudrait aussi se faire puisatier d'âme et ne pas vouloir expliquer le mystère par les maladies des sens. Le roman, si cela se pouvait, devrait se diviser de lui-même en deux parts, néanmoins soudées ou plutôt confondues, comme elles le sont dans la vie, celle de l'âme, celle du corps, et s'occuper de leurs réactifs, de leurs conflits, de leurs ententes. Il faudrait, en un mot, suivre la grande voie si profondément creusée par Zola. Mais il serait nécessaire aussi de tracer en l'air un chemin parallèle, une autre route, d'atteindre les en-deçà et les après, de faire, en un mot, un naturalisme spiritualiste, ce serait autrement fier, autrement complet, autrement fort. Et personne ne le fait pour l'instant en somme, tout au plus pourrait-on citer comme se rapprochant de ce concept Dostoïevski. Et encore, est-il bien moins un réaliste surélevé qu'un socialiste évangélique, cet exorable russe? En France, à l'heure présente, dans le discrédit où sombre la recette corporelle seule, il reste deux clans. Le clan libéral, qui met le naturalisme à la portée des salons en l'émondant de tout sujet hardi, de toute langue neuve, et le clan décadent, qui, plus absolu, rejette les cadres, les alentours, les corps même, et divague, sous prétexte de causette d'âme, dans l'inintelligible charabia des télégrammes. En réalité, celui-là se borne à cacher l'incomparable disette de ses idées sous un ahurissement voulu du style. Quant aux orléanistes de la vérité, Durtal ne pouvait songer sans rire aux coriaces et gaminants fratras de ces soi-disant psychologues qui n'avaient jamais exploré un district inconnu de l'esprit, qui n'avaient jamais révélé le moindre coin oublié d'une passion quelconque. Il se bornait à jeter dans les juleps de Feuillets les sels secs de Stendhal. C'était des pastilles mi-sel, mi-sucre, de la littérature de Vichy. En somme, il recommençait les devoirs de philosophie, les dissertations du collège dans leurs romans, comme si une simple réplique de Balzac, celle par exemple qu'il prête au vieil Hulot dans La Cousine Bête, pourrais-je emmener la petite ? N'éclairez pas autrement un fond d'âme que toutes ces leçons de grand concours. Puis il n'y avait à attendre d'eux aucune envolée, aucun élan vers les ailleurs. Le véritable psychologue du siècle, se disait Durtal, ce n'est pas leur Stendhal, mais bien cet étonnant élo dont l'inexpugnable insuccès tient du prodige. Et il arrivait à croire que Des Herbiès avait raison. C'était vrai. Il n'y avait plus rien debout dans les lettres en désarroi, rien sinon un besoin surnaturel qui, à défaut d'idées plus élevées, trébuchait de toutes parts, comme il pouvait, dans le spiritisme et dans l'occulte. En s'acculant ainsi à ses pensées, il finissait, pour se rapprocher de cet idéal qu'il voulait quand même joindre, par louvoyer, par bifurquer et s'arrêter à un autre art, à la peinture. Là, il le trouvait pleinement réalisé par les primitifs, cet idéal. Cela avait, dans l'Italie, dans l'Allemagne, dans les Flandres surtout, clamé les blanches ampleurs des âmes saintes, dans leurs décors authentiques, patiemment certains, des êtres surgissaient en des postures prises sur le vif, d'une réalité surprenante et sûre. Et de ces gens à tête souvent commune, de ces physionomies parfois laides mais puissamment évoquées dans leurs ensembles, émanaient des joies célestes, des détresses aiguës, des bonasses d'esprit, des cyclones d'âme. Il y avait en quelque sorte une transformation de la matière, détendue ou comprimée, une échappée hors des sens sur d'infinis lointains.
1: Joris Carl Huysmans, Là-bas, 1891. Extrait lu par Christian Attard.

0: Bonjour, bonjour à toutes et à tous. Soyez les bienvenus en direct ou en podcast dans l'émission Le Forum des Addictions, qui traite de la dépendance et pose un enjeu majeur, trouver des solutions pour sortir de l'addiction à l'alcool, à la drogue, à la nourriture, au sexe, au jeu, à l'argent et bien d'autres. 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Je vous rappelle vraiment que nous sommes à votre service. 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Avec nous cet après-midi, j'ai la grande joie de recevoir Angéline. Angéline est une artiste. Elle pratique et transmet les arts de vivre du yoga et de l'ayurveda. Angéline est aussi dévouée à l'écriture et à la musique. C'est une véritable exploratrice de la voix. Angéline chante des mantras, des chansons et guide des ateliers de libération vocale. Au-delà de ce parcours très riche, Angéline a accepté de témoigner pour la dépendance à la nourriture. Bonjour Angéline.
1: Bonjour Gwenola.
0: Comment vas-tu?
1: Écoute, ça va très bien. Je suis à la fois tout excitée et en même temps un petit peu d'appréhension toujours pour aborder ce sujet qui est très vulnérable et qui le sera toujours. Bien sûr, pour moi, et en même temps qui est très nécessaire. Donc, je sens à chaque fois qu'on parle de ce thème qu'on fait quelque chose de grand et d'utile.
0: Mmh. Oui, merci de le partager. Comme il est coutume dans l'émission, Angéline, pour mieux te rencontrer, afin vraiment de tisser un lien avec les auditeurs et les auditrices, est-ce que tu veux bien nous parler de ton enfance? Voilà, dans quel contexte tu as grandi, voilà, de tout ce qui peut jaillir de toi, de manière vraiment à mieux te connaître.
1: Oui, alors, j'ai eu deux lectures, dans ma vie j'ai eu deux lectures de mon enfance, disons, et c'est assez intéressant de voir que j'ai pendant longtemps retenu qu'une seule version de mon enfance. Et du coup, cette version-là, eh bien, que j'ai retenue, c'était une version d'une enfance vraiment parfaite. Je me souviens, on avait une petite cabane avec ma sœur que mon père avait fabriquée de ses mains, une cabane rose dans laquelle on jouait aux poupées d'or, etc. Et j'avais je symbolisais mon enfance comme étant cette maison rose un petit peu. Donc j'ai vraiment eu l'impression de grandir dans une maison rose où tout était un peu cotonneux, parfait, des parents aimants, une maman qui avait arrêté de travailler pour pouvoir s'occuper de ses enfants. J'ai reçu beaucoup, beaucoup, beaucoup d'amour. Mes parents ont toujours été mes premiers fans et supporters de tout ce que je pouvais entreprendre. Et voilà, une grande famille, une famille qui sait célébrer, une famille qui exprime, oui, qui est pas mal dans la joie, dans la fête. Et puis donc j'ai grandi, donc voilà, j'étais enfant un petit peu enfant modèle, je pense, qui réussissait très bien à l'école, qui était première de la classe. Tout le monde avait de grands projets pour elle, et ça a été d'ailleurs un problème. J'en parle après, mais voilà, vraiment et je mets ça en avant parce que c'est après quand j'ai développé ces troubles alimentaires, j'ai évidemment relié cette perfection de vie à ça. Donc ça c'est la première lecture. Et la deuxième lecture, en fait, quand les troubles se sont plus tard, donc moi c'est à 18 ans où les troubles alimentaires se sont manifestés, à ce moment-là, j'ai regardé ma vie à nouveau, donc mon enfance, mon adolescence, et là c'est comme si j'étais enfin prête à percevoir les dysfonctionnements qui étaient pas du tout visible au premier abord. Qu'on était vraiment cette famille parfaite. Je pense qu'aux yeux des autres, on était vraiment la famille à quatre, voilà, très équilibrée. On a toujours eu ce qu'il fallait, etc. Et en fait, pour le coup, je pense que cet enfermement dans cette perfection et du coup, quand on touche à la perfection, le problème avec la perfection, c'est qu'on a peur de la perdre. Et donc, il y a une pression qui vient avec cette perfection, c'est-à-dire être un peu douée dans tout. Eh bien, j'ai eu cette pression toute ma vie, en fait. Je m'en suis rendu compte. J'avais l'impression de devoir répondre à des attentes tout le temps sans savoir d'où elles venaient vraiment. Et donc, si je parle de quelques dysfonctionnements, bien finalement, il y a quand même des troubles dépressifs, de la dépression dans ma famille. Il y a eu notamment du côté de mon grand-père, dépression, de l'alcoolisme, voilà, toutes sortes d'addictions, des addictions. Je pense qu'il y a des troubles alimentaires aussi de personnes de ma famille. Que moi je vois ainsi maintenant, mais que ces personnes-là ne disent pas comme étant des troubles alimentaires, mais c'est après que j'ai vu que c'était pas forcément normal de manger comme ça. Donc j'ai été finalement baignée, je pense, dans... Il y avait un terrain addictif, il y avait un terrain dépressif dans ma famille, et quand même, je me souviens, et je m'en suis souvenue très très tard, je suis jeune encore, mais très tard quand même par rapport à mon enfance, de phrases que ma mère ait pu dire quand elle a eu aussi un petit épisode dépressif avec cette phrase. Elle avait une peur immense de sombrer dans la folie. Il y a vraiment ça qui planait. Mon grand-père a fait pas mal d'allers-retours en hôpital psychiatrique. Il y avait ce... J'ai quand même eu l'impression toujours que on pouvait facilement sombrer, en fait. Qu'en un claquement de doigts, on pouvait passer de quelqu'un de sain à quelqu'un de fou qu'il fallait enfermer.
0: Ouais, comme mais si j'ai grandi avec ça. Un peu sur le fil. Et donc, tu te construis avec cette relation dysfonctionnelle à la nourriture. À quel moment elle prend vraiment de l'ampleur, en fait? C'est-à-dire que ça te bouffe complètement.
1: Ouais. En fait, c'est vraiment... Alors moi, c'est vraiment à 18 ans. Et en fait, quand je pense après... Depuis, quand j'ai repensé, je pense qu'avant 18 ans, il y avait déjà des troubles, mais pour moi, c'était normal parce qu'en fait, quand j'ai grandi, je voyais ma maman qui, de temps en temps, ça venait de nulle part, elle faisait des semaines où elle mangeait que de la soupe, par exemple. On n'a jamais eu de problème de surpoids dans la famille, il n'y a jamais eu. Mais j'entendais souvent ma mère qui avait un problème avec son apparence. L'été, quand il fallait essayer les maillots de bain, je me rappelle de ça, c'était. Tout le monde, tous les quatre, hein, dans la famille, on était, c'était le gros stress. C'est-à-dire, l'été arrive, il va falloir que maman se trouve un maillot de bain et ça va être très intense. C'est-à-dire que c'était énorme.
0: L'événement.
1: Donc, il y a quand même... ouais, vraiment. Et donc, il y avait une grande attache à l'apparence. Mais en fait, ma mère n'a jamais mis ça sur nous, sur les enfants. Mais bien sûr, les enfants apprennent par mimétisme. Et en fait, on a beau recevoir un discours, ce qui compte au final, c'est les actes, et c'est ce qu'on a eu en face. Et moi, en face, j'avais quelqu'un qui se sentait dévalorisé par son apparence, clairement.
0: Mais elle avait des raisons de l'être, ou c'était
1: Non, elle avait. En fait, il lui restait un petit ventre de ses grossesses. Et en fait, c'est juste ça. Et je dis juste parce que jamais, ma mère, je pense qu'elle peut. Elle n'a pas du tout la constitution pour être en surpoids. Enfin, elle n'a jamais été en surpoids, quoi. Donc, c'était vraiment une peur qui était tellement là qu'elle existait déjà, en fait. Tu sais, quand on a peur de quelque chose, en fait, la chose existe déjà, finalement. Donc voilà. Donc, il y avait ça quand même. Et en fait, nous, autour, on naviguait avec ça. Mais moi, c'est vrai que je portais pas mal, beaucoup d'importance à mon apparence quand j'étais au collège. Mais en regardant les autres autour de moi, les autres jeunes filles, en tout cas, je ne pensais pas porter plus d'importance que mes amis, en fait. Je pense qu'on était vraiment enfermés dans quelque chose d'assez superficiel, beaucoup de pression sur l'apparence. Et moi, ça s'est, au niveau de la nourriture, ça s'est déclenché à deux mois avant mes 18 ans. Et je me rappelle le médecin qui m'avait dit « Ah bah, vous faites ça tard, dis donc !» Comme s'il attendait que je le fasse. Et même là, je me suis dit « Mince, même dans ça, j'ai échoué, tu vois ?» La réflexion qui me fait dire que j'ai même échoué à tomber malade trop tard.
0: Oh là là.
1: C'était, ouais, il y a plein de phrases comme ça. Mais voilà, donc ça a été à 18 ans et c'était l'année, c'est pas anodin, c'était l'année du bac. Et comme je l'ai un peu évoqué tout à l'heure, j'étais vraiment très bonne élève et j'ai toujours adoré l'école. Plus que l'école, j'ai toujours adoré apprendre, donc me remplir de connaissances. Vraiment de me nourrir. C'était pas pour apprendre non plus, hein. C'était vraiment, j'avais du plaisir à me nourrir de connaissances. Et du coup, l'année du bac, il y a eu une pression en plus, la pression de trop que je me suis mise moi-même. Et je pense que ça a été un gros déclencheur de ces troubles.
0: Oui, ouais, cette manière de gérer ta pression, en fait.
1: Oui, de gérer la pression. Et puis quand même, il y a eu de la pression, même si c'était... alors, ça n'a jamais été malveillant. J'ai toujours été bien entourée par mes professeurs, etc. Mais en fait, aujourd'hui, je me rends compte des maladresses, des phrases maladroites. Et ça, c'est...
0: Les mots qui tuent.
1: Une phrase, ouais, c'est ça. Une phrase peut faire sombrer quelqu'un. Les phrases maladroites des professeurs qui, voilà, Angéline, on croit en toi. Et vas-y, ça va être Sciences Po. On vise ça, on vise ça. Ils avaient tous des plans pour moi, en fait. Vraiment, chaque professeur voulait que je sois, que je continue dans leur matière. Enfin, j'avais toutes les possibilités. Et j'avais l'impression que plus rien m'appartenait, en fait. Il fallait que je fasse plaisir à tout le monde. Et là, pour le coup, c'était pas possible. Donc, il y a eu ça. Et il y a quand même eu une phrase, et j'en parle souvent de cette phrase, et je la dis parce que depuis que je la dis, en face, quand les gens reçoivent cette phrase, ça fait aussi réfléchir sur les phrases qu'on peut dire, comme ça, les phrases anodines, et surtout les commentaires qu'on fait souvent sur le corps. Même si c'est des commentaires qui sont dits positifs, je trouve ça aujourd'hui même choquant quand on parle du poids de quelqu'un, même si c'est pour un compliment. Je trouve que ça ramène encore de l'importance ou ça réidentifie la personne à son poids. Et moi, ça a été le cas parce qu'à mes 18 ans, au moment de la rentrée scolaire en septembre, donc on sortait de vacances scolaires. Alors moi, j'étais assez contente, je me sentais bien dans ma peau. Bah forcément, j'étais bronzée, je rentrais de vacances, j'étais en plus, on a découvert les amis de classe avec qui on allait être. J'étais avec le plus beau mec de l'école et tout. Il y avait ce que j'étais trop bien, quoi. Et photo de classe au mois de septembre, donc j'étais bien, j'avais des nouveaux habits et tout, je me sentais bien. Et photo de classe, et là il y a un des garçons que je considérais comme un ami en plus et qui était très proche de moi, et un des garçons qui me regarde et qui me dit « Waouh, Angéline, toi vraiment, t'as le corps parfait ». Et il m'a dit ça, et j'ai senti, mais je m'en souviens encore, j'ai senti physiquement en moi quelque chose mais sombré, en fait. C'est comme si à ce moment-là, je sais que j'ai glissé. Il m'a dit cette phrase et j'ai sombré. Et en fait, ce qui s'est passé à ce moment-là dans ma tête, après je l'ai identifié sur le moment, c'était un peu un choc, mais ce qui s'est passé dans ma tête, ça a été des calculs, le début des calculs, et ça a été, voilà. Donc si j'ai un corps parfait maintenant, ça veut dire que moindre petit écart, s'il y a quoi que ce soit qui se passe et que je grossis, je n'aurai plus le corps parfait. Donc, je vais essayer de me créer une petite marge, perdre un peu de poids. Comme ça, j'aurai une petite marge d'amplitude où je pourrais, voilà, il y a un peu de fluctuation, ça sera OK.
0: Les petits arrangements avec soi-même ont commencé.
1: Exactement. Donc, les fameux calculs, parce que c'est que des maths, hein, les troubles alimentaires. Et voilà, donc cette phrase, ça a été vraiment j'ai l'impression que ce mec-là a appuyé sur un interrupteur. Et il était hyper bienveillant, hein. J'en veux pas, hein, du tout. Hein. C'était un compliment pour lui.
0: Bah, disons qu'il y avait une faille et puis...
1: Voilà.
0: Voilà, quand ouais. Elle est là, il suffit pas grand-chose.
1: C'est ça, il a dit ce mot parfait et c'est un mot qui est lequel j'ai du mal.
0: Et alors, il y a plusieurs variations dans le panel des troubles du comportement alimentaire. Donc, il y a l'hyperphagie, la boulimie, l'anorexie, la boulimie avec vomissement. Toi, tu t'inscris dans quelle catégorie ?
1: Alors, moi, j'ai commencé avec de l'anorexie et après, s'en est suivi une phase de boulimie. Et il paraît que c'est assez fréquent que ça évolue dans ce sens-là. Et voilà. Et dans la boulimie, c'était la boulimie vomitive.
0: Donc tu te faisais vomir.
1: Ouais. Mm. Ouais. Et ça a été le plus bien plus difficile, la boulimie vomitive, que l'anorexie. Et c'est ça qui est difficile parce que du point de vue des autres. On remange, donc j'ai eu beaucoup moins d'attention et on s'est dit « Ah, elle guérit, elle remange ». Et ça a été en fait la phase la plus terrible. Encore une fois, attention aux apparences, on ne sait pas ce qui se passe dans la tête de la personne en fait.
0: Et cette phase-là, elle t'a accompagnée pendant tes études. Comment ça s'est passé?
1: Alors, j'ai donc la première phase d'anorexie, ça s'est fait très progressivement. En fait, j'ai pas senti du tout que je sombrais dans un trouble, dans une maladie, dans une addiction. En fait, j'ai pas du tout senti ça. Pour moi, j'avais le contrôle. Pendant longtemps, pendant quelques semaines, j'ai eu le contrôle de la réduction de ma quantité alimentaire, en fait. Donc, je réduisais mon alimentation. Au départ, je réduisais juste les portions. Et puis après, pour gagner du temps, réviser davantage le midi, je sautais des repas et je commençais à augmenter la réduction, si ça se dit. Et en fait, ce qui a été le point de bascule où là, j'ai pris conscience. Donc, j'étais vraiment dans ce déni pendant 2-3 mois. Et où j'ai pris conscience que j'avais effectivement un problème et que là, c'était une maladie qui avait, pour le coup, pris le contrôle de moi, c'est quand, en fait, je me suis évanouie un jour par faiblesse. Je me suis évanouie et c'était en plus une scène assez cocasse. J'étais à l'hôpital pour voir une amie qui venait de se faire opérer. Je me suis évanouie dans la chambre d'hôpital. J'avais pas mangé. Je suis tombée sur un radiateur qui m'a ouvert l'arcade. Et tu vois, c'est un endroit qui saigne énormément. Donc ça... Donc il y a eu toute la scène a été vraiment dramatique en fait. Je me suis retrouvée dans une chaise roulante, le sang qui giclait, à être recousue. Et là je me rappelle de ce moment-là, ma mère est venue me chercher, elle m'a vue dans cet état-là. Et là elle m'a dit, je pense qu'elle savait que quelque chose n'allait pas, que je me cachais. Et là ça a été, ok, maintenant on peut plus nier en fait. Je pense que le sang, tu vois, le drame de la scène a aidé. Et là on est rentrée à la maison et elle a dit à mon père, Angéline est malade. Et là, j'ai entendu le mot, en fait. Donc, ça a été le début. Donc là, il y a eu un point de bascule. Et là, au moment où ça a été découvert de tous et de moi aussi, eh bien, ça a amplifié mon anorexie. C'est à partir du moment où les gens savaient, j'y suis allée à 200%.
0: Plus de limite, en fait.
1: Ouais, c'est comme si du coup on m'avait autorisé. Je me suis dit, ah c'est bon, j'ai plus besoin de me cacher. Je vais être maintenant Angéline anorexique. Donc et comme j'ai toujours tout fait avec beaucoup d'intensité et toujours de manière très passionnée, bah je l'ai fait très passionnément. Et du coup je suis passée de une simple réduction alimentaire à j'ai mangé pendant des mois une pomme par jour. Ouais, une pomme par jour que je coupais en 1000 morceaux, tu vois bien.
0: En pleine conscience presque.
1: Oui, au début, oui, presque en pleine conscience. Et tu vois, je me souviens de ces moments, je me souviens de cette faim avant qu'elle ne devienne vraiment trop intense. Et quand la maladie a été trop intense, il n'y a plus de pleine conscience, il y a juste, j'étais juste un zombie et il n'y avait plus rien. Mais avant d'atteindre cet état-là, juste avant, je me souviens. Et je m'en souviens encore de ce que je cherchais, en fait, dans ça. Je me souviens de ce que m'apportait cette faim. Je me souviens de cette toute-puissance que je ressentais à travers la faim. Et aujourd'hui, que je me sens guérie et que je travaille avec l'alimentation de manière saine, on en parlera après, eh bien, je retrouve cette toute-puissance, cette souveraineté, en fait, que je cherchais, cette connexion spirituelle. Je la retrouve aujourd'hui, mais de manière saine. Et en fait, ça m'a beaucoup aidée depuis à me pardonner en me disant que je ne cherchais que ça, mais je n'avais aucune référence, j'avais aucun outil pour trouver cette connexion à plus grand en fait, cette grande puissance, cette grande puissance qui dit un peu waouh, moi je peux même vivre sans manger en fait, il y a un truc de
0: oui, la quête de l'absolu.
1: Exactement, il y a autre chose qui me soutient. Et c'est vrai parce qu'au départ même d'un point de vue physiologique, on voit bien dans les jeûnes, on développe plein de choses chimiquement pour tenir, le corps se débrouille hyper bien. Au départ,
0: il y a des ressources, oui, bien sûr. Ouais.
1: Jusqu'à ce que la ligne soit franchie. Et donc, il y a eu cette anorexie. Et quand j'ai commencé... Alors, je ne sais pas si je dois aller vraiment dans tous les détails, etc. Mais le moment de bascule avec la boulimie, ça a été... j'ai entrepris une thérapie assez tôt. Et ça a été ma grande chance. Et ma grande chance, ça a été d'avoir... des parents hyper ouverts aussi à la psychologie. Je pense que ma maman est aussi très en quête, mais je pense qu'elle n'a jamais assumé cette quête. Mais je pense qu'elle voulait... J'ai senti qu'à travers moi,
0: elle se réalisait quelque part.
1: Elle se réalisait, ouais, clairement. Clairement, j'ai fait beaucoup de... Je fais beaucoup de ce qu'elle aurait aimé faire, je pense. Il y a vraiment ce lien-là. On a un lien très fusionnel.
0: En tout cas, ils n'ont pas été dans le déni par rapport à la maladie.
1: Pas du tout dans le déni, et j'ai jamais, parce que j'ai entendu plein d'autres témoignages depuis, et j'ai jamais non plus entendu. Enfin, j'ai toujours été prise au sérieux, c'est-à-dire qu'on m'a pas, on m'a pas ni rionné, ils m'ont jamais non plus fait culpabiliser. Enfin, deux trois fois des phrases, mais qui sont sorties de détresse en fait. Mais dans un des grands éléments qui me revient, un grand souvenir, alors sachant que j'ai peu de souvenirs de cette époque aussi, c'est ce que je peux dire, c'est qu'il y a un gros blackout. Il y a parfois ma mère qui m'a sorti des fois des souvenirs, des choses qui se sont passées, et j'en ai aucune idée. Donc je pense que, et c'est, je pense que c'est bien, je vais pas chercher à m'en souvenir. Je pense que j'ai vraiment filtré mes souvenirs depuis, parce que c'était trop trop douloureux. Mais il y a quand même un point de bascule, et ça a été quand un soir où mes parents rentraient de thérapie. Et ça a été la grande intelligence de mon thérapeute, qui a accepté de me suivre à condition de suivre aussi mes parents séparément. Et ça, vraiment, j'encourage les familles à faire ça, bien sûr, dans ce qui est possible pour elles. Mais du coup, le thérapeute permettait, enfin, le thérapeute essayait du coup de dire, enfin de conseiller mes parents aussi à, voilà, la marche à suivre pour entourer quelqu'un de malade en fait, et je pense que ça m'a beaucoup aidé aussi. Et du coup, un soir, ils rentrent de thérapie, et je me souviens, c'était rendez-vous dans la chambre, ils voulaient me parler, et c'est ma maman qui a parlé, qui a fait tout le discours, et je m'en souviendrai toujours, parce que depuis, je me dis quel courage pour une mère de dire ça à son enfant. Et elle m'a dit avec un ton très ferme et doux à la fois, et puis sans pleurer, elle n'a pas pleuré. Et elle m'a dit, donc à un moment où vraiment je me laissais sombrer, elle a dit, ok Angéline, on voit bien que tu te laisses sombrer. Maintenant, si tu as envie de mourir de cette maladie, si tu as envie de te tuer, eh bien, on va te laisser mourir. On va te laisser, tu fais ce que tu veux, c'est ta vie. On va te laisser mourir, mais nous, on va continuer à vivre. On va continuer à vivre, et tu peux rester sous notre toit si tu veux, mais on va plus s'occuper de toi. Et elle m'a dit tout ça, les yeux dans les yeux. Et moi, j'étais en face, je me souviens de la dureté à l'intérieur de moi, parce que j'ai l'impression que tout était mort à l'intérieur. Et je me souviens, la regarder dans les yeux, je pleurais en même temps, et là, je lui dis, ah, tu m'abandonnes alors. Et c'est, mais je crois, la pire chose qu'un parent puisse entendre. Et là, je lui dis ça, et elle me dit, bah oui. Et du coup, là, j'ai senti ce jour-là, mais j'ai senti une rage et une tristesse. Je crois que j'ai jamais ressenti une tristesse aussi intense ce jour-là, parce que je me suis vraiment sentie abandonnée. Et je pense que c'est ce qui m'a sauvée.
0: Mais bien sûr.

0: Là, il y a eu vraiment un truc qui s'est fait en moi, mais c'est vraiment comme des. J'ai toujours des gestes en disant ça, parce que c'est vraiment presque physique que j'ai ressenti ça. Comme le déclic physique quand j'ai sombré, il y a vraiment eu un déclic physique à l'intérieur de moi avec cette espèce de trappe qui s'ouvre dans l'obscurité. Et aujourd'hui, je dirais même que cette trappe, c'était Dieu, en fait. Ah, j'ai pas dit ce mot-là à ce moment-là, j'avais aucune idée de. Ce que Dieu était, moi pour moi enfant, Dieu c'était le Père Noël, donc je cherchais voilà quelqu'un à qui me raccrocher, mais j'ai pas du tout grandi dans ça. Et en fait maintenant je pense que c'est ça, c'est-à-dire cette trappe qui s'ouvre à ce moment-là et cette voix qui m'a dit, ok, alors maintenant si t'es toute seule, y a personne qui va te sauver en fait. Cette voix m'a dit ça, elle me dit y a personne qui va te sauver. Donc tu fais quoi? Et le thérapeute a été a pris un risque énorme et a été très intelligent et très fin parce qu'il me connaissait bien, parce que ça peut être terrible hein, de dire ça, de conseiller à une famille de dire ça, d'abandonner. Et en fait, j'ai su après qu'il avait dit à ma mère, il a dit, parce que ma mère a dit, mais vous imaginez si elle se suicide, parce que moi je me menaçais toujours de me suicider, etc., évidemment. Et elle me disait, mais si elle me suicide après ces mots, et en fait, le thérapeute lui a dit, Angéline aime trop la vie et elle va s'en rendre compte. Et en effet, cette voix, ça a été, bah en fait, non, il y a quelque chose qui m'a relevé, quoi. Et du coup, j'ai su que j'allais pouvoir, en tout cas, j'avais l'envie de me sauver. Ça, c'était nouveau.
1: Ah, ça part de là.
0: Ouais.
1: Ça part de là, oui. Et donc on va aborder la deuxième partie après une petite pause musicale qui est exceptionnelle cet après-midi puisque Angeline, donc tu es exploratrice de la voix, tu donnes des ateliers, mais tu chantes des mantras et tu es aussi auteur-compositeur. Est-ce que tu peux nous parler
0: Oui.
1: de ce titre?
0: Oui, merci beaucoup de le diffuser. Ce titre s'appelle T'as pas dit oui. Et c'est un titre c'est une chanson que j'ai écrite quelques jours après avoir reçu le témoignage d'une amie qui a été victime d'un viol sous drogue. Et du coup, elle est venue à moi, elle m'a raconté de son discours très confus et du coup très troublant. Et en fait, j'ai vu, ce qui m'a surtout confirmé ce qui s'était passé, c'est j'ai vu le vide dans ses yeux et je m'en souviens encore. Et là, à ce moment-là, je me suis dit, bah, quand je ressens autant d'intensité et que j'ai besoin de me rendre utile, et pour moi, c'est la chanson, c'est mon médium à moi. Et du coup, la chanson est arrivée quelques jours après. Et donc, c'est une chanson qui est pas une chanson en colère, qui va être contre. Tu vois, ultra féministe et contre les hommes, etc. C'est pas du tout ça. C'est vraiment pour les hommes et pour les femmes, pour toute personne qui a été violée dans sa liberté, dans son intimité. Et surtout, ce que j'aime dans cette chanson, le twist, c'est que ça vient surtout déculpabiliser la victime. Et ça, c'est valable pour toutes les addictions, je pense aussi. Et la première chose à faire, c'est peut-être de déculpabiliser les personnes addictes. Parce qu'en fait, la culpabilité ne fait que ramener de la tension et ne fait de la tension et ne fait que de ramener de la friction à l'intérieur et de la fermeture. Et du coup, voilà, ça parle un peu de cette nuance du consentement. De parfois, on n'a pas la possibilité de on n'a pas la possibilité de dire non. Donc voilà, t'as peut-être pas dit non, mais t'as pas dit oui non plus. Et le silence est un non.
1: Merci Angeline.

0: De retour dans cette émission, la deuxième partie du Forum des addictions. Merci d'être de plus en plus nombreuses et nombreuses à nous écouter. Merci à vous d'être là et merci à Angéline d'avoir accepté de témoigner sur cette relation, je pourrais dire, toxique avec la nourriture. Et aujourd'hui, Angéline... qu'est-ce que tu pourrais nous dire, nous partager sur vraiment les outils qui t'ont véritablement aidé dans ce parcours de résilience?
1: Oui, alors moi, ce qui m'a beaucoup aidé, c'est la multidisciplinarité en fait des soins que j'ai pu recevoir ou des formes d'aide que j'ai pu recevoir. Donc clairement, la thérapie m'a beaucoup aidée. Thérapie avec un psychologue qui m'a beaucoup, beaucoup aidée. Ça a été le point de départ. Ce qui m'a aussi beaucoup aidée, donc depuis, j'ai d'autres outils et du coup, je les propose maintenant parce que j'aurais aimé les avoir évidemment à ce moment-là. Moi, ce qui m'a aidée, ça a été vraiment les choses de la vie. Alors, en fait, une fois que j'ai quand même réussi à passer mon bac cette année des 18 ans. J'étais en fin d'anorexie, j'étais plus en la boulimie. J'ai passé mon bac. Du coup, j'ai eu une pression enlevée qui m'a un petit peu soulagée quand même. Et j'ai voulu travailler juste après et j'ai été travailler dans un centre aéré avec mon BAFA là, en tant qu'animatrice. Et je pense que ça m'a aussi sauvée. Et quand j'analyse aujourd'hui, je pense que ce qui m'a sauvée, c'est que j'ai passé du temps avec des enfants. Et que j'étais dans, encore une fois, cette notion d'utilité. Je l'ai déjà dit, mais je pense que c'est très important pour moi, mais je pense que c'est très important pour tous, en fait, de sentir, de trouver un espace dans lequel on se sent utile, on sent qu'on a notre place. C'est pas forcément quelque chose d'immense, mais c'est voilà, on sent qu'on est on évolue pour qui on est dans un espace. Et donc là, les enfants étaient contents de me voir, ils me voyaient moi. J'étais reconnue, je redevenais quelqu'un d'autre hors de ma maladie. Donc il y a une désidentification qui s'est faite au moment où je suis sortie aussi de mes milieux habituels qui étaient le milieu scolaire ou le milieu familial où j'étais malade en fait. Donc je pense que ça peut être une des solutions, ça peut être de changer d'horizon comme ça, c'est pas forcément loin, c'est pas forcément prendre de grands risques, mais ça m'a beaucoup aidée. Et évidemment avec les enfants aussi, ce qui m'a aidée c'est leur innocence et le jeu en fait. Et ça c'est ce que quand j'ai parfois des personnes qui viennent me voir avec des troubles alimentaires, des jeunes filles la plupart du temps, mais ça touche tout le monde, eh bien je vais essayer de ramener du jeu. Ça peut être quand même le jeu, c'est pas forcément s'asseoir à une table et faire un jeu de société ou se mettre à courir dans le jardin. C'est vraiment ramener une vision plus légère des choses et ramener un peu d'innocence en fait, de légèreté. Et quand on est dans ces troubles-là, qu'on soit victime de ces troubles ou qu'on soit dans l'entourage, il y a quelque chose de tellement lourd, de tellement sombre tout le temps en fait, que la légèreté est très vite aspirée. Donc les enfants nous ramènent vraiment à ça. Et à ce moment-là, j'avais été aussi, on m'avait suggéré aussi de revenir à une photo de moi enfant. Et ça, je le suggère aussi tout le temps. C'est-à-dire de reconnecter avec l'enfant que j'étais, c'est-à-dire la personne que j'étais, la version la plus pure de moi, quand j'étais encore presque intouchée par la vie, les épreuves, etc. Et du coup, de me reconnecter à cette part de moi, ça m'a permis de me souvenir que cette petite fille, elle était encore là. Et poser la question, ok, si la version de moi qui a 18 ans se sent vraiment mort-vivante, est-ce que je peux nourrir la petite fille en moi, en fait? Donc, il y a eu ça qui a été assez énorme pour moi. Pour mon parcours, et c'est pas du tout forcément un conseil que j'en donne à tout le monde, mais en tout cas, moi, ce qui m'a beaucoup sauvée aussi, c'est que quand j'ai retrouvé un peu d'élan, que je me suis mise à travailler cet été-là, le thérapeute m'a conseillé, parce que je lui ai parlé de mon envie de partir, vraiment de partir à l'étranger, parce que j'étais passionnée de la langue anglaise, et du coup m'a vraiment encouragée à partir à Londres, qui était un de mes rêves. Donc la notion de rêve, très importante aussi. C'est pour ça, quand on est l'entourage, si vous qui nous écoutez, vous êtes de l'entourage d'une personne qui traverse ça en ce moment, de manière délicate, d'essayer de rappeler la personne à ses rêves, en fait. Et ça peut être... moi, je pense pas qu'on a beaucoup fait ça autour de moi, mais peut-être un peu, je sais plus, mais de rappeler, de se dire, oh, tu te souviens quand tu avais tel âge où tu parlais de faire ça, où tu voulais faire ça. Parce que clairement, quand on est dans ces troubles, on a oublié, en fait. Ça n'existe plus, il n'y a plus de notion de rêve.
0: On est anesthésié.
1: Exactement. Donc, du coup, de ramener au rêve, mais par des petites phrases comme ça, hein, vraiment du quotidien, en fait, qui peuvent vraiment être des déclics positifs pour les personnes malades. Et du coup, ce thérapeute m'a rappelé à ça. Et en septembre, je suis partie vivre à Londres. J'avais 18 ans, je suis partie avec deux valises.
0: Excellent.
1: Ouais, c'est très radical, parce que quand j'y pense, ça a été une déchirure dans la famille. Ça a été assez brutal, en fait. J'étais vraiment... pas préparée, j'avais préparé personne, j'étais encore très malade, donc je savais pas comment j'allais survivre seule. Enfin, vraiment, c'était une grande source d'inquiétude pour ma famille. Et en fait, ça a été évidemment très très difficile. Mais encore une fois, je me suis retrouvée du coup seule dans un autre environnement. Et malgré la difficulté, ce qui a quand même pris le dessus du coup, ça a été la joie de la découverte, en fait, de la curiosité. Il y avait ce truc de il fallait que je mange parce qu'il fallait juste que j'aille explorer, en fait. Donc j'étais un peu prise à mon piège en me disant, bah oui, mais si je veux explorer la ville, je peux pas m'évanouir toutes les 5 minutes, parce que clairement j'en étais arrivée à ça. En fait, je pouvais plus vivre normalement. Il fallait que je prévoie juste une demi-heure de vitalité. Après ça, j'avais plus rien. Donc petit à petit, ça m'a remise quand même dans cette idée que, ah oui, mais la nourriture, c'est ce qui me donne de l'énergie. C'est pas juste ce qu'il y a dans l'assiette, en fait. C'est de la vitalité. C'est ce qui me permet d'être dans le monde, ce qui permet de réaliser mes rêves, c'est ce que je mets dans mon assiette, en fait. C'est tout simplement ça, quoi. Donc, il y a eu voilà, ces connexions qui se sont refaites. Et le fait que je sois physiquement séparée de ma famille, ça a été dur. Mais j'ai coupé les cordons. je les ai coupés à ce moment-là. Et ça a été difficile. Je pense que ma sœur m'en a voulu, ma petite sœur, parce que c'était un abandon. Pour elle, en tout cas, ça a été vécu comme ça. Et ça a été difficile pendant un moment. Et en fait, depuis, les liens se sont reconstruits sur des bases beaucoup plus solides. Et je le dis parce que je pense que la guérison demande de prendre des risques tout au long du chemin. Ces risques-là, les risques de perdre un peu sur le moment, mais pour gagner bien plus sur le long terme, en fait. Ouais, donc ça a été les grandes choses.
0: Mais
1: maintenant,
0: alors, tu parlais de la nourriture tout à l'heure, de l'assiette vitalité. C'est à ce moment-là que tu as découvert la science de l'Ayurveda?
1: Non, en fait, ça a été bien plus tard. Je pense que j'ai été diagnostiquée comme guérie de l'anorexie et de la boulimie un an après. Enfin, on m'a dit guérie. Donc c'était vraiment très court aussi, hein, je dois dire. C'est pas tous les chemins sont pas comme ça, et j'ai vraiment eu de la chance quand même. Ça a été très intense, mais une courte durée. Mais en fait, par rapport à ce que les médecins ont dit, que j'étais guérie, je pense que ça a duré bien 5-6 ans après. Et je le dis parce qu'en fait, il y a eu de la pression et il y a eu de la culpabilisation de ma part, parce que je me suis sentie devenir un peu folle après, parce que on m'a dit guérie et je sens bien que ça va toujours pas, en fait. Je vois bien que j'ai pas les mêmes comportements que des gens autour de moi qui mangent et qui ont l'air complètement libres et complètement joyeux avec ce qu'ils mangent. Et moi, j'étais pas comme ça. Donc, je le dis aussi, je dis beaucoup aux gens qui sont malades, qui subissent, qui traversent ces troubles-là, parce que c'est pas parce qu'on vous dit guéri, il y a que vous qui pouvez vous dire guéri, en fait. Et encore une fois, je pense que c'est guérison, c'est comme l'équilibre, c'est un mouvement constant, c'est quelque chose qu'on entretient, auquel on fait attention et qu'on nourrit une guérison aussi. C'est pas quelque chose qui est à jamais acquis, et c'est tant mieux. C'est ça qui fait qu'on reste dans une conscience de soi.
0: Oui, mais t'acquiers quand même des nouvelles bases.
1: Oui, c'est ça. Ouais. Et du coup, j'ai avancé comme ça, et c'est bien plus tard que j'ai bien plus tard, enfin quelques années après, que j'ai découvert le yoga. Donc c'est la porte du yoga qui a continué ma guérison, mais je le savais pas. Que c'était encore ça faisait partie de ma guérison, mais qui a continué ma guérison en me ramenant vraiment au centre de mon corps, en fait. Et, Et ça a changé toute la vision que j'avais de mon corps, sachant que les années d'avant, les années de mes 18 ans, de mon adolescence, mon corps, c'était soit simplement une apparence, ou soit une espèce de quelque chose que je me traîne comme un fardeau, ou qui est douloureux, en fait, qui est source de souffrance. C'était vraiment juste ça, mon corps. Et avec le yoga, ça a été, ça a été un corps de plaisir, le retour du plaisir, le retour du plaisir des sens. Ça a été ressentir de l'espace à l'intérieur de mon corps grâce aux postures, grâce à la conscience du souffle. Et cet espace, finalement, c'était ce que je cherchais en me laissant m'affamer. Je voulais de l'espace à l'intérieur, cette espèce de clarté qu'on peut avoir qui est apportée par la faim, par le jeûne, tout ça. On a une grande clarté parce que d'un coup, l'énergie circule de manière plus limpide. Et du coup, j'ai retrouvé ce que je cherchais, en fait, mais de manière saine, en m'alimentant. Grâce à la pratique, j'accédais à plus d'espace intérieur. Et c'est le yoga qui m'a. Donc, le yoga qui était vraiment au départ une porte sur le corps. Donc, c'était purement de la posture pour moi qui était. C'était le corps simplement. Et j'ai très vite senti qu'il y avait autre chose et surtout que je voulais autre chose. Je me suis dit, ça ne peut pas s'arrêter au corps en fait, c'est pas possible. Et du coup, après travers différentes formations, j'ai. À ce moment-là, j'ai eu d'autres portes qui se sont ouvertes et qui sont dans la continuité du chemin du yoga. Et ça a été vraiment cette connexion à une paix intérieure, à un calme, à un apaisement du mental, à un apaisement du système nerveux. Parce qu'avant le yoga, j'avais aucune idée de ce qu'était le système nerveux. Et qu'aujourd'hui, je me rends compte que si un jour on avait posé, peut-être un médecin avait posé. Ces mots-là en disant on va essayer de réguler le système nerveux pour que Angéline puisse se calmer et Angéline puisse dormir parce que en fait toute ma vie j'ai pas dormi, j'ai l'impression que j'ai pas dormi de ma jeunesse en fait. Et aujourd'hui je me dis mais si j'avais dormi est-ce que j'aurais eu des troubles alimentaires? Je suis pas sûre en fait si j'avais dormi jeune. Enfin il y a tout ça qui y a tout ça qui est revenu. Donc je pense que le yoga a conscientisé tout ça. Et surtout, m'a permis d'être légitime, de me sentir légitime dans ma faim. Et là, c'est la faim, j'appelle la grande faim, la faim au F majuscule, dans ma faim, dans ma soif de ma soif spirituelle, ma faim spirituelle en fait. Et tout ce temps-là, je pense que c'est ce que je cherchais. Je cherchais à me raccrocher à l'invisible en fait. Je pense que j'ai été, je suis un peu le profil type, malheureusement, souvent on parle des profils types, des troubles alimentaires, mais il y a aussi cette hypersensibilité, en fait. On est souvent des gens qui sont hypersensibles et qui recevons beaucoup d'informations, beaucoup de messages. Je pense que j'étais canal de beaucoup de messages aussi, enfant. J'écrivais déjà, ça m'aidait un peu, mais j'en parlais pas. Et qu'en fait, je savais pas quoi en faire. Je savais pas quoi faire de tout ce que je ressentais. Donc, à un moment, on veut enfouir tout ça. Et parce que je me sentais clairement étrange, étrange par rapport aux autres de mon âge, en fait. Et du coup, le yoga m'a permis de me dire, ah non, mais c'est ça que je cherchais, c'est complètement légitime, c'est la quête d'une vie, en fait, la quête de l'humain, c'est de sentir qu'on est à la fois ce corps, et ce corps est un miracle, et qu'en même temps, on est bien plus, en fait. Mais tu vois, c'est un autre dépassement. C'est-à-dire, c'est pas, je veux dépasser mon corps comme j'ai eu cette espèce de cette naïveté en me disant je vais dépasser les limites de mon corps en continuant à vivre, mais sans l'alimenter, sans en prendre soin, et on va voir qui est le boss. Il y avait un truc un peu arrogant comme ça de jeunesse. Et maintenant, c'est pas ça du tout. C'est pas dépasser les limites de mon corps, mais c'est au contraire prendre soin de mon corps pour que je puisse accéder à une dimension. Beaucoup plus grande. Moi, je l'appelle Dieu, c'est la spiritualité, c'est simplement reconnecter avec le subtil.
0: Mais aujourd'hui, enfin, pas aujourd'hui peut-être, mais hier plutôt, quand tu as découvert le yoga, est-ce qu'il y avait quand même cette quête esthétique du corps qui était présente sur le corps physique, enfin, l'apparence, l'enveloppe, les muscles?
1: Ouais. Au début, il y a eu des. Au début, c'est là que j'ai vu qu'il y avait des restes
0: Des résidus.
1: des résidus. Parce que je me suis dit, c'est marrant, le yoga que j'avais choisi, moi j'étais à
0: Ashtanga, je suis sûre.
1: Ashtanga,
0: Ah bah tiens.
1: évidemment. Ouais, tous les addicts,
0: par
1: on finit
0: hasard.
1: tous, on finit tous en Ashtanga ou en Kundalini, je trouve.
0: C'est clair.
1: En fait, je cherchais, évidemment, on transpose, et parfois, même encore aujourd'hui, je me dis, est-ce que je transpose pas encore? Parce qu'en fait, toujours à la recherche de cette intensité, finalement, et maintenant, j'arrive à plus me raconter de bobards, donc je me rattrape dès que je vois que, voilà, je retombe un peu dans mes penchants, mes recherches d'intensité. Mais oui, j'étais dans un yoga très physique, donc évidemment, ah bah le corps top, les muscles et tout, puis vas-y qu'on se regarde, j'allais déjà dans des salles de yoga où on faisait le yoga face au miroir, donc déjà, pour essayer de sortir de l'ego et de croire qu'on est plus que le corps, c'était difficile, parce que tout ce qu'on avait devant nous, c'était un corps. Donc voilà, non, c'était au départ, oui, il y a eu des restes, et je pense, mais tu vois, je pense qu'aujourd'hui, je me rends compte qu'il faut vraiment faire confiance à son intuition et à sa capacité à entendre sa voix intérieure, parce que tu vois, j'ai changé très vite de pratique, parce que je pense que j'ai senti que ça ne venait que renforcer mes penchants, et ça vaut pour toutes les pratiques d'ailleurs. Souvent, la pratique qui est la porte d'entrée, qu'importe la discipline, la pratique qui va être la porte d'entrée, c'est une pratique qui va souvent faire écho à des penchants qu'on a, parce que c'est quelque chose qui est connu, et tant mieux, c'est une porte d'entrée, mais après, très vite, c'est se rendre compte que ça vient qu'exacerber des penchants destructeurs ou négatifs qui nous servent pas en tout cas, et se rendre compte de ça et en fait aller vers des pratiques qui viennent augmenter ou amplifier ce dont nous sommes carencés en fait. Et ça pour le coup, cette vision là ou cette logique là, cette réflexion là, elle est très ayurvédique. Mais je l'ai rencontrée à l'Ayurveda, la médecine de l'Inde. Un peu plus tard, mais grâce au yoga. Et dans l'Ayurveda, c'est ça. C'est une médecine qui va placer alors la nourriture, l'alimentation vraiment au centre, un des piliers de cette médecine, et qui nous rappelle que toute la création est faite, composée des cinq éléments, donc feu, terre, air, eau et espace. Tout est composé de ça, cinq éléments seulement, qui se combinent entre eux, des combinaisons différentes, à proportions différentes, pour créer tout ce qu'on voit à l'extérieur de nous et pour nous créer nous. Et donc, ça, encore une fois, ça permet de nous remettre dans le tout, dans une nature, dans la nature. Et ça nous donne aussi ça nous rend notre responsabilité. On se rend compte du coup qu'on peut revenir à l'équilibre par nos propres moyens, en fonction de voilà ce qu'on mange, des relations qu'on va entretenir, des activités qu'on va faire, des pratiques qu'on va faire, etc. Et ça, en ça, l'Ayurveda est très très utile encore aujourd'hui pour moi, parce que c'est assez ludique comme réflexion, c'est de se dire que ah ok, donc là je suis un peu trop, je me sens un peu trop agitée. Parce que j'étais beaucoup, toute ma jeunesse, en fait, j'étais très agitée. Il y avait beaucoup, maintenant je vois ça comme beaucoup d'air en moi, il y avait beaucoup de pensées, il y avait beaucoup d'agitation du mental, j'allais partout, j'étais dans tout, sur tous les fronts. Et bien du coup, maintenant ma réflexion c'est, ok, je sens qu'il y a ça en moi, qu'est-ce que je peux faire pour revenir à l'équilibre? Eh bien je vais aller vers l'opposé, c'est-à-dire que je vais aller vers des choses à manger qui vont me ramener à la terre. Je vais manger des aliments qui viennent de la terre, des aliments plus denses, je vais pratiquer des choses proches du sol, je vais aller marcher pieds nus pour me retrouver proche de la terre, etc. Donc, si j'avais eu cette médecine, évidemment, plus jeune, je pense que je m'en serais sortie beaucoup plus rapidement. Donc, je pense que ça aussi, ça peut être une clé. Mais encore une fois, c'est pas forcément l'Ayurveda. La clé dans l'Ayurveda, c'est que ça nous ramène au tout. Ça nous rappelle que nous ne sommes pas dissociés de l'environnement dans lequel on est.
0: Oui, on est tous et toutes interreliés.
1: Exactement.
0: Et ça ramène aussi du sacré à la nourriture, hein, qu'on n'a pas quand on a des troubles du comportement alimentaire, puisque de toute façon, en plus, avec boulimie, avec vomissement, peu importe ce qu'on mange.
1: Ouais, et tu vois, ça a été justement un des déclics aussi. Pour la boulimie, alors quand je disais que ça a été pire parce qu'il y avait le vomissement et ça a été vraiment une des pires choses de ma vie, je crois, de me faire vomir. Enfin, je me souviens d'états dans lesquels je me retrouvais vraiment enroulée autour des toilettes, enlacée les toilettes. Enfin, c'était terrible. J'ai vraiment cru mourir plusieurs fois de mon cœur qui allait lâcher. Et je me souviens parce que je commençais à m'ouvrir à cette spiritualité, à envisager qu'il puisse y avoir autre chose, un Dieu ou en tout cas... une intelligence qui me dépassait. Je commençais à envisager ça. Et en fait, j'étais prise à mon propre piège. J'étais coincée parce que je me suis dit, bah oui, mais en fait, je peux pas penser qu'il y a ça et en même temps m'auto-détruire. Puisqu'en fait, si je suis le produit de ce créateur ou de cette grande intelligence, de cette nature, jamais ce que je me fais à moi, ce que je m'inflige à moi, jamais je ferai ça à la nature. Jamais, enfin, j'ai jamais laissé un bout de papier par terre parce que je veux surtout pas infliger ça à la terre. Et je me dis, mais qu'est-ce que je m'inflige à moi, en fait? Et souvent, ça peut aussi aider, c'est-à-dire c'est difficile hein, à faire, mais prendre cette distance et en fait se dire, ok, est-ce que... Et ça, même pour les gens qui sont pas forcément malades de troubles alimentaires, hein, d'ailleurs, parce que je pense qu'on a tous besoin d'apprendre à mieux se traiter soi-même. Mais c'est cette petite chose-là que je fais tout le temps, que je me fais tout le temps, que je m'inflige tout le temps. Est-ce que je ferais ça? Est-ce que je ferais même 1% de ça à une personne que j'aime? Et d'ailleurs, même à une personne que j'aime pas ou que je connais pas, un autre humain ou un autre être, est-ce que je ferais ça? Et la plupart du temps, c'est bah non, je ferais ça différemment. Je serais beaucoup plus douce. Je serais beaucoup plus à l'écoute. Et on se rend compte en fait que c'est, encore une fois, que de soi à soi. Mais c'est vrai, de s'ouvrir à, en tout cas, à Dieu, à cette spiritualité, à cette intelligence. Moi, ça m'a permis de... J'ai l'impression, du coup, de prendre soin de la nature en prenant soin de moi, en fait. Parce que c'est la même chose. Et que mon corps reviendra à la terre et qu'il vient d'elle. Et que le temps que je passe ici, ben, je vais essayer d'honorer ce miracle, en fait, de rendre hommage.
0: Et aujourd'hui, tu te sens en paix avec ton corps ?
1: Oui, aujourd'hui, je me sens en paix avec mon corps. Je me sens en paix avec mon corps parce que je me fous la paix, c'est bizarre, en fait.
0: Au moins, comme ça.
1: Ouais, parce qu'en fait, sur le chemin, au départ... Quand je me sentais, je me disais, oh, c'est bon, je pense que je suis guérie. Je me disais, ouais, parce que j'aime bien mon corps et tout. Je me pensais guérie. Et en fait, ces derniers temps, je me suis dit, ah, mais ce que je pensais comme guérie, j'ai l'impression d'être plus guérie que ce que j'étais guérie il y a quelques années. Parce que je pense que ça continue tout le temps à nous surprendre. Parce qu'en fait, aujourd'hui, c'est même pas j'aime mon corps. C'est même pas j'aime mon corps ou j'aime pas. C'est même plus une question. C'est-à-dire que je suis dedans, en fait. Je suis tellement dedans. Que tu vois, c'est plus une
0: l'incarne.
1: Question. Puis, exactement, je suis vraiment dedans. Et c'est assez récent quand même, hein, donc c'est vraiment un long chemin. Et je me rends compte d'ailleurs que très souvent, je peux passer des jours sans me voir. Maintenant, j'en ris parce qu'avant, j'ai passé tellement de temps devant le miroir toute
0: pour
1: ma vie.
0: Vérifier ouais. Que les cuisses sont comme ci, comme ça, l'écart entre les cuisses.
1: Ouais, ouais. Oh là là, toutes les combines, c'est ça. Et là, c'est des fois, je me vois, je sursaute et je fais « Ah tiens, ça fait longtemps !»«
0: Oh, c'est moi. Salut. Bonjour Angéline. Oh, ça va beauté ?»
1: Ouais, c'est ça. Donc oui, c'est le fait de plus y penser en fait. Maintenant, c'est plus, et au niveau de l'alimentation par exemple, mais c'est il n'y a plus du tout la notion d'apparence. Par contre, la première chose maintenant qui me vient, c'est de manière très saine, c'est je mangeais, est-ce que ça me fait du bien? C'est ça, en fait. Donc, je suis passée à est-ce que c'est beau? Est-ce que ça va être beau? À est-ce que c'est bien? Parce qu'il y a aussi, tu vois, on veut rentrer dans les codes. Est-ce que ça, c'est bon? Est-ce que ça, il faut manger ça? Est-ce qu'il ne faut pas manger ça? Est-ce que ce qu'on croit qu'il faut manger pareil pour tous les corps, etc. Donc, est-ce que ça, c'est beau? Est-ce que ça, c'est bien? À maintenant, est-ce que c'est bon, en fait? Est-ce que ça me fait du bien? Est-ce que ça me fait plaisir?
0: Oui, la notion de plaisir, elle est quand même importante, surtout quand on revient d'une vie d'anorexie, où là, il n'y a plus aucun plaisir. Hein.
1: Ouais, et puis aussi, il y a dans un autre des troubles alimentaires qui est malheureusement très, très, très répandu aujourd'hui et très difficile à déceler parce que c'est assez à la mode, c'est l'orthorexie aussi.
0: Oui.
1: Et l'orthorexie, c'est le trouble de, du coup, vouloir trop bien manger et d'être complètement stressé, mais pour le coup à l'opposé, parce qu'on ne mangera pas si c'est pas bio, si c'est pas, il y a pas tel truc sur l'étiquette, etc. Et en fait, on est dans un trouble alimentaire, il y a les mêmes fonctionnements, t'as les mêmes conséquences, enfin le même mécanisme et le même système mental, mais masqué parce que bah c'est bien de manger bio et c'est bien de manger ça et c'est bien de, enfin tu vois. Il y a tous les mots, je parle des mots clés évidemment.
0: Oui, oui, c'est beaucoup, bio, plus, c'est beaucoup plus fourbe.
1: Exactement.
0: À déceler, ouais. Bien sûr.
1: Donc voilà, donc en fait, de ne pas tomber dans ça non plus. Et vraiment, pour ça, personne ne peut vous dire ce qu'il faut manger. Évidemment qu'on peut avoir des accompagnements, on peut être guidé, et ça, je conseille. Et on peut être guidé, mais Pour moi, il faut faire on peut faire confiance à un guide, à un accompagnateur ou accompagnatrice, que si cette personne, au final, nous ramène toujours à nous. Moi, je ferai confiance dans les professeurs que j'ai eus, dans les gens qui m'ont aidée et qui m'aident encore et qui m'aideront. Je fais confiance que si ils me rappellent toujours au fait qu'il n'y a que moi qui sais. Il n'y a que cette voix intérieure qui saura me dire si c'est bon pour moi ou pas.
0: Tu es ton propre gourou.
1: Voilà. Je secoue la tête.
0: Tu es ton propre gourou. Ben oui,
1: C'est
0: be
1: ça.
0: your own guru. Hein?
1: Ouais, c'est
0: Et on va
1: ça.
0: juste terminer, parce qu'on arrive à la fin de l'émission, par rapport à la voix, au chant, à l'organe aussi de la bouche quand même, qui sert aussi à manger, mais aussi à créer des mélodies. Enfin, c'est un art qui te nourrit énormément de chanter.
1: Ouais, eh bien, je pense qu'une des voix, VOIES, qui m'a guérie aussi, qui m'a aidée, qui a fait que ces troubles n'ont pas duré si longtemps finalement, je pense que c'est parce que, alors au moment où j'étais au plus mal dans la maladie, évidemment j'avais complètement arrêté de chanter parce qu'il n'y avait rien qui restait, mais quand j'ai commencé à avoir un peu d'élan, je me rappelle même mes parents me forçaient à continuer à chanter avec un groupe avec lequel je chantais. Je pense que c'est ça qui m'a maintenue encore accrochée à la vie. Et d'un point de vue plus énergétique même, c'est ça qui m'a aidée parce que je sollicitais cette gorge, en effet, qui est le passage, donc le pont hein, qui permet de faire passer les aliments à quelque chose de dense. On a l'aliment qui est visible, qui est hors de nous, qui est dans l'assiette. On fait passer à travers ce pont pour que cet aliment devienne d'un coup quelque chose de subtil et devienne énergie et soit transformé, etc. Et du coup, c'est vrai que chez les personnes avec des troubles alimentaires, quand je les accompagne, je peux travailler beaucoup avec la voix, alors de manière très progressive, parce que ça peut être très très intense et c'est très vulnérable de travailler avec la voix. Mais de travailler avec la voix, c'est aussi pour moi une porte d'entrée à une guérison des troubles alimentaires, et ça j'en suis persuadée, je l'ai vu et je l'ai senti moi-même. Parce que du coup, on remet de la vie dans cette zone qui est complètement abandonnée, qui est complètement abandonnée doublement. Alors elle est abandonnée physiquement parce que soit la nourriture ne passe pas, ou soit elle passe trop en fonction des troubles alimentaires qu'on peut avoir, ou alors on revomit, etc. Donc elle est sursollicitée. Et doublement parce que en fait, je pense vraiment que une personne qui a des troubles alimentaires ou qui a des addictions en général, je pense que cette personne a quelque chose à dire. Et que l'addiction à ce moment-là est la manière que cette personne a d'exprimer quelque chose de très profond que peut-être même elle, cette personne, n'a pas conscience. Je vois ça aujourd'hui comme, en tout cas pour moi, ça a été comme le seul moyen que j'avais de presque de protester. Il y avait une forme de protestation. C'était pas la vie que je voulais vivre à ce moment-là. Je voulais pas finir dans des grandes écoles, etc. Je voulais pas qu'on décide pour moi. Et cette maladie a été pour moi une manière de dire non, de dire stop. Donc on en revient à cette espèce de
0: Le
1: oui, de non
0: consentement.
1: sacré, exactement. Et je pense que de travailler cette zone, de travailler avec le chant, même si ça paraît anodin comme ça peut être juste des chansons, chorales ou quoi que ce soit, ça peut vraiment venir soutenir une personne qui a des troubles, des troubles alimentaires. Parce qu'il y a une, avec la voix, il y a une décharge une évacuation d'énergie assez efficace.
0: Merci beaucoup, Angéline, pour ce beau partage, magnifique partage. Est-ce que tu pourrais nous offrir un mot de la fin, un mot qui jaillit, un mot du cœur?
1: Eh bien, chantez maintenant.
0: Eh bien, chantons
1: C'est le
0: maintenant
1: printemps,
0: alors.
1: c'est le printemps.
0: Merci beaucoup, Angéline.
1: Merci.
0: Prenez soin de vous.

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5: Vous écoutez la dernière séquence, l'émission qui raconte l'histoire du cinéma à travers celle de ses plus grands réalisateurs. Roberto Rossellini naît à Rome en 1906 dans une famille aisée et cultivée. Son père est un entrepreneur en bâtiment prospère qui participe notamment à la construction de la première salle de cinéma de la capitale italienne, permettant ainsi au jeune Rossellini de s'immerger dans cet art naissant. Après avoir exercé toutes sortes de métiers liés au cinéma, dont celui de monteur, il commence à réaliser des courts-métrages en 1936, alors que Mussolini a fait du cinéma un instrument d'influence culturelle et politique. En effet, le régime fasciste encourage la production nationale et développe une industrie structurée autour des grands studios de la célèbre Cinecittà, inaugurée en 1937, et qui aspirent à rivaliser avec Hollywood. Les trois premiers longs-métrages du jeune réalisateur s'inscrivent dans ce contexte compliqué, à tel point que critiques et historiens du cinéma les qualifièrent de « trilogie fasciste ». Mais la chute du régime en 1943 vient tout bouleverser. Et lorsque Rome est libérée en 1944, la ville porte encore les traces de l'occupation allemande. Les studios sont en grande partie inutilisables, les infrastructures sont fragilisées et le cinéma italien est à terre. C'est pourtant dans ce moment de désordre et de pénurie qu'apparaît un film inattendu, Rome, ville ouverte. Tourné avec très peu de moyens, dans des rues encore marquées par la guerre, ce film va profondément bouleverser la manière de filmer le réel. Avec lui, puis avec Paisa et Allemagne, année zéro, Rossellini participe à l'invention du néo-réalisme italien. Un cinéma qui, comme l'impressionnisme en peinture, quitte les studios pour regarder le monde tel qu'il est. Mais il serait faux de cantonner Rossellini à son rôle de père fondateur, avec Vittorio De Sica et d'autres, du néo-réalisme. En effet, il abandonne assez vite les canons de ce mouvement pour explorer l'intime, la solitude et les tourments intérieurs dans les films qu'il tourne à partir de 1949 avec Ingrid Bergman, qu'il finira par épouser au Mexique l'année suivante. Avec Stromboli, Europe 51 et surtout Voyage en Italie, sorti en 1954 et honni par la critique italienne, Rossellini suscite l'admiration des cahiers du cinéma et préfigure la nouvelle vague. Puis, à partir des années 60, Rossellini se réinvente à nouveau. Délaissant le cinéma, il s'engage sur un chemin aussi singulier qu'ambitieux. Faire de la télévision un outil de connaissance capable de raconter l'histoire et la naissance des idées. Avec des films consacrés notamment à Socrate et Louis XIV, il n'aura de cesse que d'œuvrer avec passion à la construction de ce projet encyclopédique et didactique. C'est à la découverte de cette trajectoire hors du commun que nous vous invitons, celle d'un cinéaste aux trois visages qui n'a cessé de remettre en question son art pour tenter de comprendre le monde.
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3: C'était la bande-annonce de la réédition de Rome, ville ouverte, qui est à la hauteur du génie de Roberto Rossellini.
4: Ouais. En préambule de cette nouvelle émission consacrée à Roberto Rossellini, et avant de parler des films que nous allons revisiter et analyser, je trouve qu'il est important de resituer Rossellini non seulement à l'intérieur du cinéma mondial, mais aussi à l'intérieur du cinéma italien et d'une partie de ce cinéma italien qui est le néo-réalisme. Donc c'est une Rossellini, hein, c'est une figure importante du cinéma du XXe siècle. Et en cela, il opère une rupture radicale avec à la fois le cinéma de studio cher à Hollywood et, comme tu l'as dit en préambule, au cinéma fasciste italien. Et ses apports personnels sont fondamentaux sur plusieurs plans, un plan formel et esthétique, un plan narratif et également un plan moral et philosophique. Les principes du mouvement néo-réaliste, si on peut le cadrer rapidement, c'est filmer le réel tel qu'il est et non pas tel qu'on voudrait qu'il soit. Ce sont des sujets tirés de la vie quotidienne, notamment issus des classes populaires. C'est un budget minimal avec une bonne dose d'improvisation et une nécessité qui est même érigée en forme de postulat esthétique et également donc un engagement moral et politique implicite à tous ces films. Et donc Rossellini ne vient pas de nulle part, il a des pairs, tu en as cité un notamment Vittorio De Sica, mais on peut aussi
3: qu'il fera jouer.
4: On peut citer également Luchino Visconti, Giuseppe De Santis, le réalisateur de Ria Mer, et Alberto Latuada ainsi que Piero Germi. Et son impact va être tel que quand on a des pères, forcément, on a des héritiers. Mmh. Et ces héritiers, comme tu l'as aussi souligné, en premier lieu, c'est tous les cinéastes de la nouvelle vague à venir. Concernant le cinéma moderne européen, Michelangelo Antonioni, Ingmar Bergman, Eric Rohmer, et au-delà de l'Europe, on peut citer Abbias Kiarostami, ainsi que les frères Dardenne. Voilà, pour un peu le portrait rossellinien en préambule de cette émission.
3: Contextualisé. Commençons par Rome, ville ouverte. Et j'aimerais, une fois n'est pas coutume, vous décrire l'affiche de ce film, qui, au passage, a été un vrai succès populaire, hein, puisque ce film a été est resté sur les écrans italiens pendant de très longues semaines et a vraiment marqué l'histoire, non seulement critique, mais aussi publique populaire du cinéma. Donc en fait, c'est une affiche dessinée et on voit au premier plan un soldat de la Wehrmacht avec son casque vraiment aussi caractéristique, un fusil et devant, le poing levé, en résistance, la magnifique Annalia Magnani qui protège un enfant. Et derrière, peint avec un rouge sang, la foule qui s'enfuit. Et C'est une affiche extrêmement expressive qui arrive à capturer la détresse, le sentiment de fragilité qui se dégage de ce film, mais également la dignité et la force féminine qui exhale de cette magnifique actrice Anna Magnani qui illumine le film de sa présence et de sa force. Le synopsis de ce film, en fait, se réduit à peu de choses, hein. on est dans la Rome occupée par les nazis. Hein, rappelons, 43, c'est une année charnière pour l'Italie. Les alliés débarquent donc par la Sicile, remontent vers Rome. Le régime se disloque. Mussolini est capturé et pendu par les pieds. Et l'Allemagne, à ce moment-là, envahit pour essayer de juguler l'arrivée des troupes alliées, mais également de stabiliser l'Italie, qui est en proie à des tensions internes et à une proto-guerre civile qui est générée par la chute du régime. Donc, dans cette Rome occupée par les nazis, en fait, on rentre dès le départ dans la vie quotidienne d'un réseau de résistants qui va tenter pendant tout le film d'échapper à la répression. Et donc, en fait, on a trois figures centrales qui vont structurer le film. Il y a une femme du peuple, jouée par Anna Magnani, un prêtre, qui va finir par être sacrifié, et un chef de la résistance. Et en fait, tous, à travers trois prismes différents, incarnent cette lutte, désespérée, qui est à la fois, et c'est tout l'aspect profondément dramatique de ce film, qui est voué à l'écrasement, mais qui est aussi porteur d'une dignité qui est irréductible et qui est symbolisé par ce bras levé sur l'affiche. Bon, c'est un film qui casse tous les codes, qui est d'une audace formelle absolument marquante et qui est porté par une direction d'acteur qui date peut-être dans une certaine surexpressivité, mais qui, à l'époque, était considérée comme profondément disruptive, profondément révolutionnaire, puisqu'on essaye de tendre vers le documentaire.
4: Ouais, c'est l'une des marques de fabrique d'ailleurs de Rossellini. Pour information et pour la petite anecdote, il faut savoir que ce film qui a été tourné entre 1944 et 1945 a été tourné avec de la pellicule récupérée au marché noir. Et comme tu le disais, il a été tourné entièrement en décor naturel, hein, dans les rues mêmes où se déroulent les événements. Et nouvelle accentuation de ce désir de faire rentrer le réel dans la fiction, c'est qu'il y a une partie des figurants qui sont de véritables résistants et témoins des événements qu'ils ont vécus. Si on aborde le film sous les aspects thématiques dans un premier temps, je relève quand même que ici la notion de résistance est érigée comme une sorte de communion. Oui. Pour le moins, puisque en fait, on y voit des catholiques, donc d'où la communion, et des communistes faisant cause commune pour un même combat. Et donc le personnage de Pina, qui est joué par Anna Magnani, et Don Pietro, qui est joué par Aldo Fabrizi, incarnent tous les deux cette alliance symbolique que Rossellini présente sans naïveté, mais avec une foi profonde dans l'humain. La deuxième thématique, pour moi, c'est la mort comme étant un acte politique et spirituel, puisque les deux morts du film ont une dimension sacrificielle, presque christique, oui. Et en cela, on retrouve vraiment des aspects purement théologiques au cinéma de Rossellini. Et enfin, l'occupation comme déshumanisation complète, puisque les Allemands sont montrés véritablement comme une machine froide, bureaucratique. Mais, et c'est tout à l'honneur de Rossellini, malgré cela, il évite toute caricature.
3: Oui, c'est-à-dire que c'est quand même, c'est incroyablement nuancé dans la manière dont il approche la dramaturgie, les destins individuels et la force du système nazi, guerrier, qui écrase. Et sa volonté première, en fait, c'est de filmer l'histoire en direct, l'histoire qui est en train de se faire. Et c'est peut-être le lien, on parle de trilogie de la guerre, mais puisque Païsa en 46 et enfin Allemagne Année Zéro en 48 appartiennent à ce même mouvement, il y a une grande cohérence, une grande unité, à la fois thématique mais également stylistique. Mais le... Les, les points de vue, malgré tout, sont divers. C'est-à-dire qu'il ne faut pas croire que ces films soient affectés par une espèce de redite. C'est l'histoire en mouvement et c'est des épisodes historiques qui ont chacun leur singularité. À tel point que Paisa, donc, qui est le deuxième film de cette trilogie, prend la forme d'un film à sketch, enfin un film à sketch, un film à épisode, on va dire, puisque le film est structuré en six courts-métrages, hein, finalement, qui sont réunis, qui retracent la progression des Alliés en Italie. Donc là, il y a presque un aspect un peu de suite ou d'écho direct à ce qui se passe dans le premier film de la trilogie, dans Rome Città Aperta, mais c'est pas parce que en fait il raconte l'histoire et donc
4: c'est un changement de point de vue oui. En même temps
3: voilà.
4: Par rapport à Rome Ville Ouverte
3: et alors ce qui est, c'est là où c'est quand même très fort, c'est-à-dire que ces six segments qui racontent des épisodes et des histoires différentes, ils sont tous reliés par un schème narratif commun qui est celui à chaque fois de la rencontre entre des soldats américains et des civils italiens. Mais chacune de ces rencontres, elle est manquée. Elle est heurtée. Elle passe à côté d'elle-même. Et c'est comme si, à travers cette succession d'histoires singulières, particulières, l'objectif de Rossellini, c'est de montrer l'incompréhension entre ces libérés et ces libérateurs, cette espèce de solidarité qui est manifeste mais qui est fragile, et la violence de ce moment historique qui vient tout contaminer.
4: Ouais, et je souligne que la dichotomie des rencontres est vraiment très intelligente et très pensée, puisque on a la rencontre entre un Américain et une Sicilienne, on a la rencontre entre un GI de couleur noire et un enfant napolitain, et on a celui d'un soldat avec une prostituée romaine, entre autres. Hein,
3: ouais.
4: Donc voilà. Et c'est vrai que ces rencontres qui sont fugaces et souvent tragiques sont toujours interrompues, comme tu le notifiais, comme s'il y avait vraiment une impossibilité d'aller jusqu'au bout de ces relations. Et il faut quand même diminuer un peu ce sentiment par le fait que malgré tout, il y a une solidarité qui émerge, puisque par exemple l'épisode des moines et des aumôniers militaires est d'une beauté morale assez rare, pour le coup. Et ce qui surtout cadenasse un peu ces relations, c'est, comme une évidence, c'est la barrière de la langue qui représente une espèce de frontière entre les individus. Et d'ailleurs, le titre « Paisa », qui veut dire « camarade » en dialecte, dit cette tentative de vouloir traverser la barrière des langues.
3: Et bon, on le verra, parce qu'il faut... ça fait partie d'un des invariables, en fait, du cinéma de Rossellini. C'est un cinéma qui est traversé par des questionnements moraux, éthiques, par un rapport... à la piété, un rapport à la foi, un rapport à l'altérité et à l'altruisme. Et ce qui est très fort, tu parlais d'absence de naïveté, mais là, c'est l'incommunicabilité qui est finalement le ciment de ces histoires c'est le vernis tragique aussi. C'est là où c'est très fort. C'est-à-dire que c'est à la fois... On est dans le néo-réalisme, donc on est dans une volonté de décrire le réel, mais il y a aussi un substrat moral qui est là, qui est insufflé partout. Et c'est la grande force et le génie narratif de Rossellini qui arrive à marier à la fois les grands mouvements historiques dans cette trilogie, mais également les destins individuels et les fractures et les fragilités.
4: Et juste pour faire une petite incise sur la forme, puisque Rossellini est aussi représentatif d'une certaine forme et d'une certaine mise en scène, c'est sans doute le film qui est le plus proche du documentaire pur
3: dans
4: cette trilogie. Ouais. Il y met des ellipses qu'on peut qualifier de radicales, hein, puisque Rossellini coupe avant et après chaque moment à inattendu, donc voilà. Il y a l'épisode aussi du pot, donc le dernier épisode, le dernier segment de ce film qui est tourné dans les marais avec des partisans réels. Et donc là, on est vraiment dans une mise en scène quasi ethnographique, hein, on peut dire ça comme ça. Et donc, à l'époque, André Bazin, il voit vraiment la quintessence du néo-réalisme, c'est-à-dire le fait brut sans mise en forme dramaturgique.
3: Oui, et il faut quand même pas mésestimer le caractère profondément révolutionnaire de cette esthétique. Que ce soit du côté de la Oufa, que ce soit du côté de ce que faisait Clouzot et le cinéma français, ou a fortiori aux États-Unis, on est dans l'artifice, on est dans l'illusion
4: de la réalité qu'on voudrait.
3: Voilà, c'est ça. C'est un mouvement de rupture profonde, artistique et même ontologique dans le rapport à la narration, à ce que l'on raconte de l'humain. C'est quand même peut-être à travers ces trois films, cette trilogie de la guerre, qui sont, pour moi, je trouve, l'acte de naissance du néo-réalisme italien. Alors, il y a évidemment d'autres films, il y a Le voleur d'une bicyclette, enfin, il y en a d'autres, mais ces trois films-là, c'est la déconstruction, mais presque violente, hein, de tout ce qui s'était fait jusqu'à présent. Et il n'y a rien qui laissait présager cela. Les films de propagande des États-Unis pendant la guerre, qui étaient des films extrêmement, artificialisés, mis en scène, etc. Mais là, il y a une volonté de se coltiner le réel, de faire en sorte que le spectateur se le prenne plein cadre, sans filtre, qui est magistral et qui marque un moment de rupture, mais profond, dans la manière dont on utilise le média cinématographique. Et c'est peut-être pour cela que le dernier film des trois est peut-être le plus... En tout cas, visuellement, moi, je trouve le plus fort, c'est Allemagne et les Zéros.
4: C'est en tout cas le film le plus sombre et le plus expressionniste de la trilogie.
3: Oui. Peut-être en hommage volontaire à l'expressionnisme allemand. Mais en tout cas, là, on va... On avait déjà, enfin, les enfants sont déjà présents, hein, notamment dans Allemagne, dans Rome ville verte. Il y a des scènes d'ailleurs magnifiques de spontanéité d'enfants qui jouent au football avec
4: et puis,
3: un.
4: Et puis la fin avec ces enfants qui regardent l'exécution de Don Pietro depuis la colline et qui est porteur de sens par la mise en scène, puisque en fait le regard des enfants là, il sonne vraiment pour Rossellini comme une promesse d'avenir.
3: Oui, de pureté retrouvée. Et Allemagne et les Zéros, c'est filmé dans un Berlin en ruine. Un jeune enfant, en bretelles, tente de survivre au sein d'une famille qui a été complètement détruite par les bombardements. Et donc, c'est assez... on est en 48 et on prend le regard des perdants. Il faut pas, là aussi, c'est un acte incroyablement fort. On s'intéresse à l'envers de ce qui s'est passé. Bon, alors il est manipulé, ce pauvre enfant, par un ancien professeur nazi. Il va commettre un acte proprement irréparable. Je ne divulgage pas, il faut voir ce film. Mais ce qui est intéressant, c'est que cet acte, il va être porteur symboliquement de l'effondrement moral du monde. Et contrairement à la fin de Rome, ville ouverte, où les enfants constituent l'espoir d'un renouveau, d'un renouvellement, d'une refondation et d'un futur porteur d'espoir, bien là, en fait, c'est la contamination de l'innocence qui est mise en exergue. Et je trouve que c'est la métaphore la plus forte sur la guerre et sur le sort des civils. En fait, pendant la guerre. Et donc, on retrouve cette clé de lecture morale. C'est également, c'est de toute évidence, ça ferme le cycle, puisque après l'Italie, qui était aussi le pays des agresseurs au départ, on s'intéresse à l'Allemagne, donc c'est un côté paroxystique parce qu'on va jusqu'au bout. Mais ce que l'on dit n'est pas ce que l'on pourrait attendre de d'un réalisateur qui parle des Allemands en 48. Et ça, il y a quelque chose aussi, je trouve, d'assez, presque dérangeant.

0: les alliés, les résistants, les partisans, les Italiens, les Allemands on peut vivre à travers cette Seconde Guerre mondiale. Pour moi, ce dernier film de la trilogie de la guerre, effectivement, ça montre des gens ordinaires qui sont écrasés par les conséquences de leur choix collectif. Donc il y a vraiment une culpabilité collective qui est marquante dans ce film. Bien évidemment, l'enfance sacrifiée aussi, puisque c'est une méditation sur ce que l'idéologie nazie a fait aux enfants et comment elle détruit la capacité à aimer, alors que l'acte monstrueux dont tu parles, il est fait entre guillemets par amour. Et puis surtout, il y a aussi un effet de mise en scène frappant et qui irrigue tout le film, c'est-à-dire que on voit Berlin en ruine, et ce Berlin en ruine n'est que le prolongement du paysage mental d'Edmund, oui, qui est le petit garçon,
1: qui est l'enfant
0: du film.
1: Et je voudrais peut-être, pour ouvrir une piste d'intertextualité, vous recommander la lecture de ce journal anonyme qui recouvre la période allant du 20 avril au 22 juin 45, d'une femme à Berlin, qui est en fait le journal de bord d'une femme dans le Berlin en ruine qui tente de survivre et qui est confrontée à la violence à la fois de la fin de la guerre, mais également des rapports humains et des rapports sociaux dans cette ville fantomatique. C'est un contrepoint littéraire complémentaire et très très intéressant qui vient nourrir, je pense, la réflexion sur ce qu'était Berlin à l'époque, à la fin des bombardements et dans la foulée de la chute du régime nazi. Grande donc épopée historique sous forme d'une trilogie, d'un triptyque, qui va peut-être épuiser en fait le goût pour le néo-réalisme de Roberto Rossellini. Peut-être a eu-t-il l'impression d'avoir dit ce qu'il avait à dire et ce qu'il voulait dire à travers les codes de ce qui devient à l'époque une espèce comme ça de vague commune. Peut-être c'est également la vie privée de Roberto Rossellini qui va venir bouleverser tout ça, mais il va quitter les rives du néo-réalisme pour entrer dans un autre cinéma et inventer un autre cinéma.
0: Absolument, il est comme beaucoup de réalisateurs qui s'intéressent tout d'abord à un cinéma macro, donc qui prend un tout et qui le remplit jusqu'à épuisement de ce tout pour revenir sur une vision micro et donc sur une vision plus intime et centrée sur l'individu. Et comme tu le dis, cette nouvelle trilogie qui s'annonce, elle naît de la rencontre de Roberto Rossellini avec Ingmar Bergman. Ils resteront ensemble entre de 1949 à 1954. Et puis, grande chance pour nous, ils nous ont donné une magnifique actrice en la personne d'Isabella Rossellini.
1: Mais ils ne nous ont pas donné que cela.
0: Mais ils ne nous ont pas donné que ça.
1: Ils ont surtout permis... Alors, bon, on ne va pas rentrer dans point de vue image du monde de Paris Match, mais il ne faut pas mésestimer le scandale que fut à l'époque l'irruption de Ingrid Bergman dans le cinéma de Rossellini, à la fois pour Hollywood, puisqu'ils commencent leur idylle alors qu'ils étaient tous les deux mariés. Et puis, pour ce qui concerne le statut de Roberto Rossellini en Italie, il faisait venir le grand méchant loup, la grande méchante louve. Il faisait venir les Américains, finalement. Et donc, il bâtardisait le néo-réalisme, il le mettait à mal, et c'était un traître à la cause. Et cette trilogie, dont on va vous parler en détail dans les minutes qui suivent, a signé le divorce entre Roberto Rossellini et la critique italienne, et ça l'a mis vraiment au banc de la communauté des réalisateurs et des critiques qui ne juraient à l'époque encore que par le néo-réalisme. Avant de commencer cette expérience,

0: exploration, il serait intéressant d'écouter la voix de Roberto Rossellini, puisqu'il parlait français. Un français presque parfait.
1: Un français avec l'accent italien, quoi.
0: Oui, oui, mais quand même de très bonne facture. Et à l'initiative de la télévision française, enregistré toute une série d'introductions aux films de cette trilogie, et notamment celui-ci.
2: Le film de ce soir est Voyage en Italie. C'est un film qui m'a donné beaucoup de peine, je dois dire, puisque quand il est sorti, il a été immédiatement mutilé, transformé, on a changé de titre, on a tâché de le faire devenir un film commercial, et il n'a jamais réussi à devenir un film commercial, malgré les efforts faits par les autres. Et ce film m'a donné une grande joie, je dois dire, celle de connaître et de rencontrer François Truffaut, qui était alors critique au Cahier du cinéma. Moi, j'étais en Allemagne pour tourner un autre film, La peur, qu'on présentera prochainement. Et un jour, j'ai reçu une lettre de François Truffaut, qui avait vu le film, qu'il l'aimait beaucoup, qu'il avait pris les défenses du film. Dans ce film, j'ai tâché de montrer qu'est-ce qu'ils sont les peuples méditerranéens, les latins, comme ils sont dans la réalité et pas comme ils sont vus par les anglo-saxons ou par les gens du Nord qui viennent toujours nous voir comme on va voir des animaux au zoo. Et c'est aussi le problème du couple. C'est un couple qui a fait un mariage, mais ce mariage est vraiment une association d'affaires. Ils ont fait une société. Et le moment qu'ils viennent en Italie, qu'ils se donnent ce repos, qu'ils se donnent cette vacance, puisqu'ils doivent venir prendre un héritage, ils se retrouvent seuls, et le lien qui les tenait liés, c'est-à-dire le lien d'intérêt absolument différent, commercial, etc., etc., n'existant pas, ils se retrouvent devant l'un à l'autre, et ils voient qu'ils ne s'aiment pas du tout.
0: La raison pour laquelle je voulais commencer cette exploration de la trilogie de l'intime, moi, comme j'aime à la décrire, c'est que les intentions cinématographiques et narratives de Roberto Rossellini sont vraiment en contradiction directe avec le projet de la trilogie de la guerre. Et c'est un grand écart qui est absolument fascinant. Autant la première trilogie montre un monde qui est détruit, certes à travers des destinées individuelles, adopte le regard collectif et méta, détaché de l'histoire en train de se faire, mais là, c'est comme si l'individualisme occidental qui se développait dans les années 50 venait en fait influencer la manière de faire du cinéma. On parle de l'individu, on parle de l'individu en crise. Le regard, il est intérieur. Et en fait, on voit naître le cinéma d'auteur moderne à travers ces trois films.
1: Absolument. Bah, tu as tout dit. Effectivement, cette trilogie, elle commence en 1950 avec Stromboli. Pour placer un peu l'histoire, c'est l'histoire de Karine, qui est une réfugiée lituanienne retenue dans un camp, épouse d'Antonio, un pêcheur sicilien qui fuit sa condition. Et elle s'installe avec lui sur une île volcanique de Stromboli. Et on va voir que ce détail de l'île volcanique a son importance
0: symbolique
1: dans le film. Un lieu considéré donc à la fois comme isolé et hostile. Si on fait un focus effectivement sur les thématiques de ce film en lien avec cette nouvelle trilogie qui s'ouvre, et je trouve que la trilogie de l'intime est une très bonne définition de ces trois films, il y a une notion d'exil et d'enfermement dans Stromboli, puisque Karine, qui est à la fois une femme moderne, cultivée, elle est quand même piégée dans un monde archaïque qu'elle ne comprend pas et qui ne la comprend pas. Il y a un choc des civilisations, non pas de façon macro, comme je l'ai dit tout à l'heure, et qui avait été montré dans la précédente trilogie, mais bien sur un angle micro, donc vraiment un angle intime. La tension entre Karine et Lille n'est jamais résolue. Et Rossellini, d'ailleurs, ne donne pas de raison ni à l'un ni à l'autre. Il y a cette notion de crise spirituelle avec cette fin qui interroge. Est-ce que c'est un acte de grâce ou est-ce que c'est un acte de capitulation ? Et puis, comme je l'ai dit, il faut noter que le volcan de cette île est vraiment appréhendé comme un personnage à part entière, puisque la séquence de la pêche au thon et l'éruption sont filmées comme des forces naturelles qui dépassent et écrasent les personnages.
0: Ouais, alors moi, ce que je trouve très intéressant, c'est alors on fait souvent dans cette émission la part belle à l'importance du lien entre le fond et la forme. Mais l'île et notamment le volcan et les parois du volcan, c'est la métaphore de la désagrégation intérieure de Karine, de son isolement psychique, de la difficulté de fuir. On est dans une île, donc en fait elle est prisonnière d'elle-même, de la même manière qu'elle est prisonnière de cette île. Et cette fin qui interroge, puisqu'on est au bout du dépouillement, c'est presque c'est comme les étapes en fait de la montée du Christ jusqu'au Golgotha. Enfin, il y a un aspect mystique qui est quand même qui est en creux dans la trajectoire de cette femme qui est profondément bouleversant. Je trouve que ce film ouvre aussi quelque chose de très intéressant, puisque si on essaye d'aborder ces trois films à travers un prisme psychologique, ce film, comme les deux autres, pourrait être taxé de film ennuyeux, cérébral, intello, qui porte en lui tous les défauts du cinéma d'auteur européen ou occidental et qui devrait être condamné pour cela. En revanche, si on adopte une lecture physique, émotionnelle,
1: symbolique
0: et charnelle, alors à ce moment-là, ça devient lacrymal tellement c'est émouvant. Et je trouve que cette qualité du regard, alors peut-être c'est lié aussi à l'importance, on connaît l'importance des muses hein, depuis l'Antiquité, mais là clairement aussi le rôle d'Ingrid Bergman, c'est le rôle d'une muse, et elle porte en elle tout le désespoir du monde et toute la violence des rapports humains, de la même manière que la trilogie de la guerre portait, enfin c'était la violence des rapports interétatiques, la violence de la société. Là, c'est la violence des rapports humains et des rapports intimes. Et c'est aussi une correspondance. Ça permet de relier ces deux tragédies, ces deux trilogies, pardon,
1: qui sont des
0: tragédies. Donc, ce sont des films qui n'incite pas à l'optimisme, mais qui ont une qualité extrême, c'est celle de l'émotion et de la vérité des sentiments.
1: Ouais, et il est à noter quand même que, on le disait en tout début d'émission, Rossellini est quelqu'un qui a refusé de reprendre à son compte certaines règles et certains codes du cinéma hollywoodien, et le fait justement de filmer Ingrid Bergman, actrice éminemment américaine, justement enfonce le clou, puisque en fait la façon dont il filme Bergman dans ce film est vraiment à l'opposé des codes visuels hollywoodiens, puisqu'en fait elle est dépouillée de tout son glamour qu'on peut lui connaître pour apparaître en fait dans toute sa détresse physique et morale.
0: Europe 51, le prochain film de cette trilogie, raconte l'histoire d'Irène. Alors là, on est dans un autre paradigme socio-culturel, puisque c'est la femme de la haute bourgeoisie romaine hein, qui vit dans un univers aussi confortable que vide, mon cher Pierre. Et c'est un drame, la mort accidentelle de son fils. Mais qui est en fait presque éthéré, presque abstrait dans la manière dont il est mis en scène, qui va provoquer une rupture radicale. Et c'est un point de bascule puisque Irène, à partir de ce moment-là, entame un chemin de conversion et d'altruisme. Et elle se détourne progressivement de son milieu pour s'occuper des autres. Et c'est, je dirais, c'est une charité active, sans intermédiaire, qui n'est pas institutionnalisée, qui est instinctive presque, comme une bouée de sauvetage, comme la seule manière qu'elle a de rester présente au monde après l'effondrement de sa vie affective et psychique en raison de la mort de son fils.
1: Et ce qui est intéressant de noter dans ce film, pour moi, enfin vraiment ce qui saute aux yeux la première fois qu'on le voit, et je pense que c'est assez d'actualité, c'est qu'en fait cette société qui l'entoure voit dans cette générosité non pas un acte moral mais un trouble psychique.
0: Mais c'est ça, mais c'est complètement fou, c'est-à-dire que c'est trop radical pour la bourgeoisie, c'est trop libre pour l'Église, et c'est trop incompréhensible pour les psychiatres. Donc en fait, c'est-à-dire que l'élan du cœur, dans sa radicalité, se heurte aux superstructures de la société. Et c'est un parti pris narratif extrêmement fort qui fait finalement de cette femme, et c'est en ça que c'est un film extrêmement féministe et
1: avant-gardiste.
0: C'est qu'elle, alors on le voyait un peu à la fin de Stromboli avec cette montée vers le Golgotha. C'est une figure christique contemporaine, mais à fond renversée à travers le prisme féminin. Mais on parle de quelque chose qui est profondément hanté par des schèmes religieux.
1: Et c'est intéressant de voir quand même que ce chemin christique est illustré. De manière à ce qu'il n'y ait aucune religion de rattachée à ce, de religion affichée qui est attachée à ce parcours.
0: Alors bon, c'est un film qui accompagne. C'est assez intéressant d'ailleurs de le remettre dans l'évolution en fait du cinéma, parce que on part avec Rome, ville ouverte d'une ville en ruine, et là c'est Rome reconstruite, c'est Rome qui renaît de ses cendres. Et cette femme qui est une espèce de d'ovni quoi, qui n'appartient pas au monde qui est le sien, qui cherche un sens à sa vie à travers le souci de l'autre, sans que personne ne la comprenne. C'est aussi une grande fulgurance sur la solitude en fait du monde moderne et sur tu parlais d'incommunicabilité avec Paisa, mais c'est exactement la même chose en fait. Là, il n'y a pas de problème de langue, mais il y a un problème d'intention et de pureté du cœur. Donc une fois de plus, il y a quand même un substrat moral qui est extrêmement profond et important et qui donne toute sa profondeur à ce film. Et c'est pas étonnant que du côté des cahiers du cinéma, ces films aient eu autant d'impact, quoi.
1: Ouais. Et d'ailleurs, il est commun. Si on peut utiliser ce terme, de qualifier ce film de Rossellini comme étant le plus bressonien de Rossellini,
0: ah oui, bien sûr. Ouais.
1: De par son économie de moyens, de par son refus du pathos, et puis également, et ça va de pair, notifier aussi que plus le film avance, plus Ingrid Bergman est filmée de plus en plus en plan fixe, comme si elle devenait une icône, voire une sainte à son corps défendant. Et cette mise en scène devient progressivement de plus en plus épurée à mesure qu'Irène elle-même se dépouille, en fait. Et donc, il y a une espèce de d'épure formelle magnifique. Et comme tu le disais, dans cette émission, nous sommes toujours sensibles au fond et à la forme. Et encore une fois, ce deuxième film de la trilogie de l'intime en est une preuve irréfutable.
0: Et le dernier est peut-être le plus signifiant et le plus marquant de ces trois films.
1: Celui dont parlait Roberto Rossellini.
0: Roberto Rossellini. C'est très très intéressant que, en fait, avant de... avant de parler de la crise du couple, il parle du rapport que les Occidentaux, enfin les gens du Nord peut-être, ont, enfin la manière dont ils abordent
1: les gens du Nord, ouais,
0: la manière dont ils abordent en fait les Latins, j'ai trouvé ça très marquant en fait, comme si c'était une manière encore une fois de se détacher du cinéma hollywoodien et d'intérioriser cette lutte, puisque ce film c'est l'histoire avant tout d'un couple en crise.
1: Oui.
0: Alors que, et là il y a quand même encore un maillage entre la biographie et le cinéma, alors que le couple entre Bergman, et, enfin le couple formé par Bergman et Rossellini battait de l'aile et était en train d'imploser.
1: Oui, et puis en fait, de par l'histoire que ce film raconte, on ne peut que tracer un parallèle avec ce que traversait à l'époque Bergman et son mari de réalisateur, puisqu'il s'agit de l'histoire de Alex et Catherine Joyce, un couple bourgeois anglais, distant et en crise, et qui se rendent à Naples pour vendre une villa héritée d'un oncle. Mmh. Et donc, c'est un peu la signification d'une espèce de retour aux sources, c'est-à-dire que ce sont des Anglais, donc on peut y voir à travers ça le personnage d'Ingrid Bergman, qui reviennent à Naples, qui fait partie du pays natal de Roberto Rossellini. Et effectivement, c'est le film le plus influent de la trilogie, et peut-être même le plus influent de toute l'œuvre de Rossellini.
0: Ouais, non, c'est un film extraordinairement fort, qui va démontrer, en fait, enfin, qui va montrer la désagrégation, la dégringolade, la destruction progressive du couple à travers toute une série d'expériences vécues de manière disjointe par l'un et par l'autre. C'est-à-dire que on voit en miroir les différences de réaction à des événements, à des lieux, à des gens. Et c'est une espèce comme ça de révélateur de l'incommunicabilité, encore une fois, et de la difficulté à faire couple.
1: Absolument. Puisque on voit bien à travers cette incommunicabilité souligne en fait vraiment les failles de ce couple qui, paradoxalement, se connaissent depuis des années. Ils vivent ensemble depuis des années, mais en fait,
0: ils ne se connaissent pas.
1: Ils ne se connaissent pas. Et c'est ce voyage à Naples qui va les forcer à se regarder.
0: Et alors, on arrive à se regarder.
1: Oui.
0: Alors, vraiment, je pense que la scène qui est la plus forte à cet égard, c'est la scène de Pompéi, où ils sont confrontés au corps figé dans la lave de deux amants. Et que ça, c'est la confrontation directe non seulement à la mort, mais également à la mort de leur couple et à la mémoire des sentiments qui enfermés dans le passé.
1: Absolument. Et donc là, on est sur un point précis à la fois de l'Italie et du film, puisque cette séquence se situe à Pompéi. Mais si on élargit le spectre, si on revient à une vision macro, on peut dire que tout le pays, toute l'Italie, agit vraiment comme un révélateur, puisque le pays, ses ruines, sa sensualité et sa vitalité, ils agissent un peu comme un électrochoc culturel qui déstabilise ce couple qui, à la base, est quand même assez froid et rationnel.
0: Oui, alors, il y a aussi... c'est aussi un élément qui montre la richesse et le génie de Rossellini, c'est que c'est un film qui vient lentement mais sûrement déconstruire tous les schèmes de la dramaturgie classique. Parce qu'en fait, il se passe presque rien dans ce film. De quoi est fait le récit ? Il est fait de déplacements, de silences, de micro-fractures qui déterminent, enfin qui montrent, plutôt qu'il ne démontre, la lente agonie de ce couple. Et la séquence finale, qui est une séquence religieuse, enfin c'est une procession religieuse à Naples, elle est un peu comme la fin de Stromboli, extrêmement ambivalente. Mmh. Et que cette ambivalence-là, elle nourrit la richesse de ce film, puisqu'en fait, on ne sait pas vraiment. Ils s'étreignent, ils se retrouvent. Mais est-ce que c'est vraiment
1: une réconciliation
0: pérenne ou pas? Est-ce que c'est la résolution de la crise ou la suspension de la crise? Est-ce que c'est finalement la ferveur qui vient de l'extérieur qui permet de
1: momentanément
0: faire en sorte que le couple fasse couple? Ou est-ce que vraiment ils se sont retrouvés? Et en fait, ce point d'interrogation, cette fin ouverte, elle, c'est le témoignage de la finesse du regard de Roberto Rossellini et de la nuance de ce qu'il apporte au cinéma et à l'art de la narration.
1: Ouais, je voulais compléter ce que tu disais sur le fait qu'il ne se passe quasiment rien dans ce film, enfin tel qu'on peut l'entendre de façon commune, parce qu'effectivement c'est un film qui est construit presque uniquement sur des regards, on en a parlé, hein, sur des déplacements, et puis surtout ce sont il y a beaucoup de plans contemplatifs sur les œuvres d'art, sur les ruines, et donc on voit là que Rossellini en fait appréhende le cinéma comme une espèce de musée pour ce film en fait.
0: Ah ben.
1: et d'ailleurs. Pour faire le lien avec l'influence majeure qu'a eu Rossellini sur la Nouvelle Vague, Jean-Luc Godard dira de Voyage en Italie que ce film a inventé le cinéma moderne. Et à ce titre, il va influencer beaucoup de films comme L'Aventura d'Antonioni. Toute la Nouvelle Vague est plus proche de nous, tous les films de Richard Linklater.
0: Ah oui, avec, il se réclame d'ailleurs.
1: Hein. Voilà, que ce soit Before Sunrise, enfin sa trilogie Before Sunrise, Before Sunset et Before Midnight.
0: Oui. Alors là, l'influence, elle est revendiquée, hein, absolument revendiquée par Linklater. Ce qu'il faut aussi révéler, c'est que justement, il se détache du cinéma en fait dans ce film. Et ce film, c'est aussi son adieu au cinéma, puisque toute la fin de sa carrière va être donc, comme je l'évoquais, consacré un peu comme ce qu'on fait Diderot et d'Alembert pendant le siècle des Lumières, à une appropriation du téléfilm, de la télévision, comme vecteur de savoir, comme réceptacle en fait de toute l'histoire culturelle et politique de l'Europe. Donc là encore, on est en rupture. C'est comme s'il avait fini avec ce film, il avait fini son parcours de cinéaste de cinéma. Il a terminé avec cette deuxième trilogie, cette troisième trilogie, son parcours, et il se réinvente une dernière fois. Les réinventions artistiques aussi radicales à trois reprises, c'est quelque chose d'extrêmement rare dans l'histoire de l'art, et en particulier dans l'histoire du cinéma. Ce qu'il fait avec ses documentaires sur, ou ses films sur la prise de pouvoir de Louis XIV, qui n'est filmé qu'avec des acteurs amateurs, avec Socrate, avec Descartes, avec d'autres figures historiques dont il va se saisir pour créer une espèce de corpus culturel visuel, c'est incroyablement ambitieux. C'est incroyablement disjonctif par rapport à tout ce qu'il a fait jusqu'à présent, mais il continue à porter le même regard sur le cinéma de manière beaucoup plus distanciée, de manière beaucoup plus didactique, comme je le disais. Mais il ne faut pas croire que Rossellini, à travers cette dernière phase de sa vie artistique, se soit oublié ou renié. Voilà, c'est ça. C'est-à-dire que finalement, il continue son parcours artistique en s'appuyant sur l'histoire. Et je trouve que c'est assez fascinant et assez enthousiasmant comme projet artistique et comme trajectoire de la part d'un réalisateur qui, au départ, n'avait que pour seul intérêt de se coltiner le réel immédiat.
1: Absolument. Et moi, de ce que je retiens de ce dont on a parlé aujourd'hui, si on devait faire une synthèse de ces deux trilogies, c'est qu'avec ces deux trilogies, Rossellini a provoqué deux révolutions en une décennie. La première, elle est collective et politique, avec cette trilogie de la guerre. C'est comment filmer le monde qui s'effondre. Quant à la seconde, comme on l'a dit, plus intime et spirituelle, c'est comment filmer un monde qui continue à vivre, mais qui ne sait plus pourquoi. Et entre les deux, il y a pour moi un même geste de mise en scène, d'un même geste de réalisateur. C'est celui d'un regard qui observe sans juger et qui fait confiance au spectateur et qui refuse le confort.
0: Oui, alors ça, je suis entièrement d'accord. Mais moi, je trouve qu'il y a aussi quelque chose qu'il faut souligner comme une espèce de petite coda finale. C'est que il ne faut pas croire, pour ceux de nos auditeurs qui n'ont pas encore eu la chance de découvrir le cinéma de Rossellini, que c'est un cinéma intellectuel, froid, réparatif.
1: Mais c'est un cinéma exigeant.
0: Oui, mais c'est un cinéma incroyablement humain, d'une finesse et d'une humanité qui est bouleversante, à travers des schèmes narratifs qui sont tous différents mais qui se répondent, pour créer une œuvre d'une extrême cohérence, alors même qu'il a en permanence œuvré par rupture et avancé par rupture. Et ça, c'est quand même, il y a très très très peu d'artistes, que ce soit des cinéastes ou quels que soient les arts dont on parle, qui arrivent à maintenir une cohérence et un fil directeur à travers des mouvements d'apparence différents, voire contradictoires. Et ça, quand même, je trouve que depuis qu'on a commencé à explorer les rivages du cinéma mondial, il y a peu de réalisateurs qui arrivent à ce degré de maîtrise et d'embrasement, en fait, du réel. Et donc, s'il fallait ne voir qu'un film de Rossellini, quel serait celui que tu conseillerais ?
1: Le plus exigeant, Voyage en Italie, le dernier. Parce que, en fait, c'est un film final, et pour moi, c'est censé. Et alors, non seulement c'est un film final, mais c'est un film qui clôt sa carrière de cinéaste, mais c'est un film somme. Donc, forcément, c'est la synthèse de tout ce qu'il a appris de par le passé, et jusqu'à l'épure la plus totale.
0: Écoutez, mon cher Pierre, je vous remercie. Je voulais indiquer à nos auditeurs que la totalité des films dont nous avons parlé ce jour sont disponibles en streaming gratuit sur le site d'Arte et sur la chaîne YouTube d'Arte. Donc, tout est disponible gratuitement à un clic de souris. Donc, précipitez-vous sur le cinéma de Rossellini, vous en sortirez grandi. C'était La Dernière Séquence, une émission de Pierre Jacquet et Eric Fischelson, avec aujourd'hui à la technique Raphaël.

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0: 1947, aller jouer à quelques 800 km de Paris, c'était aller jouer dans le désert.
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2: Pardon ?
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2: Où ça ?
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2: 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Et avec qui ?
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5: Bonjour. Bon, alors ce soir, on va se faire un peu du bien parce que dans ce festival, les textes sont quand même très sombres et les perspectives pas follement réjouissantes. Allons donc voir ce soir un conteur absolument extraordinaire. Il s'appelle Étienne Minungu et son spectacle est intitulé « L'intraitable beauté du monde ». Alors Étienne Minungu est né au Burkina Faso, dans la patrie des hommes intègres. Il est à la fois comédien et conteur. Et dans ce spectacle, il fait dialoguer la pensée d'Édouard Glissant, écrivain antillais, chantre de la créolisation et du tout monde, et la parole de Sonny Laboutansi, poète, dramaturge, essayiste, congolais. Alors lui, il était né au Congo-Kinshasa, il est mort au Congo-Brazzaville. Et lui, il était plutôt adepte de la parole qui secoue, qui réveille. Et donc, Étienne Minungu entre dans un jeu à mi-chemin entre la conférence et le stand-up. Et c'est la manière la plus simple qu'il a trouvée pour se faire rencontrer ces deux voix. De la décolonisation du monde et des esprits à l'urgence de vivre ensemble, cet ensemble de textes porte les colères et les utopies. Étienne Minungu est accompagné de la saxophoniste danoise Catherine Souvalski et du polyinstrumentiste burkinabé Simon Vincé. L'intraitable beauté du monde révèle un théâtre de la conversation qui est sensible, rythmique et charnel. C'est ce soir à 21h dans les jardins du musée Calvet jusqu'au 19 juillet.

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Bonjour amis auditeurs et auditrices. Ce matin, je reçois Karam Hassan. Il est originaire du Darfour, il est naturalisé français et il est dans un taxi. Mais je vais bientôt l'avoir au téléphone et nous pourrons faire cette interview comme prévu. Voilà, je vais vous le présenter. Je suis née une première fois en 1987 au Soudan, une seconde fois en France en 2014. Entre ces deux dates, une aventure de 27 années que nous raconte Karam Hassan. Une aventure d'amitié et d'angoisse, une vie de 27 ans qui le fait passer de sa famille soudanaise, de Saraf Omra, qui est dans le Darfour, à sa famille d'adoption, la France. Et tout au long de cette aventure, des mains se sont tendues pour lui porter secours. Karam Hassan est originaire du Darfour, c'est un excellent élève, il poursuit ses études en Inde. Et je ne vous raconte pas tout à fait la suite, parce que j'aimerais qu'il nous la raconte lui-même. Sachez que sa vie a été une vie de galère. Tout au moins pendant 4 ans, il aura tout connu. Rançonnage, naufrage, jungle de Calais. Mais des mains se sont tendues pour l'aider et le faire accéder à une nouvelle vie. Et il a entrepris cette nouvelle vie avec un grand courage, apprendre le français, décrocher un diplôme à l'université d'Artois, trouver un emploi chez L'Oréal et surtout devenir français. Un rêve plus loin, c'est chez Albin Michel, un témoignage plein d'humanité. Et maintenant, nous attendons Karam qui est dans son taxi. Mais peut-être, pour vous faire prendre patience, parce que Karam vaut vraiment le coup de l'attendre, nous allons passer l'air qu'il nous a demandé entre tous, parce que c'est un artiste qu'il aime énormément. Nous allons passer Jean-Jacques Goldman, Encore un matin.

0: Allô, bonjour Karam.
1: Oui, bonjour.
0: Alors, vous êtes dans votre taxi ?
1: Oui.
0: Bon, eh bien, nous allons bientôt vous voir en chair et en os. Alors, Karam, je vous ai déjà présenté aux auditeurs. Donc, je ne vais pas retracer encore votre biographie. Ce que je voudrais simplement dire, c'est que dans le livre que vous venez de publier chez Albin Michel, « Un rêve plus loin », vous citez Homère, l'aventure de l'inventif Ulysse. Parce qu'effectivement, vous avez vécu des aventures dignes de celles d'Ulysse. Mais Ulysse revient chez lui, à Ithaque, à la fin de l'Odyssée. Et ce n'est pas votre cas.
1: Alors, tout d'abord, merci beaucoup pour cette invitation. Je suis très honoré et je suis hyper contente d'être avec vous.
0: Nous sommes sur Fréquence Protestante et nous sommes heureux de vous recevoir également.
1: Super, génial. Alors, c'est vrai qu'en fait, moi, je pense que je suis un citoyen du monde. C'est-à-dire qu'en fait, c'est vrai que je suis né au Soudan, j'ai grandi au Soudan. Et quand je suis arrivé en France, ce pays-là, c'est devenu aussi chez moi. C'est-à-dire que je suis né en deuxième fois et c'est ça qui fait que je suis aujourd'hui chez moi, avec cette belle culture, avec cette belle langue. Et aussi, je m'en sens tellement bien que je ne distingue pas les deux pays. C'est-à-dire que mon pays d'origine, le Soudan, et mon pays d'adaptation, où j'étais adopté, la France.
0: Bien, donc votre Ithaque à vous maintenant, c'est la France. Alors je rappelle aux auditeurs, vous êtes né en 1987 au Darfour. On parlera du Darfour tout à l'heure, parce que j'ai pas l'impression que ça s'arrange. Et ce qui m'a frappé dans votre livre, c'est que votre famille était pauvre, votre père était boulanger, il y avait la guerre. Mais pour vous, quand vous décrivez votre ville, que vous appelez votre petite ville de Saraf Omra, c'est comme un paradis perdu. Vous avez toujours vos rêves de Saraf Omra ?
1: Bien sûr, parce qu'aujourd'hui, si je regarde juste derrière moi, je me dis la force que j'ai aujourd'hui, c'est aussi parce que je n'oublierai jamais d'où je viens. Et moi, je le fais très simple. Je n'oublierai jamais d'où je viens. Et c'est ça qui m'aide de savoir vers où je vais aller. Et l'enfance que j'ai eu des souvenirs indélébiles que je ne vais jamais oublier. C'est-à-dire que le moment où j'étais hyper content, où mes parents me disaient « il faut que vous travailliez, il faut que vous fassiez absolument tes devoirs. » Et tout ça, ça m'a permis de grandir. Et tous ces paradis perdus en quelque sorte, aujourd'hui, c'est des beaux souvenirs qui m'aident tous les jours à dire que c'est vrai que dans la vie, on peut avoir les hauts, les bas, mais on peut toujours croire, on peut toujours garder l'espoir et aller plus loin.
0: Alors justement, vous avez dit une chose qui est très frappante là aussi dans votre livre, c'est que votre famille est très modeste, votre père est boulanger comme je le disais, vous êtes nombreux dans la famille, vous êtes combien d'enfants ?
1: Nous sommes, j'ai 7 frères et sœurs.
0: Voilà, vous étiez 8.
1: Ouais,
0: bon,
1: ouais.
0: Et il y avait une chose pour votre père qui était fondamentale, c'était les études. Et donc, en fait, après avoir fait ce que j'appellerais votre premier cycle, en 2010, vous poursuivez vos études en Inde à Hyderabad, dans le sud, à Osmania University. Et ça, j'ai été très étonnée d'apprendre ça. C'est un, comment dirais-je, cette université où les Soudanais vont fréquemment ?
1: Pas du tout, pas du tout. Tout d'abord, en fait, pour mon père, ils nous disent tout le temps, et même aujourd'hui, le plus important, c'est les études. Et moi, je peux investir en vous, et c'est ça qui va vous aider plus tard. Et lui, il n'a pas eu la chance de faire ses études, mais il sait à quel point c'est pas important, etc. Et c'est lui qui m'a dit, moi, je peux vous financer pour aller en Inde. parce que c'est vrai qu'en Inde, ça coûte pas très très cher, mais quand même, il faut avoir le moyen. Et la deuxième chose aussi, c'est l'anglais. Et les études sont en anglais, et les études en informatique, c'est beaucoup plus développé. Mais les Soudanais n'ont pas du tout... Ça n'est pas courant que des Soudanais partent en Inde pour faire leurs études.
0: Alors, vous êtes comme un poisson dans l'eau dans votre université. Ouais. Vous voyez beaucoup de monde, vous aidez vos compatriotes, vous obtenez votre diplôme au bout de 3 ans, et là, vous voulez rentrer au pays pour l'annoncer à vos parents. Et là, je dirais que c'est un gouffre qui s'ouvre sous vos pas.
1: Bah oui, en fait, parce que moi, quand j'étais en Inde, c'est vrai que j'étais hyper contente d'être là-bas. Tout d'abord parce que ça m'a permis d'être indépendant et aussi à progresser en anglais, travailler beaucoup et aussi avoir une sorte de liberté, c'est-à-dire que de prendre un peu la parole avec des gens, parler un peu de la cause de guerre au Soudan. Et bizarrement, quand je suis rentré au Soudan, j'étais arrêté parce qu'il y a quelques personnes qui étaient envoyées par le gouvernement d'espions pour apporter des informations. Et bah, j'étais arrêté. Après, j'étais dans un centre de retention pendant quelques temps. Et après, j'étais libéré, mais sur des conditions, c'est-à-dire que apporter des informations sur des gens qui habitent dans mon quartier, qui étaient extrêmement indignes et pour moi, c'était des moments invivables, insupportables, et je subis ça pendant quelques temps et après, j'ai décidé de fuir. Mais ce moment-là, je ne vais jamais oublier parce que c'était quand même un des moments très durs, en fait, très durs dans ma vie.
0: C'était en quelque sorte la fin de l'enfance. Vous êtes rentré dans un univers adulte extrêmement dur, extrêmement proche de la guerre. Et effectivement, on sent dans votre livre que vous êtes complètement tétanisé. Et à ce moment-là, et à plusieurs endroits dans votre livre, vous dites « Chaque jour, je pense à eux, c'est-à-dire votre famille, dans mes prières, une manière de leur rester fidèle. » Vous êtes croyant ?
1: Oui, je suis croyant, je suis musulman. Et je pense que cette croyance m'a beaucoup aidé à relativiser, à avoir aussi cette sorte d'espoir, même si parfois je le perdais, notamment quand j'étais dans le bateau. Mais je pense que cette belle éducation que j'ai reçue grâce à mes parents m'aide énormément à relativiser et dire qu'on peut y arriver. Et j'ai quelque chose en tête, c'est qu'en fait, je pense toujours à eux en disant, ils m'ont tellement beaucoup donné, et maintenant c'est moi qui dois leur donner, et je peux leur donner déjà qu'ils doivent être fiers de moi, c'est-à-dire que de ne pas les décevoir. Et c'est vrai que voilà, donc vraiment la bonne éducation et cette croyance me pousse beaucoup à être toujours... motivé et avoir l'espoir.
0: Alors, c'est là où on se rend compte de la qualité de vos liens familiaux, parce que votre père se doute qu'il y a quelque chose qui ne marche pas, il voit que vous n'êtes pas à votre affaire, il est formidable, et il vous arrange un départ clandestin pour l'Égypte. Bon, mais un départ clandestin pour l'Égypte, mais comme vous dites très justement, vous avez 26 ans à l'époque et vous avez encore des rêves plein la tête. Alors, vous faites trop confiance aux gens, qu'est-ce qui se passe ?
1: Bon, je ne sais pas du tout, vraiment, c'est vrai que je fais naïvement, parce que je pense que de nature, les gens ne sont pas méchants. Je l'assume par nature, les gens pas méchants. Pourquoi ? Parce que peut-être une personne qui est méchante, c'est lié, c'est pas une excuse, mais c'est lié peut-être à un événement ou quelque chose comme ça. De nature, moi, je fais confiance aux gens. C'est vrai qu'après, je fais attention, mais aussi avoir 26 ans, c'est pas comme aujourd'hui, j'ai 38 ans et quelques mois. C'est vrai que j'ai beaucoup appris, etc. Mais c'est vrai que je faisais confiance comme ça. Et c'est vrai que quand je suis arrivé en Égypte, cette personne qui m'a raconté n'importe quoi, pour prendre le bateau et arriver comme un roi, etc. C'était pas du tout la réalité.
0: C'était pas du tout la réalité, mais vous l'avez quand même cru.
1: Oui.
0: Oui. Et est-ce que, bon, on verra par la suite, ça vous a servi de leçon.
1: Ouais, exactement.
0: Bon. Alors, vos aventures ne s'arrêtent pas là. Vos aventures ne s'arrêtent pas là. Après, vous décidez effectivement de partir en Europe. Vous avez failli périr en mer. Vous êtes recueilli par un bateau norvégien. Et finalement, vous accostez en Sicile. Et là, vous n'avez qu'un seul rêve, c'est d'aller en Angleterre. Mais pourquoi voulez-vous tous aller en Angleterre ?
1: Alors, avant de répondre sur ça, quand même, il faut que je dise parce que c'est vrai que le passeur, il m'a dit qu'il y a un grand bateau, vous allez arriver, voilà, être comme un serveur dans ce grand bateau. C'était pas du tout la réalité, c'était des petits bateaux. Et ça, c'était un premier choc. Et du coup, je suis resté 9 jours sur la mer, depuis l'Alexandrie jusqu'à la Sicile. Et c'était, pour moi, vraiment des moments très ardus, remplis de peur, d'angoisse, de peur aussi, d'espoir, l'angoisse à la fois individuelle et collective, mais surtout, j'ai perdu vraiment ma dignité, 9 jours sans prendre une douche, et aussi, c'était dur. C'était vraiment des moments très, très, très durs dans ma vie. Mais après, c'est vrai que moi, dans ma vie, en tout cas, à chaque fois, je rencontre soit une personne, soit une lumière qui m'aide à rebondir. Et c'est vrai que ça m'a beaucoup aidé quand j'ai touché la terre. Ça, c'était vraiment mon rêve. Quand je suis arrivé en Sicile, et après j'ai fait le train avec deux autres personnes jusqu'à la France et après à Calais, en dormant dans la rue, en rencontrant des gens. Tout ça, c'était dur, mais quand je suis arrivé à Calais, c'était une autre histoire, cette ville. Je vais raconter pourquoi, mais pourquoi l'Angleterre? Parce que le fait que je parle français, anglais, parce que quand je suis arrivé ici, je ne parle pas français. Donc c'était pour moi dur de m'imaginer rester dans un pays où je comprenais pas la langue, où je connaissais pas la culture, où je connaissais personne. Alors qu'aujourd'hui j'ai beaucoup d'amis, je peux même pas les compter. Et c'est ça la beauté de ce pays, c'est qu'en fait on rencontre des gens formidables, vraiment formidables. Et voilà, donc je voulais aller en Angleterre parce que l'anglais, ensuite aussi c'est beaucoup plus facile, à l'époque en tout cas, c'était beaucoup plus facile d'avoir l'asile en Angleterre qu'en France. C'était fin 2014. Et voilà, tout ça, ça m'a poussé à dire que l'Angleterre c'est l'endroit où je peux trouver ma place.
0: Alors, donc, je récapitule, vous quittez la Sicile, vous traversez Milan, Nice, Lyon, Paris, pour arriver à Calais, tout ça sans papier.
1: Sans papier.
0: Oui, et vous étiez plusieurs, il y avait d'autres Soudanais.
1: Deux Soudanais.
0: Oui, et là, c'est formidable comme appui d'avoir un compatriote avec soi.
1: Oui, bien sûr, parce que ça nous aide à... d'échanger des idées et aussi se motiver, parce que c'est pas toujours simple de rester seul et aussi dormir dans la rue, parce que quand je suis arrivé ici à Paris par exemple, j'ai dormi dans la rue à la chapelle parce que j'avais pas les moyens d'aller dans un logement, et du coup j'ai dormi dans la rue et c'était une belle leçon de vie, parce que je pense qu'aujourd'hui, les personnes qu'on voit dans la rue, chaque derrière ces personnes, il y a quelque chose, il y a une histoire, il y a

0: gestion que vous faites, la maturité que vous prenez. Donc nous sommes en 2014. Alors je vous cite, ici on apprend à vivre avec les autres, je me fonds dans la masse, je suis un gars de la jungle qui se débrouille. Vous vous rendiez compte en fait de votre propre évolution?
1: Alors oui, non, c'est-à-dire que je pense que en fait j'ai frôlé la mort. Et c'est pour ça que je pense, chaque moment pour moi, c'est tellement une chance de bien le vivre et essayer d'aller plus loin. Et c'est vrai que quand je suis arrivé à Calais, c'était un choc parce que des Bodonville, la pauvreté, c'était dur d'imaginer ça. Et je me disais, est-ce que ça, c'est la réalité, mais comment ça se fait, etc. Et c'est vrai que je me disais, ce que j'ai vécu, c'était tellement dur, c'était tellement horrible. La mer, les passeurs et tout ça. Et je me suis dit, je ne peux pas avoir pire. Déjà, je suis vivant. Et ça, c'est beaucoup. Et c'est une chance d'être vivant en bonne santé. Du coup, je me suis dit, il faut que je fais avec. Et c'est comme ça que vraiment j'ai essayé de vivre avec tout le monde. Et c'est un mot, le mot solidarité que j'adore dans cette belle langue, que c'est moi qui m'a sauvé. C'est-à-dire que trouver d'autres personnes qui venaient là-bas, les associations, des bénévoles, me donnaient énormément d'amour et aussi un regard positif, humain. Et c'est ça qui m'a aidé à dire, je peux trouver ma place, je peux vivre avec des gens. Et c'est pour ça que j'aime les êtres humains. Et je trouve que c'est une chance vraiment d'être entouré par des bonnes personnes.
0: Vous aviez un grand ami, Mossab.
1: Ouais.
0: Qu'est-ce qui lui est arrivé?
1: Cette personne, on était, je me rappelle vraiment comme hier, cette personne, on était ensemble, en discutant, et ce jour-là, il m'a dit, aujourd'hui, Karam, il faut que je traverse, il faut que j'arrive là-bas, ça fait quelques mois que je suis ici, et voilà. Donc je vais tout faire pour que je passe aujourd'hui. Je me dis, mais en fait, comment tu peux être sûr de traverser si... C'est parfois, c'est la chance, mais tu ne peux pas dire que je vais passer aujourd'hui. Il m'a dit non, il faut que je le fasse. Je passe des détails, il est parti dans l'après-midi, et il n'est jamais revenu. Vers 19h, on a des nouvelles, dans quoi il y a quelqu'un qui est tombé en essayant de monter dans un camion. Mais qui, comment, et j'ai su, c'était Mozart. Et pour moi, c'était vraiment un choc. Et il est décédé. Pour moi, c'était des moments très, très, très durs. Et du coup, tout de suite, c'était un choc parce que je dormais presque pas. Et j'étais en train de dire, mais peut-être ça va arriver aussi à moi si j'essaie de le faire. Et j'étais convaincu que la France n'a pas là où je vais être. Et je vais absolument aller en Angleterre comme lui. Mais sa mort m'a permis de dire, c'est arrivé à Mozart, ça va peut-être arriver à moi, et j'ai pris la décision de choisir la France comme un pays d'accueil.
0: Est-ce que vous communiquiez avec vos parents durant toute cette période?
1: Alors, au début, non. C'était pas beaucoup, je parlais parce que elle était aussi en danger.
0: En danger au Soudan?
1: Oui, parce qu'ils me cherchaient. Et du coup, ils sont venus, etc. Et du coup, je ne voulais pas les mettre en... Parce qu'ils disaient, on ne sait pas.
0: Excusez-moi, Karam. C'est les troupes soudanaises qui sont venues vous chercher dans votre famille, c'est ça hein?
1: Non, l'armée soudanaise à l'époque.
0: Oui, d'accord.
1: Voilà, c'est eux, c'est des personnes, parce que j'allais deux fois par semaine dans un commissariat, donner des informations, être un formateur.
0: Oui.
1: Et du coup, c'est eux qui sont venus à la maison demander, mes parents.

0: où il est parti, pourquoi et comment, etc.
1: Donc, la chute de Mossab, qui n'a pas pu s'accrocher aux essieux comme il le voulait, vous a fait réfléchir. Et vous vous dites, je reste en France.
0: C'est ça. Ça, c'était la première raison. La deuxième raison, c'est que cette belle solidarité que j'ai vue à Calais, le bien vivre entre toutes les nationalités, ça m'a énormément touché. Et surtout, les personnes qui travaillent dans le milieu associatif, et je faisais toujours la comparaison en disant, avec des bénévoles, on n'arrive pas parfois à communiquer parce que je ne parle pas français et avec ces bénévoles, parfois c'est difficile de parler en anglais. Et je me disais, malgré ça, il y a cette humanité, ça m'a vraiment poussé à rester. Mais la troisième raison pour laquelle j'ai demandé l'asile en France, c'est l'amour de la langue française que j'adore, que je me réjouis quand je parle en français. À l'époque, quand j'écoutais les gens parler français, je me disais, mais quelle belle langue! Toutes les langues sont belles, mais pour moi, le français, quand je l'écoute, ça m'a... c'est des frissons. Et c'est pour ça que j'écoute tout le temps la radio. Et mon rêve, c'était d'être journaliste à la radio. Et arriver ici, écouter la radio plus tard, quand j'ai demandé l'asile. Voilà. Donc, toutes ces raisons-là, c'est ça qui m'a fait choisir la France comme un pays d'accueil.
1: Et pourtant, Dieu sait, quand vous racontez toutes vos étapes dont on va parler, où notamment vous avez appris le français au début, ça a été votre première option, votre première décision, vous avez eu énormément de mal.
0: Oui, bien sûr, parce que imaginez arriver dans un pays, même l'alphabet, parce que c'est écrit de la même manière que l'anglais, mais ça ne prononce pas de la même manière. A, B, C, D, E, E. Et parfois, il y a certains alphabets, on n'a pas du tout l'habitude de le prononcer comme le U, par exemple. Et c'était quand même très, très dur pour moi. Donc, c'était pour moi un combat. Vraiment, l'apprentissage de français, c'était vraiment un combat. Et je relis toujours l'apprentissage d'une langue avec la dignité. Et pour moi, je cherchais la dignité. Et c'est ça qui m'a permis de travailler d'arrache-pied pour que je puisse être capable de mener une conversation, discuter, parler, voilà.
1: Mais là, c'est là où vous avez rencontré des gens formidables qui vous ont aidé à apprendre le français.
0: Oui, tout à fait. C'est une très belle transition, parce qu'on va parler. Là, j'arrive.
1: Vous arrivez. Vous appuyez sur le bouton fréquence protestante et on va mettre une petite pause musicale en attendant que vous preniez l'escalier.
0: Ça marche très bien.
1: L'escalier qui descend.
0: D'accord, parfait.
1: À tout de suite.
0: À tout de suite
1: en chair et en os.

0: Eh bien voilà, Karam Hassan est arrivé dans notre studio. Il est là, en face de moi, en chair et en os. Je n'avais qu'une voix, mais là je le vois en entier.
1: Merci.
0: Karam, cette musique, dites-nous ce que c'est.
1: Alors c'est des chansons soudanaises qui sont très traditionnelles et qui donnent l'énergie. C'est-à-dire que cette chanson parle de le Nil. Et juste autour de ce Nil, il y a beaucoup de femmes qui sont là, qui vendent de thé, du café, etc. Et on arrive, on vient là-bas pour passer des super moments ensemble. Et du coup, pour moi, c'est des souvenirs indélébiles.
0: Indélébiles, tels que ceux de votre enfance.
1: C'est ça.
0: Dont nous parlions tout à l'heure.
1: C'est ça.
0: Alors, Karam, donc, vous avez pris votre décision de rester en France. Vous apprenez le français comme un forcené. Je crois qu'on peut le dire.
1: Ouais.
0: Et grâce à une femme dont on va donner le nom.
1: Ouais, Françoise Lobodez, c'est une dame incroyable. Cette dame, elle était prof de français toute sa vie. Et en 2016, elle a décidé de donner des cours de français aux personnes réfugiées. Donc, c'est pour ça qu'elle est arrivée au CADA, Centre d'accueil de demandeurs d'asile. Et on s'est rencontrés là-bas et depuis, il est devenu ma mère de la France. Elle m'a beaucoup, beaucoup, beaucoup aidé à apprendre le français, à avoir confiance en moi, à aussi reprendre mes études et aussi par la suite, même quand je faisais le stage chez L'Oréal en 2019, c'est elle qui m'a payé l'abonnement qui coûtait 500 euros par mois pendant 6 mois. Et c'est quelque chose de incroyable.
0: Alors on lui fait un petit coucou.
1: Oui.
0: Depuis la radio.
1: Exactement. Coucou Françoise.
0: Bon, et elle vous fait rencontrer le maire d'Arras.
1: Exactement. Donc c'est elle qui m'a poussé.
0: Alors dans votre manière de raconter votre rencontre,
1: ouais,
0: on a l'impression que le maire d'Arras est amusé par cette rencontre.
1: Je pense que oui, et c'est vrai que pour moi c'est quand même parce que c'était en 2017. Je parle pas encore très bien le français. Et c'est elle qui m'a poussé. Elle m'a dit non, il faut que tu ailles le voir. Donc, je suis allé le voir autour d'une permanence qu'il faisait. Et je lui ai dit, j'aimerais reprendre mes études. Je suis réfugié du Soudan, etc., etc. Et du coup, il m'a dit OK. Donc, la ville a pris en charge le frais de scolarité. Et un an après, je suis allé le voir en disant, monsieur le maire, j'ai fait une année pour avoir un niveau en français. Aujourd'hui, j'ai mon diplôme. Je vais commencer un master dans quelques mois. Et j'ai un projet. Le projet, c'est le croisement de l'association La Voix des Réfugiés. Mais du coup, elle m'a dit, mais incroyable. On s'est vu il y a un an. T'as braguiné en français. Et là, tu parles aussi bien. Mais comment t'as fait? Non, je vais t'aider. Et depuis, on est toujours en contact avec
0: le maire.
1: Alors,
0: je crois qu'on peut aussi lui faire un petit coucou parce qu'il a été réélu.
1: Exactement.
0: Avec une très belle majorité.
1: Exactement. Bon. C'est une super personne. Et
0: alors, je donne quelques-unes de vos étapes, officielles. C'est-à-dire que vous êtes le premier étudiant soudanais à entrer à l'université d'Arras. Donc, vous travaillez comme un fou. Vous devenez le premier diplômé soudanais de l'Artois.
1: Ouais.
0: C'est-à-dire que vous obtenez le diplôme universitaire FLE qui forme au métier du français langue étrangère.
1: C'est ça.
0: Bon.
1: Exactement.
0: Là, quel effet ça vous fait?
1: Pour moi, c'est un plaisir et une fierté énorme parce que quand je suis arrivé ici, comme je disais, je parle pas français. Le premier diplôme que j'ai eu, c'était le niveau A1 avec l'office de l'immigration et l'intégration, et j'ai eu 99 sur 100. J'ai toujours le diplôme.
0: Je dirais que vous n'êtes pas peu fier.
1: Et avoir ce diplôme universitaire, c'est pour moi incroyable, qui m'a permis de reprendre mes études en master, voilà.
0: Bon, et comment se passent vos relations avec vos parents à ce moment-là? Vous leur parlez de tout ça?
1: Alors, au début, non. Vraiment, quand je suis arrivé, oui. Et j'ai trouvé un SIM card de quelqu'un qui m'a donné, voilà. Donc, j'ai appelé ma famille. Mais après, non. Pendant, ça a quand même pris quelque temps. Et après, j'ai repris mes contacts avec eux
0: via
1: WhatsApp.
0: Pourquoi non?
1: Parce que j'ai su que ils sont venus, ils voulaient me chercher. Ah. Et j'avais peur qu'ils peut-être, ils vont regarder
0: le téléphone.
1: Les téléphones,
0: ah,
1: etc.
0: Oui, d'accord.
1: Voilà.
0: Ouais, d'accord. Ouais, voilà. C'est un pays aussi, comment dirais-je, tendu que ça.
1: Ouais, ouais. Un pays où on n'a vraiment pas la liberté d'expression et situation très, très, très, très compliquée. Et qui est fou, c'est qu'ils recrutent beaucoup de spions partout pour vraiment avoir le nez sur tout. Et pas avoir la liberté.
0: Ouais. Vous suivez de près l'actualité de votre pays ?
1: Bien sûr, bien sûr,
0: oui.
1: Bien sûr.
0: Ouais.
1: Oui. Ouais. Aujourd'hui, la situation, le 15 avril, ça fait 3 ans que la dernière guerre a commencé. C'était une guerre entre 2 généraux qui voulaient vraiment prendre. C'était lutte de pouvoir, malheureusement. Et aujourd'hui, la situation, c'est très, très, très compliqué. Il y a environ, il y a 13 millions de déplacés, qui est énorme. 10 millions à l'intérieur du pays, parce que la guerre a commencé à Khartoum. Aujourd'hui, la guerre est un peu dans Darfour, ma région, et aussi un peu dans le sud du Soudan. Et c'est tellement horrible et difficile. Il y a beaucoup de violences sexuelles. Il y a beaucoup de... le gros paramilitaire prennent aussi parfois les femmes jeunes et les vendent un peu dans l'Afrique de l'Ouest. Et du coup, c'est vraiment, vraiment, vraiment horrible la situation. Plus de 70% de la population ont besoin d'aide aujourd'hui. Et il y a vraiment une absence à l'échelle internationale. Je trouve que vraiment, il n'y a pas beaucoup de décisions prises pour que la situation change au Soudan.
0: Vous aimeriez faire quelque chose pour votre pays ?
1: J'aimerais.
0: Vous aimeriez retourner éventuellement ?
1: Alors, j'aimerais bien, parce que, comme je disais tout à l'heure, pour moi, le Soudan et la France, les deux sont mon pays. Et j'aimerais bien, au moins, parce que depuis maintenant 2 ans que j'habite en France, j'ai jamais eu le courage d'aller, parce que j'ai peur.
0: Vous avez peur.
1: Voilà, ouais. D'être arrêté. Ouais. Et j'espère un jour, le régime change, même si on a eu un coup d'État. Mais la situation est toujours complexe, il y a la guerre, mais j'aimerais bien un jour retourner et et toucher la terre du Soudan.
0: Et de Sarrafob, non ?
1: Oui, tout à fait. Voilà.
0: Et vous avez revu votre famille, parce que eux-mêmes ont dû s'exiler à cause de la violence.
1: Exactement, à cause de la guerre.
0: Oui.
1: Et ça, c'était fou, je pense que j'ai jamais raconté. Quand la guerre a commencé, je me disais, j'aimerais bien que mes parents partent. Et à chaque fois, mon père me disait, mais je peux pas encore quitter le Soudan, parce que la première fois de Darfour à Khartoum, pour lui aussi, c'était dur. Et il m'a dit, mais je peux pas, même si c'était la guerre, peut-être ça va s'arranger. Il disait ça. Un jour, il est parti avec mon petit frère et il y a une bombe qui est tombée. Juste devant lui, il y a eu 7 ou 8 morts. Et le lendemain, il a décidé de fuir. Du coup, toute ma famille, ils ont tout laissé. Ils ont pris que quelques vêtements. Et ils sont partis. Ils ont traversé la frontière pour arriver en Égypte. Et c'était dur, dur, très, très dur. Parce que ils ont tout laissé. Les souvenirs, tout, tout, tout. La maison, tout, tout, tout. Et ils m'ont dit, on est arrivé maintenant en Égypte, etc. Pour moi... C'était une joie de enfin retrouver ma famille après 9 ans.
0: Vous avez pu aller les voir à ce moment-là.
1: Exactement. Je suis allé en mai 2024 et c'était un retrouvaille incroyable. J'arrivais pas à dormir parce que je me disais, mais comment je peux tenir 9 ans sans voir ma famille? Ça, c'était, j'arrivais pas à vraiment et je me suis rencontré ici en France. J'ai rencontré des gens qui étaient quand même comme ma famille, en quelque sorte. Et c'est eux qui m'ont soutenu, c'est eux qui m'ont donné le courage aussi de dire que voilà, je vais y arriver et travailler. Mais c'était la première fois que je voyais mes parents pleurer. C'est incroyable.
0: Et vous avez quand même eu le temps et je dirais le tempérament pour créer une association.
1: Oui. Tout à fait.
0: Alors, c'est la Voix des réfugiés.
1: Ouais.
0: Qu'est-ce que vous faites avec cette association ?
1: Alors, pour donner un peu de contexte, pourquoi cette association ? Quand je suis arrivé en France, c'était tellement dur. J'ai rencontré des gens avec qui j'ai discuté et des Soudanais qui me disaient « l'apprentissage du français, c'est compliqué ». Du coup, plus tard, j'ai dit à Françoise, Françoise, j'aimerais bien vraiment aider, contribuer, parce que j'ai eu la chance de te rencontrer, j'ai travaillé, mais j'aimerais au moins inspirer de nouveaux arrivants. Et moi, je pense que si on n'a pas une voix avec X, on ne peut pas trouver une voix avec E. Et c'est pour ça qu'en fait, l'association La Voix des Réfugiés...
0: Donc, la voix, c'est une personne.
1: Exactement.
0: C'est une main.
1: Voilà. Ouais. Je suis réfugié, mais avant tout, je suis un être humain. J'existe. C'est ça, la voix. Et par la suite, trouver une voix. Ce qu'on fait, c'est l'apprentissage de la langue française. Ce qu'on fait, c'est l'alphabétisation qui existe nulle part aujourd'hui. L'alphabétisation, c'est-à-dire que comment les adultes peuvent apprendre à lire. Et moi, j'ai appris à lire avec Françoise. La deuxième chose qu'on fait, c'est sensibiliser. Et la sensibilisation à travers un événement qu'on fait chaque année qui s'appelle Art sans frontières à la mairie du 11e. La troisième édition, ça va être en octobre 2026. Et ici, on utilise l'art comme un moyen...
0: ART.
1: Oui.
0: C'est l'art.
1: Ah, l'art avec oui. X, ouais, avec oui. S. Voilà, du coup,
0: il y en a plusieurs voilà. formes d'art.
1: C'est ça, exactement. Voilà, donc, on a la musique, la danse, aussi, on a une partie défilée de mode. Donc, c'est vraiment l'art. Et l'idée, c'est qu'il y a les réfugiés artistes. Et du coup, on montre notre diversité et on invite de locaux. Et l'idée, c'est vraiment de le vivre ensemble. C'est un événement incroyable. Et du coup, on projette aussi
0: qui
1: de faire...
0: Qui dure combien de temps
1: Qui dure l'après-midi, de 14h jusqu'à 18h ou 19h. Et là, je suis en train de réfléchir, avec mon équipe bien sûr, de trouver un moyen de mettre en place un festival inclusif. Voilà, je suis en train de réfléchir là-dessus. Sinon, on a l'insertion professionnelle, d'aider des personnes réfugiées à trouver un travail par le coaching et aussi par la mise en contact avec les entreprises. Et par rapport à ça, on est en train de finaliser un atelier. C'est comme une fresque, mais c'est un atelier ludique qui aide des personnes, des équipes dans l'entreprise à recruter des réfugiés, les sensibiliser. C'est comme une fresque et on est en train de le faire avec une agence qui nous aide là-dessus.
0: En fait, vous voulez aider... ceux qui viennent à vous, comment, enfin, vous vous faites connaître.
1: Oui, alors ouais. La ville d'Arras, on est bien, par exemple, les personnes sont envoyées soit par la ville d'Arras, soit par toutes les associations qui travaillent avec des personnes réfugiées. Ça, c'est la première chose. Ici, à Paris, c'est vraiment bouche à oreille et avec des partenaires.
0: Vous voulez apporter aux autres ce que vous avez eu la chance de trouver.
1: Exactement. Et je pense que dans la vie, il faut vraiment... moi, je suis contre qu'un seul groupe qui tout le temps aide. Parce que si un seul groupe aide, ça va être à un moment donné fatigant. Donc, ce que je vois, c'est vraiment une chaîne. Et moi, j'aide. Et à mon tour, d'autres personnes aussi peuvent...
0: Alors, Karam, je voudrais simplement pour... Donnez vos étapes, parce que j'ai un certain nombre de questions encore à vous poser. D'abord, dire aux auditeurs que votre livre « Un rêve plus loin » paru chez Albin Michel, le prix de vente, quand les lecteurs l'achètent, comprend un don qui revient à votre association.
1: Tout à fait.
0: Voilà. Bon. Donc, vous avez d'abord eu l'asile et puis vous avez été naturalisé.
1: Tout à fait.
0: Voilà.
1: C'est...
0: Là, et ça, c'est fin janvier 2022.
1: Ouais.
0: Vous êtes naturalisé français et vous nous dites, maintenant, je suis un Français comme vous.
1: Ouais.
0: Alors, je voudrais vous demander, vous poser deux questions. Qu'est-ce que vous avez envie de dire à vos compagnons de galère, ceux que vous avez laissés à Calais, dans la jungle?
1: Ouais. Ce que je peux leur dire, c'est qu'ils doivent tout d'abord croire en eux, même si croire en soi, ça n'est pas toujours facile, notamment quand on est dans une difficulté, mais surtout essayer de se dire que ce qu'on a traversé, c'est une épreuve. Et cette épreuve, on ne peut pas avoir pire qu'on a eu. Et ça, ça devrait être une force pour vraiment simplement travailler, apprendre la langue, parce que c'est la clé de la réussite, et ensuite aller vers les autres. Moi, je trouve qu'aujourd'hui, si je réussis, c'est aussi... sûrement parce que j'ai beaucoup travaillé, mais surtout des rencontres, des gens qui m'ont énormément apporté par des conseils. J'ai dit simplement, je suis ici, à votre micro, et si j'aimerais aller par exemple, à Saint-Lazare. Si je prends le mauvais chemin, je vais arriver après peut-être quelques heures. Et si je prends le bon chemin, en quelques minutes, je serai à Saint-Lazare. C'est exactement ça. On rencontre des gens, des conseils des personnes, soit qui sont là depuis des années, soit des locaux. Et ça change tout.
0: Je voudrais revenir à Ulysse.
1: Ouais.
0: Bon, Ulysse, c'était un malin, un rusé, ouais. Le rusé Ulysse. Ouais. Quand il est revenu chez lui, il avait changé, il avait appris beaucoup de choses. Ouais. Qu'est-ce que vous retenez de plus fort de tout ce périple? Quelle est la force en vous maintenant que vous avez acquise et qui vous est la plus chère, je dirais?
1: Deux choses. En moi, c'est la résilience.
0: Oui. D'une certaine manière, vous l'aviez naturellement.
1: Je pense que quand on traverse une épreuve, le niveau de résilience est beaucoup plus élevé, je pense.
0: Oui.
1: Et c'est ça que, pour moi, ça, c'est la première chose. Et la deuxième chose, ce que j'ai le plus cher, c'est des personnes que je connais en France ou ailleurs. Toutes les personnes que je connais, la vraie richesse dans la vie, ça n'a pas à avoir des millions d'euros. Sincèrement, moi je le dis, je le crois, c'est avoir des personnes de valeur, des personnes qui sont là pour nous, des personnes sur lesquelles on peut compter. Et ce que le plus cher pour moi aujourd'hui, c'est vraiment être bien entouré par des personnes de valeur.
0: Et je voudrais que vous nous disiez, qu'est-ce que vous dites aux Français de souche? Vous êtes Français maintenant, mais qu'est-ce que vous dites aux Français de souche? Qu'est-ce que vous me dites à moi?
1: J'ai dit simplement, vous êtes blanche, je suis noire. On est les mêmes êtres humains. C'est-à-dire que si je suis blessé, je vais avoir les mêmes mal que vous. C'est pas parce que j'ai une couleur de peau différente que je suis différent que vous. On est des êtres humains. Et c'est ça, la France, le vivre ensemble.
0: Alors, c'est très frappant ce que vous dites, parce que dans votre livre, au début, vous racontez, je crois que c'est quand vous êtes à l'université. Et oui, c'est ça, quand vous êtes à l'université. Il y a quelqu'un qui vous chambre, enfin, qui se moque de vous, et qui dit, tu es formidable, tu es super, tu réussis magnifiquement, etc. Mais il y a un petit détail gênant. Et ce détail, c'était quoi?
1: Et d'ailleurs, ce jour-là, j'étais habillé en blanc, et magnifique, vraiment très élégant. Mais le problème, t'es noir. Si t'étais beaucoup plus clair de
0: parce que lui,
1: de peau,
0: lui était indien,
1: arabe,
0: hindou,
1: arabe. Ça, c'était au Soudan.
0: Ah, c'était au Soudan.
1: Oui, ouais. Ouais. Et lui, il est arabe.
0: Oui.
1: Et pour moi, sincèrement, et je le dis maintenant, j'étais jamais fier d'être noir qu'en France ici. Par exemple, quand j'étais au Soudan, parce que dès que j'ai dit une bêtise ou si j'ai dit quelque chose que la personne arabe elle est pas d'accord avec moi, il me dit simplement tais-toi, esclave. Et dans la société, ça a pris, enfin c'est normal, on normalise tout ça. Et pour moi, sincèrement, même cette personne-là m'a dit ça. J'ai pris comme ça.
0: Vous l'avez pris comme ça.
1: Voilà, exactement.
0: Vous n'êtes pas senti mal.
1: Non. Parce que le regard, les personnes dans la société, alors qu'ici, juste rien de penser à ça, ça me fait mal au cœur. Je me disais, mais comment j'ai fait vraiment accepter tout ça?
0: Un mot pour terminer. Karam, en fait, vous avez un super job.
1: Oui, ouais, j'ai un super job.
0: Vous avez un super job.
1: Ouais.
0: Ça, c'est la cerise sur le gâteau.
1: Tout à fait. J'ai un super job et je pense, j'ai trouvé ma dignité. Parce que quand je suis parti du Soudan, j'ai cherché deux choses. La liberté et la dignité. Et aujourd'hui, j'ai jamais senti la vraie liberté qu'en France. Parce que même en Inde, il n'y a pas vraiment une vraie liberté. Et grâce à mon travail, aujourd'hui, j'ai retrouvé ma dignité. Je travaille chez L'Oréal. C'est un super travail. Je suis extrêmement ravi, content de travailler dans ce beau groupe. Vraiment.
0: Karam Hassan, merci d'être venu à Fréquence Protestante. Je voudrais vous citer quelque chose qui m'a beaucoup plu. C'est en 2017 et vous écrivez, parce que vous venez de finir vos études, « J'ai retrouvé ma légèreté, mon humour, après avoir vécu 4 ans de galère ». Merci, Karam.
1: En 2019. C'est ça. Merci beaucoup pour cette invitation. J'ai pas vu le temps passer.
0: C'était super. Moi non plus.
1: Merci beaucoup. Merci.
0: À bientôt.
1: À bientôt.

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2: Lorsqu'est née la génération à laquelle j'appartiens, elle a trouvé un monde n'offrant aucun appui aux hommes dotés d'un cerveau aussi bien que d'un cœur. Sous l'action destructrice des générations antérieures, le monde dans lequel nous naissions ne nous apportait aucune assurance dans le domaine religieux, aucun soutien dans le domaine moral, aucune paix dans le domaine politique. Nous sommes nés en pleine angoisse métaphysique et morale, en pleine agitation politique. Imbu des formules tout extérieures et des procédés réduits à eux-mêmes de la raison et de la science, les générations précédentes ont ruiné les fondements de la foi chrétienne. Leur critique de la Bible, voulant passer de la critique des textes à une critique de la mythologie, a réduit les évangiles et toute la géographie juive qui leur est antérieure à un fatras de mythes, de légendes et de littérature sans queue ni tête. Puis leur critique scientifique a progressivement signalé les erreurs et les naïvetés barbares de la science primitive qu'on trouve dans les évangiles. Enfin, la liberté de discussion qui a traîné sur la place publique tous les problèmes métaphysiques y a traîné en même temps les problèmes religieux dans la mesure où ils relevaient de la métaphysique. Imbu de cette chose incertaine appelée positivisme, ces générations se sont mises à critiquer la morale tout entière, à éplucher toutes les règles de vie, et d'un pareil choc de doctrine, il n'est resté que la certitude de leur nullité à toutes, et la douleur d'une telle certitude. Une société ainsi dépourvue de toute discipline dans ses fondements culturels ne pouvait, bien entendu, qu'en pâtir également en politique. Et c'est ainsi que nous sommes nés dans un monde féru de nouveautés sociales, partant joyeusement à la conquête d'une liberté dont il ignorait ce qu'elle était, et d'un progrès qu'il n'avait jamais su seulement définir. Ce criticisme fruste de nos pères, cependant, nous a certes légué l'impossibilité d'être chrétiens, mais sans la satisfaction que nous aurions pu en tirer. Il nous a certes légué l'incrédulité à l'égard des formules morales bien établies, mais sans l'indifférence envers la morale et les règles établies pour vivre humainement. Il a certes laissé le problème politique sans solution, mais sans nous laisser pour autant indifférents aux solutions qu'on pouvait lui apporter. Nos pères ont pu détruire allègrement parce qu'ils vivaient à une époque qui conservait quelques vestiges de la solidité passée. C'était justement ce qui donnait assez de force à la société pour qu'ils puissent la détruire sans voir tout l'édifice se fendre de haut en bas. Nous avons hérité, quant à nous, de cette destruction et de ses résultats. À l'heure actuelle, le monde appartient aux imbéciles, aux agités et aux sans-cœur. On s'assure aujourd'hui le droit de vivre et de réussir par les mêmes moyens pratiquement que ceux qui vous assurent le droit d'être interné dans un asile. L'incapacité de penser, la moralité et la surexcitation. Le temps, le passé. Tout ce que j'ai été et ne serai jamais plus. Tout ce que j'ai eu et n'aurai plus jamais. Et les morts, ces morts qui m'ont aimé tout enfant. Quand je les évoque, toute mon âme se glace et je me sens banni des cœurs humains, seul dans la nuit de moi-même, et pleurant tel un mendiant, le silence clos de toutes les portes. J'entends, filtrés par mon inattention, les bruits qui montent, dispersés et fluides en vagues interfluentes, résonnant au hasard et naissant au dehors, comme s'ils me parvenaient d'un autre monde. Cris des vendeurs qui offrent du naturel, des légumes, ou du social, des billets de loterie. Grincements arrondis de roues, charrettes et carrioles qui avancent en chaos rapide. Des automobiles, plus perceptibles par leur mouvement que par la rotation de leurs roues. L'agitation d'un quelque chose chiffon à une fenêtre quelconque. Le sifflotement d'un gamin. L'éclat de rire à l'étage au-dessus. Le gémissement métallique du tram dans la rue d'à côté. Ce qui, mélangé, émerge du transversal. Des hauts, des bas, des silences montant de la diversité. Le trafic et ses à-coups tonitruants. Un bruit de pas. Début, milieu et fin de voix entremêlées. Et tout cela existe pour moi, qui dors en le pensant comme une pierre enfouie dans l'herbe, et qui, d'une certaine façon, épie le monde sans bien se sentir à sa place. Ensuite, et tout à côté, c'est de l'intérieur de la maison que les sons viennent confluer avec les autres. Les pas, la vaisselle, le balai, la chanson interrompue, un fado peut-être. L'agacement à cause de ce qui manque sur la table. Les cigarettes qu'on réclame et qui sont restées sur la commode. Tout cela, c'est le réel. Ce réel anaphrodisiaque qui ne pénètre pas dans mon imagination. Léger, les pas de la petite bonne, ses pantoufles que je revois mentalement, en canevas rouge et noir. Et si je les revois avec cette netteté, le bruit prend quelque chose de ce canevas rouge et noir. Plus ferme et plus sûr d'eux, les bruits de bottes du fils de la maison, qui part sur un « à tout à l'heure » sonore, coupé en deux par le claquement de la porte qui avale l'écho de « l'heure » venant après tout. Un calme soudain, comme si le monde s'arrêtait ici, à ce quatrième étage. Bruit de vaisselle qu'on s'apprête à laver. De l'eau qui coule. Je te l'avais bien dit. Et la sirène du silence retentit depuis le fleuve. Mais je m'engourdis, digestif autant qu'imaginatif. J'ai tout mon temps entre deux synesthésies. Et il est prodigieux de penser que si l'on m'interrogeait, et que je veuille bien répondre, je ne voudrais pas de meilleure et si brève existence que ces lentes minutes. Ce néant de la pensée, de l'émotion et de l'action, presque de la sensation elle-même, ce couchant mort-né de la volonté dispersée. Je me dis alors, presque sans penser, que la plupart des gens, sinon la totalité, vivent de cette façon, plus haut, plus bas, immobile ou en mouvement, mais avec ce même engourdissement à l'égard des fins ultimes, cette même négligence pour leurs projets, cette même dilution de la vie. Chaque fois que je vois un chat au soleil, je pense à l'humanité. Chaque fois que je vois quelqu'un dormir, je pense que tout est sommeil. Chaque fois que l'on me déclare avoir rêvé, je me dis que cet homme ne s'est jamais avisé, peut-être, qu'il ne faisait rien d'autre que rêver. Le bruit de la rue enfle comme si on ouvrait une porte, et j'entends la sonnette. Ce n'était rien, car la porte s'est aussitôt refermée. Les pas s'arrêtent au bout du couloir. Les assiettes qu'on emporte font teinter leur voix d'eau et de vaisselle. Cette légère ivresse d'une fièvre bénigne, ce malaise pénétrant, mou et froid dans nos membres endoloris, et chaud dans nos yeux, à nos tempes qui battent, ce malaise, je le chéris comme un esclave chérit son tyran bien-aimé. Il me donne cette passivité dolente et frémissante qui me permet d'apercevoir des visions, de tourner au coin des idées, d'interpoler des sentiments, pour finalement me retrouver disloqué. Penser, sentir, vouloir deviennent une même chose confuse. Les croyances, les sensations, les choses imaginaires et les choses réelles se retrouvent en désordre. On dirait le contenu éparpillé sur le sol de tiroirs renversés au hasard. Dans la forêt du songe. Je sais que je me suis éveillé et que je dors encore. Mon corps ancien, recru de ma fatigue de vivre, me dit qu'il est bientôt encore. Je me sens fébrile de loin. Je me pèse à moi-même, je ne sais pourquoi. Dans une torpeur lucide, lourdement incorporelle, je stagne entre sommeil et veille, dans un rêve qui n'est qu'une ombre de rêve. Mon attention flotte entre deux mondes et voit aveuglément la profondeur d'un océan, en même temps que la profondeur d'un ciel. Et ces profondeurs se mêlent, s'interpénètrent, et je ne sais plus ni où je suis, ni ce que je rêve. Un vent plein d'ombre souffle la cendre de projets morts sur ce qu'il y a d'éveillé en moi. D'un firmament inconnu tombe une rosée attiédie d'ennui. Une angoisse immense et inerte manipule mon âme de l'intérieur et confusément me change, comme la brise change le contour de la cime des arbres. Dans ma chambre tiède et morbide, ce moment avant-coureur du petit matin au dehors est un simple frémissement de la pénombre. Je suis tout entier dans un état vague et paisible. Pourquoi faut-il donc que le jour se lève? Il m'est pénible de savoir qu'il va se lever, comme si c'était un effort de ma part qui devait le faire paraître. Je m'apaise avec une vague lenteur. Je m'engourdis. Je fluctue dans l'air, moitié veillant, moitié dormant. Et voici que surgit une autre sorte de réalité. Et moi, au beau milieu, surgit de je ne sais quel ailleurs. Elle surgit, mais sans effacer la plus proche, celle de cette chambre tiède. Elle surgit, cette étrange forêt. Dans mon attention également captive, les deux réalités coexistent, telles deux fumées qui se mêleraient. Comme il est net, dans son propre monde et dans l'autre, ce paysage transparent. Et qui donc est cette femme qui, en même temps que moi, vêt de son regard cette forêt lointaine? Pourquoi faut-il que même un instant je me le demande? Je n'ai même pas conscience de désirer le savoir. La chambre vague est une vitre obscure à travers laquelle, conscient de son existence, je vois ce paysage. Et ce paysage, je le connais depuis bien longtemps. Voici bien longtemps qu'avec cette femme inconnue j'erre en parcourant, réalité autre, son irréalité à lui. Je sens au fond de moi des siècles et des siècles où j'ai connu ces arbres et ces fleurs, ces allées écartées, et ce moi distant qui vagabonde là-bas, ancien et ostensible sous mon regard, qui, de savoir que je me trouve dans cette chambre, se revêt de pénombre de voir. De temps à autre, dans cette forêt où de loin je me vois et je me sens, un lent souffle d'air balaie une fumée, et cette fumée vague est la vision obscure et nette de la pièce où je suis actuelle, avec ses meubles vagues et ses rideaux, et sa torpeur nocturne. Puis ce souffle de vent disparaît, et le paysage redevient tout entier et seulement lui-même, paysage lointain de cet autre monde.
1: Fernando Pessoa, le livre de l'intranquillité, 1913-1935. Extrait lu par Philippe Collet.

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1: On s'éduque petit à petit au classique et c'est ce qu'il faut dire aussi aux élèves.
2: Ouais, il y a des textes où on est là pour galérer, mais classique peut aussi dire plaisir, quoi.
3: Quand on enseigne Balzac, on ne se demandait pas au début de savoir si c'était bon ou pas. On a ce consensus sur la qualité. On peut s'ennuyer, mais on s'ennuie en admirant. Oui.
4: Et derrière le mot classique, il y a aussi le côté on l'a fait et refait et refait et c'est épuisant, quoi.
1: C'est des œuvres foisonnantes, inépuisables, et ça dit quelque chose de ce que c'est qu'être humain. Oui, c'est ça la magie des classiques.
5: Et ce serait quoi ton classique préféré?
1: Ah, c'est horrible de poser cette question à un prof de français.
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7: Ça a été l'occasion pour moi de m'échapper dans des mondes, dans des espaces qui étaient autres.
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8: La littérature, voilà, elle m'a toujours accompagnée. Ça n'est pas une béquille, c'est vraiment une compagne.
6: Mécanique de la lecture.
9: Tous ces livres contiennent des voix et en fait, il y a quelque chose d'assez surnaturel.
7: La littérature, ça ressemble presque à un cliché, mais ça, c'est parfois une forme de refuge.
6: 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Come on, come
10: 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Ça vaut autant que de savoir par cœur la princesse de Clèves. Enfin, j'ai rien contre. Enfin, bon, parce que j'avais beaucoup souffert sur elle.
11: Nicolas Sarkozy n'aime pas la princesse de Clèves et il le fait savoir. En 2008, il le dit lors d'un déplacement en Loire-Atlantique face à des bénévoles d'un centre de vacances. Mais déjà en 2006, le président de la République critique le roman de Madame de Lafayette. Il est à Lyon avec des fonctionnaires et il déclare alors
12: « L'autre jour, je m'amusais, on s'amuse comme on peut, à regarder le programme du concours d'attaché d'administration. Un sadique ou un imbécile, choisissez, avait mis dans le programme d'interroger les concurrents sur la princesse de Clèves. Je ne sais pas si cela vous est souvent arrivé de demander à la guichetière ce qu'elle pensait de la princesse de Clèves. Imaginez un peu le spectacle. »
11: Manifestation, lecture publique. En réaction, des professeurs, des universitaires et des artistes se mobilisent. Et dans les librairies, les ventes du roman grimpent. La princesse de Clèves, c'est un roman du XVIIe siècle, considéré comme un classique littéraire. Vous l'avez sans doute croisé durant vos années lycée. Les classiques littéraires, ce sont des textes qui ont traversé le temps et pour lesquels il y a un consensus. Ils sont considérés comme des bons livres. Mais pourquoi lit-on des classiques? Pourquoi occupe-t-il une si grande place dans nos manuels scolaires? Et qui lit ces livres, souvent vieux de quelques siècles?
2: J'ai pas pris un immense plaisir à lire La Princesse de Clèves, j'avoue. Alors, je suis Manon Grandière, je suis étudiante à l'ENS d'Ulm en cinéma et littérature, et en master de ciné aussi. Et depuis novembre, j'anime une petite chaîne YouTube autour de la littérature, surtout littérature contemporaine. Et à côté, je travaille dans le journalisme à RTL en ce moment. Comme j'ai fait une prépa littéraire, inévitablement, il y a eu des classiques que j'ai dû étudier un peu en détail. Illusion perdue de Balzac, La confession d'un enfant du siècle de Musset, La princesse de Clèves et tout. Et j'en garde des souvenirs contrastés parce que c'est pas toujours des livres que j'ai apprécié lire, mais... c'est tellement passionnant à étudier que c'est aussi un autre type de lecture qui se met en place et qui est hyper intéressant. Moi, je garde plutôt un bon souvenir de ces lectures imposées, j'avoue. J'étais pas folle de joie quand il fallait lire un Molière, hein, mais j'ai toujours été un peu une intello, donc les lectures imposées, j'ai toujours aimé ça. Quand j'ai commencé à aimer la littérature au lycée, je me suis un peu orientée vers d'autres choses, peut-être des auteurs dont j'avais entendu parler, mais que j'avais jamais étudié en cours. Et le premier classique qui m'a marquée parce que lu hors du cadre, c'était La Métamorphose de Kafka, où je lisais beaucoup de littérature young adulte, dystopie à l'époque, et c'était des lectures... Enfin, j'en garde un souvenir vraiment ému, et j'ai adoré ces livres-là, mais quand j'ai lu La Métamorphose de Kafka, je me suis dit, ah oui, là, je crois que je suis en face de quelque chose d'autre. Là, je crois que je suis en face de ce qu'on appelle la littérature vraiment. En fait, à chaque page, je savais pas trop s'il fallait rire ou si c'était horrible, et le fait de lire tout en se questionnant tout le temps sur sa propre démarche de lecteur... Là, je me suis dit, ah oui, c'est un autre type de rapport au texte que j'avais jamais eu. Quand je lisais, c'était pour le plaisir, j'étais embarquée dans un livre, je voyais pas le temps passer, je pouvais lire des heures. Mais là, c'est la première fois où j'ai lu, et en me questionnant vraiment sur ce que je lisais, et le style, il y avait des trouvailles stylistiques que j'avais jamais vues, des mots qui étaient mis ensemble, et je me suis dit, mais jamais j'aurais pensé à ça. Donc c'est, ouais, à la fois un truc sur la forme du texte même, et ouais, sur sa position de lecteur, je me suis dit, ah ouais, mais attends, à chaque page, il y a une ambiguïté, à chaque page, je sais pas où je dois me situer, il y a un peu un espèce de... Bon, vertige, c'est peut-être un peu fort comme mot, mais il y a un peu de ça, où on se dit, ah ouais, d'accord, le texte, et en fait, c'est un espèce de puissant fond, et là, il y a quelque chose de démentiel, quoi. Enfin, c'est l'étendue du texte qui est face à nous, c'est... un truc de dingue, quoi. Je trouve qu'un livre qu'on présente comme classique, en tant que lecteur, on se dit toujours, bon, si on nous le présente, il y a quelque chose d'intéressant, il y a quelque chose qui a résisté au temps. Donc, il y a une curiosité qui naît. Ce qui est compliqué avec cette notion, c'est qu'elle est toujours un peu rattachée au cadre scolaire aussi. Classique, ça veut souvent dire lecture imposée. On a un peu des souvenirs traumatiques qui remontent quand on entend cette notion. Et ce que j'aime, c'est de garder quand même son esprit critique. Un livre qui est légitimé de partout, où tout le monde va dire « ça, c'est un classique », on a le droit d'avoir un esprit critique, on a le droit de pas forcément aimer. Bon, je garde des souvenirs un peu douloureux de La Chartreuse de Parme de Stendhal, des Frères Karamazov de Dostoïevski. Alors j'aime bien d'autres livres de Dostoïevski, c'est bizarre. Des fois c'est plus qu'il y a des thèmes. Les Frères Karamazov, ça tourne beaucoup autour de la théologie et l'existence de Dieu. Enfin, c'est pas des thèmes qui moi me plaisent beaucoup en tant que lectrice. Après c'est une langue qui est parfois trop difficile, des personnages qui, je sais pas, j'ai pas l'impression de les rencontrer ou que la rencontre elle fonctionne là pour moi à ce moment-là de ma vie. J'aime bien penser que les classiques, ils ont aussi perduré parce qu'il y a toujours un truc qui nous rattache à eux. Bon, je suis pas une immense fan de La Princesse de Clèves, mais j'ai beaucoup d'amis qui, en le lisant, se sont reconnus. Et ont trouvé qu'il y avait quand même une actualité dans la description des sentiments, dans les relations amoureuses. Et ça, c'est génial. Ou même, je me souviens de Le jeu de l'amour et du hasard, qui a quand même quelques siècles. Et en le lisant, j'ai eu le sentiment qu'il y avait des descriptions qui étaient universelles, des situations qui étaient toujours actuelles. Ça, c'est assez génial quand on se prend d'affection pour un vieux texte comme ça et qu'on se dit, a priori, le contexte n'était pas le même, l'époque n'était pas le même. Et en fait, non, ça me parle encore. Ça, c'est aussi une joie assez géniale, je trouve, de lecteur. Inévitablement, un classique, pour en être un, il est un peu obligé de passer par le champ académique. C'est parfois quelque chose que je regrette un petit peu. Parce qu'il y a des livres qui, à l'origine, se sont aussi construits contre l'académie, contre l'institution. Et aujourd'hui, on les voit étudier à l'ENS, au Collège de France, et on se dit, mais c'était pas la volonté de l'auteur. Et puis même en tant que lecteur, on a l'impression de lire quelque chose qui a été validé par une élite, alors qu'à l'origine, c'est pas un livre qui est fait pour ça, quoi. Rimbaud, par exemple, c'est un auteur qui détestait l'école, les institutions, et aujourd'hui, c'est quand on fait sa scolarité en France, il y a forcément un moment où on étudie un poème de Rimbaud. Baudelaire, c'est un peu ça aussi. Mais bon, c'est un peu le lot de tous les livres intéressants stylistiquement et dans les thèmes, quoi.
13: C'est un trou de verdure où chante une rivière, accrochant follement aux herbes des haillons d'argent. Où le soleil de la montagne fière, lui, c'est un petit val qui mousse de rayons. Un soldat, jeune, bouche ouverte, tête nue, et la nuque baignant dans le frais cresson bleu, dort. Il est étendu dans l'herbe sous la nue, pâle dans son lit vert où la lumière pleut. Les pieds dans les glaïeuls, il dort. Souriant comme sourirait un enfant malade, il fait un somme. Nature, berce-le chaudement, il a froid. Les parfums ne font pas frissonner sa narine, il dort dans le soleil, la main sur sa poitrine, tranquille. Il a deux trous rouges au côté droit. Le dormeur du Val, Arthur Rimbaud, 1870.
1: Je crois que l'école, les classes, justement, c'est l'endroit privilégié pour présenter des classiques aux élèves. Sinon, dans la vie de tous les jours, en dehors du cadre scolaire, pas sûr qu'on ait beaucoup d'occasion de fréquenter les classiques. Donc, je m'appelle Clémence Barbet et je suis professeure agrégée de lettres et j'enseigne actuellement au lycée René Auffray de Clichy. Au collège, on a encore quand même une place assez importante pour la littérature jeunesse. Et c'est vrai que quand on arrive au lycée, il y a encore une place qui est faite pour la littérature contemporaine, mais de fait, on est quand même beaucoup plus tourné vers les classiques. Le programme de bac en première, il y a 4 œuvres étudiées en classe. Donc le programme se renouvelle un peu chaque année, mais ce sont toujours des classiques. Il n'y a pas vraiment de littérature contemporaine. Mais parfois, classiques et finalement qui sont tombés un peu en désuétude. Par exemple, cette année, on a un retour de Fontenelle avec les entretiens sur la pluralité des mondes. Bon, c'est un classique, c'est vrai, mais qui a lu Fontenelle, enfin cette œuvre particulière, je doute que ce soit vraiment la majorité. Moi, je l'ai découverte pour préparer

0: qui sont aussi enthousiastes ou alors au contraire ça a un peu un effet répulsif?
1: Non, pas du tout, ils sont pas du tout enthousiastes. Quand on est enseignant en lettres, on se confronte au problème de la lecture, hein, de lire classique ou pas, ça peut être compliqué. Et après lire des classiques, c'est compliqué aussi, ça peut les décourager. Souvent la première question qu'ils me posent c'est combien il y a de pages, est-ce que c'est long? Et il y a aussi des difficultés liées à la langue. Dans un classique du 17e, du 16e, la langue a évolué, donc ça fait obstacle aussi à leur compréhension et du coup au fait de pouvoir apprécier l'œuvre. Peut-être que dans certains établissements peut-être plus privilégiés, les élèves peuvent s'ouvrir du programme à leurs parents qui peut-être ont déjà lu les classiques et sont capables de leur dire « mais j'ai lu cet ouvrage », alors que parfois pour certains élèves, on peut leur dire « c'est un classique », mais ça leur parle pas, personne dans leur entourage ne l'a lu avant. Et bon, eux, ça les intéresse pas particulièrement de se dire « tiens, je vais lire un monument de la littérature française ». Donc c'est des lectures qu'il faut accompagner. Parfois, c'est un travail un peu ingrat parce que... En seconde ou en première, on n'a pas toujours la maturité de fournir l'effort de lecture et aussi la maturité pour apprécier le contenu de l'œuvre. Mais je pense qu'on sème quand même un peu des graines qui parfois germent plus tard. Et donc, moi, j'ai des collègues qui sont un peu plus expérimentés et qui ont des retours d'élèves qui, une fois arrivés à l'âge adulte, leur disent « bah, j'ai pensé à vous, on devait lire telle ou telle œuvre avec vous, et puis je l'avais pas lu, ou j'avais lu que le début, puis je m'étais arrêtée. Et finalement, bah, je l'ai relu il y a pas longtemps, donc 10 ans, 15 ans plus tard, j'ai pensé à vous, j'ai bien aimé. » Donc parfois, il faut accepter le fait que c'est un travail qui porte pas ses fruits tout de suite. Mais il y a quand même un certain nombre d'élèves qui finissent par apprécier les œuvres, justement parce qu'elles sont étudiées en classe et parce qu'il y a un accompagnement, donc... Voilà, c'est l'effet qu'on essaie de produire. Ça marche pas toujours. Bah, j'essaie de proposer des activités pour accompagner la lecture un peu diversifiée. Ça, c'est pas toujours évident, mais essayer de sortir un peu des questionnaires de lecture qui, finalement, sont assez peu efficaces. Quand c'est des classiques, on a tous les résumés, tout est disponible sur Internet. On essaye aussi de s'emparer de thématiques plus modernes. Par exemple, la technologie avec des œuvres classiques. Cette année, j'ai demandé à mes élèves, donc qui sont censés lire intégralement, ça a été difficile, Manon Lescaut de l'Abbé Prévost, d'imaginer un post Instagram, donc de choisir un moment du roman, le point de vue d'un personnage et d'imaginer le post Instagram qu'il aurait pu faire avec les commentaires, etc., une image générée grâce à l'IA. Et j'ai récupéré des travaux vraiment très intéressants.
2: Dans mon esprit, lire de la littérature contemporaine, c'est plus sexy. Alors moi, du coup, je m'appelle Blanche. J'ai passé l'agrég de lettres modernes l'année dernière et donc là, je suis prof de deux classes de seconde pour la première année, du coup, dans un lycée à Neuilly-sur-Marne, dans le 93. Lire quelqu'un qui écrit comme on parle aujourd'hui, de thématiques qu'on connaît, de notre quotidien, je trouvais ça peut-être plus accrocheur. Après, j'ai un peu changé d'avis pendant l'année. J'ai donné quelques classiques. En fait, c'est quand même très bien reçu par les élèves. Et c'est presque un peu étonnant de voir qu'ils sont parfois plus réceptif à des textes anciens, classiques, machin, plutôt que des textes contemporains. Et à un moment, j'ai fait une séquence sur Ronsard, et en fait, j'étais étonnée de la facilité et surtout de la manière dont c'était reçu, parce qu'ils arrivent très bien et beaucoup plus, en fait, à faire des liens avec leurs ressentis personnels. Je crois que c'est ma tutrice qui m'a dit ça, parce que la première année, on a un tuteur ou une tutrice. C'est ma tutrice qui m'a dit qu'en vrai, c'est aussi des classiques pour une raison. Genre, c'est aussi parce que ça marche. Et j'ai vraiment constaté ça. On a fait vraiment, je pense, le poème le plus vu et revu de l'histoire littéraire, genre « Mignonne, allons voir si la rose » et un autre où il dit « cueillez les roses de la vie ». On a passé l'heure à discuter du fait de comment c'est possible qu'il y ait un vieil homme qui drague une jeune fille de 17 ans. Et surtout ça qui a fait discuter en disant « Ah, mais c'est trop bizarre de faire ça, mais en même temps, il dit ça et en même temps, machin ». Donc bon, c'était aussi vachement sur le jugement de Ronsard qui n'est pas pour me déplaire. C'est aussi drôle de juger avec notre regard d'aujourd'hui des textes aussi rebattus par l'histoire littéraire. Et je pense que c'est aussi pour ça que ça marche de leur côté. Parce qu'ils se disent, mais attendez, c'est un truc hyper légitime et valorisé, tout ça. Et en fait, c'est un vieux qui drague une ado. Les prochaines œuvres que je voulais faire une œuvre de Marie Scondé. Et en fait, je me suis dit qu'on allait faire genre du Marivaux. Moi, ça me paraît plus ennuyant, mais en fait, ça leur plaît, quoi.
1: Les œuvres classiques, elles ont irrigué et influencé déjà la littérature en général. Il y a plein de références, en fait, aux œuvres classiques. Et donc, quand bien même tous les élèves n'auraient pas lu tous les classiques, au moins ils ont quelques références, quelques points de repère, et

0: ça peut leur servir. Et oui, il y a le côté culture, culture générale, en fait, aussi, tout simplement. Parfois, les élèves vivent un choc esthétique et c'est... Alors, ça n'arrive pas à 100%, dans 100% des cas, mais c'est un vrai plaisir quand on a un élève qui vous dit, bah, on a lu un extrait de Nerval et j'ai trouvé ça très beau. Bah, alors, j'ai acheté le livre et j'ai tout lu pour voir si c'était beau partout. C'est génial quand un élève... arrive à cette découverte-là.
1: Je faisais passer un oral blanc sur les lettres d'une péruvienne de Françoise de Graffinier, qui est au programme de bac. Et d'un élève qui m'a dit qu'il avait lu ça. Donc c'est sur une fille donc au Pérou, je crois, qui se fait enlever par les colons et ramener en Europe. Et donc lui, il me racontait son expérience de lecture de ça. Et il me disait, mais c'est fou, j'avais jamais pensé au fait que dans les conquêtes des pays, bah, en fait, il y avait des personnes qui se faisaient, bah, là, dans son cas, violer, emmener, tuer, machin. Il m'a dit, c'est grave un manque de respect. Et je dis, ouais, c'est grave un manque de respect. Est-ce que ça te fait penser à d'autres choses? Il me dit, bah, par exemple, mon arrière-grand-père, il est algérien, et je sais qu'il s'est fait virer de chez lui par les Français en début du XXe siècle et tout, et ça m'a grave fait penser à ça, je sais pas s'il y a un rapport et tout. Et je dis, ah, bah, ouais, peut-être, enfin, du coup, après, on a parlé de la colonisation, tout ça. Il y avait vraiment une petite connexion qui s'était faite entre ce bouquin du XVIIIe siècle sur d'une autrice redécouverte il y a 2 ans et son expérience perso et familiale, qui était hyper émouvante et qui lui-même l'a bousculée, quoi, l'a fait réfléchir.
2: Asa, mon cher Asa, les cris de ta tendre Zilia, tels qu'une vapeur du matin, s'exhalent et sont dissipés avant d'arriver jusqu'à toi. En vain je t'appelle à mon secours, en vain j'attends que ton amour vienne briser les chaînes de mon esclavage. Hélas, peut-être les malheurs que j'ignore sont-ils les plus affreux, peut-être tes maux surpasse-t-il les miens? La ville du soleil, livrée à la fureur d'une nation barbare, devrait faire couler mes larmes. Mais ma douleur, mes craintes, mon désespoir ne sont que pour toi. Qu'as-tu fait dans ce tumulte affreux, chère âme de ma vie? Ton courage t'a-t-il été funeste ou inutile? Cruelle alternative, mortelle inquiétude, ô mon cher Asa, que tes jours soient sauvés et que je succombe, s'il le faut, sous les maux qui m'accablent. Depuis le moment terrible, qui aurait dû être arraché de la chaîne du temps et replongé dans les idées éternelles, depuis le moment d'horreur où ces sauvages impies m'ont enlevé au culte du soleil, à moi-même, à ton amour, retenu dans une étroite captivité, privé de toute communication, ignorant la langue de ces hommes féroces, je n'éprouve que les effets du malheur, sans pouvoir en découvrir la cause. Plongé dans un abîme d'obscurité, mes jours sont semblables aux nuits les plus effrayantes. Loin d'être touché de mes plaintes, mes ravisseurs ne le sont pas même de mes larmes. Sourds à mon langage, ils n'entendent pas mieux les cris de mon désespoir. Extrait de la lettre première des Lettres d'une Péruvienne, Françoise de Graffigny, 1747.
3: Qui êtes-vous ou qui suis-je pour contester quelque chose qui a été tellement bien établi? C'est ça l'affaire des classiques, c'est qu'ils ne sont plus contestables en tant que tels. Je m'appelle Anthony Glinard, je suis professeur à l'université de Sherbrooke, qui est une petite université à 200 km de Montréal. Je m'occupe de quelque chose que j'appelle la sociologie historique du littéraire, c'est-à-dire une sorte de combinaison de 3 disciplines, des études littéraires dont je suis issu, de l'histoire et de la sociologie. Et il se fait que la France est, à mon avis, l'un des pays où les classiques littéraires ont un rôle le plus central. Ça commence dès l'Empire, le Premier Empire, et ça surtout à partir de la Troisième République, où c'est vraiment une décision politique, consciente, collective, et qui faisait quasiment consensus entre les différents mouvements politiques présents à l'époque, d'installer les grands hommes de la nation, donc pas seulement des littéraires, aussi des scientifiques, comme des espèces de phares, de guides d'où le Panthéon. On a donné tout à fait volontairement un rôle prépondérant à un certain nombre d'œuvres de philosophie, de littérature, etc., que l'on enseignait, dont on répétait les noms, on donnait des noms de rues, des noms d'écoles, les mille et une écoles Victor Hugo qui peuvent exister en France. Elles restent proches, ces œuvres, même si, encore une fois, on a un lien avec elles qui sont très distants. Parce que même si on les a lues à l'école, dans la plupart des cas, ce sont des œuvres qu'on ne relit pas. À l'exception d'une catégorie de gens que j'appelle les lettrés. Et les lettrés sont toutes sortes de gens qui ont toutes sortes d'activités, des profs, des gens qui font des émissions, des podcasts, des critiques littéraires, des historiens, qui partagent une connaissance et une pratique de ce que l'importance de la lecture, de la littérature, tout ça, et qui ont à cœur de vouloir transmettre ça. Vous et moi, on est exactement des gens comme ça. Et ces gens-là ont une certaine légitimité du fait de leur activité ou de leur statut comme professeur, etc. Et donc, ils sont d'autant plus à même de confirmer que cette œuvre est une grande œuvre.
4: Ce que j'aime pas trop avec les classiques, c'est qu'il y a des fois une espèce de pression, un peu de oh, mais t'as pas lu ça, ou enfin, moi j'aime beaucoup le cinéma et les cinéphiles, il y a beaucoup ce truc de oh, t'as pas vu ce film. Déjà en prépa littéraire, il y a quand même beaucoup de profs qui arrivaient et ils disaient oh, mais vous avez pas lu ça, alors qu'on arrive, on a 17 ans, on débarque quoi, on est des bébés. Donc oui, en prépa, pendant les grandes vacances, souvent j'essayais de lire ouais, des gros pavés classiques, Les Misérables, Don Quichotte, La Recherche, j'ai pas encore tout lu, hein, bien sûr, mais tout ça je l'ai lu. À la fois parce que quand on étudie la littérature et qu'on n'a pas ces bornes-là en tête, c'est compliqué d'aborder certains textes. Après, ouais, La Chartreuse de Parme, par exemple, je l'avais lu parce que vraiment, c'était un des livres dont j'entendais le plus parler et moi, ça ne m'a pas parlé pour le coup. J'avais un peu ce truc où je me sentais toujours obligée de finir les livres et maintenant, je me suis dit, c'est pas si grave, personne ne va me juger. Je vais te dire, oh là là, regardez Manon, elle n'est jamais allée au bout de La Chartreuse de Parme. Bon, bah, j'assume aujourd'hui dans ce podcast, voilà, j'ai pas réussi à finir. C'est pas grave, ce sera plus tard, peut-être ce sera pour plus tard, peut-être pas. Maintenant que je suis à l'ENS, je suis entourée de gens mille fois plus brillants et cultivés que moi, donc c'est sûr que j'entends parler de livres et je me dis « Ah d'accord, tout le monde l'a lu, je ne sais pas du tout ce que c'est ». Mais j'ai pas trop cette pression. Enfin, en vrai, j'ai plutôt hâte quand tout le monde me dit « Oh, attends, ce livre-là, mais il est génial et un milliard de gens l'ont lu », je me dis « Ah mais trop bien, trop cool qu'il me reste encore des trucs à découvrir ». Quoi. Donc en vrai, c'est pas trop un complexe, je me dis « Heureusement qu'il me reste toujours des trucs à découvrir ».
0: Il y a des auteurs qu'évidemment, il faut ne pas mettre dans sa disserte. Et même moi, je tiens ce discours à mes élèves. Hein. Ne parlez pas du dernier Marc Lévy, du dernier Guillaume Musso dans vos dissertes. Ça ne plaira pas au correcteur. Mais j'essaie quand même d'être un peu prudente dans la manière dont je juge les œuvres dont eux me parlent spontanément. Et c'est vrai qu'il y a une violence symbolique qui est quand même assez forte. Hein. Quand on parle d'œuvres scolaires, peut-être que je me répète, mais c'est la culture légitime, entre guillemets, hein. Donc ça peut être très violent d'avoir des professeurs qui balayent du revers de la main des lectures qui peuvent être les lectures des parents des élèves en question ou leur lecture à eux.
3: Le cas français est extrême parce que vous avez tout le système des concours qui fait que chaque année, tout le monde doit étudier la même chose. Et ça passe notamment par les épreuves du CAPES, par les concours d'agrégation. Les concours d'agrégation, c'est un auteur par siècle, avec toutes les questions que ça pose sur le nombre d'autrices, sur le nombre d'auteurs non blancs, toutes ces questions qu'on se pose depuis une dizaine, une quinzaine d'années, en tant que prof ou en tant qu'autre type de médiation. C'est en fait exactement les mêmes que les autres se sont posées, c'est-à-dire réformer cette liste pour la rendre pertinente, pour ne pas sentir que le classique devient obsolète, parce que sinon il ne sert plus à rien. Cette démarche-là, elle n'est pas neuve. Pour reparler du 19e siècle que je connais bien, ça a été un des enjeux de ce siècle-là, que justement de remplacer les classiques comme en fait les classiques anciens, latins ou grecs, ou de la Renaissance, par des classiques du 19e siècle. On réforme constamment ces listes de classiques pour que ça résonne davantage auprès des gens à qui on parle. Ben, il s'agit aussi de leur offrir des œuvres qui leur ressemblent. Et c'est tout l'enjeu actuel qu'on retrouve là, mais qu'on retrouve aussi sur les plateformes, dans les séries. Enfin, c'est un enjeu plus large qui est dans quelle mesure est-ce que pour qu'une œuvre parle à une personne, il faut que cette œuvre touche directement à des éléments d'identité. A-t-on besoin de cela pour se sentir vraiment touché par une œuvre? C'est une question à laquelle, bien sûr, moi j'ai pas de réponse, mais c'est une question qu'on se pose.
1: Tout cette aura qu'il y a autour des classiques, c'est aussi juste dû au fait qu'on valorise moins la littérature contemporaine, on se rend pas compte de la qualité de ce qu'on a aujourd'hui. On se dit souvent, enfin, il y a souvent un discours de, enfin, du c'était mieux avant et le français va mal, machin. Non, il y a plein de choses à dire sur les textes contemporains. Par exemple, Annie Ernaux, elle est hyper étudiée au lycée et ça marche bien. Je leur ai fait lire quelques textes, enfin, choisir des textes entre Annie Ernaux et Édouard Louis. Et pour le coup, j'ai plusieurs élèves, mais genre des dizaines d'élèves qui venaient me voir en disant, et genre, vous m'aviez dit de lire ça et j'ai lu ça et c'était vraiment bien. Et ils étaient étonnés du fait que c'était vraiment bien. Mais à y réfléchir, je me dis maintenant que dans le programme de l'année, une œuvre contemporaine, c'est bien. Juste pour montrer la spécificité de chaque époque, quoi.
4: Quand j'étais au lycée, j'aimais la littérature, mais je savais pas trop quoi lire. Et un peu naïvement, les Goncourt, c'est le prix le plus connu en France. Et je me dis, bon, bah, ça doit être l'assurance de livres qui sont intéressants, ou en tout cas que... Comme c'est aussi des écrivains qui le choisissent, je me dis, bon, on a dit que ces livres étaient intéressants, donc pourquoi pas voir là. Et j'en avais lu quelques-uns à l'époque qui m'avaient beaucoup plu, et le temps a passé, et c'est l'été dernier, je me suis dit, bah tiens, ce serait marrant de tous les lire. Et puis, ce que j'aime bien aussi avec la littérature contemporaine, c'est qu'on ne sait pas aujourd'hui quels seront les classiques de demain, et peut-être que cette année, il y a des classiques, dans 200 ans, on en parlera encore, et là, on ne sait pas ce que c'est. Et d'essayer de décrypter dans la littérature contemporaine un livre, on se dit, ah ouais, là, je suis en présence d'un livre là, qui est sorti il y a quelques mois, et je sais que dans 200 ans, on va encore le lire. Je trouve que c'est une excitation de dingue. Bah, le dernier Goncourt, La maison vide, de Laurent Mauvignier, je trouve que c'est un des livres où, en lisant, je pense qu'on est en compagnie d'un classique, quoi. Lire les Goncourt, ça me permettait de voir aussi quel livre avait un peu perduré, parce que 25 ans de Goncourt, il y a déjà certains qu'on a complètement oubliés. Mais défricher des classiques à venir, c'est un truc... c'est génial comme sensation.

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2: Ça a débuté comme ça. Moi, j'avais jamais rien dit, rien. C'est Arthur Ganat qui m'a fait parler. Arthur, un étudiant, un carabin lui aussi, un camarade. On se rencontre donc place Clichy. C'était après le déjeuner. Il veut me parler, je l'écoute. Restons pas dehors qu'il me dit, rentrons. Je rentre avec lui, voilà. Cette terrasse qu'il commence, c'est pour les œufs à la coque, viens par ici. Alors on remarque encore qu'il n'y avait personne dans les rues, à cause de la chaleur. Pas de voiture, rien. Quand il fait très froid non plus, il n'y a personne dans les rues. C'est lui, même que je m'en souviens, qui m'avait dit à ce propos, les gens de Paris ont l'air toujours d'être occupés, mais en fait, ils se promènent du matin au soir. La preuve, c'est que lorsqu'il ne fait pas bon à se promener, trop froid ou trop chaud, on ne les voit plus. Ils sont tous dedans, à prendre des cafés crèmes et des bocs. C'est ainsi. Siècle de vitesse, qu'ils disent. Où ça? Grand changement qu'ils racontent. Comment ça? Rien n'est changé, en vérité. Ils continuent à s'admirer, et c'est tout. Et ça n'est pas nouveau non plus. Des mots. Et encore pas beaucoup, même parmi les mots qui sont changés. Deux ou trois par-ci, par-là, des petits. Bien fier alors d'avoir fait sonner ces vérités utiles, on est demeuré là, assis, ravis, à regarder les dames du café. Après, la conversation est revenue sur le président Poincaré qui s'en allait inaugurer, justement ce matin-là, une exposition de petits chiens. Et puis, de fil en aiguille, sur Le Temps, où c'était écrit. « Tiens, voilà un maître journal Le Temps !» qu'il me taquine Arthur Ganat à ce propos. « Il n'y en a pas deux comme lui pour défendre la race française !» Elle en a bien besoin, la race française, vu qu'elle n'existe pas, que j'ai répondu, moi, pour montrer que j'étais documenté et du tac au tac. « Si donc, il y en a une, et une belle de race !» qu'il insistait, lui. « Et même que c'est la plus belle race du monde, et bien cocu qui s'en dédie !» Et puis le voilà parti à m'engueuler. J'ai tenu ferme, bien entendu. « C'est pas vrai. La race, ce que t'appelles comme ça, c'est seulement ce grand ramassis de miteux dans mon genre, chassieux, puceux, transis, qui ont échoué ici, poursuivis par la faim, la peste, les tumeurs et le froid, venus vaincus des quatre coins du monde. » Il ne pouvait pas aller plus loin à cause de la mer. C'est ça la France. Et puis c'est ça les Français. Bardamu, qu'il me fait alors gravement et un peu triste. Nos pères nous valaient bien. N'en dis pas de mal. T'as raison, Arthur, pour ça t'as raison. Haineux et docile, violé, volé, tripé, couillon toujours, ils nous valaient bien, tu peux le dire. Nous ne changeons pas, ni de chaussettes, ni de maître, ni d'opinion, ou bien si tard que ça n'en vaut plus la peine. On est nés fidèles, on en crève nous autres. Soldats gratuits, héros pour tout le monde et singes parlants, mots qui souffrent. On est nous les mignons du roi misère, c'est lui qui nous possède. Quand on est pas sage, il sert. On a ses doigts autour du cou, toujours, ça gêne pour parler. Faut faire bien attention si on tient à pouvoir manger. Pour des riens, il vous étrangle. C'est pas une vie. Il y a l'amour, Bardamu. Arthur, l'amour c'est l'infini mis à la portée des caniches, et j'ai ma dignité, moi, que je lui réponds. Parlons-en de toi. T'es un anarchiste, et puis voilà tout. Un petit malin, dans tous les cas. Vous voyez ça d'ici. Et tout ce qu'il y avait d'avancé dans les opinions. Tu l'as dit, Bouffi, que je suis anarchiste. Et la preuve la meilleure, c'est que j'ai composé une manière de prière vengeresse et sociale dont tu vas me dire tout de suite des nouvelles. Les ailes en or. C'est le titre. Et je lui récite alors. Un dieu qui compte les minutes et les sous. Un dieu désespéré, sensuel et grognon comme un cochon. Un cochon avec des ailes en or qui retombent partout. Le ventre en l'air, prête aux caresses. C'est lui, c'est notre maître, embrassons-nous. Ton petit morceau ne tient pas devant la vie. J'en suis, moi, pour l'ordre établi, et je n'aime pas la politique. Et d'ailleurs, le jour où la patrie me demandera de verser mon sang pour elle, elle me trouvera, moi, bien sûr, et pas fainéant, prêt à le donner. Voilà ce qu'il m'a répondu. Justement, la guerre approchait de nous deux, sans qu'on s'en soit y rendu compte. Et je n'avais plus la tête très solide. Cette brève mais vivace discussion m'avait fatigué. Et puis j'étais ému aussi parce que le garçon m'avait un peu traité de sordide à cause du pourboire. Enfin nous nous réconciliâmes avec Arthur pour finir tout à fait. On était du même avis sur presque tout. C'est vrai, t'as raison en somme que j'ai convenu, conciliant. Mais enfin, on est tous assis sur une grande galère, on rame tous à tour de bras, tu peux pas venir me dire le contraire. Assis sur des clous, même à tirer tout, nous autres. Et qu'est-ce qu'on en a? Rien. Des coups de trique seulement, des misères, des bobards, et puis des vacheries encore. On travaille, qu'ils disent. C'est ça encore qui est plus infect que tout le reste, leur travail. On est en bas dans les cales à souffler de la gueule, puant, suintant des rouspignoles, et puis voilà. En haut, sur le pont, au frais, il y a les maîtres et qui s'en font pas avec des belles femmes roses et gonflées de parfum sur les genoux. On nous fait monter sur le pont. Alors ils mettent leur chapeau de forme et puis nous en mettent un bon coup de la gueule, comme ça. Bande de charognes, c'est la guerre qu'ils font. On va les aborder, les saligots qui sont sur la patrie numéro 2, et on va leur faire sauter la caisse. Allez, allez! Il y a de tout ce qu'il faut à bord, tous en cœur. Gueulez voir d'abord un bon coup et que ça tremble. Vive la patrie numéro 1, qu'on vous entende de loin. Celui qui gueulera le plus fort, il aura la médaille et la dragée du bon Jésus. Nom de Dieu! Et puis ceux qui ne voudront pas crever sur mer, ils pourront toujours aller crever sur terre où c'est fait bien plus vite encore qu'ici. C'est tout à fait comme ça, comme approuva Arthur, décidément devenu facile à convaincre. Mais voilà-t-il pas que juste devant le café où nous étions attablés, un régiment se met à passer, et avec le colonel par devant sur son cheval, et même qu'il avait l'air bien gentil et richement gaillard le colonel. Moi je ne fis qu'un bond d'enthousiasme. Je vais voir si c'est ainsi, que je crie à Arthur. Et me voici parti à m'engager. Et au pas de course encore. T'es rien con, Ferdinand! Qu'il me crie. Lui, Arthur, en retour. Vexé sans aucun doute par l'effet de mon héroïsme sur tout le monde qui nous regardait. Ça m'a un peu froissé qu'il prenne la chose ainsi. Mais ça m'a pas arrêté. J'étais au pas. J'y suis, j'y reste. Que je me dis. On verra bien, et navet! Que j'ai même encore eu le temps de lui crier avant qu'on tourne la rue avec le régiment derrière le colonel et sa musique. Ça s'est fait exactement ainsi. Alors on a marché longtemps. Il n'y avait plus qu'il y en avait encore des rues. Et puis dedans des civils et leurs femmes qui nous poussaient des encouragements et qui lançaient des fleurs, des terrasses, devant les gares, des pleines églises. Il y en avait des patriotes. Et puis il s'est mis à y en avoir moins des patriotes. La pluie est tombée. Et puis encore de moins en moins. Et puis plus du tout d'encouragement. Plus un seul sur la route. Nous n'étions donc plus rien qu'entre nous, les uns derrière les autres. La musique s'est arrêtée. En résumé, que je me suis dit alors, quand j'ai vu comment ça tournait, c'est plus drôle, c'est tout à recommencer. J'allais m'en aller, mais trop tard. Ils avaient refermé la porte en douce derrière nous, les civils. On était faits comme des rats.

Une fois qu'on y est, on y est bien. Ils nous firent monter à cheval, et puis au bout de 2 mois qu'on était là-dessus, remis à pied. Peut-être à cause que ça coûtait trop cher. Enfin, un matin, le colonel cherchait sa monture. Son ordonnance était partie avec, on savait tout, dans un petit endroit sans doute où les balles passaient moins facilement qu'au milieu de la route. Car c'est là précisément qu'on avait fini par se mettre, le colonel et moi, au beau milieu de la route, moi tenant son registre où il inscrivait des ordres. Tout au loin sur la chaussée, aussi loin qu'on pouvait voir, il y avait 2 points noirs au milieu, comme nous. Mais c'était 2 Allemands, bien occupés à tirer depuis un bon quart d'heure. Lui, notre colonel, savait peut-être pourquoi ces 2 gens-là tiraient. Les Allemands aussi, peut-être qu'ils savaient. Mais moi, vraiment, je savais pas. Aussi loin que je cherchais dans ma mémoire, je ne leur avais rien fait aux Allemands. J'avais toujours été bien aimable et bien poli avec eux. Je les connaissais un peu, les Allemands. J'avais même été à l'école chez eux, étant petit, aux environs de Hanovre. J'avais parlé leur langue. C'était alors une masse de petits crétins gueulards avec des yeux pâles et furtifs comme ceux des loups. On allait toucher ensemble les filles après l'école dans les bois d'alentour, où on tirait aussi à l'arbalète et au pistolet qu'on achetait même 4 marques. On buvait de la bière sucrée. Mais de là à nous tirer maintenant dans le coffret, sans même venir nous parler d'abord et en plein milieu de la route, il y avait de la marge et même un abîme, trop de différence. La guerre en somme, c'était tout ce qu'on ne comprenait pas. Ça ne pouvait pas continuer. Il s'était donc passé dans ces gens-là quelque chose d'extraordinaire que je ne ressentais, moi, pas du tout. J'avais pas dû m'en apercevoir. Mes sentiments, toujours, n'avaient pas changé à leur égard. J'avais comme envie, malgré tout, d'essayer de comprendre leur brutalité. Mais plus encore, j'avais envie de m'en aller. Énormément. Absolument. Tellement tout cela m'apparaissait soudain comme l'effet d'une formidable erreur. Dans une histoire pareille, il n'y a rien à faire. Il n'y a qu'à foutre le camp, que je me disais, après tout. Au-dessus de nos têtes, à 2 millimètres, à 1 millimètre peut-être des tempes, venaient vibrer l'un derrière l'autre ces longs fils d'acier tentant que tracent les balles qui veulent vous tuer, dans l'air chaud d'été. Jamais je ne m'étais senti aussi inutile parmi toutes ces balles et les lumières de ce soleil. Une immense, universelle moquerie. Je n'avais que 20 ans d'âge à ce moment-là. Ferme déserte au loin, des églises vides et ouvertes, comme si les paysans étaient partis de ces hameaux pour la journée, tous, pour une fête à l'autre bout du canton, et qu'ils nous eussent laissé en confiance tout ce qu'ils possédaient, leur campagne, les charrettes, brancards en l'air, leurs champs, leurs enclos, la route, les arbres, et même les vaches. Un chien avec sa chaîne, tout quoi, pour qu'on se trouve bien tranquille à faire ce qu'on voudrait pendant leur absence. Ça avait l'air gentil de leur part. Tout de même, s'ils n'étaient pas ailleurs, que je me disais, s'il y avait encore eu du monde par ici, on ne se serait sûrement pas conduit de cette ignoble façon, aussi mal. On n'aurait pas osé devant eux, mais il n'y avait plus personne pour nous surveiller. Plus que nous, comme des mariés qui font des cochonneries quand tout le monde est parti. Je me pensais aussi, derrière un arbre, que j'aurais bien voulu le voir ici, moi, le déroulède dont on m'avait tant parlé, m'expliquer comment qu'il faisait, lui, quand il prenait une balle en plein bidon. Ces Allemands, accroupis sur la route, têtus et tirailleurs, tiraient mal. Mais ils semblaient avoir des balles à en revendre, des pleins magasins sans doute. La guerre décidément n'était pas terminée. Notre colonel, il faut dire ce qui est, manifestait une bravoure stupéfiante. Il se promenait au beau milieu de la chaussée, puis de long en large, parmi les trajectoires, aussi simplement que s'il avait attendu un ami sur le quai de la gare. Un peu impatient seulement. Moi d'abord la campagne, il faut que je le dise tout de suite, j'ai jamais pu la sentir. Je l'ai toujours trouvée triste. Avec ces bourbiers qui n'en finissent pas. Ces maisons où les gens n'y sont jamais, et ces chemins qui ne vont nulle part. Mais quand on y ajoute la guerre, en plus, c'est à pas y tenir. Le vent s'était levé, brutal, de chaque côté des talus. Les peupliers mêlaient leurs rafales de feuilles au petit bruit sec qui venait de là-bas sur nous. Ces soldats inconnus nous rataient sans cesse, mais tout en nous entourant de 1000 morts, on s'en trouvait comme habillés. Je n'osais plus remuer. Le colonel, c'était donc un monstre. À présent, j'en étais assuré, pire qu'un chien. Il n'imaginait pas son trépas. Je conçus en même temps qu'il devait y en avoir beaucoup des comme lui dans notre armée, des braves. Et puis tout autant sans doute dans l'armée d'en face. Qui savait combien? 1, 2, plusieurs millions peut-être en tout. Dès lors ma frousse devint panique. Avec des êtres semblables, cette imbécilité infernale pouvait continuer indéfiniment. Pourquoi s'arrêterait-il? Jamais je n'avais senti plus implacable la sentence des hommes et des choses. Serais-je donc le seul lâche sur la terre? Pensais-je.
Et avec quel effroi! Perdu parmi 2 millions de fous héroïques et déchaînés et armés jusqu'aux cheveux? Avec casque, sans chevaux, sur moto, hurlant, en auto, sifflant, tirailleurs, comploteurs, volant, à genoux, creusant, se défilant, caracolant dans les sentiers, pétaradant, enfermé sur la terre, comme dans un cabanon, pourri tout détruire, Allemagne, France et continent, tout ce qui respire, détruire, plus enragé que les chiens, adorant leur rage, ce que les chiens ne font pas. 100, 1000 fois plus enragé que 1000 chiens et tellement plus vicieux. Nous étions jolis. Décidément, je le concevais. Je m'étais embarqué dans une croisade apocalyptique.

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0: Bonjour à tous et bienvenue dans cette nouvelle édition d'Inspiration Positive. Alors, si vous écoutez d'autres médias, pas Fréquence Protestante bien sûr, mais des chaînes d'information continue, disons-le, les sujets d'inquiétude aujourd'hui ne manquent pas. Il suffit effectivement dès le matin d'ouvrir sa télévision pour être envahi de doutes et d'incertitudes. Alors, faut-il pour autant se désespérer en permanence ? Nous allons parler aujourd'hui de l'anxiété, de l'inquiétude. C'est un réflexe, c'est un mécanisme qui est l'un des plus essentiels pour les humains que nous sommes. Mais pourquoi s'inquiète-t-on autant et surtout, à quoi cela sert-il vraiment ? Et si l'enjeu n'était pas tant de supprimer l'inquiétude, mais plutôt d'apprendre à mieux vivre avec elle ? Alors, c'est précisément ce que l'on va aborder aujourd'hui ensemble avec notre invité que Sophie va nous présenter dans quelques instants, donc Jean-Louis Abrassard. Nous allons parler de l'anxiété, de l'inquiétude. Sophie.
1: Eh bien, bonjour à toutes et tous. Alors, en effet, on vous présente aujourd'hui Jean-Louis Abrassard. Donc, vous êtes, Jean-Louis, depuis longtemps, un explorateur du lien entre le corps et l'esprit.
2: Tout à fait, oui, tout à fait.
1: Avec un parcours assez atypique, puisque vous êtes ingénieur de formation.
2: Oui, j'ai commencé...
1: Dans une autre vie.
2: Exactement. J'ai fait des études d'ingénieur et je me suis orienté totalement différemment.
1: Alors, vous avez accompagné et formé pendant de nombreuses années dans le thème du bien-être. Et vous avez aussi transmis ces outils à travers de nombreux livres qui sont accessibles à tous, ainsi que des formations. Et aujourd'hui, nous allons donc parler avec vous de votre dernier ouvrage intitulé « Je m'inquiète trop », qui vient de paraître chez Trédaniel. Et vous vous attaquez à un sujet qui nous concerne toutes et tous, celui de l'inquiétude au quotidien. Alors, qu'est-ce qui vous a donné l'idée et l'envie d'écrire ce livre ?
2: Alors, l'idée de ce livre, ça m'est venu pendant le Covid. Ah. On ne pouvait pas trouver mieux pour expérimenter l'inquiétude. Donc, je me suis dit, l'inquiétude, qu'est-ce qui la provoque ? Qu'est-ce qui fait qu'elle s'est développée autant pendant cette période ? Qu'est-ce qui fait que certaines personnes sont plus sensibles que d'autres à l'inquiétude, comme si certains n'étaient pas immunisés, mais ils résistaient beaucoup mieux. Donc ça, ça a été la première chose. Après, en cherchant un peu sur l'inquiétude, en m'interrogeant, j'ai découvert un test que je propose dans le livre. Et en le faisant faire à des amis, on s'est aperçu qu'on était tous beaucoup plus inquiets qu'on ne croyait. Et qu'en réalité, c'est comme si l'inquiétude était devenue quelque chose de normal, de partagé. Voilà. Et il y a 2 ans maintenant, je discutais de cela avec ma fille. Et elle-même m'a dit, mais tu sais, papa, au travail, tout le monde est inquiet, personne ne sait bien où il va, on se pose beaucoup de questions sur notre vie, sur les relations, etc. Et puis c'est comme ça qu'on a décidé d'écrire ce livre ensemble avec ma fille Marika.
1: Est-ce que vous pensez que nous sommes plus inquiets que les générations précédentes ? Aujourd'hui,
2: on est plus inquiet on n'est pas inquiet de la même manière. Avant, c'est comme si l'inquiétude pouvait avoir des causes précises. On était inquiet pour un travail, on était inquiet par rapport à la maladie, par rapport aux conditions de vie, aux impondérables de la vie. Maintenant, il y a plus une inquiétude de fond, une sorte d'inquiétude permanente. Et dans le livre, je vois surtout deux grandes raisons à cette inquiétude permanente. D'abord, on vit dans un monde qui est de plus en plus incertain.
1: Certes.
2: Il y a de plus en plus de crises, ça c'est pas la peine d'y revenir, on le sait tous. On vit dans un monde de plus en plus rapide, ça joue beaucoup. Où il y a des changements de société, des changements de mentalité, où le progrès technologique est très rapide. En parlant avec ma fille, justement, elle me disait que elle a dans la trentaine et elle a vécu trois révolutions. Internet, les smartphones et maintenant l'IA. Et donc, ça fait beaucoup tout ça à intégrer. Et on vit dans un monde aussi de plus en plus complexe, dans lequel on s'aperçoit que pas grand monde a de solution aux problèmes qui se posent. Ça, ça joue beaucoup. Et enfin, on est constamment sollicité. Donc, ce monde favorise l'inquiétude. Et la deuxième raison, c'est qu'on vit dans une société qui nous met sous pression. Et cette pression, on l'intériorise. C'est-à-dire qu'il y a une injonction sociale, une injonction à la réussite. On ne peut plus être un perdant maintenant, on est un loser, hein, comme on dit. Il y a une injonction à la réussite et une injonction au bonheur. On nous demande plus seulement de vivre, il faut... réussir au travail, il faut réussir sa vie de couple, il faut réussir à bien élever ses enfants, il faut se tenir informé, il faut être en forme, et puis pas mal de choses encore. Et en plus, dans tout ça, c'est comme si ça devrait être facile. Il faut être souriant, il faut être détendu, il faut être heureux. Et ça, ça donne, ça nous soumet, et on le prend pour nous, à une exigence personnelle. On se donne une exigence personnelle beaucoup, beaucoup trop élevée. Voilà. Et les deux combinés, ça donne vraiment une inquiétude de fond, une anxiété. On a l'impression qu'on ne peut plus jamais être vraiment tranquille, qu'on ne sait plus où se poser. Et puis que on ne sait pas si on va y arriver, on ne sait pas si on va être à la hauteur. Voilà, tout ça se combine pour créer ce que j'appelle une anxiété moderne, comme si le monde était de moins en moins fait pour l'humain. Pour moi, ça, c'est quelque chose qui me concerne énormément.
1: Et vous avez aussi l'impression, notamment lors des sessions d'écriture que vous avez dû avoir avec votre fille, d'une inquiétude plus grande chez les plus jeunes, plus grande qu'avant.
2: Je crois qu'elle est... leur inquiétude combine beaucoup de facteurs. Oui. C'est comme si c'était la même inquiétude que dans la société, qu'on peut ressentir chacun, mais exagérée. D'abord parce que c'est plus dur matériellement pour eux. Trouver un logement pour les... Moi, je me souviens, chercher un logement pour les études. La vie matérielle est plus dure pour eux. On leur demande beaucoup au travail. Les relations au travail sont souvent tendues. Donc, tout ça joue beaucoup. Ensuite, ce qui est peut-être très plus spécifique des jeunes, c'est que... ils ont l'impression qu'ils sont remplaçables, qu'ils sont, en tous les cas dans le monde du travail, presque jetables. Oui, et ça, je pense que ça leur donne l'impression qu'ils n'ont pas de place, qu'ils n'ont pas vraiment leur place, leur statut, et que c'est difficile pour eux de savoir où ils vont. Et aussi, ce qui me frappe toujours chez ma fille, c'est comment elle est pressée. Elle est pressée comme si, non seulement pour eux, c'est réussir, mais il faut que ça aille vite. Ils ont une sorte de sentiment d'urgence, une impatience. Ma fille, elle veut réussir dans son travail, se marier, avoir des enfants, être épanouie, etc. Et elle se donne 2 ans, 3 ans, 5 ans pour ça. Et voilà, c'est pas... Moi, je me souviens, comme vous disiez, j'ai fait des études d'ingénieur. C'est pas un travail qui m'a plu. Je trouvais, bon, pas entrer dans les détails, mais qu'il avait pas beaucoup de sens à l'époque. J'ai fait des petits boulots. J'ai mis longtemps, j'ai mis plusieurs années à trouver ce que je voulais vraiment faire et de réussir à le faire et de pouvoir le faire. Et j'ai l'impression que maintenant, ça serait plus tellement possible. Et puis après, il y a les réseaux. Les jeunes vivent beaucoup sur les réseaux sociaux. Donc ils ont beaucoup tendance à se comparer, à s'évaluer. Ça, ça rend inquiet parce que on trouve toujours quelqu'un qui est mieux que soi, qui fait mieux que soi, qui voilà. Et avec les réseaux, ça les rend hypersensibles aux réactions des autres. Ça les rend hypersensibles à l'opinion des autres, aux réactions des autres. Et moi, dans le livre, j'appelle ça l'identité du dehors. C'est-à-dire que une identité qui est beaucoup basée sur le regard d'autrui et qui rend difficile de s'accepter soi-même et de savoir de quoi on a vraiment besoin. Qu'est-ce qui nous aiderait à aller bien.
1: Et est-ce qu'on peut trouver dans l'inquiétude une manière de se protéger? Ou est-ce qu'elle peut avoir un effet protecteur? Le fait de s'inquiéter, est-ce que ça peut nous faire évoluer dans nos comportements de façon à mieux nous protéger? Ou pas?
2: Alors, je ne dirais pas tout à fait comme ça. Et ça, c'est une idée que je développe dans le livre, parce qu'en écrivant le livre, je suis parti sur l'idée on va se débarrasser de l'inquiétude, on va être serein. Et en cherchant plus, je me suis aperçu que je faisais fausse route, qu'en réalité, il ne s'agit pas du tout de se débarrasser de l'inquiétude, parce que l'inquiétude, fondamentalement, n'est pas du tout notre ennemi. On ne peut pas reprocher à quelqu'un ou se reprocher à soi de s'inquiéter pour sa santé, de s'inquiéter pour ses proches ou de se préoccuper de son avenir. C'est tout à fait normal. On s'inquiète jamais pour rien. En réalité, l'inquiétude nous dit ce à quoi on doit faire attention. Elle met le doigt sur ce qui est important pour nous. Et donc l'inquiétude, elle nous enseigne aussi. Elle nous dit, là, tu dois faire attention. Souvent, l'inquiétude, elle montre un décalage entre la vie que nous menons et la vie que nous aimerions avoir. Un décalage entre ce qu'on fait, comment on agit, comment on est, et ce qu'on ressent vraiment profondément. Donc, l'inquiétude, en faisant apparaître ce décalage, elle nous dit, ben, là, ça te convient pas, ça, tu dois y faire attention, ça, tu dois changer. Dans ce sens-là, on peut dire qu'elle nous protège. Mais je dirais plutôt qu'elle nous invite à nous remettre en question. Hein? Moi, j'avais ma maman a 99 ans, elle est en forme, mais avant je vivais plus loin dans le Jura, dans l'est de la France, et je m'inquiétais souvent pour ma mère, parce que quand on a des gens âgés, voilà, on s'inquiète pour eux. Et puis je suis revenu pas très loin de là où elle habite, au nord de la région parisienne. Et maintenant, je la vois assez régulièrement. Je vais la voir 2-3 fois par mois. Je lui téléphone très souvent et je m'inquiète plus. Donc, en réalité, l'inquiétude pour ma mère, c'était le signe que la relation que j'avais avec ma mère, il y avait quelque chose qui devait changer. Elle ne me convenait plus.
0: Et du coup, vous avez changé.
2: Et du coup, voilà.
0: Alors, je vais vous proposer de changer de rythme. On va faire une petite pause musicale avant de reprendre cet intéressant échange sur la deuxième partie de l'émission.

0: Alors c'est vrai qu'on a besoin de bonnes vibrations en ce moment, hein, justement pour contrer le climat ambiant. Aujourd'hui, on vous parle de cette anxiété latente, de l'inquiétude, avec notre invité, donc Jean-Louis Abrassard. Vous êtes donc l'auteur d'un livre qui vient de sortir chez Très Daniel, un de vos livres, puisque je crois que vous en avez écrit une vingtaine. Ce livre s'appelle « Je m'inquiète trop, retrouver la sérénité dans un monde qui nous bouscule ». Alors j'ai envie de dire tout un programme, effectivement. Tout à l'heure, vous parliez avec Sophie de l'utilité de l'inquiétude. Mais à partir de quel moment on bascule dans un mécanisme qui va être un peu plus épuisant? À partir de quel moment il faudrait s'alerter?
1: Alors, il y a plusieurs signes qu'on bascule de ce que je pourrais appeler une inquiétude utile. Qu'est-ce que c'est une inquiétude utile? C'est une inquiétude qui s'adresse, qui porte sur un sujet précis, qui est bien ciblé, et une inquiétude qui vise à déboucher sur une action. Parce que on s'inquiète, c'est pour répondre à l'inquiétude par une action. Le problème, c'est quand cette inquiétude, je pourrais dire, déborde, quand elle s'emballe, et que, au lieu d'être ciblée, elle s'étend à plusieurs domaines. On ne ressent plus de l'inquiétude, on devient une personne inquiète, hein, et on commence à voir, même si c'est sur un sujet précis, des scénarios négatifs, on commence à envisager le pire. Et pourquoi ça se produit en général? Parce que on est face à des inquiétudes qui n'ont pas de réponse, à des inquiétudes qui sont trop compliquées, où il n'y a pas de solution...
0: Qui nous échappe, peut-être.
1: Qui nous échappe, oui. Hein, des problèmes qui nous dépassent. On parlait des problèmes dans le monde, dans la société. Ça nous dépasse, ça se répercute sur nos vies. Par exemple, les problèmes dans le travail, ça va nous toucher à un niveau personnel. Mais en réalité, c'est pas simplement notre problème de travail, c'est le problème du travail dans la société. Ça, c'est quelque chose qui nous dépasse. On s'inquiète pour l'IA. Qu'est-ce que je peux faire, moi, individuellement, pour les problèmes que va poser l'IA ou pour la guerre au Moyen-Orient? Donc, il y a comme ça une inquiétude qui devient une sorte d'inquiétude permanente. Et donc là, c'est vraiment d'apprendre, je pense, deux choses. Un, c'est à se positionner, à gérer l'incertitude, mieux gérer l'incertitude. Et puis, mieux gérer aussi, relativiser la pression qu'on se met. Hein. Ce n'est pas à nous de résoudre les problèmes du monde. On a assez des nôtres.
0: Alors justement, vous le disiez tout à l'heure, dans l'inquiétude, il y a énormément de ruminations, il y a beaucoup de questionnements, hein, il y a beaucoup de pensées. Et très étonnamment, dans votre livre, vous proposez d'abord de réguler l'inquiétude dans le corps. Donc pourquoi faut-il passer par le corps pour arriver à raisonner finalement ses pensées?
1: Alors, il faut passer par le corps parce que l'inquiétude, c'est déjà un mécanisme mental. C'est une sorte de surexcitation du mental dans le négatif. Et pour ça, il faut que j'explique en quelques mots le mécanisme de l'inquiétude. Qu'est-ce qui fait qu'on est inquiet? C'est que l'inquiétude, c'est fait pour prévoir le risque. Donc, quand il y a un risque... ça envoie un signal dans notre cerveau, une petite partie du cerveau émotionnel qu'on appelle l'amygdale. Et cette amygdale prévient, envoie un signal d'alarme au cortex préfrontal pour qu'il réfléchisse et trouve une solution. Le cortex préfrontal, c'est notre partie pensante du cerveau, celle qui réfléchit. Quand l'amygdale envoie ce signal... si on développe des scénarios négatifs de la rumination, ça redéclenche l'amygdale. Et c'est important, c'est que l'inquiétude, ça n'est pas juste du mental. C'est un phénomène biologique, c'est un fonctionnement du cerveau. Et revenir au corps, les exercices corporels, c'est ce qui va permettre de réguler l'amygdale. Ça va réguler le signal d'alarme. Donc baisser le signal d'alarme, ça c'est la première chose, parce que quand on est pris dans l'inquiétude, on peut se raisonner, on peut se dire je ne devrais pas être inquiet, etc. Ça marche.
0: Ça ne fonctionne pas. Alors vous parlez, il y a de nombreux exercices dans votre livre, j'incite vraiment nos auditeurs à les consulter, parce qu'il y a vraiment des pistes très intéressantes. La base, ça reste quand même la respiration.
1: Alors la respiration, c'est fondamental. Dans l'inquiétude, la respiration...
0: Alors volontaire, hein, puisqu'on respire toute la journée.
1: Alors, la respiration, l'exercice respiratoire.
0: Voilà.
1: Hein, et surtout, la possibilité d'utiliser des rythmes respiratoires bien précis. Il y a des rythmes respiratoires qui permettent de diminuer... Je pourrais dire l'émotion de l'inquiétude, hein, comment elle nous perturbe, des rythmes respiratoires qui permettent de diminuer la rumination mentale. Ces rythmes respiratoires, il y a une condition pour qu'ils donnent des résultats, c'est ce que j'appelle l'insistance sur l'expiration. L'expiration, c'est-à-dire la manière dont on arrive à lâcher prise quand on expire, à se laisser expirer. C'est pour ça que j'ai un tout petit ticket sur le mot volontaire. Parce que autant l'exercice doit être volontaire, on s'engage dans l'exercice, autant l'expiration doit être vraiment la possibilité de se relâcher et allonger l'expiration. Ça détend le système nerveux et ça, c'est vraiment un point très, très important. Mais sinon, les rythmes respiratoires spécifiques, ça fonctionne très, très bien.
0: Donc, dans votre livre, il y a à la fois donc, des exercices psychocorporels, mais il y a aussi quelque chose que j'ai beaucoup aimé, c'est du journaling, des exercices d'écriture.
1: Du journaling,
0: oui.
1: Ah, j'ai appris un mot aujourd'hui.
0: Pardon pour l'anglicisme, mais effectivement, des exercices d'écriture introspective, on va dire, on pourrait l'appeler comme ça. Est-ce que vous pourriez nous donner, puisque finalement nous sommes vendredi, et que nos auditeurs, s'ils quittent leur travail et qu'ils veulent passer un bon week-end, est-ce qu'on pourrait avoir peut-être un petit aperçu d'un exercice d'écriture qui pourrait être intéressant à faire ce soir, si on ne veut pas trop se laisser embarquer par...
1: Par une inquiétude.
0: Oui.
1: Tout à fait. Un exercice d'écriture assez simple. C'est une sorte de...

0: passe par la tête, qu'est-ce que vous imaginez comme scénario, etc. Donc ça, c'est deuxième point. Troisième point, qu'est-ce que vous ressentez dans votre corps ? Donc vous écrivez, je ressens dans mon corps, et voilà, j'ai la tête un peu lourde, j'ai les yeux un petit peu peut-être perdus dans le vague, je suis un peu tendu dans les épaules, voilà. Tout ce qu'on ressent, même ce qui semble ne pas avoir de rapport avec l'inquiétude, les pieds froids, voilà, les oreilles chaudes, voilà. Une fois que vous avez fait ça, vous écrivez une petite phrase qui dit « Mon inquiétude, je t'entends », donc vous la reconnaissez, ça permet de la écrire, ça la sort de soi, ça permet de la regarder. « Mon inquiétude, je t'entends, je vais prendre soin de cela. Je vais prendre soin des symptômes du corps et je vais prendre soin de ce qui me préoccupe. Mon inquiétude, je t'entends et je vais prendre soin de cela. » Et vous pliez la feuille en quatre, vous la mettez dans un tiroir et ça va mûrir à l'intérieur. Voilà. Oui, vous avez déposé votre inquiétude, vous la déposez et en même temps vous dites « mais je vais m'en occuper, je ne m'en débarrasse pas ». Vous êtes remis dans une intention positive et surtout vous avez réduit la rumination mentale. Ça stoppe la rumination. C'est une désaturation mentale.
1: C'est un exercice qu'on ne peut que vous conseiller pour ce week-end. Alors, par ailleurs, si vous avez envie de faire une petite balade ce week-end, alors demain, pas terrible peut-être, mais peut-être dimanche. Sophie, l'expo du mois.
2: Alors, si je peux, j'en ai deux. J'ai relevé l'exposition Africa Fashion au musée du Quai Branly, qui va nous permettre de confronter les créations passées et présentes dans la mode africaine. Et puis, dans le merveilleux musée Guimet, la beauté coréenne, histoire d'un phénomène, ces deux expositions ont lieu jusqu'au début juillet. Et au musée Guimet, vous pourrez, entre autres pièces rares du musée, de trésors de toutes sortes, découvrir tout ce qui touche à la beauté coréenne.
1: Formidable. Voilà pour se changer les idées. Jean-Louis Abrassard, merci. Je rappelle le titre de votre livre, Je m'inquiète trop, retrouver de la sérénité dans un monde qui nous bouscule. Ce livre vient de sortir chez Trédaniel.
0: Tout à fait.
1: Merci à vous.
0: Merci.

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Ne cherchons point ailleurs le sujet de ma peine. 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

0: armées. Je ne te vante point cette faible victoire. Titus, ah, plus doux ciel que semble laisser ta gloire, un rival plus puissant voulut tenter ma foi, et put mettre à mes pieds plus d'empire que toi. Que de sceptres sans nombre il put payer ma flamme, que ton amour n'eut rien à donner que ton âme. C'est alors, cher Titus, qu'aimé, victorieux, tu verrais de quel prix ton cœur est à mes yeux. Allons, Phénix, un mot pourra le satisfaire. Rassurons-nous, mon cœur, je puis encore lui plaire. Je me compte être tôt au rang des malheureux. Si Titus est jaloux, Titus est amoureux.
1: Fermez les yeux, écoutez la voix des mots, celle des âmes. Sentez remonter de cette immobilité tendue, souple, profonde, la présence d'un corps, un espace autour, un écho, qui ici est celui de l'archive, mais qui toujours résonne quand c'est le théâtre qui parle. Ludmila Mikhaïl est une immense comédienne de théâtre. Elle est Bérénice en 1984 sur la scène de la Comédie française, orchestrée par le dramaturge allemand Klaus Michael Gruber. Une Bérénice toute de retenue ultime, tendue vers l'impérieux de la mise à nu. La vérité, comme toujours dans la tragédie, la vérité, quitte à en mourir. Cette mise en scène est devenue mythique dans la mémoire du théâtre français. Klaus Gruber qui disait à ses comédiens « Je veux que vous parliez le cœur chaud et la bouche froide. » La passion est l'extrême empêché, ce qui étouffe et éclate en même temps, ce qui prend tout. Le corps est entier engagé et empêché. L'incandescence de Bérénice, tout entière contenue dans sa robe sarcophage, sa robe statue. Titus a déjà décidé de renvoyer Bérénice, la reine étrangère qu'il voulait épouser et n'épousera pas. Dès avant le début de la pièce, sa décision est prise. Il reste à le dire. Ce qui se joue est joué, et en fait, rien ne sera joué tant que ça ne sera pas dit. Titus va devoir persuader Bérénice de la nécessité de la séparation, et Bérénice va refuser de l'accepter. La parole est vitale. Elle tient tout. Si elle échoue, c'est la mort. Ne nous trompons pas. Si vous fermez les yeux et réécoutez la voix, vous entendrez la palpitation de tout de soi qui résiste et sourd. Cette frontière bouleversante entre la parole et le silence, on en revient encore là. À cette source qui murmure pour ne pas jaillir. La limite. La vie en miracle est toujours à sauver, à écouter, à réchauffer. Le secret est à peine audible. Il faut que le théâtre passe à travers les larmes, disait Gruber. La même comédienne, Ludmila Mikhaïl, jouait à Avignon en 1987 dans un autre spectacle devenu mythique, l'intégrale du Soulier de Satin de Claudel, mise en scène par Antoine Vitez. Didier Sandre et Rodrigue.
2: Là où il y a le plus de joie, comment croire que je suis absente? Là où il y a le plus de joie, c'est là qu'il y a le plus cruel. Je veux être avec toi dans le principe. Je veux épouser ta cause. Je veux apprendre avec Dieu à ne rien réserver. À être cette chose toute bonne et toute donnée qui ne réserve rien et à qui l'on prend tout. Prends Rodrigue, prends mon cœur. Prends mon amour, prends ce Dieu qui me remplit. La force par laquelle je t'aime n'est pas différente de celle par laquelle tu existes. Je suis unie pour toujours à cette chose qui te donne la vie éternelle. Le sang n'est pas plus uni à la chair que Dieu ne me fait sentir chaque battement de ce cœur dans ta poitrine qui, à chaque seconde de la bienheureuse éternité, s'unit et se resépare.
3: Oh. paroles au-delà de la mort et que je comprends à peine. Je te regarde et cela me suffit, ô prouesse. Ne t'en va pas de moi. Reste vivante.
1: Nous sommes partis du murmure et nous arrivons dans l'immensité en plein vent qu'est la cour d'honneur d'Avignon. On y entend même les martinets. On y est. Une immensité enserrée dans la pierre, enclose, mais rebelle, offerte au ciel. Des échappées de tous côtés, le grand dehors. Ce n'est pas que le murmure ou le secret n'est plus court, mais les corps là-bas luttent contre le déséquilibre provoqué par les éléments. La cour est insonorisée aujourd'hui, et peut-être, paradoxalement, perçoit-on encore davantage cette matière dans le souffle des voix sur scène. Ce qui est de l'urgence d'eux, les acteurs, à nous. Ce qu'ils nous doivent de réussir, nous faire parvenir l'impalpable, et qu'ils prennent sens, donc corps en nous. Spectateurs qui sommes loin devant, en face. Le texte est ce chemin aléatoire. Où est l'intime alors ? Dans cette question se nichent les souvenirs secrets que chacun emporte après la représentation, souvent sans en avoir conscience. D'abord, même si on a aimé le spectacle, on est fatigué, on a froid, on veut rentrer. Puis le temps fait son tri. Et longtemps après, cette fois pour toujours, des sensations très intimes en nous gardent vivant ce moment. Ce mystère. Le vent, les mots, des corps jetés dans la bataille, quelque chose qui s'est dit et transmis. Et qui nous appartient. Quelque chose de très physique, finalement, s'extrait de nous pour reprendre forme dans cette mémoire. Le souffle d'Ariel ? Non. Quelque chose de plus charnel, d'archaïque. Le théâtre.

0: Revenons à Bérénice. Titus porte le deuil de son père Vespasien, empereur auquel il va succéder. Ce deuil, Titus l'impose à Bérénice, qu'il tient à distance. Leurs rares rencontres ont lieu dans un cabinet entre leurs deux appartements. Un lieu de désert, comme ce deuil imposé par Titus. Un désert que Bérénice présente infranchissable. Quand la séparation est dite, la passion expire sur ses lèvres à elle. La vérité implacable de ce qui meurt et néanmoins est. Ses vers les plus célèbres. Dans un mois, dans un an, comment souffrirons-nous, Seigneur, que tant de mers me séparent de vous? Que le jour recommence et que le jour finisse sans que jamais Titus puisse voir Bérénice, sans que de tout le jour je puisse voir Titus. Racine, dans sa préface à Bérénice, disait « Toute l'invention consiste à faire quelque chose de rien. » Le cinéaste Raoul Ruiz, en 1983, réalisait une adaptation filmée très personnelle de Bérénice, d'après une commande du Festival d'Avignon. Une vision fantomatique, ou plutôt nocturne, somnambulique, de ce lent arrachement. Un film sophistiqué, un parti pris maniéré, diraient certains. Mais restons sur elle, Bérénice, et sur une voix, celle d'Anna Alvaro, une autre immense comédienne de théâtre. Avec Bérénice, elle intériorise ce que chaque mot sortant de sa bouche nous transmet d'une brûlure inexorable.
1: De cette nuit, Phénice, as-tu vu la splendeur?

0: Tes yeux ne sont-ils pas tout pleins de sa grandeur? Ces flambeaux, ce bûcher, cette nuit d'enflammée, ces aigles, ces faisceaux, ce peuple, cette armée, cette foule de rois, ces consuls, ce sénat, qui tous de mon amant empruntaient leur éclat. Cette pourpre, cet or que rehaussait sa gloire, et ces lauriers encore témoins de sa victoire. Tous ces yeux qu'on voyait venir de toutes parts confondre sur lui seul leurs avis de regard.
1: Comment le théâtre peut-il donner chair à ce que des mots ont déjà de brûlant, sans pervertir leur puissance propre? Comment nous transmettre dans le souffle le mystère intact, le verbe incarné? Un autre film singulier, lui-même produit d'un spectacle original mis en scène en 1986 par Brigitte Jacques, a beaucoup marqué à l'époque. Louis Jouvet donnait des cours au conservatoire pendant la guerre. Ses cours ont été transcrits, ont été publiés, et Brigitte Jacques en a monté des extraits. Jouvet et une jeune comédienne juive travaillent une scène du répertoire, Elvire dans Don Juan de Molière. Philippe Clévenot et Jouvet, Maria de Medeiros est la jeune comédienne qui tente de devenir Elvire.
2: Je vous ai aimé avec une tendresse extrême. Rien au monde ne m'a été si cher que vous. J'ai oublié...
3: Prends ton temps, il faut que ce soit une chose qui te touche. Non pas intellectuellement, mais presque physiquement. Elle est persuadée que cet homme qu'elle n'a pas cessé d'aimer, qu'elle aime autrement, brûlera au feu de l'enfer. Cela la bouleverse. Je vous ai aimé, je m'en rends compte maintenant.
2: Je vous ai aimé avec une tendresse extrême. Rien au monde ne m'a été si cher.
3: Il y a une chose qui manque. C'est le souvenir, tu comprends?
2: Je vous ai aimé avec une tendresse extrême. Rien au monde ne m'a été si cher que vous. J'ai oublié mon devoir pour vous, j'ai fait...
3: Je vous ai aimé, il faut que ça déferle alors que tu fais un raisonnement logique. J'ai tout fait pour vous, je ne vous demande qu'une chose, c'est de corriger votre vie et de prévenir votre perte. Sauvez-vous!
2: Je vous ai aimé avec une tendresse extrême. Rien au monde ne m'a été si cher que vous. J'ai oublié mon devoir pour vous, j'ai fait toute chose pour vous. Et toute la récompense que je vous en demande, c'est de corriger votre vie et de prévenir votre perte. Sauvez-vous! Je vous prie, ou pour l'amour de vous, ou pour l'amour de moi, encore une fois, Don Juan, je vous le demande avec larmes. Et si ce n'est assez des larmes d'une personne que vous avez aimée, je vous en conjure par tout ce qui est le plus capable de vous toucher.
3: Ça finit là. Et elle lui dit, très gentiment, je m'en vais maintenant, je ne vais pas vous importuner plus longtemps. Il faut que ça arrive jusqu'au bout. Je vous en conjure par tout ce qui est le plus capable de vous toucher.
1: Cette femme noble a été séduite par Don Juan, enlevée à son couvent, puis comme toutes les femmes, abandonnée. Vers la fin de la pièce, elle revient devant lui, précédant le jugement final. Elvire revient non pour juger, ni pour se venger, mais pour sauver Don Juan. Elle porte vers lui l'élan absolu d'un désir qui n'est plus la passion originelle, mais sa transcendance. Sa passion de nouveau jetée vers lui est cette fois motivée par un désir hors d'elle. Elvire est la seule femme à oser affronter Don Juan. Involontairement, dans cette scène, elle va le reséduire et elle sera la seule femme à oser dire non. La passion d'Elvire est d'autant plus nue qu'elle est inatteignable.
3: C'est mieux, tu sens que c'est mieux.
2: Je le fais encore sur la pointe des pieds.
3: C'est quelqu'un qui a renoncé à tout. Il y a, par conséquent, au début, un détachement qui est extraordinaire. C'est quelqu'un qui descend du ciel par des moyens surnaturels, ou qui s'avance sur l'eau. Dans la vie de Don Juan, où elle apparaît tout à coup, c'est un avis du ciel. Et on entend soudain ce solo de flûte avec des sanglots. C'est une scène qui doit soulever la salle. Cette femme qui au premier acte avait une hauteur, une violence extraordinaire, revient tout à coup au moment où la pièce s'obscurcit et devient douteuse, où l'action se peuple de signes. Et elle vient dire cette complainte de tendresse, ce solo de suavité. Tu vois le contraste?
2: Je voudrais y arriver.
3: C'est un état intérieur. Dans beaucoup de religions, pour exercer les gens à un certain état, on les fait jeûner, c'est-à-dire qu'ils doivent éviter les impuretés de ceci ou de cela. L'acteur est exactement dans les mêmes conditions.
1: J'ai eu envie de vous faire entendre ce duo, car entre eux, Clévenot, Jouvet, Médéros, Elvire, ce qui se travaille, c'est la passion du théâtre. Une quête urgente de trouver le chemin du personnage, l'énergie, ce qui doit être dit, porté, devant Don Juan et devant le public. Ce que Clévenot Jouvet porte en lui d'urgence à rendre, à atteindre. Je parle de passion à travers des rôles de femmes, mais on entend ici l'incandescence d'un acteur rare, Philippe Clévenot. C'est infime, l'intention étendue et souple à la fois. On sent que ça peut être cela ou cela, des tout petits riens d'interprétation d'une vérité, la quête d'un sorcier. C'est la vérité du théâtre qui nous est montrée dans ce spectacle. Elle est multiple. Jouvet à la sienne, qui ne sera pas celle d'un autre traducteur du verbe, mais le chemin qui s'exprime est celui de la passion pure. C'est ce qui fera toujours la force incantatoire et unique d'un plateau de théâtre. Sa face sacrée. Le sacré, le sauvage, le corps jeté dans la bataille, on en arrive à Phèdre et à Patrice Chéreau. La quintessence de la passion racinienne, la brûlure suprême. Phèdre a appris la mort de Thésée dont elle est la femme. Cette mort supposée va lui donner la force ou la folie d'oser avouer l'amour fou qu'elle porte en elle au fils de Thésée, Hippolyte. Devant son aveu, le rejet, le dégoût qu'elle suscite chez lui libère comme un torrent cette passion longtemps contenue. Le monde autour disparaît. Quand Thésée, finalement, bien vivant, va revenir devant elle, Phèdre se donnera la mort. De toute façon, elle est déjà morte. D'avoir accouché de cet amour trop enraciné en elle. Dire que ce personnage est physique est peu dire. Mais une fois encore, le verbe, le vers racinien, oblige le torrent à passer par l'étouffement. Le souffle, comme un enfantement, fait advenir ce qui peine ou hésite. Fermez les yeux, souvenez-vous, ou imaginez-vous, une aire étroite et longue, comme une route, entre deux rangs de gradins qui se font face. Les spectateurs de part et d'autre se penchent sur un cri. C'est le Phèdre de Patrice Chéreau, avec Dominique Blanc.
4: C'est moi, prince. C'est moi. Dont l'utile secours. Vous eût du labyrinthe. Enseignez les tatous. Que de soins m'eût coûté cette tête charmante. Un fil n'eût point assez rassuré votre amante. Compagne du péril qu'il vous fallait chercher. Moi-même devant vous, j'aurais voulu marcher. Et Phèdre, au labyrinthe avec vous descendu, se serait avec vous retrouvé. Perdu.
5: Qu'est-ce que j'attends? Madame, oubliez-vous que Thésée est mon père et qu'il est votre époux?
4: Et sur quoi jugez-vous que j'en perds la mémoire, prince? Aurais-je perdu tout le soin de ma gloire?
5: Madame, pardonnez. J'avoue en rougissant que j'accusais à tort un discours innocent. Ma honte ne peut plus soutenir votre vue. Et je vais...
4: Ah, cruel! Tu m'as trop entendu. Je t'en ai dit assez pour te tirer d'erreur. Eh bien, connais donc Phèdre et toute sa fureur. J'aime! Ne pense pas qu'au moment que je t'aime, innocente à mes yeux, je m'approuve moi-même. N'est que du fol amour qui trouble ma raison, ma lâche complaisance et nourrit le poison. Objet infortuné des vengeances célestes, je m'abhorre encore plus que tu ne me détestes.
1: L'écrivain Maurice Blanchot, fidèle à des thèmes qui lui sont chers, évoque Phèdre dans son livre « Faux pas ». Ce qui l'a conduite à la perdition, nous dit-il, ce n'est pas seulement la fureur du désir, c'est aussi son rêve de candeur. Et ce qui l'enchaîne fatalement à son crime, c'est aussi bien que la folie du crime, l'amour de la pureté, qui la force à être coupable pour s'unir complètement à l'innocence. Cette Phèdre-là, celle de Dominique Blanc dirigée par Chéreau, est une amoureuse. Une réduction blasphématoire? C'est l'image qui me reste en tout cas, c'est mon souvenir. Et puis pensez-y. Être une amoureuse, aimer, des lueurs hallucinées dans les yeux, le corps en avant qui veut toucher, la parole qui embrasse, qui embrase, l'espace enflammé. Une réduction, vraiment? Un autre metteur en scène, Luc Bondy, une autre Phèdre, Valérie Dréville.
6: Je reconnus Vénus et ses feux redoutables d'un sang qu'elle poursuit tourments inévitables. Par des vœux assidus, je crus les détourner. Je lui bâtis un temple et pris soin de l'orner. De victimes moi-même à toute heure entourée, je cherchais dans leurs flancs ma raison égarée d'un incurable amour, remèdes impuissants. En vain sous les autels, ma main brûlait l'encens quand ma bouche implorait le nom de la déesse. J'adorais Hippolyte et le voyant sans cesse, même au pied des autels que je faisais fumer, j'offrais tout à ce dieu que je n'osais nommer. Je l'évitais partout. Oh, comble de misère. Mes yeux le retrouvaient dans les traits de son père. Contre moi-même, enfin, j'osais me révolter. J'excitais mon courage à le persécuter pour bannir l'ennemi dont j'étais idolâtre. J'affectais les chagrins d'une injuste marâtre. Je pressais son exil et mes cris éternels l'arrachèrent du sein et des bras paternels. Je respirais. Hénon. Et depuis son absence, mes jours moins agités coulaient dans l'innocence. Soumise à mon époux et cachant mes ennuis de son fatal hymen, je cultivais les fruits. Vaine précaution. Cruelle destinée. Par mon époux lui-même, à Trézène amené, j'ai revu l'ennemi que j'avais éloigné. Ma blessure trop vive, aussitôt a saigné. Ce n'est plus une ardeur dans mes veines cachées. C'est Vénus tout entière à sa proie attachée.
1: Tout aussi passionnée et folle d'amour, mais l'image qui me reste cette fois de ce spectacle-là est celle de la fin. Une agonisante, une presque morte, qui se consume en elle-même. Fille de Minos et de Pasiphae, elle-même fille du soleil, Phèdre se consume de la lumière à la nuit. Noble et brillante auteur d'une triste famille, toi dont ma mère osait se vanter d'être fille, qui peut-être rougit du trouble où tu me vois, soleil, je te viens voir pour la dernière fois. Je ne fais pas le tour, je ne compare rien. Je réveille pour vous des souvenirs personnels, des remontées de ma mémoire, une mémoire de théâtre partagée, mais mon émotion à moi, celle que j'ai emportée ce soir-là, dont je peux dire aujourd'hui qu'elle est toujours là, c'est Valérie Dréville. Rampant sur une lente de sable, la voix rauque le souffle ultime, se consumant au feu d'un soleil presque éteint.

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0: Bonjour. Aujourd'hui, aux origines de la guerre de 30 ans, la réforme, Rodolphe II et la Bohème. On qualifie souvent la guerre de 30 ans de « guerre allemande », je mets des guillemets à « guerre allemande », ou de « guerre civile européenne », à nouveau avec des guillemets. Pourtant, qui se souvient que ce conflit éclata à Prague et que ses origines étaient bien plus lointaines dans l'espace et dans le temps? La réforme naît en quelque sorte de la doctrine hussite, un saint empire romain germanique divisé politiquement et confessionnellement, un empereur brillant intellectuellement mais dépassé et menacé par son frère cadet, les deux frères étant restés sans enfants. Tout était réuni pour que le conflit explose. Pour nous parler de ces années cruciales, j'ai le plaisir de recevoir aujourd'hui Claire Gantet. Claire Gantet, bonjour. Alors, professeur d'histoire à l'université de Fribourg et président de la Société suisse pour l'étude du XVIIIe siècle, je vous avais reçu pour votre « Guerre de 30 ans » paru chez Talendier en 2024. C'est bien ça, Claire Gantet ?
1: Et
0: quelque chose me dit que un autre livre est en préparation.
1: Oui, je rédige actuellement une biographie de Frédéric II, roi de Prusse, le souverain éclairé, l'ami de Voltaire, où je me demande voilà, comment est-ce qu'on peut manier politique et lumière en ce XVIIIe siècle, donc d'après l'exemple de cette personnalité très extravagante, très intéressante, grand ami de la culture et en même temps un homme à poigne.
0: Un homme à poigne, c'est toute l'ambiguïté du despotisme éclairé, Claire Gantet.
1: Oui, tout à fait. Ah, et en même temps, il y a beaucoup de choses nouvelles à dire sur ces souverains absolutistes éclairés qui poussent l'absolutisme très loin.
0: Tout à fait. Alors, Claire Gantet, tout le monde sait que la guerre de 30 ans a commencé à Prague par la journée de la défenestration. Alors, vous nous direz donc en 1618, ce qui s'est passé exactement, mais est-ce que l'on pourrait pas dire que cette guerre allemande, cette guerre civile religieuse allemande a commencé deux siècles plus tôt et a commencé en Bohême, qui prend un accent circonflexe si je ne m'abuse, et deux siècles avant 1618, c'est presque pile poil 200 ans avant.
1: C'est tout à fait presque 200 ans avant et c'est tout à fait délibéré même, puisque le geste symbolique qui marque l'entrée dans la guerre, c'est une défenestration. Donc on jette par la fenêtre des gens qu'on ne veut plus voir. Et c'était par ce geste qu'en juillet 1419, des hussites, des partisans de Jean Hus, qui était recteur de l'université de Prague, avaient jeté des échevins, donc des membres du conseil municipal de Prague catholique, pour donc imposer cette nouvelle branche de laquelle Luther se revendiquera, hein, qui a donc des mots d'ordre relativement proches de ce que seront ceux, donc un siècle plus tard, de Luther.
0: Oui,
1: et puis imposer aussi un pouvoir local.
0: Voilà, c'est ça. Alors, oui, parce que Claire Gantet, premièrement, c'est en fait la critique des vices de la papauté, et puis on veut plus du pape et on veut plus d'un roi d'origine étrangère, puisque rappelons-le, la couronne tchèque était élective.
1: La couronne tchèque est élective à partir de 1529, elle est auprès des Habsbourg, hein, donc ce sera toujours un souverain Habsbourg. Alors en 1419, pas encore, hein, c'est une famille qui s'appelle les Jagellons. Les nobles ont leur mot à dire et ils le font, hein, très régulièrement. Donc, en partant, en tout cas, les nobles vont fortement prendre parti donc, pour cette réforme religieuse de Jean Hus, qui sera brûlée au Concile de Constance comme hérétique. C'est une fin abominable.
0: Et pardonnez-moi, Claire Gantet, et en plus, à l'abomination s'ajoute la félonie, parce qu'il avait eu un sauf-conduit de l'empereur pour se présenter et défendre ses thèses à Constance.
1: Tout à fait. Hein, voilà, donc là, il y a une sorte aussi d'indignation. Foncièrement, les normes n'ont pas été respectées, le droit n'a pas été respecté. Alors, disons, ça mène à des guerres, hein, des partisans de Jean Hus. Les modérés l'emportent, ils revendiquent la communion sous les deux espèces. Les catholiques ne procédaient qu'à une communion sous l'espèce du pape. Et puis la communion est toujours rare à cette époque-là. On ne communie pas tous les dimanches, mais simplement à des fêtes. Donc ça fait partie des éléments centraux, le fait de pouvoir élire eux-mêmes leur pasteur, leur clergé. de ne pas dépendre donc d'une autorité ecclésiastique catholique, et puis de s'autogérer, d'avoir des écoles.
0: L'université de Prague, Claire Gantet.
1: L'Université de Prague, tout à fait, hein, et donc de se défendre. Alors, donc, ce sont des hussites modérées qui se réunissent en 1575 autour d'un texte qu'on va appeler la Confession de Bohême, qui va être connu. On est dans une période un peu d'affaiblissement des archiducs d'Autriche. Hein,
0: Claire Gantet, pardonnez-moi, vous brûlez, si j'ose dire, non les hérétiques, mais les étapes, parce que, dites, 60 ans auparavant, il s'est produit l'événement que l'on sait, c'est-à-dire que 100 ans après Jean Hus, est venu un certain moine nommé Luther.
1: Et Luther, c'est assez intéressant. Donc, il se revendique notamment de Jean Hus. C'est très difficile à cette époque-là d'innover. C'est très mal perçu. On a besoin de s'ancrer dans des traditions. Alors, le catholicisme a toute la tradition derrière lui. Et Luther cherche notamment une tradition avec Jean Hus. Alors, Hus, en tchèque, ça veut dire la loi. On va
0: Loi.
1: le représenter, voilà, comme une loi, enfin, comme cet oiseau, hein, loi. Et on va aussi avoir toutes sortes de prédictions selon lesquelles loi.
0: Renaîtra sous la forme, non d'un sphinx, mais d'un aigle, semble-t-il.
1: L'aigle, voilà, l'aigle étant évidemment l'animal héraldique du Saint-Empire. Hein, donc, c'est une façon de dire cette confession sera reconnue au niveau de l'Empire. Hein. Alors, de fait, c'est très difficile. En 1555, dans le Saint-Empire, le luthéranisme, donc les partisans de Luther, et le catholicisme sont reconnus juridiquement comme étant égaux. On ignore le calvinisme qui commence à se développer.
0: Eh
1: Hein,
0: oui.
1: ça va être un grand problème. Hein. On ignore aussi les juifs. Enfin, ça, c'est un autre problème. Donc, voilà, on ignore cela.
0: Mais
1: Alors,
0: Claire Gantet, s'il vous plaît, dites à nos auditeurs quel est le fameux adage qui résume la paix d'Augsbourg.
1: Oui, cuius religio, eius religio. Hein, donc,
0: Vous êtes dans votre livre, vous êtes un peu dubitative, c'est-à-dire que c'est un peu simple comme explication.
1: à fait. Hein. Donc, en théorie, donc à chaque territoire, sa confession, le Saint-Empire, donc disons l'ancêtre de l'Allemagne, c'est un pays extrêmement fragmenté, avec à peu près 350 principautés. Et donc, cet adage voudrait dire que chaque prince ou chaque conseil de ville, quand cette principauté est une ville, etc., a le droit d'imposer sa confession, donc soit le luthéranisme, soit le catholicisme.
0: Oui, mais
1: Dans les...
0: alors, pardonnez-moi, Claire Gantet, à nouveau, hors antenne, vous me disiez que les seigneurs ecclésiastiques qui sont passés à la réforme et qui ont emporté avec eux les biens de l'Église, qu'est-ce qu'ils sont censés faire?
1: Alors, bon, là, il y a une ambiguïté. Les luthériens, bien sûr, vont vouloir séculariser ces biens d'église. Il va y avoir un conflit qui se joue autour de ces biens d'église qui sont considérables, mais il y a une richesse de l'église considérable. Donc, ce sont des atouts de richesse, de pouvoir qui se jouent. On va argumenter sur le fait que les sécularisations qui ont lieu après 1552 sont
0: C'est pas
1: licites
0: ça.
1: ou non, etc. Hein, voilà, donc il y a toute une ambiguïté qui va favoriser toutes sortes de conflits. Par ailleurs, comme je voulais le dire, les princes n'ont souvent pas les moyens d'imposer leur confession, tout simplement parce que ces principautés se gèrent et qu'il y a en gros de la mixité confessionnelle partout, sauf en Bavière. Là, le duc de
0: Oui.
1: Bavière est le seul à avoir pu expulser les protestants et donc avoir une politique franchement catholique.
0: Et il s'en fait gloire.
1: Sans ses gloires, hein, tout à fait.
0: L'élève des jésuites.
1: Exactement. Hein, donc l'élève des jésuites, comme le sera par la suite, donc Ferdinand II
0: De
1: de
0: Styrie.
1: Styrie. Hein, voilà.
0: Claire Gantet, pardonnez-moi. Donc on aboutit à une espèce de puzzle renversé, il y en a partout. Comment réagit Charles V abdique. C'est un peu un échec. Comment réagit l'opinion?
1: Alors, Charles Quint abdique, c'est quelque chose qui est tout à fait nouveau. Il abdique par désespoir. Hein. Il a véritablement voulu lutter contre la réforme. C'est quelqu'un qui est très profondément catholique, comme le resteront tous les empereurs Habsbourg. Et puis, c'est quelqu'un qui est humainement complètement épuisé. Hein. Il le dit dans sa lettre d'abdication, et il ne peut plus, il est malade, physiquement, il est vraiment au bout. Voilà, alors c'est évidemment une grande perplexité qui s'empare, et son frère d'ailleurs qui va reprendre les rênes dans le Saint-Empire va tenter de retarder la nouvelle. Et puis faire en sorte donc on restaure la dignité de cette dynastie des Habsbourg dans le Saint-Empire.
0: Alors justement, Claire Grantet, vous mettez le doigt sur le problème, c'est que ce n'est pas une monarchie héréditaire. L'empereur est élu par des électeurs. Alors allez-y.
1: Alors l'empereur est élu par sept princes, qu'on appelle pour cette raison sept princes électeurs. Ça s'est réglé un texte depuis 1356,
0: La bulle
1: donc
0: d'or.
1: voilà la bulle d'or de Prague. Donc parmi ces sept princes électeurs, il y en a trois laïcs et quatre ecclésiastiques. Donc c'est évidemment pratique un nombre impair puisque c'est la majorité absolue. Alors, la tradition veut que le prince ou l'empereur soit élu dans la famille des Habsbourg, mais c'est une tradition et rien n'empêche
0: Que ça
1: que ces
0: change.
1: électeurs, voilà, choisissent quelqu'un d'autre. Ce qui se passera au XVIIIe siècle, avec des conséquences assez désastreuses. Mais donc, voilà, rien ne l'empêche et il y a un élément de faiblesse ici.
0: Claire Gantet, il y a aussi quelque chose, c'est à s'arracher les cheveux, mais le Saint-Empire romain germanique, on voit l'Allemagne. Mais si je ne m'abuse, le roi de Bohême, c'est-à-dire la République, aujourd'hui la République tchèque, c'est un électorat.
1: Oui, alors la Bohème a une place à la fois centrale et très particulière dans le Saint-Empire. Il y a eu un moment autour de 1500 où plein d'institutions ont été mises en place dans le Saint-Empire. On a voulu véritablement fonder une sorte de charpente institutionnelle avec des tribunes d'empire, la diète, etc. La Bohème n'est pas concernée par tout ce mouvement d'institutionnalisation. Elle a un régime tout à fait particulier, donc c'est un royaume, le roi étant élu. Alors, depuis 1526, là aussi, c'est un Habsbourg, mais qui est élu donc roi de Bohême. Donc ce roi de Bohême est aussi prince électeur. Alors, foncièrement, il siège à la diète quand il en va d'une élection d'un empereur. Sinon, il est relativement absent des affaires de l'Empire. Hein. Donc, quelque chose qui s'autogère, pour ainsi dire, qui est proche des Habsbourg, hein, qui est un élément central, un élément du prestige aussi de cette dynastie des Habsbourg, mais qui est tout à fait particulier.
0: Mais Claire Gantet, hors antenne, nous mentionnions, vous et moi, le fait qu'ils sont également rois de Hongrie et que tout ce beau monde n'est pas loin de la Turquie, si j'ose dire.
1: Voilà, alors effectivement, il y a une frange de la Hongrie qui est tombée aux mains des Habsbourg, c'est toujours 1526, hein, donc c'est une frange, la frange occidentale de la Hongrie. Donc le Habsbourg se dit roi de Bohême et roi de Hongrie doit être aussi élu, roi de Bohême et roi de Hongrie. Alors l'Empire ottoman est dans une période d'expansion au XVIe siècle, hein, il va très loin en Europe centrale, il va même être aux portes de Vienne en 1529, hein, et c'est la rudesse de l'hiver qui va permettre aux Habsbourg de les faire fuir. Hein, donc les Ottomans sont puissants, ils font peur, et c'est une menace qui pèse, hein, qui va jouer aussi sur les relations entre Rodolphe et son frère
0: Mathias.
1: Mathias. À la toute fin du XVIe siècle.
0: Oui, parce que pour bien que nos auditeurs se fassent une idée, les Turcs sont à 400 km de Vienne ou de Munich. Le danger est là.
1: Le danger est là, le danger est aux portes de l'Empire. Hein. La frontière du Saint-Empire donne sur des terres qui appartiennent à l'Empire ottoman. Donc le danger turc est tout à fait présent.
0: Claire Gantet, donc Ferdinand, le frère de Charles Quint, va devenir empereur. Son fils Maximilien va lui succéder. Et comment gérer la question de la réforme dans l'Empire?
1: Alors, les empereurs Habsbourg vont tous rester catholiques, mais en même temps, ces empereurs du milieu du XVIe siècle veillent à la modération. Ils sont aussi des arbitres supra-confessionnels, des arbitres, disons, au niveau de l'Empire, et vont tenir à développer une politique modérée et essayer aussi de ne pas internationaliser les problèmes. Le problème qui va se nouer, c'est que cette question religieuse, elle va déborder.
0: Déborder de l'Empire.
1: Et du coup, on ne va plus pouvoir la gérer à partir des années 1580. Mais jusque dans les années 1580, tous les empereurs ont essayé donc, de modérer, avec véritablement une politique volontariste, hein, de faire en sorte que ça ne vire pas à l'affrontement.
0: À tel point, je crois que Maximilien a été soupçonné de passer discrètement à la réforme.
1: Oui, tout à fait. Bon, il y a eu des controverses, alors y compris aussi contre Rodolphe, alors que Rodolphe est profondément catholique. Hein, on l'a accusé de faire le jeu des protestants, ou même contre Matthias, qui va accorder une lettre de majesté, etc., plutôt favorable donc, à ses successeurs de Jean Hus, à ses Hussites.
0: Les revoilà.
1: Voilà, les revoilà. Hein. Donc, ces empereurs, pour assurer leur autorité, doivent composer sur place. Notamment donc avec ces protestants ou avec ces groupements qui sont proches du protestantisme. Hein, ils sont apprêtés le flanc à des critiques, d'autant plus qu'il y a une nouvelle génération catholique. Oui. Vous aviez prononcé le terme de jésuite, hein, donc notamment formé par des jésuites, qui est très prosélyte.
0: C'est le Concile de Trente.
1: Oui, voilà, ce nouveau catholicisme très dynamique, hein, et qui vont avoir certains succès parmi certaines élites, pas toutes. Hein. En Bohême, le royaume est très, très foncièrement protestant. Mais certains nobles hein, de proue hein, vont se convertir, avoir une politique extrêmement dynamique en faveur du catholicisme.
0: En faveur du catholicisme. Claire Gantet, avant que nous continuions, je vous propose d'écouter ceci.

0: Dialogue sur l'histoire, je reçois aujourd'hui Claire Gantet, venue nous parler des origines bohémiennes de la guerre de 30 ans. Claire Gantet, c'était une musique de tchèque, de la Renaissance. Alors, Claire Gantet, vous avez mentionné le nom de Rodolphe. Alors, qui était-il et comment s'était passée un peu sa formation ?
1: Alors, Rodolphe, il naît en 1552, c'est le fils de l'empereur, le premier fils hein, de l'empereur Maximilien Dieu, donc c'est évident que c'est lui qui, normalement, s'il est évidemment élu, deviendra donc l'héritier. C'est une famille très nombreuse, ils ont 15 enfants, hein, et donc il a de nombreux frères,
0: ce qui va poser de nombreuses sources d'ennuis.
1: Oui, de nombreuses sources d'ennuis par la suite. Hein. Alors, il est éduqué à Madrid, comme son frère cadet Mathias, donc en Espagne. Et le roi d'Espagne, c'est quelqu'un qui insiste énormément sur la majesté dynastique, sur une posture extrêmement figée, sur ce retrait du prince. Le prince est puissant parce qu'il ne se montre pas. Hein, il y a quelque chose qui est tout à fait inverse de ce que sera la posture de Louis XIV plus tard, qui règne en se montrant. Et là, c'est l'inverse. Hein, on montre qu'on est tout puissant, justement, en s'effaçant.
0: Mais invisible. Hein,
1: invisible, exactement. C'est quelqu'un qui est foncièrement un peu craintif, un peu défiant. Il se défie, par exemple, de ses oncles espagnols, de Philippe II. Il n'épouse pas l'infante Isabella, la fille donc de Philippe II d'Espagne, avec qui il aurait dû se marier. Ça va aussi poser un grand problème. Il va vivre des années durant avec la fille d'un courtisan qui s'appelle Catarina Strada, avec laquelle il va avoir au moins 6 enfants, mais des enfants extra-conjugaux qui ne seront jamais reconnus. Donc, il est considéré comme n'ayant pas de descendance légale.
0: Et pardonnez-moi, Claire Gantet, je crois qu'il y a une espèce de légende tchèque d'un fils adultérin de Rodolphe qui était un monstre parcourant les rues de Prague. Enfin, est-ce que c'était vrai ou pas ?
1: Non. Bon, il y avait beaucoup de légendes hein, sur Rodolphe.
0: Autour du bonhomme.
1: Voilà.
0: Oui, mais pardonnez-moi, je veux pas faire, Claire Gantet, je ne veux pas faire de la psychanalyse de bazar, mais vous dites, voilà, la majesté du prince, c'est de se montrer le moins souvent. Mais est-ce que Rodolphe n'a pas poussé, pardonnez-moi l'expression, le bouchon un peu trop loin, en sens inverse.
1: Oui, alors effectivement, donc il va devenir, il va être élu empereur. La résidence, il n'y a pas de capitale fixe encore, mais la résidence usuelle, c'était Vienne. Il a peur du peuple de Vienne, de la foule de Vienne, et va transporter sa résidence à Prague. Donc là, on va être
0: au château.
1: Prague. Dans le château de Prague, le Hradčín, hein, qu'on voit toujours de nos jours.
0: Comment dit-on que la grand-mère Hradčín ?
1: Hradčín, ouais, voilà. J'espère, en tout cas, que ça se prononce véritablement.
0: J'ai jamais pu le prononcer.
1: Voilà. Alors, c'est quelqu'un qui est atteint de ce qu'on appelle la mélancolie à cette époque-là, une sorte d'état dépressif à partir de 1579-1580, et donc une maladie qui va détériorer ses relations avec ses frères. Alors, il est lui-même, hein, il le sent, bien sûr, il est tout à fait intelligent, cultivé,
0: ah oui,
1: très travailleur.
0: Claire Gantet, vous venez d'employer le mot « cultivé ». On ne peut pas parler de Rodolphe sans parler des collections, allez-y. C'est le mécène avec un grand M.
1: C'est le très très grand mécène de l'époque. On peut voir un aspect de ses collections encore à Vienne, au musée d'art de Vienne, qui est absolument fantastique. C'est lui qui a financé des artistes tout à fait novateurs, comme Artimboldo, qui a financé aussi des astronomes tout à fait novateurs, comme Tycho Brahe. Il a fait des expériences de chimie.
0: L'alchimie.
1: L'alchimie, etc. Mais véritablement des expériences. D'ailleurs, ça l'a plongé dans le désespoir. Une fois, il fait une expérience et puis ça explose.
0: Le mercure.
1: Sa barbe brûle et un de ses palefreniers en meurt et ça va le plonger dans le désespoir pendant des mois. Voilà, donc quelqu'un qui est extrêmement cultivé, très ouvert. Hein. Prague devient, sous son règne, un véritable centre intellectuel et artistique, ce que Prague n'était pas auparavant.
0: C'est pardonnez-moi Claire Gantet, le maniérisme en peinture. si ma mémoire est bonne.
1: Et si
0: ma mémoire est bonne également, la couronne du Saint-Empire, qui est à Vienne maintenant, c'est lui qui l'a fait faire.
1: Oui, tout à fait. Aussi.
0: Et si je puis me permettre, Claire Gantet, toutes ces splendides collections, c'est comme un coffre-fort ouvert, et on le verra pendant la guerre de 30 ans qui va suivre.
1: Oui, alors on va le voir, bon, quand son frère lui succédera, il va tout empocher. et puis effectivement, après, les collections vont être plus ou moins dispersées.
0: Alors justement, Claire Gantet, le gros problème, c'est qu'il n'est pas marié, il n'a pas d'enfant. Et donc, vous disiez précédemment que le souci principal de la famille, c'était de ne pas internationaliser le conflit. Alors, justement, avec cette nouvelle génération néo-catholique, qu'est-ce qui va se passer ?
1: Oui, alors, d'une part, ce Rodolphe II, il va être de plus en plus plongé dans l'inertie. Hein, il conçoit quantité de projets qu'il n'arrive pas à mettre en place. Et donc, ça le plonge dans l'indécision. Le moindre revers le décourage. Donc, il y a une sorte d'inertie complète. Le climat confessionnel devient beaucoup plus dynamique, hein, avec des éléments qu'on ne peut plus encadrer par des institutions, hein, naissent peu à peu, donc des mouvements, des initiatives qu'on ne peut plus encadrer.
0: Mais pardonnez-moi, Claire Gantet, quand vous dites initiatives, c'est des initiatives de la part des deux parties, c'est-à-dire catholiques contre protestants et protestants contre catholiques, ou alors il y a une confession plus vindicative que l'autre?

0: de la manière forte, c'est-à-dire de l'interdiction de ces néo-hussites,
1: Mais...
0: du fait de placer des catholiques dans tous les postes influents au gouvernement, etc., etc.
1: Nicky Argantin, il y a quelque chose que je ne comprends pas. À l'instant, vous nous présentez Rodolphe comme un empereur intelligent, lucide, voilà. Mais enfin, nommer un pareil Premier ministre, qu'est-ce qui lui a pris? Enfin,
0: Il a cédé à la pression du nonce apostolique. C'est quelqu'un qui est faible. Voilà. Et il assiste avec impuissance à cette polarisation qui le plonge dans le désespoir foncièrement.
1: oui, parce qu'il voit arriver le mur.
0: Il voit arriver le mur et puis son frère Cadel, Mathias, va avoir de plus en plus d'importance puisque Rodolphe ne règne pas vraiment. Son frère Mathias va prendre, pour ainsi dire, les rênes du pouvoir. On est aussi dans une guerre contre l'Empire ottoman.
1: Pardonnez-moi, Claire Gantet, on a l'impression, là aussi je ne veux pas faire de la psychanalyse de bazar, on a l'impression d'un serpent qui agit, vous voyez, petit à petit, c'est-à-dire prenant l'Autriche, puis la Hongrie, et en fait approchant de plus en plus de Rodolphe.
0: Mathias, oui,
1: Oui.
0: effectivement. Alors, il est ambitieux. Il sent que il faut un gouvernement. Alors, d'autant plus, comme je le disais, il y a une guerre
1: Oui.
0: contre l'Empire ottoman jusqu'en 1606. Et donc, il bâtit aussi son pouvoir en organisant cette guerre contre l'Empire ottoman. Il faut négocier avec des protestants qui essayent de profiter donc de cette situation assez indécise pour obtenir des textes qui garantissent des libertés, une certaine tolérance. Et donc Mathias va grignoter le pouvoir. Ils ont un troisième frère qui s'appelle Albert, qui au début essaye d'être un peu le médiateur entre les deux aînés, et puis qui finalement va prendre le parti de Mathias parce qu'il se dit avec Rodolphe, ça ne fonctionne plus.
1: Plus.
0: Et ils vont quasiment le déposer à la fin, donc autour de 1608. 1610, Rodolphe a encore le titre d'empereur, mais il n'a même plus de terre. C'est Mathias qui a tout.
1: C'est Mathias qui a tout. Mais alors dites, c'est shakespearien, Claire Gantet, il y a quand même un gros, gros problème. Mathias n'a pas d'enfant. Et
0: Mathias n'a pas d'enfant. Il pense qu'il
1: Albert non plus.
0: Alors Mathias va être, quand donc Rodolphe meurt en 1612, donc Mathias est évidemment élu empereur, mais ça. La même problématique se représente. C'est ça qui est le plus étonnant dans cette affaire. Mathias, qui avait été quand même très énergique jusqu'alors, va sombrer lui-même dans la léthargie, dans la mélancolie, va reprendre même le personnel politique. Il arrive en empereur, donc il est nommé élu empereur à l'âge de 55 ans. C'est déjà un homme
1: Vieux.
0: assez épuisé, vieux. Et donc les mêmes problèmes vont se poursuivre.
1: Et aucun n'a deux fils.
0: Aucun n'a voilà, de successeur légitime et donc le candidat qui va être
1: voilà. Dis, dis,
0: élu, voilà,
1: dis,
0: quand
1: dis.
0: Mathias meurt, lui-même, 1619, c'est un cousin, Ferdinand de Styrie, élevé par les jésuites, le premier élevé par cette nouvelle génération de
1: Dont vous
0: catholiques
1: nous parliez.
0: combatifs, voilà, de catholiques combatifs et qui va véritablement vouloir imposer une recatholicisation musclée.
1: Voilà. Alors, Claire Gantet, il nous reste environ 20 minutes pour que vous nous parliez de cette fameuse défenestration qui n'était pas la première, puisque vous nous l'avez dit. Ferdinand, bon, bah, c'est bien gentil. Ferdinand, vous nous dites qu'il veut recatholiciser ses domaines, certes. Encore faut-il le pouvoir.
0: Oui, alors c'est encore sous le règne de Mathias que ça se joue, c'est à la fin du règne de Mathias que ça se joue, cette deuxième défenestration de Prague, donc qui s'inscrit délibérément dans la tradition de la première. Ce sont des nobles tchèques, donc de sensibilité hussite, qui vont jeter par la fenêtre du château de Prague des représentants de l'empereur. La fenêtre, on la voit toujours.
1: Ah oui,
0: Je suis allée à
1: racontez-nous,
0: Prague,
1: Claire
0: on voit
1: Gantet.
0: très très bien où ça s'est passé. Alors, en 1419, les échevins catholiques qui avaient été jetés par la fenêtre avaient été tués par ces hussites. Là, ça marche pas, si on peut dire.
1: Oui,
0: C'est-à-dire que les représentants de l'empereur survivent à cette chute. C'est quand même une chute de 17 mètres. Il y avait une volonté de meurtre de ces représentants et à travers eux de l'empereur. La maison des Habsbourg en sort profondément humiliée.
1: C'est de la lettre majesté.
0: Oui, voilà. Alors la raison, effectivement, c'est que dans ce climat, disons,

0: conflictuelle et tendue, Rodolphe, en 1619, avait accordé à ses hussites une lettre de majesté qui leur donnait des droits, notamment d'élire eux-mêmes leurs clercs, avoir un consistoire qu'on appelait des défenseurs qui veillaient à ce qu'il n'y ait aucune contrainte religieuse sur eux, et puis donc le droit de construire des écoles et des églises, y compris sur des terres qui appartenaient au roi de Bohême, donc à l'empereur. Donc il s'agissait de la lettre de majesté, donc un texte que Rodolphe avait concédé aux Hussites en 1619, qui accordait donc une certaine liberté de culte à ces Hussites, mais aux Hussites, hein, qui pouvaient donc nommer eux-mêmes leurs clercs, construire des églises et des écoles, y compris sur des terres royales. Or, lorsque Ferdinand, donc le futur Ferdinand II, Ferdinand de Styrie, donc élevé
1: Mais
0: par les jésuites, est roi de Bohême en 1617, deux hauts ecclésiastiques font fermer ou détruire des églises protestantes. Et donc, ces nobles tchèques qui vont donc au château pour jeter par la fenêtre les représentants de l'empereur protestent.
1: pardonnez-moi, Madame Gantet, qui avait l'argent?
0: Qui avait l'argent pour construire
1: Si,
0: des
1: voilà,
0: églises?
1: si j'ose dire, parce qu'il fallait bien sortir l'argent de quelque part.
0: Oui, alors ce sont des grands propriétaires, des grands nobles, ils n'ont aucun problème à sortir de l'argent. La Bohême est un territoire où il y a énormément de possessions nobles qui sont à 90%, disons, aux mains de ces Hussites. Donc,
1: D'accord. Ah
0: on n'avait pas
1: oui.
0: de problème à trouver de l'argent.
1: Donc ils avaient largement
0: Voilà,
1: de
0: ils avaient
1: quoi
0: de
1: se
0: l'argent.
1: financer.
0: Ils avaient de quoi se financer, hein, tout à fait.
1: D'accord. Alors la scène de la défenestration, qu'est-ce qui se passe?
0: Alors, ces nobles tchèques, donc de sensibilité hussite ou protestante, vont au château de Prague et jettent par la fenêtre du château de Prague, qui a 17 mètres de hauteur, des représentants de l'empereur, dans la volonté de les tuer. Et à travers eux, bien sûr, il y a une sorte de meurtre de l'empereur, de tyrannicide, hein, qui est tenté. Hein. Donc, ça humilie très profondément la maison des Habsbourg.
1: Mais
0: Par le effet du hasard, les représentants de l'empereur survivent, hein, à cette chute de 17 mètres.
1: pardonnez-moi, Claire Gantet, on a dit qu'ils étaient tombés sur un tas de fumier.
0: Oui, alors il y a des versions contradictoires. Alors pour les catholiques, donc représentants de l'empereur ont été sauvés par l'action de la Vierge Marie. On a des photos qui les montrent avec des petits anges qui les portent dans les cieux. Les protestants vont dire ils sont tombés sur du fumier. Il y a une version plus prosaïque, hein, disant que le mur était, enfin vous le verrez d'ailleurs aujourd'hui, hein, si vous allez à Prague, ça se voit. Le mur est légèrement en pente, hein, donc ils ont dérapé le long du
1: Ah,
0: mur.
1: ils ont roulé le long du mur.
0: Ils ont roulé le long du mur, les douves sont sèches, donc ils arrivent en bas. Alors il y en a un qui se blesse grièvement, d'autant qu'ils avaient une épée.
1: Ah oui.
0: Mais ils s'en sortent, hein, ce qui est assez étonnant. Et puis donc ces nobles tchèques vont tout de suite nommer une sorte de gouvernement provisoire, hein, donc vont rejeter complètement le gouvernement des Habsbourg,
1: Mais pardonnez-moi,
0: vont faire appel.
1: Claire Gantet, pardonnez-moi, à l'époque, Ferdinand n'était pas encore roi de Bohême.
0: Il est roi de Bohême en 1617, mais il n'est pas encore empereur.
1: D'accord.
0: Voilà.
1: D'accord.
0: Empereur, il le sera en 1619, quand donc Matthias meurt.
1: D'accord. Alors voilà donc les conseillers au bas du fossé. Que va-t-il se passer?
0: Alors, ces représentants de l'empereur donc se réfugient. Les Tchèques vont organiser un gouvernement. Donc une sorte d'autorité alternative aux Habsbourg, hein, vont prendre le pouvoir en main, pour ainsi dire, nommer des directeurs, nommer une petite armée, enfin, en tout cas un embryon d'armée, parce qu'ils n'ont pas les moyens de
1: Mais
0: plus, mais véritablement vouloir s'organiser eux-mêmes.
1: c'est une révolution, Claire Gantet.
0: C'est en tout cas une véritable révolte, et l'empereur va tout de suite interpréter cela comme une guerre civile. C'est la première expression de l'empereur, donc Matthias, qui déclare cette défenestration de Prague, hein, qui dit que c'est le début d'une guerre civile, hein, le pressentiment. Alors, de fait, donc, de chaque côté, on se radicalise. Et comme aucun des côtés n'a les moyens de rassembler une armée, Les Tchèques n'ont pas assez de moyens et puis l'empereur, lui non plus, n'a pas d'armée personnelle. On va faire appel à des alliés extérieurs hein, et donc d'emblée, la guerre s'internationalise hein, d'emblée.
1: Alors, Claire Gantet, il vous reste 10 minutes. Il faut un prince ou un électeur ou un prince électeur et vers qui vont-ils se tourner? Et en plus, ce n'est pas un luthérien, c'est un calviniste.
0: Voilà, alors effectivement, ces Tchèques vont se tourner vers un calviniste, le prince électeur du Palatinat, qui va hésiter longtemps. Hein, est-ce qu'il doit accepter cette couronne de Bohême hein, là, donc, les Tchèques leur proposent, lui proposent cette couronne de Bohême. Et il va finir par accepter par haine des Habsbourg. Hein, et donc, il y aura désormais deux personnes à la tête du Saint-Empire. Hein, il y a l'empereur
1: Attendez,
0: également.
1: Claire Gantet, il accepte par haine de l'empereur et sous la pression de sa femme.
0: Oui,
1: Hein?
0: ça a été exagéré par une historiographie un peu misogyne. Hein. Donc,
1: Ah!
0: voilà.
1: Vous
0: Sa femme
1: me voyez.
0: était là, oui, voilà, était liée à la couronne d'Angleterre. Bon, ça a été exagéré, c'est un
1: Bon,
0: élément.
1: bon, bon.
0: Alors, cela dit, donc désormais, il y a véritablement un conflit d'autorité central, hein, puisque vous aurez l'empereur légalement élu, qui est donc Ferdinand de Styrie, qui devient empereur sous le nom de Ferdinand II.
1: Donc le
0: Et puis,
1: jésuite, si j'ose
0: voilà,
1: dire.
0: jésuite, élu par les jésuites, ou éduqué par les jésuites. Et puis, donc, le prince électeur du Palatinat, Frédéric V, hein, élu roi de Bohême. Alors, non sans problème, hein, il vient de Heidelberg, c'est une ville très humaniste, il a l'habitude de vivre sur le grand pied, une vie de luxe. Il commence son règne par briser toutes les images, hein, il est calviniste. Ça manque énormément à Prague, hein, ça ne fonctionne pas. Donc voilà, ça commence tout de suite avec quantité de péripéties.
1: Mais alors, Claire Gantet, il faut bien voir que tant pour les catholiques que enfin pour les croyants de l'époque, on peut pas il y a deux choses qui sont indivisibles, c'est la papauté et l'empire. Donc on sort d'un grand schisme qui n'est pas très loin, en passant par la réforme, et maintenant il y a deux empereurs.
0: Oui, il y a deux empereurs et en fait, ou deux autorités, disons, et c'est quand même l'élément hein, qui va servir de dynamique à cette guerre, avec donc une mobilisation de camps et en même temps certains acteurs qui refusent d'entrer par peur justement que le Saint-Empire implose.
1: Oui, parce que Claire Gantet, vous parliez du nombre d'électeurs, ah, le nombre impair. Ça y est, on
0: Ça, oui.
1: bascule. Si le Palatinat passe au calvinisme, enfin, il est passé au calvinisme, mais s'il devient, il peut fournir une nouvelle lignée d'empereurs.
0: En théorie, oui, le prince électeur du Palatinat aurait pu être élu empereur, tout à fait. Alors, personne n'aurait élu un calviniste empereur. Le calvinisme n'est pas reconnu par la paix d'Augsbourg. C'est quelque chose qui est hors la loi, qui
1: Voilà.
0: sera reconnu lors de la paix de Westphalie en 1648. Mais pour l'instant, c'est.
1: Là où nous avions terminé les Claire Gantet la dernière fois, vous et moi, au traité de Westphalie, je ne sais pas si vous vous souvenez.
0: Oui, tout à
1: Alors,
0: fait.
1: Ferdinand, là, l'élève des jésuites, il ne va pas se laisser faire. Il n'est pas Rodolphe, il n'est pas Mathias.
0: Il a une politique extrêmement musclée, puis il a un règne long jusqu'en 1637 et il va relancer la guerre. Hein. L'escalade dans la violence, ça c'est quand même en partie son fait. Hein. Donc il veut, autour de 1629, avec un édit qu'on appelle l'édit de restitution, imposer une interprétation extrêmement catholique de la paix
1: De
0: d'Augsbourg
1: la
0: hein,
1: paix
0: pour
1: d'Augsbourg, mais Claire Gantet, en fait,
0: préciser.
1: de l'eau avait coulé sous les ponts et c'est plus
0: Oui,
1: possible.
0: ça n'est plus
1: Ça
0: possible.
1: n'est plus possible, même si s'appuie sur l'Espagne, l'armée et l'or espagnol, sur la Bavière aussi, parce que je crois que le duc de Bavière était son chef des armées.
0: Oui, alors c'est pour ça que quand vous parliez de sept princes électeurs, en fait, c'est le duc de Bavière qui va financer l'armée impériale. Et il va évidemment avancer la facture. L'empereur va lui dire, mais désolé, j'ai pas d'argent. Et donc, ce duc de Bavière lui dit, ah ben, dans ce cas-là, je vais devenir prince électeur. Hein. Donc, en 1548, il y aura huit princes électeurs. Donc, la Bavière devient prince électeur et donc, ça fait un catholique en plus.
1: Alors, comment ça s'est passé, Claire Gantet? Parce que là, on est toujours, on n'est qu'au prélude de la catastrophe. Comment ça s'est passé la reprise en main en Bohême?
0: Alors, il y a donc la guerre se développe. Au début, c'est quelques escarmouches. L'empereur met au ban de l'Empire Frédéric V du Palatinat dans une procédure assez expéditive qui choque beaucoup de princes qui étaient assez neutres hein, jusqu'à présent. Donc, ils ne respectent pas le droit. Il y a une bataille qui est la bataille de la Montagne Blanche en novembre 1620, qui est une
1: C'est où,
0: défaite.
1: Clermontais?
0: C'est juste à côté de Prague. Hein. C'est une colline, hein, cette petite Montagne Blanche, une colline avec des pans de craie. Donc c'est à peu près 40 km à l'ouest de Prague. Et c'est une défaite sanglante pour le prince électeur du Palatinat, donc ce nouveau roi de Bohême qui doit fuir.
1: Et pardonnez-moi, Claire Gantet, vous allez encore dire c'est de l'historiographie vieillotte, mais c'est pour ça qu'on l'a appelé le roi des neiges ou le roi d'un hiver.
0: Le roi d'un hiver, oui, on l'a dit, parce qu'effectivement, il a régné seulement un hiver, en gros, hein, l'hiver 1619-1620. Hein, voilà. Et donc, il doit suivre, il doit s'exiler en Hollande, où il finit par mourir en 1632.
1: Et alors, pour le moment, Ferdinand rentre dans sa bonne ville, enfin, je ne sais pas s'il y est allé, mais rentre dans sa bonne ville de Prague. Qu'est-ce qui va se passer? Parce qu'il peut enfin régler des comptes qui étaient
0: Prague va
1: pendants
0: être.
1: depuis des années.
0: Prague va être marianisée véritablement. Donc, les églises hussites vont être catholicisées. Il y aura toutes sortes de processions religieuses, de fêtes religieuses. On va reprendre, les jésuites vont reprendre en main l'université quadrillée, donc l'espace
1: Pardonnez-moi,
0: de
1: Claire,
0: Prague.
1: pardonnez-moi, Claire Gantet, je vous coupe. Université qui avait été dirigée par Jean Hus 2
0: Exactement.
1: siècles plus tôt.
0: Voilà,
1: Donc,
0: exactement.
1: il réglait
0: Et puis, il y
1: quelques.
0: aura un jugement sanglant. Donc, les nobles qui avaient pris parti pour Frédéric V du Palatinat vont être exécutés de façon extrêmement spectaculaire. Et puis, on va tout simplement les exproprier. Hein, donc, un mouvement mais d'expropriation, d'exil en masse, dans des disons, dans des relations absolument extraordinaires. Hein, la Bohême, la Moravie, ça faisait à peu près 2,5 millions d'habitants. Au
1: On a,
0: début de
1: on,
0: la guerre. À la fin
1: je,
0: de la guerre, c'est 1 million de moins. Donc,
1: je, je, re, je reviens, pardonnez-moi, Claire Gantet, au nerf de la guerre, y compris la guerre, et surtout la guerre de 30 ans. On a une idée des sommes en jeu qui sont passées
0: alors,
1: de...
0: c'est très, très compliqué, d'autant que, comme je l'ai dit, l'empereur manque d'argent et il va avoir l'idée, pas très fameuse, de se dire, bah, tiens, pour régler toutes mes dettes, je crée de l'inflation. Et donc, il y avait
1: Ah,
0: un mouvement d'inflation,
1: on mange la dette.
0: exactement. Une inflation alors créée volontairement hein, autour de 1620, 1621, qui va complètement désorganiser le système financier de la Bohême, du Saint-Empire. Donc voilà, on ne peut pas vraiment dire ce que ça a coûté, les sommes d'argent qui ont basculé à droite ou à gauche. C'est impossible.
1: Mais pardonnez-moi, Claire Gantet, en 3 ans, 1618-1621, on pourrait dire l'affaire est faite.
0: Quasiment, hein, parce que l'empereur
1: Quasiment.
0: de ça décide désormais que la Bohême sera héréditaire aux mains des Habsbourg, donc non plus élue, mais héréditaire. Hein. Donc on a l'impression que les Habsbourg ont complètement le vent en poupe. Hein. Ce qui va changer la donne, c'est que le roi de Danemark va intervenir en son propre nom, hein, sans l'aval de son conseil d'État. C'est lui qui décide
1: Oui, parce que
0: d'intervenir.
1: Claire Gantet, pardonnez-moi, vous disiez qu'il y avait beaucoup de princes protestants plutôt prudents, attendant de voir. Finalement, pour eux, Frédéric, il n'avait que ce qu'il méritait. Il était allé tenter une aventure en Bohême. Bon, bah voilà, il.
0: Oui, alors notamment la Saxe. Alors la Saxe, c'est quand même le berceau du luthéranisme. Hein. Wittenberg, c'est en Saxe. Et c'est Luther a pu développer sa doctrine parce qu'il avait le soutien du prince électeur de Saxe. Donc, et la Saxe refuse de s'engager aux côtés de Frédéric II, de Frédéric V, pardon, du Palatinat. Alors, d'une part, calvinistes et luthériens ne s'entendent pas à cette époque-là, ça c'est clair. Hein et d'autre part, il y a une tradition de loyauté impériale qui est forte.
1: Oui,
0: Donc, l'empereur a un prestige, ça n'est pas n'importe qui l'empereur.
1: voilà, c'est-à-dire que Ferdinand est imbuvable, mais
0: Voilà,
1: on le
0: on
1: supporte.
0: le respecte, on le supporte et même on le respecte.
1: Même on le respecte. Alors,
0: Hein
1: Claire Gantet, il nous reste 4 minutes. En bref. Résumez-nous votre livre, c'est-à-dire là les 20 années qui vont suivre, ce qui va se passer, les grandes lignes.
0: Alors, le prince ou le roi de Danemark donc entre en guerre en 1625 aux côtés du camp dit protestant. Ça s'achève par un désastre pour lui, mais il s'en sort un petit peu, enfin disons qu'il n'a pas de pertes. Et puis l'affaire rebondit quand le roi de Suède, Gustave Adolphe, débarque en 1631, là aussi aux côtés des dits protestants, hein, et va envahir une très grande partie du Saint-Empire en remaniant complètement toutes les possessions juridiques. Alors la France aussi, qui soutenait le roi protestant de Suède, Gustave Adolphe, va envoyer des armées dans le Saint-Empire. Alors le tout, disons, s'achève quand le successeur de Ferdinand II, qui est son fils Ferdinand III, va mener une politique modérée. Hein, lui, il a tout à fait compris. Il est aussi contraint de le faire par tous ses princes qui lui disent ça ne peut pas durer. Il y a un parti supraconfessionnel hein, qui se forme parmi les princes et qui vont imposer donc des négociations et une méthode même de négociation au congrès de paix qui se développe à Osnabrück et puis à Münster en Westphalie.
1: Pour les traités de Westphalie. Alors Claire Gantet, c'était sur ces mots que nous nous étions quittés il y a 2 ans, c'est sur ces mots que nous nous requittons à nouveau. Je rappelle que vous êtes l'auteur, l'autrice peut-être, de
0: L'autrice, oui.
1: La guerre de 30 ans, 1618-1648, paru chez Talendier. Claire Gantet, merci et à bientôt pour parler de Frédéric II.
0: Voilà, d'accord, merci beaucoup, au revoir.

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1: Le dernier combat du catcheur. Qui a dit qu'un catcheur n'est qu'un simulateur et n'a rien à voir avec un boxeur? Je suis catcheur. Mon corps, c'est mon outil de travail. Mon capital s'accroît dans mes biceps et dans mes muscles abdominaux. Je suis un comédien plus qu'un bretteur. Le catch relève de l'acrobatie, du théâtre, de la mise en scène, du ballet et de la chorégraphie plus que de la compétition. Les duels et les chaos y sont arrangés, scénarisés. Les catcheuses et les catcheurs sont des acteurs. Ils coopèrent pour assurer le spectacle et raconter une histoire faite de complots, de vengeance, de retournements. Leur connivence leur permet de calculer, de doser la violence de leurs gestes pour éviter d'être blessés. Quand le combat semble sérieux, il n'est qu'arrangé. Il s'agit d'un grand guignol pour adultes qui tient du sport et du spectacle, avec ses gentils, ses méchants. Et tout le monde fait semblant d'y croire et d'être dupe. L'arbitre, les catcheurs, les spectateurs. Alors que la boxe relève du tragique, le catch relève du comique. Je suis catcheur. Dans ma vie comme sur le ring, rien n'est le fruit du hasard. Je passe le temps à me donner le change, à feindre, à singer le réel. J'entretiens mon insouciance en simulant la colère, en faisant du cirque. Mais un jour, un adversaire a semblé surgir de nulle part. J'avais l'impression de vivre dans un rêve. C'était un match sans arbitre, sans présentateur, sans spectateur. Mon adversaire était masqué et déguisé. Il avait quelque chose de féminin. Nous étions seuls, face à face. Le compte à rebours avait commencé. J'étais inscrit sur son carnet de balles. Elle portait une couronne. Elle était souriante. Elle avait des yeux de glace qui me transperçaient l'âme. Elle semblait lire en moi. En quelques secondes, elle semblait avoir vampirisé ma mémoire. Je régressais devant elle. Je n'étais déjà plus qu'un enfant qui trébuche et ne sait plus marcher. Elle m'imposait sa chorégraphie. Chacune de ses attaques semblait raccourcir le peu de temps qui me restait à vivre. Chacun de ses gestes évoquait le souffle de la faux. Elle n'avait même pas besoin de me toucher, de m'empoigner pour me voler mes ceintures de victoire. Au fil des reprises, mon corps se refroidissait, mes muscles se grippaient, je suffoquais. Elle était l'inverse de cette accoucheuse, de cette sage-femme, de cette passeuse de vie qui avait accompagné ma mère lors de ma naissance. Elle venait me reprendre. Elle allait jusqu'à me voler mon dernier souffle dans un ultime baiser, dans un tourbillon vertigineux qui n'aurait pas de fin. J'en étais sûr à présent. J'allais mourir asphyxié, étouffé sous le poids de l'infinie solitude, de ceux qui ont toujours fait semblant d'aimer parce qu'ils n'aimaient qu'eux-mêmes, de ceux qui ont toujours cultivé le paraître au détriment de l'être.

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3: Tu y crois si bien à ces idées-là, mon cher, que tu as abandonné l'adultère, l'amour, l'ambition, tous les sujets apprivoisés du roman moderne, pour écrire l'histoire de Gilles de Rais. Et après un silence, il ajoute « Je ne reproche au naturalisme ni ses termes de ponton, ni son vocabulaire de latrine et d'hospice, car ce serait injuste et ce serait absurde. D'abord, certains sujets les hèlent, puis avec des gravats d'expression et du bray de mots, l'on peut exaucer d'énormes et de puissantes œuvres. L'Assommoir de Zola le prouve. Non. La question est autre. Ce que je reproche au naturalisme, ce n'est pas le lourd badigeon de son gros style, c'est l'immondice de ses idées. Ce que je lui reproche, c'est d'avoir incarné le matérialisme dans la littérature, d'avoir glorifié la démocratie de l'art. Oui, tu diras ce que tu voudras, mon bon, mais tout de même, quelle théorie de cerveau malfamé, quel miteux et étroit système! Vouloir se confiner dans les buanderies de la chair, rejeter le suprasensible, dénier le rêve, ne pas même comprendre que la curiosité de l'art commence là où les sens cessent de servir. Tu lèves les épaules. Mais voyons, qu'a-t-il donc vu ton naturalisme dans tous ces décourageants mystères qui nous entourent ? Rien. Quand il s'est agi d'expliquer une passion quelconque, quand il a fallu sonder une plaie, déterger même le plus bénin des bobos de l'âme. Il a tout mis sur le compte des appétits et des instincts. Rut et coup de folie, ce sont là ses seules diathèses. En somme, il n'a fouillé que des dessous de nombril et banalement divagué dès qu'il s'approchait des aines. C'est un hernière de sentiments, un bandagiste d'âme, et voilà tout. Puis, vois-tu, Durtal, il n'est pas qu'inexpert et obtus. Il est fétide, car il a prôné cette vie moderne, atroce, vanté l'américanisme nouveau des mœurs, abouti à l'éloge de la force brutale, à l'apothéose du coffre-fort. Par un prodige d'humilité, il a révéré le goût nauséeux des foules, et par cela même, il a répudié le style, rejeté toute pensée altière, tout élan vers le surnaturel et l'au-delà. Il a si bien représenté les idées bourgeoises qu'il semble, ma parole, issu de l'accouplement de Lisa la charcutière du ventre de Paris et de Homais. « Matin, tu y vas, toi !» répondit Durtal, d'un ton piqué. Il ralluma sa cigarette, puis « Le matérialisme me répugne tout autant qu'à toi. » Mais ce n'est pas une raison pour nier les inoubliables services que les naturalistes ont rendus à l'art. Car enfin, ce sont eux qui nous ont débarrassés des inhumains fantoches du romantisme et qui ont extrait la littérature d'un idéalisme de ganache et d'une inanition de vieille fille exaltée par le célibat. En somme, après Balzac, ils ont créé des êtres visibles et palpables et ils les ont mis en accord avec leurs alentours. Ils ont aidé au développement de la langue commencée par les romantiques. Ils ont connu le véritable rire et ont eu parfois même le don des larmes. Enfin, ils n'ont pas toujours été soulevés par le fanatisme de bassesse dont tu parles. Si, car ils aiment leur siècle et cela les juge. Mais que diable, ni Flaubert ni les de Goncourt ne l'aimaient leur siècle. Je te l'accorde. Ils sont ceux-là de probres et de séditieux et de hautains artistes. Aussi, je les place tout à fait à part. J'avoue même et sans me faire prier, que Zola est un grand paysagiste et un prodigieux manieur de masse et truchement de peuple. Puis il n'a, Dieu merci, pas suivi jusqu'au bout dans ses romans les théories de ses articles qui adulent l'intrusion du positivisme en l'art. Mais chez son meilleur élève, chez Rony, le seul romancier de talent qui se soit en somme imprégné des idées du maître. C'est devenu, dans un jargon de chimie malade, un laborieux étalage d'érudition laïque, de la science de contre-maître. Non, il n'y a pas à dire. Toute l'école naturaliste reflète les appétences d'un affreux temps. Avec elle, nous en sommes venus à un art si rampant et si plat que je l'appellerais volontiers le cloportisme. Puis quoi ? Relis donc ces derniers livres. Qu'y trouves-tu ? Dans un style en mauvais vert de couleur, de simples anecdotes, des faits divers découpés dans un journal, rien que des contes fatigués et des histoires véreuses, sans même l'été d'une idée sur la vie, sur l'âme, qui les soutiennent. J'en arrive même, après avoir terminé ces volumes, à ne même plus me rappeler les incontinentes descriptions, les insipides harangues qu'ils renferment. Il ne me reste que la surprise de penser qu'un homme a pu écrire 300 à 400 pages alors qu'il n'avait absolument rien à nous révéler, rien à nous dire.

0: Tiens, des Hermiès, si ça t'est égal, parlons d'autre chose. Car nous ne nous entendrons jamais bien sur ce naturalisme dont le seul nom t'affole. Voyons, et cette médecine Mattei, que devient-elle? Tes fioles d'électricité et tes globules soulagent-ils au moins quelques malades? Peu. Ils guérissent un peu mieux que les panacées du Codex. Ce qui ne veut pas dire que leurs effets soient continus et sûrs. Du reste, ça ou autre chose. Sur ce, je file, mon bon, car 10 heures sonnent et ton concierge va dans l'escalier éteindre le gaz. Bonsoir, à bientôt, n'est-ce pas? Quand la porte fut refermée, Durtal jeta quelques pelletées de coq dans sa grille et se prit à songer. Cette discussion avec son ami l'irritait d'autant plus qu'il se battait depuis des mois avec lui-même et que des théories qu'il avait crues inébranlables s'entamaient maintenant, s'effritaient peu à peu, lui emplissaient l'esprit comme de décombres. En dépit de leur violence, les jugements de deux Hermiès le troublaient. Certes, le naturalisme, confiné dans les monotones études d'êtres médiocres, évoluant parmi d'interminables inventaires de salons et de champs, conduisait tout droit à la stérilité la plus complète, si l'on était honnête ou clairvoyant, et, dans le cas contraire, au plus fastidieux des rabâchages, aux plus fatigantes des redites. Mais Durtal ne voyait pas, en dehors du naturalisme, un roman qui fût possible, à moins d'en revenir aux explosibles fariboles des romantiques, aux œuvres lanugineuses des Cherbuliez et des Feuillets, ou bien encore aux lacrymales historiettes des Theuriez et des Sandes. Alors quoi? Et Durtal se butait, mis au pied du mur, contre des théories confuses, des postulations incertaines, difficiles à se figurer, malaisées à délimiter, impossibles à clore. Il ne parvenait pas à se définir ce qu'il sentait, ou bien il aboutissait à une impasse dans laquelle il craignait d'entrer. Il faudrait, se disait-il, garder la véracité du document, la précision du détail, la langue étoffée et nerveuse du réalisme. Mais il faudrait aussi se faire puisatier d'âme et ne pas vouloir expliquer le mystère par les maladies des sens. Le roman, si cela se pouvait, devrait se diviser de lui-même en deux parts, néanmoins soudées ou plutôt confondues, comme elles le sont dans la vie, celle de l'âme, celle du corps, et s'occuper de leurs réactifs, de leurs conflits, de leurs ententes. Il faudrait, en un mot, suivre la grande voie si profondément creusée par Zola, mais il serait nécessaire aussi de tracer en l'air un chemin parallèle, une autre route, d'atteindre les en-deçà et les après, de faire, en un mot, un naturalisme spiritualiste, ce serait autrement fier, autrement complet, autrement fort. Et personne ne le fait pour l'instant en somme, tout au plus pourrait-on citer comme se rapprochant de ce concept Dostoïevski. Et encore, est-il bien moins un réaliste surélevé qu'un socialiste évangélique, cet exorable russe? En France, à l'heure présente, dans le discrédit où sombre la recette corporelle seule, il reste deux clans. Le clan libéral, qui met le naturalisme à la portée des salons en l'émondant de tout sujet hardi, de toute langue neuve, et le clan décadent, qui, plus absolu, rejette les cadres, les alentours, les corps même, et divague, sous prétexte de causette d'âme, dans l'inintelligible charabia des télégrammes. En réalité, celui-là se borne à cacher l'incomparable disette de ses idées sous un ahurissement voulu du style. Quant aux orléanistes de la vérité, Durtal ne pouvait songer sans rire aux coriaces et gaminants fratras de ces soi-disant psychologues qui n'avaient jamais exploré un district inconnu de l'esprit, qui n'avaient jamais révélé le moindre coin oublié d'une passion quelconque. Il se bornait à jeter dans les juleps de Feuillet les sels secs de Stendhal. C'était des pastilles mi-sel, mi-sucre, de la littérature de Vichy. En somme, il recommençait les devoirs de philosophie, les dissertations du collège dans leurs romans, comme si une simple réplique de Balzac, celle par exemple qu'il prête au vieil Hulot dans la cousine bête, pourrais-je emmener la petite ? N'éclairez pas autrement un fond d'âme que toutes ces leçons de grand concours. Puis il n'y avait à attendre d'eux aucune envolée, aucun élan vers les ailleurs. Le véritable psychologue du siècle, se disait Durtal, ce n'est pas leur Stendhal, mais bien cet étonnant élo dont l'inexpugnable insuccès tient du prodige. Et il arrivait à croire que Des Herbiès avait raison. C'était vrai. Il n'y avait plus rien debout dans les lettres en désarroi, rien sinon un besoin surnaturel qui, à défaut d'idées plus élevées, trébuchait de toutes parts, comme il pouvait, dans le spiritisme et dans l'occulte. En s'acculant ainsi à ses pensées, il finissait, pour se rapprocher de cet idéal qu'il voulait quand même joindre, par louvoyer, par bifurquer et s'arrêter à un autre art, à la peinture. Là, il le trouvait pleinement réalisé par les primitifs, cet idéal. Cela avait, dans l'Italie, dans l'Allemagne, dans les Flandres surtout, clamé les blanches ampleurs des âmes saintes, dans leurs décors authentiques, patiemment certains, des êtres surgissaient en des postures prises sur le vif, d'une réalité surprenante et sûre. Et de ces gens à tête souvent commune, de ces physionomies parfois laides mais puissamment évoquées dans leurs ensembles, émanaient des joies célestes, des détresses aiguës, des bonasses d'esprit, des cyclones d'âme. Il y avait en quelque sorte une transformation de la matière, détendue ou comprimée, une échappée hors des sens sur d'infinis lointains.
1: Joris Carl Huysmans, Là-bas, 1891. Extrait lu par Christian Attard.

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1: Bonjour à tous, vous écoutez bien Fréquence Protestante, 100.7 en FM pour la région parisienne, fréquenceprotestante.com pour le reste du monde. Je suis Trifaine Toutécazola et c'est moi qui vais vous accompagner pour ce nouvel épisode des Impromptus. Pour l'émission du jour consacrée à l'histoire noire de Paris, j'ai le plaisir de recevoir Kevin Donat. Bonjour Kevin.
2: Bonjour tout le monde, bonjour Trifaine.
1: Kevin Donat, nos auditeurs ont eu l'occasion de vous écouter déjà lors d'un précédent épisode de Ça se passe près de chez vous, où on a pu écouter une partie de votre balade dans le 17e, car vous êtes guide touristique et vous organisez des balades dans différents arrondissements de Paris pour raconter l'histoire noire, donc les personnalités noires phares de Paris. Vous avez fondé le projet Le Paris Noir qui organise ses visites et qui commémore donc et valorise l'histoire noire de Paris. Vous animez aussi un podcast, Le Paris Noir, dans lequel vous discutez des différents aspects de cela avec vos invités. Et l'année dernière, vous avez écrit un livre à la découverte du Paris Noir aux éditions Face Cachée. Cette balade que les auditeurs ont eu l'occasion d'entendre et à laquelle j'ai pu participer, c'est la raison pour laquelle on a tenu à vous réinviter en studio cette fois pour parler plus profondément de cette partie de l'histoire de Paris, peut-être pas assez bien connue, et cette émission va permettre de se plonger dans cette facette de l'histoire parisienne, celle des figures noires qui ont marqué la capitale, notamment au XXe siècle. Pour se remettre donc dans le contexte, Paris au XXe siècle, c'est une capitale artistique et intellectuelle ouverte. C'est aussi une époque où on connaît une importante arrivée de la population noire qui débarque des Antilles, d'Afrique et des États-Unis pour diverses raisons. Et Paris va avoir un rôle d'espace de liberté comparé à d'autres pays, pour notamment les Afro-Américains. Alors Kevin Donat, est-ce que vous pouvez nous dire pourquoi est-ce que Paris attire autant de personnalités noires à cette époque ?
2: Vous l'avez dit, c'est des gens qui viennent pour des raisons différentes. Donc, il n'y a pas une raison qui pourrait rassembler tout le monde. Je dis que, en même temps que Paris peut être un espace de libération, on a beaucoup de récits d'Afro-Américains qui ont dit des choses très intéressantes sur ce sujet-là. C'est aussi la capitale d'un empire colonial. Et dans l'empire colonial, parfois, ça file droit. Donc c'est à la fois un espace de liberté, d'oppression, en même temps, au même endroit, etc. Moi, je commence sur la visite Rive-Gauche, donc, qui est la visite vraiment, on va dire, l'histoire intellectuelle noire, donc 5e, 6e arrondissement. Je parle aussi bien des étudiants d'Afrique, de la Caraïbe, qui se retrouvent à Paris dans les années 20 et 30 pour étudier, puis qui vont créer des mouvements culturels, artistiques, puis politiques, que de la question d'un quartier comme la Goutte d'Or, Château Rouge, où il y a l'histoire de l'église Saint-Bernard, par exemple, une histoire d'exclusion, de déportation, de familles sans papier, etc. Donc, je veux pas complètement idéaliser en disant, voilà, Paris, c'est super, ailleurs, c'est nul, et puis Paris, c'est génial, mais c'est juste de dire, voilà, il y a une façon, en tout cas, il y a un rapport particulier entre Paris et... l'Afrique, la Caraïbe, les États-Unis, etc. Et c'est de ça dont j'ai envie de parler.
1: Et pour parler un peu de quelques personnalités phares de la ville de Paris à cette époque, on va s'attarder sur sans doute la plus connue d'entre elles, la fameuse Joséphine Baker. C'était une artiste, danseuse et résistante, et elle est placée en tant qu'icône des années folles. Comment est-ce que vous pensez qu'on peut expliquer son immense succès à Paris ?
2: Pareil, hein, ça, plusieurs choses peuvent être vraies en même temps. Donc, elle a un talent indéniable. C'est une star, en réalité. Et rapidement, Paris, le grand public à Paris va la reconnaître en tant que telle. Et puis aussi, elle arrive à un moment spécial. Elle arrive au milieu des années 1920. C'est les années folles. Y a un rapport très différent à la modernité. Puis en même temps, on a une sorte de curiosité qui est déjà depuis quelques années sur la question de l'Afrique, des corps noirs. Donc c'est un peu tout ce que je disais avant, c'est entre à la fois de la libération, l'histoire individuelle d'une femme qui est devenue à Paris et qui est devenue une super méga star, et bien plus que ça, puisque c'est aussi une résistante, tout un tas de choses. Et puis aussi, beaucoup de... On peut pas non plus, ne pas parler de... l'éléphant au milieu de la pièce, c'est beaucoup de fétichisation, animalisation. Donc c'est une jeune femme de 19 ans, noire, qui danse les seins nus devant un public très majoritairement blanc, avec une ceinture de banane autour de la taille. Donc ça vient aussi avec tout un tas de représentations dont on a parfois du mal à se défaire. Et puis, ce que je disais, c'est que Joséphine Baker, donc c'est pas juste une danseuse, une chanteuse ou une actrice, c'est aussi une femme qui va être résistante pendant la Seconde Guerre mondiale, marcher aux côtés de Martin Luther King, faire tout un tas de choses tout à fait, comment dire, honorables, respectables. Donc, je comprends que cette vie assez exceptionnelle soit célébrée, panthéonisée, etc.
1: Et est-ce qu'on peut dire que c'est une personnalité qui s'est faite toute seule ? Enfin, est-ce qu'elle a eu des soutiens pendant sa carrière à cette époque ?
2: Oui, moi, je reste persuadé que... Bon, j'adhère pas trop au discours de « je me suis fait tout seul ». Je pense que personne ne se fait tout seul. Hein. On est entouré de gens dans un contexte, etc. Par contre, ce que je rappelle, c'est que si on parle juste du milieu d'origine, de là d'où elle part et là où elle est arrivée, et qu'on la compare à tout un tas de gens autour d'elle au Panthéon, Joséphine Baker a un parcours particulièrement méritant. C'est-à-dire qu'au-delà même de la question de la race, etc., elle est née dans les bas-fonds de Saint-Louis, dans le Missouri, dans les années 1900. Elle a vu de ses propres yeux la violence raciale, les émeutes raciales de Saint-Louis, etc. Et puis... Elle démarre par son corps, en fait. C'est ça que je précise souvent, c'est que la plupart des gens qui sont au Panthéon, bon, ben, c'est des grands philosophes, des grands scientifiques, etc. C'est pas des gens qui se sont fait connaître par le spectacle vivant, etc. Je trouve que même de ce point de vue-là, Joséphine Baker raconte un truc intéressant. Donc, je dirais pas qu'elle s'est faite toute seule, mais en tout cas, elle a pas elle a un parcours vraiment qui détonne comparé à d'autres grands hommes et femme présente au Panthéon. Donc, ouais, gros respect à Joséphine Baker, pour ça, au moins.
1: En parlant d'autres personnes, il y a beaucoup de personnalités qui arrivent en France à cette époque, aussi avec l'effervescence du jazz, ouais, et qui vont participer à sa popularisation. Est-ce que vous pouvez nous citer ces quelques personnalités qui vont, ouais, participer à cela ?
2: Oui, bien sûr. Alors, moi, je ne suis pas... Je suis pas un grand expert du jazz. Hein. Je me suis documenté, renseigné, intéressé, bien évidemment. Moi, ce qui m'intéresse, c'est pourquoi parier le jazz. Pourquoi le jazz occupe une telle place à Paris. Pourquoi Paris est devenu aussi une ville incontournable pour plein de jazzmen américains encore aujourd'hui, un siècle après l'époque que je raconte dans la balade. Moi, j'aime bien parler... C'est pas la première génération du jazz, mais moi, un personnage dont j'ai pas souvent l'occasion de parler sur les visites, mais que je trouve très intéressant et qui est lié à l'histoire du jazz, c'est Boris Vian. Boris Vian, qui pour le coup n'est pas afro-américain, il est français, il est blanc, mais il est né en 1920, donc justement au début de la folie du jazz. Dans les années 40-50, ça devient aussi bien un romancier qu'un musicien de jazz qui va s'engager sur la question noire, qui va prendre des positions il va prendre position sur la question de la guerre, du racisme, etc. Et une partie de ces prises de position politique, c'est à travers le jazz, en devenant l'ami de Miles Davis, en fréquentant tout cet univers de gens-là qui s'est politisé. Et puis sur la période des années 20 et même d'avant les années 20, ben l'arrivée du jazz, c'est en France, c'est les soldats noirs américains, c'est les Harlem Hellfighters qui sont menés par un afro-américain qui s'appelle James Europe, et ils arrivent avec la guerre. Et ils arrivent avec la guerre, donc eux, ce qu'ils vont dire, alors après peut-être qu'ils exagèrent, ils forcent un peu, mais en gros, ils disent que ils ont été mieux accueillis en France pendant l'horreur de la Première Guerre mondiale, qui préfèrent la France pendant la guerre que leur propre pays en temps de paix. Et donc tout ça fait une sorte d'alchimie qui fait que bon ben la France, le jazz, Paris, etc. Et puis il y a d'autres personnages aussi que je mentionne dans la balade, comme Eugène Bullard. Il y a des noms qui m'échappent, Cole Porter, etc., qui sont pas forcément tous afro-américains, mais qui ont fait de Paris une place forte du jazz dans les années 20.
1: Et vous en avez un peu parlé, mais pourquoi est-ce que le jazz, il trouve un tel écho à Paris ? Pourquoi est-ce que ça parle autant au public parisien ?
2: Bon, le, après, on va me dire, il y a pas que à Paris qu'il y a du jazz. Ça, il y en a partout en France, il y en a partout dans le monde. Le jazz, c'est mélangé, a rencontré plein de styles différents. Je dirais peut-être que Paris est un public early adopter, où le jazz est arrivé assez vite, et donc, c'est une des conséquences de la Première Guerre mondiale, parce que certains de ces soldats, musiciens, afro-américains, lorsqu'ils rentrent chez eux, ils sont dégoûtés, donc ils reviennent en France. Il y a aussi, tout simplement, le fait que Paris est une des villes les plus visitées au monde, que c'est une ville très importante pour les Américains, pas seulement les Afro-Américains, mais les Américains de façon générale, ceux qui voyagent, etc. Paris, c'est une ville incontournable. Et donc, ça va être un peu la bande-son de cette génération d'écrivains américains, la génération perdue, les Hemingway, les Scott Fitzgerald, etc. Ils écoutent que ça. C'est ce qui leur parle. Ils fréquentent les clubs de jazz. Donc Paris est un peu au cœur de tout ça. C'est pas la seule ville. Il y a aussi des histoires un peu similaires à Rome, etc. Mais Paris quand même. Ouais.
1: Kevin Donald, là, on va parler encore d'autres personnalités phares de Paris, non pas du monde du divertissement, mais plutôt des sciences. Mm-hmm. Aimé Césaire et Léopold Sédar Senghor, ouais. Ce sont des intellectuels aux carrières littéraires et politiques de renom. Ils sont cités comme étant les fondateurs de la négritude. Alors, est-ce que vous pouvez nous expliquer qu'est-ce que la négritude ?
2: Je peux essayer, mais eux-mêmes, ils n'étaient pas toujours d'accord entre eux. Et puis,

0: Et donc, oui, la négritude, c'est un mouvement qui, même si il va avoir un écho international, ben encore une fois, il est né à Paris parce que Paris est est un endroit très important pour les étudiants venus de l'Empire. Donc, je commencerai en disant ça sur qu'est-ce que la négritude. En tout cas, c'est affirmer. Je crois que c'est Sartre qui disait que c'est la négation de la négation de l'homme noir, un truc comme ça. Il y a aussi Césaire qui ensuite lui, il se dit qu'il a la paternité du mot négritude, qui raconte que dans les années 30, il se promenait dans le quartier latin et qu'encore une fois, il se fait héler, se fait traiter de nègre et il se retourne et répond: le nègre vous emmerde. Et donc, justement, c'est une sorte de refus je sais pas, d'assignation, de choses comme ça. Même si, bon, bah, ils emploient le mot nègre, ils parlent de race, etc. Donc, c'est assez complexe, mais oui, c'est
1: Et est-ce que le fait que tout ça, ça soit né à Paris, enfin, ça naît à Paris, est-ce que ça aurait pas pu se faire ailleurs? Est-ce que le fait que ça soit à Paris, ça a permis le fait que ça se crée la négritude?
0: Je pense qu'il y a d'autres mouvements intellectuels noirs, intellectuels artistiques noirs qui sont nés au XXe siècle en dehors de Paris. Moi, je dis que avant la négritude, il y a des mouvements aux États-Unis comme la Renaissance de Harlem qui naissent peut-être 10, 15, 20 ans avant la négritude et qui sont assez proches et en même temps différents parce que c'est pas arrivé au même endroit, c'est pas les mêmes gens, donc forcément ça donne des effets différents. Et donc oui, il y a quelque chose de fatalement un peu français dans la négritude, parce que ce sont des étudiants venus des colonies françaises qui se sont retrouvés dans la capitale de la France, et puis ensuite ils ont été des hommes politiques français, certains à l'Académie française, etc. Donc la négritude, même si c'est aussi sénégalais, haïtien, malgache, etc., c'est aussi français. Ouais.
1: Maintenant, j'aimerais qu'on aborde un fait particulier à propos de Paris. Donc, on est au milieu du XXe siècle et à cette époque, la capitale était un réel carrefour culturel dont l'objectif était d'élargir la culture. On y comptait des clubs de jazz, des cabarets, notamment à Montmartre ou à Montparnasse. Et les artistes noirs ont eu un rôle important dans la transformation culturelle de Paris. Alors, Kevin Donne, est-ce que vous pouvez nous citer quelques lieux emblématiques qui incarnaient cette effervescence?
0: Dans l'entre-deux-guerres, on a un lieu vers pas très loin de Montparnasse, dans le 15e, qui était donc rue Blomet, qui s'appelle le bal de la rue Blomet, mais que tout le monde à l'époque appelait le bal nègre, parce que bah on y trouvait surtout des Antillais. Donc ça, c'était une place forte, pas seulement pour la musique, mais même pour de la politique, des relations sociales, etc. Donc ça, c'est l'entre-deux-guerres. Le bal nègre a réouvert, le bal de la rue Blomet, pardon, a réouvert il y a peut-être, je sais pas, entre 5 et 10 ans, un peu avant le Covid. À quoi je pourrais parler? Il y a aussi bah, tous ces clubs de Saint-Germain-des-Prés d'après la Seconde Guerre mondiale. Donc tout à l'heure je parlais de Miles Davis et de Boris Vian. Donc c'est vraiment dans le Saint-Germain de cette époque-là, les caves de Saint-Germain, le caveau de la Huchette, tous ces lieux assez emblématiques qui n'étaient pas forcément nécessairement que noirs. C'était des endroits où on y jouait ce qu'on pourrait qualifié de musique noire, mais le public était blanc, noir et autre. Et après, effectivement, au XXe siècle, dans la seconde moitié du XXe siècle, on a aussi des boîtes de nuit qui voient le jour, des boîtes de nuit antillaises, africaines, etc. Donc il y a tout comment dire, un panorama assez divers d'endroits où ça fait la fête à Paris, avec ces musiques venues des États-Unis, de la Caraïbe et d'Afrique, qui ont commencé à être vraiment très populaires, justement on parlait tout à l'heure des années 20 à cette époque-là, parce que peut-être aussi parfois avec un côté un peu problématique, on a envie de faire la fête avec ces gens-là, on a envie de sortir, surtout après la Première Guerre mondiale, on se dit, voilà, l'Europe c'est la guerre, le progrès c'est la guerre, alors faisons la fête comme les sauvages. Donc il y a aussi une forme de parfois de fétichisation étrange qui se passe à Paris. C'est pour ça que je dis, c'est très bien que toutes ces choses aient eu lieu, mais il faut pas non plus complètement idéaliser et dire que les gens ont apprécié ces musiques-là, cette culture-là, juste parce qu'ils étaient sympas et qu'ils avaient l'esprit ouvert. Il y avait parfois aussi des choses plus problématiques derrière.
1: Et l'influence que tous ces lieux ils ont eu, est-ce que c'est quelque chose que on ressent encore aujourd'hui dans le monde du divertissement parisien actuel?
0: Oui, je pense que ça a jamais.

0: ça s'est jamais arrêté. Je pense même que c'est peut-être encore plus fort aujourd'hui qu'on regarde la musique qui passe en France en 2026. Les artistes tout en haut des charts, c'est en très très très très grande partie des ce qui pourrait être en tout cas marketé comme des musiques noires, de Aya Nakamura, Théodora, etc. Des choses comme ça. Ce qu'écoute la jeunesse, pour le dire vite, française, c'est assez marqué. Et pour moi, ça a 100 ans ce phénomène-là.
1: Eh bien, Kevin Donna, je vous propose de faire une petite pause musicale avec un titre que vous avez choisi. Oui. Il s'agit de God Gave Me Feet for Dancing d'Ezra Collective.
0: Yes.

0: Vous êtes toujours sur Fréquence Protestante, vous écoutez Un Impromptu avec Kevin Donna, guide touristique et spécialiste de l'histoire noire de Paris. Après avoir parlé d'aspects assez positifs, j'aimerais maintenant aborder un aspect, évidemment, pour nuancer, parce que ce n'était pas aussi qu'une vie parfaite pour ces personnalités dont on a parlé, qui ont sûrement vécu autant de succès que de racisme. C'est une époque avec une vraie exotisation des cultures noires et ils étaient souvent victimes de racisme et de discrimination, malgré l'ouverture apparente. Alors j'ai envie de vous poser la question, est-ce qu'on peut vraiment dire que Paris était un refuge pour ces personnes ?
1: Bon, alors après, tout est toujours relatif, hein. C'est-à-dire que si vous prenez les grands écrivains afro-américains, on peut commencer par eux, comme Richard Wright, il arrive en France, il est connu, il a de l'argent, il s'installe à Saint-Germain-des-Prés, alors qu'il est né dans la pauvreté en 1908 dans le Mississippi. Donc forcément, Paris, ça ne peut qu'être du bonus, quoi. C'est bien pour lui. Non, ce que je dirais, c'est qu'on a parfois vite fait de prendre quelques exemples individuels de réussite brillante, de gens qui effectivement disent « Non mais moi, Paris, c'est super », pour dire « Bon, ben vous avez vu que ces 4 ou 5 Noirs à qui on a demandé, ils adorent Paris parce que chez eux, c'est très raciste, il y a la ségrégation, les gens sont méchants », ce qui veut dire que nous, on n'a pas ces problèmes-là. Et en fait, cette question, elle s'est posée à juste titre, même si je trouvais parfois que les critiques étaient un peu exagérées, mais cette question s'est posée au moment de la panthéonisation de Josephine Baker. En fait, il y a des gens qui étaient agacés par la panthéonisation de Josephine Baker parce que c'était un peu, j'aime bien dire ça de façon caricaturale, Josephine Baker et Miles Davis étaient très malheureux aux États-Unis à cause du racisme, ils sont venus en France, au moins ils étaient très gentils avec eux, ce qui veut dire qu'il n'y a pas de racisme en France. Et c'est presque une récitation en fait, c'est presque une leçon qu'on apprend lorsqu'on est français. Moi, une fois, je faisais une présentation de livre dans une librairie et je parlais de trucs de racisme en France et quelqu'un à la librairie qui travaille à la librairie m'a dit, après mon intervention, m'a dit, excusez-moi, mais il y a un monsieur qui m'a laissé un papier pour vous. Et donc je déroule le truc et c'est Miles Davis a eu la Légion d'honneur en France et a pu sortir avec Juliette Gréco alors qu'aux États-Unis. Mais qu'est-ce qu'on les a matrixés avec ce truc, c'est une récitation, c'est une poésie qu'on apprend qu'on est enfant en France, que bon ben en fait le racisme c'est ailleurs, puis en fait un tel a été bien traité en France, ce qui veut dire qu'il y a pas de problème à régler. Donc à ça, je réponds que la France a colonisé le tiers de l'Afrique. Donc c'est bien d'avoir été gentil avec quelques Afro-Américains, mais que la France a sa propre histoire de négrophobie, etc. Et donc, du coup, pourquoi j'ai tout ça ? J'ai dit qu'en fait, effectivement, au XXe siècle, il n'y a pas de ségrégation officielle en France. On ne vous dit pas, en tout cas pas officiellement, en tout cas, il n'y a pas des critos qui disent les Noirs n'ont pas le droit de s'asseoir à la terrasse de ce café ou les Noirs n'ont pas le droit de boire à cette fontaine à Paris. Donc, je ne suis pas en train de non plus d'inventer une histoire d'oppression qui n'existe pas. Mais c'est avéré aussi qu'il y a tout un tas de pratiques racistes qui ont existé, qui existent encore en France. Et même, les créateurs de la négritude, on en parlait du niveau de racisme auquel ils ont été confrontés en arrivant. Des femmes aussi, on en parlait, comme les sœurs Nardal, Frantz Fanon, etc. Enfin, donc c'est assez. Je sais pas trop ce que les gens ont envie d'entendre de cette histoire-là, qu'on leur dise en fait la négrophobie est un problème mondial, sauf en France. C'est faux en fait. La France fait partie aussi du problème.
0: Et malgré tout ça, l'héritage de ces personnalités et leur mémoire persistent. Certaines de ces figures, comme vous l'avez dit, ont été panthéonisées. On leur attribue aussi des noms de rues, de places, des statues ou des plaques commémoratives. Ouais. On ressent quand même une volonté de montrer l'histoire noire dans l'espace public parisien. Est-ce qu'on peut dire que ces hommages sont suffisants par rapport à leur apport à la culture ?
1: Alors, ils sont certainement pas suffisants. Clairement, on pourrait faire plus gros, plus fort, mieux. Néanmoins, ça fait 15 ans que je suis guide à Paris, et donc la trajectoire, elle est indéniable. On va vers du mieux, en tout cas, sur le plan symbolique. Hein. Donc, les plaques, les noms de rue, les statues, bon, ça reste encore un peu timide, mais on est passé de 1 à 2, 3, donc c'est un peu mieux. Mais non, c'est pas à la hauteur c'est pas encore à la hauteur de ce qu'est la relation entre la France et son ancien empire colonial. C'est pas à la hauteur de du nombre de personnalités bluffantes venues d'Afrique et de la Caraïbe qui sont passées par Paris. Il y a quelques stars qui sont très très très mises en avant, mais dans l'ensemble, on redécouvre, par exemple, sur l'histoire des femmes noires, on découvre, en fait, il y avait une autrice, il y avait une députée, il y avait quelqu'un qui a vécu ici, il y a eu plein d'histoires qui n'ont pas été racontées. Et je pense aussi que mettre des plaques et des noms de rue, c'est pas si, enfin, c'est bien. Je suis guide touristique, donc je vais pas vous dire le contraire, je vais pas vous dire que c'est pas bien ou que c'est pas important. Mais ça va pas encore forcément complètement renverser la perception qu'ont les gens du monde autour d'eux. C'est pas parce qu'une partie du quai des Tuileries a été rebaptisée quai Aimé Césaire que tout de suite les Parisiens se disent « Ah oui, effectivement, on a une relation très ancienne avec les Antilles et l'Afrique ». Je pense que ça, c'est les expositions, les films, les trucs comme ça. Et on commence, mais on est au tout début, en fait. On a l'impression que c'est des trucs extraordinaires. Mais quand on compare, en fait, il faut toujours comparer avec ce qui se fait à l'étranger, pas seulement aux États-Unis, mais dans d'autres pays européens. La France n'est pas la dernière, mais on n'est pas non plus la locomotive qui parle d'histoire coloniale avec un regard critique et tout. Pas tant que ça.
0: Du coup, est-ce que vous pensez que cette histoire, elle n'est pas assez suffisamment reconnue ?
1: Ouais, je pense que cette histoire n'est pas suffisamment reconnue. Ça ne veut pas dire qu'il n'y a pas d'historiens qui travaillent sur ces sujets-là. Au contraire, il y a beaucoup de gens qui font un boulot génial. Moi, le podcast que je fais, le Parrainier Podcast, c'est en grande partie de la vulgarisation avec... Là, pas tous, mais la plupart des épisodes, c'est avec des chercheuses, des chercheurs qui ont écrit des ouvrages sur l'histoire de l'esclavage et de la colonisation. Donc je ne suis pas en train de dire que personne ne fait rien, pas du tout. En revanche, je trouve que ça n'a pas beaucoup d'écho auprès du grand public parce qu'il n'y a pas énormément de vulgarisation de cette histoire-là sur les grands médias, la télé publique, etc. Je trouve que ça reste... Il y a des progrès indéniables qui ont été faits, mais c'est pas suffisant. Et donc, pour que les choses soient assimilées, il faut les répéter 5-10 fois. Donc, c'est pas parce qu'on a fait une fois une expo, une fois un truc comme ça, que c'est bon, les gens, ils ont compris. Non, il faut qu'on matraque les gens, en fait, pour que ces choses-là entrent un peu dans les représentations.
0: Kevin Donat, on poursuit notre émission avec un moment clé de l'histoire, la Seconde Guerre mondiale, oui. Donc une période où la France est occupée, résistante, mais aussi une période où des milliers de soldats et de civils noirs ont joué un rôle essentiel, ouais. Souvent dans l'ombre. Donc pour commencer, on rappelle le contexte, donc la Seconde Guerre mondiale, la France est rapidement envahie et occupée. Quelle était la place des populations noires dans la société française à ce moment-là ?
1: Au début de la guerre, il y a de tout. On a aussi bien un petit prolétariat qui travaille à Marseille, au Havre, dans les grands ports, que des hommes politiques. On a des députés, des sénateurs, même parfois des hommes noirs qui ont occupé des postes de ministres déjà à cette époque-là. On a des étudiants, j'en parlais tout à l'heure, des artistes. Et puis on a aussi ces soldats, les soldats coloniaux, les tirailleurs. Moi, il n'y a pas longtemps, j'ai eu une discussion autour d'un livre qui s'appelle « Des soldats noirs face au Reich ». Et c'est sur la question des soldats africains, des tirailleurs, et des massacres qu'ils ont subis au début de la guerre aux mains des nazis. Et qui voyaient ça presque comme une vengeance de la Première Guerre mondiale, où effectivement la France avait fait... beaucoup d'appels à des populations venues des colonies, et que dans l'opinion publique allemande, ça avait été perçu un peu comme une forme d'humiliation, et que donc au début de l'occupation en 1940, on a des massacres, des carnages avérés, etc. Donc c'est une position pas très enviable. J'aurais pas trop aimé être noir dans la France des années 40 sous l'occupation, etc. Même si les noirs n'étaient pas la priorité non plus des nazis, c'est quand même assez... bien connu. Donc, quelle est leur position ? Je sais pas. Je pense que c'est pas une position enviable. Et en même temps, on a des Noirs qui vont participer à la résistance, pas dans les colonies, mais à Paris. Donc, on a des exemples comme Raphaël Élisée, qui était un des premiers maires noirs de France, qui a été maire de Sablé-sur-Sarthe, qui est entré en résistance, qui a été déporté, qui est mort en déportation. Je parlais de Joséphine Baker, je pourrais vous parler de quelques autres personnages comme ça, qui sont pas restés les bras croisés pendant la Seconde Guerre mondiale. Et puis même de façon plus globale, si on sort de l'Hexagone dans les colonies, les colonies d'Afrique ont joué un rôle hyper important dans la libération de la France. Je pense à Félix Éboué, dont je parle aussi lors de ma balade Rive Gauche, parce qu'il est au Panthéon et que donc c'était un grand résistant. Il était guyanais, c'était un grand résistant qui a été administrateur colonial, qui a été gouverneur dans les colonies d'Afrique et qui a joué un grand rôle dans la création de la France libre, etc. Donc la France doit aussi quelque chose à ses colonies sur la place qu'elle occupe après la Seconde Guerre mondiale. Donc ça, c'est un truc intéressant dont j'ai parlé donc avec un historien qui s'appelle Johan Chapoutot et qui est un peu l'historien spécialiste du nazisme. J'avais tout un tas de questions à lui poser sur justement cette place des Noirs, pas seulement en France, mais c'est bizarre à dire, mais dans la pensée nazie, quelle place occupent les Noirs, etc. Donc j'ai pu avoir une discussion assez complète avec lui sur ça. C'était très intéressant, très stimulant.
0: En tout cas, quand on parle de la Seconde Guerre mondiale, on parle souvent des grandes figures militaires ou politiques de cette période. Mais il y a eu aussi beaucoup de soldats venus d'Afrique ou des Antilles qui ont participé directement au combat. Quel était leur rôle concret dans la défense de la France ? Est-ce qu'ils étaient directement mis au front, ces personnes-là ?
1: Je sais que j'ai toujours entendu un peu parler de ça un peu comme presque une rumeur, mais presque c'était de la chair à canon, etc. Je suis pas spécialiste de l'histoire militaire. Moi, ce que j'ai entendu dire, c'est que surtout pour la Première Guerre mondiale, très rapidement, les troupes elles sont intégrées, elles sont mélangées. Et donc, il n'y a pas des West Africains en première ligne et puis les Blancs qui sont cachés derrière. Moi, ce que je trouve intéressant sur cette mémoire-là, c'est que j'ai déjà entendu, dans plein de contextes différents, des gens parler de la Première Guerre mondiale et dire que leur communauté était en première ligne. Donc, j'ai entendu dire que les Bretons étaient de la chair à canon en première ligne. J'ai entendu ça en Bretagne. En Belgique, j'ai entendu les Flamands dire « Oui, mais en fait, les Flamands étaient de la chair à canon. » Donc, tout le monde est en première ligne, donc je sais pas. Je pense que ce qui est plus intéressant sur tout ça, c'est le sort qu'on va leur faire après la guerre, au tirailleur, où la France va prendre beaucoup de temps en fait à les indemniser correctement. L'histoire va pas être tendre avec eux, même parfois dans les pays dont ils sont originaires. Dont ils sont originaires, on va leur reprocher de s'être battus pour la France. Donc il y a tout un tas de choses qui font que l'histoire est assez ingrate avec les tirailleurs. Je pense que l'apogée de ça, c'est le massacre de Thiaroye en 1944, où des soldats donc de la Seconde Guerre mondiale qui sont battus pour la libération de la France, lorsqu'ils retournent au Sénégal, donc au camp de Thiaroye, réclament leur paye, quoi. Et c'est considéré comme une mutinerie et qui vont être fusillés, on ne sait pas exactement combien. Donc ça aussi, c'est tout un tas de choses comme ça, où en fait, les tirailleurs pourraient se dire, est-ce que ce n'est pas les grands perdants des deux guerres mondiales ? Donc voilà, il y a ça. Après, est-ce que c'est vrai qu'ils étaient plus mis en avant ? Je ne sais pas. Les historiens, les documents, comment dire, les historiens que j'ai vus ou entendus prendre position sur ça semblaient dire que non, il n'y a pas une mortalité largement supérieure et ils ne sont pas utilisés comme chair à canon plus que d'autres.
0: Est-ce qu'on peut quand même dire que sans ces soldats-là, la guerre, elle aurait pu avoir une autre tournure pour la France ?
1: Oui, c'est il y a donc un documentaire d'Arte qui s'appelle Occupation de la Rhénanie et ça revient donc sur l'immédiat après Première Guerre mondiale, au moment où les troupes coloniales françaises vont occuper une partie de l'Allemagne et où ça va être très mal reçu, très mal vécu par beaucoup d'Allemands qui voient ça comme une humiliation. Et un des historiens qui parle, il dit en 1914, la France, je crois que ça doit être 40 millions d'habitants et l'Allemagne, c'est 65 millions d'habitants. Donc l'Allemagne a une population beaucoup plus élevée, mais la France a un immense empire colonial. Et donc on a des généraux qui disent allons puiser dans le corps des tirailleurs qui à l'époque ne servaient qu'en Afrique. Et ramenons ces soldats-là pour se battre contre les Allemands. Et donc, oui, la France a fait appel à ses puissances, enfin, ses troupes coloniales pendant la Première et la Seconde Guerre mondiale contre l'Allemagne qui n'avait pas un aussi grand empire colonial pendant la Première Guerre mondiale. Donc,
0: Au-delà des champs de bataille, donc, certaines figures noires se sont aussi engagées dans la résistance, on en a un petit peu parlé, ou dans des fonctions politiques majeures. Donc comme avec Josephine Baker, comme on l'a cité plus tôt. Est-ce qu'on peut dire qu'il y a une participation active des personnalités noires dans la résistance française à ce moment-là ?
1: Oui, bien sûr, il y a plein d'histoires, mais même dans les colonies. Donc, les colonies, bon, à l'époque, c'est la France. Donc, dans les familles antillaises, il y a les histoires de dissidents. Donc, les dissidents, ce sont des jeunes... Qui au risque de leur vie décident de quitter leur île pour aller rejoindre la France libre du général de Gaulle et participer à la libération de la mère patrie. Bon, ça, c'est aussi une histoire qui est présente dans plein de familles antillaises, etc. Donc bien sûr qu'il y a une contribution à tout ça, ouais.
0: Et cet engagement, il a pas été toujours été reconnus à sa juste valeur, et malgré leur contribution, est-ce que ces soldats et résistants noirs, ils ont quand même été victimes de discrimination pendant ou même après guerre ?
1: Oui. Ben, c'est l'histoire de Frantz Fanon. C'est Frantz Fanon donc, qui est martiniquais, qui bien plus tard va devenir un théoricien, c'est un psychiatre en fait, qui pense l'aliénation, etc., de l'homme. C'est de la femme, mais surtout de l'homme, pour Fanon, de l'homme colonisé, etc. En fait, lui, quand il est adolescent, il quitte la Martinique pour aller rejoindre la France libre et pour se battre pour la libération de, comme je disais un peu ironiquement, de la mère patrie. Mais très rapidement, la limite pour ces jeunes qui sont un peu idéalistes, c'est que du côté de l'armée française, du côté de l'armée américaine, britannique, etc., il y a énormément de pratiques racistes. Il y a énormément d'attitudes, de comportements racistes. Donc, on se bat pour l'égalité, c'est très bien. Hein, je dis devant ce micro que c'est bien que l'Allemagne nazie ait perdu la guerre, mais l'Allemagne nazie n'avait pas le monopole du racisme. Dans le camp d'en face, on sait très bien qu'il y avait des hiérarchies, des hiérarchies. Et donc, très rapidement, ça pose problème, et ça va poser problème dès le lendemain à la fin de la guerre. C'est le début de la décolonisation, commence au lendemain, en réalité, au lendemain de la Seconde Guerre mondiale. Donc oui, c'est... On a vaincu le racisme, l'impérialisme, tout ça, le fascisme, et puis bon, business as usual, et puis on reprend la colonisation comme si de rien n'était. Bon, c'est plus possible au Vietnam, c'est plus possible en Algérie, etc.
0: Et malgré tout ça, aujourd'hui, cette histoire, elle reste encore... partiellement invisible dans les récits collectifs. Pourquoi est-ce que ces figures sont encore peu présentes dans la mémoire officielle de la Seconde Guerre mondiale ?
1: Est-ce qu'elles le sont vraiment ? Je pose sincèrement la question. Je pense que ça l'a été pendant longtemps. Et aujourd'hui, il y a des choses qui... il y a des initiatives. Par exemple, à Paris, dans le 18e arrondissement, maintenant, il y a une place des tirailleurs sénégalais. Bon, elle est arrivée il y a 2 ou 3 ans, mais c'est le résultat de l'action d'une association de familles de tirailleurs qui se sont battues, mobilisées pour que, d'une certaine façon, leurs ancêtres soient représentés dans la ville de Paris. Il y a eu des films, il y a eu le film Tirailleurs d'Omar Sy, il y a des choses comme ça où effectivement il y a des initiatives qui montrent que on n'est pas non plus dans l'invisibilisation, le silence total. Ça reste trop petit, trop tard, mais ça veut pas, il faut pas non plus, je pense, complètement dévaloriser les initiatives qui existent en disant personne n'en parle jamais, personne ne fait rien. Non, il y a quand même des gens qui se bougent pour faire des trucs. Maintenant, est-ce que ça trouve est-ce que le grand public qui est sursollicité par tout un tas de choses arrive à le voir? Ça, c'est encore une autre question. Est-ce qu'on leur donne assez de lumière? Est-ce qu'on leur donne assez de visibilité? Ça, c'est une autre question. Mais il y a vraiment des... Tous les jours, il y a des trucs qui se font, il y a de la recherche, il y a des initiatives, il y a des trucs, ouais.
0: Donc, en gros, il s'agit donc d'une histoire complexe, essentielle, et qui continue de nous interroger sur la manière dont on construit la mémoire de la guerre et de la France. Pourquoi est-ce que vous pensez, Kevin Donat, qu'il est important de raconter cette histoire aujourd'hui ?
1: pense que, alors, la première chose, là, très honnêtement, je pense qu'il est important de la raconter parce qu'elle est intéressante. Évidemment, je suis biaisé, mais je suis à peu près persuadé que juste les gens qui aiment bien l'histoire et qui aiment bien Paris peuvent se retrouver dans l'histoire des Noirs à Paris, parce que je trouve que ça fait des bons récits. C'est-à-dire un peu les underdogs, les gens sur qui on miserait pas, etc., et puis qui ont des ascensions, des trucs comme ça. Ben, tout un tas de personnages noirs à Paris au 19e, 20e siècle racontent un peu ce truc-là, de gens sur qui on n'aurait pas misé, de gens qui ont réussi malgré certaines adversités, etc. Donc déjà, je trouve que ça fait des histoires intéressantes dans un cadre... Bon, ben voilà, hein, si vous n'aimez pas l'architecture de Paris, je ne sais pas quoi faire pour vous. Et donc ça fait pas mal de raisons. Donc ça fait pas mal de raisons. Et puis ensuite, au-delà du fait, oui, je trouve ça intéressant. Je pense qu'il y a beaucoup de négrophobie qui se justifie par les personnes noires n'ont pas d'histoire, les personnes noires n'ont pas de culture, ou c'est pas très intéressant, c'est pas très important, etc. Et en fait, c'est comment dire? C'est un procédé qui est un peu utilisé aussi pour justifier du mépris, de la haine, des choses comme ça, des gens qui n'ont pas d'histoire, pas de culture, qui sont juste tombés du ciel comme ça. Et j'ai pas fait ces balades-là pour dire « je vais prouver aux gens que les Noirs ont une histoire », mais j'ai l'impression que beaucoup de gens se sont approprié ma balade en disant « ah ben en fait, je suis noir, j'ai grandi à Paris en région parisienne, je n'ai jamais su qu'il y avait des mouvements intellectuels, culturels, etc. qui sont passés dans cette ville, de gens qui venaient de mon pays ou du pays de mes parents, ou des gens qui me ressemblaient, ou des gens qui avaient qui ressentaient des choses que j'ai ressenties, ou qui ont vécu du racisme, de la discrimination, etc. Donc si on peut joindre l'utile à l'agréable, c'est plutôt bien. »
0: Eh bien, merci beaucoup, Kevin Donna, d'avoir accepté mon invitation. Je rappelle aux auditeurs que vous organisez des balades à travers Paris pour raconter cette histoire en personne. Toutes les informations sont sur le site du Paris Noir. Merci également aux auditeurs de nous avoir écoutés. C'est la fin de cet épisode des Impromptus. Je vous dis donc à très bientôt sur Fréquence Protestante.

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0: Bonjour chers auditeurs de Fréquence Protestante, très heureux de vous retrouver pour notre émission mensuelle consacrée à la laïcité, en particulier à des sujets d'actualité ou des thèmes liés à ce principe constitutionnel qu'est la laïcité. Et je rappelle que un des piliers de notre laïcité, c'est la séparation des cultes avec les institutions, avec l'État. Et aujourd'hui, justement, on va aborder ce sujet, mais concernant la situation au Royaume-Uni. Mon invité aujourd'hui, François-Luc Bavet. Bonjour François-Luc.
1: Bonjour.
0: Jeune retraité de l'éducation nationale, donc anciennement prof d'anglais, et qui a travaillé sur ce sujet de la place des cultes au Royaume-Uni. Alors, la première question est celle-ci, puisque nous évoquons le thème de la laïcité. Y a-t-il, François-Luc, une laïcité au Royaume-Uni ?
1: Alors, effectivement, la réponse à cette question est un peu paradoxale. Car on peut y répondre par l'affirmative comme par la négative.
0: D'accord.
1: Alors, oui, on peut dire qu'il y a une laïcité au Royaume-Uni. Il y a bien une forme de vivre ensemble, dans le respect des opinions, des traditions, des religions de chacun, et dans un contexte généralement bienveillant. Si vous visitez Londres, vous ne serez pas sans remarquer le turban porté par un policier ou un chauffeur de bus, sikh ou hindouiste, ou la coiffe portée par une musulmane, officier de police ou guide de musée. Coiffe qui cache les cheveux sans masquer le visage. Autant d'accord.

0: commodement raisonnable, communément admis par tous et qui favorise ce vivre ensemble. Alors, il faut quand même bien reconnaître que ce système multiculturel ou communautariste, qui compose une société où chacun vit essentiellement avec des semblables, des personnes de même culture, ethnie, tradition, favorise, de fait, une forme de repli identitaire. Si des tensions apparaissent, alors une confrontation violente peut arriver. Je vais établir un parallèle avec la société états-unienne. Cette façon de vivre n'est pas sans rappeler la société aux États-Unis, qui se voulait un creuset, un melting pot en anglais, d'où émergerait une sorte de, comment dire, d'homo americanus, un être un peu à part, forgé par l'immensité du pays continent, par la fréquentation de multiples cultures, surtout européennes, du moins au début, et donc culture aux racines chrétiennes, un être pénétré de l'importance de sa mission de porteur de lumière, de la civilisation par rapport au monde extérieur. On n'allume pas une lampe pour la mettre sous le boisseau, n'est-ce pas ?
1: C'est ça.
0: Par la suite, les sociologues états-uniens se sont rendus compte dès les années 70-80 que le creuset n'était qu'une illusion. À la place se trouvait ce qu'on peut appeler un saladier, un salad bowl, dans lequel les différents éléments se côtoient, mais sans vraiment se mélanger, sans vraiment ne faire qu'un. D'où les appellations composées, c'est-à-dire les appellations à tirer, latino-américain, sino-américain, afro-américain, les fameux hyphenated Americans. Un hyphen, c'est un tiré, en anglais.
1: D'accord.
0: Sorte de réaction à la standardisation de l'états-unien moyen, qui se révèle dans le besoin d'exister hors de la masse, d'être particulier. Alors, d'où un essor dans ces années-là du tourisme en Europe. Les citoyens américains étaient à la recherche de leurs racines, et puis plus tard, de la recherche des racines, mais par le biais de l'analyse de l'ADN. Ça, c'est beaucoup plus récent. Ce besoin clairement ressenti d'être particulier, hors de la masse, c'est aussi une des nombreuses raisons pour lesquelles, dès les années 60-70 et jusque dans les années 90-2000, la prédication de Billy Graham, Oral Roberts et autres Jimmy Swaggart explose en termes de convertis. Car leur prédication repose sur un trait bien particulier qui caractérise l'évangélisme protestant. Un Dieu qui aime chacun des hommes en particulier. La conversion est donc personnelle, de l'ordre de l'intime. Elle restaure une perception de la valeur personnelle. Christ est mort pour moi. Ce n'est pas rien. Et une restauration de l'identité individuelle. Je suis aimé de Dieu. Il me connaît personnellement. Tout le contraire d'un monde de consommation de masse, très dépersonnalisant, et finalement qui éradique ce qui fait la particularité de chacun. C'était, il faut le reconnaître, un des ressorts majeurs de l'émission télévisée de Billy Graham, The Hour of Decision, l'heure de la décision, qui appelait à la conversion ici et maintenant, dans un pas de foi personnel, individuel, sur la base d'un Dieu qui aime et appelle à la repentance et au salut chaque individu. D'où cette proclamation de la valeur de chacun aux yeux de Dieu, qui répondait au besoin de se distinguer des autres, au moins pour soi, c'est-à-dire à ses propres yeux, et de restaurer ainsi son identité propre et le sentiment d'exister au milieu de la foule. Alors, j'arrête là mon parallèle comparatif avec les États-Unis, mais il me paraît évident qu'en favorisant les accommodements raisonnables, les autorités britanniques espéraient aboutir à une forme de creuset, d'où émergeraient des citoyens qui, moyennant le respect de leurs traditions, de leurs principes religieux, feraient corps avec les autres dans un esprit de tolérance. C'est-à-dire reconnaissant à tous les mêmes droits à la différence, ce qui, nous avons pu nous en rendre compte en 2024, n'a pas toujours été le cas. Alors, les difficultés économiques que connaissent nos voisins d'outre-Manche ne favorisent pas forcément cet esprit de tolérance, et de ce fait soulignent les faiblesses d'une société multiculturaliste. Mais en même temps, toute solidarité sociale ne tient-elle pas surtout grâce à une prospérité où chacun trouve la gratification de ses besoins, loisirs inclus dans les besoins. Bon, alors, d'un autre côté, nous pouvons répondre aussi par la négative à notre question de départ. Il n'y a pas de laïcité au sens où nous l'entendons en France. chez nos amis d'outre-Manche. Le vivre ensemble français ne prône pas le multiculturalisme. La seule communauté reconnue est la communauté nationale.
1: C'est ça.
0: Ceci implique que religion et identité ethnique ne sont pas des critères pertinents pour constituer des communautés à l'intérieur de la communauté nationale. Ce modèle français est assimilationniste en son essence. L'idée maîtresse, c'est qu'un immigré et ses descendants ont vocation à toujours plus ressembler aux autres Français. C'est un processus qui s'étend sur plusieurs générations, qui est favorisé concrètement par un système d'enseignement public, un système de santé qui est le même pour tous, en principe, et un système de retraite intergénérationnel. Ces systèmes sont la concrétisation de la devise républicaine. Liberté, alors liberté de penser, d'expression, égalité devant la loi, l'impôt, le droit à l'éducation, fraternité, sécurité sociale, état-providence. Cela suppose aussi l'abandon des particularismes identitaires, au moins dans la sphère publique. La laïcité est le premier des piliers de la cohésion nationale. Les autres sont l'assimilation, deuxième pilier, qui vise à l'unité, troisième pilier, sur des valeurs universelles. Donc l'universalisme est le quatrième pilier des valeurs universelles de solidarité.
1: Alors, si je comprends bien votre propos, ce multiculturalisme ne cantonne pas l'expression religieuse seulement dans la sphère privée.
0: Ben, d'une façon générale, si, mais ce n'est pas strict. Et c'est surtout remarquable dans la façon de s'habiller, qui peut aussi traduire ce que l'on croit, voire aussi ce que l'on mange, surtout si on mange au travail avec les collègues. La façon de se nourrir appartient à la sphère privée, évidemment, mais quand elle se fait sur son lieu de travail, ça devient une forme de témoignage public. Enfin, ceci étant, c'est accepté avec beaucoup de bienveillance, en règle générale. Et puis, quand on parle de se restaurer, il faut quand même bien comprendre que les Anglais ne s'arrêtent pas une heure et demie pour manger à midi. Donc, la laïcité à l'anglaise est très respectueuse des particularismes de chacun et, de fait, pratique une indépendance des institutions nationales vis-à-vis des églises, du clergé. L'État est donc neutre vis-à-vis de toute confession religieuse, et cela comme en France. Les lois à caractère constitutionnel affirment l'égalité et les droits de chaque citoyen. L'autonomie réciproque de l'État et de la religion est garantie. N'oublions pas, peut-être tout le monde ne le sait pas, mais nos voisins d'outre-Manche n'ont pas de constitution. Ce sont ces lois qui, dans ce domaine, en tiennent lieu.
1: D'accord. Mais n'y a-t-il pas certains domaines où l'expression religieuse est plus affirmé dans la sphère publique ou sur la place publique?
0: Alors oui, effectivement. Il y a deux domaines dans lesquels une présence religieuse apparaît et qui serait perçue un peu comme une ingérence chez nous en France. Le premier, c'est l'enseignement. Et le deuxième, c'est le Parlement. Et plus précisément, la Chambre des Lords. Ce qui correspond, enfin, plus ou moins à notre Sénat.
1: Alors, avant d'évoquer l'enseignement religieux dans les écoles, et puis d'évoquer justement ce que vous évoquiez, le Parlement, on va écouter un morceau musical. Alors, pourquoi le choix de ce morceau, François Luc?
0: Eh bien, je pense que Elgar est le plus britannique, le plus anglais des compositeurs qui soient. Et il a l'avantage de la modernité aussi. Sa musique est véritablement perçue comme le véritable hymne national anglais.
1: D'accord. Alors, on écoute quelques notes de musique.

0: Thierry Lenel avec vous pour notre émission Sacrée Laïcité et mon invité François-Luc Bavet pour évoquer la laïcité, même si l'expression est impropre pour certains pays, mais la laïcité au Royaume-Uni. Donc nous évoquions ensemble ce thème et François-Luc, vous nous disiez que effectivement il y a une présence religieuse qui pourrait être perçue comme une ingérence en France, notamment dans l'enseignement et au Parlement, c'est-à-dire à la Chambre des Lords. Est-ce qu'on peut dire que au Royaume-Uni, l'Église est dans l'école, l'Église est au Parlement ?
1: Alors oui, on peut le dire, mais on va préciser les choses. Il convient de dire d'entrée de jeu qu'il n'y a pas qu'au Royaume-Uni qu'il peut y avoir une présence cléricale à l'école, que ce soit dans le primaire ou le secondaire. Il faut bien se souvenir que nous avons en Alsace-Lorraine cette particularité d'un cours d'éducation religieuse au sein de l'éducation nationale. Cette présence est liée au fait historique de la séparation de l'Église et de l'État, actée dans les années 1904-1905, alors que ces deux régions, l'Alsace et la Lorraine, étaient à l'époque des composantes de l'Allemagne. De fait, une fois réintégrées à la France, elles ont retrouvé le régime napoléonien du Concordat. Donc nous avons aussi en France des intervenants en sciences religieuses qui enseignent, sans prosélytisme, les caractéristiques des grandes religions. Cela se traduisait autrefois, je crois, par une option ou une spécialité au baccalauréat. On trouve des équivalents de ce cours en Allemagne et dans les pays d'Europe du Nord traditionnellement protestants. Pour revenir au Royaume-Uni, historiquement, c'est pendant la Révolution glorieuse, la Glorious Revolution de 1688-1707, appelée ainsi car pas une seule goutte de sang a été versée, qu'une loi sur la tolérance, le Toleration Act de 1689, établit la séparation entre l'Église et l'État. On peut à ce moment-là ne pas être anglican sans pour autant être persécuté. C'est en quelque sorte un premier œcuménisme infra-protestant, celui-là. Et on le doit à Guillaume III d'Orange-Nassau, souverain d'origine germanique, qui unifie le pays de Galles, l'Écosse et l'Angleterre. L'Irlande ne rejoindra le Royaume-Uni qu'en 1801. Dans ce cadre, les églises anglicanes de Galles, d'Angleterre et d'Irlande deviennent des églises officielles, avec un statut national. En Écosse, c'est l'Église presbytérienne à laquelle échoit ce statut. Alors, pourquoi, me direz-vous, ce rappel historique ? Eh bien, parce que la présence de 26 évêques à la Chambre des Lords est une survivance de ce statut. Et inversement, le monarque, ou plutôt le Premier ministre et son gouvernement, nomment les deux archevêques, Canterbury et York, et ont un droit de regard sur la nomination des évêques des 42 diocèses. 30 dépendent de Canterbury, 12 de York. Si on fait le total des auxiliaires, des suffragants, aux évêques diocésains, on compte 108 évêques au total. Il faut bien dire toutefois que seule l'Église anglicane sur le sol anglais bénéficie de cette survivance. Ce n'est pas le cas au Pays de Galles, en Irlande ou en Écosse, avec l'Église presbytérienne.
0: Oui, alors avant d'évoquer effectivement cet enseignement religieux à l'école, je précise, il y a peut-être des puristes qui nous écoutent, que vous évoquiez pour la France l'Alsace-Lorraine, il s'agit plus précisément de l'Alsace et du département de la Moselle.
1: Effectivement.
0: Pour être plus précis sur ces trois départements.
1: Oui, effectivement.
0: Qu'en est-il donc de cet enseignement religieux dans les écoles au Royaume-Uni ?
1: Alors, la présence de l'Église dans les écoles ne se borne pas à l'enseignement religieux. Il y a bien une matière qui s'appelle « religious sciences », sciences religieuses. Et les autorités académiques locales, qui ont beaucoup d'indépendance, dotent cette matière soit de deux périodes, ou ça va jusqu'à quatre périodes. Les cours ne font pas une heure en Angleterre, mais 40 minutes. C'est ce qu'on appelle une période. Le responsable de la matière peut être un enseignant volontaire, qui peut par ailleurs enseigner une autre matière. Il n'est pas rare qu'un prof soit bi, voire tridisciplinaire. Le prof de maths, le prof de physique, le prof d'histoire géo, le prof de français peut tout à fait enseigner dans cette matière. Il faut posséder une licence ou simplement un certificat de sciences religieuses. La théologie, qui est plus en prise avec l'étude des textes originaux hébreux et grecs, est plutôt réservée au clergé, pasteur, prêtre. Ce qu'il y a de plus particulier dans les écoles britanniques, c'est l'assembly time, une période de 40 minutes placée au tout début de la journée académique qui a un caractère religieux une fois sur deux. Les autres fois, c'est plutôt orienté sur la vie de la communauté scolaire ou urbaine. L'officiant en est le headmaster, le directeur. Si la période est religieuse, alors c'est le professeur de sciences religieuses, qui peut être un pasteur en tenue cléricale d'ailleurs. J'ai connu cela lorsque j'étais moi-même stagiaire en Écosse. D'accord. Et ce pasteur va prendre la parole pour mener un ou deux chants assez brefs, faire un sermon souvent ludique et humoristique, qui a une portée plutôt civique. Alors, 8 ou 10 minutes, pas plus. Il faut bien se souvenir, ce n'est pas un culte, ce n'est pas une messe. Le but, c'est surtout de souder la communauté scolaire autour de valeurs morales et de comportements civiques adoptés par tous, ce qui facilite le vivre ensemble, assurément. Donc, il n'y a pas de prosélytisme, encore moins de jugement de valeur sur des traditions non chrétiennes. Je dirais que c'est une religiosité aconfessionnelle et plutôt philosophique. Cependant, j'ai pu constater que cette façon de faire dans les établissements à taille humaine et qui mélange énormément d'ethnies et de cultures différentes, eh bien, cette façon de faire semblait assez efficace. Dans ces établissements, on a 300 à 600 élèves. Donc, il n'est pas question de lycée-usine, entre guillemets, de 2000 ou 2500 élèves, voire davantage, comme nous pouvons en connaître en France.
2: Et y a-t-il d'autres lieux dans lesquels on peut trouver une présence religieuse que l'on ne trouverait pas en France?
1: Alors, il ne s'agit pas d'un lieu, mais l'hymne national, bien sûr, c'est quand même le « God save the King ». C'est clairement une prière chantée, God save our gracious king. On parle à Dieu quelque part. Avec notre hymne, nous-mêmes, allons enfants, nous parlons les uns aux autres, nous nous encourageons, nous nous exhortons.
2: C'est vrai.
1: Comme en France, mais en plus grand nombre, on peut trouver des aumôniers de prison, des hôpitaux, ou des soignants aussi, peuvent être investis de fonctions religieuses, comme des sortes d'aumôniers adjoints. Ainsi que les aumôniers aux armées, qui peuvent avoir un rôle combattant pour accompagner leurs ouailles sur le front.
2: Alors le sujet est bien vaste, évidemment. Est-ce qu'on a fait le tour
1: Alors, bon, globalement, oui. Ce que l'on peut retenir comme particularité marquante de la laïcité à l'anglaise, c'est le poids de l'histoire, qui est représenté par la présence des archevêques et des évêques, qui sont les seigneurs spirituels, à la Chambre des Lords, des Spiritual Lords, l'autonomie des établissements scolaires qui laisse place à des établissements confessionnels, mais dont la portée de l'enseignement religieux est souvent limitée, et puis aussi, et je ne l'ai pas abordé précédemment, mais une forme de prestige de l'Église d'Angleterre, hérité de son rôle historique et qui fait partie de l'imaginaire national. Alors, qu'est-ce que je veux dire par imaginaire national? C'est l'image que les Anglais se partagent majoritairement d'eux-mêmes, l'image qui les représente et sur lesquelles ils sont d'accord. Et cette Église est le prestige garant d'une forme de moralité, de civisme national. Alors, ceci étant dit, il faut bien constater que la présence religieuse dans la vie publique est très restreinte et qu'au quotidien, l'étanchéité, entre guillemets, entre l'Église et l'État ne pose pas problème. La religion n'est pas source de débat. Les périodiques religieux, d'ailleurs, ne sont pas en vente dans les magasins de presse, ce qui ne signifie pas qu'ils n'existent pas. Mais chacun peut les recevoir numériquement, dans sa boîte aux lettres ou en toute discrétion. Les Anglais, vous savez, ce sont des gens discrets et réservés. Et la religion, Dieu, son espérance, c'est pas quelque chose que l'on étale forcément sur la place publique. Mais ça ne veut pas dire qu'ils ne sont pas chaleureux.
2: Bien évidemment.
1: Quand on les connaît bien.
2: Et vous les connaissez bien, François Luc.
1: Merci.
2: Vous les connaissez bien.
0: Merci beaucoup pour cette intervention. Donc, nous avons compris, et cette émission en est la confirmation, que ce principe de laïcité n'est pas le même dans les pays qui nous entourent, et même la traduction est extrêmement complexe pour certains pays, puisque nous évoquons souvent dans cette émission la laïcité à la française et ses particularités. En tout cas, nous avons compris que c'est bien différent au Royaume-Uni, et François-Luc Bavet nous l'a bien fait comprendre aujourd'hui. Merci beaucoup François-Luc.
1: Merci.
0: Et je dis à nos auditeurs de Fréquence Protestante et de Sacrée Laïcité, je vous dis à très bientôt.

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1: Pas de grand numéro ici aujourd'hui. Feeds the Birds, écrit par les frères Sherman et interprété par Julie Andrews, c'est une chanson simple et profondément émouvante. Elle raconte l'histoire d'une vieille femme vendant des miettes de pain devant la cathédrale Saint-Paul à Londres pour nourrir des oiseaux. Mais derrière cette scène ordinaire se cache un message universel. La tendresse et les petits gestes peuvent changer le monde. Les paroles sont presque une prière, comme Feeds the Little Birds show them you care. Elles invitent à la générosité, à voir au-delà de soi-même pour apporter un peu de lumière aux autres. Walt Disney y considère cette chanson comme sa préférée, disant souvent « c'est ça, tout ce qu'on fait chez Disney ». Une déclaration qui en dit long sur l'importance qu'il accorde à l'humanité et à la bonté. Musicalement, la mélodie est fragile, presque méditative, pas d'extravagance ici, juste une voix douce et une orchestration délicate qui amplifie l'émotion brute des paroles. Ce morceau contraste avec le ton léger du reste du film, offrant un moment de réflexion et de calme. En tout cas, une 10, c'est fini. Ciao.

0: Bonjour à toutes et à tous, bienvenue dans ce numéro de rentrée de notre émission Un œil sur la télé. Au sommaire, tué au nom de Dieu, enquête sur le massacre de la Saint-Barthélemy, une brillante fiction documentaire réalisée et coécrite par Hugues Nancy, qui est mon invité. Cet excellent film en deux épisodes de 55 minutes a été diffusé sur France 2 le 26 août à 21h10. Il est disponible sur France.tv depuis le 22 août et jusqu'au 1er mars 2026. Bonjour Hugues Nancy.
1: Bonjour.
0: Merci beaucoup d'être avec nous au micro de Fréquence Protestante où je suis ravie de vous accueillir. Vous êtes réalisateur et scénariste, principalement de films historiques. Alors, je ne peux évidemment les citer tous, il y en a, je crois, plus de 20, mais j'ai remarqué notamment, parmi ceux que j'ai pu voir, Colonisation, une histoire française, Manouchian et ceux de l'affiche rouge, Nous les ouvriers, et aussi, plus récemment, le docufiction Révolution, point d'exclamation, que nous avons pu voir sur France 2 en 2021. Alors, après Révolution, donc sur la Révolution française, vous nous proposez un nouveau docu-fiction, ou fiction documentaire, vous nous direz, intitulé donc « Tuer au nom de Dieu », enquête sur le massacre de la Saint-Barthélemy ». Pourquoi vous êtes-vous intéressé à la Saint-Barthélemy ?
1: En fait, on cherchait une date symbolique de notre histoire. Avec ma productrice Patricia Boutinaouel, on s'interroge sur la manière de raconter pour un public le plus large possible des périodes de notre histoire pour lesquelles il n'y a pas d'image. Et on cherchait une date symbolique, un peu comme la Révolution, c'est-à-dire une date dont beaucoup ont entendu parler. Pas forcément toutes les générations, mais en tout cas nos générations ont entendu parler de cet événement. Mais on ne le connaît pas vraiment. C'était un peu le cas déjà avec la Révolution française, hein, parce qu'on sait en gros ce qui s'est passé pendant la Révolution, mais on n'a aucune idée de qui étaient les acteurs, quels ont été les enchaînements. C'est une période très complexe. Bon,

0: Et donc, c'est toujours intéressant pour nous de choisir un moment de notre histoire qui est dans notre inconscient collectif. On sait qu'il s'est passé quelque chose le jour de la Saint-Barthélemy, mais quand est la Saint-Barthélemy? Qu'est-ce qui s'est passé exactement? Qui était impliqué? C'est quelque chose qui est nébuleux. Donc, il y avait la promesse de faire découvrir aux téléspectateurs quelque chose. Et puis, on cherchait aussi un sujet qui résonne avec aujourd'hui, parce que c'est toujours intéressant de découvrir des choses sur notre histoire. C'est encore plus intéressant quand ça, sans faire de lien direct, hein, mais quand ça interroge le téléspectateur sur ce qu'il vit, ce qu'il a vécu, voilà, comme ça résonne un peu avec l'époque contemporaine. Et à ce moment-là, quand on menait cette réflexion, pardon, je suis un peu long, Jérémy Foy a publié son livre, et d'un seul coup, on s'est dit, voilà la Saint-Barthélemy, on a la chance de pouvoir raconter cette histoire. Et avec une grille de lecture un peu différente. Son livre s'appelait « Tous ceux qui tombent ».
1: Alors, effectivement, ce film a été inspiré par le livre donc, de Jérémy Foy, « Historien », livre que vous citez, qui a été publié aux éditions La Découverte. Comment avez-vous travaillé avec lui ?
0: Alors, pour ceux qui ont lu le livre, et je suis certain que parmi vos auditeurs, il y en a beaucoup qui ont lu ce livre, qui est un livre passionnant. Nous n'avons pas adapté l'histoire du livre. Il n'y a pas une histoire dans le livre de Jérémy Foy. Jérémy s'est intéressé à des victimes anonymes, mais aussi des assassins anonymes. Et on a un peu utilisé les éléments de ses recherches. Et donc, très vite, on a décidé de l'associer au scénario. Donc, il nous a accompagnés, Adila Benedjaizou et moi-même.
1: Qui est votre co-scénariste.
0: Très talentueuse co-scénariste. Et on a cherché ensemble une manière de raconter une histoire. Et le scénario de notre film est un scénario original dans le sens où on a réinventé une histoire autour des personnages et autour de certaines des recherches de Jérémy. Et on a fait ce travail ensemble.
1: Alors, votre film, en fait, il suit l'enquête menée par un jeune protestant, Jean Piquier, qui est rescapé du massacre de la Saint-Barthélemy et qui est à la recherche des assassins de son père et de son frère. Je vous propose d'écouter la bande-annonce du film.
2: Le 24 août 1572 s'est déroulé à Paris un des massacres les plus sanglants de notre histoire.
3: La Saint-Barthélemy est une tâche indélébile et qu'on ne doit pas oublier.
4: Il y avait tellement de morts cette nuit-là.
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8: Cette histoire qui voudrait que mon mariage avec Navarre soit un piège est une légende, évidemment.
9: Le peuple de Paris a pris peur et s'est défendu. Voilà tout.
3: 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Prends bien garde à toi.
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1: Alors pour raconter l'histoire de ce massacre, vous mêlez la fiction et le documentaire, et avec un dispositif original qui place une caméra dans le passé, ce qui peut nous déconcerter d'ailleurs.
0: Alors il y a plusieurs éléments dans votre question. Oui, c'est une fiction documentaire dans le sens où tout est de la fiction, mais c'est une fiction qui a la rigueur d'un documentaire et qui raconte un documentaire qui se serait déroulé en 1582. C'était ça le dispositif qu'on avait un peu...
1: C'est-à-dire 10 ans après le massacre.
0: On est 10 ans après le massacre, mais évidemment avec un anachronisme énorme où, dès le début du film, on comprend que ce jeune homme qui est rescapé de la Saint-Barthélemy, qui décide de faire une enquête pour comprendre ce qui est arrivé à sa famille et plus largement à toutes les victimes, eh bien, pour faire cette enquête, il décide de faire un film. Et il fait un film comme on ferait un documentaire aujourd'hui. Donc, oui, c'est un peu déstabilisant, mais c'est un peu une convention qu'on passe avec le téléspectateur. L'idée, c'est de placer cette caméra dans l'histoire pour répondre à cette question de comment raconter en documentaire des périodes historiques pour lesquelles il n'y a pas d'image. Donc, on reconstitue des images et on crée une complicité avec le téléspectateur en utilisant les codes du documentaire qu'il connaît bien, l'interview, aller sur le terrain, enquêter. Et en même temps, on a aussi la force de la fiction qui est ce personnage à qui est arrivé un drame, qui est fictif, qui est le seul personnage fictif du film, puisque tous les personnages ont existé. Alors, il n'est pas totalement fictif dans le sens où on s'est inspiré du témoignage de Jacques Nompard de Caumont, duc de la Force, qui est un peu célèbre parce qu'il terminera sa vie conseiller du roi Henri IV et il était dans le carrosse de Henri IV au moment de son assassinat par Ravaillac en 1610. Et ce Jacques Nompard de Caumont a eu une expérience malheureuse équivalente à celle de notre personnage qui s'appelle Jean Piquet dans le film, qui est que à 14 ans il a perdu son père et son frère. Mais le personnage est fictif dans le sens où on a inventé un parcours de vie pour ce personnage et surtout ce rôle de réalisateur, voilà, de journaliste avant l'heure.
1: Alors les autres personnages sont réels puisque on rencontre, alors il va les interviewer, des personnages très célèbres, Catherine de Médicis, Henri III, la reine Margot, le duc de Guise et d'autres. Comment avez-vous écrit les dialogues?
0: Alors, souvent c'est inspiré, je pense à Marguerite de Valois, la reine Margot, c'est inspiré des mémoires des personnages. Pour Simon Goulard, pour Pierre de l'Estoile, Pierre de l'Étoile, on a cette petite coquetterie dans le film de l'appeler Pierre de l'Estoile. On avait ce débat parenthèse avec l'historien Jérémy. Je lui disais, mais alors, est-ce qu'on dit Pierre de l'Étoile à l'époque ou est-ce qu'on dit Pierre de l'Estoile? Il pense qu'on disait Pierre de l'Estoile.
1: Donc un catholique.
0: Qui est un catholique. Oui. Et qui a écrit, qui est un mémorialiste, qui a écrit ses mémoires, qui a tenu un journal. Et donc, qui a nourri le travail de Jérémy dans son livre et qui nourrit aussi notre travail de fiction avec Adila. Et donc, pour ces personnages pour lesquels on avait des traces, où je pense aussi à Charlotte Duplessis-Mornay, qui s'appelait au moment du massacre Charlotte Arbalest, qui a aussi laissé un témoignage de ce qui lui est arrivé pendant le massacre. Donc, pour la reine Margot et pour ceux que je viens de citer, on avait leur mémoire. La reine Margot, pour information, est une des premières personnalités publiques à avoir écrit des mémoires, donc, dont les historiens considèrent qu'ils ont une certaine authenticité, franchise, ce qui était rare à l'époque. Donc, on s'est nourri de tout cela. Pour les personnages comme Henri III, Catherine de Médicis ou le duc de Guise, à partir de l'historiographie, des débats historiographiques, parce que les historiens débattent de la Saint-Barthélemy depuis très longtemps, sans que l'on ait toutes les clés aujourd'hui. Hein. On ne sait pas exactement tout ce qui s'est passé à ce moment-là, mais à partir de ces débats historiographiques sur le rôle de Catherine de Médicis, le rôle de ce qui se passe dans le cabinet royal la nuit précédant la Saint-Barthélemy, voilà, on a reconstitué des interviews imaginaires, et c'était d'ailleurs assez passionnant à faire avec Adila.
1: Alors, vous proposez une nouvelle grille de lecture des événements de la Saint-Barthélemy en montrant que ce massacre a été préparé et organisé de longue date.
0: Oui, alors, je parlais de l'historiographie et du débat historiographique il y a quelques instants. Et notamment, il y a eu un débat parmi les historiens pendant très longtemps de savoir est-ce que ce massacre a été prémédité? Est-ce qu'il a été organisé par la famille royale, ou particulièrement par Catherine de Médicis? Est-ce que le mariage était un piège? Je parle du mariage d'Henri de Navarre et de Marguerite de Valois, qui a précédé le massacre de quelques jours.
1: Oui, et qui a attiré à Paris de nombreux protestants.
0: Alors, oui. Des nombreux protestants qui sont arrivés en nombre à Paris parce que ils venaient pour le mariage, mais aussi parce qu'ils allaient se battre aux Pays-Bas. Ça, c'est une clé importante. Je ne m'y suis pas attardé dans le film, mais pour vos auditeurs qui connaissent un peu cette histoire, il y a beaucoup de protestants en armes dans Paris parce qu'ils sont sur le chemin, parce qu'ils veulent aller se battre pour défendre les protestants hollandais. Mais donc, il y a beaucoup de protestants à ce moment-là, pendant le mariage. J'ai perdu votre question.
1: Qui était de... En fait, vous proposez une nouvelle grille de
0: lecture. Oui, pardon, évidemment.
1: La préparation.
0: Le débat historiographique. Et donc, est-ce que c'était prémédité? Et là, nous, dans le film, et c'est ça qui nous a plu dans le livre de Jérémy Foy et qui nous a passionnés, c'est que Jérémy, s'appuyant aussi sur ses propres recherches et propres découvertes, défend la théorie suivante, qui est que ce massacre n'a pas été prémédité, mais il a été préparé. Et il a été préparé.
1: Quelle différence ?
0: Alors, c'est très important. La préméditation, c'est un piège général où on décide de massacrer tous les protestants. Il n'y a pas eu de décision politique du massacre de tous les protestants. Mais pour Jérémy, il a été préparé par des années de discrimination et de haine religieuse. Et notamment parce que pour tuer autant de gens en si peu de temps, il faut avoir ce qui est toujours le cas dans un massacre de masse. Il faut des listes. Il faut connaître les victimes. Il faut des noms, des listes, des adresses. Et que c'est ça qui aussi a permis.
1: C'est un massacre de proximité.
0: De proximité, mais de.
1: De voisins, pratiquement.
0: Alors, c'est un massacre de voisins, mais on ne va pas non plus. On voulait aussi tordre le cou. Enfin, tordre le cou, ça, c'est bien prétentieux. On met aussi en question cette idée qu'il y aurait une pulsion populaire de tous les catholiques qui, devenant fous, décident de massacrer tous leurs voisins protestants dans une haine religieuse généralisée. Ce que montre Jérémy et ce qu'on défend dans le film, et c'est là où ça a été préparé, c'est que c'est un massacre de voisinage dans le sens où il fallait connaître ses victimes, il fallait avoir des listes, mais ceux qui ont commis l'essentiel des meurtres sont des catholiques intégristes. Alors Jérémy n'aime pas ce mot, parce qu'il dit qu'à l'époque ça n'existait pas, mais des catholiques exaltés, qui pour certains nombre d'entre eux appartenaient à la milice bourgeoise, c'est-à-dire une sorte de police de voisinage, police bourgeoise, et qui eux ont été nourris par des années de haine et de déshumanisation de l'autre, qui ont pourchassé dans les années précédentes beaucoup de protestants. Et parce qu'ils les ont pourchassés, parce qu'ils les ont arrêtés et ils les ont mis en prison à la conciergerie, ils avaient ces listes et ils sont allés tuer en priorité ceux qu'ils avaient déjà arrêtés dans le passé. Et dans cette idée-là, Jérémy explique que c'est là qu'il y a une préparation méthodique et qu'il fallait des hommes décidés et qui avaient tellement de haine en eux qu'il a suffi d'un événement pour qu'ils basculent dans le massacre.
1: D'une étincelle, oui. Alors, vous utilisez aussi dans le film le dessin et l'animation pour raconter le massacre. Pourquoi ce choix ?
0: On toujours se pose la question de l'archive manquante quand on fait un documentaire historique.
1: Sur des époques très lointaines.
0: Voilà, donc là, on n'a pas d'image. Pour le coup, reconstituer le massacre en fiction aurait été incongru. Il aurait été très difficile en production. Patrice Chéreau, dans La Reine Margot, qui est un chef-d'œuvre, s'y est essayé et il a fait quelque chose dans la nuit nocturne où on voyait pas bien, on voyait que quelques détails. C'est évidemment, ça aurait été même peut-être un peu déplacé de notre part de vouloir reconstituer en fiction le massacre. Donc on a fait comme on faisait à l'époque, c'est-à-dire que les premiers reporters d'images, les premiers journalistes, étaient des dessinateurs. Sur les événements historiques, les premières traces que l'on a des événements historiques, ce sont des dessins, ce sont des gravures. Donc les dessinateurs, les graveurs, sont les premiers reporters d'images. Et donc il y a quelques gravures sur la Saint-Barthélemy, il y en aura de plus en plus sur les événements ultérieurs. On a quelques gravures qui sont dans le film qui relatent les guerres de religion qui ont précédé la Saint-Barthélemy. Et donc, on s'est dit, voilà, il faut qu'il y ait une cohérence avec l'époque. Et la cohérence, c'est que pour témoigner d'un événement, on dessine l'événement. Donc, du coup, on a fait de notre réalisateur journaliste avant l'heure un dessinateur.
1: Il est documentariste, il est héros du film et il dessine.
0: Il est très, très fort, ce personnage. Mais il dessine parce que il dessine d'abord ses propres cauchemars, ses propres souvenirs, mais aussi parce que c'est le seul moyen que l'on a à l'époque de témoigner de ce que l'on voit. Et donc, il dessine les gens qu'il rencontre. Et Pour que ça soit à peu près aussi crédible, on a fait attention avec Serge Elissalde, qui est le réalisateur d'animation, qui a fait ses dessins. On a veillé à ce que ce soit une animation qui soit, le dessin soit à la plume, à l'encre de Chine, et que l'animation soit très artisanale. Et donc, c'est une animation à la main, ce qui ne se fait plus.
1: En noir et blanc,
0: parce que c'est image
1: à langue de Chine,
0: image par image, à la main, pas d'intervention d'ordinateur, voilà, pour garder quelque chose qui pouvait correspondre au dessin. On s'est beaucoup inspiré des portraits d'un François Clouet, par exemple, de l'époque, et voilà. Et on a imaginé ce que cette archive manquante, ça devenait du dessin et donc de l'animation. Pour témoigner de ce massacre.
1: Alors, vous l'avez dit au début de notre conversation, cette histoire a une forte résonance avec notre époque.
0: En quelques mots, ceux qui vont regarder le film parmi vos auditeurs et qui ne l'ont pas encore vu seront peut-être un peu étonnés qu'on ne s'est pas attaché, par exemple, aux différences liturgiques entre catholiques et protestants. On n'a pas fait une thèse sur que pensaient les catholiques et que pensaient les protestants. Parce que ce qui nous intéressait, c'était les mécanismes de la haine religieuse. Et ce sont ces mécanismes qui résonnent avec notre époque. Et que pour tuer des enfants, pour tuer des femmes, pour les mutiler, parce que, alors l'époque était très violente, elle n'a rien à voir avec aujourd'hui, évidemment, mais la mutilation est quelque chose qui accompagne l'acte de haine religieuse, puisqu'on crève les yeux parce que on ne voit plus la lumière divine, on arrache la langue parce que on a blasphémé, et même on se fait ouvrir les entrailles pour montrer que on a l'intérieur pourri par l'hérésie. Et donc ces mécanismes-là ne sont possibles que s'il y a une haine absolue de l'autre, et pour ça il faut une déshumanisation de l'autre. Et ce processus qui vise à considérer que la vie de l'autre vaut moins que la sienne, et même ne vaut presque plus rien, cette mécanique-là, elle est indispensable pour pouvoir tuer femmes et enfants et vieillards avec une telle sauvagerie. Et donc ces mécanismes-là, de haine religieuse, de déshumanisation, malheureusement, ils existent encore aujourd'hui.
1: Ils sont à l'œuvre aujourd'hui, hélas, oui. Alors, vous préparez un troisième docu-fiction, je crois, sur la peste au XIVe siècle. Rapidement, pourquoi ce projet ?
0: Parce que là encore, on cherche un sujet dont tout le monde a entendu parler, mais que l'on ne connaît pas très bien. Il y avait un autre élément aussi, c'est que les papes étaient à Avignon. Ça aussi, tout le monde sait que les papes, ou on a entendu qu'il y avait un palais des papes à Avignon, mais personne ne sait vraiment pourquoi et s'il y avait vraiment eu des papes à Avignon. Et donc là, on a en 1348, quand la peste arrive à Marseille et qu'elle remonte le long de la vallée du Rhône et qu'elle arrive à Avignon et après elle va aller jusqu'à parcourir toute l'Europe, on a à la fois un sujet qui est d'abord l'époque médiévale qu'on a envie de traiter avec mes camarades, et aussi parce que évidemment tous les débats qu'il y a eu à l'époque autour de la peste noire résonne très très très fortement avec ce qu'on a connu avec le Covid. Et les questionnements, ça qui est fou, les questionnements qu'il y a eu à l'époque sont les mêmes que ceux qu'on a eu il y a quelques années. Donc cette idée de grande épidémie, comment on fait face et comment on survit, le film s'appellera Survivre sans doute, comment on survit face à une grande épidémie.
1: Alors, nous sommes impatients de voir ce nouvel opus, 2026, 27.
0: Non, on est en pleine, au début de l'écriture, j'espère qu'il sera tourné, j'espère qu'il sera tourné à la fin de 2026.
1: Bien, merci infiniment, Hugues Nancy, pour votre venue et cet éclairage très intéressant. Je recommande à nos auditeurs votre film, très original et passionnant, Tuer au nom de Dieu, enquête sur le massacre de la Saint-Barthélemy, à voir sur France.tv jusqu'au 1er mars 2026.
0: Merci à vous.
1: Merci, à bientôt.
10: C'est Mary Stuart, la reine d'Écosse. Un personnage historique incroyablement romanesque, devenu un véritable mythe grâce à la littérature et au cinéma. 450 ans après sa mort, la voix de Mary Stuart surgit du passé, à travers une fascinante découverte. des dizaines de lettres codées que personne n'avait jusque-là réussi à décrypter. Comment ces documents inédits ont-ils été retrouvés? Qui sont les casseurs de codes qui sont parvenus à les déchiffrer? Et surtout, que contient cette mystérieuse correspondance cryptée? Rédigée durant sa longue captivité en Angleterre, à la fin du XVIe siècle, ces lettres codées éclairent une période méconnue de la vie de Marie Stuart. Elles racontent le quotidien d'une prisonnière qui lutte pour retrouver sa liberté et révèlent les ultimes stratégies de celle qu'on a longtemps surnommée « la reine maudite ».
1: Parmi les documentaires inédits à voir en septembre, j'ai retenu tout d'abord « Marie Stuart, l'énigme des lettres codées », un film d'Augustin Viat. Il relate l'incroyable découverte des lettres cryptées de Marie Stuart 450 ans après sa mort, dans les archives de la BNF. Elles ont été décryptées par trois experts en cryptographie, un Français, un Allemand et un Japonais, qui ont découvert qu'il s'agissait de lettres codées et écrites en français par Marie Stuart, reine catholique d'Écosse, qui fut aussi reine de France. Elles ont été écrites pendant sa captivité dans un château près de Sheffield en Angleterre de 1578 à 1584. Marie Stuart fut retenue prisonnière pendant 18 ans par sa cousine protestante Élisabeth Ier avant d'être décapitée en 1587. Ces lettres étaient en grande majorité adressées à Michel de Castelnau, ambassadeur de France en Angleterre, à qui elle demandait de l'aide. Plusieurs font référence à des négociations pour sa libération et son retour sur le trône d'Écosse, s'appuyant sur des scènes de reconstitution et des éclairages d'historiens. Ce documentaire retrace en parallèle le destin tragique de cette reine et l'aventure captivante du décryptage de sa correspondance secrète. À voir sur Arte le 27 septembre à 20h55 et sur arte.tv du 20 septembre au 26 novembre 2025. Crèche, razzia sur les bébés, un film de Coraline Salvoche et Alain Pirot qui propose une enquête inédite sur les dessous du monde de la petite enfance. Rappelons que le décès en 2022 d'un bébé dans une crèche privée à Lyon avait déclenché un rapport de l'IGAS en 2023, puis d'une commission d'enquête parlementaire en 2024, et aussi plusieurs livres qui ont dénoncé des scandales de maltraitance et des détournements d'argent public. Nourri par des témoignages d'anciens employés, de parents et d'experts, cette ambitieuse investigation en deux parties met à jour les mécanismes financiers et le caractère systémique des dérives et des abus en France et en Europe, Allemagne, Royaume-Uni, Belgique notamment, en montrant comment la course au profit sans limite de sociétés privées dont l'État et la dérégulation ont favorisé l'essor a engendré la maltraitance des enfants. C'est à voir sur Arte le 9 septembre à 21h et sur arte.tv du 2 septembre au 6 avril 2026. Action directe, nos années de plomb, film signé Vanessa Schneider et Virginie Linhart. Il revient sur un épisode méconnu de l'histoire française au XXe siècle et retrace de l'intérieur, avec des témoins de l'époque, l'histoire d'Action Directe, groupe terroriste d'extrême gauche, qui a revendiqué plus de 80 attentats ou assassinats entre 1979 et 1987, notamment l'assassinat de Georges Besse, PDG de Renault, en 1986. Comment est-il né? Qui étaient ses dirigeants? Quelles ont été les étapes de son escalade? Un tel mouvement pourrait-il ressurgir dans la période actuelle? Interrogation et réponse dans ce film, diffusé le 14 septembre sur France 5 à 22h35 et sur France.tv. Je vous donne rendez-vous au Festival de la fiction de La Rochelle, qui aura lieu du 16 au 21 septembre et qui sera l'occasion de découvrir de nouvelles séries françaises et francophones. En attendant, regardez Surface sur France 2, Empathie sur Canal+, Wall Fall sur Arte. Bon visionnage et à bientôt.

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0: en 1947, aller jouer à quelques 800 km de Paris, c'était aller jouer dans le désert.
1: Vous êtes à Avignon ?
2: Pardon ?
3: Au Festival d'Avignon ?
2: Où ça ?
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2: D'accord. Et avec qui ?
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5: Bonjour, chers auditeurs. Alors, si vous avez suivi mon conseil d'hier et vous êtes allé voir Che dolore terribile è la morte, vous allez apprécier d'aller ce soir dans la cour d'honneur du Palais des Papes et vous aurez la chance d'écouter le même roman de Han Kang, Impossibles adieux. Cette fois-ci, il est mis en lecture par Julie Deliquet et porté par deux comédiennes, Isabelle Huppert et Ye Young Lee. Deux langues, français et coréen, deux présences pour un même texte. C'est presque plus une performance que propose Julie Deliquet avec uniquement le premier chapitre qui s'intitule « Oiseau » de ce livre « Impossibles adieux ». Il s'agit donc, comme je le disais hier, pour Gi Yong-ga d'aller sur l'île de Jeju pour nourrir le petit perroquet blanc que son ami hospitalisé a laissé à son domicile. Elle est prise dans une tempête de neige et elle découvre à son arrivée comment l'histoire familiale d'In Seon, son ami, s'entremêle à l'un des pires massacres de l'histoire coréenne. Ce texte est emblématique de l'ensemble de l'œuvre de Han Kang et révèle en ce tout premier chapitre les motifs récurrents qui vont être ceux de Han Kang, les traumatismes de l'histoire, la fragilité de l'être et surtout la croyance absolue en la vie. C'est dans la cour d'honneur du Palais des Papes, c'est simplement aujourd'hui et demain, alors profitez-en.

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0: Camille Peunier, bonjour, vous êtes sociologue, professeur de sociologie à l'université Versailles-Saint-Quentin, associé au laboratoire Printemps. Vos recherches portent sur le déclassement, la reproduction sociale, la mobilité sociale et plus généralement sur la stratification sociale et les inégalités sociales, tant en France qu'en Europe. Vous êtes également membre du Centre de recherche sociologique et politique de Paris, associé à l'Observatoire sociologique du changement. Vous avez été jusqu'à il y a peu de temps maître de conférence à l'université Paris 8 et je vous reçois aujourd'hui parce que vous avez publié il y a peu de temps un livre remarquable intitulé « Le triomphe des égoïsmes » avec une bande qui dit en finir avec le chacun pour soi. Et tout ça a été publié par les PUF. Alors, votre livre est structuré en quelques chapitres. Il est remarquable parce que c'est un livre de chercheur. C'est-à-dire que ce problème de l'égoïsme, votre problème n'est pas de poser sur lui une vision morale, mais d'en exprimer la genèse. Et à travers votre livre, vous nous rappelez une formidable leçon d'histoire récente, contemporaine, qui retrace la naissance. Alors, votre premier chapitre, on va les balayer rapidement, puis vous poser d'autres questions, a pour titre « La lutte pour les classes ». Alors, en quoi cette lutte pour les classes a-t-elle été décisive dans l'émergence progressive des égoïsmes et de leur triomphe ?
1: Alors, bonjour à toutes et à tous et merci pour votre invitation. En fait, effectivement, cette lutte pour les places qui n'est pas un phénomène nouveau mais qui s'intensifie considérablement au cours des dernières années et des dernières décennies, cette lutte pour les places, elle constitue selon moi le terreau sur lequel prospère cette montée des égoïsmes. Alors, l'analyse avec laquelle j'ouvre l'ouvrage, c'est celle de Robert Castel. Il me semble qu'il est toujours pertinent de se replacer dans le sillage de l'analyse de Robert Castel et de son analyse des transformations de nos sociétés salariales. En fait, Robert Castel a bien décrit comment la construction de l'État-providence au lendemain de la Deuxième Guerre mondiale constituait paradoxalement une forme d'individualisation puisqu'elle permettait aux individus de ne plus dépendre uniquement de ce qu'il appelait les communautés de proximité ou les solidarités locales ou les solidarités familiales puisque l'État devenait une vaste assurance qui protégeait les individus contre les risques sociaux. Et la question que pose Robert Castel dans son ouvrage célèbre de 1995 sur les métamorphoses de la question sociale, terminait son analyse par une question inquiète alors qu'il observait les prémices, les débuts du retrait de l'État social. Une fois que l'État social se sera retiré, que restera-t-il ? Il écrivait en anglais « Struggle for life », la lutte pour la vie. Et 30 ans plus tard, j'essaye d'apporter une réponse à cette question. Que reste-t-il dans un contexte de lutte pour la vie ? Eh bien, précisément, une lutte de plus en plus intense pour les places qui, encore une fois, favorise la montée des égoïsmes. Et c'est ça qui m'intéresse, moi, effectivement, en tant que chercheur, c'est pas d'émettre un jugement moral sur des comportements, sur des attitudes et encore moins sur des individus, mais c'est bien d'expliquer comment c'est le fonctionnement de la société qui nous conduit, chacun, chacune, à adopter dans un grand nombre de domaines de l'existence des attitudes que je qualifie d'égoïstes, c'est-à-dire qui consistent uniquement à maximiser son intérêt, y compris lorsqu'on a conscience que ça détériore le sort d'autres individus. Et c'est pour ça que je tenais beaucoup au sous-titre de l'ouvrage, une nouvelle contrainte sociale, c'est bien le fonctionnement de la société qui nous contraint à adopter trop souvent ces comportements que je qualifie d'égoïstes.
0: Oui, ça, on sait qu'il y a eu quelques débat avec votre éditeur, parce que lui met en avant votre titre, ce qui est logique, le triomphe des égoïsmes, sur une bande en finir avec le chacun pour soi, qui met un côté polémique et qui irait vers le côté moral que vous avez refusé au départ, et vous sous-titrez en quatrième de couve une nouvelle contrainte sociale. Donc c'est là qu'on voit quel problème. On a le sentiment du fait qu'on a été très tributaire dans cette évolution d'un double esprit de compétition. La compétition scolaire, avec un changement qui nous a amené vers... Moi, quand j'ai passé mon bac, on était encore relativement rare à parvenir. Donc, compétition scolaire et également compétition professionnelle.
1: Oui, absolument. Alors, dans notre société, effectivement, c'est l'école qui constitue le premier lieu de la compétition. En l'espèce, ce qu'on observe depuis une soixantaine d'années est désormais bien documenté par les sociologues de l'éducation, ou par les économistes de l'éducation, d'ailleurs. C'est l'idée que La massification scolaire a considérablement transformé la société française. Donc la massification scolaire, c'est ce que vous disiez à l'instant. C'est le fait que les taux de scolarisation, que l'accès au diplôme progresse régulièrement au fil des cohortes, au fil des générations. Typiquement, en 1962, on avait un jeune garçon ou une jeune fille sur deux né en 1950 qui n'allait pas plus loin que l'enseignement primaire. Et aujourd'hui, 60 ans plus tard, on a 3 millions d'étudiants, quand on compte les apprentis dans l'enseignement supérieur, dont 30% sont issus des classes populaires. Donc la massification scolaire, elle a considérablement transformé la société française et elle a intensifié la compétition scolaire puisque pour les enfants des classes moyennes, pour les enfants des classes favorisées, les enfants des classes populaires qui sont désormais scolarisés en bien plus grand nombre et pour des durées de scolarité de plus en plus longues, constituent des concurrents. Constituent des concurrents. Alors, évidemment, ce que je décris dans le livre, dans le premier chapitre, c'est que les familles des classes moyennes et supérieures ont clairement gagné la compétition scolaire à coup de stratégies dont, sur lesquelles on peut revenir, mais néanmoins, pour leurs enfants, la concurrence venue des enfants des classes populaires a été réelle et a intensifié la compétition scolaire, particulièrement en France, et là encore, c'est les comparaisons européenne qui nous l'enseigne, la France est l'un des systèmes éducatifs dans lequel l'origine sociale pèse le plus sur les résultats scolaires. Et mes collègues qui ont travaillé finement sur cette question ont mis en lien ce résultat avec une culture particulièrement forte en France de l'élitisme scolaire, de la compétition scolaire, du tri et du classement précoce. On parle souvent des enquêtes PISA. Hein, tous les deux ans, on fait passer des épreuves semblables à des élèves du même âge dans différents pays de l'OCDE pour comparer leurs compétences. Mais outre le classement moyen par pays, ce qui est intéressant, c'est de voir l'écart entre les forts et les faibles. Et cet écart, il est fort en France. Et c'est largement un écart entre les enfants des classes populaires et les autres. Et donc l'école, clairement, est le premier lieu de la compétition dans une forme de triomphe de l'idéologie de l'égalité des chances. Hein, c'est-à-dire, on va donner un petit peu plus à ceux qui ont beaucoup moins au départ. Et puis, on va s'arranger, en quelque sorte, des résultats de la compétition scolaire en prenant toujours les exemples qui existent, hein, par milliers, par dizaines de milliers, par centaines de milliers d'enfants des classes populaires qui connaissent des formes de réussite scolaire, il ne faut pas l'oublier quand même, ça existe. Et trop souvent, on va considérer que tel ou tel transfuge de classe, comme on aime à dire, trop souvent, eh bien la preuve que le système fonctionne et que quand on veut, on peut. Donc l'école, vraiment, est le premier lieu de la compétition.
0: Et le fait qu'on les cite prouve bien qu'ils ne sont pas majoritaires, en fin de compte. Dans le même temps, ces classes moyennes supérieures dont vous parlez, dont vous savez si bien parler, ont eu tendance à virer de la gauche vers la droite.
1: Alors ça, c'est effectivement un résultat qui me semble important, puisque cet égoïsme qui se déploie ne se déploie pas au hasard de la structure sociale, et il provient particulièrement de cet ensemble social que je qualifie de classe moyenne supérieure. Alors peut-être juste expliquer la raison pour laquelle je parle d'égoïsme et pas d'individualisme, puisque c'est précisément pour cette raison. Après tout, j'aurais pu me contenter d'un énième livre qui décrit la montée de l'individualisme, puisque c'est un peu le programme des sciences sociales de documenter la montée de l'individualisme depuis plus d'un siècle maintenant. Mais si on revient juste 30 secondes à Tocqueville, Tocqueville va distinguer l'individualisme de l'égoïsme, et il va expliquer que l'individualisme, finalement, est relativement compatible avec la démocratie, voire qu'il progresse avec la démocratie. C'est-à-dire qu'une société dans laquelle les individus, dans laquelle les conditions s'égalisent, est une société dans laquelle les individus vont devenir individualistes, au sens où ils vont se replier, écrit-il, sur leur petite société
0: être forcément égoïste, mais sur leur ego.
1: Voilà.
0: Sur leur moi.
1: C'est ça. Et se désengager, dit-il, de la grande société. Et moi, ce que je montre dans ce livre, c'est que les classes moyennes supérieures ne se désengagent pas de la grande société, parce que les valeurs, les attitudes auxquelles elles croient ont un effet sur l'ensemble de la société. Et vous avez tout à fait raison. Autant la science politique du début des années 80 avait décrit le virage à gauche des classes moyennes supérieures, autant on peut décrire aujourd'hui le virage à droite de ces groupes sociaux si l'on assimile à la droite de l'échiquier politique les attitudes qui sont favorables au principe du néolibéralisme économique, concurrence individuelle, mise en concurrence généralisée et mérite individuel. Et je donne beaucoup de chiffres dans ce livre qui sont issus d'enquêtes académiques sérieuses, même issus du service statistique du ministère de la Santé, qui tous les ans réalise un baromètre d'opinion, où on voit que ces classes moyennes supérieures adhèrent de plus en plus à l'idéologie du mérite. Je donne juste un exemple. Il n'y a aucun déni des inégalités parmi les cadres. 70 à 80% des cadres répondent année après année que les inégalités augmentent fortement en France et qu'elles vont continuer à le faire. Mais quand on les interroge sur les raisons de ces inégalités, c'est là que le paysage a changé. Il y a 20 ans, une majorité de cadres expliquait les inégalités par les hasards de la naissance ou des circonstances. Et aujourd'hui, une majorité de cadres explique que ces inégalités sont dues à des différences de mérite individuel. Et donc, on voit bien comment ces grilles de lecture individualisantes de la société ont beaucoup progressé, et notamment parmi ces classes moyennes supérieures.
0: Alors Camille Pony, nous allons envisager la première pause musicale de cette émission. Votre cinéma, il y a comme d'hab'.

0: Alors Camille Preny, je rappelle que je vous reçois à l'occasion de la publication du Triomphe des égoïsmes, En finir avec le chacun pour soi, une nouvelle contrainte sociale, publiée au PUF. Alors, on a évoqué les deux premiers chapitres de votre ouvrage, La lutte pour les classes, le virage à droite des classes moyennes supérieures. On arrive à l'émergence de nouveaux, de nouvelles et de nouveaux prolétaires. Ça, c'est très préoccupant parce qu'on voit bien ce qui se passe avec les personnels de ménage, avec les gens qui font de l'aide à la personne, avec les livreurs qui sont ubérisés. On assiste à l'émergence de ce nouveau prolétariat qui baigne dans une effroyable solitude, dans une effroyable précarité.
1: Oui, effectivement, autant on peut documenter dans le haut de la structure sociale parmi les classes moyennes supérieures une forme de triomphe, de l'égoïsme, d'individus par excès, comme aurait dit Robert Castel, autant on peut décrire dans le bas de la structure sociale, parmi les nouvelles classes populaires, une forme de montée de ce que j'appelle, toujours en me situant dans les pas de Robert Castel, l'individualisme par défaut, ou une forme d'individualisme de nécessité. Je m'explique. Il y a longtemps que la sociologie a documenté la transformation de la classe ouvrière en classe populaire du tertiaire, diverse, hétérogène, mais caractérisée par des formes de conditions d'emploi et de conditions de travail communes. Vous avez cité l'exemple des femmes de ménage, vous avez cité l'exemple du secteur des services à la personne, les aides à domicile, les gardiennes d'enfants, assistantes maternelles chez les femmes, chez les hommes, l'emploi de plateforme, les emplois de chauffeurs-livreurs autour des entrepôts de la logistique en Seine-et-Marne ou dans la périphérie des grandes villes, les emplois caractéristiques de l'ubérisation de l'économie. On a donc, chez les hommes et chez les femmes qui appartiennent aux classes populaires, une montée d'emplois pour lesquels il est extrêmement difficile, même quand on est attentif, de décrire l'existence de réels collectifs de travail. Schématiquement, les emplois dont le nombre, dont la proportion augmente le plus au sein de la population active parmi les classes populaires, ce sont des emplois dans lesquels les hommes et les femmes travaillent seuls, à la marge du salariat.
0: Au point que la syndicalisation n'est pas possible.
1: Elle est extrêmement compliquée. Moi, j'ai fait une enquête de terrain pendant 2 ans auprès de femmes de ménage qui travaillent pour une grande entreprise de service à la personne, mais qui nettoient le domicile de clients particuliers. Et en fait, les rares élus syndicales que j'ai interrogés m'ont dit mais en fait, nous, on est préoccupés et confrontés à une question simple qui est tout simplement comment communiquer avec des femmes de ménage qui sont disséminées dans toute la France et qui, au sein d'une même ville ou d'un même quartier, sont probablement plusieurs dizaines, parce que leur employeur, c'est le numéro 1 français des services à la personne, mais qui ne se connaissent même pas. Et moi, j'ai fait des entretiens avec des femmes de ménage. À la fin de l'entretien, je leur demandais, vous savez, le chercheur procède par boule de neige, est-ce que je pourrais avoir les coordonnées d'une de vos collègues pour faire un autre entretien? Et les femmes de ménage me disaient, mais je voudrais bien pouvoir vous donner les noms de collègues, mais je n'en ai pas, je ne sais pas. Peut-être que je croise dans la rue le matin des femmes qui sont des collègues, mais que je connais pas. Et donc, effectivement, ces carrières entières qui sont faites d'emplois dans lesquels on travaille seul ou avec des collectifs de travail au mieux ténus, ce qui par ailleurs dilue la responsabilité juridique et perpétue des conditions d'emploi dégradées. Hein. Quand vous travaillez pour un sous-traitant, bah, on ne sait plus qui est responsable de vous, de quelle convention collective vous dépendez, quand bien même vous voudriez aller voir des syndicats, est-ce que c'est les syndicats du donneur d'ordre, du sous-traitant? Enfin bon, c'est des situations, des formes d'imbroglio juridique qui sont extrêmement complexes. Et donc, on voit parmi ces hommes et ces femmes qui appartiennent aux classes populaires, des individus qui sont obligés de se débrouiller seuls, dans une forme d'auto-assurance contre les principaux risques sociaux, mais ce qui, là encore, éloigne de formes d'action collective et contribue à la montée de cet individualisme.
0: Alors cette montée des individualismes, des égoïsmes par ailleurs, est-ce qu'elle produit des effets, à partir du moment où c'est une forme de fermeture sur le monde, est-ce qu'elle produit des effets sur vos étudiants, Camille Preny?
1: Alors ça, c'est une très bonne question. Une manière un peu indirecte de vous répondre d'abord, c'est de vous dire que quand on essaye d'introduire dans les analyses la variable de l'âge et de la génération, on ne voit pas de différences significatives introduites par l'âge. C'est-à-dire que quand on regarde les attitudes à l'égard de la redistribution, les attitudes à l'égard de l'État-providence, de la protection sociale, de différentes formes d'engagement collectif, il n'y a pas de différence très significative entre les jeunes et les moins jeunes. La différence principale, elle est notamment liée au niveau de diplôme. C'est-à-dire qu'aujourd'hui, si vous prenez les étudiants, vous êtes déjà parmi la frange de la jeunesse la plus qualifiée, hein, privilégiée. Voilà, moi je dis souvent à mes étudiants qui arrivent en première année et qui peuvent être un peu inquiets de leur avenir, je leur dis, mais vous savez, en étant déjà dans l'enseignement supérieur, vous faites partie de la moitié de la classe d'âge la plus diplômée, puisque si vous prenez aujourd'hui les 18-25 ans en France, 45% d'étudiants. Ça veut dire 55% déjà au travail, dans des formes d'inactivité ou au chômage. Et donc, les étudiants sont à l'image de la société française. Ils ont une origine sociale, ils ont un sexe, ils ont une origine ethno-raciale, ils ont des aspirations qui sont liées aux conditions dans lesquelles ils ont été élevés. Et donc, en fait, il n'y a pas d'homogénéité des étudiants. Il y a une classe d'âge qui est parcourue par les mêmes clivages que le reste de la société. Mais tout de même, en même temps, moi, je vois le monde... alors, François Mitterrand disait, on voit toujours le monde d'après son prisme, et son prisme est toujours déformé. Donc, le mien est déformé. J'ai des étudiants de sciences sociales, par définition, et qui, donc, sont assez préoccupés par la cohésion sociale, par la nécessité de formes d'engagement et de solidarité. Et donc, parmi les étudiants que j'ai la chance d'avoir devant moi tous les jours ou presque, il y a une forte demande de collectif, une forte demande de solidarité. Mais, encore une fois, je ne prétends pas qu'il soit représentatif de l'ensemble des étudiants.
0: C'est tout le paradoxe, il y a un côté très très mélangé. Nous mélangeons tous des formes d'individualisme, d'égoïsme, mais aussi d'altruisme.
1: Absolument, c'était très important pour moi de l'écrire aussi, c'est-à-dire qu'il n'y a pas non seulement je décharge ce concept de tout jugement moral, mais en plus, je précise bien qu'il n'y a pas d'un côté les individus égoïstes et de l'autre les individus altruistes. Je pense très sincèrement que nous sommes tour à tour, tous et toutes, altruiste, engagé dans certains domaines de notre
0: solidaire
1: existence.
0: Solidaire et égoïste.
1: Et en même temps, effectivement, égoïste au sens où on peut le définir sociologiquement dans d'autres domaines ou dans d'autres circonstances. Et donc, je pense que c'est très important d'avoir ça en tête. Et c'est d'ailleurs ce qui est aussi, on en parlera peut-être, un motif d'espoir. C'est-à-dire qu'il subsiste dans la société française, à maints endroits, y compris parmi les classes moyennes supérieures, de fortes demandes de solidarité, de collectif, tout simplement parce que cet égoïsme auquel nous sommes toutes et tous plus ou moins contraints crée aussi beaucoup de souffrance et beaucoup de frustration.
0: Alors Camille Preny, on a évoqué les étudiants. Si on évoquait maintenant vos collègues, est-ce que vous avez le sentiment parfois du fait que cette montée des individualismes, des égoïsmes, a des effets sur vos collègues? Est-ce que ça les déforme? On a souvent critiqué le système universitaire français. On disait, bon, il y a des pontes qui font travailler leurs étudiants, qui les utilisent un petit peu comme des nègres. On différencie la position de quelqu'un qui est en chaire, qui est le grand professeur. Puis il y a tous les chargés de cours qui, eux, font le travail, font un sacré travail dans la formation des étudiants. Donc, est-ce que cet universitaire qui est en haut de sa chaire ne fait pas penser à ce qu'ont trop longtemps été les prêtres quand ils étaient très très distants des populations dont ils étaient censés prendre soin et auxquelles ils étaient censés s'incorporer.
1: Alors, je pourrais vous répondre en vous citant des chiffres, mais je sens que vous allez me dire que je me réfugie derrière des chiffres, les chiffres que je donne, par exemple, sur les cadres du public. Les profs font partie des cadres du public, et on peut voir que les cadres du public ne sont pas...
0: Ils n'ont pas les mêmes emplois du temps, les universitaires. Alors, ils ont du temps pour leurs recherches, pour leurs publications. C'est pas forcément la semaine des 60 heures.
1: Alors si, c'est la semaine des 60 heures, mais pas 60 heures face aux des étudiants.
0: Absolument.
1: Mais, en tout cas, si on regarde l'évolution des attitudes des cadres du public qui ne sont pas épargnés par cette montée de ces attitudes individualistes et égoïstes. Maintenant, l'université, moi, je la fréquente depuis 2009. Je crois que vous avez dit, j'ai été nommé maître de conférence à Paris 8 en 2009 et je suis arrivé sur un poste de professeur à l'UVSQ en 2018. Donc, je connais l'université depuis 2009 et je la connais en tant qu'acteur, je veux dire, et je la connais dans deux départements de sciences sociales, celui de Paris 8 et celui de l'université de Versailles-Saint-Quentin en Yvelines. L'université, elle est victime aussi de ce néolibéralisme dont je parle dans l'ouvrage, de cette montée du néolibéralisme. Aujourd'hui, dans un premier cycle universitaire, on a la moitié des heures qui sont faites par des vacataires, qui ne sont plus faites par des titulaires, parce qu'on ne remplace pas les départs en retraite des titulaires, ou on les remplace pas du tout à la hauteur de ce qu'il faudrait. Et donc on a par ailleurs un fonctionnement de l'université, qui est lié au New Public Management, aux restrictions budgétaires,

0: qui sont fonctionnaires et qui peuvent, malgré l'ampleur des tâches, des responsabilités administratives, des directions de diplôme, des directions de laboratoire, des directions d'école, voilà, tout ce qui fait le sel de la vie d'un universitaire, peuvent se projeter sereinement dans l'avenir et mener à bien leurs recherches, mais il y a aussi une armée, effectivement, de vacataires. Encore une fois, entre 40 et 50% des heures dans certains premiers cycles universitaires sont assurées par des vacataires. Qui sont ces vacataires? Des docteurs, très souvent, hommes et femmes, sans poste, puisqu'il est devenu très difficile d'avoir un poste de titulaire à l'université, et qui sont payés 41,41 € de l'heure, sachant que pour donner une heure de cours à l'université, si on veut le faire correctement, il faut au moins préparer cette heure de cours pendant une heure, et qu'ensuite, derrière, vous devez évaluer les étudiants, donc avoir à minima quelques copies à corriger. Donc, on peut considérer qu'il y a des estimations qui ont été faites, ces vacataires sont payés en dessous du SMIC horaire, si on rapporte à la charge effective de travail. Donc il y a effectivement, parfois, vous avez raison de le dire, des étudiants en situation de grande précarité, puisque en se massifiant, l'enseignement supérieur s'est ouvert à des étudiants qui, auparavant, ne seraient jamais rendus à l'université. Et donc la France a découvert les yeux ébahis, par exemple, au moment de la crise sanitaire, des étudiants, des étudiantes qui dépendaient des distributions alimentaires, par exemple. Et puis, vous pouvez mettre face à eux, effectivement, des jeunes docteurs qui, eux-mêmes, sont dans des situations de difficultés financières réelles. Donc ça décrit, effectivement, ça ne suffit pas à résumer l'ensemble de l'université, mais il y a, de toute façon, un appauvrissement réel de l'université depuis un certain nombre d'années.
1: Camille Prenier, est-ce que ce qu'on appelle la financiarisation de la société, on peut évoquer l'énorme problématique de l'accès au logement, un certain nombre de conditions qui expliquent le phénomène des gilets jaunes, qui expliquent aussi les ressentiments de l'extrême droite et sa progression. Est-ce qu'il n'y a pas là encore un problème énorme qui accompagne, provoque, et la conséquence de la montée des individualismes et des égoïsmes?
0: Alors, en tout cas, la toile de fond idéologique de cette montée des égoïsmes, c'est ce que j'appelle le processus de néolibéralisation, ou plutôt ce que l'économiste américain, dont je reprends les mots, David Harvey, appelle processus de néolibéralisation, qu'on peut définir rapidement de la manière suivante. Le néolibéralisme n'en appelle pas à la suppression de l'État. Il est plus retors que cela. Il en appelle à une redirection de l'action de l'État, qui doit désormais uniquement veiller à ce que le climat soit favorable aux affaires et à ce que tout soit fait pour ce qu'on appelle la compétitivité économique.
1: Et un État qui sous-traite de plus en plus de choses.
0: Un État qui se saborde lui-même. On a d'abord dépecé les grandes entreprises publiques. On a ensuite ouvert à la concurrence un certain nombre de secteurs et en tout cas ouvert au marché un certain nombre de secteurs qui en étaient jusqu'alors relativement préservés. On peut penser à la santé, on peut penser à l'éducation.
1: Le service public.
0: Hein, l'État est un peu le fossoyeur de lui-même. Et donc on a vraiment effectivement ce processus de néolibéralisation qui en appelle à une réorientation du rôle de l'État uniquement dans l'optique d'entretenir un climat favorable aux affaires. Alors, on s'arrange d'un filet de protection minimale, le RSA, quelques centaines d'euros par mois, bien en dessous du seuil de pauvreté. Voilà. Mais le rôle de l'État, c'est cela. Et donc, effectivement, ces grandes catégories d'analyse qu'on nous présente comme étant la seule alternative, hein, il n'y a pas d'autre alternative, c'est la seule façon de faire, eh bien, elle finit par pénétrer les consciences. Moi, je crois que le discours politique, le cadre d'analyse finit par pénétrer les consciences. Aujourd'hui, on a une forme de néolibéralisation des consciences des classes moyennes supérieures. Et c'est aussi, paradoxalement, un motif d'optimisme. C'est que je pense que le politique peut travailler les catégories d'analyse. L'action politique contribue à transformer les catégories d'analyse. Aujourd'hui, si un certain nombre d'usagers du service public se vivent comme étant des clients qui n'en ont pas pour leur argent, ou pas assez pour leur argent, et qui peuvent se permettre d'exiger une forme de personnalisation des services publics, etc., c'est parce qu'on a fait entrer dans la tête des gens qu'ils étaient des clients et non plus des usagers. Et donc je pense que le politique peut contribuer à transformer ces catégories d'analyse.
1: Alors, on assiste depuis quelques décennies à ce que j'avais appelé dans un de mes livres, il y a 30 ans, la montée du tout à l'ego. Quelque chose d'assez terrible. On en arrive à des paradoxes. 75% de mes congénères catholiques rejettent les migrants. Ça paraît être

0: une fabuleuse démonstration de rejet de l'altérité, de rejet de la différence, d'autant plus paradoxal que c'est un contresens par rapport à l'esprit catholique. Enfin, aimez-vous les uns les autres. Est-ce qu'il n'y a pas là un énorme problème qui... là encore, on n'aborde pas forcément l'aspect moral, mais c'est un paradoxe tout de même. Et tout ça mine la cohésion sociale.
1: Oui, je pense qu'il y a une forme de... Il y a une forme de cécité dans un certain nombre de milieux sociaux sur le sort des individus les plus précaires, les plus fragiles, les plus démunis. On le voit grimper, effectivement. Alors, on a peu de données qui peuvent permettre de lier cela à la croyance religieuse ou à la nature de la religion pratiquée. Mais ce qui est certain, c'est qu'on voit grimper les attitudes qui considèrent, par exemple, qu'en France, on en fait trop pour les plus démunis. Qu'on en fait trop pour les personnes qui sont en situation de fragilité. Alors, ça ne veut pas dire que c'est une vague qui a emporté tout sur son passage, je cite les chiffres exacts dans l'ouvrage, mais parfois, on a un déplacement de 15 à 20 points vers des attitudes fermées, vers des attitudes de rejet, vers des attitudes d'exclusion, et ça, ça produit des effets électoraux, un déplacement de 15 à 20 points. Et donc, c'est quelque chose dont on n'a pas fini de documenter les effets, et c'est quelque chose, j'en suis persuadé, c'est peut-être une déformation de sociologue, mais qui nuit considérablement à la cohésion sociale, effectivement.
0: Oui, on vilipende les assistés, entre guillemets, ce qu'on appelle les assistés. Est-ce que cette montée des individualismes ne fait pas de nous tous, d'une manière ou d'une autre, des transfuges sociaux?
1: Alors, développez votre question.
0: Eh bien, nous avons depuis toujours le besoin d'évoluer. Pendant très longtemps, les gens sont parvenus à des paliers que leurs parents n'atteignaient pas. C'est de moins en moins vrai. Donc ça raidit, la compétition se raidit, les rapports se tendent. Alors quand on constate qu'on risque de ne pas atteindre le palier qu'ont atteint nos parents, le besoin d'être un transfuge social doit être plus fort, doit être exacerbé et doit déboucher sur une certaine forme d'agressivité. Il y a une plus grande adversité. Les boomers n'appartiennent pas à des générations où on risquait d'être déclassé par rapport à ses parents.
1: Alors ça, c'est certain. J'ai fait ma thèse, moi, sur le déclassement, qui a été publié chez Grasset en 2009, et je m'intéressais précisément aux enfants de ceux qu'on appelait les premiers-nés du baby-boom, qui étaient confrontés pour la première fois, probablement, au risque de vivre moins bien que leurs parents, parce que jusqu'à une période récente, hormis guerre ou conflit majeur, il était à peu près acquis que chaque génération vivait à minima aussi bien que la génération précédente. Et effectivement, on a là une telle intensification de la compétition, une telle montée des inégalités, que finalement, quelque part, plus rien n'est acquis. Mais en même temps, cette réalité, elle doit être nuancée, puisque je cite en conclusion de l'ouvrage le chiffre faramineux calculé par les experts de la Fondation Jean Jaurès, chiffre faramineux des 9000 milliards d'euros qui vont être légués dans les prochaines années par les premiers-nés du biboum à la génération de leurs enfants.
0: Société d'héritiers.
1: Voilà. On a quand même aujourd'hui, me semble-t-il, un clivage majeur qui n'est pas tant le clivage générationnel entre une génération qui serait confrontée au risque de vivre moins bien que la précédente, et je fais une autocritique de mes premiers travaux donc en vous disant cela, qu'a un risque majeur, selon moi, d'explosion des inégalités. Quand on parle de ces 9000 milliards d'euros qui vont être légués à la génération suivante au cours des 10 prochaines années, on voit bien à quel point on est face à un mur des inégalités qui va considérablement fracturer la société française. Celles et ceux qui vont s'en sortir, celles et ceux qui vont pouvoir être épanouis, qui vont pouvoir faire à peu près ce qu'ils veulent de leur vie, ça va être les héritiers. Et donc on va avoir une frustration pour la masse des non-héritiers, qui peuvent être des personnes qui par ailleurs vont gagner très bien leur vie, vont travailler dans la finance, vont travailler dans l'immobilier, dans tous les secteurs qu'on peut imaginer comme étant plus lucratifs, qui vont pouvoir gagner 5 000, 10 000, 15 000 euros par mois, mais qui n'arriveront jamais à la cheville de celles et ceux qui auront hérité des deux maisons de campagne ou je ne sais même pas ce dont on peut hériter d'un point de vue financier.
0: Oui, mais ne serait-ce qu'à cause de l'évolution du coût de l'habitat, on l'a dit.
1: Voilà. Et donc, moi, je pense que quand on décrit la montée des populismes d'extrême droite, quand on décrit la montée de la défiance à l'égard des institutions, on en est hélas qu'au tout début du chemin, si on ne prend pas considérablement à bras-le-corps l'éléphant au milieu de la pièce, qui est cette société d'héritiers qu'on est en train de voir émerger devant nous, en tout cas qu'on est en train de se voir reconstituer devant nous.
0: Alors Camille Preny, vous faites une distinction entre la France et d'autres pays. Vous dites que dans certains pays, la vraie question, c'est de se trouver. Qui suis-je ? En France, ça serait plutôt de s'insérer. C'est pas la même chose.
1: Oui, alors ça, ce sont des travaux qui sont assez remarquables, qui sont faits par des collègues qui ont travaillé en comparaison européenne. Donc, je cite les travaux de ma collègue sociologue Cécile Van de Velde et de mon collègue politiste Tom Chevalier, et qui sont parvenus à ces conclusions en s'intéressant à ce qu'était l'expérience de la jeunesse dans un certain nombre de pays européens. Et effectivement, en France, ce qui caractérise les jeunes, c'est l'angoisse et l'urgence de l'insertion sur le marché du travail, dans le cadre d'une société très compétitive, et notamment, on a commencé notre entretien par cela, notamment par ce qui se passe à l'école, alors que dans d'autres pays, les jeunes ont bien davantage le temps de trouver leur place, donc c'est notamment le modèle des pays scandinaves, dans lesquels on a des politiques publiques très universelles et très émancipatrices, qui permettent aux jeunes d'avoir le temps d'être jeunes, et en fait, ce qui caractérise la France, c'est le fait que les jeunes n'ont pas le temps d'être jeunes. Vous vous rendez compte qu'en France, par exemple, vous le savez aussi bien que moi, le ministère d'Éducation nationale publie chaque année le pourcentage d'élèves à l'heure ou en retard en sixième ou à l'entrée au lycée. C'est quoi un élève à l'heure ? C'est un élève qui n'a pas redoublé. Donc ça veut dire qu'en France, quand vous avez le bac à 18 ans et demi plutôt qu'à 17 ans et demi, parce que vous aviez des difficultés scolaires, parce que votre mère est décédée au moment de rentrer au collège, parce que vous avez eu un problème de santé, parce que vous avez un handicap, vous êtes déjà considéré comme étant en retard. En France, un étudiant qui, au bout d'une année d'études, s'aperçoit que finalement, la sociologie, la psychologie, la communication, les maths, la biologie, c'était pas ce qu'il voulait faire. Et qui veut se réorienter, il arrive dans mon bureau, il est paniqué, il dit « Mais comment je vais faire? J'ai perdu un an. » Voilà. Ben, vous allez interroger un étudiant danois, le concept de perdre un an ne fait pas de sens. Mais c'est pas un atavisme culturel seulement. C'est des politiques publiques qui permettent aux jeunes danois d'avoir le temps de se trouver. Il y a une forme, typiquement, au Danemark, de salaire étudiant qui est proposé à toutes celles et tous ceux qui veulent faire des études, quel que soit le niveau de revenu de leurs parents, parce qu'on considère qu'à 18 ans, on est adulte, on est citoyen et qu'on n'a pas à être renvoyé au niveau de revenu des parents. Donc c'est des choix de société qui produisent des résultats différents, effectivement.
0: Camille Peunier, est-ce que cette notion un peu nauséabonde, la crainte du grand remplacement, ne situe pas l'apogée d'une certaine forme d'individualisme et d'ego qui ont peur d'être bouffés par autrui?
1: Alors, cette crainte du grand remplacement, elle est d'abord savamment entretenue par en haut. C'est-à-dire qu'elle est d'abord savamment entretenue par une partie de l'espace politique, par une partie de l'espace public, par une partie de l'espace médiatique. Maintenant, elle ne résiste pas à l'épreuve des faits. Elle est le résultat de ce climat de peur, de ce climat d'angoisse, de ce sentiment de frustration. Quand on parlait de la masse des non-héritiers qui peuvent travailler 40, 50 heures par semaine et à peine surnager au-dessus du niveau du SMIC, hein, on sait bien comment les personnes qui sont considérées ou qui se considèrent comme les perdants de la mondialisation constituent les premiers bataillons de l'électorat des populismes d'extrême droite.
0: Les marges du salariat ?
1: Les marges du salariat, effectivement. C'est-à-dire des bribes de protection, mais surtout beaucoup d'individualisme contraint. Les politistes, depuis 20 ans, décrivent bien le fait que ces perdants de la mondialisation constituent le gros des bataillons des partis d'extrême droite un peu partout en Europe ou dans le monde occidental. Donc effectivement, et puis peut-être, c'est une hypothèse que j'aimerais bien étayer un jour, je pense que paradoxalement, cette crainte du grand remplacement, elle est aussi liée au fait que l'intégration fonctionne. C'est-à-dire qu'effectivement, maintenant, on a de plus en plus de mariages mixtes, on a de plus en plus de restaurants ethniques dans des communes qui n'en avaient jamais vu, mais simplement parce que les descendants d'immigrés finissent par quitter les centres-villes parce qu'ils s'intègrent, qu'ils se marient avec des personnes qui ne sont pas issues de l'immigration. Et donc finalement, je pense que paradoxalement, je pense à ça parce que j'ai vu un reportage hier soir sur des personnes qui disent « Mais regardez, quand on cherche un rendez-vous avec des médecins en Ile-de-France, il n'y a plus que des noms à consonance étrangère et donc c'est bien la preuve qu'on est grand remplacé. » Ben non, c'est la preuve que l'intégration fonctionne et qu'on peut devenir médecin en étant descendant d'immigrés.
0: Mais il faut aussi penser à ces maghrébins qu'on refoule et le concours de la meilleure baguette nous prouve que très souvent ce sont des boulangers d'origine tunisienne, marocaine, maghrébine qui, bien loin de voler le pain du français, fabrique les meilleurs pains français.
1: Mais évidemment, la régularité statistique, encore une fois, c'est celle de l'intégration. Et par contre, on a un espace médiatique qui excite les marges et qui vont effectivement toujours insister sur les quelques ratés.
0: Camille Prunier, deuxième pause musicale de cette émission, Yael Naïm, La fille pas cool.

0: Camille Prenier, je rappelle que je vous reçois à l'occasion de la publication de votre livre « Le triomphe des égoïsmes », sous-titré sur la couverture « En finir avec le chacun pour soi » et en quatrième de couve « Une nouvelle contrainte sociale ». Alors, tout est incroyablement documenté dans votre ouvrage. Vous ne cessez de rendre des comptes à vos pairs pour bien montrer que vous n'êtes pas dans des lucubrations qui sont le fruit d'une sensibilité ou d'une hypersensibilité, mais vous avez... tout est systématiquement documenté. C'est assez remarquable. En même temps, on a envie de vous dire que vous êtes comme nous tous, c'est-à-dire qu'il y a la casquette du professionnel, la casquette de l'universitaire, mais il y a aussi celle de l'homme, du citoyen, qui réagit à ce qu'il voit, et qui, même s'il ne porte pas sur le triomphe des égoïsmes ou des individualismes un jugement moral, ne peut pas s'empêcher de penser que cette évolution finit par aboutir à une grave menace, à un grave péril pour la cohésion sociale. Donc on a envie de vous interroger sur les antidotes qu'il serait urgent de mettre au point pour trouver un remède, pour pallier ces poisons. Alors il y a une première piste que vous évoquez dans votre ouvrage, qui est tout à fait intéressante et qui commence à aller dans ce sens-là, c'est la notion d'éthique de la dignité. Est-ce que vous pouvez éclairer un peu ce concept, Camille Prenier ?
1: Oui, alors c'est une idée que je développe dans la conclusion pour ne pas laisser le lecteur trop sur sa faim et pour commencer, comme vous le dites, à esquisser des solutions. Alors d'abord, effectivement, moi mon travail c'est celui d'un chercheur, donc je souhaite documenter ce que je raconte. Je suis pas éditorialiste sur BFM TV. Par contre, ce qui est certain, c'est que le point de départ de cet ouvrage, c'est un agacement de citoyen, c'est un désespoir de citoyen. Je parle des classes moyennes supérieures, par mon revenu, par mon diplôme, je fais partie de ces classes moyennes supérieures, donc par définition, je les fréquente sociologiquement. Ce sont mes voisins, ce sont les parents d'élèves de l'école de mes enfants, ça peut être mes collègues, et donc ce livre part d'un agacement, d'une frustration, d'une certaine colère. Mais il me semble qu'il faut l'analyser scientifiquement pour essayer justement de pouvoir trouver des solutions. Alors qu'est-ce que c'est que cette histoire d'éthique de la dignité ? C'est le point de départ que, finalement, quand on regarde la société française, on a, à beaucoup d'endroits, des demandes de solidarité, des demandes de collectif. Et tout se passe comme si elles ne franchissaient pas le mur du son, comme si elles demeuraient sous le radar et qu'elles attendaient une forme, c'est ce que je crois en tout cas, de discours global qui permette de les articuler, ces différentes revendications, dans une direction précise et qui ne soit pas justement celle du néolibéralisme, de la concurrence, de tous contre tous. Et j'ai essayé de faire le travail de me dire quelles sont les demandes qui s'expriment au sein de la société française. Alors certains les opposent entre deux types. Il y a des demandes dites culturelles ou des demandes qui sont liées à des questions dites de société. C'est par exemple des questions liées à la couleur de peau, des questions liées au genre. Et puis de l'autre, il y aurait des questions plus classiques liées à la redistribution, au salaire, aux conditions de travail. Et on oppose trop souvent les deux types de demandes comme si elles s'opposaient. Et en réfléchissant, je suis convaincu que derrière ces demandes, il est possible de les lire comme étant une demande de dignité. Après tout, être une femme, ne pas avoir envie de se faire importuner dès qu'on sort dans la rue, être noir et ne pas vouloir se faire contrôler par la police 3 fois par jour parce qu'on est noir, sont des demandes de dignité. Mais être une femme de ménage et vouloir gagner sa vie correctement, c'est une demande de dignité. Et donc, finalement, puisque là vous me demandez de m'engager un peu, moi mon camp c'est plutôt celui de la gauche, bien évidemment. Et finalement, si on regarde l'histoire de la gauche, elle a toujours défendu quelque chose de très simple, c'est l'amélioration des conditions de vie. Mais je pense que c'est toujours le besoin aujourd'hui. La dignité, ça fait partie de la condition de vie. Encore une fois, être une femme et ne pas se faire importuner, être noir et ne pas se faire contrôler parce qu'on est noir, vouloir vivre dignement de son travail, sont des demandes de dignité. Ça fait partie du bien vivre, ça fait partie des conditions de vie. Et je pense qu'il est possible d'articuler aujourd'hui dans la société française, un discours qui se conformerait à cette éthique de la dignité. Bien vivre, c'est pouvoir vivre dignement.
0: Alors Camille Prenier, y a-t-il d'autres antidotes à côté, à vos yeux, à côté de cette éthique de la dignité.
1: Oui, une réforme fiscale, une réforme de l'héritage. J'y reviens parce que pour moi, c'est le mur, encore une fois, des prochaines années. C'est quelque chose qui est absolument essentiel, parce que là, objectivement, on va faire exploser les inégalités au sein de la société française et tout va être hors de contrôle si on ne fait plus rien. Et puis, plus généralement, je crois beaucoup en la capacité du politique à transformer les catégories d'analyse. Je pense que le politique a un rôle à jouer dans le fait de faire émerger d'autres catégories d'analyse. Vous savez, je disais, il y a beaucoup de souffrances au sein de la société française qui sont causées par cet égoïsme. Le cadre supérieur en burn-out en est l'exemple type que je donne. Schématiquement, le cadre supérieur en burn-out, il peut avoir défendu ses principes de concurrence. Il peut en avoir été le principal défenseur. Mais il peut aussi s'en retrouver la principale victime lorsqu'il est éjecté par cette société de la compétition. Mais encore une fois, quel est le sort de cet individu? On lui propose que le développement personnel et une nouvelle forme de triomphe du moi pour sortir de ce burn-out.
0: Oui, mais alors vous avez parlé des politiques, parlons-en. Nous venons d'élire nos maires, Camille Pruny. Ce qui est effarant, c'est de constater que la plupart des candidats, à quelque élection que ce soit, n'ont pas forcément de projet ou de programme. Leur seul projet, et là on rejoint la base de vos travaux, c'est souvent leur ego. Ils sont souvent en orbite autour de leur propre nombril. Il y a là quelque chose de concernant. Alors que la société éprouve tellement de problèmes, tant à l'échelle nationale que mondiale, que c'est un boulevard pour essayer de mettre en route de nouvelles idées, de nouveaux programmes, comme vous venez de le faire.
1: Ah mais j'en suis convaincu. Mais alors là, je m'engage peut-être un peu loin pour la fin de notre émission, mais je pense qu'il y a un problème de niveau de la classe politique. C'est-à-dire que on peine effectivement à avoir des hommes et des femmes politiques, hein, qu'ils soient de gauche, de droite, du centre ou de nulle part. On peine à avoir effectivement émergé des personnalités capable d'articuler un discours qui dépasse simplement une somme d'intérêts individuels. Et je pense que c'est toute la société française qui doit se questionner sur la manière dont elle sélectionne son personnel politique et ses élites politiques. En tout cas, en tant que citoyen, je trouve que c'est quelque chose d'extrêmement préoccupant, puisque finalement, dans le vote, il y a une forme de délégation de sa propre incompétence. Je vote pour quelqu'un qui est payé pour réfléchir à des solutions qui nous permettent d'affronter l'avenir. Et là, effectivement, on a l'impression d'un grand désert, et c'est très angoissant, je trouve.
0: Mais nous avons peut-être parfois les élus que nous méritons, Camille Pruniaud, parce que somme toute, nous sommes nombreux, peut-être trop nombreux, à ne penser qu'à nous.
1: Probablement, je pense qu'en tout cas, personne ne doit s'absoudre a priori des dérives que j'essaye de décrire et d'analyser dans ce livre.
0: Alors, je ne saurais trop inciter nos éditeurs à se tourner vers cet ouvrage publié par les PUF, Le Triomphe des égoïsmes, qui est un livre absolument, absolument remarquable. Et peut-être engendrera-t-il ce livre, Camille Pruny, un livre qui évoquera certaines solutions que vous avez abordées aujourd'hui en les détaillant, en les documentant, comme vous savez, si bien le faire. Et nous finissons avec Christophe Monin, Toi et moi.

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1: Bonjour. Pour la Bibliothèque théologique aujourd'hui, un livre qui m'a absolument passionné, pour tout vous dire. Un livre à la fois un peu théologique, un peu philosophique et tout à fait pertinent. Ce livre a été écrit par Aurélien Marc, M-A-R-Q. Il est intitulé « La possibilité de Dieu », avec une préface de Rémi Brague, qui est un académicien célèbre. Et en sous-titre, « Il n'est pas absurde de croire » aux éditions FYP, FIP édition. Donc, « Il n'est pas absurde de croire », un livre qui parle de Dieu, en fait, ce qui est quand même assez rare. Beaucoup de gens parlent de beaucoup de choses, et là, on parle de Dieu lui-même, et de la question de savoir, et du rapport, pourrais-je dire, entre Dieu et une pensée rationnelle, c'est-à-dire comment est-ce qu'on peut considérer que la croyance en Dieu n'est pas une chose absurde, ni par rapport à la science, ni en général par rapport à l'histoire de la pensée, de l'humanité, de la morale, de l'homme et d'autres choses. Aurélien Marc n'est pas théologien professionnel, il est ingénieur, il a été haut fonctionnaire et il s'intéresse à toutes ces questions à la fois d'éthique, de société et également donc de philosophie religieuse. Et il a écrit donc ce livre à ce sujet. Alors, sur la question de Dieu et de la science, il y a eu de nombreux ouvrages, certains bons et certains très discutables. Certains essayent à tout prix de démontrer que Dieu existe à partir de la science, du Big Bang ou de je ne sais quoi, avec des arguments qui sont souvent assez discutables. Aurélien Marc ne rentre pas tellement dans ce genre de choses et il est extrêmement prudent par rapport justement à ces questions de récupération de la science pour essayer de prouver l'existence de Dieu. Et il montre plutôt que, en fait, il y a évidemment de la place laissée pour Dieu par rapport à la science et qu'on n'est pas obligé ni de contredire l'un par rapport à l'autre, ni de prétendre essayer de démontrer l'un par rapport à l'autre. Donc il a une attitude très prudente et très, très juste et profonde. Et en même temps, il reste assez profondément aristotélicien, je dirais, c'est-à-dire qu'il a une conception de Dieu qui est inspirée de la conception classique de l'ontothéologie et qui fonctionne plutôt bien, et ce qui fait qu'il arrive à aborder un petit peu toutes les questions majeures qui peuvent se poser à propos de l'existence de Dieu d'une façon qui m'a semblé tout à fait éclairée. Alors c'est vrai que quand on veut parler de Dieu, la première question, bien sûr, c'est d'essayer de savoir effectivement de quoi l'on parle, c'est-à-dire qu'est-ce que Dieu. Et une des choses les plus remarquables que j'ai trouvées dans ce livre, c'est qu'il ne reste pas enfermé dans la position chrétienne, qui finalement serait scientifiquement assez discutable de n'avoir qu'un seul exemple d'analyse et d'expérimentation, mais il se pose la question du divin, du spirituel, du religieux dans l'humanité depuis toujours, c'est-à-dire aussi bien dans les religions primitives que dans la Grèce antique ou dans les autres religions, où l'on voit que le religieux existe finalement d'une façon universelle et prend des formes qui sont assez différentes. Et je pense que cette diversité même des réponses religieuses à la question de Dieu est déjà en soi une des plus intéressantes, je dirais, affirmations concernant Dieu, c'est que Dieu est au-delà des réponses qu'on en donne, et que donc il y a bien sûr une distinction à faire entre la religion et Dieu lui-même, c'est-à-dire que Dieu est au-delà des discours qu'on essaye de mettre sur lui, et que ce n'est pas parce qu'il y a des religions qui sont mauvaises que Dieu en lui-même est mauvais, et que chaque religion essaye de se faire une idée, une image de Dieu, et que finalement, il peut y avoir des religions tout à fait discutables et mauvaises, et que ça ne remet pas en cause l'objet même de cette religion. Donc évidemment, il va commencer par essayer de définir Dieu, et c'est là où, à mon avis, il a une position assez, assez intéressante, mais qui reste assez enracinée sur la l'ontothéologie, où il dit, ben, déjà par exemple, on peut dire que Dieu c'est l'être, qu'il y a des choses qui sont, donc il y a de l'être, et que par conséquent, s'il n'y avait pas d'être en soi, eh bien rien ne serait. Donc ça, c'est la position métaphysique qui pose Dieu comme l'être en soi et qui le rend absolument indiscutable parce qu'il est ce qui fait que le monde est et sans lui, il n'y aurait pas de monde. Et du coup, Aurélien Marc revisite la question de la causalité. Ce vieil argument en disant tout ce qui arrive, tout ce qui existe, existe par rapport à une cause et est-ce que l'on peut remonter à l'infini dans une série de causes pour trouver quelque chose qui serait à l'origine des causes sans être lui-même causé ? Argument qu'il démontre comme étant effectivement discutable, mais néanmoins ce qu'il dit c'est que la causalité n'est pas nécessairement matérielle, physique, mais elle peut être d'un autre ordre et qu'effectivement, si les choses sont, c'est qu'il y a quelque chose qui les font être quand même. Alors est-ce que cette cause, elle est intérieure ou extérieure au monde ? C'est une autre question. Mais qu'en tout cas, le simple fait que les choses sont font qu'il y a de l'être. Donc cette ontothéologie me semble effectivement assez indiscutable en tant que telle. Là où lui en sort en quelque sorte, c'est que la grande question de la théologie, c'est pas de démontrer qu'il y a de l'être ou qu'il y a du transcendant ou du métaphysique, mais c'est d'essayer de savoir est-ce que ce métaphysique a une action dans le monde. Et c'est là où il a une position assez nuancée, qui m'a semblé intéressante, montrant que Dieu n'était pas simplement un idéal ou que l'être en soi, et que d'une certaine manière, la question c'est justement de penser un Dieu qui agit dans le monde et qui est en interaction avec le monde. Et là encore, on entend le scientifique qui parle. Il ne prétend pas essayer ni de contrarier la science, ni d'essayer de mettre un dieu qui boucherait les trous de la science, mais il sort en fait d'une logique purement matérialiste et d'une logique purement mécaniste et scientifique pour dire, mais en fait, dans le monde, tout n'est pas une cause scientifique et tout n'est pas scientifiquement mesurable ou dénombrable. Effectivement, il y a la question du beau, il y a la question de l'amour et un certain nombre de choses qu'on ne peut pas réduire à des choses purement matérielles. Et alors, il parle aussi de l'émotion esthétique, bien sûr. C'est-à-dire que Mozart, si on aime la musique de Mozart, est-ce que Mozart peut être réduit à un certain nombre d'explications scientifiques sur le fait que Mozart c'est beau ou pas ? Eh bien, il montre qu'il y a, finalement un domaine qui échappe à la démonstration purement matérielle, de même que l'amour. On peut dire que l'amour, une décharge de flux de matériaux chimiques dans le cerveau, mais il y a quelque chose qui est au-delà de ça. Donc il montre que, en fait, dans l'expérience humaine, en tout cas, il y a quelque chose qui n'est pas de l'ordre purement scientifique et qui ne le sera jamais, parce qu'on est dans une dimension qui est autre. Et que par conséquent, il peut y avoir, justement, peut-être dans cette dimension du divin et du spirituel, quelque chose qui est transcendant par rapport à la matière elle-même et qu'en tout cas, il y a une place dans le monde et dans l'expérience humaine pour du divin, pour du spirituel, sans que ce soit un bouche-trou par rapport à quelque chose que l'on ne sait pas expliquer. Comme il faut bien dire, la religion a parfois eu tendance à le faire. Hein. Quand la science était faible, on imaginait un dieu qui soit cause des choses qu'on ne pouvait pas expliquer. Et donc, il présente justement un Dieu donc dans cette dimension, je dirais, essentiellement humaine, et qui permet du coup aussi de poser la question du bien et du mal, qui ne sont pas des questions purement scientifiques, pourrions-nous dire, et que Dieu arrive dans ces domaines-là. Après, nécessairement, à un moment donné, comme il n'esquive pas la question de la relation entre Dieu et le monde physique, et donc les lois physiques, se pose évidemment la question de la toute-puissance de Dieu, c'est-à-dire est-ce que Dieu pourrait faire n'importe quoi dans le monde ? Et là, j'ai été étonné parce que par rapport au Dieu métaphysique qu'il présente au départ, il soutient une position assez, je vais dire, assez classique d'un Dieu personnel. Donc il dit oui, pour moi, Dieu est une personne. C'est le point qui m'a semblé le plus discutable d'ailleurs de son livre. Point d'ailleurs que relève celui qu'en a fait la préface, donc Rémi Brague, qui dit qu'il trouve que c'est très intéressant, mais le fait qu'il faille nécessairement concevoir Dieu comme une personne lui semble discutable, moi aussi. Mais en lisant le livre, je crois que Aurélien Marc nuance un peu cette question, mais en tout cas, il comprend lui Dieu comme étant une personne et il y tient. Et on pourrait croire que donc il défendrait une position très classique de Dieu, mais en même temps, sur la question de la toute-puissance de Dieu et sur le problème du mal, il a une position qui est beaucoup plus avancée, finalement en luttant contre l'idée de la toute-puissance de Dieu, en quelque sorte, en disant non, certainement que Dieu ne peut pas tout, faire tout et n'importe quoi. Il est peut-être en amont des lois physiques, je ne sais pas, mais en tout cas, il ne peut pas contrevenir aux lois physiques qui existent. Et donc, Aurélien Marc croit, je dirais, dans la science, en quelque sorte, comme étant incontournable, ou en tout cas, les lois de la nature sont comme elles sont. Et il y a des espaces et beaucoup de choses qu'on ne peut pas nécessairement prédire, parce que les lois de la nature ne pilotent pas tout, et la physique ne détermine pas l'ensemble de ce qui se passe. Et il y a beaucoup de choses qui pourraient se passer d'une manière ou d'une autre. Donc, il envisage Dieu plutôt comme une sorte de présence qui pousse le monde à l'intérieur des lois physiques, mais en tout cas, il renonce à cette question d'une toute-puissance un peu naïve attribuée à Dieu. Ce qui l'invite évidemment à concevoir autrement la question du problème du mal, qui est une des principales objections, bien sûr, au christianisme. Et sur le problème du mal, il traite la question d'une façon très, très, très, très nuancée, aussi et tout à fait intelligente, en disant tout simplement, peut-être que Dieu simplement ne peut pas. Enfin, c'est pas dans sa nature d'être capable d'enlever toute forme de mal. Et puis, en tout cas, il y a une sorte de responsabilité fondamentale de l'homme, et il y a une autonomie, d'une certaine façon, même du fonctionnement du monde auquel Dieu se soumet, auquel il est soumis, ou alors et auquel il se soumet volontairement. Après, il envisage différentes objections qui peuvent être faites à l'égard de la croyance, sur le problème du mal, je vous l'ai dit, sur le fait que les religions sont multiples, sur le fait que le bilan des religions n'est pas toujours positif, sur la question du Big Bang, sur la question de l'efficacité ou de l'inefficacité de la prière, ou sur les différentes religions qui existent, et des choses comme ça. Et il répond à chaque fois d'une façon extrêmement intelligente et pertinente à ces objections, sans faire de l'apologétique, comme on dirait, c'est-à-dire essayant à tout prix de défendre Dieu contre des attaques, mais en examinant assez profondément, finalement, ce que signifient ces choses-là, et avec la proposition qu'il a de Dieu et, je dirais, de la relativité qu'il a des religions en général, puisqu'il n'a pas tendance à considérer qu'il y aurait une religion qui, elle, serait une totale vérité, mais il met un peu toutes les religions comme étant des tentatives d'essayer de comprendre qui est Dieu, il arrive à répondre à toutes ces objections. Donc nous voilà dans ce livre qui nous promène sur un sujet qui est trop rarement, je dirais, creusé en ce moment, qui est vraiment une question de philosophie, de théologie philosophique, de philosophie de la religion, où on parle de Dieu, et je trouve que c'est assez rare, et c'est fait sans volonté naïve de défendre le Dieu du christianisme ou autre chose, à partir de discours tout à fait discutables, mais c'est fait avec beaucoup d'intelligence, de profondeur et de subtilité, et je trouve qu'il y a beaucoup d'idées à trouver dans ces réflexions d'Aurélien Marc. Donc voilà ce livre qui s'appelle « La possibilité de Dieu », sous-titre « Il n'est pas absurde de croire », écrit par Aurélien Marc, M-A-R-Q, et c'est aux éditions FIP, F-Y-P. À bientôt pour de nouveaux livres, et je vous souhaite de bonnes lectures.

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1: Bonjour à toutes et tous. Aujourd'hui, dans Mineur, sujet majeur, nous nous intéressons à un sujet souvent relégué au second plan, mais qui touche pourtant des millions de vies. Les troubles DIS, D-Y-S, comme dyslexie, dyspraxie, dysphasie, dyscalculie, etc. On y viendra tout à l'heure. Autant de troubles de neurodéveloppement invisibles, mais aux conséquences bien réelles. À l'école, dans les parcours de soins, puis dans la vie professionnelle, ces difficultés deviennent souvent un combat contre les idées reçues, contre les lenteurs administratives et contre un système encore trop peu adapté à la diversité des intelligences. Pour en parler, nous recevons aujourd'hui Elvire Cassan, journaliste, productrice et autrice engagée. Sur France Culture, elle a notamment réalisé une série « Troubles 10, des vies à inventer » dans le cadre de LSD, donc la série documentaire, qui donne la parole aux personnes concernées et à leurs familles. Dans son livre « L'Odyssée des 10 » paru aux éditions Stock, elle prolonge cette démarche en mêlant récits personnels et enquêtes, mettant en lumière les obstacles, mais aussi les ressources et les parcours de résilience. Car cette difficulté est une question essentielle, se pose, faut-il adapter les individus à la norme ou transformer la société pour accueillir toutes les différences? C'est un enjeu dont nous allons parler dans cette émission, rendre visible l'invisible, comprendre pourquoi ce qui semble être un sujet majeur est en réalité un enjeu majeur. Alors, Elvire Cassan, bonjour.
2: Bonjour, merci
1: et
2: beaucoup.
1: Merci d'avoir accepté cette invitation, aujourd'hui dans Mineur Sujet Majeur. Alors, avant de parler des solutions, encore faut-il comprendre de quoi l'on parle exactement. Que signifie réellement le terme « 10 » ?
2: 10, la racine est grecque, donc ça, à l'origine c'est un dysfonctionnement. Mais il y a beaucoup de 10, alors déjà ça concernerait, selon l'OMS, 10% de la population. Et vous allez avoir des difficultés par exemple pour lire, des difficultés pour écrire, des difficultés pour vous organiser dans le temps, dans l'espace. Voilà, il y a plein
1: ça, c'est les différentes catégorisations
2: de 10.
1: Autour, ouais, de 10. On en a calculé 10, hein, je crois, de 10, justement.
2: 6.
1: 6, mais après 4 qui sont caractérisées comme étant familières aux 10, si je ne me trompe
2: 10
1: pas.
2: 10 exécutifs, par exemple.
1: Voilà, ou TDAH, notamment, qu'on met également
2: dans le
1: multi-10.
2: Exactement.
1: Voilà, alors, quels sont-ils exactement? Est-ce qu'on peut les décrire rapidement, tous ces, disons, les 6 principaux, déjà?
2: Oui, mais il y a la dyslexie qui est le plus connu, donc ça va être un enfant qui va avoir du mal à lire. Donc, il va beaucoup buter sur les mots, il va inverser des syllabes, il va perdre la ligne aussi, on dit ça. Vous allez avoir la dysgraphie, donc c'est des enfants qui ont du mal à bien former les lettres. Donc, soit ça va être des grandes lettres, des grands G par exemple, des tout petits I, et ils ne vont pas tenir la ligne non plus, donc l'écriture va descendre ou va monter. Il y a aussi la dysorthographie qui va souvent avec la dyslexie, donc c'est des enfants.
1: Elle est moins connue celle-là d'ailleurs.
2: Oui, alors qu'elle est très fréquente. C'est-à-dire que c'est rare d'avoir un enfant qui n'est que dyslexique. Souvent, il va être dysorthographique et c'est pas du tout ne pas savoir accorder le participe passé. C'est quelque chose qui m'énerve profondément quand des familles parfois m'interpellent en me disant « je pense qu'il est peut-être un peu dysorthographique ». Moi, je vous montre une dictée de ma fille, vous allez avoir beaucoup de mal à déchiffrer parce qu'elle écrit en phonétique. Donc c'est très perturbant. Elle écrit comme elle entend. Comme on est dans une langue opaque, le français, peut-être qu'on y viendra, c'est-à-dire que le son O va s'écrire de 3 manières différentes, E, A, U, A, U, O. Ben, écrire à l'eau, elle peut me l'écrire A, U à la fin, ou avec un O ou E, A, U, ça varie, c'est variable.
1: Donc il y a intégré que le son O peut s'écrire de différentes façons, alors, pour le coup.
2: Oui, puis en fait, on se rend compte que ce n'est pas très logique. C'est-à-dire que lavabo, c'est un mot qui est très facile pour les 10, parce qu'il s'écrit comme il se prononce. Le son O, c'est la lettre O.
1: C'est ça.
2: Bon. Donc, pour revenir à la catégorie...
1: Voilà,
2: pardon.
1: Ensuite on a dyscalculie.
2: Dyscalculie, évidemment, j'en ai pas parlé. Donc là, c'est des enfants et des adultes, hein, puisque les troubles sont pérennes, même si on apprend à contourner, qui n'ont pas conscience du chiffre. C'est-à-dire que 1 million, 100 millions, 100 000, c'est grand, la quantité est grande, mais ils ne vont pas forcément bien voir les ordres de grandeur et ils vont confondre le 6, le 9, vous voyez, ces lettres, ces chiffres un peu miroirs. Vous avez également la dysphasie, qui est moins connue, c'est 1% de la population. Donc c'est des enfants et des adultes où on dit que le mot reste dans la gorge, donc ils sont tous intelligents, mais ils n'arrivent pas bien à prononcer, donc ils vont être... C'est des enfants... en rééducation chez l'orthophoniste, qui sont pris assez tôt, quand on a la chance d'avoir un rendez-vous chez l'orthophoniste.
1: Ah ben là, on va y revenir, ça, sur la prise en charge et puis le diagnostic. Oui.
2: Et donc ça, c'est assez déroutant, parce qu'on sait qu'ils sont intelligents, mais ils ont du mal à avoir le mot qui sort, le bon mot. Donc ils vont écrire, ils vont souvent parler d'ailleurs avec des phrases très très courtes et utiliser des verbes plutôt. Et vous avez la dyspraxie, c'est 5%
1: voilà,
2: des enfants.
1: Voilà, qui est la dernière des 6.
2: Ouais, ouais, c'est ça, qui est la dernière des 6. Et alors, eux, c'est des enfants qui ont du mal à se repérer dans le temps, dans l'espace, qui sont extrêmement maladroits, qui ne savent pas nouer leurs lacets, qui ont du mal avec l'appréhension, qui écrivent souvent très mal et qui ont des très grandes difficultés à l'âge adulte à avoir le permis de conduire.
1: D'accord. Alors après, il y a les quatre autres, on ne va pas forcément s'y attendre, mais on a dit le TDAH, il y a les troubles de la mémoire de travail, les troubles visio-spatiales.
2: Oui, ça va avec la dyspraxie, ça.
1: Un peu avec la dyspraxie et les troubles auditifs centrales. Voilà ça, c'est l'ensemble de la famille, ce qu'on appelle dans la famille 10. Alors, pourquoi parle-t-on de troubles invisibles ?
2: Ah, parce que quand on pense handicap, en fait, si vous fermez les yeux, si je vous dis Martine est handicapée, vous allez l'imaginer dans votre tête, je suis persuadée que vous allez voir le fauteuil roulant. C'est-à-dire que l'image du handicap qu'on a de manière complètement inconsciente, c'est une personne en fauteuil roulant, c'est le pictogramme. On ne pense pas au handicap invisible, alors que 80% des handicaps sont invisibles. Donc c'est un handicap invisible parce que ce n'est pas écrit sur votre front. On ne s'en rend compte en plus pour les troubles spécifiques du langage écrit. Donc, à savoir la dyslexie, la dysorthographie et la dyscalculie, on s'en rend compte la plupart du temps à l'école, quand on est en phase d'acquisition des mathématiques.
1: Quand on est confronté directement. Ouais. D'accord. Mais alors, à partir de quel âge est-ce qu'on commence à repérer tous ces troubles ? On l'a dit, à partir du moment où on peut aller à l'école, mais également, est-ce qu'on peut s'en rendre compte plus tôt ? Comment est-ce qu'on arrive à le distinguer ? Comment est-ce qu'il y a une prise de conscience de la part des parents que l'enfant a peut-être un trouble 10. Comment on s'en rend compte ? Comment est-ce que ça marche ? Et est-ce que les gens sont suffisamment informés aujourd'hui pour réussir à le détecter, peut-être ? Ou avoir du moins une petite antenne qui dit « attention, là, il y a peut-être quelque chose ».
2: Alors, ça dépend des 10. C'est-à-dire quand vous avez un enfant qui parle très peu, parce qu'un enfant dysphasique, c'est un enfant qui va très peu parler, il ne va pas se confronter à quelque chose qui lui est difficile, ou un enfant extrêmement maladroit, ou qui tarde à marcher, ou qui tombe tout le temps. Donc ça, c'est pour un enfant qui va avoir soit une dysphasie, soit une dyspraxie. Les parents s'inquiètent, c'est-à-dire que dans le fonctionnement moteur attendu au niveau médical, ils vont s'inquiéter, donc ils vont en parler au médecin traitant. Donc souvent, ces enfants-là, on peut les diagnostiquer avant l'arrivée à l'école, souvent. Donc, et on va se tourner vers le médecin généraliste, ce qu'il convient de faire, ou
1: le pédiatre. Lui est assez formé vis-à-vis des troubles 10 ?
2: Non, alors il y a un grand problème de formation des médecins généralistes, parce qu'il y a une indépendance des universités, donc ça dépend dans quelle catégorie ça va être mis. Et il y a des universités où ils forment, des universités où ils ne forment pas, mais généralement on est quand même plutôt en retard. Donc il y a ça. Par contre, quand vous êtes dans les apprentissages, un enfant qui tarde à lire, souvent c'est les maîtresses qui vont quand même dire il a un problème dans la lecture, ou certains parents vont s'en rendre compte, surtout quand il y a des aînés pour qui ça a roulé. Le cas le plus délicat, c'est quand c'est le premier enfant. Et là, vous ne comprenez pas pourquoi il est en retard. Il n'y a pas vraiment de référence. Et si vous avez des enseignants qui ne sont pas très formés ou qui se disent « bon, on va attendre ». Parce qu'en fait, c'est en train de changer, mais c'est très récent. Mais jusqu'à le moment où j'ai écrit le livre, c'était il y a 2 ans, on disait qu'on pouvait diagnostiquer un élève avec une dyslexie à la fin du CE1. Maintenant, c'est fini, ça n'existe plus. Quand vous rencontrez les orthophonistes, ou quand vous rencontrez la Fédération nationale des orthophonistes, ou quand vous rencontrez Franck Ramuc et à l'ENS, ils vous disent « non, non, mais c'est terminé ça ». On peut s'en rendre compte dès la maternelle. Dès la maternelle, on peut se rendre compte qu'un enfant va avoir des difficultés parce qu'il va avoir du mal à retenir les comptines. Il va avoir du mal. Souvent, on fait faire aux enfants des exercices pour repérer les sons dans les mots et leur apprendre à séparer les mots en syllabes. Et ces enfants, s'ils peinent à le faire, s'ils ont des difficultés, ça peut être un signe avant-coureur.
1: Alors, selon Santé publique France, 4 à 5% des enfants d'une classe d'âge sont touchés, ce qui veut dire que le corps enseignant doit être formé et sensibilisé au sujet quand même pour réussir à accompagner les parents dans l'identification au lieu de dire « il est distrait », par exemple.
2: Oui, alors ça, c'est un grand problème. C'est-à-dire qu'il y a forcément 2 élèves par classe. On estime à 2 élèves par classe des 10. Donc, vous en avez forcément 1 à 2. Mais il n'y a pas de formation des enseignants. C'est-à-dire que les enseignants, on leur dit, il y a l'école inclusive depuis la loi de 2005, mais ils n'ont aucune formation vis-à-vis des troubles 10 et encore moins du repérage qui ne relève pas de leur champ de compétences. Donc, eux, ils vont vous dire qu'il a des difficultés dans la lecture, mais jamais il va vous dire qu'il est 10. Il va vous dire allez voir une orthophoniste, ou quand il y a des médecins scolaires, ce qui est très très rare aujourd'hui, ou quand il y a des psychologues scolaires ou des infirmières scolaires, ce qui est encore plus rare, ils peuvent orienter les familles vers ce corps de métier. Mais donc, il y a une très grande difficulté de l'inclusion des élèves 10 par manque de formation, et le repérage peut être réalisé par certains enseignants, mais le diagnostic ne peut être posé que par une orthophoniste pour les troubles 10. Et souvent, le mieux, on demande une coordination dans le cas des multi-10 par un médecin de famille, médecin traitant pédiatre, ce qui n'arrive jamais.
1: Et j'imagine facilement l'errance des parents là-dedans.
2: Oui.
1: Comment on s'en sort ?
2: Alors, il y a une errance, d'autant plus que, comme vous le disiez pour répondre à votre question, effectivement, il faut se former. On ne sait pas forcément que son enfant est 10, on ne comprend pas. C'est-à-dire que moi, au début, ma fille, quand je disais « aimé ama »,« aimé imi », alors ça fait quoi ?« Mama »,« mamo », c'est désarmant. Vous pensez qu'elle est bête, hein. Enfin, vous finissez par vous poser vous-même des questions sur la propre intelligence de votre enfant parce qu'ils ont une mémoire de travail qui est très fragile, ça veut dire qu'ils ne retiennent pas. Donc il faut en permanence ressolliciter. Et donc quand vous comprenez que finalement votre enfant est intelligent, que vous avez été suffisamment bien aiguillé ou vous êtes renseigné, il faut aller faire des bilans. Les bilans sont extrêmement coûteux quand on fait un bilan neuropsychologique par exemple, pas remboursé par la sécurité sociale. Et quand vous cherchez un rendez-vous chez l'orthophoniste, vous avez... Écoutez, moi, au début de l'enquête, on annonçait 6 mois d'attente. Aujourd'hui, j'ai revu la fédération hier, c'est 18 mois, 2 ans d'attente.
1: Pour avoir un premier rendez-vous chez l'orthophoniste ?
2: Un bilan, un rendez-vous de bilan. Donc ça veut dire que vous avez un enfant qui n'y arrive pas en classe, qui est intelligent, qui se rend compte qu'il n'y arrive pas, qui peut se retrouver dans une famille où on ne comprend pas, où il y a plein de frères et sœurs, où on n'a pas le temps, où on finit par se dire que c'est le bonnet de service. Pardon, hein, mais on peut le comprendre. Hein. Et donc, on n'a pas de rendez-vous et l'enfant, ben, il va perdre totalement confiance en lui. Donc, c'est assez dramatique. Et il y a une très forte volonté d'augmenter le numerus clausus et de faire en sorte qu'il y ait un meilleur accueil des orthophonistes stagiaires dans les hôpitaux, parce que c'est obligatoire et ça n'est pas fait.
1: Mais alors, comment et quels sont les impacts en fait sur la réussite scolaire derrière, d'après ce que vous venez de dire? Comment est-ce que ça se passe aujourd'hui? Est-ce qu'il pourrait y avoir une meilleure réussite scolaire? Est-ce que les classes Ulysse, alors on peut définir, hein, peut-être expliquer ce que sont les classes Ulysse, est-ce que tout ça participe à une meilleure réussite de l'enfant qui est 10 ou multi-10?
2: Alors, c'est des dispositifs Ulysse, c'est-à-dire que les enfants vont à l'école ordinaire, à l'école de la République, ou dans des écoles privées d'ailleurs, et... il y a des dispositifs, c'est-à-dire c'est des unités locales d'inclusion scolaire. Il me semble que l'acronyme veut dire ça. C'est-à-dire que c'est des classes de 12, c'est des enseignants qui sont spécialisés et c'est des élèves qui ont plutôt des profils multi-10. Hein. Vous avez rarement un élève avec un seul 10 qui va être dans ce dispositif où il va avoir des cours dans sa classe de 12 et il va aller parfois en inclusion dans d'autres matières, par exemple, avec une classe ordinaire où ils peuvent être 20, 25, 30. Mais c'est très très compliqué d'avoir une classe Ulysse. Déjà, il faut une reconnaissance de handicap auprès de la maison départementale des personnes handicapées.
1: On va y venir,
2: hein,
1: ça, oui, toutes les difficultés que ça représente pour les parents.
2: Et on oriente très rarement un multi-10 sans trouble de l'attention, avec hyperactivité, donc qui peut avoir des troubles du comportement associés, dans un dispositif Ulysse. Souvent, ils sont en classe ordinaire. Donc après, la réussite, elle dépend du degré de formation des enseignants. Entre autres, hein.
1: Parce que, on le voit bien, et j'ai des témoignages autour de moi, les parents déploient des montagnes d'énergie, ouais, en fait, pour faire en sorte que leur enfant puisse avoir une continuité, une vie normale, et puis puisse continuer d'avoir une réussite scolaire.
2: Oui, c'est-à-dire que...
1: Parce que le système, on a le sentiment, pardonnez-moi, le système n'est pas forcément adapté pour aller jusqu'au bout, jusqu'au lycée, jusqu'à tout ça.
2: On est dans un système, en France, où tout l'enseignement est fondé sur l'écrit. Donc quand vous avez un

0: défendre son enfant dans un univers d'acronymes et vis-à-vis de l'école. Donc il faut être très informé quand on est parent des droits. Et on a une grande difficulté aujourd'hui en France, c'est qu'on a un recul des droits, donc un recul de notre démocratie, si je pousse un peu plus loin. Et c'est très important que les familles soient informées des droits pour leurs enfants, notamment en termes de scolarisation, parce que quand vous avez une reconnaissance de handicap et qu'il est indiqué que vous avez une accompagnante, je dis une parce qu'à 95% ce sont des femmes, d'élèves en situation de handicap, qu'on appelle des AESH, et que l'AESH n'est pas là, c'est un droit. Donc ça veut dire que vous pouvez demander à ce que le droit soit appliqué, mais ça demande du temps, de l'énergie, comme toujours.
1: Alors avant de marquer une pause, vous savez qu'on a reçu ici récemment Claire Hédon, la défenseure des droits. Alors précisément, est-ce que ces genres de personnes-là, vous allez les solliciter ?
0: Mais Claire Hédon, je l'ai rencontrée pour le documentaire sur France Culture. On est plutôt régulièrement en lien. Et effectivement, elle reçoit, donc elle est défenseure des droits. Donc elle, c'est vraiment la vigie de où en sont les droits, notamment les droits des personnes en situation de handicap et notamment des enfants. Et elle, le constat, il est accablant. C'est-à-dire qu'elle intervient pour France Culture dans ce documentaire dans tout l'épisode 3. C'est elle qui a structuré même l'épisode. Et elle dit qu'il y a un recul des droits qui est effarant. Et on ne peut pas entendre, et je la rejoins, le fait que la réussite de nos enfants scolaires et donc leur vie future soit malmenée pour des économies d'échelle, parce qu'il s'agit de ça finalement.

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1: Et nous venons d'entendre Clara Luciani, Cette vie, qui justement résonne avec notre émission d'aujourd'hui. Et je suis en compagnie d'Elvire Cassan pour son ouvrage L'Odyssée des 10, paru aux éditions Stock. Donc c'est une enquête et des témoignages sur ces troubles qui bouleversent nos vies. C'est le sujet donc de l'émission aujourd'hui. On a vu, hein, vous l'avez dit, il y a un ou deux élèves, 10 par classe, ça c'est donc aussi les stats de l'éducation nationale, voilà. Mais malheureusement, une minorité bénéficie d'un accompagnement complet, ça c'est toujours une problématique. Et j'aimerais qu'on

0: aborde maintenant avec vous, Elvire, c'est comment, une fois qu'on a diagnostiqué, qu'on a la certitude que notre enfant est 10 ou multi-10, comment est-ce que j'arrive à réussir à faire en sorte que mon enfant soit reconnu en situation de handicap et du coup bénéficier des aides, parce que les aides reçues, ça va être pour payer l'orthophonie, ça va être pour payer un certain nombre de spécialistes qui vont accompagner notre enfant. Donc comment est-ce qu'on arrive à avoir ce statut-là? Je crois savoir, et on m'a chuchoté dans l'oreille, que c'était un vrai parcours du combattant.
1: Ah oui, là je crois que c'est pour achever les parents. Ceux qui ne renoncent pas, comme moi, je n'ai pas renoncé, je leur tire un peu leur chapeau. En fait, pour faire reconnaître le handicap de son enfant, déjà, c'est un moment qui est assez douloureux de se dire que notre enfant relève de ce qu'on appelle le handicap. Il faut déposer un dossier auprès des maisons départementales des personnes handicapées, donc on va dire les MDPH. Ouais. Et donc, deux formulaires SERFA. Vous avez un premier formulaire SERFA à faire remplir par le médecin généraliste, donc il va pointer toutes les difficultés de votre enfant. Et vous, parents, vous avez également un dossier à remplir qui fait entre 16 et 18 pages où vous devez passer en revue, passer l'identité, c'est tout ce que votre enfant est incapable de faire. Donc on ne part pas des points forts de l'enfant, on ne part que de sa faiblesse. Et c'est très compliqué, vous n'êtes pas vraiment aidé. Alors parfois on peut s'orienter vers des assistantes sociales ou vers des associations qui sont au courant. Parce que de ce document va dépendre ou non la reconnaissance du handicap de l'enfant. Et donc, pour les enfants qui présentent des troubles 10, il peut y avoir une aide financière, vous l'avez dit, pour des remboursements de soins, puisque les rééducations doivent être intensives. Quand vous avez un enfant qui a une dyspraxie, il doit aller chez l'ergothérapeute ou chez le psychomotricien, c'est entre 50 et 70-80 euros la séance par semaine. Donc, c'est des budgets qui sont importants et il y a rarement des prises en charge, en tout cas pas par la CPAM, éventuellement par les mutuelles, mais qui sont plafonnées. Et également, et c'est quand même un enjeu qui est très important, l'école, demander des aménagements à l'école. Donc ça peut être soit l'octroi d'un ordinateur portable, soit du temps supplémentaire, un tiers temps pour les examens par exemple, soit une accompagnante d'élèves en situation de handicap. Et la grande difficulté pour les MDPH, c'est que déjà, la MDPH doit vous donner une réponse dans les 4 mois. Les délais d'attente sont variables.
0: Pourquoi c'est si long?
1: C'est si long parce qu'ils reçoivent énormément de demandes. Et c'est départemental. Donc en plus, ils reçoivent énormément de demandes. Quand vous envoyez votre dossier, il est vu par une équipe pluridisciplinaire. Et tous ne sont pas formés aux troubles du neurodéveloppement et aux troubles 10. Et après, le dossier passe en CDAPH, donc Commission départementale des personnes en situation de handicap, quelque chose comme ça. À Paris, je sais que c'est tous les mardis après-midi, et je l'avais mis dans le livre, on peut le retrouver. Il décide sur tableau Excel si oui ou non ça relève du handicap. C'est-à-dire qu'il y a une sorte de synthèse qui est formulée par l'équipe pédagogique. Après, c'est donné aux membres décisionnaires, si vous voulez, donc cette fameuse commission, qui est une commission mixte paritaire, où ils vont dire oui ou non. Donc, ça veut dire qu'on décide du handicap de l'enfant ou de l'adulte sur tableau Excel. Alors, moi, je sais que pour ma fille, j'avais eu un refus et j'ai fait un recours. Maintenant, et elle a une reconnaissance depuis, et on a les aides.
0: Et puis après, il y a le niveau de handicap.
1: Il y a un degré de handicap, oui. Souvent, c'est 80%, moi, elle a 80%. Souvent, à 80%, vous avez accès à l'AESH, l'accompagnant de l'association de handicap. Mais bon, en tout cas, c'est un système qui est profondément inégalitaire, parce que si j'habite à Bordeaux, donc si je change de département, je dois refaire un dossier, avec toujours un délai d'attente qui ne sera jamais de 4 mois, mais qui peut être de 6, 8, 10, 18 mois, 2 ans. Le 92, c'est 18 mois d'attente, par exemple. Et je n'aurai pas forcément les mêmes droits. Et là, vous voyez, ma fille, je dois faire son renouvellement parce que vous avez des droits qui ne sont octroyés que pour... Moi, c'était 2 ans. Et donc, ces droits arrivent à échéance en juin 2026. Bon, c'est des handicaps permanents. Donc, ça veut dire repayer, refaire des bilans, remettre l'enfant en situation d'échec vis-à-vis de tous les tests qu'elle va passer. Vous recognez les 18 pages de dossier et à nouveau être confronté en écrivant au handicap de votre enfant. Vous l'avez tous les jours, le handicap de l'enfant, mais quand vous y êtes à nouveau confronté pour l'administration, vous êtes obligé de... Ça cristallise, c'est des moments de cristallisation des difficultés quotidiennes qu'on essaye d'oublier ou d'égayer, donc c'est douloureux pour la famille de faire ça.
0: Et ça, c'est réouvrir la plaie à chaque fois, j'ai l'impression.
1: Un petit peu, oui, un petit peu. Bah, ça dépend de nos sensibilités, mais un petit peu pour moi, en tout cas. Et là, donc, son dossier de renouvellement, ses droits donc, arrivent à échéance en juin, et j'ai reçu un mail en octobre, pour me dire le dossier de votre enfant va arriver à échéance. Je vous invite à refaire le dossier dès maintenant parce qu'on ne respectera pas, sous-entendu, on ne respectera pas les 4 mois.
0: Donc ça veut dire qu'après les aides s'arrêtent le temps que le dossier soit refait.
1: Exactement. Là, j'ai pas de prolongation d'aide. Je suis en retard et ça veut dire ça. Oui.
0: C'est incroyable. C'est-à-dire que finalement, en fait, pardonnez-moi, mais ça veut dire que vous, ça continue, la vie continue, vous avez toujours besoin des aides, vous avez toujours besoin de l'emmener chez les spécialistes. Mm-hmm. Il y a une pénurie des spécialistes en France font l'accompagnement des enfants 10, hein, j'entends. Et bien évidemment, après, je ne parle pas du handicap en général, hein, véritablement sur ce sujet-là.
1: Mais il y a une pénurie d'orthophonistes, hein, on l'a dit. Ce n'est pas possible d'attendre 18 mois, 2 ans pour un bilan et pour des rendez-vous de rééducation. Et les psychomotriciens, les ergothérapeutes, ça dépend des départements. Vous allez en avoir beaucoup. Sur la côte méditerranéenne ou près de Bordeaux, vous en aurez moins en Ardèche. Donc c'est assez fréquent que des Ardéchois aillent à Clermont-Ferrand pour un rendez-vous chez un psychomotricien, un ergothérapeute.
0: Des déserts médicaux, voilà, dont on parle bien souvent. Ouais. Alors, face à toutes ces difficultés, j'imagine qu'il y a quand même un certain nombre de solutions, pas toutes, mais un certain nombre de solutions qui existent, notamment indépendamment du niveau de handicap, et également les aides qu'on peut avoir à l'égard de ces enfants, notamment en évolution et vis-à-vis du numérique, notamment. Vous l'avez un peu évoqué tout à l'heure en disant que, par exemple, on peut avoir un ordinateur en classe, par exemple, des choses comme ça. Il existe aussi des logiciels et je crois aussi savoir qu'il y a un logiciel qui s'appelle Popin qui s'occupe de ça. Est-ce qu'on peut en dire un mot un petit peu de l'accompagnement autour de ce qu'il peut y avoir et comment fonctionnent toutes ces aides technologiques, par exemple?
1: Oui, en fait, finalement, la ressource numérique et technologique et même l'intelligence artificielle, c'est une grande aide pour les élèves qui présentent des troubles 10. Donc, Popins, eux, il y a cette idée, comme il y a une pénurie d'orthophonistes, de rééduquer l'enfant. On peut dire, pour faire un simple, à la maison avec des petits exercices qui s'apparenteraient à des exercices qu'on pourrait retrouver un petit peu chez l'orthophoniste, avec de la musique aussi, comme un jeu vidéo, ce qui va plaire aux enfants, et faire de la rééducation 20-30 minutes et vous passez des niveaux, des paliers. Et comme c'est des enfants pour lesquels la récompense, c'est quelque chose qui marche bien, surtout les élèves ou les enfants qui vont avoir un profil avec un trouble déficitaire de l'attention avec hyperactivité et un trouble 10, ça peut bien fonctionner. Donc ça, c'est une application qui existe. Après, vous avez tout ce qui est intelligence artificielle liée, c'est-à-dire qu'il y a des logiciels, donc il y a Antidote, qui est un des plus connus, qui est un correcteur d'orthographe, mais aujourd'hui, les enfants avec des troubles 10 et les adultes, ils font tout avec, enfin beaucoup, pas tous, mais beaucoup passent par l'intelligence artificielle pour réécrire des mails, pour corriger des fautes, des choses comme ça. Il y a même des parents qui refont les cours parce qu'il y a un soutien parental de refaire les cours, de réexpliquer les cours, de reprendre le soir avec l'enfant, qui promptent en fait, qui demandent à l'intelligence artificielle, fais-moi, reprends ce cours, fais-le en 10 séquences de 15 minutes puisqu'ils ont une attention qui est plus faible que la moyenne, adapte-le pour un élève 10. Je crois qu'il y a même des enseignants, moi j'avais vu, sur YouTube, j'avais trouvé ça, qui apprennent à d'autres enseignants comment prompter pour adapter les cours pour des élèves avec un trouble 10.
0: Bon, on voit que le combat continue, que les choses évoluent quand même malgré tout et qu'on va pour le mieux au fur et à mesure où on avance. Mais au fond, la question dépasse l'école parce que c'est toute la société finalement qui est concernée. Alors, pourquoi parle-t-on aujourd'hui de neurodiversité? Est-ce qu'il faut changer les normes de réussite? Qu'est-ce qu'il faudrait changer au niveau de la société avant de conclure cette émission?
1: Il faudrait rendre visible. Donc, c'est plus important. C'est-à-dire qu'on parle de neurodiversité, mais il faut rendre visible. C'est-à-dire que les enfants 10, ce n'est pas des enfants qui vont... il ne faut pas se dire quand un élève a du mal à parler ou quand un enfant a du mal à lire. Vous savez, à 7 ans, vous êtes en réunion de famille, il essaye de lire, il ne lit pas bien. Vous dites, oh, ben, toi alors, tu vas vraiment faire des raccourcis comme ça. En fait, il peut être 10, donc il ne faut pas l'oublier. Et après, pour moi, non, il faut rendre visible, il faut voir, il faut regarder et pas avoir de jugement hâtif.
0: Bon, on reste optimiste, donc. Alors, les troubles 10 nous obligent donc à changer de regard sur l'intelligence, à reconnaître que l'égalité ne consiste pas à traiter tout le monde de la même façon, mais à adapter la société pour que chacun puisse réellement trouver sa place. Ce sera le mot de la fin. Elvire Cassan, merci beaucoup. Je rappelle votre ouvrage, L'Odyssée des 10, paru chez Stock.
1: Merci beaucoup.

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2: Bonjour à tous et bienvenue dans ce quart d'heure dédié à la bande dessinée. On va causer aujourd'hui avec David Sala. Bonjour David.
3: Bonjour.
2: Vous êtes mon invité à l'occasion de la parution de Frankenstein en bande dessinée, le roman de David Shelley évidemment qui vient de paraître aux éditions Casterman. Vous avez adapté donc ce récit en BD, qui a déjà eu des adaptations de BD en BD de ce titre-là. Vous, c'est un roman qui vous avait marqué. Pourquoi vous avez eu envie de l'adapter aujourd'hui?
3: C'était effectivement une lecture de jeunesse. Aujourd'hui, parce que j'ai l'impression que malgré le fait que ce soit un livre qui est 200 ans, on a toujours un thème qui reste d'actualité. Et je le trouvais encore très pertinent, voire peut-être encore plus pertinent aujourd'hui pratiquement. Et c'est vrai que malgré le fait que ce soit un livre multi-adapté, que ce soit en bande dessinée, en illustration ou au cinéma, j'ai essayé de trouver un angle qui m'est personnel.
2: C'est pas la première fois que vous frottez à l'adaptation. Hein. Moi, j'avais été très marquée par votre adaptation du Joueur d'échecs de Stefan Zweig qui date de 2017. J'ai vérifié la date, ça me paraissait pas si lointain. Et pourtant, si déjà. Qui avait évidemment époustouflé tout le monde déjà. On vous lit depuis longtemps. Moi, j'avais commencé à vous lire avec Ripley, hein, ça nous rajeunit pas.
3: Non.
2: C'était il y a 25 ans, 26 même. Mais bref, cela dit, là, celui-là, à nouveau, ce qui choque tout de suite ou ce qui marque tout de suite, c'est les pages de bande dessinée. Évidemment, la BD, ça se regarde. Et quand on ouvre l'album, c'est somptueux. Chaque planche est un tableau, mais on dit ça parfois, ça passe de cliché, mais alors là, c'est la vérité. Vous avez travaillé de façon très différente à la peinture, au couteau, si j'ai bien compris.
3: Oui, c'est un travail à la gouache, entièrement à la gouache. C'est la première fois que je travaille comme ça. Et effectivement, pour certaines séquences, il me fallait plus de matière, de plus brut, plus de force. Et j'ai opté pour le couteau, ce qui n'est pas très adapté pour des petits formats. Mais il me semblait que c'était l'outil idéal. Donc, il y a plusieurs pages, plusieurs paysages qui sont traités de cette manière-là. C'est très, très intéressant à faire.
2: C'est-à-dire que tout n'est pas fait au couteau.
3: Non, tout n'est pas fait au couteau. Ça ne se prête pas à tout. Mais pour certaines séquences, surtout du paysage, effectivement, où j'avais besoin de quelque chose de beaucoup plus brut. Ça a été effectivement un peu un tournant graphiquement. Ça m'a apporté quelque chose de différent et supplémentaire en rapport à mes autres livres.
2: Bah, tout à fait. Et puis alors là, c'est un grand format, plus grand encore que Le Poids des héros que vous aviez pas fait paraître récemment, qui était une histoire très personnelle pour le coup, le précédent. Donc on est dans un récit dont on connaît l'histoire a priori, malgré que vous ayez pris quelques libertés. Est-ce qu'on peut en parler de ce que vous avez permis de changer au roman originel?
3: Bien sûr.
2: Et pourquoi surtout?
3: C'est vraiment le cœur du travail d'adaptation. C'est comment réussir à s'approprier un texte. Donc ça veut dire essayer de trouver un angle dans lequel on va pouvoir dire quelque chose de soi. J'ai dû pour ça enlever certaines séquences, en ajouter d'autres. La séquence effectivement clé du livre, c'est la création d'un personnage féminin qui n'existe pas dans le roman. C'est dans le roman, sans dévoiler l'intrigue, mais la créature est évidemment écartée par tous. Elle est chassée, elle veut être chassée.
2: Est-ce qu'il faut vraiment re-raconter l'histoire de Frankenstein? Est-ce qu'il y a encore des gens qui ne connaissent pas l'histoire de Frankenstein? Précisément, je pense que c'est ça aussi. C'est aussi pour ça que c'est souvent réadapté en bande dessinée ou au cinéma d'ailleurs, parce que précisément c'est un récit qui passe aussi par ces multiples adaptations pour le faire découvrir encore à des nouveaux lecteurs. Et donc en l'occurrence, on peut peut-être juste rappeler le fait qu'effectivement il y a une créature qui est créée toute pièce.
3: Oui, c'est
2: par
3: ça.
2: Par un scientifique un peu fou, on va dire ça comme ça.
3: Bah, qui est pas fou, qui est très ambitieux, qui veut défier la mort et créer la vie. Il se prend pour Dieu et il va créer une créature qui va voilà. Alors je sais pas si je peux. En tout cas, il va.
2: En tout cas, cette créature est très très laide. Il ne la reconnaît pas. Il la rejette au départ physiquement.
3: Alors, c'est plus compliqué que ça. Moi, je l'ai pas voulu la faire très très laide. C'est précisément un point aussi important. C'est que je pense que c'est une créature qui fait écho aussi à nos questionnements, c'est-à-dire de voilà, qu'est-ce qui fait de nous des êtres humains, et on le voit bien, il y a dans le monde des gens qui sont mis au banc parce qu'ils sont juste différents. Ils sont juste pas la bonne couleur, pas la bonne taille, pas les mêmes idées, pas la même religion. Ça va très très vite. Et donc c'est pour ça que non, il est pas très très laid. Il est juste différent, évidemment. Et cette différence, évidemment, ça passe par une taille extraordinaire et évidemment que le créateur Victor Frankenstein, tout d'un coup. C'est l'impression qu'il a fait une erreur et qu'il regrette sa création, et donc il le chasse et le renie. Et de là vient évidemment après tout le reste de l'histoire.
2: Mais tout le reste de l'histoire, justement, alors en général, quand on fait une adaptation, c'est plutôt. Alors on parle toujours qu'adapter, c'est trahir, mais on va plutôt retirer des choses en bande dessinée parce que les romans sont trop gros. Vous, on va y revenir, justement, vous avez ajouté un personnage. C'est assez rare pour le coup qu'on ajoute des éléments à un roman.
3: Oui, parce qu'il me semblait important. Dans la vision que j'ai même du monde, que quelqu'un lui tende la main. Et il fallait, pour moi, c'était forcément une femme. Et que cet élément-là, il est capital parce qu'il apporte beaucoup, beaucoup de choses au récit. Évidemment, la créature va connaître l'attention, la bienveillance. Elle va aussi lui apporter quelque chose d'essentiel parce qu'elle va lui coudre un manteau, évidemment, donc c'est un élément symbolique important. Et jusqu'à la fin de l'histoire, il va y avoir sa trace qui va suivre sa trajectoire jusqu'à la scène finale. Qui n'est évidemment pas non plus dans le roman initial. Il y a toute une séquence avec d'autres personnages qui interviennent, qui changent aussi la manière de clôturer ce récit.
2: Ouais, donc c'est vraiment une adaptation de Frankenstein par David Sala. C'est votre version du Frankenstein, finalement, que vous nous proposez.
3: J'ai essayé, effectivement, de le rapprocher de moi, de le rapprocher de nous, et que tout d'un coup, ce récit devienne un récit contemporain.
2: C'est ça. Parce que quand vous l'avez découvert, quand vous l'avez lu, quand la première fois,
3: quand
2: vous
3: j'avais 16 ans, 17 ans.
2: Ouais, c'est ça.
3: Très
2: c'est
3: longtemps.
2: C'est un roman d'adolescence. Non, mais...
3: Ouais, mais c'est souvent, c'est la période où on découvre la littérature fantastique, gothique, Lovecraft, Edgar Poe.
2: C'est la littérature qui vous plaît, encore aujourd'hui, que vous lisez aussi
3: Alors, je peux relire volontiers encore des nouvelles de Lovecraft. Je peux encore lire... je relis Mary Shelley, je relis Edgar Poe. Je peux, oui, je replonge volontiers dans ces lectures-là qui restent des lectures fortes et encore une fois très, très saisissantes.
2: Oui, mais justement, pour revenir par exemple à Stefan Zweig, dont on parlait, qui était aussi une lecture d'adolescent en ce qui me concernait aussi. Enfin,
3: bien sûr,
2: c'est
3: bien
2: typiquement
3: sûr.
2: Ce genre de lecture qu'on garde à ce moment-là qui marque. Mais est-ce que pour autant on les relit après? En tout cas, pour ma part, non, parce que j'en ai tellement d'autres à lire que je n'ai pas le temps de relire. Mais vous, visiblement, vous prenez du plaisir à relire aussi ces classiques-là.
3: Oui, parce que la lecture, moi, j'étais saisi de voir à quel point, quand j'ai relu Frankenstein, j'ai eu une autre lecture, un autre regard. Et évidemment, le temps passe et notre point de vue évolue, change, et on peut lire un livre sous un autre angle et finalement apprécier différemment une œuvre qu'on pensait connaître et qu'on connaissait mal. Et c'est la même chose pour Le Jour d'échec. Quand je l'ai relu pour l'adapter, je me suis aperçu que c'est un texte, encore une fois, très d'actualité, très fort, très contemporain.
2: Ah, mais effectivement, ce sont des lectures qui nous ont marquées parce que précisément, elles passent le temps et qu'elles peuvent durer auprès de différentes générations. Et encore aujourd'hui, effectivement, on lit à l'école le Stefan Zweig ou le Frankenstein. Enfin, ce sont des lectures qui restent dans les programmes. Et heureusement, d'ailleurs, que nos petits lecteurs d'aujourd'hui seront les adultes de demain, construits finalement avec des bases communes.
3: Oui, des grandes œuvres. C'est des œuvres qui sont intemporelles parce qu'elles sont... Elles ont abordé des thèmes qui font de l'humanité, qui font de l'être humain.
2: Cela dit, dans votre adaptation en bande dessinée, David Sala, il y a très peu de textes. Il y a plein de pages sans texte du tout, justement, avec des grandes illustrations. Voilà. Étonnamment, quand on lit de la bande dessinée, en tout cas moi, j'ai tendance à m'attacher au texte. Je regarde les images, évidemment, mais j'ai tendance à vouloir suivre. Et quand il n'y a pas de texte, finalement, on passe beaucoup plus de temps sur les images pour être sûr de ne rien rater, pas un petit détail dans un coin qui permettrait de mal comprendre la séquence. Et donc ça, finalement, on est plus posé, plus calme, on prend plus de temps à lire, finalement, des livres sans texte, étonnamment.
3: Oui, parce que l'image, elle raconte beaucoup aussi, et ça, vous avez raison, c'est un élément très important. Il y a une, justement, on parlait d'une des premières séquences que j'ai ajoutées, c'est une séquence qui fait plus de 20 pages et qui est muette parce que, évidemment, ça a du sens dans l'histoire, parce que la créature ne maîtrise pas le langage.
2: Parole, voilà. Ça.
3: Donc il ne comprend pas. Donc il me semblait, moi je me mets à la place de la créature, donc ce récit est muet, donc j'ai dû axer entièrement sur la narration, sur le cadre, sur évidemment les visages, les expressions, etc. Et ça donne une lecture évidemment bien différente, mais tout aussi parfois même plus forte, parce qu'on s'attache véritablement à l'émotion des personnages, c'est ça qui guide notre lecture.
2: Bah, évidemment, alors, l'émotion est là en permanence, parce qu'en fait, il y a notamment, bah, même le créateur, hein, le fameux Frankenstein, lui, on le suit, on est avec lui, on est terrassé par les différents moments qu'il vit.
3: Ouais, difficile.
2: Voilà, très difficile, puisque, encore une fois, même pour ceux qui connaîtraient l'histoire, j'ai envie que vous le viviez, et vous le reviviez en tout cas, bah, cette version de bande dessinée. Et vraiment, même si on connaît l'histoire, finalement, on est emporté par votre adaptation, parce qu'encore une fois, les dessins sont subjugants. Moi, j'ai encore. C'est vraiment dingue ce que vous avez produit. Vous avez conscience que vous avez fait un travail exceptionnel.
3: Quand je dessine, je suis plongé évidemment dans mes dessins, et c'est vrai que c'est par vos retours que je des choses que je redécouvre aussi à travers votre regard. Mais c'est vrai que dans un premier temps, moi je vois aussi ce que j'ai pas réussi à faire ou ce que j'ai pas fait assez bien. Mais c'est voilà, c'est la problématique de celui qui fait, c'est qu'il voit les choses qui vont pas. Mais effectivement. Il y a des pages qui m'ont emporté véritablement, où j'ai senti que les choses venaient vite, naturellement, où parfois j'étais tellement investi que je devais m'arrêter de travailler parce que c'était tellement intense, travailler 2 heures intensément sur de la couleur, c'est parfois épuisant parce que il faut être sincère, il faut être effectivement dans l'émotion, et c'est quelque chose de presque physique, et donc c'est un livre où il faut vraiment donner de soi. Évidemment, j'ai donné de moi pour ce livre.
2: Bah, d'autant qu'il n'y a pas que des séquences avec les personnages. Il y a beaucoup de décors, notamment les séquences dans la forêt, les séquences dans la montagne, dans le froid. Enfin, quand puisque le fameux Frankenstein qui est à la quête de sa créature, il le poursuit dans des décors incroyables, des falaises. Enfin, c'est à plomb. On est emporté dans ces décors-là aussi. Ça, il y a un travail sur les décors qui est incroyable. Enfin, vous avez bossé comme un fou et bravo, parce qu'encore une fois, c'est ce qui fait la force et la réussite de ce livre-là. Vous avez des très bons retours, forcément, déjà.
3: Oui, alors le livre n'est pas sorti encore, mais effectivement ceux qui l'ont lu,
2: il sort tout juste aujourd'hui,
3: on souhaite de pouvoir transmettre quelque chose, parce qu'en le faisant, évidemment, l'idée c'est de transmettre une émotion, et je l'espérais.
2: Bah écoutez, c'est réussi, vraiment. Merci. Ça change de ce que vous avez fait avant. Donc pour ceux qui connaissaient déjà David Sala, c'est une vraie rupture dans votre travail d'avant. Et en même temps, c'est tellement beau que peu importe finalement. Bravo, vous avez bien fait de prendre ce virage-là. Je ne sais pas si vous allez les continuer après, parce que c'est quand même un travail de titan ce que vous avez mené là.
3: Ah bah c'est à chaque livre et tu vas est particulier, donc le prochain livre ça sera autre chose.
2: Mais vous changez de technique, c'est-à-dire que vous devez revenir.
3: Voilà, je reviendrai à je ne sais pas quoi encore, c'est pas décidé.
2: C'est vrai, c'est
3: mais
2: pas
3: ça sera autre chose, ça sera en tout cas pas ça. C'est sûr, ça sera un autre sujet et donc une autre aventure qui pour l'instant est encore très mystérieuse encore, voilà. Mais ça sera, ce qui est sûr, c'est que ça sera pas la même chose, ça sera différent et déjà je sais que ça sera un livre qui va être compliqué.
2: Mais votre travail sur la bande dessinée vous laisse le temps encore de faire un peu d'illustration jeunesse. Vous avez publié pas mal chez Casterman Jeunesse d'ailleurs des livres.
3: Oui, beaucoup, beaucoup. À une époque, je faisais pratiquement une fois l'un, une fois l'autre, pratiquement. Mais c'est vrai que là, ce livre-là m'a demandé les deux derniers, entre Le Poids des Héros et Frankenstein, ces deux livres qui m'ont pris énormément d'énergie et j'ai eu moins le temps. Mais c'est vrai que entre Le Poids des Héros et Frankenstein, j'ai illustré Hansel et Gretel. Chez Casterman également, donc oui, j'aime bien naviguer dans plusieurs univers.
2: Bon, allez découvrir, foncez en librairie, découvrir le Frankenstein de Mary Shelley, mais adapté par David Sella. C'est publié en bande dessinée aux éditions Casterman. C'est 232 pages, voilà, un gros livre, grand format, ça coûte 28 euros. Merci beaucoup, David Sella.
3: Merci beaucoup.
2: Et merci évidemment à Arnaud, qui réalisait cette émission, qui sera disponible en podcast dans un instant grâce à lui. Très bonne journée, au revoir.

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4: 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Zoé Lauvergne. Imaginez, vous êtes dans les rayons de votre librairie préférée et vous cherchez votre prochaine lecture. Est-ce que vous allez prendre un roman, vous vous laissez tenter par un essai, peut-être une BD ? Une question que vous ne vous posez sans doute pas, c'est celle de l'impact du livre sur l'environnement. Et pourtant, comme toute industrie, celle de l'édition aussi pollue. Utilisation d'eau, de bois pour fabriquer du papier, d'énergie fossile pour faire tourner les machines et transporter les livres, de plastique enfin pour les vernir et les emballer. Alors évidemment, ce n'est rien comparé au transport, à l'industrie, au secteur tertiaire ou encore à l'agriculture, les principaux secteurs d'émissions de gaz à effet de serre en France. Mais dans 30, 50, 80 ans, le secteur du livre pourra-t-il continuer à fonctionner comme aujourd'hui ? Face à la raréfaction des ressources, à la hausse des températures, doit-il se réinventer comme le réclament certains professionnels ?
3: Le but n'est pas de se dire « Oh là là, est-ce qu'on est de méchants pollueurs ? Publier un livre, c'est mal, etc. »
4: Fanny Vallembois fait partie du Bureau des Acclimatations, un collectif qui accompagne des organisations culturelles dans leur transition écologique. Elle vient de publier « Ceci n'est pas un livre vert », un livre dédié aux pratiques de l'écologie de l'édition.
3: Il me semble que l'approche qui est la plus pertinente sur ce sujet, c'est plutôt de se demander « Est-ce qu'en ne faisant rien, on est complètement sûr que notre activité, elle est viable, elle est pérenne, elle est soutenable, dans un monde où les ressources... l'énergie, la matière première, l'eau sont de plus en plus sous contrainte. Ou par ailleurs, on est aussi exposé, malheureusement on le voit vraiment très très bien ces jours-ci, aux effets du changement climatique, aux vagues de chaleur, etc. Est-ce que tout ça, ça a un impact ou pas sur notre activité, qu'on soit petit ou gros, qu'on soit éditeur, libraire, bibliothécaire, manifestation littéraire ? Et si la réponse est oui, pour moi ça veut dire que même si on n'est pas un gros pollueur, eh bien on a intérêt à se poser la question de l'adaptation et de l'atténuation de notre impact. Alors, on essaye de réfléchir en analyse de cycle de vie et donc effectivement de prendre un livre sur toute sa vie, depuis sa production jusqu'au moment où il va devenir un déchet et finir sa vie, sous une forme ou sous une autre. Il y a beaucoup d'études qui sont disponibles, à la fois en France, à l'étranger, et elles sont toutes très cohérentes, convergentes. Elles disent toutes que le principal impact, il se fait au moment de la fabrication. Parce que pour fabriquer un livre, il faut produire du papier. C'est souvent cette phase-là qui est vraiment la plus impactante. Donc produire du papier, ça demande de produire du bois, de l'exploiter, de le transformer, de le transporter. Ensuite, évidemment, il y a toute la phase d'impression dans laquelle on va avoir du gaspillage de matière parce qu'on perd une bonne partie du papier, on estime autour de 30% lors de la phase d'impression. On va ajouter des encres. Même si elles s'appellent encres végétales aujourd'hui, elles sont quand même issues d'un certain nombre d'opérations chimiques et elles contiennent des éléments qui ne sont pas du tout neutres d'un point de vue environnemental. On va rajouter de la colle et puis ensuite on va conditionner, on va transporter, on va stocker, on va envoyer vers les librairies, ramener, etc. Mais vraiment, il y a souvent un peu l'idée reçue que c'est le transport le principal problème. En réalité, la fabrication est quand même vraiment loin devant. On n'a pas d'estimation, à ma connaissance, de l'ensemble des émissions de gaz à effet de serre de l'industrie du livre en France ou dans le monde. Par contre, on sait assez